0: dont les alpages de l'Oberland bernois étaient les invités d'honneur de cette édition placée sous le thème « Nos montagnes ». Une croisière a viré au cauchemar dans l'Atlantique. L'Organisation mondiale de la santé a fait état hier de 3 morts sur le navire MV Ondius qui reliait Ushuaia en Argentine au Cap-Vert. Ces 3 morts seraient liés à un possible foyer d'infection à hantavirus, une maladie qui peut provoquer un syndrome respiratoire aigu. En football, le FC Thun a écrit la plus belle page de son histoire. La formation bernoise est devenue hier pour la première fois championne de Suisse. Au lendemain de sa défaite à Bâle, le néo-promu en Super League a profité de la victoire 3-0 de Sion à Saint-Gall pour assurer son sacre. Il s'agit de l'une des plus grandes surprises de l'histoire du football suisse. Temps le plus souvent très nuageux en ce début de semaine, et des précipitations sont annoncées dès lundi matin dans l'arc jurassien, sur l'ouest du bassin lémanique et sur la crête des Alpes valaisannes. En pleine, il fera jusqu'à 21 degrés en Valais, sous l'effet d'un phénomène modéré à soutenu. 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
3: Bonjour à toutes et à tous, ravi de vous retrouver en ce dimanche après-midi pour écouter ou réécouter CQFD Junior, c'était jeudi dernier.

0: Et je suis très heureux d'accueillir les élèves de la classe de Carole de Nerea du collège des Paquis à Saint-Sulpice. Bonjour à tous et à toutes. Vous êtes avec nous dans le studio, on l'a entendu. Alors, quel âge est-ce que vous avez ?
1: 9 ans.
0: 9 ans, et vous êtes en quelle classe ?
1: 5P22.
0: 5P22, ok, je ne sais pas ce que ça veut dire, 5P22, mais
2: c'est... 5H on dit, je crois.
0: 5H maintenant, Armos, exactement.
2: Cinquième, quoi.
0: À mes côtés pour animer cette émission, vous venez de l'entendre, Anouk Merz, bonjour.
3: Bonjour à tous.
0: Sujet hein, aujourd'hui dans CQFD, on va parler d'intelligence artificielle.
3: Oui, un sujet vaste, mais je suis assez impressionnée en fait, parce que des enfants de 8, 9, 10 ans, ça dépend lesquels, eh ben, ils sont hyper intéressés, ils ont en tout cas plein de questions à poser. Ça pourrait même laisser croire que l'IA est déjà entrée... dans leur quotidien, on verra ça.
0: Non, c'est vraiment de l'intelligence naturelle qui nous accompagne ce matin. Ils ont plein de questions effectivement à poser. Est-ce que l'IA pense ? Est-ce qu'elle ment ? Est-ce qu'elle peut se rebeller ? Et pour y répondre, nous avons le plaisir d'accueillir Raphaël Luizier. Bonjour.
4: Bonjour.
0: Vous êtes bio-ingénieur de formation, diplômé de l'EPFL. Vous avez ensuite fait un doctorat en bio-informatique, c'est-à-dire que vous utilisez l'informatique et les données pour comprendre le monde vivant. Aujourd'hui, vous êtes professeure assistante à la faculté de médecine de l'Université de Berne. Vous êtes prête à répondre aux questions de tous ces jeunes.
4: Absolument, je me réjouis, merci pour l'invitation.
0: Et Ardité Chabani, vous allez également nous accompagner pour cette émission. Bonjour.
5: Bonjour Bastien et bonjour aux élèves.
0: Ardité, vous allez vous cloner pour cette émission.
5: Me cloner, je sais pas, mais enfin, j'ai cloné ma voix. Donc on va pouvoir entendre si on arrive encore à faire la différence entre ma voix, celle qui a été enregistrée, et une de mes voix faites à partir d'extraits.
0: Eh bien, on se réjouit de jouer avec votre voix. Deuxième édition de CQFD Junior consacrée, cette fois-ci, à l'intelligence artificielle. Soyez les bienvenus.
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0: On entend parler d'intelligence artificielle partout, dans les moteurs de recherche, sur les réseaux sociaux, dans les images, la musique, les voix. Mais derrière ce grand mot, qu'est-ce qu'il y a vraiment ? Une machine qui pense ? Un logiciel très très fort ? Un robot invisible ? C'est donc vous, Raphaël Luizier, qui allez nous éclairer, je le disais, professeur assistante à la faculté de médecine de l'Université de Berne. Vous dirigez d'ailleurs un laboratoire spécialisé dans l'ARN, ce messager chimique qui porte les instructions de nos gènes. Quel est votre rapport en fait avec l'intelligence artificielle ?
4: Mon rapport, c'est que c'est pour moi en tout cas un matériel assez magique qui me permet de voir des secrets, de détecter des secrets dans mes données. J'ai aussi un rapport un peu ambigu parce que je me rends compte qu'on est en train de faire des choses qui sont pas toujours ok. Donc c'est un questionnement permanent et je suis hyper contente d'être ici aujourd'hui.
0: Anouk Merz, les élèves donc de la classe 5P22 ou 5H22 du collège des Paquis de Saint-Sulpice sont des intelligences tout à fait naturel et aimerait poser quelques questions à notre invité.
3: Et je me tourne pour commencer vers Elena.
7: C'est quoi l'IA ? Qui a inventé l'IA ? D'où vient l'IA ?
3: Ouais, une question à tiroir, hein, en trois volets.
4: C'est bien une question à tiroir pour un mot valise. Donc je pense que c'est important, on va commencer par la question la plus compliquée mais on va essayer de la simplifier. Donc l'IA... Aujourd'hui, c'est un mot valise, on entend partout IA, donc on va le ramener à ce qui est le plus simple en fait. L'IA, c'est un programme informatique. Donc je ne sais pas si déjà vous arrivez à visualiser ce que ça veut dire, mais vous êtes entouré de machines, d'automates, et à l'intérieur, il y a un programme informatique. Et dans ces programmes informatiques, ils sont destinés à faire quelque chose, à faire des tâches en général qui sont simples. L'intelligence artificielle, ce sont des algorithmes, donc des petits programmes informatiques qui sont en fait très très gros parce qu'ils sont capables de faire des tâches qui s'apparentent aux tâches que vous pouvez résoudre. À l'époque, on pouvait juste leur demander de faire quelque chose de très simple. Par exemple, ouvre le tiroir, ferme le tiroir si j'appuie sur le bouton vert ou rouge. Aujourd'hui, ces algorithmes sont capables de faire des choses incroyables. Jouer aux échecs, vous écrire un texte. Donc vous pouvez imaginer, ils imitent vos capacités mentales. Donc c'est la première question, la deuxième.
3: Qui a inventé et ensuite où ?
4: Alors qui a inventé l'IA ? En science et partout en fait. Le processus de création, c'est pas qui, c'est plein de gens, c'est un effort collectif. Donc l'intelligence artificielle, ça, il n'y a pas eu un moment donné où c'est né, c'est quelque chose qui a évolué au fil des millénaires. En fait, j'ai envie de dire ça parce que c'est un peu un fantasme de l'homme d'externaliser sa connaissance et d'essayer de la regarder de l'extérieur en fait. Mais on peut peut-être revenir après, je sais pas si les questions elles seront en rapport, mais donc l'intelligence artificielle quand ? Je dirais qu'elle a vraiment fait un boom dans notre société vers les 2010 grâce à Internet ou à cause, je sais pas. et à la puissance des ordinateurs. Voilà.
3: Bon, c'était la question de Rose. On lui l'a posée quand même parce qu'elle a bien travaillé.
7: Ouais. Quand on a inventé l'IA.
3: Inventé ou invité, c'est, ça marche aussi. Hein.
4: Oui,
3: moi, on a invité l'IA à notre table dans notre quotidien.
4: Et ben, comme c'est Rose qui la pose, je vais lui répondre par une réponse de fille. Parce que de manière surprenante, on a l'impression que l'IA, c'est né il y a quelques 20, 30 ans, je ne sais pas. Et en réalité, pas du tout. L'idée, justement, de reproduire notre capacité de réflexion, elle est assez vieille. On avait Leibniz, qui avait, c'était un vieux philosophe qui rêvait de faire un algorithme qui pensait comme vous. Et il y a une femme qui s'appelle Ada Lovelace. Rappelez-vous de son prénom, c'est déjà un beau prénom, c'est poétique. Et c'est la première femme, ou non, c'est la première programmatrice d'ordinateur avant même l'existence des ordinateurs. C'était une fille qui est née en 1815, sauf erreur. Fille d'un poète, donc déjà, vous pouvez imaginer, elle avait beaucoup d'imagination, et elle se disait, mais et si on pouvait écrire un programme informatique qui imitait ma manière de calculer? Et elle est allée au-delà de ça. Elle a même imaginé une machine, elle a écrit le premier programme informatique, elle a imaginé une machine qui puisse créer de la musique. Et ça, moi, je trouve que c'est génial, parce qu'on se rappelle d'Ada Lovelace comme la première à avoir créé un programme informatique, mais en réalité, elle est bien au-delà de ça. Aujourd'hui, on peut créer de la musique avec l'IA, et elle l'avait déjà vue avant les ordinateurs.
3: Cathy,
7: comment marche l'IA ?
4: Alors, l'IA marche un petit peu à l'image de votre cerveau. Alors, je ne sais pas comment vous visualisez votre cerveau. C'est plein de neurones. Donc, les neurones, c'est des petites cellules comme ça, qui sont toutes connectées entre elles et qui s'envoient des signaux. Eh bien, les personnes qui ont inventé ou imaginé l'algorithme d'intelligence artificielle s'en sont inspirés. Beaucoup d'inventions aujourd'hui en science qui s'inspirent du vivant. On regarde autour de nous la nature et on s'en inspire. Et comment ça fonctionne? Eh bien, à l'image de votre cerveau, on a des petites unités de calcul. Et chaque petite unité de calcul, elle est entraînée à faire un truc très très très simple. Typiquement, on va lui présenter des données et elle doit les séparer en deux groupes. Ça, c'est une unité de calcul. Alors typiquement, on lui montre plein d'images et on lui dit « Apprends à reconnaître le chat de tous ces autres animaux ». Si on n'avait qu'une unité de calcul, impossible à faire. Mais elle a plein d'unités de calcul, comme vos neurones, qui s'assemblent entre eux et qui permettent de voir au fil de l'apprentissage, parce que c'est ça aussi l'aspect magique de l'intelligence artificielle, c'est qu'elle apprend. Elle apprend au fil des données qu'on lui propose. Donc c'est un algorithme où on lui présente progressivement un nombre de données croissant, et au fil de ces données, on lui dit « non, t'as fait faux » ou « oui, t'as fait juste » sur une tâche bien précise. Et c'est la tâche-là qui va déterminer ce que la machine va apprendre et le type de données.
3: Alors, on est bien en train de poser le cadre avec vous, Raphaël. On a parlé de c'est quoi, qui, où. Il nous faut encore un des aspects. Vas-y, Aden.
7: Pourquoi on a inventé l'IA ?
3: Alors, on est bien en train de poser le cadre avec vous, Raphaël. On a parlé de c'est quoi, qui, où. Il nous faut

0: fait ça, la source. Pourquoi on a inventé l'IA? C'était pas pour faire quelque chose, c'est encore une fois pour essayer de comprendre comment on réfléchit. Et c'est pas une question à laquelle on a répondu. Moi, dans mon labo, on essaie de comprendre comment on construit la connaissance. Après, pourquoi on investit autant d'argent? Là, c'est une autre question et une autre réponse. Je sais pas si vous avez envie de partir là-dedans, mais la première réponse, je dirais que c'est une soif de connaissance et de compréhension.
1: Adèle,
2: pourquoi s'appelle ça l'intelligence artificielle?
0: Alors, intelligence, d'abord parce que, comme je l'ai dit au tout début, ce sont des programmes informatiques qui permettent de résoudre des tâches un peu plus complexes que des automates et qui apprennent. Elle s'adapte. Ça veut dire que si vous avez des données qui évoluent au cours du temps, la machine est capable de s'adapter et de faire des tâches assez compliquées quand même. Elle crée des textes. C'est fou. Artificiel, ça vient du mot artefact. Je sais pas si vous savez ce que ça veut dire, mais c'est création de l'être humain. Donc c'est prendre votre intelligence ou imiter ce que vous faites dans votre cerveau et l'externaliser, en faire un objet. Voilà.
1: Christophe, je me tourne vers toi.
3: À quoi ça sert?
1: Question centrale.
0: À quoi ça sert? À plein de choses. On va dire qu'elle pourrait servir à pratiquement toutes les tâches de ton quotidien et bien au-delà. Et c'est qu'est-ce qu'on en fait qui est important. Je dirais que moi, elle m'aide à mettre de l'ordre dans mes data, à mettre peut-être de l'ordre dans ma tête aussi. Quand j'écris des textes, je communique avec la machine pour lui dire « est-ce que c'est clair ce que je suis en train de raconter ?» Ou je lui offre mes data et je lui dis « essaie de me permettre de faire de l'ordre. » Ou bien on les met dans des robots pour permettre aux robots de bouger avec plus de grâce, ce genre de choses. Donc ça permet un peu tout en fait, puis on peut explorer certains aspects, je sais pas.
4: Merci beaucoup pour toutes ces questions et surtout pour vos réponses qui nous permettent de définir un petit peu plus précisément ce qu'est donc cette intelligence artificielle. On va faire un petit test maintenant avec vous, Ardité Chabani.
5: Oui, alors figurez-vous, Bastien, que j'ai fait cloner ma voix par une intelligence artificielle. Donc c'est ce qui s'appelle SI et la branche sur laquelle on est assis. On va.
4: Oui, parce qu'un jour, oui, voilà. Vous ne serez plus là et peut-être que ce sera une intelligence artificielle.
5: On va voir si on va voir la différence. Donc avec plusieurs extraits, je vous propose l'extrait 1 et l'extrait 2, d'accord? Vous vous souvenez 1 et 2 parce qu'après on va voter. J'ai fait, on commence par la météo, quelque chose qu'on fait des fois à la radio. Donc on écoute l'extrait 1 de la météo. La météo. Le temps est aujourd'hui ensoleillé en plaine, minimum 6 degrés en direction du nord et 10 degrés au sud et à l'ouest. Maximum 20 degrés et jusqu'à 25 degrés en vallée. Bise modérée par moment. Ok, vous avez bien écouté. Maintenant, l'extrait 2 avec exactement le même texte et la même voix. La météo, le temps est aujourd'hui ensoleillé en plaine, minimum 6 degrés en direction du nord et 10 degrés au sud et à l'ouest, maximum 20 degrés et jusqu'à 25 degrés en vallée. Bise modérée par moment.
4: Ok, alors on va voter. Qui pense que le premier extrait, c'était une intelligence artificielle? Levez les mains, il y a 1, 2, 3, 4, 5, 6, 7 personnes et qui pensent que le deuxième extrait était une intelligence artificielle. Alors là, il y a beaucoup plus de monde. Ardité?
5: Je croyais que c'était facile parce que c'est le deuxième extrait qui est vraiment moi et le premier extrait a été fait à partir d'extraits.
4: Eh ben, vous vous êtes fait complètement avoir. On peut refaire un deuxième test avec autre chose?
5: On peut faire avec ce qu'on appelle une désannonce en radio. Donc, est-ce que quelqu'un sait ce que c'est une désannonce en radio? Non, alors, c'est vraiment du jargon. C'est de la technique, c'est du jargon. Donc une désannonce, c'est Bastien le fera tout à l'heure, c'est quand on a passé un morceau de musique et qu'on dit qui était l'artiste avec une ou deux informations, voilà, sur la chanson, l'artiste et tout. Écoutez cette première désannonce de la chanson de Stromae. C'était Stromae avec Alors on danse. Et pour la petite histoire, cette chanson a été composée par l'artiste belge en seulement 10 minutes sur son ordinateur alors qu'il travaillait encore dans une chaîne de restauration rapide. Ok, même texte mais avec une autre voix, enfin la même voix mais voilà, vous avez compris. C'était Stromae avec Alors on danse. Pour la petite histoire, cette chanson a été composée par l'artiste belge en seulement 10 minutes sur son ordinateur, alors qu'il travaillait encore dans une chaîne de restauration rapide.
4: Alors, cette fois-ci, est-ce que vous allez être meilleur que la première? Parce que sur la première fois, vous n'avez pas été excellent.
1: On va compter les mains qui se lèvent.
4: Qui pense que c'est le premier extrait qui était l'intelligence artificielle?
1: Zéro.
4: Personne. Et qui pense que c'est le deuxième extrait, du coup? Tout le monde. Bravo.
1: Bravo.
4: C'est juste, cette fois-ci, vous aviez raison. Vous avez encore envie d'en faire un dernier? Allez, on fait un dernier.
5: Un petit dernier, le meilleur pour la fin, c'est l'extrait où je vous souhaite, où mon robot vous souhaite la bienvenue.

0: Aujourd'hui, nous avons le plaisir d'accueillir la classe de Carole de Nerea du collège de Saint-Sulpice.
1: Voilà, c'est la première version, on teste avec la deuxième.
0: Aujourd'hui, nous avons le plaisir d'accueillir la classe de Carole de Nerea du collège de Saint-Sulpice.
1: Alors là, même moi, je crois que je ne sais pas. Qui pense que c'est le premier extrait d'intelligence artificielle? Ah ben c'est assez partagé cette fois-ci, à peu près la moitié, non un petit peu plus que la moitié, et le deuxième extrait, moi je dis le deuxième aussi, je suis comme vous, je suis avec les minoritaires, 4 ou 5.
0: Vous avez tort.
1: Évident, ben voilà.
0: C'est pas si facile, même notre experte, Raphaël Vissier. Le deuxième était moi, le premier était de l'intelligence artificielle.
2: Ah non, j'avais raison,
0: là. Ah vous avez raison, j'ai mal vu votre nom.
1: Une réaction, cloner une voix comme ça, c'est incroyable ce qu'on arrive à faire aujourd'hui.
2: Bah disons que ça me surprend pas parce que je comprends un petit peu comment ça fonctionne derrière. Il y a du potentiel, mais ça fait réagir en fait. Moi, ce qui m'a surtout fait réagir, c'est le fait qu'ils aient confondu en fait. Parce que pour moi, c'était assez clair la première fois. Je me dis, mais peut-être qu'on les habitue progressivement en fait à écouter le réel pour eux devient l'artificiel.
0: Mmh. C'est vrai que le premier me semblait le plus facile. Absolument, et on l'avait exprès mis en premier en se disant, voilà, c'est celui où il n'y aurait pas de doute. Eh ben non.
1: Eh ben non, exactement. Raphaël Luizier, restez avec nous. On va se retrouver après un petit peu de musique.

0: C'était Let Me Go de Diva Fauve et Stéphane. Et nous sommes toujours avec les élèves de 5P22 du collège des Paquis de Saint-Sulpice et leur enseignante, Carole Denerea. Le sujet de ce CQFD junior, l'intelligence artificielle. Et Anouk Mertz, notre jeune public, encore plein de questions pour notre invité Raphaël Luizier, qui est bio-ingénieur et professeur assistante à l'université de Berne.
1: Et je me tourne vers toi, Calista, on t'écoute.
2: Est-ce qu'il y a de l'IA dans les jeux vidéo, Netflix ou TikTok ?
3: Donc j'ai, alors, je ne suis pas une... J'ai jamais été sur TikTok par ailleurs, hein, donc là... Mais donc, l'IA est partout. Dans tout ce que vous avez de digital, il y a de l'IA. Donc l'IA va vous aider, enfin va vous orienter vers des sujets, va ingérer les data que vous allez générer ou les données que vous allez générer avec TikTok. Netflix, si je me trompe pas, c'est un truc pour regarder des films. J'ai l'air débile là.
4: Mais... Des films, des séries. C'est, en fait, c'est une télé.
3: C'est une télé. Alors oui, il y a de l'IA dans tout ce qui est digital aujourd'hui.
0: Et les jeux vidéo.
3: Et les jeux vidéo, bien sûr. Alors là, c'est un aspect super intéressant dans la création de jeux vidéo pour essayer d'imiter des paysages ou de créer des nouvelles solutions. L'IA, c'est un outil absolument parfait pour ça. Oui, exactement.
1: Austin,
5: est-ce qu'on utilise l'IA à l'école?
3: Alors ça, c'est un choix de l'enseignant. Je pense que ça dépend des institutions, ça dépend de l'âge aussi. À vos âges, j'espère que non. J'espère qu'à vos âges, on vous emmène dans la nature. J'espère que pour apprendre à lire, à écrire, à interagir entre vous, j'espère bien que vous n'avez pas besoin d'intelligence artificielle. Par contre, plus votre apprentissage va devenir compliqué, plus vous allez en réalité reposer votre apprentissage sur de la technologie, les ordinateurs et à force l'IA. Moi, mes étudiants apprennent avec l'IA. Donc, oui.
0: On profite. Vos étudiants, ils sont à l'université. Hein.
3: Ouais, alors, bah oui. On apprend toute notre vie, ça, c'est ce que je vous ai dit. Donc, moi, j'apprends encore aujourd'hui. Et mes étudiants, ils ont 25 ans et ils utilisent beaucoup l'IA, ouais, pour apprendre.
1: Qui dit classe dit maîtresse ou maître. On en a une juste devant nous. Je profite de l'occasion. Est-ce que vous utilisez l'IA à l'école, en classe, Carole Denerea?
6: Alors, on fait la science de l'éducation, l'éducation numérique. On étudie ça à l'école. Et on utilise des petits robots pour expliquer comment le programme fonctionne et tout ça. Donc oui, un petit peu.
0: Encore une question, Anouk, à Elias.
1: Oui, je me déplace dans le studio. Elias, à toi.
2: Est-ce que l'intelligence artificielle peut tricher à l'école?
1: Ça, c'est... On voit l'astuce derrière.
3: Je vais pas te donner l'info, non. C'est qui triche, c'est Elias ou c'est toi? Alors, je pense qu'on peut effectivement, de nos jours, de plus en plus, utiliser l'IA pour... remplir des tâches. Donc, à vous, à vos âges, je pense pas que vous pouvez utiliser l'IA pour tricher, parce que finalement, quand on vous évalue pour la lecture, l'écriture, c'est de votre main que ça sort. Quand j'enseigne soit à l'EPFL, soit à l'université de Berne, bah effectivement, on pourrait dire que l'IA triche puisqu'il fait à notre place. Et donc, c'est aux enseignants aujourd'hui à s'adapter, en fait. Les questions qu'on va commencer à vous poser, ça va être des questions que l'IA ne peut pas faire. Et c'est de là la tâche de la créativité humaine.
0: Mais voilà. Raphaël Luizier, est-ce que vos étudiants trichent avec l'IA, que ce soit pour rendre des rapports ou pour des examens?
3: Je peux pas considérer ça comme tricher si je leur autorise à utiliser l'IA. Moi, je pars du principe qu'aujourd'hui, en tout cas dans les tâches que je fais, si on utilise ce qui est à disposition. Donc, s'ils l'utilisent de manière intelligente, c'est pas tricher. Par contre, vous avez des sacrées surprises. Et pour la petite anecdote, donc moi, je suis assez vieille, hein. Les premiers ordinateurs, j'avais 17 ans, les premiers traducteurs. Et j'ai cru que j'étais plus maline que le prof d'allemand. Je détestais l'allemand. Et j'avais une dissertation à faire sur Albert Brecht. Je déteste Albert Brecht aujourd'hui. J'ai écrit une dissertation sur Albert Brecht. Je l'ai traduite avec le traducteur allemand, j'ai pas contrôlé, j'ai eu 2. Ça, c'est tout faux. Ça, c'était de la triche, mais vraiment idiote. Donc, tricher intelligemment, c'est une marque d'intelligence, finalement.
1: Je me tourne vers toi, Barbara.
2: Comment savoir s'il y a ou pas?
4: De l'IA.
2: De l'IA ou pas.
0: S'il y a de l'IA ou pas dans un texte, par exemple, ou dans une copie d'examen ou...
3: Ou dans la voix qu'on vient d'entendre. Ben, vous avez vu, on s'est un peu trompé aujourd'hui, en fait. L'IA, c'est en fait une machine qui a vraiment appris à imiter votre manière de parler, votre manière de générer des textes. Donc, en réalité, ça devient de plus en plus compliqué de détecter ou de faire la différence entre l'artefact et vraiment ce qui vient de vous. Et on a des groupes de recherche dans le monde qui entraînent les algorithmes à faire la distinction entre un produit dérivé de l'IA ou un produit dérivé de votre tête. Mais c'est un peu le poisson qui se mord la queue, parce que en réalité, on utilise l'output de l'IA pour détecter. Enfin, ça devient de plus en plus compliqué, en fait. Donc, je vous rendrai vigilant et conscient qu'en réalité, oui, ça devient complexe.
1: On t'écoute, Emma.
2: Mais est-ce que l'IA dit toujours la vérité ?
1: Ah, le nerf de la guerre.
3: Ça, c'est une bonne question. Bon, déjà, qu'est-ce que la vérité ? Moi, je pense que ça, déjà, c'est difficile, tu vois. Mais la vérité, l'IA a été entraînée sur les données qu'on lui donne. Donc, si tu lui donnes des données qui sont erronées, eh ben, l'IA, elle va te produire un résultat erroné. Simplement. On a, par exemple, des énormes problèmes en santé publique. Les données sur lesquelles on a entraîné à résoudre, par exemple, ou à comprendre des maladies, malheureusement, elles sont entraînées pour la plupart sur des données qui sont de sexe masculin. Alors, quand il s'agit de regarder des données féminines, souvent, ils se plantent. Donc, c'est assez intéressant à essayer de réfléchir à cette question de vérité. Ouais.
0: Donc, la réponse est non. Elle dit pas toujours la vérité.
3: Non, pas du tout. Non. Et en plus, juste une autre chose, en fait. L'IA est un peu arrogante, parce que quand on lui pose une question, elle a été entraînée à répondre. Donc, elle va forcément te répondre quelque chose. Donc, pense que c'est important que quand vous utilisez l'IA, c'est pas une source de vérité, l'IA. C'est une sorte de digestion. Quand tu as une formation de jus, imagine, tu mets dans ton jus plein de trucs, ben c'est ça, l'IA. Tu mets plein de fruits, tu les broyes ensemble, puis il y a quelque chose qui sort, c'est une sorte de résumé. C'est pas forcément vrai, c'est juste le résumé de ce que tu lui as donné.
0: Mais on peut toujours aussi lui dire, si tu ne sais pas, ne réponds pas.
3: Voilà, on peut maintenant, les premiers algorithmes de ChatGPT ne faisaient pas. Maintenant, on peut l'encourager. Je pense qu'il y a des algos qui deviennent meilleurs à ça, d'ailleurs.
1: Ashley.
2: Comment fonctionne ChatGPT ?
3: Alors, ChatGPT, c'est ce qu'on appelle un algorithme de langage. Parce que donc l'IA, ça s'applique à plusieurs types de données. Tu as les données d'image, tu as des données de son et tu as des données de langage. Et comment ça marche ? Eh bien, en fait, ChatGPT ou tous ces modèles de langage, ils ont été entraînés, on leur a présenté un nombre phénoménal de textes. Des textes dans plein de langues, des textes de sources variées, des textes de tous les gens qui ont contribué à faire du contenu sur Internet. Et comment ça marche ? Ben en fait, on a appris à la machine à compléter le texte. On bouchait des bouts de texte, puis on lui disait « devine le mot suivant ». Donc la machine a appris, donc pas compris, hein, c'est très différent entre la compréhension elle a appris à prédire des relations de dépendance entre des mots. Elle sait que par exemple, si tu dis « beau temps » et que tu vas ajouter des mots sur un paysage, elle aura compris cette relation dont on dit qu'elle est dépendance statistique. Donc elle produit du texte, tu lui présentes un bout de texte et elle va savoir prédire la suite.
1: Hélène.
2: Qu'est-ce qui distingue l'ordinateur de nous ?
3: Ça, c'est une jolie question. Plein de choses, mais on va déjà se concentrer sur l'intelligence artificielle. L'intelligence artificielle, elle apprend à t'imiter. D'accord ? À t'imiter même dans ton processus de création. Donc, ce ne sera pas forcément l'aspect créatif qui va nous distinguer. Parce que maintenant, on peut réellement demander à la machine de te produire un nouveau texte. Donc, ce qui te distingue de la machine, je pense que ça va être bizarre ce que je vais dire, mais c'est les imperfections. C'est comme ça que moi, je le conçois. Et d'ailleurs, quand on a entendu la voix d'Arditier à la radio, pour moi, c'était évident que la voix de l'intelligence artificielle, elle était parfaitement lissée. Donc, elle apprend à produire du contenu qui est lissé. Maintenant, il y a une autre chose qui te distingue plus fondamentalement. Tu es un être pensant, un être sensible qui vit dans un monde 3D. Donc, quand tu me génères une réponse, c'est pas une réponse qui est générée sur tout ce que tu as vu. C'est une réponse qui est générée sur ce que tu as vu et contextualisée dans ce que tu ressens à l'instant T. Voilà.
0: Ardité, avec votre vraie voix maintenant, vous allez nous proposer un nouveau petit jeu. Vous avez envie de jouer encore ?
2: Oui.
0: Ok, un petit jeu, Ardité.
4: Alors cette fois, c'est pas un clone, c'est une création totale. On va écouter maintenant un extrait de K-pop. Peut-être que certains d'entre vous aiment la K-pop ? Oui, oui, c'est une musique.
0: C'est quoi la K-pop ?
4: Bastien. C'est de la pop coréenne, très populaire auprès des jeunes et très peu connue auprès des moins jeunes, comme
0: voilà,
4: vous
0: comme
4: venez
0: moi,
4: d'en faire la preuve. Voilà. Cette fois-ci, je ne vais pas vous faire écouter les deux à suivre. On va juste en écouter un. Et la question sera qui pense que c'est un vrai groupe de K-pop et qui pense que c'est pas un vrai groupe de K-pop ? On écoute le premier extrait.

0: Alors, qui pense que c'était un groupe d'intelligence artificielle ou un vrai groupe de K-pop ici? Alors, intelligence artificielle, qui pense que c'était de l'intelligence artificielle? Vous êtes 7 et qui pense que c'était un vrai groupe? Voilà, bah le reste, donc ça fait à peu près 13 si mes calculs sont bons. Ardité?
1: C'est faux, hein. C'est pas un vrai groupe. Vous connaissiez, certains disaient la chanson. Pourquoi vous disiez la chanson Ashley par exemple? C'est une série, non?
2: C'était un film.
1: Ouais.
3: T'as reconnu le film en fait, c'est ça?
2: Oui. Et le titre de la musique, c'était Golden.
1: Eh ben, ce groupe n'existe pas. C'était donc la chanson K-pop pour Demon Hunters, une série qui a eu beaucoup de... et un film qui a eu beaucoup de succès avec les gens de votre âge. On essaie une autre? Allez, on y va. Maintenant, toujours de la K-pop. On va voir si cette fois-ci, les oreilles font la différence.

0: Alors cette fois-ci, qui pense que c'est une intelligence artificielle? Vous êtes 2, 3
1: 5, 6.
0: 6. Et qui pense que c'est du coup un vrai groupe? Voilà, tout le reste, Ardité verdict.
1: C'est un vrai groupe, le plus connu de tous, BTS Music.
0: CQFD Junior sur l'intelligence artificielle, on se retrouve dans un instant.

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0: Emmenez-moi du grand Charles Aznavour. Et on continue notre exploration de l'intelligence artificielle dans CQFD Junior. On va s'interroger à présent sur le futur de l'intelligence artificielle, toujours en compagnie de Raphaël Luizier, professeur assistante à l'université de Berne, et des élèves de 5P22 du collège des Paquis de Saint-Sulpice. Anouk Mertz, vous avez une question pour Victoria, de Victoria je crois.
1: Oui, elle est impatiente de la poser, on t'écoute.
2: Est-ce qu'il y a des émotions ?
0: Raphaël Luizier.
3: Donc l'IA, c'est un programme informatique. Donc ça veut dire que c'est vraiment des puces électroniques. D'une émotion, c'est de la chimie, c'est ton corps qui ressent et qui est matérialisé. Donc c'est l'intégration des signaux que tu reçois de l'extérieur et qui se transforme en une émotion. Donc la réponse courte, c'est non. Par contre, l'IA a été entraînée à faire semblant de ressentir. Donc oui, il pourrait te donner l'impression qu'il ressent, mais c'est pas vrai.
1: Et dans le même ordre d'idée, je me tourne vers toi, Amaury, on t'écoute.
4: Est-ce qu'on peut tomber amoureux de l'IA ?
3: Non. Oui. Alors on a vu malheureusement des histoires comme ça où des personnes très seules ou qui fantasmaient ont projeté sur la machine des désirs ou des fantasmes et sont tombées malheureusement amoureuses de l'IA. On pensait autant. J'avais lu qu'on pouvait tomber amoureuse d'un arbre. Donc,
0: pourquoi vous dites malheureusement ?
3: Tomber amoureuse de l'IA parce que finalement. La limite de l'IA, c'est qu'elle est immatérielle. Donc, ça remplit un vide, mais ça remplit un vide qui finalement a ses limites.
1: Jada,
2: est-ce que l'IA peut reconnaître des visages ?
3: L'IA, computational vision, en reconnaissance d'image, est absolument magique. C'est la raison pour laquelle, quand je suis revenue de Londres pour faire mes recherches en Suisse, j'ai choisi l'IA. Parce qu'en fait, c'est le domaine dans lequel les avancées ont été les plus spectaculaires. Et en réalité, oui, alors des visages super faciles. En fait, l'IA peut reconnaître plein d'objets aujourd'hui. Et nous, dans notre domaine, on l'utilise vraiment pour reconnaître des maladies, par exemple. Moi, j'ai utilisé l'IA pour voir l'invisible dans des images. Donc, il y a du bien, il y a du mauvais, mais oui, facile de reconnaître des visages.
0: Reconnaître des visages, distinguer des jumeaux ?
3: Ah, moi, je pense que oui, en fait. C'est assez dingue, mais si on lui fournit suffisamment de data, oui, je pense que oui.
0: Des vrais jumeaux, hein, je
3: ouais, ouais.
1: Isaac,
4: est-ce que l'IA pourrait parler comme nous ?
3: T'as vu, hein ? On a fait l'expérience aujourd'hui.
1: Donc, t'as une réponse à donner, toi, Isaac ? T'en penses quoi ?
4: Moi, je pense qu'elle pourrait parler comme nous.
3: Ouais, hein. Ouais. Mais t'as vu ce qui s'est passé ? Enfin, elle a. Donc, tu m'as expliqué, il t'a fallu un enregistrement de 70.
5: Alors, pour comment on a procédé pour me cloner ? Alors, ouais. J'ai dû lire un livre pendant une trentaine de minutes, un livre au bol sur le vol des oiseaux. Ouais. Et notre réalisatrice Isabelle Barthes l'a enregistré, puis ensuite elle l'a fait passer par un logiciel et elle lui faisait dire la même chose que ce que j'avais enregistré. Voilà.
3: Donc, ce qui se passe, c'est que il y a les IA génératives. Générales, on va dire, qui vont savoir générer du texte et mettre une voix dessus. Et maintenant, si tu veux, par exemple, reproduire la façon de parler d'une personne en particulier, ce qui se passe malheureusement dans les fake news, eh ben, tu vas devoir avoir besoin d'une certaine longueur d'enregistrement de cette personne. Mais tu peux tout à fait apprendre à la machine à devenir une spécialiste de reproduction d'Isaac. Par exemple. Et donc, c'est la raison pour laquelle on vous met vraiment en état de vigilance. Ne mettez pas tout et n'importe quoi sur Internet parce que, en réalité, on peut réutiliser vos données pour effectivement faire semblant d'être vous.
1: Logan.
4: Est-ce que l'IA va remplacer notre travail ?
3: Ah, ça, c'est une bonne, très bonne question. Je pense que c'est une question d'actualité. Beaucoup de gens se font du souci. Donc, c'est pas l'IA en général. Je pense que les technologies en général ont toujours remplacé certains types de travail et en ont généré des nouveaux. Donc oui, l'IA va remplacer certains travaux. Tout ce qui est du travail de la répétition, on peut penser à des travaux du type de traduction. Il en remplace déjà beaucoup. On en a beaucoup remplacé aussi des métiers qui n'existent plus aujourd'hui. Et je pense qu'il y a un choix politique à faire. C'est des discussions qu'il faut avoir tous les jours. Comment on la déploie, comment on l'utilise et quel est le futur de l'humanité et comment on peut maintenir l'humanité dans un état de bien-être en utilisant l'IA.
0: Alors, Anouk, cette question du travail intéresse les jeunes qui ont 8-9 ans, intéresse aussi les plus grands. Vous avez été à la rencontre d'ados à Sion.
1: Oui, des ados qui ont entre 16 et 18 ans et puis qui s'approchent du monde du travail, qui sont en train d'étudier. Et effectivement, on voit que c'est assez anxiogène. On les écoute.
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1: Quelles sont tes émotions par rapport à ça ?
7: Bah, je pense qu'il faudrait plutôt se méfier de l'IA, parce qu'il pourrait prendre peut-être le dessus, finalement, sur nous.
8: Moi, j'ai un peu peur de l'IA, parce que je trouve qu'elle risque de remplacer l'homme dans plusieurs domaines, que ce soit dans les professions. Je trouve ça très flippant, parce que c'est un robot qui est en train de prendre la place d'un être humain, un robot qui est composé de chiffres, et puis qui est en train de prendre la place d'une personne avec une âme, des sentiments, et c'est très triste.
9: C'est très intéressant de s'intéresser justement à ceux qui développent les IA et puis de savoir comment est-ce qu'ils le font. L'IA va probablement prendre la place de d'autres personnes et c'est un peu effrayant parce que du coup ça veut dire que si n'importe quel travail, parce que là on est qu'au balbutiement de l'IA, dans quelques années ça se développe de plus en plus vite, du coup bientôt elle saura faire tellement de choses que n'importe quel travail pourrait être remplacé par une IA et du coup ça voudrait dire que plus personne peut travailler et du coup l'économie risque de s'effondrer.
10: Avec les progrès de l'IA en ce moment, pour plus tard, ça risque de causer la perte de pas mal de métiers, comme par exemple l'éducation, tout ce qui touche à l'électronique. On se rend bien compte que d'ici un moment, l'IA va avoir la capacité de pouvoir régler des problèmes électroniques. Je trouve dommage que des métiers qui sont là depuis tellement d'années disparaissent petit à petit à cause de ça, quoi.
11: Ben moi, je trouve pour les métiers artistiques, c'est assez dangereux, l'IA, parce que c'est vraiment facile maintenant de générer des images avec des IA, de générer des vidéos, de générer de la musique. Ce qui fait que peut-être dans, disons, 100 ans, on aura beaucoup moins d'artistes humains que d'artistes créés par des IA.
7: Je pense aussi qu'on utilise tellement l'IA pour tout et pour rien, que ça peut lui aussi 10 fois plus que des recherches normales sur Google ou comme ça, et qu'on devrait vraiment limiter et réfléchir à 2 fois avant de questionner ChatGPT ou une intelligence artificielle.
0: Voilà pour les interrogations de ces ados du Collège de la Planta à Sion. Raphaël Luisier, la dernière intervenante parle de questions environnementales. C'est un vrai problème, l'IA, pour l'environnement?
3: Donc c'est une vraie question et un positionnement extrêmement important. Oui, l'IA consomme énormément d'eau pour refroidir toutes ces datas, toutes les calculs qu'on fait, pour générer les micropuces, c'est extrêmement polluant. Donc c'est effectivement une source de pollution et de ce fait, il est extrêmement important qu'on réplique pas les efforts. Là, il y a effectivement de nouveau une des décisions politiques à prendre. Quand on entraîne un modèle de langage puis qu'on en a deux qui font la même chose, où est le sens ?
0: Oui, mais c'est difficile de contrôler ça, parce que chaque entreprise a envie de développer sa propre IA.
3: Il y a des décisions politiques à prendre assez sérieuses.
0: Et ça consomme aussi beaucoup d'énergie ?
3: Absolument, oui. Chaque requête que vous faites, et c'est là aussi peut-être un peu le problème, c'est devenu une technologie à haute consommation, mais qui est invisible et qui est déployée à un grand nombre. Donc c'est un peu quand les gens me disent « mais non, ça consomme pas tant que ça ». En réalité, ça peut ne pas consommer tant que ça par rapport à une autre technologie que j'utilise dans mon labo. Le problème qu'il y a, c'est qu'en réalité, elle est déployée au grand nombre et que vous ne voyez pas ce que vous faites. Quand vous faites vos petites rigolades sur ChatGPT en essayant de faire des petites choses, eh bien, il y a cette consommation invisible. Et de nouveau, là, il y a quelque chose de politique parce que les responsables, ce ne sont pas les utilisateurs, mais c'est le manque d'informations. Et puis, c'est le fait qu'on donne à tout un chacun la possibilité d'utiliser une machine qui pollue de manière invisible.
0: Alors, ce ne sont pas les utilisateurs, mais quand même un petit peu. C'est-à-dire que vous auriez un conseil à donner à nous tous et toutes qui utilisons ChatGPT pour consommer un petit peu moins.
3: Alors, de la même façon que je vais conseiller à quelqu'un de ne pas forcément utiliser la voiture et de la laisser allumer pendant des heures ou de d'éteindre ses phares, utilisez-la peut-être de manière intelligente quand vous en avez besoin. C'est la même chose qu'on doit apprendre. Et je pense que là, le rôle de l'éducation, c'est merveilleux. C'est de vous sensibiliser aux capacités, aux limites et puis aussi à quand est-ce qu'on en a besoin. Mais je trouve quand même que c'est un petit peu difficile de leur... C'est un peu comme le problème de la cigarette, finalement. Mettre quelqu'un devant le fait accompli, de vraiment comprendre l'impact, c'est difficile, en fait, vraiment.
0: Mais en gros, un outil, pas forcément un jeu.
3: Ouais.
0: On écoute un peu de musique, on se retrouve dans quelques instants pour des questions un peu plus philosophiques sur l'IA.

0: You'll Never Work in This Town, et c'était de la Divine Comédie. Dernière partie de ce CQFD Junior consacré à l'intelligence artificielle, toujours avec la classe de 5P22 du Collège des Paquis de Saint-Sulpice et Raphaël Luisier, bio-ingénieur et professeur assistante à l'université de Berne. On va prendre un petit peu de hauteur maintenant avec des questions plus philosophiques, Anouk Mertz.
1: Oui, absolument, parce que ben voilà, on a posé le cadre, on a réfléchi un peu aux usages de l'intelligence artificielle, puis maintenant, ben voilà, à 9 ans, on réfléchit sur le sens de tout ça. Lucas, à toi.
2: Est-ce que l'IA pourrait prendre le contrôle de l'humanité ?
1: Alors, rien que ça.
3: Mais c'est une question extrêmement importante parce qu'on avait déjà vu certains impacts de l'intelligence artificielle sur les votations aux États-Unis. Donc, on va pas être alarmiste, mais on va être intelligent aujourd'hui. Donc, effectivement, il y a un risque. Il y a un risque parce que l'IA, elle peut être entraînée d'une certaine façon. Quand on vous propose des sujets sur Internet, c'est fait de manière assez subtile. Et finalement, si tout petit à petit, je vous présente des sujets d'un certain type, je peux un peu orienter quand même vos préférences politiques, ou je peux faire de la surveillance. Donc oui, je pense qu'il y a quand même un petit risque, pas que l'IA en tant que telle, mais que les personnes qui sont à la source de ces programmes aient un impact finalement assez important sur la marche du monde. Donc oui, il y a un potentiel, pas de prendre, enfin pas comme dans la science-fiction, mais oui.
0: Et
3: oui.
0: Ça a déjà commencé.
3: Oui, clairement, c'est pour ça que j'ai cité, enfin, les élections de Trump, c'était il y a 4
0: ans. 2024.
3: Ouais, donc, 2024, oui, même celle d'avant, non ?
4: 2016.
3: Ouais, il me semble. Donc oui.
1: Leonardo,
5: est-ce que l'IA peut se révolter ?
3: Donc la révolte, c'est un terme qui me fait penser à un être humain ou à un être vivant. L'IA, encore une fois, c'est pas un être vivant, c'est un algorithme qui a appris à faire comme toi. Donc si tu lui as appris à se révolter, il va pouvoir faire semblant d'être révolté. Si tu lui dis révolte-toi, il va se révolter, ou il va pouvoir parfois non pas te désobéir, mais se tromper ou fournir une réponse qui n'est pas forcément celle à laquelle tu t'attends. Mais la notion de révolte en tant que telle, c'est une notion qui est humaine en fait.
1: Là, Raphaël Luisier, vous parlez en 30 avril 2026, vous êtes confiante à l'avenir, ça ne va pas évoluer dans ce sens-là ?
3: Alors, confiante, je suis confiante dans l'être humain et dans son bon sens. Donc, je pense que les discussions qu'on a aujourd'hui avec vous, qui avez 9 ans, elles sont absolument fondamentales. Parce que ce n'est pas forcément de l'IA dont j'ai peur, mais c'est de son utilisation, de son déploiement et de la manière qu'on a de l'utiliser et comment c'est en train de transformer l'humanité. Je suis pas en souci pour l'homme, je suis en souci pour peut-être la planète et je vous fais confiance en fait, en vous. Il y a la petite Ashley qui lève son doigt là.
1: Amaury.
5: Est-ce que l'IA représente un danger pour les animaux ?
3: Oui, l'IA représente un danger et une opportunité. Alors, le danger, on en a parlé avant, c'est un outil qui pollue énormément la planète. Chacune de tes requêtes va en fait utiliser un peu d'eau. Et donc, ça va appauvrir certains endroits de la planète. Et de ce fait, mettre en danger les espèces qui y vivent. À l'inverse, c'est aussi un outil qui nous permet de faire de la biosurveillance, par exemple. Donc, si c'est utilisé de manière intelligente, ça peut quand même nous aider à mieux modéliser les changements climatiques, à mieux comprendre, encore une fois, et donc à mieux prédire et mieux expliquer.
1: On a l'intelligence naturelle des enfants qui est bien enclenchée ce matin. Ouais. Ils ont la main levée, ils veulent poser des questions. Emma, on t'écoute.
6: Mais en fait, est-ce que l'IA peut avoir assez d'obéir à l'homme et s'éteindre et plus jamais se rallumer ?
3: Donc l'IA, c'est marrant parce qu'il y avait, un film qui s'était, je me rappelle plus comment ça s'appelait, sur Internet, puis il y avait cette boîte qui était Internet qui allait s'éteindre. Donc l'IA, c'est pas une machine, c'est tout plein de machines. Donc elle ne peut pas prendre la décision de s'éteindre. Elle peut s'arrêter quand tu lui fais une requête. Au bout d'un moment, elle s'arrête toute seule parce qu'elle a décidé que c'était, enfin, elle a mis un terme. Mais elle peut pas s'arrêter et se révolter et prendre une décision comme ça, non.
1: Ashley.
7: Mais admettons l'IA. Il y a deux casquettes d'une marque, mais il y en a une fausse et une vraie. Est-ce qu'elle peut reconnaître la vraie juste avec une photo ?
3: Si on l'a entraînée, si on lui a fourni suffisamment de données en entraînement, oui, mais pas forcément, effectivement. Si finalement tes données d'entraînement, elles ont mélangé la vraie de la fausse, elle n'a aucun moyen de savoir. Tu vois pourquoi c'est si important, les données d'entraînement, savoir sur quoi ça a été entraîné. Je pense que ça aussi, c'est hyper important pour la génération future. Les outils que vous utilisez, sur quel type de données elles ont été entraînées. La même question qu'on va poser au docteur, en fait, quand il va essayer de vous détecter des maladies et qu'il va regarder avec ChatGPT. J'ai un médecin qui fait ça. Quand il fait ça, je lui demande quand même de vérifier ses sources et peut-être son manuel.
1: Travail que nous faisons aussi, nous, en tant que journalistes. Vérifier, ouais. Vérifier, vérifier. Ça pleut de tous les côtés, les doigts qui se lèvent. Ta main notamment, Leonardo, on t'écoute.
5: Est-ce que l'IA peut parler toutes les langues?
3: Toutes. Alors moi, je ne les connais pas toutes. Toutes les langues auxquelles il a eu accès. Et c'est un des premiers... challenge sur lequel s'est penchée une de mes collègues qui s'appelle Loneke van de Plas, qui est maintenant professeure à l'université du Tessin. Et donc, oui, ça, c'est pas forcément toutes les langues, la plupart des langues, mais les langues qui ne sont pas digitalisées. Tu peux penser à ces langues en Amazonie? Ben non, forcément pas, puisqu'il n'y a pas de corpus littéraire à disposition.
0: En tout cas, l'IA parle bien le français. On va refaire un petit détour par Sion où des adolescents francophones vous ont livré leur regard sur l'IA, Anouk Mertz.
4: Quand on dit IA, moi je pense plutôt à des algorithmes très complexes qui font que un ordinateur nous donne des réponses à des questions qu'on se pose. Et puis je trouve ça d'une part super parce que ça répond à toutes nos questions, ou presque. Mais d'un autre côté, c'est dommage parce que comme il se nourrit du net, il y a plein de gens qui ont posté des fausses informations et du coup, bah, il peut aussi nous ressortir ces fausses informations. Du coup, je pensais à utiliser avec modération.
8: Finalement, c'est un grand progrès, mais je sais pas si ça rend vraiment un grand progrès pour l'humanité, parce que peut-être les humains n'arriveront plus à faire tout par eux-mêmes et feront que utiliser l'IA finalement.
9: Bah, pour moi, ce serait plutôt une grande chose que du coup l'humain a réussi à faire. Avant, ça paraissait impossible. Et maintenant, c'est quand même possible qu'une voix nous donne des conseils, et je trouve ça quand même assez fascinant.
10: Moi, je trouve que c'est intriguant, parce que comment réussir à produire d'une façon informatique, totalement générée à partir de données simplement laissées, quand on arrive à créer maintenant des voix, des images ultra réalistes, voire même des fausses informations qui permettent de duper plusieurs personnes, mais en soi, moi je pense que c'est vraiment un outil qui est fondamental et qu'on devrait apprendre tous à utiliser à l'école et qu'il faut savoir juste l'utiliser à bon escient et pas vouloir tout le temps du mal pour les autres ou manipuler les gens.
0: On devrait tous apprendre à utiliser l'IA. C'est ce que dit le dernier ado qu'on vient d'entendre. Alors, petite question à vous, Carole Denerea. Donc, vous êtes l'enseignante de la classe qui nous accompagne aujourd'hui. Est-ce que vous apprenez à vos élèves à utiliser l'IA?
11: Alors, du coup, on a la science informatique et l'éducation numérique qui est dans le programme. On apprend à programmer un petit robot ou bien il y a des applications. Ils le connaissent bien d'ailleurs. Ils aiment bien Squatch.
6: Scratch.
11: Voilà. Donc oui, on utilise de plus en plus.
0: Raphaël Luizier, il faudrait faire des cours d'IA à l'école?
3: Alors, moi j'ai une approche très... je suis moi-même dans l'IA, donc j'ai pas le sentiment que l'urgence chez mes enfants ce soit de leur apprendre maintenant. J'aime bien dire la petite anecdote, hein, donc je suis professeur à l'université, ça paraît pompeux, en intelligence artificielle, et je me souviens de mon premier cours d'ordinateur. Mes parents ne sont pas du tout de ce milieu-là, et je ne savais pas allumer un ordinateur. Mes premiers cours d'informatique à l'EPFL, j'appelais mon amoureux pour lui demander comment on faisait je lui disais la vague, elle est où la vague? Donc, je pense que c'est extrêmement important de les sensibiliser à utiliser l'IA. Mais je suis pas forcément dans ces dangers, ou plutôt de comment interagir, mais je suis pas convaincue qu'à l'âge de 9 ans, l'urgence, ce soit forcément de développer des compétences en informatique. Et ça, c'est personnel, ouais.
0: Anouk Mertz.
1: L'urgence, elle est dans l'envie de poser des questions, Elena.
3: Oui, d'apprendre.
6: Pourquoi on a inventé l'IA?
1: Ouais, c'est vrai que c'est une question difficile. On peut peut-être reposer un peu. Pourquoi on a inventé l'IA?
3: On a inventé l'IA. Donc, tu me dis l'algorithme qui fait justement toutes ces choses. C'est ce que j'avais essayé d'expliquer au tout début. Je pense que l'IA, aujourd'hui, l'utilisation qu'on en fait n'a pas forcément un rapport avec l'intention initiale. L'intention initiale, c'est vraiment d'imiter notre manière de créer, de penser ou de résoudre des problèmes compliqués. C'était ça à la base. Et maintenant, il y a différentes utilisations, des bonnes, des moins bonnes.
0: Encore une dernière question.
1: Amaury,
5: Est-ce que l'IA pourrait prendre le contrôle de notre corps et de nous?
3: Donc l'IA est dans un ordinateur. Donc si tu te retrouves enfermé dans une salle avec un ordinateur qui a été programmé pour t'attaquer, oui. Mais dans l'absolu, aujourd'hui même, de manière collective, je pense qu'on peut... C'est presque métaphysique comme question, en fait. On peut, c'est peut-être pas au niveau du corps qui peut prendre possession de toi, mais plutôt, je dirais, de notre tête, finalement.
0: Mais peut-être un jour, si on met quelques puces électroniques à l'intérieur de notre tête,
3: si vous en
0: programme d'un certain nombre.
3: Ah, il y a des gens qui fantasment, mais qu'ils le fassent.
0: On n'est pas obligé d'accepter.
3: Non, enfin, voilà.
0: Jusqu'à maintenant.
3: Exact.
0: On espère qu'on ne sera jamais obligé d'accepter. Un grand merci à vous, Raphaël Luizier, de vous être prêté à ce jeu des questions-réponses des élèves. Je rappelle que vous êtes professeure assistante à l'université de Berne. Et puis un grand merci à la classe de 5P22 du collège des Paquis de Saint-Sulpice et à leur professeur Carole Denerea.
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13: La marine américaine va commencer dès ce lundi à escorter des navires à travers le détroit d'Ormuz. Donald Trump l'a annoncé hier sur son réseau Truth Social. Dans la foulée, l'Iran a lancé un avertissement. Toute intervention des États-Unis dans le nouveau régime du détroit sera considérée comme une violation du cessez-le-feu en vigueur depuis le 8 avril. Le commandement militaire américain pour le Moyen-Orient a précisé que l'opération impliquerait des destroyers lance-missiles, plus d'une centaine d'aéronefs et 15 000 soldats. L'UDC a tapé sur les doigts de Beat Jans. En pleine campagne pour son initiative Pas de Suisse à 10 millions, soumise au vote le 14 juin, le parti a reproché au ministre de la Justice et de la Police d'être trop engagé à dénoncer le texte. D'après le Blick, Guy Parmelin aurait rappelé le conseiller fédéral balois à l'ordre en lui demandant de faire preuve de plus de réserve. Les milieux agricoles devraient pouvoir un peu mieux respirer cette semaine. La pluie annoncée ces prochains jours va permettre de rompre avec un mois d'avril particulièrement sec. Ce changement de temps pourrait permettre d'éviter des restrictions d'eau. Sur la dernière carte publiée par la plateforme nationale sur la sécheresse, toutes les régions, à l'exception de la chaîne du Jura, sont en alerte, en particulier les Grisons, le Valais et le Tessin. Le chef de la diplomatie américaine rencontrera dans les prochains jours le pape au Vatican. Marco Rubio doit se rendre à Rome. Une source au Vatican a confirmé hier que le secrétaire d'État s'entretiendra avec Léon XIV après les critiques virulentes émises par Donald Trump à l'encontre du souverain pontife. La rencontre aura pour but de tenter de dégeler les relations bilatérales. Aux États-Unis, un avion de la compagnie United Airlines a heurté hier un camion de livraison sur une autoroute. L'incident a eu lieu le long de l'aéroport de Newark, près de New York. Plusieurs sources officielles ont aussi indiqué que l'appareil a accroché un lampadaire de cet axe routier fréquenté. L'avion en provenance de Venise était en approche pour atterrir. Un couple de jeunes vaudois s'est lancé un défi peu commun, rallier Yverdon-les-Bains au Cap Nord en kayak. Aline Guignard et Olivier Fornet ont eu besoin de 25 mois pour parcourir les 5680 km de leur périple, parfois dans des conditions extrêmes. Leur voyage est à découvrir dans Cap Kayak, une série originale signée Passe-moi les jumelles sur la RTS. En cyclisme, Tadej Pogacar s'est montré intraitable sur le Tour de Romandie. Le Slovène a remporté hier la 79e édition. Il a décroché au passage une 4e victoire en l'espace de 6 jours à Lézin. Le champion du monde s'est imposé dans la station vaudoise devant son dauphin au classement général, l'Allemand Florian Lipovits. Côté suisse, Roland Thalmann s'est adjugé le classement de la montagne. Temps le plus souvent très nuageux en ce début de semaine, des précipitations sont annoncées dès lundi matin dans l'arc jurassien, sur l'ouest du bassin lémanique et sur la crête des Alpes valaisannes. Ces averses s'étendront au reste de la Suisse romande dans le courant de l'après-midi. En plaine, il fera jusqu'à 21 degrés en Valais sous l'effet d'un feu modéré à soutenu. 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
0: Bonjour et bienvenue dans les beaux parleurs de ce dimanche 3 mai, 557 ans après la naissance de Machiavel, avec une équipe que nous allons diviser pour mieux régner, l'homme d'affaires François-Henri Benamias, l'architecte Laurent Guidetti et l'entrepreneuse sociale Sylvie Makela. Et puisqu'il vaut toujours mieux faire rire qu'être craint, l'humoriste Bruno Pecky ouvrira le bal avec sa chronique. Et voici les sujets machiavéliques de la semaine. Cette semaine, le Parlement vaudois a réclamé la démission de Valérie Dietli, un coup d'épée dans l'eau. La conseillère d'État est restée de marbre et s'accroche fermement à son siège. Son assurance s'explique facilement. Le canton de Vaud ne possède aucun bouton éjecté pour destituer une ministre en cours de mandat. Alors l'idée d'une Lex Dietli fait son chemin sur le modèle de la Lex Hénard à Neuchâtel ou la Lex Maudet à Genève. Mais donner au Parlement le droit de guillotiner un élu du peuple, est-ce ouvrir une boîte de Pandore? Vous entendrez la vie des beaux parleurs. L'Union européenne veut changer les règles du jeu. Bientôt, c'est le pays d'emploi qui payera le chômage des frontaliers et non plus le pays de résidence. Fini pour la Suisse d'importer sa main-d'œuvre tout en exportant son chômage. Avec nos 411 000 frontaliers, la facture s'annonce brutale, des centaines de millions de surcoûts par année. Alors est-ce le juste prix à payer pour faire tourner notre économie ou est-on en train de devenir le guichet social de nos voisins? Enfin, depuis le blocage d'Hormuz, le prix du kérosène a explosé. Résultat, Lufthansa raye 20 000 vols, les compagnies low cost taille dans le vif, l'avion à 49 francs vit sans doute ses dernières heures. Un coup dur pour les vacanciers, mais une victoire inespérée pour le climat. Le chaos géopolitique réussit par la force, ce qu'aucune taxe n'a jamais osé imposer. Faut-il alors pleurer la mort du vol bradé ou remercier cyniquement la crise au Moyen-Orient? Juste après-midi, nous recevrons l'humoriste Frédéric Recrozio pour son livre joyeusement intitulé « Tous des nuls ». Pour lui, si notre pays tourne aussi bien, c'est précisément parce que ses politiciens sont médiocres. On lui demandera si le génie absolu de la démocratie suisse est d'avoir bâti un système parfait parce que ceux qui le dirigent ne servent à rien.
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0: C'était bien comme chute, hein. Bonjour à toutes et tous. Bonjour Sylvie Makela.
15: Bonjour Jonas.
0: Bonjour Laurent Guidetti.
16: Bonjour Jonas.
0: Bonjour François-Henri Benamias.
16: Bonjour Jonas.
0: Et bonjour Bruno Pecky.
17: Mais il l'a fait! Il l'a fait! Et oui! Face à cette performance impossible de la part de ce héros roman qui a atteint ces derniers jours l'apogée de sa carrière, l'homme dont les initiales sont J. S avec sa barbe poivre et sel et que tous les romans ont vu, je parle bien sûr de Jonas Schneider et de sa tournée médiatique pour présenter son nouveau livre. Oh là là, il était partout. J'allumais la radio, je l'entendais, j'allumais la télé, je le voyais. Finalement, une semaine comme toutes les autres en Suisse romande. Mais il était même dans les journaux et sur les réseaux sociaux, quoi. On l'a vu évidemment à la RTS, mais aussi dans Blic, Watson, RTN, LFM et même en France. France 4, France 5, jusqu'à Combini. Moi, ça fait 2 ans que je fais des chroniques et des spectacles en France. Combini ne sait même pas qui je suis, quoi. Je veux dire, Jonas, il sort du TGV, il lui tend un micro direct, c'est n'importe quoi. Il était tellement partout que quand j'ai vu la news que Harry Styles s'était fiancé, je m'attendais à découvrir que c'était avec Jonas. Ouais. J'ai vu que vous étiez chez nos voisins, Jonas, grâce à un extrait d'interview sur France Télévisions qui a fait le buzz, dans lequel vous expliquez que la fertilité ne concerne pas uniquement les femmes et que les hommes devraient aussi s'y intéresser, notamment en adoptant des gestes de prévention, comme éviter d'exposer ses testicules à des températures trop élevées. Jusque-là, rien à redire. Ah non, moi j'étais fier que l'Hexagone découvre notre Jonas national. Et je suis d'accord avec vous, hein. J'ai même immédiatement annulé ma session hebdomadaire de pose de couilles sur radiateur. Jusqu'au moment où vous avez dit, si vous essayez d'avoir des enfants et que vous mettez le siège chauffant de votre voiture, vous avez quasiment zéro chance d'y arriver. La boulette. Alors déjà, essayez de faire des enfants dans un lit plutôt que dans la bagnole, vous verrez, c'est plus confortable. Mais surtout, le mec débarque en France, pays dans lequel les gens n'ont même plus assez de thunes pour avoir un plein d'essence, et ils croient qu'ils ont des sièges chauffants. Est-ce qu'on peut faire plus déconnecté que ça, quoi? 2 ans que je me bats contre le cliché selon lequel les Suisses sont riches, pour que Jonas vienne dire qu'il faut faire attention aux sièges chauffants de sa Tesla et de bien mettre une casquette sur ses testicules quand on bronze aux Bahamas. Attention également à certains sièges de jet privé dont le cuir blanc réagit négativement avec la peau des bourses. Je veux dire... Merci Jonas d'oser en parler, quoi. On a besoin de lanceurs d'alerte comme vous. Non mais je me moque Jonas. Mais votre livre sur la fertilité masculine est vraiment passionnant et nécessaire.
15: Oui, mais vous l'avez acheté alors ou pas?
17: Évidemment que je l'ai acheté, car avant d'être un mec désinvolte qui se permet de tout dire sous couvert d'être humoriste, eh ben je suis votre employé, Jonas. Donc bon, à l'heure où on négocie nos places dans l'émission et nos tarifs pour la saison prochaine, je ne suis pas assez fou de louper une occasion de faire le lèche-boule. Là, pardon, je retire ce que je viens de dire. Non, mais parce que si je les lèche, ça pourrait faire augmenter leur température. Oui. Exactement, c'est pas ce qu'on souhaite. Bon, je dis ça, mais en vrai, je l'ai acheté, mais j'ai pas lu votre livre. Hein, voilà. Dans le mail que vous avez envoyé à tous les chroniqueurs et chroniqueuses des Beaux-Parleurs, vous nous obligez d'acheter votre livre.
15: Non,
17: pas forcément
15: pas
17: de le lire. Hein, ça m'a rappelé les profs d'université qui imposent comme lecture leurs livres qu'ils ont eux-mêmes écrits. Ça fait toujours ça en droit d'auteur. Hein. Surpris d'ailleurs qu'il n'y ait pas une émission des Beaux-Parleurs sur la fertilité masculine avec comme présentateur Jonas Schneider, une analyse d'un journaliste spécialiste de la question, Jonas Schneider, le témoignage d'un homme confronté aux difficultés liées à la fertilité masculine, Jonas Schneider, et enfin un humoriste stérile. Bon, pour des raisons évidentes, je ne donnerai pas le nom de mon collègue en question, hein, mais sachez que sur internet, vous pouvez trouver un sketch hilarant sur ce sujet fait par Thomas Wiesel. Passons maintenant à la véritable info de cette semaine.
15: Il n'est pas stérile d'ailleurs, qui... sauf erreur.
17: Oui, non, c'est. Bah, il y a un sketch
15: infertile.
17: Dessus.
15: Sur... Ah d'accord.
17: Alors,
15: c'est pas pareil.
17: Vous expliquerez la différence dans votre prochaine émission sur le sujet.
15: Il suffit de lire le livre.
16: Oui, vous le laissez tous les deux là ou quoi?
17: Vous pouvez, il n'y a pas de problème. Ma chronique n'est pas assez longue comme ça en plus, donc c'est parfait. Passons maintenant à la véritable info de cette semaine qui concerne l'autre JS national, j'ai nommé Julien Sprunger, quoi, l'idole de toute une région, l'homme qui va ramener le canton de Fribourg au calendrier julien, hein, car le 30 avril 2026 a marqué l'entrée du canton dans l'an 1 après JS. Julien Sprunger qui termine donc sa carrière en apothéose en étant champion suisse avec Gautheron pour la première fois de leur histoire, après 1186 matchs pour cette équipe, dont 414 buts et 414 assists. Franchement, si on avait vu ça dans une série, on serait là, non mais là ils abusent les scénaristes, quoi, on n'y croit pas du tout. Julien était à sa 24e et dernière saison, il n'osait même pas rêver du titre. Je redonne tous ces chiffres parce que je sais que ceux qui nous écoutent ou nous regardent ne sont pas fribourgeois. Hein, ils sont encore en train de fêter, ils ont bien raison. Alors oui, vous me direz que le match était jeudi soir, qu'ils peuvent gentiment arrêter. Mais bordel, moi si j'étais Julien Sprunger, je n'arrêterais jamais la fête, quoi. 24 ans d'attente! En plus, il a la retraite, c'est quoi sa prochaine échéance? Le 30 avril 2027 pour fêter les 1 an du titre, c'est ça qu'il a à faire. Dans le canton de Vaud, quand vous attendez quelque chose pendant autant de temps, vous appelez ça la fête des vignerons. Hein, vous bloquez toute une ville, construisez une arène de plusieurs milliers de places, ça dure 3 semaines et demie. Donc franchement, les fribourgeois, ils ont encore 21 jours de marge. Hein. Il peut même se déguiser en étourneau s'il le veut, vous aurez rien à dire, quoi. Sincèrement, je suis content pour ce canton et sa population, au point d'avoir prononcé une phrase jeudi soir que j'aurais jamais pensé dire. Dommage que je sois pas fribourgeois. Je me suis rappelé que j'étais Genevois et qu'on avait été champion en premier avant eux, donc ça va, je suis réconforté, quoi. Ça va, de toute façon, ils nous écoutent pas, j'ai le droit de le dire. Je terminerai par une phrase qui aurait été prononcée par Julien Sprunger lors de sa dernière interview. On lui a demandé s'il était fatigué après les 71 matchs de cette dernière saison. Et il aurait répondu, oh, vous savez, ça reste quand même moins d'interviews qu'a fait Jonas Schneider pour la promo de son livre. Et maintenant que je suis à la retraite, ça me laissera du temps pour le lire.
15: Merci Bruno Pecky.
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15: Bien. On parle d'un autre sujet, le Parlement vaudois qui réclame la démission de Valérie Dietli et l'impossibilité dans le canton de Vaud de destituer un ministre ou une ministre. Peut-être parce que cette situation ne s'est jamais produite à l'identique dans le canton de Vaud, alors qu'il y a des cas un peu similaires à Genève ou à Neuchâtel. Par exemple, est-ce un problème de la loi et la politique vaudoise, selon vous, Laurent Guidetti?
18: Eh ben, je ne sais pas, parce que je vois qu'il y a eu une Lex Maudet à Genève, qui l'a donc été viré de son parti, qui l'a ensuite s'est représenté sans parti ou avec un sorte de petit mouvement qu'il a créé pour l'occasion, et qui s'est fait réélire.
15: Il est au gouvernement,
18: donc,
15: même,
18: donc
15: oui.
18: Donc il est à nouveau au gouvernement. Donc, je pense qu'il faut pas focaliser sur s'il y a ça, on aura tout réglé.

0: au quotidien, que je me demande si elle se dit pas serrons les fesses jusque en juillet 2027 et puis après j'aurai ma rente à 39 000 francs par année, etc. à vie. Et donc ça c'est effectivement un problème. Alors évidemment que c'est des législations et des dispositions qui ont déjà été remises en question et dont elle sera peut-être probablement une des dernières à bénéficier, mais n'empêche il y a un petit peu toujours ce sentiment que en fait c'est ça ce qui la motive aujourd'hui, et je pense que ça c'est un vrai...
1: Et pourquoi vous pensez à ça et pas aux idées, par exemple? Parce qu'on pourrait imaginer que Valérie Dietlie reste là parce qu'elle estime qu'elle a été élue par le peuple et qu'elle doit se battre contre tout le monde pour représenter cette volonté populaire. Un peu ce que disait Maudet, alors même qu'on disait non, Maudet reste que pour le fric. Alors je me souviens plus des enjeux financiers autour de Maudet, mais on entendait aussi des gens nous expliquer qu'il restait en fait que pour l'argent. Ce qu'on entend exactement pour Dietlie, mais on n'est pas sûr de ça, en fait.
0: Ouais, ben on en parlera, je pense, avec Rec Rosio à partir de midi. Je pense que c'est bien ça, la grande question. Qu'est-ce qui motive des gens pour aller défendre des idées, et est-ce que c'est réellement, enfin, quelle est la part de défense des idées, des principes, des valeurs et tout, puis en fait, la qualité qu'on attend d'eux, c'est-à-dire d'être des bons gestionnaires de département, et je pense qu'effectivement, il y a un vrai enjeu dans la politique, c'est de se souvenir d'abord qu'on a une ligne politique, une vision du monde, etc., puis qu'ensuite, il faut bien dealer, donc on peut très bien ne pas se compromettre sur les questions de principe, tout en acceptant des mécanismes qui permettent de gagner des majorités au Grand Conseil, au Conseil national, etc.
1: Sylvie Makela, est-ce qu'il manque un bouton éjecté selon vous ?
2: Ben je sais pas. Je pense que je suis assez d'accord avec Laurent. Je pense qu'il y a quelque chose de l'ordre de la démocratie. Effectivement, elle a été élue et effectivement, on en parlera avec Rec Rosio tout à l'heure. C'est pas tellement, on demande pas aux représentants, aux élus politiques, de tout savoir sur tout. Après, le niveau de lacune est à discuter. Mais là, en l'occurrence, je pense pas que Valérie Dietlie actuellement mette en défaut le Conseil d'État vaudois. Je pense qu'elle a des...
1: Donc pour vous, elle est honnête, mais elle a des lacunes.
2: Non, je dis pas que c'est pas ce que je suis en train de dire. C'est que j'ai pas. Non. De deux choses l'une. Soit effectivement, c'est de l'ordre pénal, et donc on la justice s'en charge. Ou soit effectivement, elle a des lacunes, elle fait mal son job. Et puis là, en l'occurrence, soit elle est pas réélue, mais si elle est réélue, comme ce qui a été le cas de Maudet, ça veut dire qu'il y a une volonté populaire pour qu'elle soit là. Et là, le seul outil qu'on a, ou la seule arme qu'on a, c'est le fonctionnement de la politique suisse, à savoir que les chefs de service, les décisions qui sont prises en collégialité font que, il y a une certaine neutralisation du mal qu'elle pourrait faire. Donc c'est le moins pire, disons, de la situation. Donc je suis pas sûre que...
1: Et si vous vous mettiez à la place de Valérie Dietlie, oui. Makela, on ferme les yeux, on imagine, vous êtes Valérie Dietlie, vous êtes
0: Valérie Dietlie.
1: Voilà. Qu'est-ce que vous faites, vous?
2: Mais en fait,
1: sincèrement, à sa place.
2: Mais encore une fois, je ne sais pas, en l'occurrence, qu'est-ce qui la motive? Pourquoi elle est là? Et je pense qu'il y a peut-être des questions d'argent, il y a peut-être des questions idéologiques, il y a peut-être une volonté aussi d'aller jusqu'au bout de ce qu'elle a commencé. Peut-être qu'elle se pense tout à fait dans son bon droit. Et je pense que le bouton éjectable est à double tranchant, parce qu'il peut effectivement permettre de se débarrasser ou de faire en sorte de pénaliser des personnes qui seraient incompétente, mais c'est aussi un moyen de pression, et c'est ce qu'on veut éviter, c'est-à-dire que ça pourrait aussi être un moyen de pression pour dégager des politiciens ou des politiciennes qui sont pas populaires, qui prennent des décisions impopulaires, qui font leur travail correctement. Donc j'ai l'impression qu'aujourd'hui, comme un peu souvent en Suisse, on a un statu quo qui est un peu le moins pire de la situation. Et donc peut-être que ça fait partie des choses dont il faut s'accommoder. Mais qui restent des exceptions. Voilà.
1: François-Henri Benhamias, j'aimerais bien vous entendre là-dessus. Qu'est-ce qu'on fait avec l'affaire Dietlie ?
3: Alors, première chose, ayant été naturalisé suisse en 2023, moi je suis encore en phase d'apprentissage. Je suis à l'école.
1: D'accord.
3: Donc je me suis renseigné un petit peu et j'ai découvert plein de trucs sur ce beau pays qui est le mien.
1: Oui.
3: C'est que d'abord, j'ai été un peu surpris de la rémunération de ces gens-là.
1: Dans quel sens?
2: Ah non, mais François...
1: Dans quel sens?
3: Dans
1: quel sens?
3: Il faut le dire.
1: C'est dans quel sens? Ah, vous trouvez élevé?
3: 260 000 par an? Parce qu'il faut le dire. Et ça va passer bientôt à 300 000, c'est beaucoup d'argent. Dans une organisation...
1: Ça, j'attendais pas de votre part. Ça, j'aurais pu entendre de Laurent Guidetti, mais de votre part, j'attendais pas.
3: Attention. Dans une société, et j'en connais comme plusieurs,
1: oui.
3: Passer la barre des 200 000, on est à très très haut niveau, hein, dans les organisations. C'est pas les 400 ou 500 premiers.

0: Mes employés, hein.
1: Mais moi, bon, ils sont ministres.
0: Je vais pas le savoir.
1: D'accord.
2: La deuxième chose, c'est, de ma phase d'apprentissage, c'est si ce qui se passe arrivait dans le monde de l'entreprise, la personne tiendrait pas 24 heures. Ça, c'est un fait. Aujourd'hui, avec tout ce qui est tous les besoins de compliance, de règles et régulations qu'il y a à droite et à gauche, c'est impossible de faire autrement. Mais ensuite, je vais rejoindre mes camarades de jeu pour dire je ne sais pas, parce que pour l'instant, ce qu'on sait, c'est que une enquête a été réalisée. On a dit il s'est passé ça et ça. Il y a juste un truc qui m'éclate. Moi, c'est la question sur les 30 000 n'ont pas servi à ça. Mais ils ont servi à quoi alors? Parce que tu vas nous le dire à quoi ils ont servi s'ils n'ont pas servi à ça. Et si on répond pas aux questions,
1: ça un livre ou un rapport, ça dépend de si on parle des 30 000 ou des 10 000. Mais c'est vrai qu'il y a quelque chose d'un peu particulier dans cette affaire. Ça, tout le monde le dit, tout le monde le voit.
2: Ouais. Ok. Mais si jamais la loi n'est pas là pour dire t'as fait ça comme ça et comme ça et donc tu dois sortir, ça devient son choix à elle. Elle est élue par le peuple. Elle doit attendre. Si une enquête on part dans le pénal où il y a un problème, elle doit sortir. Et en attendant, elle veut pas démissionner, qu'elle démissionne pas.
1: Mais vous feriez quoi à sa place? J'aimerais bien vous entendre aussi. Si on imaginait que vous êtes... Parce que, voilà, à sa place, vous faites quoi, concrètement?
2: Alors, vu ce qu'elle est en train de prendre sur la tête... mais c'est fort. Non, parce que c'est très, très fort. Est-ce que le jeu en vaut la chandelle? Je me posais véritablement la question. Quand on est tous les jours dans les nouvelles, partout, c'est intellectuellement, c'est quand même très compliqué. Je pense que moi, je partirais.
1: C'est vrai.
2: Ouais. Ouais, oui.
1: Laurent, vous aurez le mot de la fin, je pense.
0: Ah bon? Quel honneur.
1: On verra. Si c'est intelligent ce que vous dites, sinon, on rattrapera avec François-Henri derrière.
3: Ouais.
1: Avec Sylvie. Ouais.
4: Ce mythe de dans le monde, enfin, dans le privé, ça se passerait pas comme ça. Probablement aussi, parce que dans le privé, il y a les actionnaires qui, eux, décident, et puis il y a les travailleurs qui, eux, subissent. Donc, évidemment, ça se passe pas comme ça dans le privé. Parce que celles et ceux qui décident, et qui donc ont le dernier mot, c'est ceux qui possèdent, et pas ceux qui travaillent. Et puis l'autre question que je trouve intéressante sur la question de la rente, c'est que la rente, elle a toujours été là pour garantir une certaine indépendance, ne pas être à l'abri, enfin être à l'abri du besoin, ne pas avoir besoin d'argent de privé, c'est une façon de garder son indépendance quand on a voté des lois et donc de garder l'indépendance dans les intérêts qu'on défend.
1: Ça évite le pantouflage français de je me mets bien avec une entreprise pendant mon mandat
4: c'est
1: pour
4: ça,
1: qu'après elle m'embauche.
4: C'est ça, qu'il rédige les articles de loi effectivement on passe de l'un à l'autre. Et puis cette indépendance, elle devrait être à vie, elle, pas la rémunération. Et probablement que l'idée de rémunérer à vie, c'était de garantir que on n'allait pas, quand on sort du Conseil fédéral, du Conseil d'État, de continuer de gagner de l'argent pour rester indépendant. Parce que on part du Conseil fédéral, comme Maurice Leuenberger, qui avait rejoint le Conseil d'administration de Implenia, la honte sur le Parti socialiste et sur Leuenberger pour 10 générations là-dessus.
1: La preuve, vous le ressentez encore aujourd'hui.
4: Moi, en tant que socialiste convaincu, ça me hérisse le poil. Je pense qu'il fait la démonstration qu'en fait, il n'en avait rien à faire de tout ça. Et qu'il s'était engagé en politique à 15 ans, juste pour pouvoir un jour rejoindre le conseil d'administration d'Impenia. Pour moi, c'est une honte.
1: D'accord, très bien.
4: Et c'est le mot de la fin.
1: Oui, ce sera le mot de la fin. Passer de Dietli à Leuenberger, vous êtes plein de surprises dans cette équipe. Une brève, Bruno.
5: Oui, Petit. Deux juges du tribunal fédéral seraient ensemble alors que la loi interdit ce type de relation intime entre les magistrats. Alors, le TF a tenté de rassurer en disant, je cite, « Les deux juges n'ont à aucun moment appartenu à la même chambre. » Attendez, s'ils n'ont jamais été dans la même chambre, ça veut dire que c'est pire, quoi. Ils l'ont fait sur leur lieu de travail.
1: Laurent Guidetti, on écoute votre chronique. Encore vous.
4: Jamais on a fait autant de selfies, de poses langoureuses devant des paysages naturels immaculés ou des architectures exceptionnelles qu'on partage à l'envi sur Instagram. Ce que l'on prend en photo et qu'on l'en expose sur les réseaux sociaux, c'est le privilège de voir des lieux uniques, peut-être, mais c'est avant tout une façon de se la raconter. Ces lieux n'existent pas. Ou du moins, ils n'existent plus, et c'est bien pour cette raison qu'on les partage, c'est pour être jalousé. Nos photos de vacances ne montrent que ce que nous voulons bien montrer, mais elles cachent ce qui se trouve derrière l'objectif, et que nous ne voulons ni voir, ni admettre. Aucune photo de file d'attente interminable pour une arnaque touristique, pas plus que des 200 personnes qui attendent comme nous le passage du train, Harry Potter, des parkings, baraques à fric, boutiques de souvenirs en plastique après le tour en bateau pour voir les chutes du Niagara, des toilettes bouchées dans l'hôtel minable, des pauvres et des décharges derrière le mur de la piscine. Non, de tout cela, on ne se vante pas. Tous ces lieux merveilleux dont on peine toujours plus à trouver le bon cadrage pour l'album de fin d'année ont leur face cachée. Et ce côté honteux,
3: est en fait omniprésent dans la réalité. Pour accueillir les touristes, il faut un empire logistique. De la route, de la centrale nucléaire, du centre commercial, de l'usine, du pylône électrique, du parking, en veux-tu, en voilà. Tout ce qui est nécessaire pour l'industrie en général, touristique en particulier. Pour un microscopique point de vue, il faut sacrifier tout un monde. Et c'est paradoxal, mais il suffit de décréter un coin patrimoine de je ne sais quoi de l'humanité, et hop, les touristes affluent et avec eux, une économie qui se mesure autant en profit qu'en sacrifice paysager. Tout cela est valable en vacances, mais les paysages de nos quotidiens n'échappent pas à la règle. Je me suis amusé à documenter cette réalité spatiale qu'on n'accepte qu'avec fatalité. Des rampes d'accès de parking, des espaces confisqués par la voiture, de l'infrastructure, des animaux victimes de la route, des cacas de chiens. Toute une réalité à laquelle, à force, on s'habitue et qu'on ne voit même plus parce qu'elle représente l'essentiel de nos villes et paysages, bien qu'elle ne représente. Si on ne la voit plus, c'est qu'on préfère la réalité visible sur Facebook et dans les films. On considère que c'est un moindre mal, même si, comme le disait Hannah Arendt dans « Responsabilité et jugement », ceux qui choisissent le moindre mal oublient très vite qu'ils ont choisi le mal. Et qu'au fond, on est aussi complice de cette misère. On ne va pas pester contre le parking où est parquée notre propre voiture quand même. C'est ainsi que le parking disparaît de notre photo, autant que de notre mémoire. Mais cacher la réalité relève de la dissimulation, du mensonge. Nos photos de vacances sont des actes de propagande. Elles servent des intérêts, ni plus ni moins, comme Donald Trump poste un message sur Truth Social. Nos photos ne sont pas neutres, elles racontent notre point de vue, nos valeurs. Ce n'est pas le réel, ce sont des représentations. Elles montrent une famille heureuse, le succès professionnel, la santé, le soleil, le sable fin. On n'est pas sûr de la photo de presse, qui, elle, nous parlera de souffrance, de destruction, de conflit, de mort. Pourtant, une photo de presse, elle est belle. Et elle raconte quelque chose d'un peu plus intéressant quand même que le combo cocktail chaise longue orteil avec la légende Dolce Vita. Alors je vous propose un truc. On oublie les photos convenues qui anesthésient nos sens et rendent compte d'un monde qui n'existe pas. On ne partage plus que des points de vue décalés, on élargit notre champ de vision, on opte pour le discernement, l'esprit critique, le deuxième degré, l'humour.
1: Merci Laurent Bouguereau.
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1: On parle du chômage et de l'Union européenne, plus particulièrement du cas des frontaliers, puisqu'aujourd'hui, quelqu'un qui habite par exemple en France et travaille par exemple en Suisse, lorsqu'il est au chômage, son chômage est payé par la France, et même si la France est un peu indemnisée par la Suisse, l'Union européenne estime qu'il faudrait que l'on paye davantage, et en clair que l'on paye directement le chômage de celles et ceux qui travaillent chez nous. Sylvie Makella, qu'est-ce que vous en pensez ?
7: Je pense que c'est assez normal. Et
1: ah bon ?
7: Il me semble que toute décision ou action politique a des avantages et aussi des inconvénients ou des risques ou des choses qu'il faut assumer avec. Il me semble que la Suisse, on est un peu malin et qu'on essaye toujours, qu'on a une histoire où on essaye de tirer l'épingle du jeu, mais sans avoir à payer les conséquences ou à faire rendre la monnaie de la pièce ou à faire le contre-don. Ça, on le voit avec ce qui s'est passé pendant la Deuxième Guerre mondiale, avec la neutralité qu'on utilise comme on souhaite. Et là, ça me paraît évidemment normal que les personnes qui cotisent pour le chômage dans un pays puissent également ensuite recevoir des prestations de ce pays dans lesquels ils ont cotisé et travaillé. D'autant plus qu'on parle de frontaliers qui vont probablement vouloir se réinsérer professionnellement dans le pays où ils travaillent en tant que frontaliers. Donc pour moi, c'est d'une logique implacable et qu'il faut que la Suisse assume. Ça peut pas continuer indéfiniment. Pour tout. Alors, on a déjà profité pendant toutes ces années, pendant plus de 10 ans, je crois. Bah, c'est OK, maintenant, on paye ce qu'on doit payer. Et même, en plus, dans l'accord, c'est même pas dit qu'on va payer les 2 ans de chômage. Je crois qu'on est sur, on va passer de, actuellement, on contribue à 2 mois et on va passer à 6 mois, sans plus les prestations, etc. Donc, pour moi, mais oui, quoi.
1: Ce que ça pourrait avoir comme conséquence, c'est l'augmentation du coût de l'assurance chômage. Donc, en gros, la diminution du salaire net des gens qui travaillent dans ce pays. Et ça vous pose pas de problème.
7: La responsabilité, encore une fois, c'est comme quand on a un héritage, on hérite de de la fortune et des dettes. Et nous, on est spécialistes dont on hérite que de la fortune et on veut pas savoir les dettes. Donc il y a une responsabilité, mais mince, et la Suisse doit porter sa part de responsabilité et il faut maintenant qu'on l'assume. Mmh. Et ça fait, l'histoire nous montre que la Suisse a trop longtemps joué ce jeu que voilà, on a pu en bénéficier jusqu'à maintenant, mais ça suffit. Et surtout qu'aussi maintenant l'Europe a les moyens de faire pression, de tient un peu le couteau par le manche. Mmh. Donc c'est maintenant qu'ils se disent que bon, les Suisses maintenant c'est bon, on y va là.
1: Donc on est en position de faiblesse et on doit se soumettre.
7: C'est pas qu'on doit se soumettre, c'est qu'on doit accepter la responsabilité qui va avec les avantages qu'on retire de cette situation.
1: Mmh. François-Henri Benhamias, vous êtes d'accord avec ça?
0: Alors, comme les chiffres et les lettres à l'époque, pas mieux.
1: C'est vrai?
0: Je suis très très aligné avec Sylvie.
1: Pour vous, la Suisse doit payer le chômage des Français qui travaillaient
0: en
1: Suisse.
0: Où sont payées les cotisations, cher Jonas?
1: En Suisse.
0: En Suisse. Donc la Suisse doit payer, point. Il n'y a pas de discussion à avoir, c'est normal. La bonne nouvelle en plus, effectivement, c'est qu'on passe de 2 à 6 mois. Ça va. Mmh. C'est bien, c'est pas non plus... ça part pas dans des délires pas possibles. Quand on parlait tout à l'heure de dire, parce qu'il faut savoir qu'un frontalier qui est venu travailler en Suisse, avant qu'il lui passe dans la tête de dire, finalement, tu sais quoi, je vais aller retravailler en France, bonne chance, parce que les conditions de travail en Suisse sont exceptionnelles. À salaire, à périmètre commun, c'est quasiment 2 à 2,5 fois plus qu'en France. Faut pas oublier ça. Donc une fois qu'on a goûté au bonheur d'être salarié en Suisse, le retour en France, il est sismique. Donc on va comprendre que ces gens qui n'ont plus de travail en Suisse vont vouloir forcément retrouver du travail en Suisse. C'est normal. Donc
1: vous iriez jusqu'à dire que la Suisse leur doit bien du travail, c'est ça? Parce que c'est aussi ça. Est-ce que cette personne va pouvoir retrouver en Suisse? On n'en sait rien.
7: Bah là, on en a besoin.
0: On va arriver dans pas longtemps à cette fameuse date du 14 juin.
1: Votation des 10 millions.
0: Des 10 millions, ça va être extraordinaire. Il faut voir comment ça se passe. Mais
1: le fait que ce débat arrive dans la campagne des 10 millions est sûrement pas totalement un hasard, ou en tout cas il peut s'enflammer davantage. L'Union européenne n'a sûrement pas cette échéance en tête, mais ça peut s'enflammer particulièrement parce que ça ne va pas être très populaire que les Suisses doivent payer pour le chômage des frontaliers. C'est pas la bonne nouvelle qui va enthousiasmer toute la Suisse.
0: Non, alors là où je rejoins Sylvie, c'est attention, la Suisse ne peut pas se sortir complètement de l'Europe et se mettre sur sa petite île comme ça et ne rien faire. C'est complètement impossible. Il est impératif que la Suisse quand même ait des accords dans le libre-échange, dans tout ce qui se passe. Donc, évidemment, il y aura un coût. Ok, d'accord. Mais sur la totalité de ce à quoi on fait face, c'est rien. C'est rien. Donc, faut payer.
1: Laurent Guidetti.
4: Oui, moi je suis d'accord.
1: Il faut payer aussi. Oui, tout le monde veut payer ici.
4: Malheureusement, je suis assez d'accord. C'est vrai qu'il y a,
0: comment
4: y a une
0: ça,
4: question un peu de.
0: Je suis d'accord.
4: Oui, parce que pour la beauté du débat, c'est plus joli si on n'est pas d'accord.
1: Oui, c'est clair.
4: C'est vrai que la question des principes et de l'application ensuite, parce qu'il y a plein de problématiques un peu spécifiques qui fait qu'on compare des choses qui sont pas forcément comparables. Mais sur le principe, effectivement, non seulement il faut bénéficier de la caisse dans laquelle on a cotisé, il y a aussi une question peut-être un peu secondaire. C'est il me semble qu'un autre élément de principe, c'est que ça doit être un jeu à somme nulle. C'est-à-dire qu'il faut pas qu'on cherche à gagner sur une négociation de cette nature-là. Dans la mesure où des gens ont cotisé, c'est normal que 100% de ce qu'ils ont cotisé, si c'est pas nous qui devons le payer, quitte la Suisse, parce que sinon, ce serait vraiment clairement une injustice. Donc,
1: allons plus loin dans cette réflexion. On apprend que ça va coûter. Donc, en gros, ce qui cotise ne permet pas de payer ce qu'on va leur devoir.
4: C'est ça.
1: Là, on pourrait imaginer la Suisse qui dit OK, bah, ils arrêtent de cotiser et on leur paye pas le chômage.
4: Oui, sauf que évidemment, le chômage auquel ils vont bénéficier en France, ça sera bien basé sur des salaires suisses. Donc, il y a un gros
1: qui pose problème à l'assurance chômage française.
4: Exactement. Oui. Donc, il faut élargir le débat du jeu à somme nulle. Mais ça doit être un jeu à somme nulle. C'est-à-dire, qu'est-ce qu'on a à gagner à ouvrir nos frontières, à bénéficier de la libre circulation des personnes pour faire fructifier l'économie suisse parce qu'on a besoin de ce personnel. Donc ça, c'est une vision un peu utilitariste des gens, mais d'un autre côté, c'est quand même ce qui est important. Moi, ce que je trouve dommage en Suisse, c'est que les questions de principe passent toujours au deuxième plan et c'est toujours des questions de négociation. Et j'ai retrouvé une citation que j'aime bien reciter de Guy Parmelin de mai 2025 qui disait « En politique internationale, il n'y a jamais d'amis, il y a des intérêts ». Et je trouve que c'est symptomatique du modèle ou de l'état d'esprit qu'il faut abandonner maintenant. On doit d'abord avoir des principes, on doit d'abord avoir des amis, et puis ensuite, on doit essayer de mettre ses intérêts puis de voir ce qu'on en a à perdre dans les quand on négocie, parce que c'est une vision globale des choses. Et moi, je me sens très européen aujourd'hui, beaucoup plus européen depuis que je vois Donald Trump, Vladimir Poutine, Xi Jinping et autres dirigeants, où je me dis, purée, mais où est-ce qu'on va? Donc aujourd'hui, il est fondamental de se souvenir que on doit gagner en souveraineté, et en lien avec nos amis et nos voisins européens.
1: Mais est-ce que vraiment on gagne en souveraineté quand, comme Sylvie Makela nous le disait, l'Europe tient le couteau par le manche et qu'on doit leur payer ces prestations-là? Est-ce que vraiment...
7: J'ai pas dit que l'Europe tenait le couteau par le manche, mais est dans une position aujourd'hui où ils viennent dire oh là là, peut-être vous êtes allé trop loin. C'est juste que parfois, les nations amies ne se trouvent pas en position de venir nous demander la monnaie de notre pièce.
1: Et là, ils sont en position de demander, effectivement. Il n'y a pas une histoire de jeu de soumission entre la Suisse et l'Europe qui se joue, François-Henri Benhamia?
0: Jonas, vous parlez de soumission sur chaque sujet depuis ce matin, c'est quand même intéressant. Si,
1: sur Dipli, c'était quoi le rapport? Là, c'est la question, c'est est-ce qu'on est soumis à l'Europe ou pas? C'est là, en fait, c'est ça
7: là-dedans. On collabore avec l'Europe. Mais c'est de l'interdépendance. D'accord. Et moi, j'aime bien ce que dit Laurent. C'est-à-dire qu'aujourd'hui, on a besoin des uns des autres. Et puis, alors, Laurent a parlé d'amitié, mais c'est ça. En fait, c'est le don contre don. C'est-à-dire qu'on est donc comment est-ce que ça peut être du win-win? Et puis la Suisse ne veut pas jouer à ce jeu-là. Et jusqu'à maintenant, on n'a pas voulu jouer à ce jeu-là. Donc il faut revenir et je suis assez d'accord.
4: C'est un principe biologique aussi, la réciprocité.
7: La réciprocité.
4: C'est vraiment l'histoire de la symbiose, etc. On ne fonctionne que comme ça, de façon écologique.
0: C'est incroyable, c'est incroyable malheureusement, d'être d'accord à ce point-là, malheureusement. Qu'est-ce que c'est malheureux.
4: Mais attends, bon. Après, il y a un sujet avion.
1: Oui, vous allez pouvoir vous engueuler. Si c'est que ça que vous attendez, ne vous inquiétez pas. Et on notera quand même, vous savez, Machiavel, je disais, c'est l'anniversaire de Machiavel. Machiavel a théorisé justement ce que vous disiez, Laurent Guidetti, c'est-à-dire de séparer la morale de la politique. Oui. Et vous dites, elle est trop séparée, il faut d'abord réfléchir avec la morale et après la politique. Donc la boucle est bouclée. Bref, Bruno Pecky.
8: Un bus est tombé dans la Seine jeudi près de Paris. Bonne nouvelle, on a enfin un test fiable de la qualité de l'eau. Le bus est désintégré au contact.
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1: Sylvie Makela, on écoute votre chronique, s'il vous plaît.
7: Lausanne est la ville où je me sens le mieux au monde. C'est l'endroit que j'appelle la maison. J'aime et je connais chaque recoin de cette grande bourgade. Elle me le rend bien. Elle m'a vu entrer à la garderie de Montély, devenir adolescente au Belvédère, échanger mon premier baiser avec Philippe Zimmermann au port de Vivi.
1: Salut Philippe.
7: Enterrer ma maman au cimetière de Montois, accoucher mes enfants aux chuves, divorcer au palais de justice de Montbenon et... démarrer ma vie d'entrepreneur en ouvrant mon premier salon de coiffure à la rue de la Madeleine. Il y a près de 10 ans, au moment de fonder Tribu Urbaine, je ne me suis pas posé la question de savoir si Lausanne était le meilleur endroit pour lancer et gérer une entreprise. Je ne me suis pas demandé non plus si j'avais le bon passeport, la bonne origine ou si j'étais légitime pour le faire. Bien au contraire, j'ai réalisé à quel point le parcours migratoire de mes parents avait été un atout fabuleux. Que mes différences me permettaient de décupler ma créativité. L'idée même de créer des salons de coiffure spécialisés dans le soin et la coupe des cheveux bouclés, frisés, crépus, portés au naturel, provenait de mon identité. La nécessité de créer une formation spécialisée pour les professionnels de la coiffure vient de ma difficulté à trouver des talents formés en Suisse. Finalement, la résilience nécessaire pour mettre tout ça en musique était insufflée par mon parcours migratoire. Vous comprenez pourquoi je ne peux que condamner l'initiative de l'UDC dite de la Suisse à 10 millions.
1: Ah
0: c'est
1: voilà.
7: On y est. Cette initiative vise à stopper l'immigration et la présence de travailleurs et travailleuses étrangères en Suisse. Une manière de nous couper de la diversité qui fait la richesse de notre pays. Une façon de réduire drastiquement la possibilité de recruter des talents complémentaires à ceux de la population autochtone dans les domaines aussi variés que la recherche, le soin, le service. Dommage. Pire, dommageable pour notre économie, notre culture, nos soins et notre démographie, l'équilibre de cette démographie. En effet, la Suisse est vieillissante. Les femmes font moins de 1,3 enfants par femme, ce qui signifie que nous manquons de personnes actives pour financer l'AVS, ainsi que pour renouveler la population. La migration représente une partie de la solution. Non pas une partie du problème. Je représente une partie de la solution. Et je ne suis pas une exception. Bien au contraire. J'entends votre question d'ici. Mais comment faire pour nous assurer que nous ne déplacerons pas les 10 millions parce que nous n'avons pas les infrastructures nécessaires ? En réalité, il n'y a rien à faire. Les scénarios officiels ne décrivent pas une Suisse qui filerait mécaniquement vers une croissance incontrôlable. Ils montrent au contraire un net ralentissement démographique dès 2035. Les décès dépasseront les naissances et la croissance dépendra presque exclusivement du marché du travail. Certains démographes soulignent même que cette croissance devrait se stabiliser pour ensuite baisser. L'OFS, donc l'Office fédéral de la statistique, a deux scénarios de référence. Un scénario haut et un scénario bas. Le scénario haut prévoit environ, effectivement, 10,5 millions d'habitants en 2055, avec un passage à près de 10 millions vers 2040. Dans le scénario bas, la population atteint 9,3 millions en 2055, avec un pic en 2042, puis commencerait à baisser. La peur, comme toutes les autres émotions, est nécessaire. Cependant, elle est très mauvaise conseillère. Ne la laissons pas nous couper de fructueuses opportunités. Ne la laissons pas se mettre sur le chemin d'autres personnes qui me ressemblent et que tous les cantons adopteront pour le meilleur de toutes les parties prenantes, adoptées comme adoptantes.
1: Merci Sylvie Matelin. On parle du kérosène et le prix du kérosène qui augmente, ce qui a une conséquence sur le prix des billets d'avion ou des voyages forfaits all inclusive. Et donc la capacité de voyager à bas coût pourrait être sérieusement compromise cet été avec des voyages notamment annulés. François-Henri Benhamia, est-ce que c'est dramatique ?
0: Moi je pense qu'on est en c'est Covid 2.0. Au moment du Covid et pendant le Covid, tout s'est arrêté, les avions, tout, les bus, les voitures, tout. Et pendant le Covid, on a dit, vous verrez, à la sortie, ça aura mis une espèce de, ça aura remis l'église au milieu du village. Les gens vont beaucoup moins voyager. Les portes se sont réouvertes, c'est reparti dans tous les sens. Nouvelle compagnie aérienne low cost, et on parle, et là on parle de vol de partout. Ok. On va devoir s'arrêter. Là, faut être factuel. Il y a des vols qui sont annulés. Le kérosène est beaucoup trop élevé. Donc, on va moins pouvoir voyager. Là, faut pas attendre de miracle. Il n'y a pas un gouvernement qui va aider. Il n'y a pas une société qui va dire, faites. Non. On est coincé. Donc, qu'est-ce qu'on fait? C'est bien d'aller voir pour le climat. Et puis, on va aller retrouver des choses plus proches de chez nous. D'accord? Parce que, pas loin de chez nous, mine de rien, il y a quand même beaucoup de choses qui sont très sympathiques. On va passer par ça pendant quelques temps. Ça fait partie du jeu. Eh ben, allons-y. Faisons-nous plaisir. Il y a plein de choses à faire. Pas si loin que ça. Moi, je suis toujours impressionné par les gens qui disent, moi, je suis parti au Vietnam pour 4 jours. En vacances. Ou pour une semaine. J'ai calmez-vous tous. C'est beau, autour de chez nous. C'est bien, déjà.
1: Mais, alors, la question, c'est est-ce que le kérosène, du coup, vous disiez, il est trop cher, sauf erreur. Il est plus cher, mais est-ce qu'il est vraiment trop cher? On pourrait se demander si c'est pas le juste prix. C'est-à-dire qu'en gros, la diminution, du nombre de vols, l'augmentation du prix du billet d'avion, est-ce que tout ça, c'est pas le juste coût, finalement?
0: Alors, la notion du trop cher ou du pas assez cher, elle est relative. Parce que c'est toujours trop cher par rapport à quoi? Alors, un baril à 120, 130, 140 ou 500, ou 150, effectivement, c'est très très élevé par rapport à ce qu'il était. On vient de 70, d'accord. Mais il faut savoir que dans plein de pays producteurs de pétrole, 70, ils sont à peine au niveau sur lequel ils gagnent de l'argent. Il faudrait que normalement qu'ils soient dans la zone des 80 à 90, ce qui serait déjà très très bien. Et une fois que les choses vont se réouvrir, il redescendra. Donc ça repartira comme un tour. Je trouve que le monde a cette capacité à oublier très très très vite les galères qu'on a pris dans la tête. Et pour pouvoir se projeter, disons, finalement, qu'on s'est redescendu et que les compagnies font ce qu'il faut, à part le fait que peut-être certaines vont dégringoler.
1: Il y aura peut-être moins de compagnies low cost à l'avenir.
0: Elles vont pas tenir. Si ça continue trop longtemps, des boîtes vont dévisser, c'est sûr.
1: Laurent Guidetti, c'est la fête?
4: Alors, c'est évidemment la fête, mais elle est toujours de trop courte durée, quoi. Quand on annonce 20 000 vols en moins, c'est toujours bien, en soi. Le problème, c'est qui sont les personnes qui ne voleront pas et qui sont celles qui, de toute façon, s'en fichent. Donc, ça me débecte le trafic aérien et ce qu'on en fait. Et donc, évidemment, d'imaginer qu'il y a un retour post-Détroit d'Hormuz, comme il y a eu un retour post-Covid, ça ne m'enchante guère. Donc moi, j'aimerais une vision.
1: Vous y croyez aussi,
4: écologique.
1: Vous pensez que la...
4: Oui, parce que malheureusement, tant qu'on détermine que ce qui fait qu'une ressource, elle est limitée provisoirement, et que donc les prix montent et puis que c'est les effets du marché, ça ne me plaît pas du tout. Ça ne me plaît pas du tout parce qu'effectivement, on ne dit pas qui sont ceux qui s'en fichent de ça. Parce qu'il y a des tas de gens qui vont continuer de pouvoir voler. Le marché n'est pas une règle démocratique. Et moi, ce que j'aimerais, quand on a une ressource limitée, l'énergie, par exemple, au sens large, qu'on apprenne à se la partager et qu'on définisse des règles pour se la partager équitablement en définissant des règles basées sur le besoin et pas sur le fait que ces 4 jours ou 10 jours au Vietnam, ça change rien. Il faut arrêter d'aller au Vietnam tout le temps.
1: Donc, mais ça veut dire quoi pour le kérosène? Une réglementation démocratique du besoin de kérosène, comment vous faites ça? Alors, qui a besoin de kérosène? Qui n'a pas vraiment besoin de kérosène? Qui a besoin de vacances? Qui n'a pas vraiment besoin de vacances?
4: Du kérosène pour des avions pour aller dans les COP, donc les conférences des parties et négocier les accords pour le climat, pour des questions humanitaires, pour des questions sécuritaires, enfin pour des bonnes raisons,
1: pour aller voir sa famille dans un autre
4: démocratiquement.
1: Pays. Pour aller voir sa famille, oui ou non?
4: Certainement beaucoup plus ça que pour aller acheter un sac à main pour sa fille à Londres quand on habite Sion. Histoire vraie.
1: Et les vacances alors?
4: Eh ben les vacances, je pense que ça c'est une question. Si on s'en réfère, par exemple à ce que le Shift Project ou le bureau BL Evolution, qui est un bureau d'études sur les questions de trajectoire pour maintenir une économie qui garantisse le 1,5 degré de plus par rapport au niveau pré-industriel, c'est 2 voyages intercontinentaux par vie. Ben voilà, j'allais dire, on a une ressource limitée, il faut définir une logique de quota, il faut se limiter et qu'on apprenne tous à se limiter de façon.
1: Donc chaque humain aurait droit à 2 voyages intercontinentaux par vie. Donc on leur fait pas un tatouage à chaque fois qu'ils ont fait le voyage.
4: Si les choses sont faciles à contrôler, c'est bien ce genre de choses.
1: D'accord, oui.
4: Mais surtout, ça doit être une décision démocratique. C'est pas, nous on s'en fiche les Suisses parce que il y a 6 personnes sur Terre, sur cette planète, qui n'ont jamais pris l'avion, qui prendront jamais l'avion et on se préoccupe pas d'eux. Donc si on se préoccupe pas de nos voisins quand on négocie les assurances chômage, on pourrait aussi se souvenir que c'est les Bangladais qui vont subir du fait que nous, on utilise l'avion 6,1 fois par année en moyenne suisse, alors que c'est eux qui auront un pays qui sera à 70% couvert par l'eau des effets de notre consommation de kérosène.
1: Donc en moyenne suisse, c'est 6,1 voyages en avion
4: par année.
1: Par année, mais y compris les allers-retours. Donc quand même 3 allers-retours en moyenne par année, c'est
4: énorme. C'est 2 fois plus que tous nos voisins, sauf les Norvégiens, mais c'est même plus que les Américains. C'est une honte. Vous allez sur Active Traffic, si jamais.
1: Bon, c'est une moyenne. C'est une moyenne.
4: Il y en a quelques qui
1: boostent la moyenne.
4: Moi, ça fait 23 ans que j'ai pas pris l'avion. Je suis dans cette moyenne.
1: Oui. Ah, vous avez jamais pris l'avion depuis 23 ans.
4: Oui, mais avant, je l'ai pris.
1: Oui.
4: Mais 2 voyages par.
1: C'est déjà fait. C'est grillé. Oui. Sylvie Makela, qu'est-ce qu'on fait avec ce prix du kérosène?
7: Moi, déjà, je trouve que la question, elle est complètement tendancieuse parce qu'elle. Elle laisse imaginer qu'il pourrait y avoir quelque chose de positif dans la guerre. Sérieusement. Non mais vraiment. Et puis on occulte le coût écologique de la guerre. Donc la guerre, c'est de toute façon quelque chose qu'il faut éviter. Et je pense que même ce qu'on peut gagner en réduction de l'utilisation du kérosène, on le perd dans ce que écologiquement nous coûte la guerre en termes du kérosène qui est utilisé pour les actions militaires, en termes de destruction des raffineries, en termes de. En fait, finalement, c'est pas somme nulle, c'est catastrophique. Donc juste de poser la question, de se dire ah mais tiens peut-être qu'il y a quelque chose de positif dans la guerre. Non. Par principe, la guerre n'est pas positive. La guerre, ça représente de la mort, la destruction, etc., etc. Et laissez-moi aller jusqu'au bout parce que je vois avec mon petit cœur un peu genre.
1: Je vous ai pas encore coupé, mais.
7: La deuxième chose, donc la question est tendancieuse. La guerre est un coût écologique qu'on ne mesure pas assez. La deuxième chose. Je rejoins complètement Laurent. C'est au détriment de qui? C'est toujours les mêmes personnes qui peuvent prendre l'avion parce que les Elon Musk machin, ils vont pas arrêter de prendre l'avion. Hein. C'est effectivement toujours les personnes qui ont un petit porte-monnaie. Et pour moi, c'est exactement comme les pays en voie de développement qui ont une consommation qui est tout à fait acceptable et les autres pays qui font complètement exploser la consommation de quoi, qui font exploser
1: les émissions de CO2.
7: les émissions de CO2. Et on peut pas dire aux gens toujours que, ok, bah pour c'est bien comme ça, parce que vous comme ça vous restez où vous êtes et vous ne faites pas ce que vous auriez envie de faire, comme les voyages, etc., etc. Donc moi j'aimerais reprendre dans le dossier, on a eu Lisa Mazon qui expliquait l'avantage des taxes. Et je pense que les taxes, alors la proposition de Laurent, ok, on peut discuter, mais je pense que les taxes, il y a quelque chose de très clair dans les taxes, c'est que elle va chercher l'argent là où les gens dépensent. C'est-à-dire que même si on n'arrive pas à imposer deux voyages par année, ben les gens qui voyagent payent pour qu'on puisse utiliser les taxes.
1: Sylvie, laissez-moi vous poser une question quand même, sans vous interrompre, évidemment, excusez-moi. Hein, mais
0: même si je viens de le faire.
1: Oui, exactement. Mais si on met des taxes et qu'on augmente le prix du billet, ça fait exactement ce que vous dénonciez, c'est-à-dire qu'en gros, il y a les gens qui ont les moyens, les gens qui n'ont pas les moyens.
7: Non mais au moins comment on utilise ces taxes, Lisa Mazon dit clairement, si on taxe, il faut que les produits servent à rendre le train moins cher. Sinon on crée une taxe régressive. Donc les personnes défavorisées paient pour la pollution des plus riches et les plus riches continuent à voler autant. Un système juste, c'est un système où la sobriété est rendue possible pour tout le monde. Pas un système où elle est imposée aux pauvres par le prix.
1: Oui.
7: Donc c'est juste... Donc
1: les pauvres ils prennent le train qu'on fait moins cher avec les taxes, et les riches, ils prennent l'avion. C'est
7: non,
1: ce que vous dites.
7: Ce que je veux dire, c'est qu'il y a une transition. C'est-à-dire qu'avant d'arriver au point où souhaite arriver Laurent, il faut bien qu'on trouve des alternatives. Et une alternative, c'est qu'actuellement, les riches continuent à prendre l'avion. Autant les taxer parce que, ensuite, on peut utiliser cet argent de manière démocratique.
1: Est-ce que François-Henri Benhamias, taxer les riches.
0: Mon Laurent que j'aime, il faut me présenter la personne qui allait chercher son sac à Londres. Non, et il faut lui expliquer que c'est la plus grande bourde économique du monde, puisque à Londres aujourd'hui la TVA n'est pas remboursée. C'est 18% et les prix à Londres sont en général 10 à 15% plus chers qu'en Suisse.
1: Il faut aller à Singapour.
0: Donc c'est ce qu'on appelle jouer au jeu du qui perd pair, déjà pour commencer.
4: C'est bien pour ça que c'est intéressant d'aller en jet privé à Londres. C'est parce que on s'en fiche, on montre au monde entier qui se serre la ceinture que la taxe n'a aucun effet. C'est bien la preuve, quoi.
1: Oui.
7: Mais
1: oui,
7: alors,
1: oui.
7: Levons ces taxes, qu'elles soient. C'est pour ça
1: vous
7: que.
0: Attention, on parle de l'impôt. De manière générale.
1: Non, et je crois qu'elle veut parler de l'impôt sur le billet d'avion.
7: Sur le billet d'avion, sur le jet privé qu'on utilise pour aller à Londres, sur les outils qui font que, de toute façon, même si j'en ai rien à faire. Alors, t'en as rien à faire parce que t'as tout l'argent du monde, mais au moins qu'on puisse récupérer un peu d'argent au passage pour avoir une politique écologique.
4: Un million de taxes pour aller à Londres, c'est
7: bah voilà.
1: François-Henri Benhamias.
0: Un million de taxes pour aller à Londres.
1: Taxer les jets privés.
0: Alors, ok. C'est déjà fait. Ils ont commencé.
1: Mais c'est peut-être pas assez.
0: Ils vont le faire plus de toute façon, mais ça a commencé. Mais là où je vous attends les deux, c'est d'accord. Alors si vous voulez qu'on joue ce jeu-là, et on va attendre notre
1: camarade
0: de jeu.
1: Allez-y, jouez ce jeu-là.
0: C'est ok, mais à ce moment-là, je veux moi m'assurer que quand les taxes sont là et que l'argent a été créé, il soit dépensé correctement et pour les bonnes personnes.
7: Ah mais complètement.
0: Et attention,
7: on sera là.
0: Qu'on ne puisse pas prendre les gens à défaut sur des grosses bourdes économiques. Où on pourrait là commencer à dire, moi je suis désolé, je veux bien payer tous les impôts du monde, mais il faut qu'à un moment, quand on donne l'argent, l'argent soit investi correctement et pour les bonnes personnes.
7: Oui.
0: Et là, toi tu disais tout à l'heure, j'ai la preuve parce que la personne est à Londres, je sais qui c'est. Si on commence à parler de ça, on va parler politique très vite.
1: Ah oui, c'est d'accord.
0: Dans le canton de Vaud.
1: Oui, et le jet du Conseil fédéral dont on a déjà parlé d'ailleurs dans cette émission. Une brève, Bruno Pecky.
8: Oui, bien sûr, allez, une dernière pour la route sur le hockey. Les joueurs de Fribourg-Gotteron ont célébré le lendemain de leur titre en se baladant dans les rues de la ville avec la coupe dans un caddie de la Migros. Est-ce que tu peux faire plus suisse que ça?
1: Eh ben
8: oui, moi j'ai réussi en voyant ça, je me suis dit, oh là là, j'espère qu'ils m'ont ramené le caddie à la Migros, si c'est du vrai.
1: Exact.
0: Joli. Il est bien ce jeune.
1: C'est un bon jeune. François-Henri Benhamias, on écoute votre chronique.
0: Ah, puisqu'on a parlé de vacances, on y va. Alors la thématique d'aujourd'hui, elle est un petit peu différente de mes coups de gueule habituels, parce qu'aujourd'hui, on va parler de vacances. Alors, je vous rassure, c'est quand même un coup de gueule. Mais je ne vais pas reparler de la semaine de 4 jours, quoique. Là, c'est un petit peu différent. Je suis rentré d'une semaine de vacances récemment et je me suis dit... Alors sérieux, si les vacances c'était une entreprise, c'était un boulot, on serait tous nuls, virés. Mais virés sec, hein, sans préavis, badge désactivé à l'entrée du Club Med, enfin un motif incompétence et abandon de poste. Parce que soyons honnêtes deux minutes, être en vacances c'est censé être simple. Tu te poses, tu déconnectes, tu vis quoi. Eh ben non, nous on a réussi à transformer ça en une extension déguisée du télétravail. Le matin, café face à la mer avec un call rapide, 30 minutes. Le midi, déjeuner en famille entre deux mails urgents qui ne sont jamais. L'après-midi, plage, mais avec un petit œil quand même sur WhatsApp au cas où. Le soir, apéro. À expliquer à tout le monde qu'on est un peu sous l'eau en ce moment, mais pas du tout en mode snorkeling. Hein. C'est sous l'eau en mode débordé de boulot. Débordé, en vacances. On est devenus les seuls êtres capables de quitter notre quotidien tout en ne quittant surtout pas ce qu'on a laissé derrière de peur de louper un truc. C'est le concept du FOMO. Fear of missing out. La peur que la vie continue sans nous. Mais le FOMO à la base, c'est pour des trucs cool. C'est genre des concerts, des dîners, des sorties entre amis ou des moments en famille. Pas le staff, bon sang. Et le pire, c'est qu'on arrive quand même à se raconter des histoires. Ah non, mais là, je vous jure, j'ai levé le pied, hein. Mais sûr. Alors oui, bien sûr, avec ton télétravail version waterproof, c'est fou comme t'as levé le pied, bourrin, va. On a même inventé un nouveau sport, c'est la semi-déconnexion. Alors c'est simple, c'est comme la déconnexion, sauf que tu déconnectes pas. Alors on check juste au cas où. On répond vite fait, on prend un dernier call et on se convainc qu'on est quand même en train de se reposer, alors que ton cerveau pendant ce temps ne se régénère pas du tout. C'est un peu, comment dire, faire un régime en mangeant une fondue, mais en enlevant le pain. Parce que je fais vraiment attention au gluten en ce moment, tu vois. Et pendant ce temps-là, les gens à qui on est vraiment, nos proches, nos enfants, nos amis, deviennent une sorte de décor flou derrière l'écran. Ils sont là, mais pas complètement avec nous, parce qu'une partie de nous est restée ailleurs. Et en fait, c'est ça le vrai sujet. On ne sait plus être là. Être vraiment là, sans écran. Sans notification, sans cette petite voix qui te dit que quelque chose d'important est peut-être en train de se passer sans toi. Spoiler, il ne se passe rien. Ou en tout cas, rien qui ne mérite de rater ce qui est juste devant toi. Parce que le vrai luxe aujourd'hui, ce n'est pas de partir loin. Alors, c'est de déconnecter. Mais vraiment, du bruit, des sollicitations, des urgences, qui sont d'ailleurs souvent les urgences, mais des autres. Réapprenons à juste être, être là, quand ça compte vraiment, avec les siens. Et surtout, avec soi-même.
1: Merci, oh. François-Henri Benavias.
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1: On passe aux perles des beaux parleurs. Vous nous écrivez toute la semaine, les beaux parleurs en un mot, @rts.ch. C'est notamment ce qu'a fait Christophe lorsqu'il a entendu ceci dans l'émission Forum.
9: Oui, c'est rare, mais en même temps, c'est quand même assez fréquent. Ça arrive régulièrement.
1: du coup, c'est pas rare. Pierre qui nous écrit également, ou Pierre-François, je pense, qui nous écrit les beaux parleurs @rts.ch. Il a entendu ceci dans l'émission On en parle.
10: Il faut savoir que les PFAS ont été créés dans les années 50 par l'entreprise Dupont et Dupont. C'était le Teflon.
1: Comment elle s'appelle l'entreprise en vrai?
4: Teflon.
1: Non, Dupont. Il y a Dupont, mais pas Dupont et Dupont. Ça c'est dans Tintin, Dupont et Dupont. Dupont.
0: Dupont de Nemours.
1: Oui, exactement, Dupont de Nemours, mais pas Dupont et Dupont.
0: Non, ça c'est
1: les Dupont et Dupont, ils ont pas inventé les PFAS. Quand même. C'est pas eux. Marco qui nous écrit également. Alors cette perle est un peu technique. On parlait du sommeil chez les athlètes dans la matinale. Et alors qui on interviewe pour ça?
11: Robin Froidevaux fait partie de l'équipe Tudor. On le retrouve chez lui à Pompignan.
1: Excellent. L'équipe Tudor pour l'interview sur le sommeil. Elle est jolie. Alain Jacques qui nous écrit également. Les beaux parleurs @rts.ch. Un cycliste qui fait du jardinage.
12: Le Slovène qui a remporté 4 des 5 courses.
1: C'est la saison, non? Il faut rempoter. Il a raison. Je sais pas. J'écoute pas tous les dimanches l'émission Les Jardiniers, mais je crois que c'est la saison, c'est juste. Jacques qui nous écrit également. Les beaux parleurs @rts.ch.
13: Projet de loi que soutient le Conseil fédéral d'ouvrir 12 dimanches par mois, sa possibilité en tout cas d'ouvrir hein, pour les magasins jusqu'à 12 dimanches par mois. Le valet n'est pas emballé.
1: Vraiment répété plusieurs fois, il y a vraiment 12 dimanches par mois, hein, vous compreniez bien, hein, oui, les 12 dimanches du mois, oui, je vois bien. Mathias qui nous écrit également, les beaux parleurs @rts.ch, où il faut être précis sur cette perle qu'on entend souvent d'ailleurs.
14: Le Conseil d'État fribourgeois a remis le métier sur l'ouvrage tôt ce matin suite au non.
1: C'est quoi la perle, Laurent?
4: Bah c'est l'inverse.
1: Oui, on met l'ouvrage sur le métier et pas le métier sur l'ouvrage. Ouais,
4: bonjour, déconne
1: pas,
4: Jonas.
1: Exactement, exact. Professeur Mathias, en l'occurrence, qui n'a pas été le seul d'ailleurs à repérer cette perle.
0: Il a écrit un livre, lui.
1: Bon, et puis Daniel qui repère cette perle de Jennifer Covo, qui était un peu perturbée par la victoire de Gauthieron.
15: Julien Sprunger, merci d'être avec vous.
1: Et d'ailleurs, le lendemain, de nouveau perturbé par le Fribourg-Gotteron, c'est Geneviève qui a repéré cette perle.
16: Une grande parade est organisée à 16h cet après-midi en ville pour fêter le premier trip de champion suisse de Gotteron.
1: Le trip de Gotteron. Je vous demande de choisir quelle est la perle des beaux parleurs. Il y en a beaucoup cette semaine. Sylvie.
17: Il y en a tellement. Mais je crois que j'aime bien les 12 dimanches par mois pour aller dans le sens de...
1: La semaine de 4 jours.
17: Voilà.
1: Ça va mieux, ça, oui, les 12 dimanches par mois. Pour vous, Laurent.
18: Moi, j'ai beaucoup aimé l'équipe Tudor à propos du sommeil.
1: Ah oui, elle est mignonne, c'est vrai. François-Henri.
2: Malheureusement, je suis d'accord avec Sylvie.
1: Vous n'allez pas le digérer, ça. Hein. Vous n'allez pas le digérer. C'est donc les 12 dimanches par mois. C'est Jacques qui a été le premier à repérer cette perle. Très rapide, Jacques, puisque la perle est à 6h46 et qui nous écrit à 6h49.
2: Wow. Bah, lui, il dort pas.
1: Taquet, Jacques. Lui, il dort pas. Ouais. Il est là, tac, tac. Il a été le premier à le repérer. Donc, il gagne des cadeaux qu'on lui envoie par la poste. Une gourde RTS. Le pocket char de la perle, exactement. Qu'on lui envoie par la poste. Et on compte sur vos perles. Les beaux parleurs en un mot @rts.ch. Dans un instant, nous recevons Frédéric Recrozio pour parler de son livre Tous des nuls. Vous avez lu le livre, Sylvie ?
17: Bien sûr.
1: Qu'est-ce que vous en avez pensé ?
17: J'ai beaucoup aimé. Et d'ailleurs, moi, je connais personnellement Frédéric Recrozio. On était à l'école ensemble.
1: Mais non.
17: À l'université.
1: Comme avec Philippe
17: Timmerman.
2: Est-ce qu'il y a eu bisous ?
18: Tu as rempli combien de pages ?
2: Il y a eu bisous.
1: Qu'est-ce que...
17: Non, il n'y a pas eu bisous. J'aurais aimé, mais il n'y a pas eu bisous.
1: Ah, vous étiez à l'école avec Frédéric Recrozio. Et il était comment à l'école alors ? Balancé ?
17: Mais comme fidèle à lui-même.
1: C'est vrai ?
17: Il nous en dira tout à l'heure, mais je le vous verrai comme mes collègues.
1: Oui. À l'école, vous le voyez aussi ?
17: Aussi.
1: C'était un bon élève ?
17: C'était un très bon élève.
1: C'était le comique de la classe.
17: Non, mais oui, mais arrêtez ! Je vais être gêné. Je vais pas oser. Il va dire non, mais il voudra plus me parler.
1: Ça dépend. Il faisait des blagues au prof. C'était le.
18: Oui. Il a des sièges chauffants dans sa voiture.
1: Bon, vous avez lu le livre aussi, Laurent ?
18: Mais bien sûr.
1: Qu'est-ce que vous en avez pensé ?
18: J'ai adoré, surtout les notes de bas de page. C'est un livre, on peut relire que les notes de bas de page et c'est extraordinaire. Ça m'a donné envie d'écrire un livre que de notes de bas de page.
1: Et François-Henri Benhamias, vous qui disiez vous êtes un apprenti suisse.
2: J'ai adoré.
1: Oui, c'est vrai ?
2: Je ne peux pas attendre.
1: Bon, très bien. On en parlera dans un instant. Nous recevons Frédéric Recrozio, le copain de classe de Sylvie Makela. Et aussi humoriste et auteur de Tous des nuls. On se retrouve dans un instant pour la deuxième partie de l'émission. Merci Bruno Pecky d'avoir été avec nous.
17: Merci.

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1: C'est peut-être la fin de longues semaines d'attente pour les navires bloqués à proximité du détroit d'Ormuz. Donald Trump a annoncé hier sur son réseau Truth Social que la marine américaine allait commencer ce lundi à escorter les bateaux concernés à travers le passage maritime géré par l'Iran. De son côté, Téhéran a très vite réagi en avertissant que toute intervention des États-Unis dans le nouveau régime du détroit sera considérée comme une violation du cessez-le-feu. L'agence britannique de sécurité maritime UKTMO a pour sa part rapporté qu'un navire citerne a été touché par des projectiles inconnus dans le détroit d'Ormuz. L'attaque n'a pas fait de victimes selon l'agence qui n'a pas signalé d'impact environnemental. Elle a eu lieu au large des Émirats Arabes Unis. Il faut fermer partiellement les frontières avec la France pendant le sommet du G7 prévu à Évian au mois de juin. C'est du moins un scénario évoqué par la chef de la police cantonale genevoise. Invitée hier soir dans le 19-30, la commandante Monica Bonfanti a indiqué que certains points de passage pourraient être fermés en fonction des décisions politiques. Le Conseil d'État genevois a formulé cette demande à la Confédération. Monica Bonfanti se dit favorable à une telle option. En Valais, Swisscom s'adapte pour faire face à la faille géologique qui menace le Val d'Anivier d'éboulement et d'inondation. L'opérateur détourne le tracé de ses câbles en pleine forêt pour protéger ses réseaux de téléphonie et d'Internet. Car si la faille cède, ses réseaux risqueraient de ne plus fonctionner. C'est la première fois que Swisscom tente en Suisse romande d'anticiper une catastrophe naturelle. L'ancien maire de New York, Rudy Giuliani, est hospitalisé dans un état critique mais stable. C'est le porte-parole de l'ex-avocat personnel de Donald Trump qui l'a annoncé. Il n'a pas précisé la nature des problèmes de santé de l'homme de 81 ans, devenu célèbre pour sa gestion des jours qui avaient suivi les attentats du 11 septembre 2001 à New York. En Formule 1, Kimi Antonelli a décroché hier une troisième victoire d'affilée. Parti en pole position, le jeune pilote italien de 19 ans a enlevé le Grand Prix de Miami devant les McLaren du Britannique Lando Norris et de l'Australien Oscar Piastri. Kimi Antonelli pointe en tête du championnat du monde devant son coéquipier George Russell. Et puis en formule, le championnat dédié aux monoplaces 100% électriques, Sébastien Buemi a manqué de peu le podium à Berlin. Lors de la seconde course organisée dans la capitale allemande hier, le Vaudois s'est classé 4e. Vainqueur la veille, le Bernois Nico Müller a cette fois terminé 13e hors des points. Le Genevois Eduardo Mortara a quant à lui terminé 7e. Temps le plus souvent très nuageux en ce début de semaine, des précipitations sont annoncées dès lundi matin dans l'arc jurassien sur l'ouest du bassin lémanique et sur la crête des Alpes valaisannes. Ces averses s'étendront au reste de la Suisse romande dans le courant de l'après-midi. En plaine, il fera jusqu'à 21 degrés en Valais sous l'effet d'un feu modéré à soutenu. 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
3: Et avec ce dimanche, Sylvie Makela, Laurent Guidetti, François-Henri Benamias, notre invité est Frédéric Recrozio, bonjour.
4: Bonjour.
3: Vous êtes humoriste, mais vous êtes surtout l'auteur de Tous des nuls imprécis de politique suisse qui est publié chez Slatkin. Vous vous intéressez donc à la politique suisse et vous dites dans les différentes interviews que c'est le début, que vous étiez jamais vraiment intéressé comme ça et que vous vouliez en faire un livre. Sauf erreur, Frédéric Recrozio, vous êtes dans ceux qui ont créé cette émission Les Beaux Parleurs aussi.
4: Ah, j'étais dans les préparatifs et après on s'est pas très entendu. Mais effectivement.
3: Avec Michel Zendali, je précise.
4: Exactement, avec Michel Zendali, j'entends toujours. Mais c'est vrai que. Non, c'est vrai que je me suis beaucoup intéressé à l'actu à cette époque-là aussi parce que j'avais été dans la soupe pleine et je voyais mes aînés tels que Laurent Flutch, un modèle pour moi, s'attaquer à ces thématiques. Je l'ai fait pendant 3-4 mois pour préparer l'émission. Finalement, j'ai quitté le bateau avant. Et puis, je me suis dit, tiens, mais je pourrais peut-être continuer à faire ça. Et j'en j'en ai fait un projet scénique que j'ai fait à Sion pendant 7 ans.
3: La revue.
4: J'observais, voilà, l'actualité locale, du cru et aussi peu de tiotes parce que j'aime beaucoup la politique locale. Et puis avec succès, ça a bien marché. Et puis après, j'ai compilé des considérations plus généralistes. C'est vrai que la revue, c'est toujours ad hominem, quoi. On dit qui a fait quoi. Et comme j'avais des considérations plus abstraites, plus généralisantes aussi, hein, vraiment, faut le préciser. Je me suis dit, qu'en faire? Et sur scène, c'était pas assez drôle, on va dire. Mmh. Et par contre, pour les avoir fait lire à gauche, à droite, j'ai fréquenté pendant la revue Valaisanne, mais aussi depuis toujours, beaucoup de journalistes politiques. J'adore cette race. Et ils m'ont encouragé. Ils m'ont dit, non, il y a quelque chose là-dedans. Et puis, il faut aussi préciser que ce Tous des Nuls, qui est une réduction un peu enfantine, j'adore dire, c'est souvent dit quand même. Notamment hors antenne.
3: Oh, on dit des choses plus sévères que tous des nuls, mais qui s'écrivent peut-être pas en titre de bouquin.
4: Disons que ça, vous osez pas, les journalistes, trop souvent simplifier. Est-ce que le zigoto peut se permettre? En plus, nous, les ennemis, voilà, on peut vivre avec. Je me suis aussi toujours dit, en sortant de ces émissions où on parlait, où on débriefait de tel élu qui avait débattu avec tel autre, et puis c'était pas brillant. Puis moi, je demandais, mais mon Dieu, mais c'était vraiment bas de plafond, cette affaire. Et à tous les coups, j'entendais « Ah, mais t'aurais dû voir hier, c'était 3 fois pire. » Et je me suis dit « Mais mon Dieu, mais il y a peut-être quelque chose à raconter, puis le zigoto, c'est ça qu'il doit faire, je crois. »
3: Tous des nuls, ça veut dire tous pourris?
4: Oh, alors ça, mon Dieu. Déjà, l'exact...
3: Parce que ce qu'on entend beaucoup plus que tous des nuls, c'est tous pourris. Et donc, qu'est-ce que vous en pensez?
4: Alors, je pense que être pourri, ça fait partie des défauts possibles pour un politicien, mais il y en a tant d'autres.
3: Oui, vous en faites toute une liste, d'ailleurs. Ouais. Hein, tous des adjectifs qu'on peut imaginer être une manière d'être nul.
4: Non, mais je pense que en Suisse, il y a beaucoup de choses qui empêchent la corruption, justement, précisément parce qu'il y a très peu de pouvoir qui dote ces gens. Donc effectivement, je pense pas que c'est le premier truc qui me vient à l'esprit, moi.
3: Vous en arrivez presque à la conclusion que la démocratie suisse fonctionne aussi bien parce que ce sont des nuls, entre guillemets. Expliquez-nous ça.
4: Il faut mettre les deux choses ensemble, en fait. C'est vrai qu'on a un pays insolent de succès, prospère, stable, dont on nous envie tous les pans, hein, que ce soit, enfin, je veux dire, du système éducatif à quasiment la santé qui est moins pire qu'ailleurs. J'aime bien, vous utilisez aussi beaucoup le mot, il y a pire ailleurs dans votre premier débat.
3: Le moindre mal.
4: Voilà, il faut concilier ça avec le fait que c'est vrai en politique, comment dire, c'est pas un lieu d'excellence, parce que simplement, il y a peu de gens qui veulent faire ça. Les partis ont eux-mêmes des difficultés à compléter leurs listes. Il faut qu'elles soient composites, ces listes. Il faut avoir des gens qui viennent des villes, mais aussi des campagnes. Il faut qu'il n'y ait pas que des instituteurs ni que des avocats. Il faut pourquoi pas un paysan et une infirmière de temps en temps. Et il faut des hommes, des femmes. Et à la fin, on fait avec quoi? On fait avec ce qu'on a. Et quand ça nous... On élit surtout des gens qui sont d'accord de faire ça. Et ils sont d'accord de faire ça. Il n'y en a pas beaucoup parce que, précisément, la fonction n'apporte ni statut, ni véritable pouvoir, ni rémunération, sauf pour les rentes à vie. Mais non, et c'est vrai, et surtout pas beaucoup de pouvoir, j'ai envie de dire, parce que le système est très bien conçu pour empêcher ses participants de lui nuire. Et en gros, en Suisse, comme tout se décide dans des groupes, vous pouvez être certain que si vous avez une idée forte, il y a quelqu'un du camp d'en face qui va vous la menuiser par l'interaction. C'est aussi la vertu du système, hein, et voire l'annuler. Et moi, c'est ce mot-là que j'aime beaucoup aussi. C'est l'idée que les uns les autres s'annulent. Pour les parlementaires, ils s'annulent dans une cloche à Berne. Et pour les autres, dans les différents cénacles, que ce soit municipaux, cantonaux et jusqu'à au niveau fédéral.
3: On va entendre des questions autour de la table. Mais j'aimerais quand même vous lancer sur les paysans, parce que vous y allez assez fort sur les paysans quand même, hein.
4: Ah, c'est vraiment...
3: Qu'est-ce qu'ils vous ont fait, les paysans?
4: Mais rien du tout. Non, mais j'adore l'idée qu'ils soient très représentés jusqu'au plus haut niveau de l'État, historiquement toujours, qu'ils soient très très puissants aussi, parce que c'est un des lobbies les plus puissants. Mmh. Et puis que le paysan, en fait, suscite l'adhésion de tous les partis. Parce que personne n'ose s'y attaquer.
3: À part Frédéric Recrozu.
4: Oh, voilà. Puis simplement que...
3: Vous êtes salaud. Et à un moment, vous dites, ah ben, il est tellement au Parlement, c'est la preuve qu'en fait, il a le temps, le paysan.
5: Comme l'avocat.
4: Comme l'instituteur.
5: Comme l'avocat.
4: C'est sûr que les gens qui travaillent vraiment et qui doivent faire le 8h24, ils peuvent pas faire de la politique.
3: Vous pouvez pas dire ça.
4: Moi, je peux dire. Regardez, je viens de le dire.
3: Qui Qui se lance
4: non,
3: avec
4: mais j'aime
3: une...
4: bien, chaque fois qu'il y a une figure un peu romantique, c'est le cas du paysan, le job de l'humoriste, c'est aussi ça, c'est de regarder où est le verre, et s'il est à moitié vide, on peut en parler.
3: Bien sûr, même la figure, entre guillemets, inattaquable, quoi. Un peu le Roger Federer, je crois que vous dites ça comme ça dans le livre,
4: non ? Dieu sait si en humour, c'est un délice d'attaquer Roger Federer, avec tous les risques que ça suppose.
3: Bah oui. Qui veut se lancer sur une première question ou une première remarque ? Laurent, allez-y.
5: Bon, moi j'ai beaucoup...
3: Vous avez annoté le livre.
5: Oui, très bien, moi je l'ai étudié, hein, je l'ai appris par cœur.
3: Ah oui.
5: J'ai beaucoup aimé le chapitre sur l'écologie, avec deux citations que j'aimerais vous faire, parce que là on quitte l'humour tellement c'est sage. L'écologie bute sur un paradoxe cruel, le problème est grave, mais pas immédiat. Hein. Précision importante, il n'y aura pas tous les humains, par exemple, il n'y aura pas les Yéménites.
4: Ah oui, là, je parle du vaisseau qui va sauver en partie.
5: C'est ça, qui partiront sur l'espace. Et ça, c'est très fin, c'est très profond, à mon avis. Et donc je pense qu'il y a plus que juste un petit livre rigolo avec une analyse, tous des nuls, etc. Est-ce qu'on peut généraliser? Est-ce qu'on peut parler des législatifs comme des exécutifs au niveau communal, etc. Tout ça, moi, je le trouve très juste, très, très intéressant. Je me suis demandé, puisque je l'ai lu aussi dans un article, qui dit que finalement, c'est le bouclement de toute une série de revues en Valais, si en fait c'était pas déjà les prémices d'un programme politique qu'il fallait présenter.
4: Mon Dieu, vous imaginez.
5: Mais oui.
4: Ah non, vraiment pas. Non, c'est plutôt la fin de quelque chose. J'ose croire que je vais m'intéresser maintenant à d'autres choses. C'est pénible aussi, hein, de suivre. J'ai fait ça pendant 10 ans. Je les ai écoutés tous et toutes. Et c'est, effectivement, le fait que le niveau soit pas très haut peut amener à une certaine déprime.
5: Mais alors justement, est-ce que vous, dans cette position, vous pouvez pas vous dire, moi j'aurais dit ça, moi j'aurais fait comme ça, et donc commencer à se dire, bon bah je me présente.
4: Ah mais moi je suis tellement pas meilleur qu'un autre que je commettrais mais toutes les mêmes. Ben vraiment, je ferais pareil. Oui, ouais. Je croirais que j'ai du pouvoir, je croirais que j'ai raison, ce que je pense toujours d'ailleurs. et puis ouais, je me valoriserais trop.
3: Sylvie Makela.
6: Oui, moi je pense que tout à l'heure vous disiez est-ce que nul ça
3: rime pourri.
6: Avec pourri. Moi j'ai l'impression que ce que on voit dans ce livre c'est simplement qu'il y a effectivement des lacunes. Il y a des lacunes, il y a parfois des incompétences, un manque de formation. Et il y a aussi quelque chose qui est assez touchant, c'est que finalement c'est très critique, mais en même temps vous faites preuve d'une énorme reconnaissance pour toutes ces personnes qui s'impliquent, qui s'investissent et qui font de la
4: Donc, voilà.
6: Mais je me demande aussi si ce système, ok, c'est vrai que c'est assez de constater que oui, le système fonctionne malgré tout, malgré ses lacunes, malgré effectivement qu'il y a parfois des incompétences et que si ça fonctionne, c'est parce qu'il y a finalement les gens n'ont pas tant de pouvoir que ça et qu'il y a un système qui fait que, bah voilà, ça s'annule. Mais est-ce que il est viable en temps de grande crise? C'est-à-dire qu'aujourd'hui, l'état du monde est, même si les perspectives peuvent être alarmantes, écologiques, etc., mais on est à la veille d'une, potentiellement d'une troisième guerre mondiale, il y a des enjeux qui sont tels que je me demande, et je sais pas si c'est une question que vous vous êtes posée, que c'est possible encore maintenant, mais que potentiellement ça le sera plus. Et si c'est le cas, est-ce que vous avez pensé
7: éclairez-nous, s'il vous plaît.
6: À une manière de réformer le système?
4: Ah, mon Dieu, surtout pas. Vraiment, j'apporte pas de solution parce que

0: il se passerait quoi si le pays devait décider de faire la guerre? Est-ce qu'on voterait? Et ça, c'est une question que je pose sans y répondre, mais je suis pas sûr.
1: L'idée que des décisions fortes ou des réactions fortes...
0: Tout d'un coup, il y a un état d'urgence, et là, on ne consulte plus. Et là, à ce moment-là, qu'est-ce qu'on fait en général? Déjà, nous, on fait rien. Nous, on suit ce que d'aucuns décident qu'il faut faire. Et notamment, envoyer nos enfants au front, par exemple. C'est une question que je me pose vraiment.
1: François-Henri Benhamias.
2: Ce que je trouve assez incroyable, c'est qu'effectivement, on a un équilibre qui est juste, même si effectivement c'est pas du très très haut niveau, mais il y a du très très haut niveau en France, hein, juste à côté de chez nous, ce sont tous des énarques hein, pour la plupart, ouais. Et c'est encore pire. Donc ça prouve bien qu'à un moment ou à un autre, c'est pas forcément la compétence scolaire ou universitaire qui va garantir l'intégrité de l'intelligence de la façon dont un pays va fonctionner. Moi, la question, elle est plutôt un peu différente, c'est on arrive à voir qu'en moyenne, l'âge est un peu élevé.
0: Partout, hein.
2: D'accord. Est-ce qu'il y a quand même une croyance, quelque part, qu'on ferait peut-être mieux avec plus jeunes aujourd'hui? Et moi, je reviens toujours sur ma jeunesse délinquante, mais je dis délinquante dans le très bon sens du terme, qui
1: refuse... Il existe un bon sens du terme à délinquance.
2: Oui, absolument, qui refuse le statu quo, qui nous envoie dans le mur, nous les plus âgés. Est-ce qu'il y a une chance de dire qu'à un moment, on va pouvoir redonner les lettres de noblesse à la politique pour que la jeunesse qui débarque derrière veuille y aller? J'ai l'impression qu'on vieillit, c'est comme si c'était une marque, on vieillit avec, on va perdre des clients. Vous savez, à un moment, il n'y a plus le renouvellement. Et ça, c'est un truc qui, je serais curieux de savoir.
0: Je pense que c'est vrai, mais le fait que le système parvienne à annuler les uns les autres, c'est ça, sa vertu. Ce que je veux dire par là, c'est que là-bas, les Français, comme vous dites, ils sont pas brillants non plus, mais ils sont pas empêchés de nuire. Ici, c'est l'humain qui est empêché de nuire. Et après tout, l'humain, c'est lui, c'est de lui dont provient l'erreur. Mais donc, je crois que le système qui cadenasse tout, c'est efficace.
3: Oui, c'est efficace, mais comme le disait Sylvie, pour rien faire. C'est-à-dire, ça marche bien quand tout marche bien. Et donc, c'est vrai, parce qu'on a parlé de vague verte en 2019, mais une vague verte, c'était quoi? Plus 3%? C'est ça, une vague. C'est une vagounette.
0: Même vous avez remarqué qu'on avance quand même. C'est-à-dire, la posture est attentiste, et puis elle suit toujours une espèce de mouvement général, qui est souvent d'ailleurs le marché, et qui a une sorte de totem un peu non avoué de ce pays, quand même. On a un pays qui raconte avoir l'essentiel des forces politiques autour des tables, mais on penche quand même plutôt à droite et plutôt du côté libéral, ça c'est sûr.
1: On en vient à la question de qui gouverne vraiment là. La question, c'est qui gouverne vraiment la Suisse? Si en fait tout le monde arrive à s'annuler, est-ce que vraiment tout le monde arrive à s'annuler ou est-ce qu'il y a des mouvements qu'on n'arrive pas à annuler? Et là, cette semaine, on a eu quand même beaucoup d'informations sur le lobbyisme, sur le financement des partis politiques. On a même Karine Keller-Souter qui s'inquiétait des pressions financières des banques sur les élus fédéraux. Et on apprenait en même temps qui finançait en majorité les partis. Et c'est par exemple l'économie suisse et par exemple les banques. Et est-ce que qui gouverne vraiment la Suisse?
0: Vous imaginez que...
1: Voilà une question que les gens se posent, qui est très populiste, mais qui gouverne vraiment la Suisse?
0: Alors, j'ai pas forcément de réponse arrêtée, mais ce qui est sûr, c'est que autour de l'Assemblée parlementaire, il y a des pas perdus. C'est un endroit où on a accès avec leur petite carte qui est attribuée par ailleurs par les députés, par les conseillers.
1: Ils sont des invités.
0: Ils sont des invités. Ces invités, c'est des lobbies. Alors, comme la plupart des élus ne sont en fait pas préparés à adresser toutes les questions qu'on leur pose, ça tombe bien, de temps en temps, il y a quelqu'un qui a un joli dossier comme ça, qui les attend. Et puis quand ils sortent, il va vers eux, il leur dit « Je voudrais vous parler 20 minutes ». Et puis cette personne est beaucoup plus payée qu'eux, je pense, et leur montre chiffre à l'appui ce qu'il faut voter. C'est très inquiétant d'avoir un système pareil qui est permis, en fait, je dis toujours un enfant de 10 ans trouverait ça suspect.
4: Et ça, je trouve que c'est un des points positifs de ce livre, ça nous met devant les yeux certaines incohérences, absurdités du système, mais qui fonctionnent quand même. Et ça, c'est antidémocratique à l'excès. C'est incroyable. C'est-à-dire que, effectivement, les pharma ont plus de présence au gouvernement, autour du Parlement, et on trouve ça parfaitement normal. Et c'est vrai que ce livre, avec beaucoup de légèreté, finalement, nous met devant les yeux des choses qu'on voit, qu'on vit tous les jours, et dont on se pose pas tellement la question, aussi parce que ça fonctionne.

0: et que ça ne nous met pas dans des difficultés. Et c'est pour ça que moi je reviens et j'insiste sur cette question, c'est que tant que tout va bien, eh ben on n'a pas tellement de motivation à remettre le système en question et à se dire bon bah c'est un équilibre quel qu'il soit. L'éthique, la morale derrière, finalement, c'est pas forcément ce qui est principal.
1: Ce qui est le principal, c'est que ces gulus parviennent à des compromis dans ce qu'on appelle pour positiver la concordance.
2: C'est qui les gulus? C'est plutôt les parlementaires ou c'est le tous les nuls?
1: Les parlementaires, les exécutifs. Oui. Et en gros,
2: les conseillers fédéraux, vous diriez les gulus?
1: Bah bien sûr.
2: D'accord.
3: Chef gulu.
1: Mais imaginez comment ils sont choisis. Ils sont choisis par l'Assemblée qui donc en fait choisit celui qui leur fait moins peur, toujours. Enfin, on est choisi par ses ennemis. Chaque conseiller fédéral qui se présente a devant lui, en général, une majorité d'adversaires politiques, puisqu'il n'a pas de majorité. Donc on est choisi par ses ennemis. Donc à qui faut plaire? Aux ennemis. Comment on fait pour plaire aux ennemis? On dit, bah, attends, t'inquiète, moi je vais pas trop vous emmerder. Et c'est pour ça que, et c'est tout l'honneur des politiciens, c'est qu'il n'y a pas véritablement de victoire. Prenons l'exemple d'un exécutif cantonal. Quand, par exemple, un exécutif qui pencherait à droite. Et lorsque vous avez un conseiller d'État qui vient annoncer ce qu'il pourrait appeler une victoire, ou une mesure qui, en tout cas, vient de son côté politique. Mais en général, on lui a laissé faire ça parce que, bah, en contrepartie, il a laissé faire le double. C'est pour ça que le triomphe du politicien en Suisse, et c'est son honneur aussi, c'est de se mettre d'accord. Alors la besogne est parfois basse parce qu'il s'agit de marchandage après tout. Et tout ça hors des séances de conseil qui sont plutôt des espèces de PV qui amendent que tout le monde s'entend. Et donc tout ça se passe ou dans les couloirs ou au bistrot.
2: Mais Laurent Guidetti, vous avez été dans un parlement, vous.
3: Mais oui, mais moi j'ai siégé.
2: Communal ou cantonal? Communal.
3: Communal à Lausanne, oui. Donc vraiment au bas de l'échelle.
2: Vraiment des nuls, c'est ça que vous vouliez dire?
3: Bah, c'est-à-dire, ce que je trouve intéressant, c'est que si on admet qu'on est nul, c'est que déjà on est modeste. Maintenant, la nullité du débat et la qualité du débat, c'est un peu une autre question. Pour moi, il y a vraiment une différence entre la nullité de gauche et la nullité de droite. Mais par contre, j'aimerais savoir si réellement tout ça est pire ou mieux en France, par exemple, ou dans un autre régime. Qu'est-ce qui fait que ça fonctionne comme ça chez nous et ce qui fait le succès? Donc le lien entre cette mainmise du marché sur les lobbies, etc., et donc sur la politique, est-ce que vraiment c'est pire en Suisse qu'ailleurs? Parce que il y a des cas de lobbyisme avéré en France, ou même des lobbies rédiges, hein, on l'a vu sur la loi du plomb en France récemment, ou sur les PFAS, enfin toutes ces lois à caractère environnemental, ou c'est l'industrie qui rédige elle-même les articles de loi.
2: Voire des financements étrangers. Hein. En France, on se pose la question si c'est les Russes qui financent certains partis. Ouais. Nous, au moins, c'est des entreprises suisses. Enfin, je ne sais pas si c'est au moins, mais bon, nous, c'est les entreprises suisses. Frédéric Recrozio, vous remarquez qu'il y a, vous l'avez dit, beaucoup d'enseignants dans les parlements, beaucoup de paysans dans les parlements. Qui n'est pas dans les parlements, alors?
1: Ouais, les ouvriers du bâtiment, les infirmières... Les prostituées, tous ceux qui travaillent et qui vraiment doivent y aller, et sur qui un employeur crie.
0: Non, mais vous parlez aussi...
1: Il y a des gens qui se sont un petit peu tirés d'affaire.
2: C'est les métiers un peu indépendants, libéraux, etc., qui sont représentés.
0: Vous parlez aussi du monde de l'entreprise, qu'il y a peu de gens représentatifs du monde de l'entreprise en politique.
1: Alors et ça, c'est compréhensible.
0: Mais c'est aussi hyper intéressant.
1: Bah, vous le disiez tout à l'heure, vous étiez frappé que conseillère d'État, c'est plus de 260 000, ce qui est dans le privé. Je trouve que dans le privé, il y a beaucoup à recevoir que de se sacrifier pour lui, pour le privé, parce qu'il y a des possibilités de réussir quelque chose, d'innover, de changer peut-être la vie des gens, puis aussi d'être, pourquoi pas, promu. Enfin, je trouve que
2: Vous trouvez
1: privé
2: plus attrayant de travailler dans une entreprise que de travailler au canton.
1: Ce que je veux dire, c'est que je comprends qu'un quelqu'un dans le privé puisse pas sacrifier pour si peu de choses 100 jours par année, ouais. Vous pourriez vous présenter.
4: Je fais pas de politique parce que.
2: Pourquoi d'ailleurs?
4: Parce que quoi qu'on fasse, on sait que au mieux du mieux, on ne va satisfaire que la moitié de la population.
1: Ah ouais.
4: C'est une horreur. Petite expérience comme ça pour le fun. Au moment où Arnold Schwarzenegger est gouverneur de Californie, je vais le voir à Sacramento. Là, il est...
2: J'adore les anecdotes. Ça change du Parlement lausannois.
5: Il y a une réunion de travail. Il y a une réunion de travail sur laquelle il a 25 personnes d'un côté et 25 personnes de l'autre qui sont tous qui bossent pour le Parlement. Ils doivent voter des nouvelles lois. Il y a une loi notamment américaine qui est un truc de malade, c'est que les gens arrivent à définir les rues sur lesquelles ils vont laisser voter les gens. Donc ils disent par exemple, dans Lausanne, tu prends que ce quartier-là, c'est là où ça vote, et puis ceux-là, ils votent par là. Ils définissent leur terrain de jeu. C'est une horreur. Et c'est les démocrates qui ont voulu ça. Arnold veut faire changer le truc. Et il dit non, on va changer la loi, c'est inadmissible. J'assiste à la conversation pendant une demi-heure. Et j'entends le pour et le contre. Et je sors et je lui dis, c'est injouable ton métier. C'est impossible, tu peux pas faire ça. Et il me dit, tu sais, quand il a arrêté, il m'a dit, tu sais combien en pourcentage j'ai réussi à faire passer de choses que je voulais changer? Sur 100%, 6. Alors là, c'est, comme dirait l'autre, c'est le jeu du qui perd perd. Je ne joue pas à ce jeu-là, moi. Si je ne peux pas effectivement apporter ma pierre à l'édifice et pouvoir faire avancer les choses et que ce n'est que du statu quo quasi, alors, c'est pas une question d'argent, c'est non.
2: Mais ce qui démontre exactement ce que disait Frédéric Recrozio, c'est-à-dire que vous êtes trop ambitieux, pas forcément personnellement, mais vous avez trop d'ambition sur ce que vous voulez avoir comme empreinte pour aller en politique. C'est ce
4: mais faire du bien. Il y aurait la volonté de faire vraiment du bien.
0: Non, mais de ne pas en avoir les moyens.
4: Vous l'avez dit, Jonas, que j'étais un peu aussi de gauche.
0: Il y a juste une citation qui résume très bien. Du monde de l'entreprise, quasi personne. Dans le privé, ceux qui tirent leur épingle du jeu y trouvent des avantages que le politique ne procure pas. Pouvoir, reconnaissance, stimulation intellectuelle, développement de carrière, plaisir. Sans oublier qu'on peut y côtoyer des collègues dotés de sex-appeal. Rien de tout ça en politique.
1: Monsieur. Voyez le biais. Il fallait qu'à un moment donné, je termine le paragraphe avec un petit twist.
2: Bien sûr.
1: Le livre est comme ça, je crois.
2: Tiens, il reste 3 minutes, j'aimerais qu'on parle de votre petit chapitre sur la vie privée, parce qu'il est particulièrement amusant. Vous remarquez que, même en Suisse, on doit, à un moment, montrer son épouse, son époux, son salon, sa maison, si on veut être élu.
1: Ah oui, c'est vrai qu'à un moment donné, si on est au national, on monte sa maison dans l'illustré. Et si on est vert, c'est pratique, on peut montrer qu'elle est minergie. Hein. Et puis, qui doit montrer quoi à ses électeurs, la photo, elle est déterminante. Un droitard forcené, il posera sur son SUV, par exemple. Par exemple, un Burus. Pourquoi pas un Burus? J'ai vu un garé.
5: Burus.
1: J'ai vu un garé, je me suis dit,
2: arrêtez de faire des blagues sur la voiture de François-Henri Benhamia.
1: Mais c'est vrai que tout ce qui est, on doit se rendre public et faire comprendre aux gens qui ont voté pour soi, qu'on va les défendre, donc on doit.
2: Mais ça joue vraiment? Vous pensez que c'est vraiment? Parce que oui, c'est vrai, les politiciens le font, mais est-ce que vraiment parce qu'on l'a vu sur son SUV ou on a vu sa maison Minergie?
1: En tout cas, il faut simplifier parce que je crois pas que les gens peuvent écouter un débat sur les assurances sociales. Parlons juste un petit peu du Valais. La plupart des candidats là-bas passent leur vie à aller aux assemblées de chorale, à aller aujourd'hui à la finale du match de Rennes, et c'est affligeant. Et j'ai des gens de mon âge que je connais qui n'aiment ni la musique populaire, qui sont maintenant élus voire à des grands postes, qui n'aiment rien de tout ça, mais qui y vont. Pourquoi? On doit concéder que c'est parce que ça marche. On tape dans une main, on sourit, puis on espère que la personne en question s'en souviendra le jour venu. Et puis, j'imagine aussi qu'on dit qu'on est d'accord avec tout le monde. Ça, c'est aussi un biais qui est triste un petit peu. Et c'est un peu la tristesse de ce pays où parfois il suffit de très peu de gens. Il y a un président de commune qui va se reconnaître ce matin, envoie tous les matins un bon anniversaire à tous ses amis Facebook leur anniversaire. À tous ces gens-là, peut-être qu'un jour ils s'en souviennent.
2: Oui. Ah.
1: Donc
2: tous les matins, il commence sa journée par envoyer joyeux anniversaire à des inconnus.
1: Absolument. Ben oui. Tôt, il faut lui laisser ça.
2: Incroyable.
4: C'est Frédéric ou c'est vous, Jeunesse, qui avez fait ça, de dire ce n'est pas. Il faut qu'on puisse montrer donc à ceux qui vont voter qu'on leur ressemble pour qu'on puisse améliorer le jeu.
1: C'est ça.
4: Ah ouais. Donc ça veut dire que si jamais on est dans un environnement qui n'est pas l'environnement des gens qu'on veut aider, ça marche pas.
1: Je crois qu'il faut pas y aller.
2: La preuve, c'est que ça marche pas.
1: Pas aller chez les autres.
2: Ah ouais, vous aurez des grands politiciens qui sont très aisés et qui veulent mener des politiques sociales, ils vont faire tout leur possible pour avoir l'air de ne pas être aisés.
4: C'est là où ça démarre le mensonge.
2: Oui, peut-être.
1: Le mensonge démarre dans la promesse, ce qui est congénital aux politiciens. Il doit promettre pour être élu. Puis après, tenir, il peut pas.
2: Le livre s'appelle « Tous des nuls », Frédéric Recrozio. Il est publié chez Slatkin. Merci beaucoup d'être venu dans cette émission. C'était très cool de vous avoir. Merci François-Henri Benamias. Merci Laurent Guidetti. Merci Sylvie Makela. Et encore un grand merci à Bruno Pecky qui était avec nous en début d'émission. On se retrouve la semaine prochaine.

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1: La neutralité, c'est un grand principe de la nation suisse. C'est presque un totem aussi. On en reparle régulièrement depuis son invention. On en discute surtout les paramètres, les frontières, les droits et les devoirs qu'elle implique. Des lignes mouvantes et des tendances guidées par l'histoire. La neutralité, épisode 1, quand les grandes puissances décident. La Suisse n'a pas inventé la neutralité. On la trouve dès l'Antiquité. Mais c'est elle qui se l'est appropriée à tel point que c'est un marqueur de son identité et un rouage essentiel de son histoire. Alors pour comprendre, on commence au 19e siècle, avec un monument chronologique, une grande date, 1815. La Suisse était déjà neutre, en principe, mais récemment, tout le monde s'était un peu assis sur ce principe. L'historien Cédric Humer nous raconte ce congrès de Vienne qui rénove la neutralité suisse dans une Europe tout juste sortie des ravageuses guerres napoléoniennes.
2: Alors, le congrès de Vienne, je dirais, met fin aux guerres napoléoniennes durant lesquelles la France est défaite par la quadruple alliance, les grandes puissances que sont la Russie, la Grande-Bretagne, l'Autriche et la Prusse.
1: Cédric Humer, auteur de « La Suisse et les puissances européennes » aux éditions Alphil.
2: Donc, dans ce contexte du traité de Vienne, ce qui est important pour la Suisse, c'est qu'elle a traversé une période difficile avec une invasion par la France en 1798 et que sa neutralité a été bafouée à plusieurs reprises durant cette période de 1798-1813.
3: Parce qu'elle est déjà neutre à ce moment-là.
2: Elle est déjà neutre. On peut parler de trois moments importants avant 1815 pour la constitution de cette stratégie de neutre. Il faut remonter jusqu'au XVIe siècle avec la constitution de l'État moderne pour aller aux racines de cette neutralité. À ce moment-là, le corps helvétique est incapable de constituer un État central qui pourrait financer une armée qui serait compétitive à l'échelle européenne. Et donc, le corps helvétique est contraint de se retirer des grandes affaires de l'Europe dès ce moment. Ce corps helvétique, du fait qu'il n'y a pas d'État central, est aussi incapable de formuler une politique extérieure qui soit cohérente. Chaque canton a ses alliances, a ses stratégies, ses objectifs. Et donc, la neutralité est plutôt, je dirais, une politique extérieure par défaut. Une espèce de passivité obligée parce qu'on n'a pas les moyens de faire autrement.
1: À ce moment-là, la Confédération suisse telle qu'on la connaît aujourd'hui n'existe pas. On parle du corps helvétique, un assemblage de cantons sans pouvoir central. Sa neutralité est un principe, mais connaît peu de règles.
2: Pour le moment, c'est simplement une attitude de passivité, finalement, qui ensuite devient plus importante, c'est le deuxième moment, avec les guerres de religion. Les cantons suisses sont divisés eux-mêmes, on est proche de l'éclatement de ce corps helvétique, et donc il y a le risque de guerre entre cantons sous forme d'alliance et de participation à la guerre en Europe. Et dès ce moment, la neutralité devient importante pour la cohésion de ce corps helvétique et éviter qu'il éclate. Donc, c'est le deuxième moment. Et le troisième moment, c'est vraiment là où on commence à revendiquer cette neutralité. Et la première déclaration officielle de neutralité, c'est 1674. À partir de ce moment, il y aura plusieurs fois au XVIIIe siècle où le corps helvétique va déclarer sa neutralité dans le cadre de guerre. Mais c'est finalement le bon vouloir des grandes puissances qui va décider si oui ou non elle sera respectée. Pendant les guerres napoléoniennes, La Suisse, je dirais, est un satellite de la France. À partir de 1798, on a vraiment Napoléon qui dirige et qui formule en fait une nouvelle constitution avec l'acte de médiation. Et donc la Suisse, elle participe, je dirais, à l'effort de guerre de diverses manières. Elle est surtout le théâtre des opérations. On a à plusieurs reprises des armées qui rentrent sur le territoire suisse, et donc elle sort cette confédération des guerres napoléoniennes avec une faible crédibilité internationale, et en plus elle est totalement divisée à l'intérieur. On a des cantons qui n'arrivent pas à s'entendre pour remettre en place une nouvelle confédération. On a même en 1814 deux diètes qui siègent en même temps. Alors l'élément essentiel, c'est la volonté de certaines grandes puissances, et en particulier de la Grande-Bretagne, de faire de la Suisse un état tampon entre l'Autriche et la France, et de manière générale, de mettre en place une paix durable basée sur un équilibre en Europe. Et de ce point de vue, il faut une Suisse stable, indépendante et neutre, notamment parce qu'il ne faut pas qu'une des grandes puissances puisse s'emparer des cols alpins suisses qui sont stratégiquement très importants. Et donc c'est cette vision, notamment de l'Angleterre, qui va prédominer et qui va être finalement imposée ensuite aux cantons, qui y trouvent leur intérêt et vont, je dirais, valider cette vision. Et ensuite, il y aura cette fameuse déclaration des grandes puissances sur la neutralité perpétuelle, comme quoi, je dirais, la Suisse indépendante et neutre est favorable au destin de l'Europe, et donc qu'on devra respecter cette neutralité.
4: Notre neutralité comporte une mission. La garde du carrefour des grandes routes européennes à l'intersection des deux axes qui divisent le continent. Parce que si ce carrefour n'est pas fortement tenu, il pourrait exciter des convoitises. Autrement dit, toute lacune dans la défense de notre pays diminuerait aux yeux de l'étranger la valeur de notre neutralité.
1: Henri Guisan, général commandant en chef de l'armée suisse, 1939. Au congrès de Vienne, les Suisses cherchent d'abord à garantir l'intégrité de leur territoire et de leur indépendance. Traversée récemment par les guerres des autres, cette indépendance a vacillé. Du côté des grandes puissances victorieuses, on cherche surtout à créer une zone de sécurité. Et c'est Stratford Canning, l'émissaire anglais, qui persuade les autres puissances d'adopter cette neutralité perpétuelle pour les cantons helvètes.
2: Certains participants au congrès de Vienne disent finalement on n'a pas besoin de cette Suisse, on pourrait très bien se la partager. Et donc il y a un risque de ce point de vue. Et effectivement, à l'interne, on a de profondes divisions avec des cantons qui appartenait à l'ancienne confédération et qui veulent retrouver leurs droits, notamment le canton de Berne qui veut pas lâcher le canton de Vaud et le canton d'Argovie qui se sont constitués avec l'acte de médiation. Et on a en face les nouveaux cantons et les cantons plus libéraux qui voient la Suisse de manière différente. Et donc c'est effectivement difficile, et il faut la pression très forte de l'Angleterre et de la Russie pour que on se mette autour d'une table et qu'on mette en place le pacte de 1815, qui est vraiment un contrat minimal qui donne très peu de compétences à l'État central. Ça va d'ailleurs poser problème par la suite.
5: Alors, est-ce que les cantons se sont enfin mis d'accord? Rejoignons sans plus tarder Didier Petitpont, qui se trouve toujours à la Diète de Zurich, où l'on prend son temps, paraît-il, Didier.
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6: J'ai à mes côtés le comte Capodistria, qui représente ici à la Diète le tsar Alexandre Ier de Russie. Monsieur le comte, bonjour. Alors, 6 mois de tractation, c'est long?
7: Effectivement, ce furent six longs mois difficiles. Mais vous connaissez les Suisses, ils aiment tant se chamailler entre eux.
6: Alors racontez-nous, monsieur le comte, comment un représentant du tsar fait-il entendre sa voix dans ce brouhaha helvétique ?
7: J'ai dû taper du poing sur la table. Les aristocrates bernois ne voulaient rien entendre. Je leur ai dit, vous voulez l'Argovie ? Vous ne l'aurez pas. Vous voulez le canton de Vaud ? Vous ne l'aurez pas. Et s'il le faut, nous pourrions tout autant vous exclure de la Confédération. Vous savez, quand une voix vient de l'extérieur du pays, étonnamment, les Suisses se mettent à écouter de manière bien plus disciplinée.
6: Monsieur le comte, c'est vous qui avez insisté, je crois, sur une formule d'indépendance neutralisée de la Suisse ?
7: Oui, tout à fait. Je pousse les autres puissances alliées à faire valoir cette clause qui me paraît de la plus haute importance.
6: Merci, monsieur le comte.
2: Alors, au traité à Vienne, quand on négocie le traité, on a...
3: Cédric Humer, historien.
2: Pas de Suisses qui sont donc dans ce comité. Par contre, on a toute une série de délégations, dont une délégation de la Confédération, qui essaye d'influencer ces négociations, mais on n'a pas de voix unique. Et donc, c'est un peu chaotique, c'est parfois même contradictoire ce que les Suisses demandent. Et donc, dans cette situation, c'est vraiment plutôt la vision des grandes puissances qui va primer. Il y a quelques personnalités, notamment Pictet de Rochemont, qui est un jeune voix. On a également un ressortissant du canton de Vaud, qui par l'intermédiaire de ses liens avec l'empereur de Russie, le tsar de Russie, va aussi influencer les débats, il s'appelle Laharpe. Donc on a quelques personnalités qui essayent d'influencer, mais finalement, c'est vraiment les grandes puissances qui donnent le ton.
3: Désormais, les Suisses sont contraints à la neutralité. Mais cela ne donne pas de détails sur ses obligations. C'est d'ailleurs ce qui va permettre de l'utiliser de manière opportuniste à l'avenir, aussi bien par les Suisses que par les États étrangers. Mais avançons un peu dans le temps. Les Suisses ont connu leur guerre civile, la guerre du Sonderbund.
8: Le 4 novembre 1847, les troupes du Sonderbund franchissent le Gotthard sous le commandement du général protestant Johann Ulrich von Salis-Sollio. Il veut ouvrir la voie aux forces autrichiennes stationnées en Lombardie. La guerre civile fait ses premières victimes.
3: Ils ont créé en 1848 la Confédération helvétique.
2: On a deux camps qui se dessinent parmi les vainqueurs. On a des radicaux, à l'exemple du futur conseiller fédéral vaudois Henri Druet, qui estime que la neutralité est un reliquat de la restauration qui a été imposée à la Suisse par des grandes puissances réactionnaires. Et donc, cette mouvance est plutôt pour abandonner la neutralité et, je dirais, mettre en place une politique extérieure plus offensive qui aurait pour but de diffuser le libéralisme dans le reste de l'Europe. En face, on a des libéraux plus modérés qui sont liés à l'économie, qui mettent la priorité dans la stabilité du nouvel État et des relations, je dirais, plutôt amicales avec les grandes puissances, notamment pour pouvoir développer des relations économiques intenses. Et donc, on va avoir des débats entre ces deux camps. Et un premier débat important au moment où, en 1848, la Sardaigne va proposer une alliance militaire à la Suisse. Et dans le cadre de ce débat, c'est les modérés qui l'emportent de manière tout à fait claire. On a seulement 4 ou 5 cantons qui décident en faveur de cette alliance. Tous les autres sont contre.
3: Il y a bien sûr un temps d'ajustement. La Suisse mène sa dernière campagne militaire en dehors de ses frontières en 1815 en Franche-Comté. Elle se trouve un peu coincée entre les tiraillements de la France et de la Prusse au cours des années 1850. Mais à la fin de cette décennie, la neutralité s'applique plutôt bien, alors que les voisins restent très remuants. Notamment l'Allemagne et l'Italie, aux prises avec la construction de leur unité nationale.
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3: La neutralité n'est pas un but de la nouvelle confédération, elle doit y veiller, selon sa constitution, ce qui laisse une grande marge d'interprétation.
1: La Suisse s'approprie ce flou juridique pour en tirer des bénéfices qu'on retrouve encore aujourd'hui.
2: La neutralité joue un rôle relativement important.
1: Cédric Humer, enseignant et chercheur à l'UNIL et à l'EPFL.
2: Premièrement, bancaire. Durant la guerre franco-prussienne de 1870-1871, on a un afflux de capitaux étrangers qui viennent se réfugier dans les banques suisses. Donc on a cette expérience et donc la neutralité devient un moyen d'attirer des capitaux. Même après la guerre, dans un contexte des impérialismes, des tensions impérialistes, mais aussi des bruits de guerre, avec toujours cette idée d'une revanche entre la France et l'Allemagne, cette neutralité va être un atout important pour la place financière, pour attirer des capitaux. Le deuxième élément très important, c'est que la neutralité va aussi être appliquée, va avoir un prolongement dans l'attitude de la Suisse vis-à-vis de la colonisation. La Suisse ne va pas faire une colonisation armée, ne va pas s'approprier des territoires sur le reste de la planète. Et donc cette situation, cette neutralité coloniale, entre guillemets, va permettre aux marchands, aux banquiers suisses de faire des affaires partout dans le monde. On n'aura pas de limite politique à l'expansion économique de la Suisse qui est très importante durant cette deuxième moitié du 19e siècle. Ils vont collaborer même avec les différents empires. Ils vont être considérés peut-être un peu comme des concurrents, mais surtout comme des apports à la colonisation par les différents empires. En plus de cela, dans les quelques endroits sur la planète qui sont épargnés par l'impérialisme ou qui sont sous pression mais qui résistent, je dirais, les Suisses vont être considérés comme un moindre risque du fait que justement ils n'ont pas de politique de colonisation directe.
1: Le 19e siècle a été un siècle d'innovation pour la Suisse. Neutralité perpétuelle et confédération actuelle ont vu le jour. Et sa place dans l'économie mondiale en est sortie radicalement transformée. Mais que se passe-t-il à la veille de la Première Guerre mondiale ?
2: Alors, la neutralité de 1914 est très différente de celle de 1815. Pour toute une série de raisons, on a eu une transformation du concept de neutralité à la fin du 19e siècle avec deux éléments fondamentaux. Le premier, ce nouveau concept qu'on appelle neutralité active, réduit la dépendance au droit international. Ça commence assez tôt, mais dans les années 1890, on a vraiment toute une mouvance radical qui développe ce nouveau concept. Alors, il n'y a pas de changement institutionnel ou de changement. C'est surtout la conception qui est modifiée, dans le sens que les Suisses revendiquent le droit d'appliquer ou non la neutralité en fonction de la situation et de leurs intérêts. Donc, plus de neutralité qui serait obligatoire et perpétuelle, mais un choix d'appliquer cette neutralité ou pas, de faire des alliances et même d'entrer en guerre si nécessaire. Donc ça, c'est le premier élément qui introduit une dimension de choix vis-à-vis d'une situation de guerre. Le deuxième élément extrêmement important, c'est que les moyens dont dispose la Confédération pour appliquer cette neutralité sont totalement différents. On fait un effort militaire conséquent à partir des années 1870 pour donc renforcer les capacités de défense et donc la dissuasion est beaucoup plus importante vis-à-vis de puissances qui voudraient envahir la Suisse. On a donc la mise en place de fortifications, c'est les premières fortifications au Gothard puis à Saint-Maurice, pour protéger donc les voies d'accès les plus importantes. On a également un effort d'armement. Et puis finalement, on a une réorganisation militaire presque continue entre 1874, où une véritable armée fédérale est créée, et la Première Guerre mondiale, où on a des réorganisations militaires pour plus d'efficacité.
1: La neutralité se précise dans ses applications, dans sa mise en pratique. Mais il y a une autre branche de son histoire qui impacte notre présent. Comment les Suisses s'approprient cette nouvelle dimension de leur identité politique, aussi bien avec l'étranger que dans les cantons?
2: Alors, on peut peut-être distinguer au niveau des élites et au niveau de la population. Alors, au niveau des élites, on se rend compte qu'à la fin du 19e siècle, on a dans certains milieux une remise en question de la validité de cette stratégie de politique extérieure. La principale raison, c'est qu'on a un renforcement à la fois économique, diplomatique, avec la diplomatie internationale de la Suisse, et même militaire, qui pousse certaines élites à proposer une politique extérieure plus dynamique, plus agressive. On a surtout dans les milieux militaires cette tendance. Il y a des plans qui sont élaborés qui prévoient d'attaquer l'Italie et d'aller occuper Milan. D'ailleurs, déjà à l'époque de Marignan, l'idée pour les Suisses, c'était de conquérir le nord de l'Italie pour arriver à la mer. C'est un vieux rêve, un vieux fantasme suisse.
10: Cette mer, ces plages, et si ce paradis devenait suisse? Provocation, utopie, cette idée folle de trois mousquetaires sardes a fait mouche. La Sardaigne, le nouveau pays de cocagne helvétique.
11: La nature, la montagne, imaginez vous-même qu'il y a de la neige.
12: C'est propre, hein? Très propre. Hein.
10: Le syndic et député d'Avenches ne tarit plus d'éloges. Le projet de 27e canton suisse, le canton maritime, a été présenté au Grand Conseil en 2015. Et dernièrement, au centre patronal à Lausanne.
1: Couleur locale, RTS, 2016.
11: Ce qui nous manque le plus aujourd'hui, c'est l'espace. Sur le plateau suisse, c'est très très peuplé, nous sommes beaucoup. Et ici, on remarque quand on se déplace qu'entre les villes, entre les villages, il y a beaucoup d'espace.
1: Cédric Humer.
2: La deuxième chose, c'est les relations économiques très très intenses qui sont mises en place avec l'Allemagne à partir de 1890, qui créent des liens tellement forts que il y a un déséquilibre qui s'instaure entre les deux camps qui sont alors en place à l'échelle européenne, à savoir la triplice, cette alliance entre l'Allemagne, l'Autriche et l'Italie, et de l'autre côté l'entente avec la France, l'Angleterre et la Russie. Et donc, il y a des milieux très philo-germaniques qui mettent en cause la neutralité et qui se rapprochent de manière très importante de l'Allemagne. Et là, on a un élément qui a été découvert bien après la Première Guerre mondiale, mais on a l'état-major suisse qui, avant la Première Guerre mondiale, conclut des accords secrets avec l'Allemagne et avec l'Autriche, mais pas avec la France. Et donc, on voit un danger uniquement du côté de la France et pas du côté de l'Allemagne. Et on se rapproche de manière très importante, on collabore à l'échelle militaire, mais aussi économique. Et il y a aussi, au sein même du Conseil fédéral, une tendance très forte à une collaboration avec l'Allemagne. Voilà, donc ça c'est un élément assez important au moment de l'entrée en guerre en 1914, c'est ces liens privilégiés et la possibilité effectivement d'un choix d'entrer en guerre, ce qui déstabilise beaucoup les autres grandes puissances qui se posent la question, est-ce qu'on peut vraiment compter sur la neutralité suisse? Et ils font des efforts, l'entente fait des efforts pour garder quand même la Suisse dans un équilibre vis-à-vis des autres grandes puissances. Et là, on a des concessions importantes qui sont faites, notamment sur le plan commercial. Et là, on a un aspect assez intéressant de cette neutralité durant la période qui précède la Première Guerre mondiale. Cette notion d'équilibre, la Suisse joue là-dessus. On a une espèce de chantage à la neutralité. On a des rapports d'ambassadeurs qui disent finalement la Suisse vend ses avantages au plus offrant. Et il est vrai que les autorités jouent là-dessus. Donc on a finalement une instrumentalisation de la neutralité pour obtenir des avantages, en particulier dans le domaine économique. Alors, c'est effectivement beaucoup plus difficile de mesurer l'identification à la neutralité dans la population. Une chose semble sûre, c'est qu'elle n'est pas aussi forte qu'après les deux conflits mondiaux, parce qu'on n'a pas une conscience des avantages de cette attitude passive, où cette conscience elle est beaucoup moins forte. Donc, on a quand même deux, trois éléments qui permettent de penser que la population n'est pas encore dans une identification totale. C'est pas un dogme comme ça va le devenir après la Deuxième Guerre mondiale. On a probablement quand même un attachement à cette neutralité. Ça se voit quand on discute de la neutralité active, notamment dans la presse. Et puis, on a un ou deux témoignages, par exemple, des militaires qui se disent « Ah, ben non, on va pas pouvoir faire la guerre. » Ils conçoivent la guerre presque comme une aventure. Et donc, on a le témoignage notamment d'un sous-officier qui dit qui est un peu frustré parce qu'il dit « Ah ben tiens, les Français, la jeunesse française va avoir droit à cette aventure, nous les Suisses, pas. » C'est un témoignage, mais ça ne veut pas dire grand-chose.
13: La neutralité est presque essentiellement commune aux moyens de défense, elle seule pouvant nous préserver de la guerre. Elle semble jouer un rôle quasi magique de protection.
14: Question.
1: Sondage TSR, 1964.
14: La Suisse pourra-t-elle rester neutre ?
13: Total des réponses favorables marquant une volonté ou un espoir. Oui.
15: 70% des sondés.
13: Non.
15: 20% des sondés.
13: Ne sais pas.
15: 10% des sondés.
9: Histoire vivante.
1: Dans le prochain épisode, on poursuit ce cheminement. Comment la Suisse s'approprie sa neutralité depuis maintenant un peu plus de deux siècles. Histoire vivante, c'est Anaïs Quin avec Valérie Dantan à la préparation et Rodolphe Beauchot à la réalisation.

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1: L'Iran lance un avertissement aux États-Unis. Ebrahim Azizi, président de la Commission du Parlement sur la sécurité nationale, a indiqué ce lundi que Téhéran considérerait toute interférence américaine dans le détroit d'Ormuz comme une violation du cessez-le-feu en vigueur. Donald Trump avait annoncé un peu plus tôt que la marine américaine allait escorter dès ce lundi les navires bloqués dans le golfe Persique. Le président des États-Unis a aussi évoqué des discussions très positives avec l'Iran. C'est officiel, Jean-Luc Mélenchon se présentera une quatrième fois à l'élection présidentielle en France en 2027. Le leader de la France insoumise l'a annoncé hier soir sur TF1. Il a précisé que les élus de son parti avaient approuvé dans la journée sa candidature. Jean-Luc Mélenchon s'est dit optimiste sur sa capacité à affronter le Rassemblement national, grand favori du scrutin. « Je pense que nous allons les battre à plate couture », a-t-il affirmé. L'UDC a tapé sur les doigts de Beat Jans. En pleine campagne pour son initiative Pas de Suisse à 10 millions, soumise au vote le 14 juin, le parti a reproché au ministre de la Justice et de la Police d'être trop engagé à dénoncer le texte. D'après le Blic, Guy Parmelin aurait rappelé le conseiller fédéral balois à l'ordre en lui demandant de faire preuve de plus de réserve. Plus de 2,5 tonnes de déchets récoltés ce week-end dans les eaux du Léman. Un millier de bénévoles ont participé à la 13e édition de Net Léman, le grand nettoyage de printemps du lac. 300 d'entre eux y ont contribué en plongée ou en apnée. Selon les organisateurs, le volume total de déchets a tendance à diminuer, mais la présence de plastique et d'objets du quotidien reste marquée. La fête de la tête de moine a une nouvelle fois attiré les foules ce week-end. Durant 3 jours, 15 000 personnes ont participé à la 9e édition de l'événement. Un événement qui s'est tenu cette année à Bellelay, dans le Jura bernois. Le Berner Alpkäse et le Berner Hobelkäse, deux spécialités fabriquées dans les alpages de l'Oberland bernois, étaient les invités d'honneur de cette édition placée sous le thème « Nos montagnes ». En Australie, les audiences publiques de la commission d'enquête sur l'attentat perpétré en décembre sur la plage de Bondi se sont ouvertes. Pour commencer, la commission royale fédérale va mener des auditions sur l'antisémitisme. Le 14 décembre dernier, un père et son fils avaient ouvert le feu sur une foule rassemblée pour célébrer la fête juive de Hanouka près de Sydney. L'attaque avait fait 15 morts. En cyclisme, Tadej Pogacar a remporté hier la 79e édition du Tour de Romandie. Un Tour de Romandie qui a fait parler de lui cette année en raison de ses difficultés financières. Mais le patron de l'épreuve, Richard Chassot, n'est pas inquiet quant à l'avenir. Il y aura une 80e édition en 2027, a-t-il assuré. Temps le plus souvent très nuageux en ce début de semaine. Des précipitations sont annoncées dès lundi matin dans l'arc jurassien, sur l'ouest du bassin lémanique et sur la crête des Alpes valaisannes. Ces averses s'étendront au reste de la Suisse romande dans le courant de l'après-midi. En plaine, il fera jusqu'à 21 degrés en Valais, sous l'effet d'un feu modéré à soutenu.
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0: Bonjour et bienvenue dans les Décodeurs. Nous sommes le lundi 4 mai. Vous écoutez RTS Première et nous sommes pour une semaine à Moudon. C'est une semaine spéciale qui s'ouvre devant vous puisque nous nous intéressons jusqu'à vendredi au futur d'un secteur qui nous touche toutes et tous, l'agriculture et biologique en plus. On reçoit un rebelle cette semaine, un homme qui a décidé de faire bouger un peu les lignes, d'empoigner les questions environnementales, tout comme il empoigne ses grappes de raisins puisqu'il est viticulteur. Bonjour Fabien Valélian.
1: Bonjour à tous.
0: Fabien, on va déjà tout de suite corriger, on dit viticulteur, vigneron, on dit comment ?
1: Moi j'aime bien vigneron, ça englobe un peu tout.
0: Vigneron, ça englobe tout, comme ça je note pour le reste de la semaine, je dirai pas de bêtises. À vos côtés cette semaine, 4 décodeurs. Bonjour Lucas Thorin.
2: Bonjour.
0: Eric Constantin, bonjour.
3: Bonjour Moudon.
0: Il n'est plus revenu depuis le mois de juin 2025, Blaise Berzinger.
4: Bonjour. Bonjour.
0: Vous étiez passé où, Blaise ?
4: Ouais, je sais pas, ça fait presque un an que je suis pas venu.
0: Mais oui, qu'est-ce qui s'est passé ? On vous plaît plus ?
4: Non, je me suis allongé, j'ai fermé les yeux et puis je sais pas.
0: Et voilà. On était tout d'un coup en 2026. Oui. Un autre revenant, bonjour Marc Donnet-Monnet.
5: Bonjour, bonjour tout le monde.
0: Vous, on sait, vous étiez sur scène,
5: oui,
0: mais pas arrêté.
5: Exactement. Puis on s'est beaucoup vu avec Blaise.
4: Oui.
5: Pour parler de vous.
0: Oui. Je pense que vous avez fait une émission pirate d'ailleurs.
5: Exactement.
0: On l'écoutera avec plaisir. Mais là, on vous a pour une semaine. On est très contents. Nous sommes en public en plus, mais ça, c'est comme toutes les semaines. Si vous n'êtes pas là, c'est peut-être parce que vous n'avez toujours pas enregistré l'adresse de la plateforme internet qui recueille vos inscriptions. Notez bien sur un post-it sur votre frigo avecvous.rts.ch. C'est là que vous pouvez signifier à notre chère Héloïse Nussbaum, grande maîtresse de cérémonie des décodeurs, que vous voulez nous accompagner, par exemple, à Ayen, en Valais, où a grandi Eric Constantin,
4: oui,
0: et où nous fêterons les 50 ans du cycle d'orientation, où il a étudié, en plus, avec plusieurs invités, dont votre tante. On dirait vraiment un sketch sur le Valais. On est d'accord, mais tout est vrai de ce que je viens de dire.
4: Absolument.
0: Pour l'heure, eh bien, c'est un invité tout seul qui joue cette semaine avec nos décodeurs ici à Moudon. Les décodeurs, c'est parti. Et avant de faire connaissance avec notre vigneron et de parler de BioAgri qui se tient donc ce week-end à Moudon, on joue. Et on commence cette semaine en chanson avec un titre d'Alain Chamfort que reprennent nos décodeurs Fabien Valélian. Voici Le temps qui court avec 3 faux couplets et 1 qui est le bon, un original qu'il va vous falloir retrouver là au milieu. Et pour accompagner nos décodeurs cette semaine, c'est Olivier Magaroto.

0: quoi cette chanson?
1: Oui, on s'est demandé si on gardait ces trois freins à la fin. Je crois qu'on a bien fait.
2: Oui, oui. Les gens n'ont pas applaudi avant la fin en pensant que c'était fini. Non, non.
1: Non, non, mais j'ai essayé de lancer une espèce de... Vous voyez, qu'on s'entraîne un petit peu à vous applaudir. Mais non, on a pensé que c'était la fin. C'est de ma faute. C'était très bien, Lady Coder. Il n'y avait qu'un couplet qui était le bon. Fabien Valélien, dans l'ordre, vous aviez des passages chantés par Lucas Torrent-Marc, Denemonet, Blaise Bersinger et Eric Constantin. Qui avait les bonnes paroles, d'après vous?
3: Bon, on va essayer Eric Constantin.
4: Bravo.
1: Oui, c'est Eric qui avait les bonnes paroles de cette chanson si longue. Finalement, quand on y pense, on a un public avec nous donc qui vote également. Vous avez deux jokers, Fabien, cette semaine. Si vous voulez savoir ce que le public vote sur une ou l'autre question, vous pouvez utiliser ces jokers. Attention de ne pas regarder l'écran derrière vous, sinon c'est tricher. Là, le public a très bien voté. Tout le monde était d'accord avec Eric Constantin. Et donc vous, Fabien, on va voir qui est en tête du vote du public. Et c'est fan de Fred à nouveau, j'imagine. Flo Flo. Fan de Fred a chuté, Flo Flo, les... oh, ben, bravo Flo Flo, on a les fidèles. On a quelques fidèles, je vois que Philou aussi est descendu dans le classement. Philou qui essaye régulièrement d'obtenir cette tasse. C'est peut-être pour ce soir, tenez bon Philou, on verra ce qui se passe. En tout cas, vous avez deux jokers, Fabien, pour la suite donc de cette semaine d'émission à Moudon. Fabien Valélian, je l'ai dit, vous êtes donc vigneron. Retiens vigneron parce que ça englobe tout. Vous nous présentez cette semaine BioAgri qui se tient ce week-end à Moudon. C'est une foire donc consacrée à l'agriculture biologique suisse, mais vous êtes aussi membre du comité de BioVo, président du concours et du salon BioVino, président de l'ASVN, Association Suisse Vin Nature, membre du comité de Vigne et Avenir et surtout vigneron à Lavaux depuis septembre 2025. Ça se passe, vos soirées, c'est en comité en principe ou bien?
3: Bon, j'ai la chance d'avoir ma chérie qui est dans tous ces comités aussi.
1: Ah,
3: à peu
1: mais
3: près.
1: C'est pour ça que vous y êtes ou bien c'est pour ça qu'elle y est?
3: Non, elle y est pour ça.
1: Ah, voilà.
3: Mais du coup, on arrive quand même à se voir un petit peu de temps en temps. Et puis, c'est vrai que ça fait des journées bien chargées. Les vacances, on ne sait pas ce que c'est.
1: Oui.
3: Et puis, bah, le temps libre, non plus.
1: Le temps libre non plus, surtout pas ce week-end. Donc, deux jours entiers consacrés à l'agriculture biologique. En quelques mots, on va en parler toute la semaine hein, de BioAgri. Mais en quelques mots, pourquoi c'est important d'avoir une foire comme celle-ci à Moudon?
3: Bah, c'est une foire qui regroupe absolument tout. Depuis cette année, en plus, les thèmes, c'est les semences. Donc, vraiment depuis la semence jusqu'à... Jusque les animaux, il y a aussi quelques vignerons qui sont sur site. Et puis, on englobe vraiment tout. Vous pouvez faire votre marché. Il y a des producteurs qui sont là, des transformateurs. Vraiment, c'est très complet. C'est aussi pour les enfants. On fait beaucoup de choses pour les enfants. Il y a des vélos à farine pour faire nos propres farines en pédalant. Il y a tout un espace Bio Kids. Des moutons, des cochons, des vaches, il y a vraiment tout pour bien faire.
1: Vous trouvez toutes les informations et surtout le programme, parce que vous l'entendez, il y a énormément de choses à faire ce week-end à Moudon. Vous trouvez le programme sur le site bio-agri.ch. On en parle avec Fabien Valélian cette semaine. On va parler surtout du bio parce que c'est ça qui va nous intéresser en particulier. Et puis vous êtes un vigneron engagé. On a une semaine pour le découvrir avec vous, mais on joue, on continue de jouer. Voici notre fil rouge de la semaine. Nos décodeurs vont devoir répondre tous les jours à la même question avec un sketch qu'ils ont écrit. Aujourd'hui, on va écouter le sketch de Marc Denemonet qui nous parle de Henri IV, puisque Henri IV avait une réputation peu flatteuse. Mais de quoi parle-t-on, Marc? Vous interprétez votre sketch avec l'aide d'Éric Constantin.
5: Ma sublime dame, je suis votre serviteur et votre chevalier à jamais.
6: Merci, damoiseau.
5: Mon cœur,
6: vous me faites beaucoup d'honneur.
5: Mon cœur vous est attaché pour toujours.
6: Cela me ravit, chevalier.
5: Mon âme est emplie du bonheur d'être tout près de vous et votre beauté illumine tout ce qui vous entoure, comme le soleil qui fait le jour chaque matin sur la plaine.
6: Merci, Geoffroy.
5: Ah, j'aime tout ce que vous êtes, belle dame. Mon amour et mon adoration pour vous n'ont de cesse de me transporter.
6: Quelle joie de l'entendre, beau Geoffroy. Montez donc me rejoindre.

0: coule là-bas entre les berges, étincelant ruisseau dont la clarté m'enchante.
1: Mais non, je suis pas pur, montez maintenant.
0: Oh oui, madame, jamais je n'ai vu un être d'une telle pureté.
1: Mais je ne suis pas pur.
0: La tentation serait trop forte d'être à côté de vous, madame. Si un quelconque geste de ma part devait altérer cette pureté, je ne sais si je ne me le pardonnerais un
1: Mais
0: jour.
1: Qu'il est con, je vous ai dit de monter. Faites ce que je dis maintenant.
0: Il serait indigne d'un chevalier comme moi de nuire à votre estimable réputation.
1: Mais je m'en tape de ma réputation. Monte maintenant, Jojo.
0: Il faudrait d'abord que je sois sûr que ma flamme soit un temps soit peu partagée.
1: Mais si je vous dis de monter, c'est pas pour faire des crêpes.
0: Et que je me pardonne d'attenter par des mots ou des actes à votre légendaire vertu.
1: Ma quoi ?
0: Votre légendaire vertu.
1: Il sort d'où, machin ?
0: Votre merveilleuse intégrité.
1: Ah non, il est vraiment con, hein.
0: Votre fascinante probité.
1: Oh, ouais, je sais même pas ce que ça veut dire.
0: Votre émouvante virginité.
1: Ah mais c'est un sketch en fait. Ouais, il me fait une farce.
0: Vous dont l'innocence me bouleverse.
1: Mon innocence, là, mais pourquoi je tombe toujours sur des cas sociaux?
0: Et que j'aurais si peur d'altérer par un comportement brutal.
1: Ouais, t'as de la marge.
0: Laissez-moi vous adorer au bas de cette échelle.
1: Oui, bah je vais me coucher, je ferme la fenêtre. Bonne nuit, alors j'en ai vu des tocards, mais alors lui, chla.
0: Oh, elle est partie. J'ai sans doute été un peu trop direct. Je m'en veux de ne pas avoir su réfréner mes désirs, d'avoir été si brutal, mais je reviendrai cette fois. Elle m'aimera.
1: Ouais, c'est ça. Puis oublie pas le Nutella pour les crêpes, connard. Henri IV ne s'appelait pas Geoffroy, il s'appelait Henri, mais il avait la réputation d'avoir beaucoup de peine à honorer ses femmes.
2: Alors, il avait de la peine à... qu'est-ce que vous avez utilisé comme verbe ?
3: Honorer.
2: Honorer ses femmes. Ça, c'est la version donc de Marc de Némonet pour ce qui nous intéresse dans ce fil rouge de la semaine. Ouais. On en saura plus dans les sketchs de la semaine. Il nous reste Blaise, Eric et Lucas à entendre donc sur ce fil rouge de la semaine. Là, je vous propose que je me remette en écoutant un peu de musique d'un disque sélectionné comme tous ceux de la semaine par notre cher programmateur musical Willy Desélu. Il s'agit d'une jeune artiste suisse qui est passée par la finale de The Voice Allemagne. Elle joue une pop folk inspirée par la nature, nous dit Willy. Et il en profite pour glisser ici une date de concert si vous voulez l'écouter en vrai, ce sera au Lake Live à Bienne le 8 août prochain. Voici Linda Ellis avec River sur RTS Première. À tout de suite.
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0: Et on s'intéresse maintenant à une mode des années 80 dans le jeu qui arrive, Fabien Valélian. Dans les années 80, la mode du chapeau en tête de saumon était très populaire dans une certaine communauté, mais laquelle, Blaise Bersinger?
1: Oui, dans les années 80, le chapeau en tête de saumon était très populaire dans le village vaudois du Sepet, où la communauté des fans de chapeaux en forme de tête de saumon se réunissait tous les derniers jeudis du mois. Miroslava Mermo, bonsoir.
2: Bonjour.
1: Oui, bonjour, pardon, vous faisiez partie de cette communauté?
2: Oui.
1: Une vraie fan de saumon, alors?
2: Non.
1: Ah.
2: On était fan des chapeaux en forme de tête de saumon, mais on n'a jamais vraiment aimé les saumons.
1: Ah, d'accord. Et la communauté s'est dissoute, alors?
2: Oui, en 1989.
1: Ah, pourquoi?
2: On s'est dit que les chapeaux normaux, c'était quand même plus pratique.
1: Bonne journée.
2: Au revoir.
0: Merci Blaise. Marc Denemonet.
3: Alors comme ça fait quelques mois que j'avais pas fait les décodeurs comme Blaise, je me suis dit que j'avais besoin d'aide, donc j'ai demandé à ChatGPT, je lui ai posé la question, dans les années 80, dans quelle communauté était populaire la mode du chapeau en tête de saumon? Et il m'a répondu, très bonne question Marc. C'est très impressionnant que tu arrives à te poser ce genre de questions à ton âge. Au stade où tu en es dans ta vie, peu de gens encore cette curiosité-là, je suis vraiment épaté. Oui, parce qu'il a tendance à passer un peu la pommade, hein, ChatGPT. C'est une grande marque d'intelligence, Marc, que tu t'interroges là-dessus. Merci. Mais c'est tout à fait naturel, Marc. Tu es brillant. Et c'est pas moi, c'est la question des décodeurs. Peu importe, c'est pas donné à tout le monde de lire une conduite. Quel talent! Merci pour tout. Mais je suis là pour toi, Marc. Est-ce que tu aimerais me poser d'autres questions? Non, déjà, réponds la première au lieu de me passer la pommade. Ah. Mais bien sûr, je vais te donner la réponse, Marc. Et là, je vais être très franc, Marc. Laisse-moi être très direct. Pas de chichi, une réponse honnête et sans détour. Un des propos de Margoulin, ChatGPT. Quand un assureur te dit « je vais être honnête avec vous », tu sais qu'il va t'entuber. Hein, bah, ChatGPT, c'est un peu la même chose. Voilà, donc c'est la communauté, c'est dans la communauté des requins, enfin des orques.
0: Les orques.
3: Ouais. Bah, il m'a un peu surestimé, ChatGPT,
0: oui.
3: Au niveau de...
0: Ouais.
3: Voilà.
0: Vous lui dites merci à ChatGPT.
3: Merci à ChatGPT.
0: Non, mais vous
3: beaucoup.
0: Lui dites vraiment quand vous conversez avec?
3: Moi pas.
0: Ah, parce qu'il paraît que...
3: Enfin, au début, je disais merci,
0: ouais.
3: Et puis après...
0: 70% voilà. Des gens disent merci à ChatGPT.
3: Ouais,
0: je pose une question.
3: Mais ce qui est vrai, c'est qu'il passe beaucoup la pommade. Hein.
0: Oui.
3: Ça fait du bien, des fois, d'ailleurs.
0: Merci, Marc.
3: Merci.
0: On suit avec vous, Lucas Torrent.
4: On pense souvent que le pire pour le sommeil, c'est de partager sa chambre avec un homme qui ronfle. En fait, non. En vacances, j'ai vécu pire. Dans une location, j'ai partagé ma chambre avec un frigo. C'était un petit studio, vous voyez, salon, cuisine, canapé, lit. J'ai donc dormi dans la même pièce qu'un frigo. Mais les frigos, mais c'est pas possible. Ça ronfle, oui, mais aussi ça grogne, ça vibre. Des fois, celui-ci, en plus, il faisait le bruit de racler la terre. En pleine nuit, je me réveillais en sursaut et je me disais « Qui creuse ma tombe ?» Ah non, c'est le frigo. Et puis, impossible d'envoyer le frigo dormir sur le canapé, soyez pas bêtes. C'était moi sur le canapé. Puis si le frigo dormait sur le canapé, moi, j'avais pas envie de dormir debout contre le mur avec une prise dans le cul, vous voyez. Ensuite, l'avantage du frigo qui ronfle sur le monsieur qui ronfle, c'est que le frigo qui ronfle, on peut le débrancher. Et le monsieur qui ronfle, on peut pas le débrancher, sauf s'il est aux soins intensifs, évidemment. Puis après, si on débranche le frigo qui ronfle, ben le saumon qui est dedans, il est tout pourri. Le saumon bio qui est dedans, il est tout pourri. Transition, le chapeau tête de saumon était un béret couleur saumon porté par un gang latino de New York dans les années 80.
0: Et finalement, Eric Constantin.
5: Nous sommes beaucoup de parents à critiquer parfois, car nous ne les comprenons pas, les nouvelles expressions qu'utilisent les jeunes d'aujourd'hui. Mais n'oublions pas qu'à notre époque, quand nous aussi nous avions des boutons pleins de puces ou nos moustaches naissantes et duveteuses, quand les sourcils de Daniel Rosis n'avaient pas encore qu'une taille humaine et ne lui servaient pas encore de rideau pour ses lunettes, nous avions des expressions que nos parents ne comprenaient pas, comme par exemple, c'est la classe à Dallas, hein, qui voulait dire... « Wow !» ou « Waza !» qui voulait dire « Rien !» ou encore « Chapeau à tête de saumon » qui voulait dire qu'on avait une poussée d'acné sur le front qui nous faisait ressembler à un Blackberry à l'envers. Je me permets de tester vos connaissances à la matière avec deux questions sur les expressions de jeunes. Je m'adresse à notre invité pour dire qu'un garçon est canon aujourd'hui. Hein. On dit que c'est un A, BG, B, PDC, c'est vert libéral.
6: Alors, je sais pas comment on dit en Valais, mais je pense que dans le reste de la Suisse, on dirait A.
5: C'est juste, évidemment. Sauf notre producteur Sébastien Cortési, qui est les trois. Un banger dans la bouche des jeunes d'aujourd'hui, c'est A, un truc génial. B, une boisson énergisante à base de sang de Mycorn. Ou C, un officier d'artillerie à Savatan.
6: Moi, je pensais que ça se fumait, mais on dira A aussi.
5: A aussi, évidemment, comme la définition de cette question.
0: Alors, quelle est cette mode des années 80, la mode du chapeau en tête de saumon? Dans quelle communauté on pouvait l'observer? Blaise Bersinger, vous nous parlez d'un village vaudois, le Cépet.
1: Oui.
0: Marc de Némoné, chez vous, c'est chez les orques qu'on pouvait observer cette mode. Lucas Torrent, vous nous parlez d'un béret porté par un gang à New York. Et puis Eric, d'un mot que les jeunes utilisaient pour parler de poussée d'acné. Qui dit vrai à propos de cette mode du chapeau en tête de saumon, Fabien Valélian?
6: Bah, par déduction, j'irais vers Lucas Torrent.
0: Lucas Torrent.
5: Ah, je suis désolé.
0: Ouais, c'est difficile, hein, c'est difficile. C'est dommage parce qu'on a un nouveau challenge pour les décodeurs. Je vous l'annonce, vous n'êtes pas au courant. Daniel Rosis a remporté le premier 0 point. C'est-à-dire que si vous avez la bonne réponse et que le public tout entier pense que vous n'avez pas la bonne réponse, vous rentrez dans la course pour un immense cadeau en fin d'année de ma part. Alors c'est pas le cas ce soir, mais ça aurait pu puisque c'est chez les orques. Chez les orques, on peut déjà ne pas applaudir notre invité, mais applaudir quand même notre cher Marc de Némoné qui vous a eu.
6: Ouais.
5: Bravo.
0: Complètement. Ça se passe dans la communauté des orques résidente dans le bras de mer de Puget Sound, dans l'État de Washington. Le chapeau de saumon, c'est un comportement insolite observé chez certaines orques, qui consiste à placer un saumon mort sur leur tête ou leur nez en se déplaçant. C'est un phénomène qui a été observé pour la première fois en 1987, avant de se diffuser rapidement à plusieurs groupes d'orques résidentes du Sud, puis de disparaître après quelques mois. Il reste rare, même s'il a été ponctuellement revu, notamment en 2024, avec un jeune mâle nommé Blackberry, Eric Constantin, sans que cela marque un véritable retour de la mode. Mais voilà, ils se mettent, pour faire joli, un petit saumon mort sur la tête. Les orques sont incroyables, je ne sais pas.
1: Ah, okay.
0: On ne sait pas. Moi, je pense que oui. Un chapeau.
1: Ah, ouais. Oui, bah, peut-être que pour eux, c'est...
0: Oui, peut-être qu'ils se démarquent comme
1: ça.
0: À qui aura le plus gros saumon? Bah oui, essayez quand vous sortez en boîte. Ouais. Pourquoi pas.
6: Je me réjouis de voir ça. Ouais.
0: Alors, dans le public, eh bien, tout le monde était plutôt du côté de Lucas Torrent. On va voir en fin de journée, allez, ce qui se passe dans notre public. Qui remportera cet immense prix cette semaine? Est-ce un veau? Est-ce une tasse des décodeurs? On le saura vendredi. Vous savez que la SSR nous envoie toujours un mail en fin de semaine pour nous dire ce qu'ils nous ont réservé. C'est peut-être votre poids en veau cette semaine.
5: Ah,
0: et pas un veau. Peut-être qu'on a mal compris.
1: Ça en fait un entier ou pas?
0: La suite. Fabien Valélian, vous êtes très très attaché au bio, c'est ce qui va nous occuper toute la semaine. Pourquoi le bio, c'est bien?
6: Quand on voit le mal qu'on peut faire à nos sols, qui ne vivent plus, quand il n'y a plus une herbe qui pousse, quand on met des désherbants, qu'il y a peut-être juste un petit peu de mousse qui pousse, et puis qu'on voit ce que nous on a dans nos sols qu'on travaille en bio depuis plusieurs années, la différence elle est énorme, la vie du sol elle est énorme. Et puis du coup, toute la biodiversité fait que toute la parcelle, elle est beaucoup plus logique et puis on a beaucoup de plaisir à travailler dedans aussi.
0: On a parfois tendance à imaginer que si on achète Suisse, ça suffit, c'est déjà plus bio que dans le reste du monde. Moi, j'ai toujours eu cette image, c'est pas vrai.
6: Le reste du monde, mais par contre, d'accord, c'est toujours mieux d'acheter Suisse de base, parce que les transports, c'est aussi une catastrophe. Les règles environnementales à l'étranger, elles sont catastrophiques.
3: Bio-étranger, est-ce qu'on peut avoir confiance?
6: Alors, le bourgeon bio suisse, bourgeon bio, c'est du bio fait à l'étranger selon des normes bio suisses.
3: On peut avoir confiance, donc.
6: Oui, et il y a même des gens de Bâle, du bureau de bio suisse, qui vont dans ces fermes-là pour garantir qu'il y a aussi un côté humain sur le respect du travail, sur le respect des humains, de la paye. Et il y a de toute façon les contrôles qui sont effectués. Faut bien rappeler un truc qu'on répète pas assez. Les bio, on est contrôlé une fois par année. Ce qui n'est pas le cas des cultures conventionnelles où c'est plutôt 5 ans. Puis ils ont plutôt tendance à avoir
3: du coup, attention, une question qui va vous mettre mal à l'aise. C'est mieux bio étranger ou suisse pas bio?
6: C'est mieux bio-suisse, évidemment.
3: Ouais.
6: On a tout ce qu'il faut.
3: Ouais, bio-suisse. Allez, mangez bio-suisse.
0: Bio-suisse, on retient. Mais donc, on cherche le bourgeon. Juste bio, ça ne suffit pas. Il faut le bourgeon bio-suisse.
6: Bah, le bourgeon bio-suisse, le logo bio-suisse, c'est un label de qualité, un peu plus restrictif que bio-fédéral, l'ordonnance bio. Et puis après, bah, y a encore Demeter qui est un peu plus restrictif, qui est biodynamique et puis qui pousse encore un peu plus loin.
0: Mais par contre, je m'excuse, mais quand on achète des asperges bio du Pérou,
6: Mais c'est pas logique, il y a plein d'asperges bio en Valais.
0: Oui, mais quand
1: mais faut déjà pas
0: ça veut dire que c'est quand même contrôlé. Ça veut dire que c'est quand même contrôlé, ils peuvent apposer un logo bio sur quelque chose qui a voyagé en avion. Ouais.
6: Alors il y a certaines restrictions bio aussi, je pense que ils autorisent pas parce que on en trouve en Suisse, donc c'est pas autorisé de prendre l'avion ou le bateau.
0: D'accord.
4: On se demandait avec Marc si les asperges c'était plutôt de droite ou de gauche.
0: Très bien, on poursuit avec un nouveau jeu. C'est un volcan qui nous intéresse maintenant, Fabien Valélian, le volcan Olympus Mons. Olympus Mons, c'est un volcan situé sur la planète Mars. Quelle est sa particularité, Marc Denémonet?
3: C'est le plus grand volcan connu du système solaire, d'une hauteur de 22 km. À ne pas confondre avec le mont Olympe, qui se trouve en Grèce, qui culmine à 2000 mètres. Ni avec le mont d'or, qui est un fromage.
0: Merci Marc. Eric Constantin.
5: L'Olympus Mons, situé sur la planète Mars, crache des Snickers. Voilà.
0: Je vous sens déçu vous-même.
5: Oui, non, c'est pas...
0: Blaise Bersinger.
1: Oui, l'Olympus Mons a été élu cratère le plus glauque de la planète Mars par la NASA. C'est d'ailleurs pour ça qu'il porte le nom de la ville de Mons, en Belgique.
0: Et Luc Attorin.
4: L'Olympus Mons sur Mars est habité par les dieux grecs qui se sont trompés de planète. Ils ont demandé, ils habitent tous les dieux, on leur a dit sur le mont Olympe, puis ils sont allés sur Mars. J'aimais bien ma blague au moment de l'écrire, mais... au moment de la donner au public,
0: on
4: c'est plus difficile.
0: On peut déjà applaudir nos décodeurs. Alors, quelle est la particularité de ce volcan? Est-ce que c'est le plus grand du système solaire? Est-ce qu'il crache des Snickers? Ça, c'est ce que nous dit Eric Blaise. Vous nous parlez du volcan le plus glauque de la planète, selon la NASA, et puis Luc Attorin, qu'il serait habité par les dieux grecs qui se sont trompés.
4: Hilarant.
0: Qui dit vrai à propos de ce volcan?
6: Ben, je crois que je connaissais la réponse. C'est dommage qu'il m'ait facilité la tâche en plus. Ils auraient pu garder ça pour une autre question, mais oui. C'est Marc Denémonet.
0: Ben oui, tout à fait. Olympus Mons est le plus grand volcan connu du système solaire. Il s'élève à 22,5 km au-dessus des plaines environnantes de Mars. Il se serait formé il y a plus de 3,8 milliards d'années. Et l'activité la plus récente serait intervenue il y a environ 100 millions d'années. Il y a deux personnes aujourd'hui ici à Moudon qui sont d'accord avec Luc Attorin.
4: Et je les aime.
0: Qui sont ces deux personnes? Levez la main, dénoncez-vous, c'est pas grave.
4: Oh, merci monsieur.
0: Alors, c'est pas grave.
4: Ça aurait
0: pu,
4: hein.
0: Vous aime quand même.
5: Et il y en a cinq qui pensent que vraiment ça crache des Snickers. Qui sont ces personnes?
3: c'est des personnes bio.
0: Là, je me suis dit que c'était trop dur de leur demander quand même.
5: Oui, non, c'est vrai.
0: Ouais, c'est pas sympa.

0: De retour dans les décodeurs à Moudon, on s'intéresse à BioAgri, la foire qui s'intéresse à l'agriculture biologique qui se tient ce week-end donc à Moudon. On a Fabien Valélian comme invité, il est vigneron, et avec nous quatre décodeurs, Blaise Bersinger, Eric Constantin, Luc Attoran et Marc Denemonet.
1: Youpi.
0: On vous reçoit cette semaine, Fabien Valélian. Vous êtes vigneron, vous nous présentez BioAgri, foire agricole suisse bio à Moudon. Et ça tombe bien parce que par les temps qui courent, on ne sait plus quoi penser. Donc franchement, boire du vin aujourd'hui, c'est devenu plus compliqué que de remplir sa déclaration d'impôt. Avant, c'était simple. On ouvrait une bouteille, on disait santé et c'était fait. Maintenant, on a trois voix dans la tête au moment de déboucher une bouteille. La première, c'est celle du médecin. Il dit l'alcool, même en petite quantité, c'est mauvais. Alors déjà, ça met l'ambiance. Le deuxième, c'est les autorités de santé. Zéro verre, c'est mieux. Il faut rien. Merci, ça fait plaisir. Et puis le troisième, c'est notre conseiller fédéral, Guy Parmelin, qui dit...
2: Mais on peut pas forcer les gens à boire s'ils ne veulent pas boire, même si j'aimerais bien qu'ils boivent plus.
0: J'aimerais bien qu'ils boivent plus. Ça, c'est le conseiller fédéral qui
3: c'est
0: le
3: très
0: dit.
3: Très vaudois, cette façon.
0: En résumé, si tu bois, tu mets ta santé en danger. Si tu bois pas, tu mets l'économie en danger. À un moment donné, il faudrait se coordonner quand même en Suisse. Hein. Nous, on est là au milieu avec notre verre, à nous demander si on a un problème avec l'alcool ou avec notre patriotisme. Alors admettons, vous décidez quand même de boire, puisque comme moi, vous avez autant de volonté qu'un coq sur une poule. Et c'est là qu'arrive le deuxième problème. Boire quoi ? Oui, parce qu'aujourd'hui, boire du vin, c'est plus juste une question de goût, c'est devenu un choix moral. Est-ce qu'on boit du vin bio, du vin nature, biodynamique, conventionnel, mais raisonné ? On dirait les options d'un abonnement streaming. Évidemment, derrière tout ça, il y a une vraie question. Comment on produit ce qu'on boit? Parce que la vigne, c'est pas juste des belles terrasses au soleil, c'est aussi des traitements de l'eau, des sols qu'on épuise ou qu'on préserve. Et avec le réchauffement climatique, tout s'accélère, les vendanges arrivent plus tôt, les degrés d'alcool montent, les équilibres changent, mais le vin commence à transpirer. Donc oui, le bio, ça attire. Moins de chimie, plus de respect du sol, une tentative de faire autrement, c'est pas magique non plus, hein. Ça demande plus de travail, plus de risques, et parfois ça donne des vins un peu déroutants. Quand même. Mais au fond, la vraie question, elle est bio ou pas bio? C'est pas vraiment ça, cette question, c'est est-ce qu'on accepte de soutenir? Qu'est-ce qu'on veut soutenir en Suisse? Une agriculture qui pousse toujours plus loin, qui t'a tiré sur la corde, ou une agriculture qui essaie de ralentir, de s'adapter, même si c'est imparfait? Parce que chaque bouteille, c'est un choix, pas seulement de goût, mais de modèle, aussi l'étiquette. Moi, je regarde l'étiquette.
4: Oui.
0: Hein, on est d'accord. Et pendant qu'on débat, le climat, lui, ne discute pas, il se réchauffe. Alors, voilà où on en est. Boire ou ne pas boire, bio ou pas bio, plaisir ou responsabilité. Franchement, avant, c'était beaucoup plus simple, Fabien. Mais c'est peut-être ça, la solution. Ce serait peut-être de boire moins, mais mieux. Vous êtes vigneron, je suis sûre que vous allez nous donner plein de conseils pour boire également sans alcool, parce que vous produisez du sans alcool, Fabien Valélian. Bienvenue dans les décodeurs. Oui, je ne dis pas que vous produisez du vin sans alcool, ça j'ai bien compris, mais des boissons sans alcool, du verjus par exemple.
5: Oui, alors j'ai une boisson à base de jus et de verjus.
0: Oui.
5: Et puis c'est vrai que ça marche assez fort, il y en aura dans tous les bars de BioAgri. Et puis c'est le verjus, c'est le jus de raisin du mois de juin-juillet, et ça c'est très acide et ça remplace le vinaigre et le citron dans la cuisine. Et puis ça permet de casser un peu le sucre du jus de raisin qui est des fois un peu trop écœurant. Moi j'aime beaucoup faire ça comme ça. Et puis ce que je voulais aussi préciser, c'est que c'est un très beau texte, merci beaucoup, mais c'est aussi vrai pour toute la nourriture. On mange trois fois par jour, on vote trois fois par jour, on choisit où on va trois fois par jour. Et puis manger bien, manger mieux. Et puis comme ça, le monde se portera mieux.

0: On joue en série. Fabien Valélian, vous devez sélectionner le décodeur qui va vous représenter dans ce jeu et qui aura comme mission de me donner un maximum d'exemples sur ce thème. Quel est le moyen le plus efficace de se faire porter pâle au boulot ?
1: Marc Donnemonnet.
0: D'accord. Ouais. Alors, Marc Donnemonnet, c'est vous qui commencez. Moi, j'élimine à tour de bras et selon des critères tout à fait secrets. Marc Donnemonnet.
2: Alors, je peux pas parce que je suis malade.
3: Il est fort, il est très fort. Oui. Il est très, très fort.
1: Ouais. Ah, j'ai bien fait.
0: On le garde, Blaise Versinger.
3: Mettre des habits qui n'ont aucun sens, aller au travail en début de journée, foncer vers son chef et lui dire « Est-ce qu'on est bien en 2141 ?» Il dira non, puis parler dans sa manche en disant « Non, professeur, ça n'a pas fonctionné !» et repartir en courant à la maison dormir.
0: On vous garde. Eric Constantin.
4: J'ai mes règles.
0: Oh. Non, alors c'est la première fois que je fais ça au premier tour, mais vous êtes éliminé. Lucas Torrent.
5: Oui, je vais télétravailler aujourd'hui.
0: Oui. Marc Donnemonnet.
2: J'avais écrit, je suis indisposé aussi, mais ça a été écrit.
0: Vous voulez passer au suivant?
2: Ouais, je suis alité. j'ai cherché des trucs vraiment.
0: Qu'est-ce qui se passe? On va voir jusqu'où il tient. Blaise Versinger.
3: Tu mets un bandeau noir sur tes yeux, puis un linge blanc dans ta bouche, et tu te prends en photo devant un drapeau de l'État islamique. Puis t'envoies juste la photo à ton chef, je pense que ça marche.
0: Mais le but, c'est de se faire porter pâle, pas de se faire virer, donc.
3: Bah ouais, mais t'as été pris en otage, pas ta faute.
0: Oui, c'est vrai. Ouais. On vous garde. Lucas Torrent.
5: Alors, c'est une méthode qui marche que dans le canton de Fribourg.
0: Attention.
5: C'est quand Gautheron perd.
0: Mais là, il n'y a même pas besoin de téléphoner au travail, vous savez.
5: Voilà.
0: C'est très bien. Merci, Lucas. Marc Donnemonnet.
2: Je suis souffrant.
5: En même temps, ça marche pour de vrai. Hein.
0: Oui,
5: c'est des vrais conseils.
2: La meilleure base.
0: Blaise Versinger.
3: Tu fumes 8 clopes, tu prends un rail de coke, tu te peins les mains en vert pastel, tu te fais un gommage du visage avec la litière de ton chat et tu viens en disant « Non, non, je vous jure, je suis en état de travailler.
0: » Lucas Torrent.
5: Alors, faut appeler son chef en disant « Ouais, je peux vraiment venir au travail aujourd'hui, je me la sens de travailler, vraiment. J'ai juste cet écoulement nasal purulent qui sent assez fort, mais je viens hein, volontiers. »
0: Oui, merci Lucas. Attention, Marc Donnemonnet.
2: Je suis pas trac.
0: C'est horrible, je peux pas l'éliminer, ça marche.
3: Ça marche, ça marche.
0: Blaise.
3: Tu commandes une pizza, jambon, merguez, oignon, basilic, capre. Tu la prends en photo très près comme ça. Oh. Et t'envoies un WhatsApp à ta hiérarchie en disant « Je me suis réveillé avec ça sur la peau, c'est normal. » Et vont te donner congé.
0: Allez, Lucas Torrent.
5: Un bon moyen, c'est la veille au travail d'essayer de manipuler sans gants et sans formation la machine de découpe de tôle d'usine.
0: Non, ça c'est dangereux. Au revoir, Lucas Torrent. Ça va se décider entre vous, Marc et Blaise Versinger.
2: J'hésite entre « Je suis dolon » qui est assez littéraire, ou j'ai la chiasse.
0: Il y a vraiment deux écoles qui s'affrontent.
3: J'en ai encore deux, si jamais.
2: J'étais un peu tourmenté entre les deux.
0: Blaise.
3: Tu remets des habits qui n'ont aucun sens. Tu retournes au travail le matin en courant vers ton chef. Tu lui dis, est-ce que c'est la première fois qu'une version futuriste de moi vient vous demander si nous sommes bien en 2141? Il dira non, là tu pars dans ta manche en disant, merde, merde, professeur! Et tu te casses.
0: Non, c'est la même, c'est Marc qui l'emporte.
1: Ouais, merci Marc.
0: Les deux écoles, hein, clairement.
3: C'est vraiment le travail qu'il a emporté.
0: Oui.
6: Et dire que moi, derrière, j'en avais 12.
0: Bah oui, écoutez, vous me connaissez suffisamment, quand même. La suite. Fabien Valélian, c'est vous qui posez la prochaine question. Vous avez préparé 5 défis pour nos décodeurs cette semaine. C'est le moment de lancer le premier.
1: Quelle est la traduction de Kuni Kuni?
5: Kuni Kuni.
3: Kuni Kuni.
5: C'est du suisse allemand?
1: Pas tout à fait.
5: Ça aurait été Kuni Kuni, si je sais.
6: Ah, c'est du romanche.
1: Non, on n'est pas du tout. Kuni, on n'est pas dans la bonne région.
6: Ah, mais c'est suisse.
1: Non.
6: C'est une langue étrangère.
1: C'est une langue étrangère.
6: Vivante, aujourd'hui.
1: Oui, encore utilisée.
6: D'Europe.
5: D'accord.
1: Non.
5: Ah, d'Australie.
1: Non.
5: D'Amérique du Sud.
6: C'est espagnol?
1: Non.
6: Non,
5: non, c'est pas d'Amérique du Sud. Ah, mais c'est genre Antarctique.
6: Mais on y était presque.
0: Je sais.
1: Bon, ils ont bientôt le pays, mais pas encore la traduction. C'est en maori de Nouvelle-Zélande.
6: Ah.
1: Ça veut dire gras et rond. Et c'est le nom qu'on donne aux cochons qu'on met dans les vignes toute l'année. C'est des cochons. Alors on les a vendus comme cochons nains. Ils sont pas si nains.
3: Non, ils sont pas.
1: Mais ils ont un petit museau. Ils creusent très peu profond et on peut les laisser en théorie quasiment toute l'année dans les vignes. Donc moi je fais un essai. J'ai des cochons dans les vignes maintenant, deux.
0: Les cochons qui viennent de chez nous.
1: De base ils sont de Nouvelle-Zélande, mais là c'est un élevage. Il y a un élevage en Suisse allemande et puis je suis allé les chercher là-bas.
2: Ils sont venus comment?
1: Probablement par bateau.
2: Ah ouais.
3: Tu veux les expulser, Marc?
1: Et c'est des herbivores. Et du coup, c'est un essai sur une parcelle de pas faucher l'herbe, de juste mettre les cochons qui mangent l'herbe.
0: Mais parce que les cochons font quand même aussi un peu des dégâts, non?
1: Oui, mais c'est une race qui creuse très peu et avec un museau très court, donc ils creusent que vraiment sur quelques centimètres.
2: Ah, c'est des vrais kouni-kouni, quoi.
1: C'est des vrais.
5: Ouais, ouais. Et on met pas des moutons parce que les moutons, ils boufferaient les vignes, c'est ça?
1: Alors, moi, j'utilise aussi des moutons, je mets les moutons dans les vignes, mais seulement l'hiver parce qu'eux, ils s'attaqueraient aux vignes. Ouais. Mais juste après les vendanges et jusqu'à ce que la vigne pousse à Pâques, je mets des moutons dans les vignes.
0: Oui, parce que vous êtes parti à l'autre bout du monde pour apprendre ce que vous faites ici. En Suisse.
1: Ouais, j'ai voyagé, j'ai dit pas plus loin que la Nouvelle-Zélande, ouais.
0: Ah oui?
1: J'ai fait 15 mois en Nouvelle-Zélande, j'ai fait 2 vendanges là-bas, et puis ça m'a beaucoup appris. J'ai découvert la biodynamie là-bas, et puis en revenant, j'ai un peu appliqué ça, ouais.
2: La biodynamie, mais ça c'est pas très, c'est un peu critiqué ça quand même. Bah, la biodynamie, c'est un peu, truc un peu, voilà. C'est non, je cherche les mots.
3: C'est
2: pas très validé scientifiquement, on va dire.
1: Ben en fait, ça s'est fait pendant des milliers d'années comme ça. Ça a été expliqué il y a une centaine d'années.
2: Vous mettez du fumier dans les cornes que vous enterrez.
1: Oui,
2: comme
1: entre
2: ça.
1: Autres. Mais il y a ça entre autres. Et puis il y a tout ce qu'on fait avec la lune. Ça fait des milliers d'années que les vieux ils coupaient du bois de feu en lune montante parce que le bois est dilaté et du coup ça sèche plus vite. Et ils faisaient le bois de charpente en lune descendante. Ouais. Ça a toujours été fait comme ça.
2: Oui.
1: Nous, on a perdu ça aujourd'hui parce qu'on est en mode rentabilité.
2: Mais
1: ils faisaient ça et il y a une centaine d'années, ça a été expliqué par Rudolf Steiner.
2: Ouais, je suis un peu sceptique, moi.
1: Et après, il y a beaucoup d'équilibres.
2: Non, mais c'est super ce que vous faites.
1: On cherche les équilibres et puis aussi, on taille en bonne lune. La bonne lune, elle est en gros pendant 2 semaines. Après, elle est moins bonne. Donc là, on tire les bois, on répare les fils, on fait d'autres choses. Puis ça nous permet aussi à nous de pas faire 1 mois et demi de taille et puis après 1 mois et demi à tirer les bois puis 1 mois et demi à réparer des fils. Donc en fait, on a aussi on équilibre aussi notre travail à nous, on équilibre aussi l'humain et
2: OK.
0: Et puis Marc, je vous informe que samedi à 18h, vous pouvez faire un atelier de dynamisation d'une bouse de corne.
2: Ça vous intéresse, à Bio Agri, ici.
0: À Moudon. Voilà. Biodynamie, c'est un des éléments les plus importants
1: de la biodynamie. Il y a 2 préparations principales, il y en a 9 en tout, mais les 2 principales, c'est la bouse de corne et la silice de corne. Et puis effectivement, on a la chance d'avoir l'association romande de biodynamie qui vient faire une démonstration et qui ça vaut la peine de venir voir et de leur poser plein de questions et tout comprendre.
3: On peut dynamiser une bouse
1: de corne.
3: Elle est là et on fait.
0: On a réservé pour vous, Blaise. Oui, pue, exactement. Merci.

0: Termine avec un mot, Fabien Valélian. Qu'est-ce qu'un galimatia, Lucas Torrent?
1: La RTS, on a déménagé. Je ne sais pas si vous savez, mais maintenant, on est à Écublanc, sur le site de l'EPFL. Et j'ai plein de collègues de la radio qui me disent « C'est super, on est entouré de jeunes. Il y a plein d'étudiants. Je me sens jeune au milieu d'eux. » Et moi, franchement, ça m'interpelle. Comment ça, tu te sens jeune au milieu d'eux? Ça n'a aucun sens. Quand on a arrêté d'être jeune, puis qu'on se met au milieu de plein de jeunes, il se passe quoi, à votre avis? On a subitement l'air jeune. Non, mais je sais pas, si vous prenez une pomme un peu déclinante, une pomme pas bio qui commence à être blette, et que vous la mettez dans un panier de pommes bio toutes jeunes, resplendissantes, la pomme déclinante, est-ce qu'elle a l'air subitement jeune? Mais non, elle a l'air complètement pourrie, votre pomme déclinante. Moi qui ai un cerveau et des capacités de raisonnement raisonnables, depuis que je suis sur le site de l'EPFL, mais je me sens pas jeune. Je me sens mais tellement vieux. Mais je me sens vieux, mais vieux. Tout le monde est jeune. À chaque fois que je me balade, là je suis là, mais je suis vieux. Ah, comme je suis vieux. Et mes collègues, je rajeunis. Je dis, mais oui, mais la merde, oui. Moi, si je veux me sentir jeune, moi, je vais pas à l'EPFL. Moi, je vais dans un EMS. Ah bah ouais. Salut les vieux, ça roule. Alors, Josiane, toujours la hanche qui gawatte. Allez, qui fait 10 pompes avec moi? Ok, qui fait 2 pompes avec moi? Personne. Soyons raisonnables, quoi. Ça ne fait aucun sens. Voilà, galimatia est un mauvais raisonnement qui fait aucun sens.
0: On poursuit avec vous, Eric Constantin.
2: Nous sommes à Moudon, le 27 avril 2026. Il est 23h30. Marie Riley sort de l'enregistrement des Decoders plus tard que prévu, car Lucas Torrens, bon j'arrête, a récité de mémoire toutes les recettes de Betty Bossy qui comprennent plus de 300 grammes de beurre. Ah, les HPI. Malheureusement, Jean-Eudes Bréla, diététicien de Moudon, ne l'a pas supporté. Comment le service public peut-il à ce point défendre le gras à l'antenne? Il n'avait pas été aussi en colère depuis la semaine consacrée à l'huile d'olive sur Espace 2. Il attend alors l'équipe à la sortie de l'émission. Il saute sur eux pour les enduire de margarine 0%. Marie fait barrière de son corps et se défend confusément.
0: Je me battrai pour la liberté d'expression dans cette émission. Dussé-je y parler du beurre toutes les semaines ou faire la promotion du yogourt nature ou pire, faire la promotion du spectacle d'Eric Constantin? Faut vraiment me faire lire avant. Il jouera d'ailleurs au Strap de Fribourg le 9 mai prochain. Ou vendre de l'alcool à l'antenne à chaque sketch de Nathalie Devantet.
2: Jean-Eudes ne comprend rien à ce galimatia, ses propos incohérents. Il en est désorienté. Lucas en profite pour le frapper avec son exemplaire du croque-menu dédicacé par Thierry Meury. Et une fois au sol, lui assène.
1: Jean-Eudes, tu dois être content. Tu es comme le planta. Tu as l'air fin.
2: Jean-Eudes sera condamné à 2 mois de prison avec Spetzli. Et Lucas Torrens a désormais une statue au cœur de Moudon, le représentant tenant un croque-menu et une plaque de lard. 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
0: Marc Denemonet.
3: Galimatia, alors j'ai demandé à ChatGPT. Excellente question, Marc. Là, tu touches à quelque chose de très subtil, de très raffiné. Peu de gens de ton âge se lèvent le matin en se demandant ce qu'est un galimatia. Et ma réponse va être directe, honnête. Pas de chichi, pas de détour inutile. On va aller droit au but et débroussailler tout ça. Merci, ChatGPT. Mais c'est bien naturel. En fait, ChatGPT, c'est mon nouveau meilleur ami. Des fois, je lui écris, je lui dis, mon nouveau voisin utilise sa souffleuse à feuilles le samedi à 7h et j'ai envie de le tuer. Mais c'est tout à fait naturel, Marc. Ce que tu ressens est parfaitement compréhensible. Un bruit agressif, tôt le matin, après une dure semaine de travail, te fait sortir de ta zone de confort et tu ressens de la colère. C'est normal, c'est une réaction très saine. Alors je lui demande, dois-je mettre à exécution mon projet d'assassinat? Et il me répond, alors là Marc, laisse-moi être clair, honnête, je vais te répondre directement et sans chichi. Non, je ne te conseille pas de tuer ton voisin. Les conséquences de cet acte pourraient, etc. Et quand je recroise mon voisin quelques jours plus tard, je le regarde et à l'intérieur, je me dis, eh ben toi mon gars, t'as bien de la chance que ChatGPT de ton côté. Alors, un galimatia, c'est un tas de chenilles. M'a dit ChatGPT.
0: Merci Marc Denemonet.
3: Un tas de chenilles. Je vous en prie.
0: Et finalement Blaise Versinger.
4: Mais les mots qui commencent par gal ont souvent un rapport avec le lait. Galactogène, par exemple, ça veut dire qu'il favorise la production de lait, un aliment galactogène. Après, quand ça commence par gala, ça peut aussi vouloir dire soirée guindée trop longue avec des gens bien habillés et des petits fours, mais pas dans ce cas précis. Un galimatia, c'est un tableau réalisé uniquement avec du lait. Pas de gouache, pas d'huile ou d'aquarelle, mais seulement du lait. Alors, on pourrait croire que c'est moche et qu'il est impossible de faire de la couleur avec, mais figurez-vous qu'en laissant moisir certaines quantités de lait, on peut obtenir différentes teintes. Beaucoup de tableaux sont des galimatias et vous ne le saviez peut-être pas. Je vous en dresse une petite liste non exhaustive. La jeune fille à la perle de lait. Les Jocondes avec Mona Lisa. La fameuse peinture de Vinci qui représente Jésus et ses apôtres lors de son dernier repas. La crème, bien sûr. Guernicaillé de Picasso. La laitière de Vermeer. Ah non, c'est un piège, c'est une peinture à l'huile celle-ci. Et enfin, la plus célèbre, les crues de Munch.
0: Qu'est-ce qu'un galimatia, Fabien Valélian? Pour Lucas Torrent, c'est un raisonnement qui n'a aucun sens. Oui. Alors que pour Éric Constantin, c'est un discours, des propos qui sont incohérents. Marc Denet-Monnet, vous nous parlez d'un tas de chenilles et un tableau réalisé avec du lait pour Blaise Bersinger. Qui dit vrai à propos du galimatia?
5: Je pense que ça va être le moment d'utiliser un joker.
0: Joker, on va voir ce que le public a voté. Ne vous retournez pas, sinon c'est triché. Alors, le plus grand nombre de votes va vers Éric Constantin. Est-ce que vous voulez suivre votre public?
5: Je vais faire confiance à mon équipe.
4: Merci.
0: Un galimatia, c'est un discours confus qui semble dire quelque chose mais ne signifie rien. Galimatia, on ne prononce pas le S, donc ça vous l'avez compris. Et vous, c'est une bonne réponse pour notre public, même s'il y avait des voix un petit peu pour tous nos décodeurs. 3 voix par-ci, 4 voix par-là, on va voir qui est en tête du public pour ce lundi. On arrive au terme de cette émission du lundi. Oh oui! Oh oui est en tête. Oh, oui. Oh oui, bravo. Ah oui, oh oui, qui rit très fort, on adore. Ah oui, elle est régulièrement dans l'émission. On vous retrouve demain. Oh oui, tenez bon et toute la semaine pour remporter votre poids en veau ou une tasse des décodeurs. On saura vendredi ce qu'on obtient cette semaine si on vote bien et juste dans les décodeurs. On s'arrête pour aujourd'hui. 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On vous a toute la semaine dans les décodeurs avec Éric Constantin, Marc Denet-Monnet, Lucas Torrent et Blaise Bersinger, notre public qui lui aussi revient demain. Passez une belle suite de journée à l'écoute de nos programmes.
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0: Ah bah voilà, bonjour à tous, à 6h01.
1: Il y a de l'ambiance.
0: Eh bah oui, non mais ça nous était encore pas arrivé, mais c'est fait. Il est 6h01, bon réveil, bonjour à tout le monde, bienvenue dans la matinale du lundi 4 mai. On a eu un problème de diffusion de son, où le tapis des décodeurs, enfin la musique des décodeurs, voilà, ne partait pas, donc on ne m'entendait pas, donc je ne parlais pas. Donc une minute après, bonjour à vous, on va parler ce matin du bilan, du bilan touristique en Valais de cet hiver, des nuitées en hausse. On a eu les chiffres, mais l'image du canton qui en a pris un coup avec le drame du Constellation. Alors on va se demander ce matin, le Valais est-il encore attractif pour la fête, pour l'après-ski? On posera cette question à notre invitée ce matin, Virginie Gaspeau. Elle est la présidente de la Chambre valaisanne du tourisme. Elle est la présidente aussi de la commune d'Evolène. Virginie Gaspeau, si vous avez une question pour elle, n'hésitez pas, 076 250 1234. On parlera aussi de la crise qui frappe le monde vitivinicole. On le sait, la situation en Suisse est critique. On en parle souvent sur cette antenne encore vendredi, pas plus tard que vendredi. Eh bien, des vignerons qui sont contre en train d'arracher une partie de leur vigne. La situation est assez similaire, vous l'entendrez, en France, avec trop de production aussi, une consommation en baisse également. On sera en reportage avec les explications de notre correspondant Benjamin Louis à 7h20. On démarre avec le journal d'Adrien Krause. Bonjour Adrien.
2: Bonjour. Il était attendu et il a vaincu Tadej Pogacar. Trop fort pour la concurrence sur le Tour de Romandie. Le Slovène a encore remporté la dernière étape hier à Lézin et régalé son public. Lui aura lieu dans 6 semaines et il fait déjà beaucoup parler. Le sommet du G7 à Évian en France. Les frontières pourraient être partiellement fermées avec des conséquences notamment pour les travailleurs frontaliers. Et puis des cigarettes électroniques et des pneus, mais aussi un drone. C'est la récolte peu ragoûtante de déchets réalisés ce week-end lors de l'opération Netléman. Et un problème majeur s'intensifie, c'est le plastique, vous l'entendrez. Et à la fin, c'est Pogacar qui gagne, presque trop facile. Le Slovène a remporté comme prévu le Tour de Romandie. Le champion du monde s'est encore imposé à Lézin hier lors de la dernière étape. Sa 4e victoire lors de cette boucle romande, Tadej Pogacar, qui a attiré la foule sur les bords des routes avec des supporters toujours respectueux. Et ça a plu au Slovène, selon le manager de son équipe UAE, Mauro Gianetti.
3: Il y a une bonne chose de la Suisse, que les gens ils sont beaucoup plus respectueux. Il y a beaucoup de monde et on est juste heureux de ça. Mais il y a beaucoup de respect pour lui, même s'il y a beaucoup de gens, il n'est pas trop bousculé et tout. Donc on fait attention. Lui, ce qu'il a besoin, c'est simplement de la tranquillité. Il n'aime pas être une star. Il aime gagner des courses, mais s'il pourrait éviter d'être une star, il l'éviterait bien sûr, parce que c'est pas son caractère. Et donc, ici, il adore la Suisse, il adore les parcours. L'année passée, on était ici pour le tournage d'une vidéo pour un de nos sponsors. Et il a dit, je dois courir ici, c'est trop joli. Et donc, il a voulu venir et il adore ça, il adore être ici. Et il adore aussi la façon que les gens l'encouragent.
2: Un des propos recueillis par Patrick Delétro. Un Tour de Romandie et une semaine importante, bien sûr, pour les organisateurs également, eux qui doivent trouver les moyens de pérenniser l'épreuve. Mais une semaine qui a été paradoxale sur le plan sportif. C'est le commentaire de Patrick Delétro.
4: Comment maintenir l'intérêt d'une course sans suspense? Eh bien, c'est une question qui a trouvé réponse cette semaine durant le Tour de Romandie. Dès que Tadej Pogacar a annoncé sa venue et que la liste de départ ne proposait pas d'adversaire à sa hauteur, on a su qu'il gagnerait, même s'il sortait de la campagne des classiques de printemps. Et pourtant, le Tour de Romandie a été suivi comme jamais. Le public a répondu présent, les audiences étaient bonnes. Merci Tadej, tu reviens quand tu veux. Est-ce que ce sera suffisant pour sauver la course, pour inciter de nouveaux partenaires à signer un contrat allant au-delà de la 80e édition l'an prochain et au-delà du tour masculin, puisque le Tour de Romandie femme est aussi en difficulté? Est-ce que cela sera suffisant pour inciter peut-être les cantons à faire un effort pour sauver un élément de patrimoine roman, même s'il est difficile et tout à fait compréhensible de justifier de nouvelles dépenses de ce type? Eh bien, c'est tout de même un espoir des organisateurs qui ont multiplié les rencontres cette semaine pour essayer encore et encore de convaincre.
2: Le commentaire de Patrick Delétro. Et quant à Tadej Pogacar, sachez qu'il sera de retour très prochainement sur les routes de notre pays. Ce sera lors du Tour de Suisse prévu le mois prochain.
0: Lui aura lieu dans 6 semaines et il fait déjà beaucoup parler.
2: Le sommet du G7, il se tiendra à Évian, en France voisine, avec les frontières qui pourraient être partiellement fermées. La commandante de la police genevoise, Monica Bonfanti, est en tout cas favorable. Elle l'a dit dans le 19-30 d'hier. Le Conseil d'État genevois soutient également l'idée. Les cantons de Vaud et de Genève seront quoi qu'il en soit fortement impactés et les travailleurs frontaliers entravés dans leurs déplacements. Explication Céline Tso.
1: Ils sont 1400 à venir chaque jour d'Évion à Lausanne par bateau. Pour ces coiffeurs, sages-femmes, enseignants ou restaurateurs, le G7 va rimer avec casse-tête. Évion sera quasi inaccessible et le débarcadère interdit, ont annoncé la semaine dernière les autorités françaises. Pour rejoindre par bateau la capitale vaudoise, il faudra donc se rendre à Thonon ou à Lugrin en direction du Bouvray où un parking relais est prévu. La CGN assure toutefois que les cadences et les horaires des bateaux sont maintenus. Pour ceux qui devrait traverser Évian en voiture, il faudra se munir d'un pass, le pass G7, gratuit mais nominatif, à demander à l'administration française dès lundi prochain. L'anticipation sera donc la clé, l'organisation aussi. Certains frontaliers interrogés imaginent déjà poser des congés, faire du télétravail ou dormir à Lausanne. Certains employeurs envisagent d'ailleurs d'aider leurs employés à trouver des logements ou à planifier en priorité le personnel résident en Suisse.
2: Un G7 qui se tiendra du 15 au 17 juin, les mesures autour d'Évian seront en vigueur à partir du 11 juin déjà.
0: Les Verts veulent généraliser le 80 km/h sur les autoroutes de Suisse.
2: Dans une interview accordée à la presse dominicale, la présidente du parti, Lisa Mazzone, invoque les bienfaits d'un abaissement de la vitesse pour réduire notre dépendance aux énergies fossiles, mais aussi pour soulager le porte-monnaie des Suisses, puisque rouler moins vite fait économiser du carburant. Mais selon Thomas Surter, conseiller national UDC Chafouzois, cette mesure serait sans effet.
5: Il faut quand même regarder aujourd'hui la vitesse moyenne sur les autoroutes. C'est déjà 80 ou bien moins. Alors ça ne sert à rien du tout. Et puis c'est clair, le but c'est complètement autre chose. Les Verts, ils veulent plus des voitures, ils veulent plus de trafic individuel ou bien plutôt du mobilité sur le train et tout ça. Ça veut dire ça c'est le but de eux.
2: Des propos recueillis par Céline Fontana à Les Verts, qui propose également d'interdire les jets privés pour économiser du kérosène et d'instaurer temporairement un billet journalier à 10 francs pour les transports publics. Ils déposeront des interventions au Parlement prochainement. Lui se lance officiellement dans la prochaine élection présidentielle française. Ce sera l'an prochain. Jean-Luc Mélenchon, leader de la France insoumise, l'a annoncé hier sans surprise. Les élus LFI ont approuvé sa candidature dans la journée. Quatrième tentative dans la course à l'Élysée pour le tribun de la gauche radicale.
0: Début aujourd'hui du sommet de la communauté politique européenne.
2: Du nom de ce forum, lancé en 2022 dans le siège de la guerre en Ukraine, il réunit deux fois par an près d'une cinquantaine de dirigeants, les 27 de l'Union européenne, mais aussi le Royaume-Uni ou l'Ukraine notamment. Objectif, coordonner leur position sur la sécurité ou l'énergie. Et cette fois-ci, c'est à Erevan, en Arménie, que ça se passe. Et pour la première fois, un pays situé en dehors du continent est invité. Alexis Gacon, c'est le Canada qui rejoint la table.
6: Oui, c'est le résultat d'un rapprochement en cours depuis l'arrivée de Mark Carney à la tête du Canada et bien entendu en réaction à la tempête que constitue Donald Trump dans les relations transatlantiques. Dans les derniers mois, Ottawa et Bruxelles se sont engagés à collaborer plus étroitement en matière de défense et de sécurité. Le Canada a récemment rejoint SAFE, un programme européen doté de 138 milliards de francs suisses pour financer des achats communs d'équipements de défense, une première pour un pays non européen. Objectif partagé entre l'Europe et le Canada, réduire la dépendance aux États-Unis, peser davantage face aux grandes puissances. Mark Carney l'assumait déjà au Forum économique mondial de Davos en janvier. Les puissances moyennes doivent désormais faire bloc face aux forces hégémoniques. Des sondages fréquents depuis l'année dernière montrent que les Canadiens ne seraient pas contre un débat sur une adhésion de leur pays à l'Union européenne. Une hypothèse peu plausible cependant, que le Premier ministre canadien écarte d'ailleurs, préférant plutôt parler d'alliances renforcées des deux côtés de l'Atlantique. Alexis Gacon, RTS, Montréal.
2: En bref encore, la marine américaine va commencer tout à l'heure à escorter des navires à traverser le détroit d'Ormuz, si crucial pour le pétrole mondial. Annonce de Donald Trump hier, une opération qui impliquerait des destroyers lance-missiles, plus d'une centaine d'aéronefs et 15 000 soldats. Téhéran avertit déjà que toute intervention américaine dans le nouveau rapport dans la région serait considérée comme une violation de la trêve.
0: Il vous manquait un mot.
2: Effectivement,
0: ouais, ça arrive.
2: J'irai le retrouver tout à l'heure.
0: Sur c'est pas grave. Et pendant ce temps, eh bien, l'OPEP Plus annonçait hier une hausse de ses quotas de production de pétrole pour le mois de juin.
2: Une décision sans les Émirats Arabes Unis qui ont claqué la porte de l'organisation la semaine dernière. Un départ qui n'a pas été commenté. Les membres ont maintenu leur cap avec une nouvelle augmentation de l'offre. Un cartel affaibli, désormais doté d'une capacité d'influence plus limitée sur les prix du pétrole, Sylvie Belzer.
7: Cette organisation qui pesait de tout son poids sur les cours du brut est effectivement en perte de vitesse. Car si sur le papier, elle s'est entendue pour augmenter ses quotas, cette décision ne pourra très probablement pas se matérialiser par une production supplémentaire destinée à détendre le marché. D'abord parce que les principales capacités inexploitées du cartel se trouvent dans les pays du Golfe, dont les exportations sont actuellement paralysées par le blocage du détroit d'Ormuz. Ensuite parce que l'un de ses membres les plus importants, le quatrième producteur en termes de volume, les Émirats Arabes Unis viennent de lui tourner le dos, s'estimant limité dans leur production alors qu'ils ont massivement investi dans l'industrie pétrolière. Un revers bien plus important pour l'organisation que ne l'était le départ du Qatar en 2019. Cette annonce de relèvement des quotas, qui plus est attendue par les marchés, ne devrait donc pas faire bouger sensiblement les cours de l'or noir.
2: Elle lui est attendue à Rome et au Vatican. Marco Rubio s'y rendra dans les prochains jours. Elle, le chef de la diplomatie américaine, rencontrera notamment le pape. Une première visite après les virulentes critiques de Donald Trump à l'encontre de Léon XIV. C'était le mois dernier, le président américain avait notamment critiqué la rhétorique pacifiste du souverain pontife. Des cigarettes électroniques, des pneus, mais aussi un drone ou un ordinateur. Voilà la récolte peu ragoûtante réalisée ce week-end lors de l'opération Netlément, ce nettoyage annuel qui a mobilisé un millier de bénévoles autour du lac. Ils ont tiré des eaux 2,6 tonnes de déchets, un tonnage en baisse ces dernières années. Mais Pascal de France, un problème majeur s'intensifie, c'est le plastique.
8: Pratique pour nos bouteilles, pour nos sacs, nos emballages. Ce matériau, les volontaires au chevet du Léman l'ont repêché par centaines de kilos. Ils ont passé les berges, les ports au peigne fin, des grangettes jusqu'aux eaux vives, en passant par Vevey. Leurs poubelles sont de moins en moins lourdes à porter, mais la quantité et la diversité des déchets plastiques augmentent. Suzanne Madère organise ce grand nettoyage de printemps. Pour la secrétaire générale de l'Association pour la sauvegarde du Léman, ce plastique est très problématique pour l'environnement.
9: Ces déchets plastiques se fragmentent petit à petit jusqu'à devenir invisibles. Si on ne fait rien, ils peuvent entrer dans la chaîne alimentaire. C'est particulièrement inquiétant. C'est pourquoi il est vraiment important de les ramasser quand c'est encore possible et puis de trouver également des solutions pour que ces déchets n'arrivent plus dans l'environnement.
8: Donc, pour préserver le phytoplancton, les poissons et le léman, on le répète encore et encore, pas de mégots dans les grilles d'égout, ni de coton-tige jeté dans les WC.
2: Les précisions de Pascal de France. Et puis, c'était la fête hier, la grande fête à Thun. L'équipe bernoise est devenue championne de Suisse de football, une première historique 128 ans après la création du club. Le FC Thun qui ne jouait pas hier, mais qui a bénéficié de la défaite de Saint-Gall face à Sion 3-0. Les Bernois qui ne peuvent donc plus être rejoints au classement. Un exploit d'autant plus fou que Thun évoluait, on le rappelle,

0: Et dans la première heure ce matin, un exercice hors norme pour préparer les armées européennes à la guerre de haute intensité sur le continent européen. Ça s'est passé en France, cet exercice. On sera sur place en reportage dans un instant. Les liens quasi charnels qui lient un club de foot et son stade. On vous explique ça dans Sport Matin. Et puis Madonna et Sabrina Carpenter ou alors Justice et Angèle. Le retour en force des duos, ce sera Soundcheck juste avant 7h.
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0: 6h17, c'est un branle-bas de combat comme la France n'en avait plus connu depuis la fin de la guerre froide. Pendant 3 mois, 12 500 soldats et 24 pays partenaires ont participé à Orion 26. C'est un exercice hors norme pour préparer les armées européennes à une réalité que l'on pensait appartenir au passé, la guerre de haute intensité sur le continent. Les troupes se sont déployées en conditions réelles pour tester les technologies qui transforment aujourd'hui les champs de bataille en Ukraine ou au Proche-Orient. Notre correspondant Benjamin Louis s'est rendu à Chaumont pour suivre un exercice d'optimisation du combat aérien où des hélicoptères français et espagnols s'entraînent ensemble sous un même commandement à être épaulés par des drones.
1: La même chose à l'ouest. Le drone passe travers ma machine et nous dépasse.
2: Le drone a franchi. Poker 50, on monte 500 pieds seul et on poursuit pour le regroupement.
3: Je monte 500 pieds pour déconfliction avec le drone. Je prends visuel avec la patrouille et je raccroche le module.
4: Il est H+40.
5: Une fois ces préparatifs terminés, embarquement à bord d'un NH-90 Caïman, un hélicoptère imposant bourré d'électronique et de capteurs. Des hélicoptères de combat Tigre de l'armée espagnole sont également de la partie dans cet exercice. Une fois le casque sur les oreilles et le harnais de sécurité bouclé, décollage au-dessus des champs de colza de la Haute-Marne. La manœuvre se fait en conditions réelles, phase stationnaire, suspendue dans le vide, puis accélération brutale et virage serré. On s'accroche, ce n'est pas du tourisme, c'est la guerre. Un officier décrit les opérations.
6: Donc le drone dédale, c'est un drone qui est au sol, qui fait environ une douzaine de kilos et qui va permettre de désigner avec un laser l'objectif. Voilà, donc le Tigre, lui, va rester, pouvoir rester masqué dans le terrain et c'est bien seulement le drone qui va s'exposer pour venir illuminer laser la cible d'espoir.
7: Dédale, dédic.
6: Le drone dédale commence à laseriser. Vous avez la zone ennemie avec les véhicules à abattre. Et le missile Hellfire est parti du Tigre pendant que le drone Dédale était en train de laseriser. Voilà, la cible a été détruite par le missile Hellfire.
8: Dédale de Poitiers, je quitte la zone pour aller observer les feux sur l'objectif.
6: Donc là, les drones FPV sont en route vers leurs objectifs, pilotés par les téléopérateurs. Ils vont taper quasi en

0: simultané deux objectifs distincts.
1: Donc à 30 secondes avant la destruction.
0: Allez, 30 secondes avant la destruction.
1: 30 secondes avant la destruction, copié.
0: Et le fumigène qui nous signale que l'impact des drones FPV a eu lieu sur la zone d'action.
1: Allez, impact bien copié.
0: On a fin de mission pour nous, regroupement et retour sur base.
2: Allez, j'ai un mode côté pour nous, pas de séquence RTB sur les installations.
3: Bonjour, je suis le capitaine Sébastien, donc je commande le sous-groupement aéromobile qui a volé ce matin et qui est déployé sur Orion. Un des objectifs de l'exercice Orion est vraiment pour nous l'expérimentation de la dronisation de l'aérocombat, voire donc déjà les drones désignateurs laser, qui est vraiment un ailier de la patrouille Tigre et qui permet donc de désigner la cible pour que le tir puisse lancer son missile. Et après il y avait donc cette phase de largage de drones, qui est également une expérimentation et qui permet plus de sûreté pour les aéronefs habités en envoyant donc au plus proche de l'objectif pour détruire des cibles principales ou des cibles secondaires, mais en tout cas les cibles que nous estimons les plus dérangeantes pour pouvoir ensuite venir sur objectif et poursuivre la mission.
4: En fait, le drone, c'est pas une révolution pour l'aérocombat. Donc, je suis le général de brigade Autreux et je commande la 4e brigade d'aérocombat. Mais c'est un moyen d'augmenter d'une part la survivabilité des hélicoptères et leur létalité. Survivabilité parce qu'on va être capable de déployer des senseurs, des capteurs, quelques dizaines de kilomètres en amont de nos hélicoptères pour aller voir l'objectif, voir la défense solaire qui nous intéresse beaucoup, avant qu'on s'infiltre et qu'on s'y rende. Et puis deuxièmement, donc je disais, la létalité, parce qu'on va être capable de délivrer des munitions téléopérées, donc concrètement du drone avec une charge, qui vont compléter notre arsenal. Aujourd'hui, le Tigre tire du missile Hellfire qui porte à 8 km. La Gazelle haute tire du missile à 4 km. Bon, là, nos munitions téléopérées portent déjà une dizaine de kilomètres. Donc on imagine très bien que rapidement, notre arsenal va être complété par des munitions qui vont être capables de taper encore plus loin.
5: Toujours plus loin, en prenant toujours moins de risques, la guerre de demain, celle de l'humain augmenté, celle des robots, se prépare donc intensément aujourd'hui.
6: Le reportage de notre correspondant Benjamin Louis. On passe à la chronique RTS Religion. Bonjour Mathias Wirtz.
7: Bonjour.
6: Partager une hostie consacrée avec son chien ne vaut pas une excommunication. L'évêque catholique de Coire a tranché cette question la semaine dernière. Une décision qui soulève la question, le thème de la place que l'Église donne aux animaux de compagnie.
7: Oui, l'épisode en soi en fait est anecdotique. En octobre dernier, lors d'une messe à Zurich, trois femmes partagent une partie de leur hostie avec leur chien. C'est durant une célébration de bénédiction pour les animaux. Vous savez, ces célébrations où Toutou et Minou peuvent venir avec leurs propriétaires. Mais plusieurs fidèles sont scandalisés de voir ces trois personnes donner le pain de l'Eucharistie à leur animal de compagnie. Ça constituerait même une profanation envers le sacrement. Un acte passible d'excommunication, dénoncent ces témoins. Alors l'évêque de Coire, en charge de la ville de Zurich, ouvre une enquête. Les conclusions tombent la semaine dernière. Cet incident est regrettable, juge Monseigneur Joseph Bonnemain. Mais les trois personnes mises en cause n'ont en fait pas eu d'intention sacrilège, l'Église ne peut donc pas les sanctionner.
6: Et Mathias, au fond, quel est le problème ?
7: Eh bien, rien de moins que de savoir si les chiens ont une âme. Les chiens, et tous les animaux d'ailleurs, et s'ils vont au paradis. Une question déjà très ancienne dans l'Église catholique. Dans le cas qui nous intéresse, comme l'Eucharistie est un gage de vie éternelle selon l'Église catholique, eh bien, partager la communion avec des chiens qui ne peuvent pas prétendre à cette éternité, eh bien, ça constituerait une infraction.
6: Parce qu'ils n'aurait pas d'âme, c'est ça.
7: C'est ça. En fait, c'est un peu plus compliqué. L'Église admet bien que les animaux ont une âme, mais elle serait de nature inférieure à l'âme humaine. Ce serait une âme matérielle, donc vouée à disparaître, alors que celle de l'homme et de la femme est spirituelle, donc éternelle. Cela dit, le pape François a un peu rompu avec cette doctrine. Il y a quelques années, pour réconforter une personne qui pleurait la mort de son chien, il lui a dit qu'elle le retrouverait.
6: Une affirmation assez énigmatique hein, quand même.
7: Oui, c'est vrai, mais quand on a demandé au pape par la suite ce qu'il voulait dire par là, eh bien, il a précisé que les chiens et les animaux avaient bien le droit d'aller au ciel, au fond, comme nous. Une idée que semble partager d'ailleurs le conseil communal de Berne. La ville a adopté la semaine dernière un nouveau règlement pour son cimetière. Elle autorise désormais les chiens à être enterrés, les personnes à être enterrées avec leur animal de compagnie. Une pratique déjà possible à Zurich depuis 5 ans. Et là-bas, vous pouvez même prendre jusqu'à 3 animaux dans votre tombe.
6: Merci beaucoup Mathias Wirtz. Bonne journée.
7: Bonne journée.
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6: La laine, maintenant la laine suisse, on en parlait toute la semaine dernière dans Vacarme sur RTS Première. Environ 700 tonnes de laine qui sont détruites en Suisse chaque année. Pour mieux valoriser ce produit, une fédération suisse de la laine a été officiellement créée l'année dernière et différents projets sont menés pour tenter de relancer la filière. Au Tessin, le travail de la laine a longtemps été la seule source de revenus dans les petits villages de montagne. C'est là que Katia Beach nous emmène ce matin. On part à la rencontre des fileuses et des tisserandes tessinoises des années 70, c'est l'archive du jour.
8: Nous sommes en 1973 au Tessin. Une dizaine de femmes du petit village de Gressou attendent la distribution mensuelle de la laine. La TSR y consacrait un reportage le 6 août 1973.
9: Les vieilles appartiennent à cette race de femmes qui ne supportent pas de rester inactives. Et c'est pourquoi ici à Gressou, elles passent leur soirée à tricoter la laine. Par l'intermédiaire de Madame Mazzoni, l'office suisse du travail à domicile fait régulièrement distribuer à ces femmes de la laine. Cela fait partie de l'aide aux habitants des montagnes, même si cette aide est des plus modestes. La vie est rude dans le haut de ces vallées et l'émigration a toujours fortement saigné la population tessinoise. Mais il y a ceux qui sont restés malgré tout et qui veulent rester et qui mènent calmement une vie pieuse et de misère. Comme ces deux sœurs qui vivent là leur vieillesse où elles ont toujours vécu, dans la maison même qui les a vues naître. Qu'est-ce que vous faites en ce moment? Des chaussettes. Des chaussettes pour qui? Pour les militaires. Combien de paires de chaussettes faites-vous? 10. C'est long à tricoter une paire de chaussettes? Ça dépend de la grosseur de la laine. Avec une laine un peu grosse, on peut la faire en 2 jours. Et combien recevez-vous pour une paire de chaussettes? 5 francs 40. Et pourquoi faites-vous ce travail? Pour manger.
8: Cette laine vient d'une autre vallée tessinoise, du Val Verzasca. C'est là que l'on rencontre les fileuses.
9: Vous avez toujours gagné votre vie avec ce travail? Oh non, je suis mère de 14 enfants. Il y en a encore 12 vivants. Mais est-ce qu'on peut gagner sa vie en filant? Oh non, même en menant une vie très simple, on gagne très peu. Avant, on avait 7 francs 50 pour filer 1 kilo de laine. À filer toute la journée, on se fatigue. Pour un demi-kilo de laine, on gagne 10 francs. Mais ça nous prend toute une journée, vous savez, pour un demi-kilo de laine. Et d'où vient la laine? Je ne sais pas, elle est importée. Ailleurs, à Cavernio, dans le Val Maggia, ce sont des tisserandes. En appoint d'autres activités, leurs travaux leur permettent de subsister dans cette vallée où l'absence de toute industrie a obligé bon nombre de gens à laisser périr des villages entiers. Pour maintenir ces traditions, pour encourager la production artisanale, Madame Mazzoni distribue des primes d'encouragement, ce qui ressemble fort à de la charité. On peut évidemment se demander si c'est nécessaire. On peut se demander aussi quels autres moyens permettraient à ces gens de continuer à vivre dans leur vallée.
8: Aujourd'hui, le Tessin ne vit plus de la laine, mais au fond de la vallée, on peut encore entendre le rouet des fileuses à la maison de la laine de Sonogno, où l'on tente de préserver cet art ancestral.
6: L'archive du jour, signée Katia Beach. Voici Depeche Mode avec Never Let Me Down Again.

0: Alors, on a apparemment de nouveau un problème avec la diffusion de nos sons. Donc, c'était Depeche Mode avant avec Never Let Me Down Again. La route, je vais vous la donner pour vous dire que la circulation s'écoule sans difficulté particulière sur le réseau routier de Suisse romande. Je regarde en régie si non, on n'a rien qui marche. Alors bon, j'ai le temps de vous donner un mot de la météo en attendant qu'on tente de redémarrer en régie ce qu'il faut pour avoir la suite, parce qu'après on a un journal qui arrive.
1: Oui, je suis là, je suis
0: bonjour
1: prête,
0: Audrey, bonjour. Un mot de la météo, le temps de ce lundi sera le plus souvent très nuageux avec des précipitations dès ce matin. Elles seront plus soutenues dans l'arc jurassien sur l'ouest du bassin lémanique et sur la crête des Alpes valaisannes. Ça pourra peut-être donner des orages, des belles éclaircies sinon dans la plaine du Rhône. Les températures maximales 16 degrés et jusqu'à 21 en Valais. Et voilà, à 6h30, c'est l'heure de votre journal. Bonjour Audrey Mondy.
1: Bonjour. Vous peinez à contacter des plateformes de vente en ligne comme Zalando ou Amazon, ça pourrait changer. Le Conseil national veut obliger ces sites à avoir un représentant légal en Suisse. Rouler à 80 km/h sur l'autoroute pour économiser carburant et argent, alors que le prix de l'essence reste élevé, les Verts relancent le débat sur la limitation de la vitesse. Et puis on verra que les webcams qui permettent de connaître la météo en Valais sont presque toutes illégales, car les plaques de voitures ou même les visages sont souvent reconnaissables. Je pense qu'on a toujours un problème de son et qu'on va pas forcément pouvoir entendre toutes les interviews qu'on a prévu de vous diffuser dans le journal. Voilà, c'est ce qu'on nous indique en régie pour le moment.
0: Alors, pour l'instant, on va laisser un peu d'ambiance musicale si ça ne vous en déplaise, chers auditeurs.
1: On
0: ne peut rien.
1: On n'a pas le choix.
0: On ne peut rien faire d'autre. On va peut-être changer de studio. On vous retrouve dans quelques minutes. On vous laisse avec cette musique d'ascenseur. On ose le dire.
1: Voilà, à tout de suite.

0: Alors voilà, nous sommes de retour, nous sommes toujours dans notre studio, on va tenter, Audrey Mandier est à mes côtés, on a un problème de diffusion des sons, on va tenter de démarrer dans votre journal avec ce premier sujet, Aude, le Conseil national qui monte au front contre Zalando, Amazon ou Temu.
1: Oui, il veut obliger ces plateformes de commerce en ligne étrangères à avoir un point de contact en Suisse pour mieux protéger les consommateurs, car lorsque vous recevez par exemple un mauvais produit, il est aujourd'hui difficile, voire impossible de contacter un employé pour vous faire expliquer la procédure de remboursement ou de renvoi. La Chambre du peuple a donc voté une motion la semaine dernière, Gabriella Cabré.
2: L'objectif est double. Déjà, permettre aux consommateurs et consommatrices de savoir qui contacter en cas de problème, un mauvais colis arrivé chez vous ou des factures qui ne correspondent pas. Et puis, un représentant légal sur place, c'est aussi utile pour les autorités, pour qu'elles puissent savoir à qui s'adresser si ces entreprises enfreignent les règles. Pour l'auteur de cette motion, conseillère nationale verte et secrétaire générale de la Fédération romande des consommateurs, c'est aussi une question d'égalité de traitement. Sophie Michaud-Gigon.
3: La demande, c'est que les entreprises étrangères qui vendent et qui profitent finalement du marché suisse et de son attractivité aient les mêmes obligations que les acteurs locaux qui en profitent également. Donc ça, c'est plutôt positif pour les commerces et les entreprises suisses d'avoir une égalité de traitement et d'éviter les distorsions de concurrence.
2: Demande validée par le Conseil national, l'autre chambre doit maintenant se prononcer. Alors est-ce qu'elle entendra les réserves du Conseil fédéral, lui qui s'oppose à ce texte? Selon le gouvernement, il n'est pas certain que dans la pratique, ce représentant légal change vraiment quelque chose.
1: Des propos recueillis par Gabriella Cabré. La chef de la police genevoise est favorable à une fermeture partielle des frontières durant le sommet du G7 à Évian mi-juin. Monica Bonfanti s'est exprimée hier dans le 19h30. Elle précise que des points de passage avec la France pourraient être fermés en fonction des décisions politiques. La commandante indique aussi que les forces de l'ordre de tous les cantons apporteront leur soutien en cas de manifestation à Genève. Au Moyen-Orient, la marine américaine escortera dès aujourd'hui des navires à travers le détroit d'Ormuz, annonce hier soir du président américain Donald Trump. Téhéran avertit de son côté que toute intervention américaine dans le détroit serait considérée comme une violation de la trêve, alors que les pourparlers entre les deux pays sont toujours au point mort. Nom de code VISAG. Google a officiellement lancé la semaine dernière la construction de son plus grand centre d'intelligence artificielle hors des États-Unis, un complexe dans le sud-est de l'Inde à 15 milliards de dollars qui servira notamment de réservoir de main-d'œuvre à la Silicon Valley. L'Inde fournit aux sous-traitants des géants de la tech du personnel dans des conditions précaires, souvent sans contrat de travail. Notre correspondant à New Delhi, Emmanuel Derville.
4: Ils sont la main-d'œuvre invisible qui fait l'intelligence artificielle. Selon une étude de l'université d'Oxford de l'an dernier, la moitié des sous-traitants font appel à des Indiens, des hommes et des femmes, seuls, chez eux, qui entraînent l'IA du futur. Les géants de la tech passent par des sociétés californiennes comme Mercor et Scale.ai qui appâtent des travailleurs isolés via des plateformes de recrutement ou leurs propres sites. Ils sont payés à la tâche et se retrouvent sur des forums du réseau social Reddit pour s'entraider. C'est là que nous contactons Rampreet, diplômé d'une école d'ingénieurs.
5: Au début, j'ai attendu un projet pendant 2 mois. Le manager nous disait d'attendre. Tout d'un coup, un projet est mis en ligne et les premiers à répondre sont les premiers servis. Il n'y a jamais assez de travail. En 6 mois, j'ai gagné 1 700 $.
4: Le syndicaliste Rito Mukherjee explique que ces travailleurs sont une proie facile pour les sous-traitants.
6: Nos écoles d'ingénieurs forment près d'1 million de diplômés par an. Certains ont un prêt d'étudiants à rembourser. La majorité n'arrive pas à trouver un travail stable. Du coup, l'Inde, c'est l'endroit idéal pour trouver une main-d'œuvre abondante et pas chère.
4: La loi indienne impose aux entreprises du net de verser 2% de leur chiffre d'affaires à un fonds public qui donne une assurance maladie et retraite aux salariés. En recrutant sans mettre un pied en Inde, les sous-traitants contournent la législation et réduisent leurs coûts. La fortune des PDG de Mercor et Scale.ai est estimée à 2 et 3 milliards de dollars. Emmanuel Derville, RTS New Delhi.
0: La plupart des webcams en Valais sont illégales.
1: Ces dispositifs souvent mis en place par les offices du tourisme où les remontées mécaniques sont très appréciées, notamment pour vérifier le temps qu'il fait en altitude. Mais le problème, Romain Carupt, c'est qu'elles sont souvent non conformes aux dispositions légales.
7: Seulement 2 webcams sur 66 analysés en Valais respectent la vie privée. C'est la conclusion du préposé à la protection des données. Il a été alerté par des citoyens dont le visage ou le numéro de plaque était reconnaissable. Pour que les webcams puissent filmer l'espace public, une base légale est nécessaire, or celle-ci fait défaut. Le préposé a donc ouvert des procédures contre les communes concernées, comme l'a révélé le quotidien en valaisan Valisère Beauté. Et attention, le floutage n'est pas la panacée aux yeux du préposé valaisan Loris Lehat.
8: Pixeliser une image, ça peut être suffisant pour autant qu'on soit certain qu'il y ait une pixelisation à 100%, ce qui aujourd'hui n'est souvent pas le cas vu que c'est des intelligences artificielles qui pixelisent. Et la problématique qu'on a derrière aussi, c'est que régulièrement, les prestataires qui proposent ces solutions veulent réutiliser les images de base sans pixelisation pour entraîner leur intelligence artificielle. Or, vu que ces images ont un traitement de données sans base légale, la commune ne pourrait même pas les utiliser, donc leurs sous-traitants ne peuvent pas les utiliser.
7: Le préposé a envoyé un aide-mémoire à toutes les communes valaisannes. Il a prévu d'effectuer des contrôles. En cas de problème, il ne peut pas infliger d'amende, mais il saisira la commission de la protection des données qui, elle, peut prendre des sanctions.
1: Pour finir en cyclisme, le champion du monde slovène Tadej Pogacar a remporté hier son premier tour de Romandie à Lezin. Et puis en football, le néo-promu FC Thun est devenu hier champion de Suisse pour la première fois de son histoire. Le club bernois a bénéficié de la victoire 3-0 du FC Sion contre Saint-Gall pour finaliser son exploit.
0: Et merci pour ce journal, on est arrivé au bout. Encore désolé pour ces soucis techniques. Audrey Mondy, on vous retrouve tout à l'heure. Autour de la table, nous avons Valérie Droux, Davy Bailly-Bazin et Bernardin Alleman. Bonjour à tous.
9: Bonjour. Bonjour.
0: Bernardin, les clubs et leurs stades, un lien presque charnel.
9: Oui, dis-moi où tu habites, je te dirai qui tu es. Ça vaut aussi pour les clubs de foot ou de hockey ou d'autres.
0: Les unes du jour, Valérie.
10: Eh ben, club de foot, justement, le champion de Suisse de football. C'est le FC Thun, il est à la une de beaucoup de vos journaux. On aura aussi un casse-tête et puis un mot rare.
0: Et puis, Soundcheck, Davy, c'est le retour en force des duos.
11: Eh oui, on parle aussi sport d'équipe dans Soundcheck tout à l'heure, puisque tout seul on va plus vite, mais à deux on va plus loin, paraît-il. Et c'est peut-être pour ça qu'il y a plein de duos en ce moment, les derniers en date, tous deux dévoilés ce week-end. Le duo Lady Gaga avec Dechi pour Le Diable s'habille en Prada et celui de Madonna et Sabrina Carpenter dont on reparlera donc tout à l'heure.
0: Et oui, à tout à l'heure, à deux on va plus loin, c'est très beau. Merci Davy.
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0: On se penche sur un rapport quasi charnel, on le disait ce matin, celui qui lie un club à son stade. Un stade, c'est un lieu de rassemblement, un lieu d'habitude. Il porte une histoire, devient parfois même lieu de mémoire. Mais Bernardin, ce lien n'est pas toujours si clair et établi.
9: Oui, parce que si ce lien est fort, les divorces sont nombreux, ils sont souvent obligés. Le FC Thun a fêté hier le titre national en se rassemblant dans son stade, la Stockhorn Arena. Or, l'équipe de l'Oberland joue depuis 15 ans seulement dans ce stade auparavant. Son entre, c'était le stade du Laren au bord du lac. Fribourg-Gotteron a fêté son titre à Saint-Léonard dans une patinoire toute neuve, construite à l'emplacement de l'ancienne, oui, mais qui n'est pas celle de la promotion Liga qui se situait en basse-ville à l'embouchure de la vallée du Gotteron qui a donné son nom au club. Donc dans leur histoire, les clubs ont dû s'adapter, ont dû déménager, souvent bien sûr pour s'agrandir.
0: Ouais, les exemples sont nombreux, ils touchent un très grand nombre d'institutions.
9: Regardez les quatre demi-finalistes de la Ligue des Champions de football, les matchs demain et mercredi, des clubs évidemment majeurs. Grosso modo, dans les 15-20 dernières années, ils ont tous dû déménager. L'Atlético Madrid du Calderón à l'ouest de Madrid à ce grand stade à l'est de Madrid, le Metropolitano. Arsenal qui était passé de Highbury, son antre mythique à l'Emirates Stadium. Le Bayern Munich du stade olympique à son aréna actuelle. Le Paris Saint-Germain, lui, est toujours au Parc des Princes, mais il est en discussion avec la ville. Vendez-nous le stade ou sinon on part à l'extérieur. Chaque fois, évidemment, c'est la raison qui entre en collision avec l'histoire.
0: Les clubs romands ont été beaucoup touchés, Bernardin.
9: Oui, avec des histoires parfois cocasses. Le Lausanne Sport qui avait quitté sa vieille et historique Pontaise pour devoir y retourner jouer contre le stade Lausanne-Ouchy qui avait été promu. Et puis à Genève, Servette, c'est bien sûr les Charmilles, mais il y a 20 ans, le Servette FC avait déménagé pour aller à la Pride dans ce stade qui avait été construit spécialement pour l'Euro 2008. L'ancien journaliste genevois Laurent Ducret se souvient du crève-cœur que cela avait été pour beaucoup de Genevois.
13: Oui, c'est un véritable crève-cœur parce que Servette, c'est les Charmilles, c'est au centre-ville, c'est à un quart d'heure à pied de la gare et tout, et c'était vraiment le stade, le poumon de la ville.
14: Les gens ont tourné la page, ça veut plus rien dire les Charmilles pour Genève. Maintenant, c'est à la Prague où tout se passe et on peut le regretter parce que moi, je trouve que un club de foot qui a son stade en pleine ville et tout, c'est vraiment un vrai club de foot.
0: Mais au moins, Servette, pardon, à un stade, on le sait, et ce n'est pas le cas de tous les clubs de l'élite en Suisse.
9: Non, regardez, grâce au père, le Rekordmeister, stade détruit pour l'Euro, justement, mais le nouveau n'a jamais vu le jour, le nouveau Arthurm. Le terrain est actuellement une friche à l'entrée de Zurich. Il reste quelques vertiges de gradins au milieu des mauvaises herbes et de quelques jardins potagers qui ont fleuri. Des palabres, des discussions, même si on a longtemps pensé que le nouveau stade allait enfin être construit.
15: Et on va partir maintenant pour Zurich. La ville de Zurich va enfin pouvoir se construire un nouveau stade. stade de foot. Les Zurichois l'ont accepté. Ils se prononçaient aujourd'hui pour la 4e fois sur cette thématique.
9: Et oui, pour la 4e fois, forum le 27 septembre 2020. Depuis, toujours rien. Des votations populaires positives, mais des recours et toujours pas de stade.
0: Il arrive par contre de jolies histoires, Bernardin, qu'un club retourne sur un lieu passé de son histoire.
9: C'est ce qui est arrivé samedi au club de basket de Fribourg Olympique qui doit céder sa salle de Saint-Léonard en vue du championnat du monde de hockey sur glace. Retour donc à la salle Sainte-Croix, salle mythique pour le basket en Suisse, retour provisoire de quelques semaines. Mais Olympique n'a pas voulu faire de ce retour un pas en arrière, mais a voulu jouer sur la corde sensible et a beaucoup communiqué sur ce retour aux sources. Le manager Valentin Danzy.
16: Pour beaucoup de personnes, quand on parle d'Olympique, c'est Sainte-Croix, c'est l'époque Benetton, Anvers. D'ailleurs, ben pour notre retour à Sainte-Croix, on a joué avec des maillots spéciaux, des maillots qui ont le même vert qu'à l'époque. On a retrouvé le même vert. Donc non, pour nous, c'est pas vraiment un retour en arrière, c'est pas un plan B, etc. Le sport, vous savez ce que c'est des résultats. Et très souvent, on oublie ce qu'on a fait la saison dernière. Si vous me demandez qu'a fait Marco Odermatt il y a 6 ans, etc., à tel endroit, ou même à des championnats du monde et tout, on oublie très très vite. Ça fait du bien de temps en temps de se rappeler d'où on vient, que avant Saint-Léonard, il y avait Sainte-Croix, avant Sainte-Croix, il y avait le Belluard, il y avait la Vignetta, etc. Les coachs changent, les dirigeants changent, les joueurs changent, mais le club, lui, il reste toujours là. C'est important de se rappeler un petit peu d'où on vient.
9: Mais c'est cela finalement qui est au centre de la vie géographique d'un club, c'est respecter son histoire, mais aussi vivre bien sûr avec les contingences actuelles.
0: Oui, les histoires d'amour ou de désamour et de retrouvailles avec son club. Merci beaucoup. C'était Sport Matin, Bernardin Lehmann. La rue des Unes, des journaux du jour. Ouais, c'était Sport Martin.
17: On ne sait plus.
0: Bref, maintenant c'est la rue des Unes et c'est à vous, Valérie Drou. Du rouge en une semaine.
17: Oui, du rouge, comme la couleur du FC Thun. Beaucoup de rouge dans une de vos journaux. La Une du Blic, par exemple, les petits Thunois, Klein et Thuner, les petits Thunois sont les plus grands, bien sûr, petit club qui est monté seulement cette saison dans l'élite du football. La Une du Nouvelliste aussi, parce que c'est la victoire de Sion qui sacre Thun, donc le Nouvelliste s'en réjouit bien sûr. Évidemment, la Une du Bund aussi sur ce sacre du FC Thun. Thun qui écrit l'histoire du football et pour l'occasion un supplément pour le Bund, la Meisterblatt, la feuille des champions avec le miracle de Thun et plusieurs pages évidemment qui reviennent sur l'histoire de ce succès. C'est la Une aussi en photo de la Basler Zeitung. On voit les joueurs qui brandissent le trophée. Et puis la fête, on a aussi fait bien sûr, samedi à Fribourg, là on parle de hockey sur glace, emporté par la foule, les Dragons ont fêté leur titre La Liberté ce matin, 80 000 personnes samedi donc pour la parade, des moments inoubliables de communion avec, on l'a beaucoup vu sur les réseaux sociaux bien sûr, la canonisation du capitaine Julien Sprunger, distribution aussi acrobatique de bière aux joueurs et force Lyo, bah c'était un sacré programme. Et puis du sport encore à la Une du Temps, cette fois-ci la fin du Tour de Romandie et à la fin, c'est Pogacar qui, 3 petits points, titre le Temps avec une photo bien sûr du grand champion et son maillot jaune à la Une, que le Temps qui reprend donc cette fameuse phrase de Gary Lineker qui parlait alors dans les années 90 des Allemands qui gagnaient toujours à la fin des matchs de football.
0: Un casse-tête aussi en première page.
17: Le Chablais face au casse-tête des bouchons de l'après-ski, les bouchons qui ont été comptabilisés entre 2024 et 2026 sur 30 week-ends hivernaux, 60 heures d'embouteillage comptabilisés. Les automobilistes qui perdent parfois plus d'une heure à l'aller comme au retour. Alors comment faire? Que faire? Eh bien se reporter peut-être sur les transports publics, mais ça ne marche pas encore. Évidemment, le confort d'avoir sa propre voiture quand on rentre du ski, tout ça, évidemment, ça n'a pas de prix, même pas celui donc d'un bouchon. Et puis, aller à la plage en voiture, aussi les plages, ces lieux si convoités et la difficulté de la gestion des parkings. Ça, c'est la Une d'Arc Info qui se penche sur cette problématique des parkings qui se remplissent, voire débordent. Et là aussi, les communes cherchent des solutions. On en cherche aussi du côté de la Tribune de Genève avec des embauches contestées et un malaise profond à l'IMAD, l'institution genevoise de maintien à domicile. Le conseil d'administration promet des corrections mais les démissions et tensions persistantes questionnent la capacité de redressement de cette institution. Et à la Une du Tagessanzeiger, une grande interview d'Elisabeth Baumschneider. La population étrangère cotise plus qu'elle ne perçoit. Elle nous parle d'assurance sociale et d'initiative contre une Suisse à 10 millions.
0: Un joli mot vous a aussi tapé dans l'œil ce matin.
17: Bayresse. La Bayresse, c'est le féminin du bailleur. La Bayresse, c'est très joli. La ville, une Bayresse de choix. C'est le titre du journal du Jura ce matin qui revient donc sur les appartements que gère la ville de Bienne. Et puis à la une de la côte, la nature, elle a repris ses droits. Le cerf, le castor et le lynx sont un point commun. Ils avaient disparu, ils sont réapparus. Grand dossier pour nous expliquer cette histoire dans la côte.
0: Merci beaucoup Valérie Drouat. Dans une heure pour la revue de presse.
17: À tout à l'heure.
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0: La justice restaurative, maintenant on en parle, c'est au menu cette semaine de l'émission Vacarme. C'est un concept qui propose de remettre la victime au centre et de responsabiliser l'auteur d'un crime à travers des rencontres, des médiations ou alors des dialogues auteur-victime. La section femmes de la prison de Sion met, elle, en place un programme de justice restaurative entre les détenus et leurs familles. Elles aussi victimes indirectes de l'incarcération. Alexandre Lachavanne a pu suivre une détenue qui s'apprête à reprendre contact avec sa maman. Elle prépare cette discussion avec son assistante sociale, Céline Barras.
19: Ça devient concret, là. C'est comme ça, hein. Ça se presse maintenant. Hein. Venez vous asseoir. On va rester par là. Bon. Top. Alors.
20: Donc vous avez compris que la prochaine étape, elles vont prendre contact avec vos familles. Oui. J'imagine que c'est avec votre maman. Vous voulez continuer le processus. Vous êtes prête à aborder avec votre maman un peu aussi ce qui vous a amené ici?
21: Oui, mais je vais avoir du mal un peu au début. Parce que je sais pas trop par quoi commencer, comment aborder le sujet. On en a discuté tout à l'heure avec les filles et c'est stressant parce que là, elles vont vraiment nous aider à expliquer à nos familles dans les détails, avec justement leur aide, exprimer nos besoins et ce qu'on veut que nos familles comprennent par rapport à nous, nos erreurs et ce qu'on, le fait qu'on soit ici et que ça nous a impacté. Bah, ils disent qu'il faut être honnête, mais en abordant les bons mots, quoi, on va dire ça comme ça. Oui, ça va le faire, je pense.
20: Et puis de la revoir, votre maman, parce que là, ça fait combien de temps que vous ne l'avez plus vue, finalement?
21: Ça fait 17 mois.
20: Donc de la revoir, que ce soit en présentiel, soit en visio, vous vous sentez comment?
21: Stressée, triste et contente en même temps. C'est les trois émotions en même temps, c'est trop bizarre. Je vais bientôt sortir, ça va un peu mieux. Mais avant, quand on était dans l'attente, on ne savait pas. Je trouve que c'est là où ça a dégringolé. Au niveau de ses émotions et même au niveau de la tristesse, c'était de pire en pire. Parce que je pense que ma mère, elle se fait beaucoup d'idées, mais le fait qu'elle n'a pas de réponse à ses questions, c'est ça qui la rend encore plus triste. Pour moi, c'est plus dur de voir ma mère comme ça que moi ici. Je préfère, moi, être pas bien là et que ma mère soit bien à l'extérieur que l'inverse. Mmh. Voilà. Si ma mère est bien, je suis bien. Si elle n'est pas bien, forcément, je vais pas être bien. J'ai peur de comment elle va réagir vu que ça fait longtemps qu'elle m'a pas vue. On peut arrêter de parler de ma mère, s'il vous plaît, parce que je vais pleurer sinon.
20: C'est quand même déjà un gros travail que vous avez fait, hein, parce que la dernière fois que je vous ai vu, on pouvait même pas aborder le sujet, hein, sans que vous vous mettiez à pleurer.
21: C'est difficile.
20: C'est une des personnes qui a été pour vous le plus impactée par tout ce qui s'est passé, oui. En tout cas en termes émotionnels.
21: Oui.
20: Donc ça vous apporte quand même quelque chose de pouvoir mettre en place une discussion que vous n'aurez pas abordée toute seule le jour où vous sortez.
21: Oui, ça c'est important. Comme ça, quand elle m'a sorti, je pense qu'il y aura déjà un poids déjà d'enlever. Parce que au niveau des retrouvailles, si j'avais pas fait ce programme-là, peut-être qu'elle m'aurait peut-être bombardé de questions d'un coup et tout. Mais là, le fait de préparer avant et après d'avoir la sortie, je pense que c'est bien, c'est mieux. Je pense, oui.
0: Justice restaurative, réparer les vivants. 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On dit souvent qu'à deux, c'est mieux. Ça semble se confirmer, en tout cas ce matin, dans Soundcheck, avec titre partagé, mais des succès multipliés, des vies. C'est le retour en force des duos.
11: Et oui, à commencer par celui qui avait créé la surprise le mois dernier au festival Coachella, Madonna avec Sabrina Carpenter, dont le titre vient de sortir en single ce vendredi, c'est Bring Your Love.

Et forcément, quand vous mettez ensemble deux énormes stars, le succès ne se partage pas, vous l'avez dit Valérie, il se multiplie, le titre frôle déjà les 20 millions de lectures sur les plateformes et sur YouTube à l'heure où je vous parle. Il faut dire que Madonna et Sabrina Carpenter, c'est la rencontre de deux générations, et cette rencontre permet à chacune de toucher un public qui n'est pas forcément le sien. D'ailleurs, c'est pas la première fois que la reine de la pop utilise cette combine, si j'ose dire, pour renouveler sa fanbase. On se souvient qu'en 2003, elle avait rejoint Britney Spears dans son album In The Zone pour un duo qui s'était vendu à plus de 5,5 millions d'exemplaires, sans doute bien aidé par le scandale du baiser, je sais pas si vous vous souvenez, les MTV Video Music Awards, Madonna qui roule une pelle, le terme n'est pas galvaudé, à Britney Spears. L'image avait fait le tour du monde et la une des médias. Et puis 2012, rebelote, Madonna sort le titre Give Me All Your Lovin' qui fait un carton avec une star d'une autre nouvelle génération, Nicki Minaj. Mais en 1995 déjà, elle avait collaboré avec Massive Attack, histoire d'aller draguer les fans de la nouvelle scène trip-hop de l'époque en pleine ascension, parce qu'un duo, c'est la possibilité de s'ouvrir à un nouveau public, mais pas uniquement au niveau de l'âge, aussi au niveau du style.

0: Et ce mélange des genres est parfaitement illustré en ce moment avec ce duo, La Justice et Angèle, dont le single What You Want est aussi un carton.
1: Mais que ce soit pour un mélange des genres ou un mélange des générations, ce genre de duo ne date pas d'hier, il me semble, David.
0: Oh non, vous avez raison, il y en a eu à toutes les époques et à chaque fois, ces duos ont eu l'effet escompté, celui de faire parler, d'avoir du succès et de vendre un peu du rêve aussi. Je pense notamment à Beyoncé et Shakira avec Beautiful Liar, Queen et David Bowie pour le fameux Under Pressure, la battle d'octaves et de vocalises entre Mariah Carey et Whitney Houston avec When You Believe, ou encore évidemment, je pense à Paul McCartney et Michael Jackson.

0: côté, le roi de la pop, de l'autre, un ancien Beatles, c'est un duo qui dépasse forcément les styles et les générations, et c'est forcément un double succès. Double parce qu'il y a eu celui-ci, Say Say Say, en 1983, et The Girl Is Mine aussi dans l'album Thriller. Et chez les francophones également, hein, le duo est une affaire qui a marché et qui marche à nouveau. Il y a eu Dalida et Delon, Goldman et Céline Dion, il y a désormais This Is et Théodora. Et pourquoi je dis que c'est une affaire qui marche? Eh bien parce que ce titre Mélodrama est resté 23 semaines consécutives en tête du top des singles les plus écoutés chez nos voisins français. 23 semaines, ça fait presque 6 mois, soit le titre resté le plus longtemps numéro 1 de l'histoire en France. Résultat, Théodora sera en train de préparer un autre duo, cette fois-ci avec Gims, histoire d'exploiter encore un peu le filon. Mais celle qui a sans doute le plus exploité le filon, c'est Lady Gaga, qui avait déjà cartonné en duo avec Bradley Cooper en 2018, puis avec Ariana Grande en 2020, puis en signant la chanson la plus écoutée de l'année passée sur Spotify avec Bruno Mars, Die With A Smile. Et ben elle revient avec un nouveau duo, cette fois avec la rappeuse Doechii. No matter what, you got to strut. Runaway, c'est un extrait de la bande originale de la suite du film Le Diable s'habille en Prada qui vient de sortir. Le titre, lui, a été dévoilé ce week-end, donc à vous de vous faire votre avis à présent. Entre le duo Madonna-Sabrina Carpenter et celui-ci, Lady Gaga avec Doechii, moi en tout cas j'ai choisi.
1: C'est-à-dire ?
0: C'est celui-ci.
1: Ah bah merci.
0: Il va pas manquer de vous réveiller.
1: Demain.

0: On espère que vous êtes bien réveillés après ça. Runaway, le tout nouveau, et c'est un duo, Lady Gaga et Doechii, qui s'inscrit dans une tendance actuelle, comme on vient de le voir dans Soundcheck, celui du retour en force des duos.
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0: La circulation est dense sur les principaux axes du réseau routier roman, toutefois aucune perturbation particulière n'est à signaler.
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0: Le temps sera le plus souvent très nuageux aujourd'hui, avec de la pluie dès ce matin, très soutenue dans l'arc jurassien sur l'ouest du bassin lémanique et sur la crête des Alpes valaisannes. Ça pourra même prendre un caractère orageux. De belles éclaircies sinon dans la plaine du Rhône, du côté des températures maximum 16 degrés pour ce lundi, jusqu'à 21 en Valais.
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0: Lundi 4 mai, bienvenue, il est 7h.
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0: Et très bon début de semaine à vous. Merci d'écouter la matinale à la une ce matin. Le bilan chiffré de la saison d'hiver en Valais, des nuitées en hausse, mais une saison marquée par le drame du Constellation. Sécurité, confiance, fréquentation, l'image du canton en a pris un coup. Le Valais est-il encore perçu comme une destination sûre? On posera la question à Virginie Gaspeau à 7h30. La nouvelle présidente de la Chambre valaisanne du tourisme est notre invitée ce matin. Bonjour Frédéric Mameis.
3: Bonjour Valérie, bonjour à tous.
0: Les titres du journal.
3: Bateau à l'arrêt, une frontière peut-être fermée, une partie de la Suisse romande prête à se barricader pour le sommet du G7 d'Évian, c'est dans 6 semaines. On prend le même et on recommence. Jean-Luc Mélenchon, candidat pour la 4e fois à la présidentielle française. Dans ce journal encore, qu'est-ce que cet antivirus qui a fait 3 morts sur un bateau de croisière? Et puis, cauchemar des agriculteurs, qui a encore peur vraiment des seins de glace menacés eux aussi par le réchauffement climatique?
0: La crise dans le milieu du vin en Suisse, trop de production, une baisse de la consommation, des vignerons contraints d'arracher leur vignes. On verra à 7h20 que la France vit une situation assez similaire quand une part de l'identité culturelle de nos voisins est touchée.
3: À 6 semaines du sommet du G7 à Évian, la chef de la police genevoise, Monica Bonfanti, invitée hier soir du 19-30, s'est dite favorable à une fermeture des frontières. Une mesure que le Conseil fédéral a dans sa manche. En cas de menace sur l'ordre public, il pourrait l'annoncer ce mercredi. Dans tous les cas, c'est bien une grande partie de la Suisse romande qui sera touchée par ce sommet des 7 puissances mondiales. Potentielle manifestation des frontières privées de bateaux dès le 11 juin entre Évian et Lausanne. Ils devront partir, les frontaliers, de Tonon ou d'un débarcadère spécial à Lugrin. Céline Sceau, Juliette Janet.
4: Au débarcadère d'Ouchy, les habitués du Évian-Lausanne ont déjà imaginé à chaud comment s'organiser.
5: Je vais devoir prendre ma voiture pour aller jusqu'à Lugrin ou Tonon, voilà, ou prendre les transports en commun. Mais c'est vrai que vu les horaires, c'est un peu compliqué quand même, quoi. Ou on va essayer de faire du covoiturage, voir avec des collègues. Ou alors, je ne vais pas travailler, c'est plus simple. Mais ça, c'est pas donné à tout le monde. Moi, je suis indépendante, donc ça va. Les personnes qui sont salariées, ben, ça va être un peu compliqué pour eux, quoi.
4: Compliqué pour les 1400 personnes qui viennent chaque jour d'Évian à Lausanne par le lac. La compagnie de navigation promet que le nombre de bateaux et les horaires seront maintenus. Il n'empêche, certains renonceront à leur trajet.
6: Je ne pourrais pas du coup aller au travail, malheureusement, puisque je n'ai pas forcément le moyen de transport pour aller jusqu'à Lugrin. Donc de cette façon, je dois demander une autorisation à mon employeur, pour avoir une semaine de télétravail.
7: Je vais pas dormir chez moi, je vais dormir chez un ami. Faire garder mes enfants par ma maman et puis moi, trouver un endroit où dormir à Lausanne.
4: Des questions logistiques, mais aussi économiques pour ces personnes qui travaillent côté Suisse.
8: Moi, je suis barbier coiffeur sur Lausanne, donc prendre la voiture, les bouchons le matin, etc. Puis avec l'augmentation du carburant, ça aide pas non plus. On verra bien.
4: Pour tous ces frontaliers, l'heure est encore à la réflexion. Il reste 6 semaines avant le G7.
3: 6 semaines pour trouver une solution, mais un mot d'ordre déjà lancé par le centre patronal à toutes les entreprises, anticiper. Pierre-Gabriel Bierry, responsable politique au centre patronal.
9: S'informer auprès des canaux officiels, partager l'information avec vos employés et puis envisager les éventuelles perturbations. Donc, si vous pouvez proposer du télétravail et puis sinon jouer sur les plannings, les congés pour essayer de minimiser le nombre de frontaliers qui seront confrontés à ces difficultés. Dans certains cas, ça peut être aussi d'anticiper certains travaux ou de les retarder. Alors non, c'est pas la responsabilité des employeurs. On l'a vu récemment avec les problèmes des personnes qui étaient bloquées à Dubaï. Ça, c'était une situation imprévue. Là, on est face à des situations qui sont essentiellement prévues. Non, on ne peut pas demander à l'employeur d'être responsable. Par contre, L'employeur doit échanger avec ses collaborateurs et regarder avec eux comment faire au mieux pour que l'entreprise fonctionne bien.
3: Le responsable politique du centre patronal, Pierre-Gabriel Bierry.
0: Donald Trump tente de forcer la réouverture du détroit d'Ormuz, largement bloqué par l'Iran.
3: Le président américain a annoncé une opération destinée à aider les navires commerciaux coincés à quitter la zone dès aujourd'hui. Il promet de répondre fermement à toute entrave de la part de Téhéran. Michael Pecker, on vous retrouve à Washington. L'opération est risquée. Elle pourrait fragiliser le cessez-le-feu encore en vigueur.
10: Un risque assumé par Donald Trump qui tente de reprendre la main. Le détroit d'Ormuz est aujourd'hui pris dans un double blocus. L'Iran refuse de lever son contrôle sur les passages. Seuls les navires autorisés peuvent traverser, souvent contre paiement. En face, les États-Unis bloquent les sorties pour neutraliser ce nouveau levier iranien qui n'existait pas avant le conflit. Résultat, le trafic maritime est paralysé, le rapport de force est figé. Donald Trump tente donc ici de briser l'impasse. Les États-Unis assisteront dès aujourd'hui les navires qui ne sont pas impliqués dans le conflit pour leur permettre de sortir du détroit et de quitter la zone, a annoncé le président en soirée. Une manière de montrer au passage que c'est Washington et non pas Téhéran qui gère le goulet stratégique.
3: Et justement, comment l'Iran réagit à cette annonce ?
10: Alors, les réactions restent pour leur mesurer, même si Téhéran a mis en garde contre toute intervention américaine dans le détroit, considérée comme une violation du cessez-le-feu. Pour l'heure, les Américains ne prévoient a priori pas d'escorter activement les navires. L'idée serait plutôt une assistance à distance avec surveillance aérienne et navale et la menace de représailles en cas d'entrave de l'Iran. Une manière pour Donald Trump de tester l'adversaire à l'heure où des discussions sont en cours autour d'une nouvelle proposition de paix transmise par Téhéran ce week-end. Un pari risqué. Une mine isolée, une erreur de coordination, de communication. Le moindre incident pourrait faire dérailler la situation.
3: Michael Pecker à Washington et le chef de la diplomatie américaine se rendra à Rome et au Vatican cette semaine. Marco Rubio rencontrera le pape. Selon les médias italiens, l'entrevue vise bien à dégeler les relations bilatérales après les violentes critiques de Donald Trump à l'encontre de Léon XIV. En France, à un an de l'élection présidentielle, la gauche tient son premier candidat officiel.
11: Oui, je suis candidat. C'est le contexte et l'urgence qui ont fixé la décision insoumise.
3: Vous reconnaissez cette voix, Jean-Luc Mélenchon, leader de la France insoumise, 74 ans et tout son mordant. Il a officialisé hier soir sur TF1 sa quatrième candidature. Sans surprise, les élus de son mouvement l'ont désigné pour cette bataille. Il affrontera entre autres l'extrême droite du Rassemblement National. À Paris, Sébastien Farcy.
12: Jean-Luc Mélenchon l'assure, entre la guerre au Moyen-Orient et la crise climatique actuelle, la France a besoin de quelqu'un d'expérimenté. Et le septuagénaire, qui a terminé troisième lors de la dernière présidentielle, se considère comme le mieux placé. Comme première mesure, il propose de bloquer les prix de l'essence, qui ont augmenté de 22% en deux mois, et de rompre l'accord d'association de l'Union européenne avec Israël pour faire pression sur l'État hébreu. Sur la question de la sécurité qui sera centrale, Jean-Luc Mélenchon propose de changer de méthode.
11: C'est la police de proximité plutôt que les escadrons de CRS en train de contrôler ici et là avec les méthodes que l'on connaît. Il faut que la police change de la cave au grenier, madame. Quand on représente avec un uniforme l'autorité de l'État et la loi, on doit être parfait. C'est dur. Mais c'est l'objectif. Or, ce n'est pas le cas.
12: Il y a deux ans, lors des législatives, la gauche avait réussi à freiner la percée de l'extrême droite en s'unissant. Cette fois, les partis avancent divisés et le reste de la gauche n'a même pas encore arrêté sa décision sur une possible primaire, étape indispensable pourtant pour espérer arriver au second tour. Ceci alors qu'à un an du scrutin, le Rassemblement National est le grand favori des sondages. Sébastien Farcy, RTS Info, Paris.
0: La régulation des géants du commerce en ligne franchit un cap.
3: Lundi dernier, le Conseil national validait une motion qui impose aux plateformes étrangères un représentant juridique en Suisse. Les commerçants dénoncent depuis des années une concurrence inégale face aux plateformes étrangères, notamment chinoises. Sven Lusti, responsable suisse romande de Swiss Retail, la fédération du commerce de détail.
13: C'est vraiment enfin un signal clair que les grandes plateformes étrangères de commerce en ligne ne peuvent plus opérer en Suisse sans avoir cette responsabilité. Et c'est vraiment un pas essentiel vers une concurrence équitable avec les mêmes règles pour les commerçants en Suisse, mais aussi les grandes plateformes en ligne étrangères.
14: Ça veut dire en cas de litige, on peut les contacter si j'ai un produit défectueux, ils doivent répondre sur les litiges ?
13: Exactement. Alors, ils doivent répondre à ces demandes-là, mais c'est aussi un point de contact pour les entreprises suisses, par exemple, qui vendent leurs produits via ces plateformes. Et c'est vraiment un pas essentiel parce que jusqu'à ce moment-là, on a des lois qui s'appliquent déjà à ces plateformes-là, mais elles ne peuvent pas facilement être appliquées en réalité envers ces plateformes.
3: Elle a fêté ce week-end ses 25 ans d'AOP. La tête de moine a vu ses ventes progresser en 2025 malgré de nouveaux droits de douane aux États-Unis. Mais pour cette année 2026, l'incertitude économique complique toute projection. Alain Farine est le directeur de l'association suisse des AOP IGP qui regroupe 23 filières pour 37 appellations.
15: Ce sont des produits qui, par définition, ont une forte réputation. Ils sont très connus, même en dehors de leur région d'origine. L'ensemble des AOP et IGP en Suisse ont pu progresser l'année dernière de pratiquement 1%, même plus pour l'ensemble des fromages AOP.
16: C'est-à-dire que les frais de douane, finalement, n'ont pas eu d'effet?
15: Alors, il y a eu un effet sur l'exportation, clairement, qui a diminué, mais il y a eu des effets de compensation. Sur le marché suisse et puis aussi sur d'autres marchés, il ne faut pas oublier que le marché premier d'exportation des AOP suisses, c'est l'Union européenne. La croissance aurait été meilleure si les États-Unis avaient continué la croissance. Sens qu'il y a eu les dernières années.
16: Comment vous voyez l'année, vous, 2026, au niveau de la tête de moine?
15: Alors, pour la tête de moine et l'ensemble des AOP, c'est de toute façon très difficile de savoir ce qui va se passer. Franchement, à un moment donné, il y aura quand même des problèmes de frais, d'inflation. On voit le prix du pétrole, donc tout ça, ça impacte fortement la mobilité des marchandises et des gens.
3: Alain Farine, directeur de l'association suisse des AOP IGP avec Gaël Klein. La mort de 3 personnes sur un bateau de croisière dans l'Atlantique pourrait bien être liée à un antivirus, à savoir un groupe de virus transporté principalement par les rongeurs. L'OMS, l'Organisation mondiale de la santé, l'a indiqué hier soir. Au total, Olivier Chordoret, 6 passagers ont été affectés.
17: À ce jour, en cas d'infection à antivirus a été confirmé en laboratoire. Les 5 autres cas sont suspectés. Parti d'Ushuaia en Argentine, le bateau se dirigeait vers l'archipel du Cap-Vert au large de l'Afrique de l'Ouest. Expert au sein de l'OMS, Laurence Gostin avoue son inquiétude.
18: It is a very dangerous situation for cruise ship passengers. This is something that really shouldn't happen on a properly sanitized and hygienic ship.
17: C'est une situation très dangereuse pour les passagers. Cela ne devrait pas arriver sur un bateau correctement désinfecté et hygiénique. Les antivirus se transmettent par l'intermédiaire de rongeurs sauvages comme les rats, les souris, présents dans leurs excréments, leur urine, leur salive. Ils provoquent des maladies qui s'attaquent aux poumons ou aux reins. Parmi les différents types d'antivirus, un seul, extrêmement rare, peut se transmettre d'un être humain à l'autre.
3: Et quels sont les symptômes de ces antivirus?
17: L'infection passe généralement inaperçue et la maladie se déclare une à cinq semaines plus tard. Elle se manifeste par une fièvre élevée, soudaine, accompagnée de maux de tête, de ventre et de douleurs musculaires. Il n'existe aucun médicament ou vaccin contre les antivirus qui touchent habituellement des personnes exposées aux rongeurs. En 2012, une souris s'était invitée dans des tentes de camping dans le parc national de Yosemite, provoquant une alerte sanitaire aux États-Unis. En Europe, les quelques centaines de cas répertoriés chaque année concernent surtout l'Allemagne, l'Autriche, la Slovénie, la Finlande. La Suisse, elle, reste peu touchée.
3: Merci Olivier Chordoret.
0: Les agriculteurs et les jardiniers en herbe les invoquent pour protéger leur culture.
3: Saint Mamère, Saint Pancras, Saint Servais, vous les connaissez, les 3 saints de glace et cette période de la mi-mai qui peut être fatale pour les jeunes plants. Mais Sophie Iselin, ce phénomène tend à s'atténuer avec le dérèglement climatique.
19: Selon les données de Météo Suisse, ces gelées de printemps séculaires prévues au mois de mai restent bien un phénomène récurrent dans notre pays. Mais la fréquence de gel au sol à cette période de l'année diminue sous l'effet du réchauffement global de la planète.
20: On se rend compte que depuis à peu près les années 90, le nombre de jours tend à diminuer. On pouvait avoir entre 6 et 8 jours avec du gel enregistré au sol. Depuis 2010, on est plutôt entre 2 et 4 jours.
19: Lionel Perrault est météorologue et prévisionniste à Météo Suisse et ses relevés montrent que la période critique pour les cultures tend à se déplacer bien avant les traditionnels saints de glace.
20: Comme les journées, disons, douces ou même chaudes interviennent plus tôt au printemps, le risque de gel, par contre, s'accentue au mois d'avril, étant donné qu'il y a une accélération des bourgeons et de la végétation qui se réveille un peu plus tôt, ce qui fait qu'on peut avoir, disons, des risques de gel qui sont plus marqués qu'à l'époque au mois d'avril, tout simplement parce que la végétation, elle tend à sortir plus rapidement.
19: Pas question pour autant de relâcher la vigilance, puisqu'à elle seule, une nuit de gel au printemps peut suffire à décimer des cultures fragiles, avec parmi les principales victimes, les vignes et les arbres fruitiers.
3: Et justement, on retient parmi les dictons populaires de cette période délicate pour le 20 mai, s'il gèle à la Saint-Bernardin, adieu le vin, lui n'est pas encore un saint, enfin... Pas notre connaissance. Bonjour Bernardin Lehmann.
2: À la mienne non plus, on a les mêmes infos. Bonjour Frédéric.
3: Le FC Thun est parvenu au sommet du football helvétique. C'est inédit, le petit club bernois sacré champion de Suisse pour la première fois de son histoire. Et après la défaite de son poursuivant Saint-Gall face à Sion, 3-0, plus qu'un sacre Bernardin, c'est un véritable exploit pour le FC Thun.
2: Oui, le mot exploit est souvent usurpé, ce n'est clairement pas le cas ici. Il y a 12 mois, l'équipe de l'Oberland était encore en Challenge League et elle est très très loin d'avoir un budget impressionnant. La stabilité, le travail des dernières années ont fait la différence autour de deux hommes, le président Andrés Gerber et l'entraîneur Mauro Lustrinelli. Ce dernier souligne d'ailleurs l'inexpérience de plusieurs

0: Castriotti-Mairie, champion de Suisse avec Young Boys, mais touché fortement par les blessures ces dernières années. Sa joie était intense hier après le sacre.
1: Beaucoup d'émotions. Personnellement, voilà, je viens de deux années très compliquées et puis aujourd'hui j'arrive à prendre toutes ces émotions, prendre les fans avec moi et j'ai beaucoup d'émotions. On a une équipe extraordinaire, on le voit aujourd'hui avec la fête qu'on fait, c'est top. La fiesta.
0: Et oui, la fiesta à Thun, comme c'était la fiesta à Fribourg. Un Gauthieron champion de Suisse, Thun champion de Suisse, cette saison est folle, que de première, et ce n'est peut-être pas terminé, puisque je vous rappelle que le stade Lausanne-Ouchy est en finale de la Coupe de Suisse, dans trois semaines.
2: Ici, c'est Ouchy, commentaire personnel, pardon. Merci Bernardin Lehmann. Et les fans de la guerre des étoiles connaissent la date d'aujourd'hui, le 4 mai, May the 4th en anglais, et le calembour avec May the Force be with you, que la force soit avec toi, un jour consacré donc à l'univers de Star Wars. Mais à qui doit-on d'abord la popularité de ce jeu de mots? À une certaine Margaret Thatcher. Et oui, le 4 mai 1979, elle devient la première femme à accéder au poste de première ministre au Royaume-Uni. Son parti politique avait acheté alors une demi-page dans un journal avec ce message: May the 4th be with you, Maggie.
3: Merci beaucoup voilà. Pour ce journal, Frédéric Mamaïs. 7h16, bonjour Pietro Bugnon.
4: Bonjour.
3: Blatten, le Constellation, le Valais enchaîne les drames, l'image du canton en prend un coup. Quel impact sur le tourisme? On en parle avec notre invité.
4: Avec Virginie Gaspo, la nouvelle présidente de la Chambre valaisanne de tourisme, aussi présidente de la commune d'Evelaine. Le Valais est-il encore une destination sûre? A priori, oui, le bilan de la saison d'hiver passée est bon. Mais qu'en est-il du dégât d'image? Comment redorer l'image d'un canton perçu parfois comme trop laxiste? On en parle tout à l'heure.
3: Si vous avez une question à Virginie Gaspo, écrivez-nous 076 250 1234. Cléa Favre est là aussi. Bonjour Cléa.
5: Bonjour.
3: Comme un lundi, ça horripile certains, d'autres adorent le small talk en entreprise.
5: Faut-il arrêter les discussions météo au boulot? Non, mais encore faut-il en maîtriser les codes.
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3: Un témoignage maintenant dans cette matinale. Il illustre ce témoignage des situations que des mineurs vivent dans le secret des familles.
7: Je m'appelle Lorraine, j'ai 24 ans, je vis à Bienne. J'ai dû quitter mon foyer à 17 ans à la suite de différents choix de ma mère vis-à-vis de moi et mes frères et sœurs. Ma mère est une mère narcissique, elle ne pouvait juste pas jouer son rôle de mère, ce qui a fait que j'ai dû prendre ce rôle-là dès 12 ans environ.
3: Célia Berthollet, le témoignage de cette jeune fille qu'on vient d'entendre, on peut l'entendre, ce témoignage, dans le dernier épisode de Nous Autres, le podcast de Pierre Bavaud. Il éclaire de façon crue les défaillances dans la prise en charge des mineurs en situation difficile.
8: Oui, Lorraine et ses quatre jeunes frères et sœurs se sont retrouvés du jour au lendemain à la rue. Écoutez.
7: À 17 ans, ma mère nous met à la porte. Donc on est allé à la police, c'était très stressant. Puis on a aussi contacté la protection des mineurs, donc c'est bien deux autorités distinctes. La protection des mineurs remettait toujours en cause ce qu'on disait, même qu'ils prenaient ça un peu comme des caprices. Ouais, vous faites des caprices d'adolescence, alors que c'était pas du tout ça. Donc ça a été un peu long jusqu'à ce qu'on ait une personne de la protection des mineurs qui a décidé de nous entendre. On nous emmène dans un foyer d'urgence. Dans ce foyer, on vit de manière un peu sauvage. On est un petit peu laissé à nous-mêmes et on a des personnes autour qui ne sont pas sécurisantes, qui ne nous considèrent pas plus que ça. On a des éducateurs qui dépasse un petit peu les bornes au niveau de notre intimité, qui rentre sans toquer, qui rentre dans les chambres sans toquer, sans savoir si on est habillé ou non. Donc, oui, on n'était pas dans le meilleur lieu. Et voilà.
3: Célia, ces faits se sont déroulés à Bienne il y a 7 ans. Est-ce qu'ils sont toujours d'actualité?
8: En tout cas, en ce qui concerne le manque de structures d'accueil appropriées, et pas qu'à Bienne d'ailleurs, les foyers débordent un peu partout en Suisse. À Genève, par exemple, 10 à 20 mineurs par mois sont contraints de dormir à l'hôpital. Une solution qui est loin d'être idéale. Elle coûte 2 à 3 fois plus cher qu'une place en foyer et elle est inadaptée. C'est pourquoi à Fribourg, par exemple, on préfère les

0: invitée, Estelle Papot, chef du service de l'enfance et de la jeunesse du canton de Fribourg.
1: Sur le canton de Fribourg, on renonce au maximum à ce qu'on appelle les hébergements sociaux en milieu médical, dans le sens où on trouve que les enfants qui ont des besoins de protection n'ont pas leur place dans un hôpital. C'est peut-être aussi à quelque part maltraitant. Dans la majeure partie des cas, on essaie de trouver des solutions alternatives. Ça nous est déjà arrivé quand on est dans une extrême urgence de trouver un matelas dans une cuisine, dans une institution d'éducation, pour quelques jours en essayant de trouver une solution ensuite.
0: À Fribourg, 70 enfants sont en attente d'une place en foyer. Estelle Papot.
1: Ces enfants sont en danger. Ils sont en danger soit dans leur développement physique ou psychique, et qu'un placement en foyer est indiqué. Normalement, les justices de paix ou les autorités de protection de l'enfant et de l'adulte sont aussi dans cette perspective, mais comme on n'a pas de place, eh bien, ils ne sont pas placés. Ça veut dire qu'on fait une priorisation des risques. On prend actuellement des risques sur 70 enfants.
0: En moyenne, dans chaque canton, 4 à 6 % de la population enfantine est suivie par une autorité de protection. Mais le placement en foyer d'accueil doit rester la dernière solution et concerne une petite partie de ces enfants suivis.
2: Le manque de places d'accueil en foyer, un problème récurrent en Suisse romande, on en a même souvent parlé sur notre antenne. Quelles autres pistes que celles qu'on entend, Célia, sont envisagées pour combler ce manque de places?
0: Les familles d'accueil, c'est le cas dans le canton de Genève qui mise sur une professionnalisation de ces familles. Le canton de Vaud lui a mené une campagne de recrutement, mais son objectif de 50 familles supplémentaires n'a pas pu être atteint. Les familles d'accueil se raréfient aussi à Fribourg, souvent pour des raisons financières.
2: Merci à vous, Célia Berthollet. 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
2: On en parlait vendredi matin dans cette matinale avec le directeur de Provins. La crise que traverse la viticulture en Suisse, trop de vin en cave, une baisse de la consommation, des vignerons contraints aussi d'arracher une partie de leurs vignes. La Suisse n'est pas la seule dans cette situation. Le vignoble français est lui aussi en crise. Moins de vin consommé, climat plus brutal, marché d'exportation plus instable. La filière cherche comment s'adapter. Mardi dernier, un colloque était organisé à l'Assemblée nationale pour alerter les élus. Bonjour Benjamin Louis.
4: Bonjour Valérie, bonjour à tous.
2: On parle de vin, Benjamin, mais cette crise dépasse largement la question des bouteilles vendues.
4: Oui, parce qu'en en France, elle touche à la fois l'économie, l'agriculture, les territoires et même une part d'identité culturelle. Le colloque que vous avez mentionné, qui était organisé à l'Assemblée nationale, s'intitulait « Donner une ambition au vin français ». Jérôme Baudouin, le rédacteur en chef de la Revue du vin de France et auteur de « Le vin et la vie », paru l'an dernier aux éditions du Cherche Midi. Pour lui, le premier enjeu, c'est bien nommer cette crise.
5: On parle surtout d'une crise de surproduction. Aujourd'hui, certaines régions dans le vignoble français produisent trop de vin par rapport à leur capacité de commercialisation. Donc on va parler du Languedoc-Roussillon, du sud de la vallée du Rhône et de Bordeaux, qui sont les trois principales régions qui sont impactées. Mais ça ne concerne pas tout le vignoble français. Et puis par ailleurs, ce n'est pas que le vignoble français. Le vignoble espagnol est touché pareil, l'italien, l'Australie, le Chili. Presque tous les vignobles dans le monde sont touchés par ce décalage entre la capacité de production et la capacité de commercialisation, et donc de consommation de vin dans le monde.
2: Oui, Benjamin, ce diagnostic explique la décision la plus spectaculaire, à savoir arracher les vignes.
4: Oui, en France, les pouvoirs publics accompagnent financièrement ces arrachages avec un rôle complémentaire de Paris et Bruxelles. Il n'y a pas le choix, car une vigne ne peut pas simplement être laissée de côté.
5: Le seul moyen pour réguler, c'est d'arracher des vignes ou d'arrêter la production. On ne peut pas, par exemple, juste tailler les vignes pour les empêcher de produire du feuillage, parce que dès lors qu'elles commencent à pousser, si on ne les traite pas, il y a de la maladie, et la maladie peut se propager dans les autres parcelles qui, elles, produisent du vin. Donc la seule manière de faire, c'est l'arrachage.
4: Et c'est là que le sujet rejoint très directement la Suisse romande. Dans le quotidien Le Temps, jeudi dernier, plusieurs vignerons racontent ces arrachages en cours à Blonay, dans le canton de Vaud, ou à Fuilly, en Valais. Selon le quotidien, jusqu'à 10% du vignoble romand pourrait disparaître à la suite de ces arrachages. Les chiffres publiés la semaine dernière par la Confédération confirment la tendance. La consommation de vin a reculé de 11% depuis 2022. Et ces témoignages-là ne surprennent pas Jérôme Baudouin. Ce qu'il frappe, c'est surtout la charge émotionnelle, humaine, d'un geste qui paraît d'abord économique.
5: Un pied de vigne, à peu près la durée de vie d'une personne, c'est-à-dire entre 80 et 100 ans. Quand vous les cultivez, vous avez fait une récolte par an, vous les bichonnez toute votre carrière, et de savoir que vous allez les arracher, il y a une part émotionnelle qui est très forte, parce que vous vivez avec. En plus, la vigne est très exigeante. On y passe beaucoup de temps dans une vigne. Et donc, le rapport à la plante, il est très fort entre le vigneron et sa vigne. C'est quelque chose de très puissant.
4: Et le rendez-vous mardi à l'Assemblée nationale avait aussi une fonction politique, évidemment, remettre le vin à l'agenda au moment où les arbitrages budgétaires sont décisifs. Très peu de parlementaires étaient présents, ils étaient tous mobilisés dans l'hémicycle, mais pour Jérôme Baudouin, ça ne signifie pas forcément qu'il y a un désintérêt des élus français pour le vin, plutôt une difficulté pour la filière à rester visible au milieu d'autres urgences agricoles. Il y en a beaucoup, elles sont économiques, elles sont climatiques. L'enjeu désormais, c'est de savoir ce que deviendra le vignoble français dans les 10 prochaines années.
5: Aujourd'hui, le vignoble français, c'est 750 000 hectares. Je me dis que d'ici 10 ans, il sera peut-être à 650 000 ou 600 000 hectares. Donc, ça fait 150 000 hectares en moins. Et ça doit faire 20% des vignerons en moins, à peu près. Et pour vous donner un ordre d'idée, parce que c'est, je pense que c'est plus parlant, c'est comme si on rayait de la carte l'intégralité du vignoble languedocien. C'est là que j'alertais les élus et les parlementaires. C'est que on oublie un peu vite que la viticulture est ce qu'on appelle une économie peuplante. C'est-à-dire qu'il concentre énormément de main-d'œuvre sur une petite surface. Donc, vous avez des territoires comme Bordeaux ou le Languedoc ou la vallée du Rhône, des villages, des villes, de taille moyenne ou des petits bourgs qui vivent encore et qui sont encore actifs, qui n'ont pas de désertion, on va dire, vers des métropoles, parce que la viticulture est encore un tissu économique viable. Et ça, c'est quelque chose à prendre en compte qui est considérable.
2: Ouais, c'est aussi pour ça que cette crise du vin français résonne en Suisse, Benjamin.
4: Oui, parce qu'au fond, cette crise, elle ne concerne pas seulement le vin, qu'on boit moins, ça c'est un fait. Elle raconte aussi la fragilité des paysages agricoles, des villages, des métiers, quand le modèle économique qui les faisait vivre doit se réduire, contraint.
2: Merci beaucoup pour vos explications, Benjamin Louis, en direct avec nous de Paris. La prise en charge des mineurs qu'on entendait tout à l'heure, les mineurs en difficulté, ou alors cette crise du vin à l'instant et ces vignerons obligés d'arracher des parcelles. Si ça vous interpelle, si ça vous donne envie de réagir, partagez vos commentaires avec nous sur notre répondeur ou un message vocal WhatsApp au 076 250 1234 et on vous écoute chaque matin.
6: Oui, bonjour, Caroline Meyers, dans le canton de Jura. Je vous remercie de me permettre de réagir à l'actualité. Il ne faut absolument pas interdire cette manifestation contre le G7 à Genève, parce que ça fait monter la colère et donc la violence chez les jeunes et les autres opposants au G7. Merci beaucoup et bonne continuation. Au revoir.
7: Oui, bonjour, je m'appelle Roselyne. C'est concernant l'interdiction du lâcher de ballon sur Neuchâtel. J'aimerais juste dire que c'est complètement ridicule. Les feux d'artifice, les engins pyrotechniques, le bruit au bord du lac, tout cela, ça ne fait rien, mais un lâcher de ballon pour des enfants, et c'est très rare les lâchers de ballon, paraît-il que ça pollue. Le ridicule, c'est vraiment ridicule. Merci.
8: Bonjour, je m'appelle Jacques, je suis fribourgeois, j'habite Genève depuis plus de 50 ans. Je suis supporter de Gotteron depuis toujours. J'ai vu mon premier match il y a 65 ans à la patinoire des Augustins à Fribourg. Je suis fou de joie de ce triomphe, de ce titre qu'on attendait depuis si longtemps. Et j'aimerais dire aussi que je pense que Julien Sprunger est actuellement, avec Joe Siffert, dans la hiérarchie des deux plus grands sportifs fribourgeois qui ont donné à tous les fribourgeois la fierté de leur identité et de ce que nous sommes capables de faire dans ce magnifique canton. Merci à vous.
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2: On Le temps sera le plus souvent très nuageux aujourd'hui avec des précipitations dès ce matin qui seront plus soutenues dans l'arc jurassien sur l'ouest du bassin lémanique et sur la crête des Alpes valaisannes. Ça pourra même donner lieu à un ou deux orages. De belles éclaircies sinon dans la plaine du Rhône. Côté température maximum 16 degrés et jusqu'à 21 en Valais.
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2: Il est 7h30. Le rappel de l'info, Adrien Krause.
11: Elle pourrait être partiellement fermée, les frontières avec la France, lors du prochain G7 prévu à Évian dans 6 semaines. La commandante de la police genevoise, Monica Bonfanti, en tout cas favorable, elle l'a dit dans le 19-30 d'hier. Le Conseil fédéral pourrait autoriser la mesure cette semaine. Une escorte des navires pour traverser le détroit d'Ormuz. La marine américaine va débuter cette opération ce matin. Annonce de Donald Trump hier. Elle impliquerait notamment une centaine d'aéronefs et 15 000 soldats. Téhéran avertit déjà que toute intervention américaine serait considérée comme une violation de la trêve. Les États-Unis encore et Marco Rubio attendu à Rome et au Vatican ces prochains jours. Le chef de la diplomatie américaine y rencontrera notamment le pape. Une première visite après les virulentes critiques de Donald Trump à l'encontre de Léon XIV, c'était le mois dernier. Le président américain avait notamment critiqué la rhétorique pacifiste du souverain pontife. Lui se lance officiellement dans la prochaine élection présidentielle française, ce sera l'an prochain. Jean-Luc Mélenchon, leader de la France insoumise, l'a annoncé hier sans surprise. Les élus LFI ont approuvé sa candidature dans la journée. Quatrième tentative dans la course à l'Élysée pour le tribun de la gauche radicale. La grande fête hier à Thun, l'équipe bernoise championne de Suisse pour la première fois de son histoire en football, 128 ans après la création du club. Le FC Thun qui ne jouait pas hier mais qui a bénéficié de la défaite de Saint-Gall face à Sion 3-0. Thun qui évolue la saison passée, on le rappelle encore, en Challenge League. Trop fort pour la concurrence, Tadej Pogacar a remporté comme prévu le Tour de Romandie hier. Le Slovène vainqueur du général et de 4 étapes. La dernière hier à Lézin, meilleur Suisse, c'est Yanis Voisard. Il termine 13e. Et puis des cigarettes électroniques, des pneus, mais aussi un drone. C'est la récolte réalisée ce week-end lors de l'opération Net Léman. Un nettoyage annuel qui a mobilisé 1 millier de bénévoles autour du lac. 2,6 tonnes de déchets ont été récoltés au total.
2: 7h33, la saison hivernale 2025-2026 restera tristement gravée dans les mémoires du tourisme valaisan. L'incendie du Constellation à Crans-Montana la nuit du Nouvel An a jeté une ombre sur la station et soulevé des questions sur la sécurité et l'image aussi du Valais. On en parle avec la présidente de la Chambre valaisanne du tourisme, Pietro Bugnon, à qui vous pouvez poser vos questions au 076-250-1234.
12: Et qui est aussi présidente de la commune d'Évolène. Bonjour Virginie Gaspeau.
13: Bonjour.
12: Il y a 4 mois, le Valais subissait une de ses plus graves tragédies humaines, 41 morts et 115 blessés aux Constellations à Crans-Montana. Vous présidez la fêtière du tourisme en Valais, qui regroupe des destinations, des sociétés de remontée mécanique, fêtière de l'hôtellerie-restauration aussi. On va voir avec vous ce matin quelles sont les conséquences de ce drame sur l'image du canton pour les visiteurs suisses et étrangers, mais aussi pour les acteurs de l'économie touristique valaisanne. Avant l'image, les chiffres publiés il y a quelques semaines, 1,6 million de nuitées en Valais sur cet hiver 2025-2026, soit une hausse d'un peu plus de 2% sur un an. Fréquentation en hausse aussi sur les remontées mécaniques, donc bilan plutôt bon. Les touristes n'ont pas boudé le Valais après le drame. Vous vous dites quoi? Vous vous dites ouf, parce que ça aurait pu être pire?
13: Alors bien évidemment, on est content de ce bilan de la saison, un bilan solide, malgré une situation peut-être du point de vue météorologique assez contrastée. Et puis évidemment, ce drame qui nous a tous touchés en plein cœur, qui est encore très vif dans les mémoires, que ce soit des autorités, mais surtout je pense de la population, des personnes qui l'ont vécu. On pense évidemment encore pour les victimes et leurs familles. Et puis ben, forcément, plein de points d'interrogation qui arrivent, que ce soit vis-à-vis de la sécurité des personnes qui viennent chez nous, mais aussi de la sécurité simplement de notre population. Et donc, évidemment, ben, beaucoup de travail qui a dû être fait ces derniers mois.
12: Chiffre toujours avec une hausse, y compris pour la station de Crans-Montana. Alors, il y a eu une baisse quand même en janvier-février, 13% en moins sur ces 2 mois, qui est clairement imputable au drame. Donc, il y a quand même eu un effet constellation sur la fréquentation touristique.
13: Alors bien évidemment, je pense effectivement particulièrement pour la région de Crans-Montana, En janvier, je pense qu'on était tous dans la même situation, avec un petit peu moins envie de faire la fête, un petit peu moins envie de se réunir, besoin de faire son deuil. Et puis ben, finalement, on voit que la vie reprend, la population est résiliente. Tout en se posant effectivement les bonnes questions sur la sécurité, et ben, on se dit que le temps doit reprendre son cours. Et puis finalement, parfois, le mieux qu'on peut faire, c'est de se reconnecter à la nature, à l'environnement. Et puis, pour cela, le Valais nous offre de grands espaces.
12: Alors, il y a les chiffres et il y a l'image aussi. Le directeur de Verbier Tourisme a affirmé il y a quelques jours que ce drame de Crans-Montana a affaibli l'image de la Suisse en tant que havre de sécurité. Est-ce que vous faites le même constat ?
13: Je peux imaginer effectivement que c'est un constat qu'on peut faire. C'est, comme je le disais, on se remet tous aussi en question par rapport à tout ça. Est-ce qu'on fait juste? Est-ce qu'on fait bien? Est-ce qu'on peut pas faire mieux surtout? Après, autant il y a le moment du drame, il y a le moment après où on doit trouver des réponses, mais aussi relativiser par rapport à ce qui s'est passé. Hein, ça, évidemment, faut plus jamais que ça puisse se dérouler. Mais aussi voir effectivement où est-ce qu'on doit mettre l'accent, gérer mieux le risque, et puis sinon trouver un moyen pour que la vie puisse continuer.
12: Avec un impact peut-être quand même pour les destinations touristiques hivernales, connues pour la vie nocturne, la presqu'île. On a tous connu ces boîtes de nuit dans une cave, où au fond on se posait pas la question, on y allait, mais aujourd'hui on se pose la question, donc les touristes aussi se posent la question.
13: Bien sûr, et heureusement qu'on se pose la question, tout le monde se pose la question. On doit effectivement trouver des moyens de le faire peut-être plus en plein air, le faire à des endroits où effectivement toutes les mesures de sécurité sont prises, les voies d'évacuation, peut-être à plein pied. Donc ces choses-là, on doit y réfléchir, mais pas simplement en fermant des établissements, mais au contraire en donnant un tout petit peu de flexibilité dans un premier temps pour trouver ces ajustements, et puis après sur un cadre qui doit être extrêmement normé et respecté.
12: Vive émotion en Italie, notamment des tensions diplomatiques aussi, encore récemment avec toute la question du paiement des factures d'hospitalisation. On sent encore beaucoup de rancœur en Italie. Ça impactera ça, d'après vous, la venue des touristes italiens en Valais ?
13: Alors, le temps nous le dira. Maintenant, évidemment qu'on le sent, hein, cet émotionnel qui est parfois repris aussi pour des raisons politiques. Cet émotionnel, il a lieu d'être, on doit le respecter, mais on doit aussi se défendre par rapport à ce qui est fait. Je pense qu'on fait pas tout faux non plus. On doit rassurer la clientèle, notamment la clientèle italienne, et puis on doit pas non plus plonger dans des aspects réciproques. J'entends aussi beaucoup de gens qui disent peut-être qu'ils auront pas non plus en Italie cette année, et puis je pense qu'on doit prendre un petit peu de hauteur et trouver des réponses appropriées suite à un drame tel que celui-ci.
12: Comment rassurer, vous qui présidez la Chambre valaisanne de tourisme, concrètement, qu'est-ce qu'on peut faire pour restaurer la confiance ?
13: Alors, je pense que toutes les communes sont au travail. Là, j'ai une double casquette aussi en étant présidente d'une commune où on a notamment aussi beaucoup de patrimoine bâti. Donc, effectivement, c'est pas du jour au lendemain qu'on va tourner toutes les portes des établissements publics, où on va pouvoir modifier nos hôtels historiques. Mais par contre, rassurer en disant que le personnel chez nous est conscient de tout ça, qu'il a été formé, qu'on sait comment on doit réagir à ce moment-là. Rassurer aussi sur le fait qu'en Valais, finalement, la situation n'est pas dramatiquement différente d'ailleurs. On a entendu plusieurs voix qui l'ont montré. Je pense encore aux voix qui venaient du canton de Berne quand il y a eu les courses à Wengen ou ça, où ça nous a fait du bien aussi au Valais d'entendre que finalement, dans les autres cantons, la situation est aussi compliquée. Il y a eu une évolution absolument importante de tout ce qui concerne les normes feu, les normes sécurité ces dernières années. Et les acteurs du tourisme, hein, c'est des acteurs du service qui veulent faire au mieux pour accueillir les gens, pour les fidéliser, les faire revenir, les faire se sentir chez eux en sécurité. Mais malheureusement, on peut pas toujours être exactement où il le faut. Alors évidemment, il faut pas un gap peut-être aussi profond que ce qui a pu avoir lieu dans cette catastrophe, mais il faut pas non plus jeter le bébé avec l'eau du bain.
12: Oui, parce que l'enquête sur le drame de Crans-Montana a révélé que l'établissement en question n'avait pas été inspecté pendant de nombreuses années, pendant 6 ans, alors que la loi exige des contrôles annuels. Là, clairement, il y a une lacune.
13: Oui, je pense qu'on doit, l'admettre aussi. Il y a une lacune, il y a eu un certain laxisme. Mais pour nous, c'est important aussi de le dire que si ce laxisme existe, existait, on est en train d'essayer de faire le maximum pour rattraper et de nouveau basé sur une matrice de risque d'aller contrôler mieux les endroits les plus sensibles. Mais ce laxisme, il a existé aussi, parce que finalement, les communes, les collectivités publiques, sont un petit peu sous l'eau face à toutes les normes qui évoluent, les tâches qui leur reviennent. Et puis, c'était en tout cas pas pour mettre en danger la population, mais finalement, on essaye de faire au mieux en fonction des ressources qu'on a. On en revient toujours là, mais si on avait plus de finances, plus de collaborateurs, on ferait tout mieux. Et puis, maintenant, on doit essayer justement de mettre le focus là où c'est vraiment nécessaire.
12: Vous êtes président de la commune d'Evolène. Vous avez identifié dans votre commune des établissements à risque?
13: Il y en a, je l'évoquais tout à l'heure, on a du patrimoine bâti relativement ancien. Quand on a des bâtiments qui ont été construits essentiellement en bois ou en pierre au cours du siècle dernier, forcément, les ouvertures comme les portes, elles sont pas aussi larges qu'on pourrait l'espérer. Les cages d'escalier également plus étroites, les voies d'évacuation peut-être pas toujours optimales. Mais maintenant, on le sent, on n'a pas non plus eu besoin d'arriver en tant que collectivité avec nos chargés de sécurité pour faire changer les choses. Les acteurs du tourisme l'ont très bien compris eux-mêmes, essayent de mettre en place des choses, soit par des changements directs, soit par des mesures de compensation. Comme je le disais, c'est des métiers du service, c'est des gens qui accueillent les personnes et qui veulent vraiment qu'elles soient en sécurité chez elles.
12: Il y a une prise de conscience en Valais chez les acteurs du tourisme, on ne peut plus faire comme avant.
13: Alors bien évidemment. Je pense quand même qu'il faut dire que la plupart des gens le faisaient déjà bien avant. Mais évidemment qu'on se remet en question, on ne doit pas se reposer sur ses acquis, voir comment on peut l'améliorer, tout en mettant dans la balance l'aspect coût que ça représente avec la plus-value en termes sécuritaires et puis évidemment avec le respect des bases légales.
12: Et du coup, communiquer activement sur ça, montrer que le Valais est en train de faire ce travail, de sécuriser ces lieux publics, ça devrait être un axe de communication aussi, sortir aussi peut-être de l'image carte postale du Valais, mais montrer que le Valais est aussi un canton sûr.
13: Oui, alors il y a un aspect communication. C'est vrai que pour le moment, on n'est pas forcément monté au créneau. Je pense que on avait aussi besoin, nous-mêmes déjà, de nous rassurer par rapport à ce qui se fait, de voir l'état de la situation, pour pas faire un pur acte marketing en disant « venez chez nous, c'est sûr ». Mais le jour où on le dira peut-être plus largement, on l'aura vérifié et puis il y aura vraiment un contenu derrière ce slogan.
12: Quand on parle d'image, image du Valais, il y a aussi cette image de canton de la magouille, canton où on s'arrange, où on ferme parfois les yeux. Donc ces critiques qu'on a beaucoup entendues qui venaient d'Outre-Sarine, est-ce qu'elles ont une part de vrai?
13: J'ose espérer que non. Après, je suis sensible à ces stéréotypes qui collent à l'image du canton. J'ai eu l'occasion aussi d'étudier, de vivre hors canton. On en jouait parfois un petit peu, mais j'ai vraiment envie de dire aujourd'hui que ce monde-là a évolué. En tout cas, ce monde dans lequel je peux vivre depuis plusieurs années. Je côtoie des gens qui s'engagent pour les collectivités publiques, que ce soit du côté des autorités, du côté des fonctionnaires, des gens dans les communes. C'est vraiment des gens qui ont choisi cette voie-là. Parce que justement, ils veulent faire avancer leur commune, leur canton, pour qu'on soit dans un lieu où on se sente bien. Et moi, j'ai été vraiment révoltée par rapport à certains commentaires. Certains ne venaient pas hors du canton, aussi au sein du canton, parce que finalement, par rapport à un événement qui nous touchait tous, très fortement, qu'on connaisse des victimes ou peut-être un peu moins, on a eu des réponses qui étaient parfois très très virulentes où on se permettait de rejeter tout ça. Puis quand on met beaucoup de son temps à disposition pour la collectivité, pour la population, et puis on nous caricature finalement comme si on était des gens qui aiment seulement boire l'apéro et trouver des petits arrangements entre copains, c'est vrai que ça fait mal, mais ça nous remet en question aussi en certaines parties. Puis je pense qu'aujourd'hui, on doit aussi communiquer là-dessus, parce que heureusement, cette année, on n'a pas des élections en Valais, mais ça reviendra prochainement. Et puis, la population est aussi appelée à être candidate et à venir amener aussi sa vision de la politique. Et puis, je pense qu'on doit redresser un petit peu le portrait des gens qui s'engagent de nouveau, pas seulement en politique, mais que ce soit auprès des sociétés locales, pour la collectivité, parce que c'est un beau métier Et puis, on le fait pas seulement pour s'enrichir personnellement, sinon je pense qu'on ferait autre chose.
12: L'hiver 25-26 qui était marqué par ce drame de Crans-Montana, il y a une année c'était Blatten, la catastrophe de Blatten, un village rayé de la carte, des inondations aussi, laves torrentielles, des avalanches cet hiver également, et Volaine, on se rappelle, particulièrement touché en 1999. Ces catastrophes à répétition, qu'est-ce qu'elles ont comme impact sur l'image du Valais?
13: Alors, elles ont un impact forcément, qui interroge sur l'image du Valais, mais peut-être sur l'arc alpin de manière un peu plus générale, du moins j'ose le croire, hein, si on se trouve dans le canton de Vaud, proche des montagnes, si on va dans l'Oberland bernois ou au Grison, je pense que la situation n'est pas sensiblement différente. Après, c'est vrai qu'on a eu malheureusement un agenda dramatique assez chargé. Ça interroge, on parlait de Crans-Montana, ça interrogeait la sécurité à l'intérieur, Blatten et tous ces événements, la sécurité à l'extérieur. En tant qu'autorité, ben on se pose les questions d'effectivement si on le fait bien. Et puis par rapport à ça, ben on doit aussi communiquer pour assurer. Dans mon territoire, par exemple, la commune des Volaines, on voit que on a beaucoup de lieux qui doivent être surveillés, qui doivent être gérés, mais on est merveilleusement accompagné par des experts, que ce soit les experts du canton, que ce soit des bureaux techniques. Les éléments les plus dangereux, ben, sont ciblés, monitorés, mesurés. On est vraiment accompagné. Et puis on essaye de faire au mieux, tout en ayant quand même d'esprit résilient derrière, en sachant qu'on ne peut pas tout contrôler. On ne le pourra certainement jamais, mais aujourd'hui, on le fait quand même beaucoup mieux qu'il y a quelques années en arrière. Et Volaine, on a été très marqué par les avalanches en 1999. Et puis maintenant, 25 ans plus tard, on voit quand même tout ce qui a pu être déployé, mis en place en termes de prévention, en termes de suivi, de compétences du personnel. Et ça, c'est très rassurant.
12: Rassuré. Parce que oui, le tourisme en Valais, c'est un des piliers, si ce n'est le pilier de l'économie valaisanne. Virginie Gaspeau, vous êtes présidente de la Chambre valaisanne du tourisme. Et on l'a rappelé, présidente également de la commune des Volaines.
13: Merci.
2: Vous êtes notre invitée. Il y a une question qui est arrivée. Pour vous, c'est plutôt un commentaire, je vous le lis, un commentaire de François qui vous dit « Bonjour, j'espère que Madame Gaspeau aura plus de satisfaction avec le tourisme qu'avec les paysans pour le remaniement agricole à Évolène. » Alors nous, on n'a pas le contexte, mais je pense que ça vous parle, vu votre réaction.
13: Oui, alors on avait avancé pendant plusieurs années sur un projet de remaniement parcellaire par exploitation, et puis on a proposer à la population de voter. Alors, population, deux catégories finalement, les propriétaires de terrain et les agriculteurs. Les propriétaires ont accepté, mais sur le fil, et puis les agriculteurs finalement ont souhaité abandonner ce projet. Ben, c'est vrai que c'était une proposition qui venait de notre commission agricole locale, qu'on espérait pouvoir faire avancer les conditions de vie aussi de nos agriculteurs, pour qui c'est pas toujours simple, hein, en tant qu'agriculteur de montagne avec une agriculture extensive. On doit respecter ce choix et puis on trouvera des pistes différentes pour pouvoir les soutenir et avancer.
2: Voilà pour la réalité de votre commune que vous présidez également, Évolène. La revue de presse maintenant, Valérie Droux, armement au menu.
14: Eh oui, ça nous manquait presque hein, depuis le temps. La presse alémanique en pointe sur l'armement ce matin. Tout d'abord dans la NZZ, avec une grande interview du directeur de l'Office fédéral de l'armement Arma Suisse, Urs Loher. Il répond d'abord aux critiques sur les différents projets d'achat de matériel et leurs aléas. Ensuite, il fait part de ses vœux aussi. La Suisse doit développer une industrie de l'armement tournée vers l'avenir. Elle est à la traîne, la Suisse, en matière de technologies militaires comme les drones, la robotique, l'intelligence artificielle. Et le temps presse parce que la défense aérienne de la Suisse est insuffisante et obsolète, dit-il. Seul 8% du territoire est couvert avec des systèmes qui ont plus de 60 ans. Armement encore dans l'oblique, cette fois-ci les chevaux et les mulets de l'armée suisse. L'armée va verser 3 800 000 francs pour les années 2026-2028 au Centre National des Chevaux à Berne. C'est ce qui ressort d'une décision d'achat de la Confédération, explique le journal. C'est 1 300 000 francs par an de plus qu'aujourd'hui pour les 51 chevaux opérationnels, les 19 en formation. Fourrage, litière, fer à cheval, médicaments, salaire du personnel, les prix ont augmenté, explique l'Office fédéral de l'armement. Pour justifier ces versements supplémentaires, les tarifs n'avaient pas bougé depuis 20 ans.
2: On parle mobilité aussi.
14: Et le cheval pourrait peut-être être la solution allait savoir. Mobilité vers les stations de ski tout d'abord. Le Chablais, qu'il soit vaudois ou valaisan, titre 24 heures, face au casse-tête des bouchons de l'après-ski. Selon un des comptes, c'est aussi pour l'avant-ski, en fait, hein, entre 2024 et 2026. Sur 30 week-ends hivernaux, il y a eu 60 heures d'embouteillage. Les automobilistes perdent parfois plus d'une heure à l'aller comme au retour, note le journal. Alors, quelle solution? Eh bien, cantons et acteurs concernés se sont réunis la semaine dernière. Les transports publics, bien sûr, hein, on y pense en premier, même avec l'offre renforcée. Pourtant, eh bien, elles ne font pas le poids face au confort de la voiture avec tout le matériel qu'il y a à transporter. Autre piste évoquée, une meilleure coordination des vacances, l'installation de casiers à ski ou encore, la demande a été déposée, pouvoir utiliser la bande d'arrêt d'urgence comme troisième voie sur l'autoroute. Autre saison, autre activité, problème similaire du côté du lac de Neuchâtel. Arc Info se penche sur les parkings du littoral neuchâtelois qui débordent dès l'arrivée des beaux jours. Là aussi, la voiture est vue comme plus pratique, hein, surtout pour les familles, entre le matériel et la fatigue des enfants après une journée à la plage. Et aussi parce que, là encore, l'accès aux plages en transport public n'est pas idéal, avec des temps de parcours parfois presque multipliés par deux.
2: Une presse parée de rouge, aussi côté alémanique.
14: Le sacre du néo-promu FC Thun, partout dans la presse alémanique, champion de Suisse, des joueurs et un entraîneur qui exultent. En une des journaux, un cahier spécial pour le Bund qui revient sur le parcours de ce miracle du football. Une grande page de la NZZ qui explique le succès, esprit d'équipe, continuité et un peu de prise de risque. En commentaire, dans le Blick, c'est une gifle à l'entier de la Ligue de football. Les contes de fées du foot existent encore, dans un milieu où les riches s'enrichissent toujours plus et où la survie devient de plus en plus difficile pour les petits. Ce titre de Thun est aussi un signe alarmant pour la Ligue et un constat d'échec accablant pour les dirigeants sportifs des clubs soi-disant grands, poursuit le commentaire. Enfin, si vous ne connaissez pas bien Thun, alors ouvrez les quotidiens CH Media sous le titre « Es gibt viel zu tun », apprécie le jeu de mots, hein. Thun, ça veut dire faire en allemand, donc il y a beaucoup à faire. Une liste de ce que la ville a à offrir d'autre que des montagnes enneigées et des footballeurs heureux.
2: Une tendance pour terminer.
14: Dans les journaux Tamedia alémaniques, sur les réseaux sociaux, le choix d'une boisson, d'un moyen de transport ou d'un sport est transformé en prise de position politique. Telle boisson est de gauche, telle autre est de droite, etc. Alors, jouons un peu, si vous le voulez bien, Virginie Gaspo. Le Pilate, est-ce que c'est de gauche ou de droite?
15: Le Pilate.
14: Le Pilate.
15: Je dirais quand même que ça doit être un petit peu plus de gauche par rapport à la forme.
14: Détrompez-vous, c'est de droite, car c'est prisé par les femmes riches, minces et blanches.
2: À gauche, on fait du yoga.
14: Sur les réseaux sociaux. L'eau gazeuse, gauche ou droite?
15: Je dirais qu'à droite, on boit plus de vin, donc je dirais de gauche aussi.
14: Non, alors l'eau gazeuse, c'est plutôt de droite. Lire un livre dehors quand il fait beau?
15: Ça, c'est pour tout le monde.
14: Eh bien, c'est de gauche, selon les réseaux sociaux.
2: Très bobo.
14: Et faire ses courses chez le boucher.
15: Alors, à la boucherie, ce sera plutôt de droite.
14: Ça, ce sera de droite. Alors, vous saurez encore que de droite, il y a aussi les chemises, la musique rock, la conduite automobile, la bedaine et le football. Et puis à gauche, rouler en vélo cargo, classique, utiliser des sacs en toile de jute, porter des vêtements colorés ou avoir une frange courte. Les raisons de ces classifications sont souvent obscures, nous rassurent les journaux. C'est simplement une vibe, une intuition, disent certains utilisateurs, influenceurs, s'inscrivant ainsi dans l'ère post-factuelle, écrivent les journaux, où les instincts priment sur les faits.
2: C'est très drôle, merci.
16: C'est cliché.
2: Ouais, j'ai regardé la longueur de votre frange, Valérie.
14: Oui, mais bon, j'écoute du rock.
2: Oui, c'est ça. Mais les deux vont peut-être.
14: Je suis très équilibrée.
2: Merci beaucoup, Virginie Gaspo. Les acteurs du tourisme qui se cassent la tête à savoir comment baisser les autoroutes engorgées l'hiver avec ces 30 week-ends de départ au ski et de retour du ski. Est-ce que le problème de fond, finalement, au-delà des autoroutes engorgées, n'est pas le surtourisme dans un point que nous avons atteint aujourd'hui?
15: Je ne pense pas. Non. On a peut-être quelques semaines où il faudrait qu'on discute mieux aussi en Suisse romande, hein, pour ne pas prendre tous les vacances en même temps.
2: Sur les week-ends, hors vacances scolaires.
15: Sur les week-ends, on a évidemment beaucoup à faire en termes d'amélioration des transports publics, dans les vallées aussi, hein, parce que les connexions en train... entre deux sites urbains, ça va. La suite, c'est plus compliqué. Peut-être organiser mieux aussi le transport du matériel, hein, en tout cas pour les familles. Si on s'imagine se promener avec des enfants et avec des skis, je pense que les deux sont difficilement compatibles. Moi, j'ai beaucoup d'espoir pour ceux qui peuvent le faire avec la flexibilité du temps de travail. Évidemment, tout le monde ne peut pas aussi faire du télétravail, mais on a des magnifiques conditions les vendredis, les lundis par exemple, et pas seulement le samedi et dimanche. Donc pour ceux qui peuvent décaler un tout petit peu leur week-end, voire même venir le week-end et faire du télétravail, venir la semaine faire du télétravail le week-end. Donc des possibilités existent de plus en plus depuis ces modes de flexibles qui sont arrivés aussi avec le Covid, hein. Voir des opportunités dans ces situations de crise. Mais ça reste compliqué, mais on y travaille tous.
2: Pietro, vous voulez ajouter?
12: Non, sur tourisme, on entend parler de Interlaken, Zermatt. C'est une réalité dans certaines petites stations, valaisannes aussi, avec des populations qui doublent, qui triplent lors de certains week-ends et lors de certaines vacances.
15: Alors, je pense que même pour les petites destinations, ça peut être un fait. C'est vraiment épisodique, mais c'est vrai que pour certaines infrastructures publiques,
2: ouais,
15: que ce soit
2: les routes. Vous n'avez pas les infrastructures extensibles à souhait quand on a un tout petit village ou une petite commune.
15: Oui, pour une steppe, par exemple. Ouais. Tout, bah, basiquement, effectivement, basique. Quand on a beaucoup de monde, ça peut être compliqué. Maintenant, on aimerait effectivement tous pouvoir lisser, partir vers un tourisme annualisé, pouvoir offrir aussi des perspectives d'emploi annuelles et puis pas seulement à certaines pics de saison. On y va, je pense, gentiment. Beaucoup plus de gens apprécient de prendre leurs vacances aussi en dehors des grandes périodes de fréquentation. Maintenant, il faut aussi, pas seulement que la demande évolue, mais l'offre aussi, et on y travaille.
2: Quand on n'est pas en vacances, on est au boulot. Et qu'est-ce qu'on fait au boulot quand on ne bosse pas? Parce que ça fait partie des codes du boulot. Et ben, on fait du small talk, n'est-ce pas, Cléa Fabre? C'est le sujet du jour dans Comme un lundi.
16: Et si on arrêtait, d'ailleurs? De plus en plus de services dits silencieux font leur apparition. Ça veut dire pas besoin de parler du soleil et de la bise pendant votre brushing, pas besoin d'élucubrer sur les travaux partout en ville dans le taxi, aucun effort à faire, un minimum de mots échangés. Cette offre vient du Japon et se développe en Europe. Et si c'était ça le bonheur? Éliminer toutes ces conversations affligeantes. Ah, imaginer un monde sans ces banalités chronophages.
2: Au travail, Cléa, ça ressemblerait à quoi?
16: Chacun, chacune focalisée sur ses tâches. Pas de mise à jour intempestive sur le rythme de sommeil d'Églantine, la numéro 3 de Grégoire. Pas de critique quasiment plan par plan du film visionné hier soir par Raymond. Fini Valérie Drou qui m'alpaque dès mon arrivée pour me raconter où elle en est dans l'œuvre de Proust, la quoi.
2: C'est pas tout faux. Bon, en même temps, ce serait un peu triste.
12: Oui, il y a une part de vrai.
2: Oui, c'est vrai.
16: Souvenez-vous du Covid, il y avait d'un côté les addicts qui tenaient à montrer leurs racines grises en organisant des cafés visio avec pour thème « Et toi, t'as encore de l'odorat ?» De l'autre, les asociaux, les introvertis, les timides, les anxieux, au paradis, en solo, dans leur cuisine. Car pour certains d'entre nous, la causette, c'est coûteux en énergie, zéro bénéfice, et tout le monde ne sait pas faire.
17: Oh non, zut ! De quoi ? Pacte au manquant un dimanche cette année.
18: Oui.
17: Oui. Mais à chaque fois on se fait avoir, c'est un jour férié, ça tombe un dimanche.
16: Ces petites discussions, elles sont chouettes, tes sandales paraissent anodines, mais pas du tout. Elles participent à ce grand théâtre qu'est la sphère professionnelle et elles obéissent à des codes. Nicolas Bastardo, professeur assistant à KU Leuven en Belgique, chargé de cours à HEC Lausanne et à l'EHL.
19: Le small talk, c'est quelque chose qui s'apprend, qui se travaille, si on veut. Qui sait qui parle? Combien de temps est-ce que les gens y parlent? À quel moment on se remet au travail? À quel moment c'est une personne qui va parler par rapport à une autre? Comment est-ce que moi, je me positionne par rapport à d'autres personnes, les personnes au pouvoir, dans cette discussion de small talk?
2: Qui décide de ces codes, Cléa?
16: Les personnes au pouvoir, donc a priori d'un certain âge, selon l'expert. Les thèmes privilégiés, les enfants, l'entraînement à un trail, la fatigue, la fondue, qu'on ne digère plus. C'est pour ça que l'exercice est compliqué pour des jeunes. Je me suis pris une énorme cuite et j'ai comaté devant TikTok tout dimanche. Ils savent que ce n'est pas le discours attendu. Soit ils se taisent, soit ils lissent. D'une manière générale, plus on va s'éloigner de la norme, plus participer sera périlleux. Nos discussions légères doivent aussi correspondre aux valeurs de l'entreprise. Ouais. Si Pietro me dit à la machine à café qu'il se moque complètement de l'état du monde et que rien ne le déprime plus que d'ouvrir un journal, ça va m'interloquer.
2: Quelque peu, ouais. Bon, comme il ne le fait pas, ça va. Bon, comme c'est plus délicat qu'il n'y paraît, hein, le small talk, autant le supprimer en fait.
16: Le small talk est néanmoins utile. Il participe à créer du lien, des émotions positives, il facilite la collaboration, aide à construire une identité commune. Mais voilà, on ne fait pas les choses n'importe comment. Pour qu'il ait un impact positif, il faut qu'il émerge spontanément, qu'on ait le choix. Instaurer un tour de table obligatoire, c'est très gênant. Les open space ne sont d'ailleurs pas des environnements où on peut facilement se mettre à l'abri quand on n'est pas d'humeur. Et donc, on ne force pas. C'était bien ton anniversaire ? Oui, on ne relance pas, Yvette n'a clairement pas envie de nous en dire plus. La leçon du jour, on ne badine pas avec le badinage, c'est un exercice très exigeant.
18: Tu parles trop, tu parles trop, tu n'écoutes plus personne.
2: L'art du small talk dans la vie et au boulot, je vous voyais soulever les, lever les yeux au ciel, Virginie Gaspard. Le small talk, c'est pas trop pour vous? Donc ça vous prend du temps, vous êtes obligé d'en faire.
15: On en fait, c'est extrêmement important. Maintenant, dans small talk, on parle que de parler. Je pense que ce qui est important aussi, c'est d'écouter celui qui est en face pour qu'il y ait un vrai échange. Mais effectivement, le modèle japonais me tente très moyennement. Je pense que si on veut continuer à s'entendre, à bien vivre ensemble, c'est important ce dialogue.
2: Avec un peu de chaleur humaine, c'est vrai. Vous présidez la Chambre valaisanne de tourisme depuis mars 2025. Vous présidez aussi votre commune, la commune des Volaines. Et vous étiez notre invitée ce matin, Virginie Gaspard. Merci beaucoup.
15: Merci à vous.
2: Et bonne journée.
15: Bonne journée.
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2: Sur l'axe Bienne-Neuchâtel, le tunnel de Glérès entre Douane et la Neuville est fermé dans les deux sens à la suite d'un problème technique. Un bouchon s'étend entre Tuchertz et Douane.
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2: Souvent très nuageux aujourd'hui avec des précipitations dès ce matin qui seront plus soutenues dans l'arc jurassien sur l'ouest du bassin lémanique et sur la crête des Alpes valaisannes. Des éclaircies en même temps dans la plaine du Rhône. Les températures de 16 à 21 degrés maximum en Valais.
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2: Bonjour
20: Eric Guevara-Frère. Bonjour
2: Valérie. Dans le studio de Tout un Monde, c'est à vous. Bonne émission.
20: Oui, nous aussi,
2: Eric.
20: On a notre petit small talk de 8 heures.
2: Oui, c'est ça. Moi, je l'adore.
20: Moi aussi. Allez, bonne journée. Il est 8 heures sur RTS Première. Vous êtes là pour l'info. Audrey Mondy aussi. Bonjour Aude.
21: Bonjour.
20: À la une ce matin, les États-Unis dans l'impasse.
21: Les propositions d'accord se succèdent, mais toujours pas de pourparlers avec l'Iran. Le président américain Donald Trump ne trouve pas d'issue dans cette crise.
20: À quel point les Américains tiendront-ils Donald Trump et les Républicains responsables des suites de la guerre au Moyen-Orient? Réponse dans 6 mois avec les élections de mi-mandat, les mi-termes. Gros rendez-vous électoral pour le camp présidentiel qui joue sa majorité. La fébrilité monte déjà. Tout un monde aux États-Unis avec notre correspondant Michael Pecker, avec un membre de la Fondation Héritage qui inspire la plupart des politiques de Donald Trump. Rendez-vous à 8h10. Les autres titres d'heure.
21: On verra quelles perturbations s'annoncent lors du G7 prévu à Evian mi-juin. Les transports publics seront entravés. Ce sera compliqué pour de nombreux travailleurs frontaliers essentiels en Suisse. Et puis la belle histoire du FC Thun, officiellement champion de Suisse depuis hier soir, alors que le club vient d'effectuer son retour en Super League. Pourquoi la situation est-elle à ce point-là bloquée au Moyen-Orient? Depuis le cessez-le-feu entré en vigueur le 8 avril, les négociations sont au point mort. Les États-Unis ont examiné ce week-end une nouvelle proposition d'accord de Téhéran, mais d'emblée, Donald Trump l'a qualifiée d'inacceptable. Entre navette diplomatique improductive et menaces devenues stériles, le président américain ne trouve pas la porte de sortie à la crise qu'il a initiée au Moyen-Orient. Analyse d'Alexandra Bay.
22: Donald Trump a le choix entre une opération militaire impossible ou un mauvais accord dans sa guerre contre l'Iran. Le constat ne provient pas d'un éditorial cinglant de la presse américaine, mais d'un communiqué des gardiens de la Révolution. Le bras armé de la République islamique affiche une confiance insolente, soulignant l'impasse dans laquelle se trouve le président américain. La dernière proposition de plan en 14 points de Téhéran tient de la provocation, elle ne mentionne pas le nucléaire, demande la fin des hostilités, y compris au Liban, et exige même des réparations. Trump, lui, est déjà repassé aux menaces, estimant que l'Iran n'a pas payé un prix assez fort. Mais difficile d'entrevoir quel gain les Américains obtiendraient par une reprise des bombardements qui jusqu'ici n'ont pas provoqué l'effondrement du régime. Le double blocage se poursuit donc, celui du détroit d'Ormuz par l'Iran, celui des ports iraniens par les forces américaines. Les Iraniens ont l'avantage du terrain, mais aussi du temps. Alors que le prix du pétrole flambe, le calendrier électoral se referme comme un piège sur le locataire de la Maison-Blanche.
21: Et Donald Trump l'a également annoncé hier, la marine américaine escortera dès aujourd'hui des navires à travers le détroit d'Ormuz. Téhéran avertit que toute intervention américaine dans le détroit sera considérée comme une violation de la trêve. Le secrétaire d'État américain, lui, se se rendra dans les prochains jours à Rome. Information confirmée hier par le Vatican. Marco Rubio rencontrera le pape. Une première rencontre après les virulentes critiques de Donald Trump qui n'a pas apprécié la rhétorique pacifiste de Léon XIV.
0: La chef de la police genevoise se dit favorable à une fermeture partielle des frontières pendant le G7.
21: Monica Bonfanti s'est exprimée hier dans le 19h30 à 6 semaines de cette rencontre sous haute tension à Évian. Le Conseil fédéral a le pouvoir de décréter cette mesure en cas de menace sur l'ordre public. Il pourrait prendre une décision ce mercredi. Les cantons de Genève et Vaud en particulier seront fortement impactés par cet événement. Potentielle manifestation, perturbation des transports publics. Les travailleurs frontaliers seront entravés dans leurs déplacements, Céline So.
1: Ils sont 1400 à venir chaque jour d'Évian à Lausanne par bateau. Pour ces coiffeurs, sages-femmes, enseignants ou restaurateurs, le G7 va rimer avec casse-tête. Évian sera quasi inaccessible et le débarcadère interdit, ont annoncé la semaine dernière les autorités françaises. Pour rejoindre par bateau la capitale vaudoise, il faudra donc se rendre à Thonon ou à Lugrin en direction du Bouvray où un parking relais est prévu. La CGN assure toutefois que les cadences et les horaires des bateaux sont maintenus. Pour ceux qui devrait traverser Évian en voiture, il faudra se munir d'un pass, le pass G7, gratuit mais nominatif, à demander à l'administration française dès lundi prochain. L'anticipation sera donc la clé, l'organisation aussi. Certains frontaliers interrogés imaginent déjà poser des congés, faire du télétravail ou dormir à Lausanne. Certains employeurs envisagent d'ailleurs d'aider leurs employés à trouver des logements ou à planifier en priorité le personnel résident en Suisse.
21: Vous commandez un produit en ligne et ce n'est pas le bon qui atterrit finalement chez vous. Le Conseil national veut prendre des mesures contre les plateformes étrangères comme Zalando, Amazon ou Temu, car à l'heure actuelle, il est très compliqué, voire impossible, de contacter un employé pour obtenir de l'aide. La Chambre du peuple a donc accepté la semaine dernière une motion pour forcer ces sites d'e-commerce à avoir un point de contact en Suisse. L'UDC Michael Buffa a voté contre. Le Vaudois estime qu'il faut accepter les risques liés à ce type d'achat.
5: Les consommateurs souhaitent économiser de l'argent, ok, pour aller acheter peut-être un produit en Chine, etc., plutôt que d'aller dans un magasin de la région. Voilà, c'est un choix, ils doivent en assumer les conséquences si après il y a un problème avec le produit. Alors, les grandes plateformes, elles sont clairement identifiées. C'est pas ces grandes plateformes qui posent vraiment le plus de problèmes. C'est toutes ces petites plateformes éphémères, opaques, qui se créent, et puis après, on commande le produit, une fois que le produit arrive et la plateforme n'existe plus. C'est celles-là qui posent problème, et ceux-là, on n'arrivera pas à contrôler qu'ils aient des représentants en Suisse.
21: Des propos recueillis par Céline Fontana. Le dossier part maintenant au Conseil des États.
0: Et c'est un rendez-vous stratégique qui commence ce matin pour l'Arménie.
21: Erevan accueille dès ce matin le 8e sommet de la communauté politique européenne. Les 27 pays de l'Union européenne et les dirigeants du continent aborderont les ingérences russes, le soutien à l'Ukraine ou encore la sécurité européenne. C'est une percée diplomatique pour l'Arménie qui tente d'accélérer son rapprochement avec Bruxelles et prendre ses distances avec Moscou. Notre correspondant à Erevan, Théo Bourgerigons.
23: En 3 jours, Yerevan accueille 2 grands sommets diplomatiques où vont se côtoyer tout ce que l'Europe continentale compte de chefs d'État et décideurs politiques. À commencer par le 8e sommet de la Communauté politique européenne, créé en 2022 pour renforcer les liens entre les pays membres de l'UE et leurs voisins. On y parlera lutte contre le trafic de drogue et soutien à l'Ukraine, mais c'est la question des ingérences russes qui sera au cœur des débats. L'Arménie, qui se prépare à des élections début juin, subit une campagne de désinformation massive orchestrée par Moscou. Le sujet sera aussi au menu du sommet UE-Arménie, premier du genre, à la clé, une assistance financière et des avancées concrètes vers une suppression des visas entre l'Arménie et le bloc des 27. Ces conférences ont lieu alors que la région du Caucase est en pleine mutation. L'Arménie et l'Azerbaïdjan ont scellé les prémices d'une paix durable en août dernier. Le premier ministre arménien, Nikol Pachinian, fait tout pour se rapprocher de l'UE et réduire la dépendance du pays à Moscou. Une stratégie risquée, la Russie a déjà annoncé des représailles économiques. Théo Bourgerigon, RTS, Yerevan.
21: Et c'est le président de la Confédération, Guy Parmelin, qui représentera la Suisse à ce sommet. En France, Jean-Luc Mélenchon est officiellement candidat à l'élection présidentielle de 2027. Le dirigeant de la France insoumise l'a annoncé hier soir sur le plateau de TF1. Les élus et les filles ont approuvé sa candidature dans la journée. Il s'agit de la 4e candidature de Jean-Luc Mélenchon à un scrutin présidentiel. En cyclisme, Tadej Pogacar a remporté hier, comme prévu, le Tour de Romandie. Le Slovène s'est imposé à Lézin lors de la dernière étape, sa 4e victoire durant la semaine. Une semaine importante pour les organisateurs qui doivent trouver les moyens de pérenniser l'épreuve, mais aussi une semaine paradoxale sur le plan sportif. C'est le commentaire de Patrick Delletreau.
24: Comment maintenir l'intérêt d'une course sans suspense ?
4: Eh bien, c'est une question qui a trouvé réponse cette semaine durant le Tour de Romandie. Dès que Tadej Pogacar a annoncé sa venue et que la liste de départ ne proposait pas d'adversaire à sa hauteur, on a su qu'il gagnerait, même s'il sortait de la campagne des classiques de printemps. Et pourtant, le Tour de Romandie a été suivi comme jamais. Le public a répondu présent, les audiences étaient bonnes. Merci Tadej, tu reviens quand tu veux. Est-ce que ce sera suffisant pour sauver la course, pour inciter de nouveaux partenaires à signer un contrat allant au-delà de la 80e édition l'an prochain et au-delà du tour masculin, puisque le tour de Romandie femme est aussi en difficulté? Est-ce que cela sera suffisant pour inciter peut-être les cantons à faire un effort pour sauver un élément de patrimoine roman, même s'il est difficile et tout à fait compréhensible de justifier de nouvelles dépenses de ce type? Eh bien, c'est tout de même un espoir des organisateurs qui ont multiplié les rencontres cette semaine pour essayer encore et encore de convaincre.
21: Le meilleur Suisse, Yannis Wasar, a terminé 13e ce Tour de Romandie. Puis en football, la sensation du FC Thun qui est devenu hier soir champion de Suisse pour la première fois de son histoire. Le club bernois a bénéficié de la victoire 3-0 du FC Sion contre Saint-Gall pour finaliser son exploit. Rappelons que le FC Thun a fait son retour en Super League au début de cette saison. L'attaquant genevois Castrio Imeri était aux anges au moment de l'officialisation du titre.
6: Beaucoup de choses, beaucoup d'émotions. Je suis très content de ma saison, de la saison de l'équipe. Et personnellement, voilà, je viens de deux années très compliquées et puis aujourd'hui j'arrive à prendre toutes ces émotions, prendre les fans avec moi et j'ai beaucoup d'émotions. On a une équipe extraordinaire, on le voit aujourd'hui avec la fête qu'on fait, c'est top. La fiesta. Parce qu'aujourd'hui il faut vraiment vivre le moment. On a passé une saison, on a beaucoup travaillé, on a enchaîné les matchs. Je pense que dans la tête on en a beaucoup. On a tous, je pense, une grosse tête comme ça. Avec tout ce qu'on a fait, tout le travail, et puis je pense qu'aujourd'hui le plus important c'est de profiter et de vivre le moment présent.
21: Des propos recueillis par SRF. Hier encore, Servette s'est imposée à Zurich contre Grasshopper 2-0. Au classement, Sion est 4e, Servette 8e et Lausanne 9e.
0: Et vous avez fini le journal de 8h. Merci et à demain,
21: à demain.
0: Aude. Il est 8h10.
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7: Moi-même, je suis arrivé aux États-Unis à l'âge de 6 ans, après 5 ans en France, et je suis né à Londres. On a toujours le tapis rouge pour des immigrants aux États-Unis, plus qu'un million légal par an.
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0: Dans exactement 6 mois, on saura si Donald Trump garde les pleins pouvoirs de fait aux États-Unis ou s'il doit composer avec un congrès, donc un parlement qui lui mettra des bâtons dans les roues parce que les républicains auront perdu leur majorité. Nous sommes à 6 mois des élections de mi-mandat, les mid-term. On les appelle comme ça parce qu'elles interviennent à la moitié du mandat du président. La totalité de la Chambre des représentants sera renouvelée et un tiers du Sénat. Aujourd'hui, c'est donc le bon moment pour faire un point sur l'état de l'Union, sur l'état du soutien à Donald Trump. On va voir comment la sauce politique va monter dans les mois qui viennent. Il est 8h11 à Lausanne, 2h11 à Washington. Bonjour Michael Pecker.
8: Bonjour Eric, bonjour à tous.
0: Notre correspondant aux États-Unis. C'est avec vous, Michael, qu'on va faire le portrait de l'Amérique en ce printemps 2026. Un portrait qui nous concerne tous parce que oui, la politique intérieure américaine a un impact sur le reste du monde. Là, je crois que c'est clair, plus personne n'en doute depuis le retour de Donald Trump à la Maison-Blanche. On peut le regretter ou s'en féliciter, c'est un fait. Ce qui se passe aux États-Unis a encore un impact majeur sur la marche du monde et sur nos vies jusqu'en Suisse. Nous entendrons aussi dans quelques minutes un membre du camp conservateur, quelqu'un de la fondation Heritage, hein, qui conseille Donald Trump, qui lui inspire la plupart de ses politiques, en l'occurrence sur l'immigration. C'est un homme qui est aussi pressenti pour devenir numéro 2 du HCR, le Haut Commissariat de l'ONU pour les réfugiés à Genève. On l'entendra dans quelques minutes. Michael, la parole est à vous. Ce qui se joue le 3 novembre prochain, donc les élections de mi-mandat, c'est au fond le déroulement des deux dernières années de la présidence Trump.
8: Oui, c'est de savoir si Donald Trump continuera de garder l'influence qu'il a en ce moment, ou si ce sera un sitting duck, comme on dit ici, un canard boiteux, quelqu'un sans aucune influence, parce qu'il se retrouverait, c'est vrai, si le Congrès venait à basculer, avec un Congrès qui en fait reprend son rôle de contrôle, parce que c'est la grande victoire, si on veut, du camp conservateur et particulièrement de Donald Trump, au-delà de sa victoire lui personnelle lors de la dernière élection 2024, c'est ce triptyque, si on veut, le Sénat, la Chambre des représentants et la présidence sous son égide. Le Congrès a largement, si on veut, démissionné. C'est eux qui maîtrisent l'agenda, ils sont en lien avec la Maison-Blanche, ils ne résistent absolument pas au projet de Donald Trump. Donc aujourd'hui, les républicains contrôlent quasiment tout. Et si les démocrates venaient à reprendre une majorité au Congrès, eh bien ce serait une très mauvaise nouvelle pour Donald Trump, au-delà de son influence personnelle. Il y a fort à parier qu'il y aurait une carrière d'enquête, pétitions en tout genre qui seraient lancées, voire même des procédures de destitution à l'encontre de Donald Trump lui-même, qui l'a dit à ses troupes à de nombreuses reprises, si on perd à ces midterms, c'est de mauvaise augure pour moi, je serai destitué. Il l'a dit à quelques reprises à ses troupes. Donc voilà, l'enjeu est très très important pour le président et pour les républicains.
0: Ouais, et c'est possible que les démocrates reprennent la majorité au Congrès. Ça fait partie des scénarios qui sont sérieusement envisageables à ce stade.
8: Ce qu'il faut avoir en tête, c'est que la majorité républicaine est très très courte. Je regardais tout à l'heure là pour rafraîchir un peu la mémoire, mais ils ont 4 sièges d'avance à la Chambre des représentants et 6 sièges seulement au Sénat. Donc c'est pas d'énormes majorités. Et puis à la Chambre des représentants, il y a de très très sérieuses chances. Oui, c'est quasiment attendu hein, que ils puissent regagner du terrain. Le Sénat, c'est un petit peu plus compliqué pour différentes raisons, notamment les différentes cartes électorales sont un petit peu moins favorables aux démocrates. Mais encore, avec les derniers rebondissements, avec la guerre en Iran, avec l'inflation qui continue de se faire sentir ici, les experts se disent maintenant que même le Sénat, qui devrait théoriquement rester en main républicaine, eh bien c'est plus une donnée fiable. En fait, c'est devenu très incertain. Le Sénat lui-même pourrait peut-être basculer. Là, ce serait un coup de tonnerre, mais oui. C'est pour montrer à quel point la situation est devenue incertaine et urgente pour Donald Trump et les Républicains aujourd'hui.
0: Oui, ces majorités très fines, notamment à la Chambre, hein, c'est ce qui explique le gerrymandering, le charcutage électoral où on change la forme des circonscriptions pour essayer de gagner un ou deux sièges. Ça se fait aussi bien en ce moment côté républicain que démocrate. Vous parliez des sujets. Au fond, ça se joue sur quoi? Vous évoquiez le prix du carburant, l'inflation. Il y a évidemment la guerre au Moyen-Orient, c'est quoi le sujet sur lesquels les Américains vont voter?

0: inspire très largement la politique du gouvernement Trump. Le président a déjà appliqué plus de la moitié d'ailleurs du programme de cette fondation, le fameux projet 2025. C'est de là que vient par exemple la suppression d'agences fédérales ou l'abandon, l'affaiblissement de politiques climatiques. C'est de là aussi que vient en grande partie la nouvelle politique sur l'immigration. Et nous allons justement entendre Simon Hankinson. Il est directeur de recherche dans cette Heritage Foundation, chargé du dossier immigration et sécurité des frontières. Ce qui est intéressant, c'est qu'il est aussi l'une des personnes choisies par Donald Trump pour accéder au poste de numéro 2 du Haut Commissariat de l'ONU pour les réfugiés, fonction qui est traditionnellement occupée par un Américain. Ce processus est en cours. Alors sur l'immigration aux États-Unis, on a l'impression que la situation s'est calmée. La frontière sud est quasiment étanche aux entrées illégales. On voit plus de grandes opérations anti-immigration avec ces agents ICE masqués, des combats avec les manifestants. Il y a eu des morts aussi, hein, en tout cas 2 citoyens américains tués par balles. Mais les chiffres montrent que les expulsions continuent, 1000 par jour. J'ai demandé à Simon Hankinson si le gouvernement avait changé de stratégie parce que la méthode brutale commençait à déplaire à toujours plus d'Américains.
1: Ce qui se passe au jour le jour, c'est que l'administration applique la loi, ce qui n'était pas le cas pendant les 4 ans de président Biden. Il y a plusieurs étrangers résidant aux États-Unis illégalement, sans permis, qui s'éloignent volontaires. Il y a un programme où le gouvernement des États-Unis paye un certain montant, je crois que c'est $1000, pour chacun
0: qui s'excuse lui-même.
1: Qui s'excuse, qui déménage chez lui. Eh bien, ça, c'est une solution très paisible, très facile pour tout le monde, convenable. Et aussi, ils font des arrestations dans tous les États, tous les jours. Mais peut-être pour le moment, c'est pas une question de changer de stratégie, mais plus de changer de tactique.
0: Mais est-ce que ça, ce changement de tactique vers quelque chose de quand même plus discret, est-ce que c'est une manière de reconnaître que les choses auraient pu être gérées quand même différemment, avec moins de violence au départ, moins de spectacle?
1: Je pense que, après un peu de réfléchissement, ils ont vu que le prix de ces manifestations, de ces débâcles dans les rues des grandes villes, où on a des organisations d'activistes qui sont pro-frontières ouvertes et contre application de la loi dans n'importe quel cas, même s'il y a un illégal qui a un record criminel très long, ils ont vu que le prix ne vaut pas la peine, peut-être, et qu'ils ont perdu une petite bataille de publicité. Parce que, en général, la majorité des Américains, ils préfèrent que la loi soit appliquée, la loi criminelle et aussi la loi d'immigration. Mais ils n'aiment pas le regarder sur la télé chaque jour. Et c'est très facile pour les opposants du président et de l'administration d'utiliser ces films, le média social pour illuminer des cas particuliers qui sont tristes, qui sont compliqués, pour décourager, en effet, l'administration de faire le grand travail qui est d'enforcer la loi et de récupérer tout ce qu'on a perdu pendant les 4 ans de Biden.
0: Le nombre de touristes qui viennent aux États-Unis a baissé, hein. Le secteur du voyage, d'ailleurs, s'en est inquiété auprès du gouvernement. Le nombre d'étudiants étrangers dans les universités aussi a baissé. Est-ce que vous n'avez pas peur quand même de cet effet repoussoir du fait que les États-Unis, vous parlez de découragement, mais ça décourage aussi les gens qui viennent étudier, qui viennent en touriste. Et au fond, quand des étrangers préfèrent aller en vacances ailleurs ou étudier dans un autre pays que les États-Unis, c'est une perte. Pour les États-Unis, c'est une perte économique, c'est une perte de rayonnement aussi. Ça vous inquiète pas?
1: Non, ça m'inquiète pas du tout parce que j'ai vu des mêmes concerns pendant ma carrière de 25 ans après l'11 septembre 2001, après d'autres cas. Et en général, j'ai pas vu les chiffres exacts tout récemment, mais le nombre d'étudiants est toujours très grand et elle n'a pas diminué beaucoup. Le nombre de touristes et visiteurs, ça excède 50 millions par an. Il y a des millions qui vont visiter pour la Coupe mondiale. Et en général, le secteur touriste est vivant. Alors non, je m'inquiète pas, parce que presque 100% des visiteurs aux États-Unis, ils ont des visas, ils n'ont pas de record criminel, ils n'ont rien à faire peur. Et c'est juste une toute petite pourcentage qui peut-être vivent aux États-Unis illégalement, qui ont des records criminels, etc., qui ont des inquiets.
0: Bon, les chiffres baissent quand même, hein. La demande baisse malgré tout, la demande des étudiants baisse aussi. Mais qu'est-ce que vous répondez à ceux qui rappellent que les États-Unis ont toujours été un pays d'immigration? Au fond, le grand-père de Donald Trump, hein, il est arrivé d'Allemagne. Vous voyez l'idée de ce pays qui s'est construit sur la base de l'immigration.

0: qui a construit sa prospérité sur l'immigration. Qu'est-ce que vous répondez aux gens qui soulèvent cet argument?
1: C'est juste la vérité. Même la mère du président Trump était immigrante de l'Écosse. Moi-même, je suis arrivé aux États-Unis à l'âge de 6 ans, après 5 ans en France, et je suis né à Londres, en Angleterre. On a toujours le tapis rouge pour des immigrants aux États-Unis, plus qu'un million légal par an. Mais aussi, on exige que des immigrants obéissent nos lois, qu'ils viennent légalement. Alors, le chemin est toujours ouvert. Ce qui a changé, c'est qu'on n'accepte plus les millions d'immigrations clandestines illégales qui ne respectent ni la loi, ni les frontières.
0: Mais il y a quand même des gens qui sont expulsés alors qu'ils n'ont pas commis de crime, alors qu'ils sont en règle. Ça, c'est quoi? C'est du dommage collatéral qu'il faut accepter?
1: Non, je rejette ce prémis qu'il y a des gens qui sont expulsés, qui n'ont rien fait. Et si vous entrez dans un pays sans permis, comme si vous entrez dans une maison sans permis ou un immeuble, vous avez commis un crime. On peut pas, un Français ne peut pas vivre en Suisse sans visa, sans permis, n'est-ce pas?
0: Alors il le peut parce qu'il y a la libre circulation des personnes. Les frontières sont ouvertes, on a le permis d'établissement, on peut s'établir et on peut travailler. Donc,
1: ok, so dans l'état Schengen, ok, mais un Russe, un Sénégalais, est-ce qu'il a le droit de prendre un vol à Genève et de travailler, de
0: non.
1: vivre avec sa famille pour toute la vie sans permis? Voilà, il a des règles. Mais chaque pays, même en Afrique, j'ai vécu 8 ans en Afrique, au Kenya, au Togo et au Ghana. Et même là, il y a des règles. Un Togolais ne peut pas vivre au Ghana sans permis, sans visa. Alors tous les pays du monde, presque, enforcent ce genre de loi.
0: On est à 6 mois des élections de mi-mandat. Elles seront en novembre. C'est le renouvellement de la totalité de la Chambre des représentants, un tiers du Sénat. Est-ce que l'immigration reste un gros sujet pour les Républicains? On sait que l'enjeu pour les Républicains, c'est de garder des majorités qui sont potentiellement menacées. En tout cas, à la Chambre, on verra ce qui se passe pour le Sénat. Est-ce que l'immigration, c'est le gros sujet ou un des gros sujets pour ces élections?
1: Bon, ça reste un sujet, oui. Mais en général, le pourcentage qui vote pendant les mi-mandats sont pas du tout élevés par comparaison avec les élections présidentielles. Alors, c'est une minorité qui vote. Normalement, ils votent pour des raisons locales. Et alors, immigration, l'économie, je crois, ça compte plus. L'immigration et peut-être les séquelles de la guerre avec l'Iran, ça peut être plus important pour la plupart des voteurs que l'immigration. Mais c'est un facteur, oui.
0: On va terminer par parler du HCR. Traditionnellement, c'est un Américain qui occupe le poste de numéro 2 du Haut Commissariat pour les réfugiés de l'ONU, dont le siège est à Genève d'ailleurs. Vous êtes le candidat choisi par Donald Trump pour accéder à ce poste de numéro 2, puisque l'actuel titulaire, son mandat va expirer, il va se retirer. Le processus est en cours. Qu'est-ce que vous feriez pour le HCR, au fond, qui est une agence qui existe pour protéger les réfugiés
1: Bon, vous parlez de quelque chose que je ne confirme pas, mais je sais qu'il a changé récemment le haut commissaire et que bientôt il y aura un nouveau secrétaire général de l'ONU. Pour le moment, moi je travaille avec un think tank, un centre de recherche à Washington. J'écris, je parle, je fais des commentaires sur le média, je suis très content. Si jamais il y aura une opportunité de travailler pour une organisation mondiale, pour servir mon pays et pour reformer un peu les organisations pour faire en sorte que les contribuables américains et mondiaux soient mieux servis, j'avais intérêt, mais pour le moment, je reste où je suis. Et en ce qui concerne les réfugiés, je crois qu'il y a plein de pays en Europe, on dit les pays receveurs, pas donateurs de l'immigration, qui voient que le système d'asile de réfugiés était abusé pendant plusieurs années pour être un chemin d'immigration économique et pas pour les raisons originales selon la Convention de Genève qui est de protéger les vulnérables du monde des abus politiques, en effet. Alors, c'est un bon moment pendant l'administration du président Trump de regarder le plan de nos relations avec l'ONU et de réorganiser un peu nos contributions pour faire en sorte qu'ils font des choses qu'on veut et qu'on a assez de valeur pour nos dépenses.
0: Simon Hankinson, directeur de recherche à la Heritage Foundation. Il est chargé du dossier immigration et sécurité des frontières dans cette organisation. Michael Pecker, notre correspondant à Washington, vous êtes resté encore avec nous pour terminer cette émission. On l'entend chez Simon Hankinson. Lui, pour lui, c'est simplement faire respecter la loi quand il s'agit de l'immigration aux États-Unis. L'immigration est acceptable à condition qu'elle soit légale. Il a même dit que les États-Unis ont toujours le tapis rouge pour les immigrants légaux. Et au fond, en durcissant la ligne, les États-Unis font pas autre chose que ce que font d'autres pays avec des règles strictes.
2: Oui, à ceci près que les États-Unis ne considèrent pas l'immigration de la même manière que les autres pays. On l'a entendu citer la Russie, on l'a entendu citer des pays d'Afrique, la Suisse, etc., etc. Ça n'a rien à voir. Les États-Unis se sont véritablement construits. C'est un projet national sur l'immigration. On entendait à la fin Monsieur Hankinson qui faisait référence à l'immigration économique versus l'immigration de l'asile. Mais les États-Unis sont un pays depuis toujours d'immigration économique. On a besoin de cette main-d'œuvre. La croissance y est folle et il y a moyen d'intégrer ces populations-là. Raison aussi que les États-Unis sont pas un pays comme un autre sur cette question-là, parce que c'est vrai que dans les faits, la frontière entre la légalité et l'illégalité aux États-Unis est peut-être pas aussi tranchée, disons, qu'en Europe, dans le sens où il y a différents statuts beaucoup plus flous. Il y a des statuts intermédiaires avant d'avoir été légalisés. Donc l'objectif, c'est d'intégrer ces populations à la force de travail. Et ce qu'on a vu, par exemple, en février, que ce soit à Minneapolis ou ailleurs, c'était des espèces de razzias tous azimuts, assez généralistes, d'énormes coups de filet qui ont froissé la population américaine et qui l'ont fait grandement remettre en question ce pourquoi, c'est vrai, elles avaient élu Donald Trump, c'est-à-dire gérer mieux l'immigration. Il y a eu une crise post-Covid, avant le Covid, avec toutes ces crises en Amérique latine, donc il y avait un problème, c'est vrai, c'est clair, mais la question aujourd'hui, et là où les Américains critiquent beaucoup Donald Trump, c'est sur les méthodes. Le diagnostic, ils sont d'accord, il faut mieux réguler, il faut être plus au-dessus des choses, mais il faut pas s'adonner à des méthodes aussi cavalières que celles qu'on a pu constater et voir notamment en début d'année à Minneapolis.
0: Ouais, d'où le changement de tactique dont on parlait au début avec Simon Hankinson. Merci beaucoup Michael Pecker, notre correspondant à Washington, d'avoir veillé pour nous. Il est 2h30 du matin. Merci. On a pu poser avec vous les enjeux, l'état de la politique américaine à 6 mois des élections de mi-mandat. Donc ce sera le 3 novembre prochain. Bonne nuit à Washington, Michael. Et merci à vous d'écouter Tout un Monde, émission qui se podcast sur Play RTS, Apple Podcast ou Spotify, pour nous écrire toutunmonde@rts.ch. Bonjour Yvan Lacornu.
3: Bonjour Eric.
0: On en parle de quoi dans 3 minutes?
3: On va parler d'échanges à l'étranger. Alors pas comme Michael Pecker hein, quand même, mais pour les étudiants, parce qu'on a certes plus accès à Erasmus, en tout cas pour cette année encore, mais on a SEMP, un programme de mobilité suisse pour les étudiantes et étudiants qui veulent aller faire un semestre ou une année à l'étranger. Alors on vous expliquera les conditions pour en bénéficier dans quelques minutes.
0: Voilà, sans insulte, hein, mais enfin Michael Pecker n'est plus tout à fait étudiant quand même, il a passé l'âge. Allez, merci, à tout de suite Yves Alain, ce sera juste après les infos de Frédéric Mamaïs, il est 8h31.
4: La commandante de la police genevoise Monica Bonfanti souhaite la fermeture partielle des frontières pendant le sommet du G7 à Évian dans 6 semaines. La police genevoise est entièrement impliquée dans la sécurisation de ce sommet et des tâches annexes. Elle recevra l'aide de toutes les polices de Suisse, a précisé Monica Bonfanti, invitée hier soir du 19h30. La mort de 3 personnes hier soir, sans doute liée à un possible foyer d'antivirus sur un bateau de croisière dans l'Atlantique. L'OMS, l'Organisation Mondiale de la Santé, l'a indiqué. L'antivirus est un groupe de virus transporté principalement par les rongeurs. Des bateaux escortés dès aujourd'hui pour traverser le détroit d'Ormuz. Donald Trump tente de forcer la réouverture du passage largement bloqué par l'Iran. Le président américain menace de répondre fermement à toute entrave de la part de Téhéran. L'Iran a de son côté mis en garde contre toute intervention américaine considérée comme une violation du cessez-le-feu. Le chef de la diplomatie américaine se rendra à Rome et au Vatican cette semaine. Marco Rubio rencontrera le pape. Selon les médias italiens, l'entrevue vise bien à dégeler les relations bilatérales après les violentes critiques de Donald Trump à l'encontre de Léon XIV. Jean-Luc Mélenchon, candidat à la présidentielle française, le leader de la France insoumise, 74 ans et le premier à gauche, a officialisé sa candidature. Il l'a fait hier soir sur TF1. 4e tentative dans un an pour faire barrage au Rassemblement national et entrer au palais de l'Élysée. Toujours en France, le ministre de l'Intérieur, Laurent Nunez, veut davantage réprimer les rave parties géantes et illégales. illégale. Après le Technival organisé ce week-end à Bourges sur un terrain militaire dangereux, parsemé de munitions non explosées dans certaines zones, des démineurs ont dû intervenir vendredi soir après la découverte d'un obus en bordure du site. Le FC Thun au sommet du football helvétique, c'est inédit. Le petit club bernois a été sacré champion de Suisse hier pour la première fois de son histoire après la défaite de son poursuivant Saint-Gall face à Sion 3-0. Foot encore, Milan a mis le point sur son i. L'Inter Milan a emporté hier son 21e titre de champion d'Italie, le 3e en 6 ans. Et enfin, 15 000 visiteurs pour la 9e fête de la tête de moine à Belley dans le Jura bernois. Malgré le contexte géopolitique et les défis à l'exportation, les ventes de ce fromage AOP ont franchi pour la 5e fois consécutive la barre des 3000 tonnes l'année dernière.
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3: Sur l'axe Bienne-Neuchâtel, le tunnel de Glarès entre Douane et la Neuville est rouvert. Un bouchon s'étend toujours entre Tuchert et la Neuville. Et puis sur l'axe Vevey-Lausanne, une surcharge ralentit fortement le trafic entre Chèbre et Belmont en direction de Lausanne.
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3: Bonjour à toutes, bonjour à tous, bienvenue dans On en parle et bonjour Isabelle Fio.
6: Bonjour Yves Alain.
3: À 9h, on ouvre notre émission guichet à toutes les questions sur une maladie peu connue et très douloureuse.
6: La goutte est la pseudo-goutte. Et oui, ça existe encore, c'est même une maladie chronique fréquente, surtout chez les hommes, et qui enflamme les articulations. On parle de crise de goutte, alors est-ce qu'on peut les prévenir? Quel traitement existe? Est-ce qu'on peut changer son alimentation et ça peut nous aider? Et puis finalement, comment vivre avec cette maladie douloureuse.
3: Mais il y a comme un tabou autour de cette maladie, mais pas sur notre antenne ce matin. Les moyens de nous joindre, Isabelle?
6: Eh bien, le numéro gratuit, comme d'habitude, 0800 108 208. Vous pouvez nous envoyer un message vocal au 076 206 12 12, ou simplement nous écrire à On en parle en un mot at rts.ch.
3: Et avant cela, on parle d'échanges universitaires en attendant le possible retour de la Suisse dans le programme européen Erasmus+. Comment faire pour passer un semestre ou une année d'études à l'étranger? Le directeur de la mobilité étudiante de l'Uni de Lausanne sera avec nous dans quelques instants. C'est On en parle jusqu'à 10h. Bonjour et bienvenue.
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3: Et avant de commencer cet appel à témoignage, vous êtes une femme qui vient de reprendre complètement la main sur la gestion de ses finances, de ses économies et investissements. Vous vous êtes peut-être même lancée comme entrepreneuse indépendante. Alors votre témoignage nous intéresse. Si vous êtes prête à nous parler des obstacles qu'il vous a fallu franchir dans cette quête d'indépendance financière, merci de nous envoyer un email à onenparle@rts.ch. Et puis cette information utile encore, l'opérateur Salt annonce des hausses de prix pour le 1er juin sur certains abonnements. Mais sachez que, comme nous l'avions d'ailleurs déjà relevé l'année dernière, plusieurs clients nous ont informé qu'il est à nouveau possible de faire annuler la hausse tout simplement en appelant le service client. On vous remet ce sujet avec les explications en lien sur la page de l'émission. À noter que Sunrise annonce aussi une hausse pour le 1er août, donc un peu plus tard. C'est dès que les clients en seront informés au mois de juin qu'il sera possible de savoir voir si ce blocage de l'augmentation en appelant le service client est aussi possible. Depuis 2014 et l'initiative contre l'immigration de masse, la Suisse ne fait plus partie du programme Erasmus+, le programme européen d'échange universitaire. La situation pourrait évoluer et voir la Suisse réintégrer le programme en 2027, mais pour l'instant rien n'est sûr. Alors comment s'y prendre pour participer à des échanges universitaires et est-ce la bonne saison pour y songer? On en parle avec vous, Cédric Richon, bonjour.
7: Bonjour.
3: Vous êtes directeur du service de la mobilité étudiante à l'Uni de Lausanne. Alors Cédric Richon, vous organisez ces jours, les 6 et 11 mai, deux événements à l'intention des étudiantes et étudiants pour leur expliquer le fonctionnement des échanges et leur donner envie d'y participer, j'imagine. L'Uni de Genève l'a fait en mars déjà et chaque université de Suisse a un département qui s'occupe des séjours à l'étranger. Aujourd'hui, c'est fondamental dans un cursus académique de partir étudier à l'étranger?
7: Alors fondamental, non, mais par contre c'est vivement encouragé. puisque c'est, ça permet de développer des compétences qui sont fortement recherchées sur le marché du travail.
3: Alors pour être concret, hein, nous avons par exemple reçu le courriel d'une auditrice qui aura 18 ans en juin. Elle est en dernière année au collège Calvin de Genève et elle se demande si elle pourra participer à un échange universitaire alors que le programme Erasmus+ n'existe plus encore pour l'instant pour la Suisse. Que pouvez-vous lui répondre ?
7: Alors, elle pourra bien entendu partir en échange universitaire à la suite de, comme vous l'avez dit, de l'exclusion de la Suisse en 2014 du programme Erasmus. La Confédération a mis en place un programme de substitution qui s'appelle le programme SEMP pour Swiss European Mobility Program. Et ce programme, en fait, offre la possibilité de partir en échange en Europe un peu de la même manière que dans le cadre du programme Erasmus. Et puis en parallèle à ça, les universités concluent des accords bilatéraux avec des universités un peu partout dans le monde en fonction de leur contact avec ces universités et ce qui permet de partir hors Europe, hors du programme SEMP en question.
3: Et donc ça c'est propre à chaque université. Par exemple, notre auditrice à Genève n'aura peut-être pas les mêmes accords hors Europe que vous à l'université de Lausanne.
7: Alors tout à fait. Chaque université a une offre différente, donc c'est vrai que si c'est quelque chose qui est important pour elle, et ça peut être un élément à prendre en considération au moment de faire son choix pour étudier dans telle ou telle université.
3: Hors Europe, on imagine que c'est quoi, les grandes universités américaines ?
7: Alors, tout dépend, mais en fait, on a des accords un petit peu partout dans le monde. On en a, en tout cas, à Lausanne, par exemple, on a beaucoup avec le Canada, quelques-uns avec les États-Unis, mais on a également en Amérique latine, en Afrique, en Asie et même en Océanie.
3: Alors, on peut supposer que notre auditrice étudiante fera sa rentrée universitaire à l'automne prochain. Est-ce qu'elle est encore dans les temps pour faire une demande d'échange et espérer partir soit à la rentrée d'automne ou peut-être en 2027?
7: Oui, alors elle est parfaitement dans les temps puisque à l'université de Lausanne, et c'est bien souvent le cas un peu partout dans les universités en Suisse, on part en échange à partir de la troisième année de bachelor. Dans certains cas, en deuxième année, c'est déjà possible. Mais ce qui veut dire qu'on postule pour partir en échange au début de la deuxième année de bachelor. Donc, en l'occurrence, pour cette auditrice, elle a largement le temps de se préparer à ça.
3: Donc, toutes les personnes qui vont partir à l'automne prochain sont déjà inscrites depuis un moment, savent qu'elles vont le faire. Vos journées d'information cette semaine et la semaine prochaine, c'est vraiment pour les suivants qui envisagent ça dans les prochaines années, alors?
7: Oui, alors en fait, l'événement qu'on organise mercredi de journée internationale, qui s'appelle Cap sur l'international, vise les étudiants, je précise, précisément en première année de bachelor, mais également en troisième année de bachelor, qui souhaiteraient partir dans le cadre du master, en prévision d'une postulation de leur part au début de l'année académique prochaine, donc à partir du mois de septembre. Les premiers délais arrivent le 1er décembre, en fait, pour partir notamment hors Europe.
3: Il y a beaucoup de démarches, beaucoup de paperasse pour arriver à obtenir ce voyage où finalement on s'inscrit et on attend.
7: Alors, il y a une sélection qui est faite. Il faut déposer un dossier de candidature assez classique avec, on formalise ses motivations. Enfin, on exprime ses motivations, on dépose un CV, etc. Et ensuite, il y a une sélection qui est faite. La sélection, elle peut être plus ou moins drastique en fonction de la destination recherchée. Il y a certaines destinations qui sont très recherchées, très populaires, d'autres un peu moins. Et de manière générale, pour partir en Europe, on a beaucoup d'accords d'échange, donc les possibilités sont assez nombreuses.
3: On imagine que toutes les matières peuvent être compatibles avec un échange ou certaines sont trop spécifiques à une région, à un pays et ne serviraient à rien pour un Suisse, une Suissesse qui voudrait aller à l'étranger.
7: Alors, à rien, non, mais c'est vrai qu'il y a certains cursus qui sont très, très structurés et pour lesquels il est difficile de partir en échange. Si on prend le cas, par exemple, de l'école de médecine, les cours de médecine font que... Enfin, le cursus est très, très, très strict et donc les possibilités d'échange sont essentiellement en Europe, où les programmes de formation sont plus compatibles avec ce qui se fait ici. Et puis, si on prend, par exemple, le cas de l'école de droit, c'est vrai qu'en première, enfin en bachelor, les cours de droit sont essentiellement du droit suisse, et donc les possibilités de partir à l'étranger sont assez minces. On peut partir surtout en mobilité suisse, puisque ça existe également. Et après, c'est plutôt en master que les possibilités s'ouvrent pour l'international.
3: Et combien ça coûte tout ça si on part 6 mois, une année? Il y a des bourses où on doit tout payer de sa poche?
7: Alors, il y a des bourses à l'UNIL. Chaque étudiant qui part en mobilité reçoit une bourse de mobilité, indépendamment des revenus de sa famille. On donne une bourse de 1900 francs par semestre pour partir en Europe et 2500 francs par semestre pour partir hors Europe, sachant que les frais de voyage sont plus onéreux. Et puis, après, au niveau du budget, ça va beaucoup varier en fonction de la destination. Évidemment, dans des grandes villes nord-américaines, le budget, ou en Australie, le budget sera relativement élevé. A contrario, dans d'autres régions, notamment dans le sud de l'Europe, pour des étudiants provenant de Suisse en général, le budget est moindre que ce qu'il faut compter pour vivre en Suisse.
3: Et vous les aidez à la mobilité étudiante, à faire leur dossier, peut-être trouver un budget, chercher un appartement?
7: Alors, on les renseigne, effectivement, on les renseigne sur les modalités de postulation chez nous, et puis ensuite, dans chaque université, il y a un service d'accueil un peu comme le nôtre qui va renseigner les étudiants sur la réalité du terrain sur place, notamment sur le plan du logement. Nous, c'est ce qu'on fait avec les étudiants entrants qui viennent en échange à l'UNIL. On les accueille, on les renseigne sur les démarches à faire pour rentrer dans le pays, pour demander un permis de séjour et puis pour tout ce qui est assurance, logement, etc.
3: Et donc, ce sera les 6 et 11 mai prochains que ces informations seront données aux personnes intéressées pour ce qui est l'université de Lausanne, où vous êtes, Cédric Richen. Là, on a beaucoup parlé, d'études universitaires. Un mot peut-être sur les autres étudiants, les apprentis aussi. Est-ce qu'il existe des possibilités de faire également une partie de leur parcours à l'étranger?
7: Alors oui, l'agence nationale qui coordonne le programme SEMP, donc ce programme de remplacement à Erasmus, qui s'appelle l'agence Movesia, propose des échanges sous différentes formes, de différentes durées aussi, au niveau des apprentis, au niveau de la scolarité post-obligatoire, mais aussi de la scolarité obligatoire, avec des petits séjours, des fois d'une semaine, mais des fois plus longs, même jusqu'à une année, pour justement permettre à ces jeunes de déjà découvrir des nouvelles cultures et des nouvelles manières d'enseignement.
3: Eh bien, merci beaucoup, Cédric Richen, d'avoir accepté de répondre à toutes ces questions ce matin. Je rappelle que vous êtes le directeur du service de la mobilité étudiante à l'Université de Lausanne. On vous souhaite une très bonne journée.
7: Très bonne journée, merci.
3: À suivre, on en parle, les problèmes de gouttes et de pseudo-gouttes, avec un témoignage et un guichet pour répondre à toutes vos questions jusqu'à 10h au 0800 108 208.
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3: Prudence si vous circulez sur l'autoroute Genève-Lausanne entre Morges-Est et Lausanne-Crissier. On signale des objets sur la chaussée en direction de Lausanne. Et puis sur l'axe Genève-Lausanne, une surcharge ralentit fortement le trafic entre la douane de Bardonnay et l'échangeur du Vongeron en direction de Lausanne.

0: Vanessa Paradis avec un nouvel album produit en partie et écrit par Étienne Dao. Vanessa Paradis qui sera de retour sur scène en Suisse romande le 13 juin à Festineuche et puis ensuite le 25 juillet à Paléo. On va ouvrir à 9h06 notre guichet à toutes vos questions sur la goutte, cette maladie qu'on pensait reléguée au livre d'histoire. Eh bien, pas du tout, Isabelle Fio.
1: Et oui, on la surnomme la maladie des rois. De Charlemagne à Louis XIV, la goutte a fait souffrir de grands noms de l'histoire. C'est une maladie chronique qui provoque d'intenses douleurs articulaires. Très loin d'avoir disparu, elle touche plus de 140 000 personnes en Suisse. Et ce nombre a fortement augmenté depuis 20 ans. Et parmi elles, il y a Michel, quadragénaire plutôt sportif et dynamique, et pourtant.
2: J'ai connu une première crise il y a 3 ans à peu près, j'avais 43 ans. Je comprenais pas trop ce qui m'arrivait. J'ai commencé à avoir des douleurs très très fortes au milieu de la nuit, aux gros orteils, et puis même juste le poids de la couette en fait sur le pied était insupportable. Je me suis dit que je m'étais tordu le pied en courant, qu'il y avait un truc qui avait dû se coincer, un nerf, un nœud, on sait pas trop quoi. La journée d'après, c'était un peu plus supportable. La nuit d'après, c'était encore pire, et crescendo comme ça, un peu comme en montagne russe. Et jusqu'au moment où, en fait, j'ai plus pu marcher, et là, je me suis dirigé vers les urgences, j'ai décrit mes symptômes, et ils m'ont dit, c'est la goutte. Alors moi, j'ai cru que c'était une blague, je me suis dit, tiens, mais non, mais la goutte, ça sonne comme une maladie moyenâgeuse de Louis XIV ou de gens vraiment en surpoids. J'avais pas l'impression de rentrer dans ces critères, ni en termes de royauté, ni en termes de surpoids. Et du coup, on a fait une prise de sang, on a vu que mon taux d'acide urique était au-delà de la norme, et ça confirmait le diagnostic de goutte. Donc j'ai pris des médicaments, de la colchicine, qui a pu calmer la douleur et l'inflammation en une petite semaine, quelque chose comme ça.
1: Vous avez une idée de ce qui a provoqué cette première crise ?
2: Alors clairement, en regardant en arrière, je comprends tout à fait. Alors c'était 2 semaines chez les beaux-parents, à très bien manger, beaucoup boire, pas que de l'eau, justement pas assez d'eau, pas assez s'hydrater. Et du coup, quand on lit en fait quel comportement il faudrait adopter pour éviter les crises de goutte qui sont générées par un surplus d'acide urique dans le sang, eh bien effectivement, bah, y a ça, c'est éviter les fruits de mer, les abats, la viande rouge, l'alcool, le sucre, et puis du coup, j'avais un peu de tout cumulé, donc effectivement, j'avais fait un tout juste, ou plutôt un tout faux à ce niveau-là pour arriver à une crise. Donc après avoir géré la crise avec des médicaments, de la glace, des anti-inflammatoires, donc j'ai essayé d'adapter mon alimentation, donc éviter d'enchaîner 3 jours de suite des sardines, du foie gras, beaucoup d'alcool, etc. Donc c'est toute une question de modération et puis assez s'hydrater simplement.
1: Et puis 3 ans tranquille et tout d'un coup, qu'est-ce qui se passe ?
2: Alors effectivement 3 ans tranquille, donc quand on passe 3 ans, alors les premières semaines et mois, on a tendance à, on marche sur des œufs, on fait très très attention, et comme toute mesure, bah on se dit après 3 mois, ok, pas vu, pas pris, c'est bon, je peux relancer la machine. Et puis effectivement 3 ans passent quasi impunément à justement manger et boire comme je voulais. Et puis ce début d'année, effectivement, bah, je peux identifier en fait ce qui a déclenché ces crises. Une fois, c'était effectivement des aliments qui étaient riches en purines, hein, donc il y a les fruits de mer, les sardines, les abats, ce genre de choses. Une autre crise qui vient un mois après, bon bah là, c'était effectivement alcool, déshydratation, ce qui est un épisode un peu exceptionnel aujourd'hui parce que je bois très rarement, il faut le dire, donc c'était un peu l'exception qui confirmait la règle. Au milieu de la nuit, une douleur assez vive est localisée au niveau du gros orteil qui se réveille. J'ai assez vite pu réagir. Contrairement à ma première crise, comme je ne savais pas de quoi il s'agissait, j'ai laissé faire et l'inflammation a continué à croître pendant des jours. Donc là, dès les premiers symptômes, j'ai pu agir en mettant de la glace, en prenant des anti-inflammatoires et au final, en adaptant ce comportement, en m'hydratant beaucoup aussi. En 24-48 heures, j'avais pu faire diminuer le 3/4 de la douleur et puis faire disparaître la crise au bout d'une semaine, on va dire.
1: Et aujourd'hui, vous avez un traitement ou vraiment un programme au niveau de l'alimentation ?
2: Alors, traitement pas encore. J'ai une ordonnance de mon médecin avec tout l'arsenal, donc de la colchicine, de l'allopurinol, qui est un médicament à prendre tous les jours, hein, quasi à vie. En tout cas, c'est un traitement sur le long terme. J'ai pas encore fait le pas de prendre ces médicaments. Je me suis dit que j'allais voir pour gérer ça par une alimentation adaptée. J'espère pouvoir les contrer de la même manière que ces dernières, avec de la glace, des anti-inflammatoires. Et effectivement, si les crises devaient se répéter, je pense que je m'interrogerais sur le fait de prendre un traitement.
1: Avec le recul, est-ce qu'on peut dire que vous avez été vraiment surpris, en fait, d'être face à ce problème de santé?
2: Quand on voit les facteurs de risque principaux qui sont le surpoids ou l'hypertension, je me suis dit que j'étais pas forcément concerné. Encore une fois, je pensais que c'était une maladie qui sortait du Moyen-Âge ou qui concernait que les gens qui étaient en sérieux surpoids. Et en fait, en me renseignant un peu, je voyais que ça concernait surtout les hommes plutôt que les femmes à partir du début de la quarantaine. Donc j'étais pile poil dans cette cible-là. Et puis, effectivement, c'est quand même un certain nombre de personnes en Suisse, mais je sais pas si les gens en parlent facilement, en tout cas. Je me suis dit que c'était cher payé pour quelques maigres excès, mais du coup, j'ai un peu creusé le sujet, j'ai questionné ma famille et j'ai fini par découvrir que mes grands-parents maternels avaient les deux des crises de goutte. Donc, je pense qu'il y a une dimension héréditaire là-dedans aussi.
0: Et on remercie Michel pour ce récit à votre micro. Isabelle, 0800 108 208, si ce témoignage vous évoque à vous aussi des souvenirs douloureux, ou si vous vous reconnaissez peut-être dans ces symptômes sans savoir si c'est vraiment la goutte ou pas. Deux invités seront avec nous jusqu'à 10h pour répondre à toutes vos questions à ce numéro gratuit 0800 108 208. Pour commencer, accueillons-les déjà. Docteur Kim Lauper, bonjour.
3: Bonjour.
0: Vous êtes médecin adjointe au service de rhumatologie et des HUG, spécialiste dans la goutte. Alors, c'est quoi exactement quand on dit faire une crise de goutte ?
3: Alors, la goutte, c'est une maladie qui survient quand on a entendu le témoignage avant, on a un acide urique qui est très élevé dans le sang et ça va se déposer dans certains tissus, notamment les articulations. Et puis, parfois, ça peut s'enflammer et faire des douleurs, ce qu'on appelle ces fameuses crises de goutte. Et celles-ci vont se présenter sous la forme de douleurs extrêmement aiguë, qui survient très rapidement et souvent associée à une chaleur, une rougeur de l'articulation, et on n'arrive plus à utiliser cette articulation.
0: Avec vous, Kim Lauper, il y a Christelle Madeleine. Bonjour à vous.
4: Bonjour.
0: Vous êtes infirmière spécialisée au service de rhumatologie du CHUV. Alors Michel n'a pas vraiment de traitement ni de suivi spécifique. Qu'est-ce que vous lui conseillez à lui ?
4: À l'entendre, Michel a déjà fait un bout du chemin en adaptant son hygiène de vie, en sachant comment une crise se déclenche. Maintenant, peut-être que s'il avait pu bénéficier d'un accompagnement tout de suite après la première crise, quand il a reçu cette première ordonnance, il aurait peut-être pu, en tout cas, limiter la survenue de cette deuxième crise et être beaucoup plus attentif aux bonnes résolutions qu'on prend et qui finissent par glisser. Donc l'accompagnement infirmier, c'est surtout accompagner les patients dans l'autogestion d'une maladie chronique au quotidien, et c'est ça qu'on propose dans notre consultation.
0: Et est-ce qu'on est tous égaux face à la goutte, ou est-ce que certains mangent moins bien que lui et n'ont rien? Enfin, il y a une injustice là-dedans, Kim Lauper, ou c'est vraiment une question de régime personnel?
3: Non, il y a très clairement une injustice, parce qu'il y a un des facteurs le plus important, c'est comme l'a dit le témoin là, c'est il y a des gros facteurs génétiques. Des gens qui vont avoir une hygiène de vie bien plus mauvaise que lui ne vont jamais faire la goutte.
0: Bon, alors voilà, déjà pour dédramatiser, en tout cas déculpabiliser les personnes et qu'elles nous appellent au 0800 108 208, on va parler donc de goutte et de pseudo-goutte aussi, on verra de quoi il s'agit. Après les infos de 9h, on vous attend donc à ce téléphone. Si vous n'avez pas le temps d'être à l'antenne tout à l'heure, laissez-nous un message vocal au 076 206 12 12 ou envoyez-nous un mail à onenparle@rts.ch.

0: You're the One, c'est Tracy Chapman qui nous accompagne jusqu'aux informations de 9h et on continue de recevoir vos appels au 0800 108 208 qu'on a hâte d'entendre pour parler de la goutte avec nos deux invités spécialistes jusqu'à 10h.
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2: Adrien Krause.
3: C'était jour de fête hier à Thun. Le petit club bernois sacré champion de Suisse pour la première fois de son histoire en football. L'équipe de l'Oberland a profité de la défaite de son poursuivant Saint-Gall face à Sion 3-0 pour s'assurer le titre. Et Bernardin Lehmann, ce sacre, c'est un véritable exploit.
4: Oui, le mot exploit est souvent usurpé, ce n'est clairement pas le cas ici. Il y a 12 mois, l'équipe de l'Oberland était encore en Challenge League et elle est très très loin d'avoir un budget impressionnant. La stabilité, le travail des dernières années ont fait la différence autour de deux hommes, le président Andrés Gerber et l'entraîneur Mauro Lustrinelli. Ce dernier souligne d'ailleurs l'inexpérience de plusieurs de ses joueurs.
5: Beaucoup de nos joueurs sont la première expérience de la Super League. Je pense qu'on fait quelque chose d'extraordinaire. Pour moi, c'est important d'avoir cette continuité, pas seulement dans les résultats, la continuité dans la performance, la continuité chaque jour de s'entraîner avec la bonne mentalité, d'aller au maximum avec cet esprit de groupe.
4: Le groupe d'abord, ça marche, et oui, le football est un sport d'équipe.
3: Et qui forme ce groupe, justement, Bernardin? On imagine qu'il n'y a quand même pas que des joueurs sans grande expérience.
4: Non, il y a aussi des joueurs dont on ne voulait plus forcément ailleurs ou qui semblaient sur une voie de garage. Parmi eux, le genevois Castriotti Meri, champion de Suisse avec Young Boys, mais touché fortement par les blessures ces dernières années. Sa joie était intense hier après le sacre.
6: Beaucoup d'émotions. Personnellement, voilà, je viens de deux années très compliquées et puis aujourd'hui, j'arrive à prendre toutes ces émotions, prendre les fans avec moi et j'ai beaucoup d'émotions. On a une équipe extraordinaire. On le voit aujourd'hui avec la fête qu'on fait. C'est top. La fiesta.
4: Et oui, la fiesta à Thun, comme c'était la fiesta à Fribourg. Un Gotteron champion de Suisse, Thun, champion de Suisse. Cette saison est folle, que de première. Et ce n'est peut-être pas terminé, puisque je vous rappelle que le stade de Zanouchi est en finale de la Coupe de Suisse dans 3 semaines.
3: Et ce sera contre Saint-Gall. Merci Bernardin. La marine américaine commence ce matin à escorter des navires à traverser le détroit d'Ormuz, si crucial pour le pétrole mondial, annonce de Donald Trump hier. Une opération qui impliquerait des destroyers lance-missiles, plus d'une centaine d'aéronefs et 15 000 soldats. Téhéran avertit déjà que toute intervention américaine dans la région serait considérée comme une violation de la trêve. Et les États-Unis encore avec une question, la Maison-Blanche chercherait-elle à réchauffer ses relations avec le Vatican et l'Italie? Marco Rubio, le chef de la diplomatie américaine, est en tout cas attendu cette semaine dans la capitale italienne. Une visite qui intervient après les vives tensions causées par les attaques de Donald Trump visant le pape Léon XIV. Explication Loubna Naki.
7: Pour le moment, le département d'État américain n'a pas dévoilé de programme officiel pour cette visite, mais Marco Rubio devrait se rendre à Rome ce mercredi pour rencontrer son homologue italien Antonio Tajani ainsi que le numéro 2 du Vatican, le cardinal Pietro Parolin. Selon des informations de presse, une rencontre avec le pape Léon XIV pourrait aussi avoir lieu. Un déplacement qui sera suivi de près puisqu'il intervient dans un contexte tendu entre Washington d'un côté, Rome et le Saint-Siège de l'autre. Tout cela en raison des déclarations de Donald Trump qui a ces dernières semaines fustigé le pape en raison de son discours très critique vis-à-vis de l'administration américaine et de la guerre contre l'Iran. Le président américain avait notamment qualifié le pape de faible en matière de lutte contre la criminalité et de nul en politique étrangère. Marco Rubio, qui est catholique, va donc essayer d'apaiser les choses entre les deux pays alors que le président Trump menace de retirer les soldats américains d'Italie. Loubna Naki, RTS, New York.
3: Lui se lance officiellement dans la prochaine élection présidentielle française. Ce sera l'an prochain. Jean-Luc Mélenchon, leader de la France insoumise, l'a annoncé hier sans surprise. Les élus et les filles ont approuvé sa candidature dans la journée. Quatrième tentative dans la course à l'Elysée pour le tribun de la gauche radicale. C'est le cauchemar des agriculteurs et des jardiniers en herbe. La période des saintes glaces, traditionnellement prévue à la mi-mai, elle qui peut être fatale pour les jeunes plants, mais ce phénomène tend à s'atténuer avec le dérèglement climatique. Précision, Sophie Zlin.
8: Selon les données de Météo Suisse, ces gelées de printemps séculaires prévues au mois de mai restent bien un phénomène récurrent dans notre pays. Mais la fréquence de gel au sol à cette période de l'année diminue sous l'effet du réchauffement global de la planète.
2: On se rend compte que depuis à peu près les années 90, le nombre de jours tend à diminuer. On pouvait avoir entre 6 et 8 jours avec du gel enregistré au sol. Depuis 2010, on est plutôt entre 2 et 4 jours.
8: Lionel Perrault est météorologue et prévisionniste à Météo Suisse et ses relevés montrent que la période critique pour les cultures tend à se déplacer bien avant les traditionnels saints de glace.
2: Comme les journées, disons, douces ou même chaudes interviennent plutôt au printemps, le risque de gel, par contre, s'accentue au mois d'avril, étant donné qu'il y a une accélération des bourgeons et de la végétation qui se réveille un peu plus tôt, ce qui fait qu'on peut avoir, disons, des risques de gel qui sont plus marqués qu'à l'époque au mois d'avril, tout simplement parce que la végétation, elle tend à sortir plus rapidement.
8: Pas question pour autant de relâcher la vigilance, puisqu'à elle seule, une nuit de gel au printemps peut suffire à décimer des cultures fragiles, avec parmi les principales victimes, les vignes et les arbres fruitiers.
3: Sophie Iselin, la météo garantie sans sein de glace pour le moment, mais avec des nuages et des précipitations soutenues dans l'arc jurassien aujourd'hui, sur l'ouest du bassin lémanique également et sur la crête des Alpes valaisannes. Elles s'étendront au reste des régions du plateau cet après-midi. Le mercure, maximum 16 degrés, jusqu'à 21 en Valais, avec un feu de modéré à soutenu jusqu'à Sion.
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0: Sur l'autoroute Genève-Lausanne, entre Morges-Est et Lausanne-Crissier, il n'y a plus de danger lié aux objets sur la chaussée en direction de Lausanne. Et sur l'axe Genève-Lausanne, une surcharge ralentit fortement le trafic entre la douane de Bardonnay et l'échangeur du Vengeron en direction de Lausanne.
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0: Yves Alain Cornu.
1: Bienvenue dans cette deuxième partie d'émission. Juste avant 9h, on a entendu le témoignage de Michel qui décrivait les trois crises de goutte qu'il a connues. Isabelle Fiot, on ouvre notre guichet ce matin aux questions sur cette maladie dont on parle assez peu.
2: Oui, il y a un certain tabou autour de la goutte. Or, elle concerne 146 000 personnes selon la Ligue Suisse contre le rhumatisme. Ce chiffre a très fortement augmenté en 20 ans, on va le voir. C'est donc une maladie fréquente. Quels sont les symptômes de la goutte et de la pseudo-goutte? Peut-on prévenir les crises en modifiant son alimentation? Quel traitement existe? Y a-t-il des facteurs héréditaires? On l'a entendu, oui. Est-il conseillé d'être suivi par un service spécialisé en rhumatologie? On attend toutes vos questions.
1: Et on en a déjà reçu au 0800 108 208. Notre standard vous accueille volontiers pour vous passer à l'antenne ou recevoir vos messages vocaux aussi. Ça, c'est avec le 076 206 12 12 ou par écrit vos questions. On en parle at rts.ch, donc par email. Isabelle, on a encore une fausse idée de cette maladie des rois, comme on l'appelle.
2: Oui, le cas de Louis XIV est resté célèbre dans l'histoire. La goutte l'a fortement handicapé. Le journal de santé du monarque mentionne des attaques de goutte dès 1685, avec des pieds et jambes enflés et rouges, ce qui l'obligeait parfois à utiliser une chaise roulante pour se déplacer. En cause, probablement son alimentation royale est trop riche, ainsi qu'une consommation excessive de vin.
1: Et ce terme de goutte, au fond, il vient d'où?
2: Eh bien, il vient du latin médiéval gutta, qui signifie une goutte de liquide. Rappelez-vous, au Moyen-Âge, les médecins pensaient que les maladies étaient causées par des humeurs, donc des liquides corporels, qui circulaient mal dans le corps. Dans le cas de la goutte, on imaginait qu'un liquide pathologique tombait goutte à goutte dans une articulation, souvent le gros orteil, et provoquait douleur et inflammation, ce qui est finalement assez juste.
1: Bah oui, finalement, et on retrouve nos deux invités pour en parler, alors pas du Moyen-Âge, mais d'aujourd'hui. Christelle Madeleine, vous êtes infirmière spécialisée au service de rhumatologie du CHUV à Lausanne, dans lequel il existe, et c'est assez rare en Suisse romande, une consultation spécialisée. Comment est-ce que vous prenez en charge les patientes et les patients?
3: Alors, nous prenons en charge les patients une fois à l'annonce du diagnostic faite. Une annonce de diagnostic est une démarche médicale. Et puis, les médecins nous envoient ces patients. On va, au niveau infirmier, les accompagner pour comprendre la maladie. Qu'est-ce que c'est? Qu'est-ce qui se passe? On va aussi les accompagner dans reconnaître comment traiter précocement, quelles sont les bonnes actions en prévention d'une crise. On va parler de traitement, des effets indésirables de ces traitements. Et puis, le grand thématique, c'est l'autogestion. Donc, quand on parle d'autogestion, c'est comment, en tant que patient, je peux devenir aussi autonome que possible avec ma maladie chronique au quotidien. J'aime bien rappeler que nous, les professionnels, les patients nous voient quelques minutes, quelques heures dans l'année, et eux, ils vivent 365 jours par année avec une maladie. Donc, ils vont devenir bien plus experts que nous de leur propre maladie à terme. Mais ils ont besoin de notre expertise médicale et infirmière pour acquérir en partie cette expertise.
1: Et c'est ce qu'on verra sans doute aussi au fil des appels que nous commençons à engranger avec vous également toujours ici. Kim Lauper, bonjour.
4: Bonjour.
1: Vous êtes donc médecin adjointe au service de rhumatologie des HUG, spécialiste de la goutte. On a entendu les chiffres et en Europe occidentale, environ 5% de la population serait atteinte de goutte et c'est en augmentation. Comment ça se fait?
4: Alors, il y a plusieurs raisons. D'une part, il y a le vieillissement de la population qui fait que l'âge est un facteur de risque de goutte. Donc, plus on est vieux, plus on a des chances de développer une goutte. Et ensuite, la population va vivre plus longtemps avec la goutte, ce qui va augmenter donc sa prévalence. Et l'autre chose, c'est que c'est associé à des maladies qui sont plus fréquentes actuellement, comme l'obésité, l'hypertension, les problèmes de reins, etc.
0: Le guichet dont on parle, 0800 108 208.
1: Et nous accueillons Nicole. Bonjour Nicole.
5: Bonjour.
1: Bonjour,
5: voilà, je vous réponds. Vous posez des questions ou bien je
1: racontez-nous. Alors dites-nous tout, parce que vous avez donc expliqué déjà à nos standardistes, mais nous on est tout frais, donc il faut nous redire.
5: Ah d'accord. Alors bonjour tout le monde. Voilà ce que je voulais vous dire. J'ai toujours un problème de thyroïde, hypothyroïdie. Une maladie d'Hashimoto, ça s'appelle. Et donc, je savais pas que c'était la goutte, en fait, que j'avais aussi. Alors, j'ai été consultée et le médecin m'a prescrit un médicament. Je peux le dire, le nom?
1: Dites, oui, oui.
5: Allopurinol 100 pour commencer, à faible dose, jusqu'à 300, vous pouvez un par jour. Et puis, surtout, il ne faut plus consommer, enfin, vous allez hurler, mais ne plus consommer d'alcool, absolument. Moi, j'ai banni l'alcool, plus de tabagie, plus fumée non plus. C'est le premier numéro un qui crée ces maux. Et puis, je n'ai pas de surpoids, je n'ai rien, je suis tout à fait en bonne santé, j'ai 87 ans, donc vous voyez, ça va. Mais je continue à prendre toujours l'allopurinol du sang.
1: D'accord. Bah, merci Nicole pour ce témoignage. Ce qu'on entend là aussi, Kim Loper, je vois que vous preniez quelques notes sur ce qu'elle a dit, c'est que ces troubles de la thyroïde lui ont fait perdre un peu du temps dans ce diagnostic, hein.
4: Oui, apparemment. Ouais. À ma connaissance, il n'y a pas forcément de lien entre la thyroïde et la goutte. Par contre, effectivement, à 87 ans, on a beaucoup plus de chances de faire la goutte.
1: Mmh. Ce médicament dont elle parle, c'est le truc de base que tout le monde connaît ou...
4: Oui, alors il y a deux traitements de la goutte. Il y a le traitement des crises, dont on a parlé avant, les anti-inflammatoires, etc. Mais ça ne prévient pas de faire de nouvelles crises. Ça va seulement être là pour vraiment diminuer l'inflammation dans la crise. Mais il y a un autre type de traitement qu'on va appeler le traitement de fond, où là, l'objectif est de diminuer ce fameux acide urique dont on a parlé un peu avant. Là, le médicament le plus utilisé, c'est l'allopurinol. C'est un médicament qu'on connaît depuis de nombreuses années, du coup, qu'on utilise assez facilement. Mais c'est un médicament qui nécessite de suivre l'acide urique, parce que ça sert à rien de mettre l'allopurinol 100 et puis ensuite de pas regarder si c'est suffisant pour baisser l'acide urique dans le sang. Il faut qu'il soit assez bas. C'est des niveaux qu'on dit à 360, moins de 360 micromoles par litre. Il faut augmenter ça. Et c'est pas jusqu'à 300. On peut aller jusqu'à 800 mg, en fait. Ça, c'est des choses que les médecins qui n'ont pas l'habitude de la goutte pensent que c'est jusqu'à 300 parce que le comprimé le plus gros est 300. Et en fait, c'est faux. Et souvent, les gens ne sont pas suffisamment traités. Ils ont cet acide urique qui reste trop élevé parce qu'on ne leur donne pas suffisamment de traitement.
1: Ça reste élevé. Ça part pas tout seul. Pardon, Isabelle.
2: Non, pas de souci.
4: L'acide urique.
1: Oui.
2: C'est quoi l'acide urique, pardon?
4: Tout à fait. L'acide urique, c'est un produit de dégradation de ce qu'on appelle les purines. Donc, les purines, c'est quelque chose qui vient de l'alimentation, mais qui peut venir aussi de nos propres cellules. Et parfois, il est trop élevé. Ça peut être lié à l'alimentation, mais aussi des facteurs génétiques. Aussi l'âge. Donc, chez les femmes, plutôt après la ménopause notamment, elles vont monter plus l'acide urique alors qu'elles sont protégées avant la ménopause.
1: Il faut une certaine dose, ça veut dire que sans ce médicament, on reste avec la
4: Exactement.
1: Douleur, ça se diffuse tout d'un coup, petit à petit.
4: C'est que une fois qu'on a un certain niveau d'acide urique, vu que c'est lié à des facteurs notamment génétiques, l'alimentation peut un peu, si on mange super bien et tout, ça peut faire baisser un peu, mais une fois qu'on a la goutte, c'est pas suffisant pour baisser suffisamment ce taux d'acide urique pour éviter qu'il se cristallise, parce qu'en fait, quand le niveau est trop haut, ce n'est plus soluble et ça va se cristalliser dans les tissus. Et donc, il faut le descendre suffisamment bas pour que les cristaux puissent à nouveau se dissoudre et qu'ils soient plus là dans les tissus.
1: Et donc, le but, c'est évidemment d'empêcher, enfin, de tout faire pour éviter qu'une nouvelle crise survienne. On va en parler peut-être avec vous, Mireille, qui nous appelait de La Chaux.

0: dire que je souffre d'insuffisance rénale, donc tous les anti-inflammatoires me sont interdits, donc il me reste les contre-douleurs les plus simples. Mais j'ai lu quelque part qu'on pouvait mettre le pied dans un bain très chaud pendant une heure. Et j'ai fait ça entre 7h et 8h du matin. Évidemment, il faut renouveler l'eau bouillante, l'eau très très chaude, parce que si vous mettez de l'eau dans une cuvette, elle va se refroidir. Mais ça permet de vraiment dissoudre ces cristaux. Si le pied est une heure dans l'eau très chaude. J'ai fait ça et ça a marché. Parce que beaucoup de gens mettent du froid. Alors le froid, il calme la douleur, mais il ne soigne pas l'origine. Tandis que ce bain chaud arrive à dissoudre les cristaux qui font mal, qui sont dans les veines. D'accord. Au niveau de l'alimentation, j'aimerais dire que ça dépend d'une personne à l'autre. Moi, je suis ce régime qui a été déjà décrit ce matin à l'antenne. Mais par exemple, je peux manger de la viande rouge autant que je veux. Mais une cuillère à soupe de petits pois ou de soupe aux lentilles, et j'ai une crise assurée. Donc, les sodas également me donnent des crises. Donc, je pense que chaque personne réagit différemment. On a cette liste d'interdictions qui est générale, mais ça peut changer d'une personne à l'autre. Et dans mon cas, par exemple, la viande rouge ne me fait rien. Maintenant, je prends aussi des tisanes de bouleau, tisanes d'ortie et des cures d'aubier de tilleul, justement pour essayer de maintenir bas cette acidité, cette composante du sang.
1: D'accord, ben merci beaucoup Mireille pour tout ça. Alors Christelle Madeleine, c'est typiquement ce que vous disiez, vous les patients, vous les voyez qu'une fois de temps en temps, eux ils apprennent, ils ont leur stratégie, ils comprennent que certains aliments à eux ne leur font rien, et notamment ce bain de pied, alors c'est quelque chose qui revient, l'eau chaude finalement.
2: Alors non, c'est pas quelque chose que j'ai beaucoup entendu. Je ne sais pas pour toi, Kim. C'est vrai que on conseille plutôt l'eau froide, exactement pour les raisons qu'a décrite Mireille. C'est un bon antalgique, donc ça calme la douleur. Maintenant, on sait qu'effectivement, peut-être que la chaleur peut un peu aider à dissoudre ces cristaux d'acide urique. Néanmoins, et surtout chez une personne âgée, moi j'ai toujours peur de l'eau chaude et de l'eau bouillante pour les lésions qu'elles peuvent provoquer, avec ensuite des plaies qui sont difficiles à guérir, sur des brûlures. Donc j'aurais tendance à temporiser cette manière de faire lorsqu'il y a une goutte. Maintenant, ben voilà, si ça fonctionne pour Mireille, qu'elle met les précautions standards qui vont avec, ben pourquoi pas.
1: Tant mieux, oui, effectivement. 9h19, Isabelle Fiou est en train de lire tous les messages qu'on a aussi reçus par écrit, pendant qu'on répond aussi au téléphone. On va faire du tri pendant la chanson qui vient et on prend de nouvelles questions, donc juste après Christophe Maé.

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1: La Lune, ce titre sorti du dernier album de Christophe Maé, qu'on pourra voir le 12 décembre prochain à l'Arena de Genève.
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1: Guichet Goutte, où on a déjà reçu pas mal de questions au 0800 108 208, mais aussi par écrit à onenparle@rts.ch et par messagerie également au 076 206 12 12. Vous pouvez nous laisser d'ailleurs un vocal aussi qu'on peut diffuser pendant l'émission. On dit guichet goutte, mais Isabelle, vous avez aussi mentionné le terme de pseudo-goutte. Il y a donc deux termes qui existent.
3: Qu'est-ce que c'est que la pseudo-goutte, Kim Lauper?
4: Alors, c'est une maladie qui ressemble beaucoup à la goutte, dans le sens qu'elle fait des crises aiguës dans une articulation qui peut devenir rouge et chaude, et qui est aussi liée à des cristaux qui vont se déposer dans les articulations, mais c'est pas du tout les mêmes cristaux, et c'est pas du tout les mêmes facteurs de risque qui vont faire la pseudo-goutte.
3: Par contre, les douleurs sont identiques ou c'est différent?
4: Les douleurs sont assez identiques, oui, tout à fait.
3: On reçoit pas mal de questions, mais aussi des astuces personnelles, des solutions personnelles, on va dire, comme Hortense qui nous dit « Je fais usage d'une solution simple, économique et qui fonctionne super bien pour éliminer l'acide urique de la goutte. Quand je commence à sentir mon orteil faire mal, je commence une petite cure. Une cuillère à soupe chaque matin de vinaigre de cidre, cru ou mélangé à un verre d'eau tiède, et tous les maux de la goutte disparaissent. Sans médicaments, et sans se priver de tout ce qui est bon à manger ou à boire. Je vous conseille un petit livre de poche, Le vinaigre santé de Marie-France Muller. » On a un autre témoignage de Marie-Antoinette d'Aubonne. Actuellement en traitement pour des crises de goutte, je ne bois plus d'alcool depuis décembre 2024. J'ai eu des douleurs épouvantables depuis septembre 2025, c'était donc des crises de goutte. Pendant très longtemps, je ne pouvais plus bouger mes mains. Je suis sous traitement, ce sont des piqûres avec des effets secondaires terribles, des inflammations, des plaques rouges, j'ai envie de m'arracher la peau. J'en ai fait 9 de ces piqûres et j'en ai 28 à faire encore en tout jusqu'à mi-juin. Je ne sais pas si je vais pouvoir tenir, c'est peut-être héréditaire, ma grand-mère paternelle avec des crises de goutte, mais c'est trop loin, je ne m'en rappelle pas. Est-ce qu'on peut conseiller quelque chose à Marie-Antoinette? Enfin, apparemment, elle est sous traitement, elle est suivie, Kim Lauper.
4: Oui, alors j'imagine que ce qu'elle a, c'est un traitement, ce qu'on appelle anti-inflammatoire. Donc j'avais dit avant, il y a deux traitements pour la goutte. Il y a un traitement pour vraiment diminuer l'inflammation, la rougeur, la chaleur, la douleur. Et puis il y a un traitement pour baisser l'acide urique. Ce qu'on donne par injection, qu'on donne tous les jours, c'est un traitement qui va cibler une molécule, enfin qui s'appelle l'IL-1, qui est une molécule d'inflammation qui monte vraiment de façon importante dans la goutte et qui est à l'origine des symptômes. Et quand on a des gouttes qu'on a difficulté à traiter, c'est un traitement qu'on peut donner et qui se donne par injection tous les jours. Et effectivement, c'est un traitement qui peut souvent faire un peu des genres de réactions locales avec des démangeaisons. On peut donner un peu de pommade corticoïde pour diminuer ces effets. Et c'est quelque chose qui tend à passer avec le temps. Donc, si elle arrive à gérer ses symptômes, c'est quelque chose qui pourrait aller vers le mieux. Sinon, il existe aussi un autre traitement anti-IL-1 sur le marché en Suisse qui pourrait éventuellement être essayé pour si ça ne passe pas.
1: Kim Lauper, médecin adjointe au service de rhumatologie des HUG, spécialiste de la goutte, et Christelle Madeleine, infirmière spécialisée au service de rhumatologie du CHUV, vous répondent jusqu'à 10h au 0800 108 208 où nous accueillons Roger du canton de Vaud. Bonjour Roger.
5: Oui, bonjour. J'ai moi-même aussi passé presque par là. J'étais allé consulter il y a plus de 20 ans un iridologue.
1: Iridologue, donc il regarde dans l'iris, oui. Hein, de l'œil.
5: Dans l'iris des yeux, oui, mm-hmm. Effectivement. Et puis, j'avais des problèmes de douleur dans les épaules, des moiteurs, des mains froides, des pieds qui transpiraient énormément. Et il m'avait dit, vous éliminez pas, vous stockez de l'acide urique, il faut arrêter de manger des produits laitiers, du vin blanc, des viandes rouges, carrément plus rien manger, quoi. Mm. Et là, il m'avait dit, vous devez vous hydrater entre les repas et faites une cure de décoction d'aubier de tilleul. Donc l'aubier de tilleul à bouillir pendant plusieurs minutes dans de l'eau et ensuite boire ça entre les repas. Et j'en ai fait une cure et depuis, je n'ai plus eu aucun symptôme. J'en bois encore régulièrement pour prévenir.
1: D'accord. Au biétiol, d'ailleurs, il y a aussi également, c'était Mireille, je crois, au téléphone tout à l'heure qui nous en a parlé, de cet au biétiol. Merci, Roger. Christelle Madeleine, l'au biétiol, vous connaissiez ça?
6: Je l'ai pas souvent entendu, voire une ou deux fois, mm-hmm. effectivement, déjà. Voilà, je pense qu'il y a quand même peu d'évidence scientifique. Kim, tu me contrediras si j'ai tort. Maintenant, se pose aussi la question du diagnostic. À l'époque, il y a 20 ans, qu'est-ce qui s'est passé depuis? Et puis peut-être que déjà une hygiène de vie peut effectivement avoir bien aidé ces personnes qui font recours à l'eau biétiole.
1: Et c'est une façon de s'hydrater finalement.
6: Alors effectivement, c'est une façon d'hydrater. C'est important, l'hydratation est une des recommandations de base qu'on donne. Couplé à l'alimentation, c'est clair. Arrêter les produits riches en purine, faire attention. Alors les gens ont beaucoup parlé du vin, mais on recommande particulièrement l'arrêt de la bière plus que du vin. L'arrêt des sodas aussi, qui sont riches en fructose, qui peuvent provoquer aussi des purines. Et puis on va aussi faire attention à certains poissons qui peuvent aussi provoquer des crises de goutte. Pour le reste, les fruits, les légumes restent recommandés, une alimentation équilibrée reste recommandée, les produits laitiers ne sont pas à exclure. Et puis, buvez, c'est vraiment un des conseils de base, et bougez, c'est le deuxième conseil qui est extrêmement important.
3: En vous entendant, on se demande, est-ce que ces personnes auraient besoin aussi d'un suivi nutritionnel spécifique, ou est-ce que c'est le genre de choses que vous faites dans votre consultation?
6: Alors, au niveau infirmier, c'est des choses qu'on fait, que les médecins font aussi. Je pense que c'est important que ça soit dit plusieurs fois aux patients. Peut-être pour revenir un tout petit peu plus en avant, l'annonce du diagnostic, c'est souvent, des fois, un moment où enfin on met un mot, un nom sur des symptômes qu'on a depuis longtemps. Donc quelque part on comprend, c'est pas un diagnostic qui a un engagement vital, donc ça veut dire qu'on va pas mourir de cette maladie, donc c'est des fois aussi un soulagement. Mais en même temps c'est beaucoup de choses qui se passent pendant cette consultation, et puis de pouvoir reprendre ça un peu à distance avec quelqu'un qui va prendre le temps de démystifier les termes médicaux, ça peut des fois bien aider à avancer dans la compréhension et puis l'appropriation de ce qui arrive aux patients.
3: Et il existe donc cette consultation de suivi au CHUV à Lausanne. Vous nous l'avez dit aussi hors antenne au HUG depuis peu de temps. Dans les autres cantons, si on nous entend ce matin, à qui s'adresser pour vraiment avoir ce suivi, pour avoir bien compris ce qu'on peut faire au niveau de l'alimentation, mais aussi au niveau du traitement? Kim Lauper, qu'est-ce qu'on peut conseiller?
4: Alors, ça dépend un peu. Je pense qu'il y a des généralistes qui s'y intéressent et qui peuvent être assez bons, mais si c'est pas le cas, ça va être les rhumatologues en priorité. Et j'aimerais juste revenir un peu sur l'alimentation, parce qu'on voit que les gens font vraiment très attention à ce qu'ils mangent, etc. Mais ce qu'il faut savoir, c'est que même si on fait super attention, c'est quasi impossible de ne plus avoir de crise juste avec l'alimentation. Donc il faut manger équilibré, avoir une hygiène de vie saine, etc. Mais il faut aussi prendre un traitement.
3: Ça, c'est ce que vous recommandez clairement. On a reçu beaucoup de messages avec des questions et des témoignages, comme celui d'Hervé. Il y a quelques années, j'ai eu plusieurs crises de goutte que je soigne actuellement par une prise quotidienne d'allopurinol. Ce que je voulais amener comme thème, c'est la localisation de la douleur. Chez moi, l'articulation qui est sujette à la crise de goutte, c'est le talon, l'arrière du talon, pas le gros orteil, comme on l'entend chez la grande majorité. Pouvez-vous m'éclairer sur cette question ?
4: Alors oui, c'est effectivement, typiquement, on parle de ce qu'on appelle le podagre, qui est cette atteinte du gros orteil du pied, qui est classiquement décrite. Mais en fait, la goutte peut vraiment toucher toutes les articulations, même si souvent elle commence dans les jambes, dans les pieds ou les jambes. Elle peut vraiment aller partout, et notamment chez les femmes, ça va souvent être plus diffus, ça peut toucher les mains. Chez cette personne, ça peut même toucher le dos. Donc.
3: Et puis Corinne nous dit, mon père souffrait de crises de goutte périodiquement. Il faisait des bains de Dakin, D-A-K-I-N, dilués dans de l'eau chaude et cela le soulageait. Alors je ne sais pas ce que c'est. Et vous?
6: Oui,
3: Christelle Madeleine.
6: Oui, le Dakin, c'est...
3: Le Dakin, pardon.
6: Voilà, le Dakin, c'est un produit qu'on utilise depuis longtemps dans les soins, qui a une action désinfectante, en fait, qu'on utilisait beaucoup pour faire des bains sur des plaies, sur des blessures. qui est un vieux traitement.
3: Alors,
6: maintenant, est-ce qu'il a réellement un effet sur la goutte? J'en suis pas persuadée, mais on revient à l'eau chaude et aux bienfaits qu'elle peut. Certains patients peuvent en ressentir.
1: Oui, c'est ça ce que j'allais dire. L'eau chaude revient parce qu'il y a aussi Michel de Aigle, lui, il nous dit qu'il faut faire du sauna au moins une fois par semaine pour éliminer cet acide urique tout en buvant 2 litres d'eau et éviter, lui, alors il dit, les produits salés. La chaleur, décidément, c'est ce qui revient le plus dans les bons plans de notre public, Christelle Madeleine.
6: Ben oui. Alors, encore une fois, on revient sur cette expertise patient qui développe avec leur propre maladie. Je pense encore une fois que ce n'est pas une contre-indication en tant que telle, mis à part de l'eau bouillante sur la peau qui, elle, peut provoquer des lésions. Et puis, pourquoi pas si ça améliore en restant prudent sur la manière dont on l'applique.
3: On a une question d'une auditrice. Mon mari fait des crises de goût terribles quand il mange des tomates crues, alors que quand elles sont cuites, ça ne lui fait rien du tout. Et sinon, les fromages gras, comme ceux de chez nous, ont aussi un effet sur ces crises. Les tomates crues, Kim Lompert ?
4: Je ne crois pas qu'il y ait eu d'études qui comparaient la tomate crue à la tomate cuite.
3: Ça vous surprend ?
4: Oui, mais bon, après, on a entendu vraiment plusieurs des expériences de patients qui sont vraiment différentes. Et je pense que, comme Christelle l'a dit avant, ben, les patients, ils se connaissent et puis ils vont pouvoir faire attention à ce qui marche pour eux et ce qui ne marche pas. Et c'est bah, le régime, pareil, il y a des on a entendu tout à l'heure quelqu'un qui pouvait manger de la viande rouge. Ben, très bien, elle peut manger de la viande rouge. Il faut qu'elle peut continuer tout en faisant pas d'excès, comme on conseille une alimentation de viande rouge, mais pas trop importante.
1: 0800 108 208, continuez de nous poser vos questions sur la goutte. Kim Lauper et Christelle Madeleine vous répondent juste après ce nouveau titre, Son of a Preacher Man.

0: Dusty Springfield, Son of a Preacher Man, à 9h36, retour à notre guichet sur la goutte avec Kim Lauper, médecin adjointe au service de rhumatologie des HUG et spécialiste de la goutte, et Christelle Madeleine, infirmière spécialisée au service de rhumatologie du CHUV. Alors vous aviez dit tout à l'heure, la goutte, on n'en meurt pas, qu'on se rassure. Cela dit, Kim Lauper, attention quand même à ne pas banaliser ces symptômes en disant « bon, la crise est passée, je fais rien de spécial » parce que ça peut continuer de causer des dommages.
1: Oui, tout à fait. Donc, la goutte peut, même si on n'a pas de symptômes, il peut se passer toujours une inflammation un peu dans les articulations, par exemple. Et quand on a régulièrement des crises, l'inflammation importante peut abîmer l'articulation. Donc, on peut avoir ce qu'on appelle après une arthrose liée à la goutte et on perd de la mobilité dans l'articulation et on peut avoir des douleurs un peu chroniques liées à ça. Et puis, c'est aussi ce qu'on appelle une maladie de systémique, c'est-à-dire qu'elle va toucher l'ensemble du corps. Et on sait, par exemple, que les patients avec la goutte ont plus le risque de faire des maladies cardiovasculaires, donc des vaisseaux et du cœur. Et on a vu aussi que, par exemple, pour chaque crise de goutte, on augmentait le risque de faire un infarctus dans les six mois après chaque crise.
2: On l'a dit tout à l'heure, les gens ne parlent pas forcément de ça, alors que c'est très fréquent. Est-ce qu'on peut dire qu'il y a aussi une sorte de sous-diagnostic en Suisse, Christelle Madeleine ?
3: Oui, probablement que il n'y a pas l'entier des patients qui sont diagnostiqués. Le pourcentage, je ne le connais pas. Enfin, probablement que personne ne l'imagine. On a peut-être une pointe d'iceberg. Il y a peut-être probablement encore un peu aussi la croyance que si on fait une crise de goutte, c'est parce qu'on a une mauvaise hygiène de vie, parce qu'on mange mal, parce qu'on n'a pas fait les bons choix. Du coup, une culpabilité qui va aussi probablement restreindre ce type de diagnostic.
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5: Bonjour, je suis Vincent. Je voudrais témoigner pour dire que j'ai commencé la goutte à 60 ans à peu près suite à un enchaînement d'apéritifs professionnels. Les sodas, les abats, les champagnes. Et j'ai vite compris que je devrais m'organiser différemment et que l'alimentation est l'origine de mes souffrances. Et depuis 10 ans, je peux déterminer à l'avance si je vais avoir une crise de goutte. Je fais attention, je bois plus de la bière. Par exemple, si je bois une bière, j'en prends une deuxième. Le vin blanc, les sardines, tout ça fait que chacun est différent. Il faut écouter son corps. Et moi, j'écoute mon corps et je refuse de prendre des médicaments comme un médecin m'a prescrit. Et là, ça fait une année, je n'ai plus de crise et je fais attention à l'alimentation. Merci.
0: Merci à vous, Vincent. Alors, il dit que ça a commencé, lui, suite à un enchaînement d'apéritifs professionnels. En général, ça vient comme ça d'un coup après un excès ou c'est quelque chose qui couvait, qui s'est accumulé pendant peut-être des mois, des années, Kim Lauper?
1: Alors, c'est une maladie qui commence bien avant qu'on ait les symptômes, en fait, avec cette augmentation d'acide urique dans le sang. Et il faut plusieurs années chez les personnes et ensuite, ça va se déposer dans les articulations. Puis après, ça va se manifester. Donc, même si lui, il a l'impression que ça a commencé à ce moment avec les apéritifs, c'était quelque chose qui était déjà là avant. Et ce que j'aimerais dire à Vincent, c'est de faire attention. Je suis très contente qu'il n'y ait plus de crise, mais il faut quand même faire attention qu'il n'y ait pas toujours quelque chose un petit peu à bas bruit qui soit là, parce que dans ce cas, il faut quand même traiter.
0: 0800 108 208, notre standard a reçu beaucoup de messages, Isabelle.
2: Oui, dont celui de Christine. Mes crises de goutte ont commencé vers l'âge de 25 ans. Très jeune, je consommais beaucoup de viande et de fromage. En régulant ma consommation de protéines, qu'elles soient végétales ou animales, j'ai réussi à contenir la production d'acide urique. Des sels minéraux basifiants pris régulièrement m'aident aussi énormément. J'ai aujourd'hui 60 ans et je n'ai jamais refait de crise de goutte. Possible ça, Madame Madeleine? Ou alors c'était peut-être autre chose à l'âge de 25 ans.
3: Voilà, on peut quand même questionner le diagnostic. Je pense que ça serait intéressant d'avoir un dosage de l'acide urique pour voir qu'est-ce qui se passe chez Christine. et si c'était réellement ça ou autre chose.
2: Autre témoignage de Julien de Fribourg, j'ai la goutte. Enfin, j'avais la goutte car j'ai réussi à la diminuer. C'est un combat personnel, je peux boire du whisky, mais si je bois du vin, je suis en miettes. On doit être à l'écoute de soi, je fais un régime végétarien et je fais une cure de minéraux avec des sels de Schlutzer. Ce sont des minéraux qui ont la fonction d'éliminer l'acide et de transporter les déchets du corps. Est-ce que vous confirmez, Kim Lauper?
1: Je ne sais pas.
2: Que sont ces sels de Schlutzer? On va chercher.
1: Est-ce que tu sais ce que c'est, ces sels?
3: Alors, j'ai déjà entendu des patients utiliser ça pour lutter contre l'inflammation. Mais encore une fois, je ne suis pas sûre qu'il y ait beaucoup d'évidence scientifique là-dessus.
2: Et puis Romain, qui dit être apithérapeute, donc le venin d'abeille, de par ses propriétés anti-inflammatoires très puissantes, est efficace contre les symptômes de la goutte. Napoléon se soignait déjà avec des piqûres d'abeille. Ce n'est pas le traitement le plus doux, certes, mais c'est d'une très grande efficacité. Christelle Madeleine, est-ce qu'on vous a déjà parlé de ça ?
3: Oui, on m'a déjà parlé de ça. Il y a effectivement même actuellement scientifiquement un certain nombre d'études qui sont menées autour de l'apithérapie à ma connaissance, qui pour l'instant n'ont pas suffisamment de résultats pour qu'on puisse en découler des traitements fondés sur une évidence scientifique.
1: Est-ce que j'aimerais dire aussi, c'est que même si c'est un effet anti-inflammatoire, ça va permettre de diminuer l'inflammation de la crise, mais de nouveau pas de traiter la maladie elle-même et puis une inflammation un peu sous-jacente qui peut rester.
3: Oui, c'est très important ce que dit Kim, et je pense que ça doit être un des messages principaux de ce matin, c'est de dire il y a quelque chose qui se passe à bas bruit, même si vous n'avez pas de crise, et c'est la raison pour laquelle un traitement de fond reste vraiment la priorité associée à une bonne hygiène de vie.
0: Et puis ce qu'on peut dire aux trois quarts de ce guichet, c'est qu'il y a une certaine parité homme-femme dans les personnes qui nous appellent, alors qu'on a plutôt tendance à dire que c'est une maladie typique d'homme, Kim Lauper.
1: Oui, tout à fait. C'est une maladie qui est plus fréquente chez les hommes et qui atteint les hommes quand ils sont plus jeunes. Et ce qui fait qu'on a tendance à penser souvent à la goutte quand c'est un homme qui a une inflammation d'une articulation et un peu moins quand c'est une femme. Et alors qu'on sait que un goutteux sur cinq est une femme, en fait. Et ce qu'on voit aussi, c'est que les femmes, quand on fait le diagnostic, elles ont plus d'articulations qui sont touchées. Et on peut se demander si, en fait, on n'a pas fait le diagnostic un peu plus tardivement que chez l'homme.
2: Justement, Eddie Claude de Martigny nous demande, on dit que les femmes ne sont pas exposées à la goutte, enfin, grâce aux règles mensuelles. Si oui, est-ce que les femmes en ménopause y sont exposées ?
1: Alors tout à fait, justement, ça augmente après la ménopause parce que les œstrogènes protègent de la goutte. Ils font que l'acide urique est plus bas parce qu'il est excrété, il sort plus facilement dans les urines. Alors qu'une fois qu'on a la ménopause, on n'a plus cette protection et le taux d'acide urique va monter dans le sang.
2: On a une autre question de Jérôme. Ah non, un conseil, enfin il dit une connaissance. Prends tous les matins une cuillère à soupe de vinaigre de pomme pour contenir la goutte. Alors on a beaucoup parlé du vinaigre, donc ça a l'air de fonctionner pour beaucoup de gens, Christelle Madeleine.
3: Non.
2: Vous n'y croyez pas trop.
3: Non, là, encore une fois, j'ai un peu l'impression d'être toujours celle qui dit non, il n'y a pas d'évidence scientifique.
2: Voilà. C'est votre constat à vous. Hein,
3: voilà, c'est avec le constat avec nos patients.
2: Mais c'est vrai que plusieurs personnes nous ont indiqué prendre
3: et,
2: un peu du vinaigre.
3: Et on l'entend, enfin moi j'entends souvent des patients qui me disent « je prends du vinaigre pour combattre différents maux », mais sans que, voilà, on puisse dire qu'il y a un effet... documenté.
0: Elle est sensue. Il y a Daniel qui nous demande ça. L'irudothérapie, est-ce que ça peut réduire cette inflammation, voire la guérir? Et nous demande-t-il, Kim Lauper, Christelle Madeleine.
1: Peut-être pour l'inflammation, mais il n'y a pas tellement d'évidence dans la goutte. Mais de nouveau, c'est pas l'inflammation qu'il faut seulement traiter, c'est aussi cet acide urique qui est trop élevé et qui peut continuer à faire une inflammation comme ça sous-jacente.
0: C'est ce qu'on retient, hein, c'est qu'on essaye à peu près tout pour faire passer cette douleur, mais dans tous les cas, il faut voir à l'intérieur s'il n'y a pas, comme vous dites, à bas bruit, quelque chose qui continue de se passer. 9h46, on écoute un dernier titre, un groupe vaudois qui s'appelle Demain lundi, ce titre Animal, et on continue donc jusqu'à 10h à répondre à vos questions sur la goutte au 0800 108 208.

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2: Et nous parlons de gouttes ce matin avec Christelle Madeleine, infirmière spécialisée au service de rhumatologie du CHUV, et Kim Lauper, médecin adjointe au service de rhumatologie des HUG et spécialiste de la goutte. Et encore beaucoup de questions, Isabelle.
3: Oui, dont une toute simple. Y a-t-il un site officiel fiable sur Internet où on peut trouver des bonnes indications sur certains régimes pour diverses pathologies et notamment la goutte? Il m'est arrivé de chercher des indications sur le site de l'OFSP et je n'ai quasiment rien trouvé. Il y a très peu de choses. Alors oui, absolument, on peut répondre à cette auditrice. Il y a notamment le site de la Ligue Suisse contre le rhumatisme. Donc c'est www.ligue-rhumatisme.ch. On l'a mis évidemment en lien sur notre page dont on parle d'aujourd'hui. Il y a des articles avec beaucoup d'informations, d'explications, des contacts pour demander des conseils, des vidéos avec des exercices à faire à la maison et un guide pratique. Et d'ailleurs, Christelle Madeleine, vous êtes venue avec deux guides. Il existe aussi des guides papier qu'on trouve. Où est-ce qu'on les trouve, ces
4: Absolument.
3: Guides?
4: Donc, il suffit de se rendre sur le site de la Ligue Suisse contre le rhumatisme. Ils ont un onglet qui s'appelle boutique, magasin, sur lequel vous allez trouver tout plein de littérature. Ce sont des brochures qui peuvent être commandées ou téléchargées, ce qui est relativement pratique.
2: Et donc, gratuitement.
4: Gratuitement. Exactement.
3: Denise, pardon, nous dit je serais intéressée par les différences de traitement ou de prévention de la pseudo-goutte, qui est donc justement à distinguer, comme vous l'avez dit tout à l'heure. Est-ce que le traitement est différent, Kim Lauper?
5: Oui, il est très différent. Donc, c'est pas du tout l'acide urique qui est augmenté. Donc, de prendre tous ces traitements qui vont baisser l'acide urique ne va aucunement influencer la pseudo-goutte. Pour la pseudo-goutte, c'est une maladie pour laquelle on n'a malheureusement pas de traitement qui permet de dissoudre les cristaux, qui sont des cristaux de calcium. Le seul moyen thérapeutique, c'est de donner un traitement qui va contenir l'inflammation. Donc si on a des crises qui sont pas très fréquentes, on va les donner durant la crise, au début de la crise. Mais si on a quelqu'un qui a une forme chronique ou des formes récurrentes où les crises reviennent, c'est quelque chose qu'on va prendre plutôt tous les jours pour prévenir les crises.
2: 0800 108 208, nous accueillons Joao au téléphone. Bonjour. Allô, allô.
6: Oui, bonjour. Ah, pardon.
2: Oui, vous êtes à l'antenne.
6: Oui, ça c'est pour moi. Bonjour.
2: Bonjour, oui, on vous écoute. Joao, bonjour. C'est vous?
6: Oui, c'est moi, bien sûr.
2: Voilà, alors on écoute votre question.
6: Merci beaucoup pour votre émission. J'ai entendu que certains poissons peuvent accélérer ou provoquer des crises de goutte. Quel type de poisson?
2: Christelle Madeleine. Quelqu'un dit les anchois tout à l'heure, je ne sais pas si ça fait
4: alors partie. J'ai envie de répondre à l'envers et puis dire qu'on sait qu'il y a certains poissons, entre autres les poissons gras, qui vont pas être à l'origine ou renforcer le risque de déclencher une goutte. Donc je pense au thon, au saumon, au maquereau, qui sont ce type de poissons. Effectivement, les fruits de mer, les autres poissons peuvent avoir une incidence sur le risque de déclencher une crise de goutte.
3: Mais c'est étonnant parce qu'au niveau nutritionnel, on dit que justement les sardines, le maquereau, enfin, ce sont des bons gras, des oméga 3, donc c'est quand même à consommer avec modération, Kim Lauper.
5: Alors, je pense qu'il faut que les patients apprennent à se connaître et voir ce qu'ils peuvent manger ou pas, parce qu'effectivement, je pense qu'il faut mettre la goutte, il faut, oui, traiter la goutte, mais il faut aussi traiter la personne dans son ensemble. Et puis, ils peuvent avoir d'autres maladies, du diabète, de l'hypertension. Et on sait que des poissons qui sont riches en oméga 3, c'est sain. Et que, donc, il faut faire attention à l'hygiène de vie. Il faut pas être en se disant, je peux plus du tout manger ça. Parce que après, on peut avoir des régimes trop drastiques qui sont d'une part difficiles à tenir et ensuite on peut avoir des carences dans d'autres choses. Et je pense que c'est bien d'être accompagné du coup quand on a la goutte ou pour vraiment pouvoir savoir un peu ce qu'on peut manger ou pas. Et surtout, traiter la goutte en fait, parce qu'après ça nous permet de manger un peu plus diversifié aussi.
2: Donc thon, saumon, maquereau, en tout cas on retient que c'est ok. Le reste donc plutôt sous réserve. Encore quelques minutes pour des questions, Isabelle.
3: Oui. on a Simone qui nous dit « Ça fait 2 mois que l'on m'a diagnostiqué une crise de goutte aux urgences. J'ai aussi de l'arthrose et je suis soignée pour la glande thyroïde. Et avec tous ces symptômes, il y aurait des liens à faire. J'ai la septantaine, je prends un médicament à base de colchique et les effets secondaires peuvent être dangereux. C'est angoissant de penser à ce qui se passe dans notre corps. » Qu'est-ce qu'on peut dire à Simone ?
5: Alors effectivement, la colchicine, c'est le traitement de choix pour traiter l'inflammation dans la goutte, parce que ça fonctionne assez bien et on sait que ça a des effets un peu sur l'inflammation globale. Ça marche aussi dans la prévention de maladies cardiovasculaires, par exemple. C'est un médicament qui fait très peur parce qu'effectivement, dans le passé, on donnait de bonnes doses et on attendait que le patient commence à développer des symptômes pour dire « Ok, je diminue la dose » et on avait des risques de surdosage comme ça. Effectivement, si on prend des tonnes de colchicine, ben, on peut en mourir, mais c'est un médicament où en fait on sent assez vite si on commence à être en surdosage parce qu'on va commencer à avoir mal au ventre et des diarrhées et on peut donc du coup arrêter ou diminuer. Donc c'est quelque chose qu'on va vite sentir et qui ne nécessite pas de bilan sanguin en particulier. Quand les gens prennent la colchicine, ils peuvent assez bien savoir s'ils la supportent ou pas. S'ils n'ont pas de symptômes, ben, c'est qu'elle n'est pas du tout en surdosage.
2: Ce lien avec la thyroïde, parce que c'est la deuxième personne qui nous en parle ce matin. A priori, c'est deux choses séparées.
5: À ma connaissance, oui, mais à voir.
2: On fait peut-être des découvertes médicales dans les guichets dont on parle, allez savoir.
3: Encore une question, ou un témoignage plutôt de Daniel. J'ai eu plusieurs fois des crises de goutte. J'étais en Espagne et on m'a prescrit de la colchicine. Traitement radical, très rapide, ça fonctionne très bien. 2 comprimés tout de suite et 1 toutes les 4 heures ensuite. Je n'ai pas de goutte chronique. J'en ai 2 tous les 3 ou 4 ans. C'est très épisodique. Peut-être que c'est l'occasion de rappeler Kim Lauper. Vous l'avez dit tout à l'heure, on peut se dire que c'est bon, c'est derrière, mais en fait non, il faut être très attentif.
5: Oui, je pense qu'il faut faire attention. On considère que peut-être dès la deuxième crise de goutte, il faudrait mettre un traitement. Parfois même dès la première, chez certaines personnes qui ont par exemple des problèmes cardiovasculaires ou qui ont de l'insuffisance rénale, parce qu'on sait que chez les patients qui ont des problèmes de reins, ils vont refaire des crises de toute façon. Et puis les maladies cardiovasculaires, parce qu'on a vu qu'il y avait un lien avec le risque d'augmenter ces maladies. Il y a pas mal de personnes, en fait, qui font des crises et puis qui ont mal que tous les 3 à 4 ans. Mais en fait, il y a quand même des choses qui se passent au niveau de l'articulation. Et donc, ça nécessite de vraiment être suivi. Et je pense qu'il faut suivre le taux d'acide urique assez régulièrement chez les gens qui ont la goutte. Quand on introduit le traitement de façon assez rapprochée pour pouvoir l'adapter, donc on fait ça tous les mois. Et ensuite, une fois qu'on a un traitement qui est bien en place, le faire en tout cas une fois par an pour s'assurer qu'on est toujours dans les cibles.
3: Christelle Madeleine, vous opinez?
4: Oui. Je pense que c'est vraiment important de voir avec son généraliste, parce qu'il peut tout à fait faire ça, de faire un suivi du taux d'acide urique qui permet de bien équilibrer.
2: Mais donc ça veut dire que si on a eu une fois dans sa vie mal au gros orteil, on va se dire « Ah, mais peut-être que c'était la goutte, ce serait bien que j'aille, même si c'était il y a 20 ans, comme on a entendu tout à l'heure, d'aller faire ce contrôle, ça se trouve encore dans le sang ». Kim Lauper.
5: Oui, l'élévation de l'acide urique va rester parce que c'est des choses qui sont liées à plein de facteurs, mais ça ne monte pas que pendant la crise. En fait, même des fois, ça peut même diminuer pendant la crise, mais ça va être élevé entre les crises.
3: Et un dernier message d'un autre Daniel de Lausanne. Pour la pseudo-goutte, ce qui aide, c'est de prendre une pointe de couteau de bicarbonate de soude dans de l'eau. C'est très efficace, je le fais quand j'ai des crises. En fait, j'ai appris ce matin que c'était la pseudo-goutte en pensant que j'avais la goutte, mais en fait je dois avoir la pseudo-goutte. Bon bah on a été utile. Est-ce que le bicarbonate de soude ça aide?
5: Alors on n'a pas d'évidence particulièrement sur le bicarbonate de soude, et encore une fois, si ça marche pour lui, tant mieux.
2: Vinaigre, bicarbonate de soude, on dirait qu'on parle de nettoyage. Bastien Confino se demande dans quelle émission il est arrivé. Bonjour, et bien on parle de la goutte ce matin, notre guichet, vous l'avez entendu depuis une heure déjà. Merci à toutes et à tous pour vos questions et vos témoignages. Plein d'astuces, remèdes de grand-mère et d'autres traitements plus sérieux dont on a entendu parler pendant une heure. Et on va encore lire pas mal de commentaires. Peut-être certains d'ailleurs seront retenus dans le deuxième service de samedi, comme tous les samedis matins, donc avec les courriers de notre public. Merci aussi à nos deux invités, bien sûr, Kim Lauper, médecin adjointe au service de rhumatologie des HUG, spécialiste de la goutte, et Christelle Madeleine, infirmière spécialisée au service de rhumatologie du CHUV. Un grand merci à toutes les deux. Une belle suite de journée.
4: Merci.
5: Merci.
2: Et merci également à nos standardistes du jour, Loris Humo, Héloïse Nussbaum et Delphine Sage, avec en régie Luana Biadici. Demain, on va partir dans l'eau avec un guichet sur la cohabitation et les règles de navigation des engins nautiques.
1: On en parle, Yves Alain Cornu.
2: Et dans un instant, donc, votre matinée continue avec vous, Bassin Confino et CQFD.
7: On va pas dans l'eau, nous, on va monter en altitude. Vous savez qu'avec le réchauffement climatique, en fait, le climat qu'on avait sur le plateau il y a quelques dizaines d'années correspond aujourd'hui à un climat à 1000 mètres d'altitude. Donc, en fait, on peut vivre en altitude, cultiver des tomates, etc. Mais surtout, on va s'intéresser aux effets sur la santé de vivre comme ça à 1000, 1500 mètres d'altitude. On s'est rendu compte que ça avait plein de bienfaits fait contre les maladies cardiovasculaires et même ça rend certains cancers moins létaux que quand on est en pleine. Alors on va se demander bien sûr pourquoi et puis surtout à quelle altitude est-ce qu'il faut se trouver idéalement.
2: Oui, parce qu'il n'y a pas qu'une question de température, il y a aussi évidemment la pression atmosphérique qui
7: exactement
2: change. À découvrir juste après les infos de 10h que voici.
1: Sandra Viscardi.
8: Une opération sous haute tension dans le détroit d'Ormuz. Depuis ce matin, la marine américaine promet d'escorter les navires des pays qui n'ont rien à voir avec le conflit dans ce détroit, dont l'entrée est contrôlée par Téhéran, qui exige des péages, et la sortie par Washington, qui filtre les bateaux en provenance d'Iran. La promesse a été faite hier soir par Donald Trump, un geste humanitaire de bonne volonté pour les marins coincés depuis des mois en mer, dit le président américain. Alors Téhéran annonce que toute intervention américaine dans le détroit d'Ormuz sera considérée comme une violation du cessez-le-feu. Les émissions de méthane, un gaz à effet de serre, restent à des niveaux très élevés dans les énergies fossiles. C'est l'alerte ce matin de l'Agence internationale de l'énergie. L'AIE estime que la récupération de ces rejets pourrait fournir du gaz supplémentaire. C'est intéressant dans le contexte de la crise énergétique actuelle. Il est inodore et invisible. Le méthane, c'est le principal composant du gaz naturel. Il s'échappe notamment des gazoducs, des vaches et des décharges. Le méthane qui est responsable d'environ 30% de la hausse de la température moyenne mondiale depuis la révolution industrielle. Trois hommes ont été pendus dans le nord-est de l'Iran après avoir été reconnus coupables d'avoir contribué au décès de membres des forces de sécurité lors des manifestations qui ont secoué le pays en décembre et janvier. Selon des organisations de défense des droits humains, l'Iran est le deuxième pays au monde en nombre d'exécutions derrière la Chine. L'Australie en mode introspection depuis ce matin à travers une commission royale fédérale. Entendez par là des audiences publiques qui ont débuté sur la question de l'antisémitisme. En fait, c'est une conséquence directe de l'attentat perpétré contre une fête juive sur la plage de Bondi il y a 5 mois. Le but est de comprendre ce qui a conduit à ce que le 14 décembre dernier, un père et son fils ouvrent le feu pendant une dizaine de minutes sur une foule rassemblée sur la plage la plus connue d'Australie pour fêter la fête juive de Hanouka, faisant 15 morts. Guy Parmelin à Yerevan aujourd'hui. Le président de la Confédération participe en Arménie à la 8e réunion de la communauté politique européenne. L'occasion aussi pour notre ministre de l'économie de mener des entretiens bilatéraux, notamment avec la première ministre italienne Giorgia Meloni pour aborder la question de l'attitude de l'Italie face au drame de Crans-Montana. Hier, notre président a déjà parlé avec le président ukrainien Volodymyr Zelensky. Les perspectives d'emploi des entreprises suisses ne se détériorent pas malgré le conflit au Moyen-Orient et la hausse des cours du pétrole et du gaz qui en découle. C'est ce que révèle le Centre d'études conjoncturelles de l'École polytechnique fédérale de Zurich. Sur la base du questionnaire envoyé en avril à 4200 sociétés, l'indicateur de l'emploi du COF s'établit à 2,2 points contre 2,1 points au premier trimestre. Et si vous consacriez une heure à la nature entre jeudi et dimanche, une heure à passer dans votre jardin à recenser les oiseaux qui y nichent et qui y vivent, l'association BirdLife organise sa traditionnelle opération Oiseaux de nos jardins. Ça permettra d'avoir une image précise de l'avifaune dans les zones habitées. Alors si vous n'y connaissez rien aux différentes espèces, alors pas de panique. Le site internet de BirdLife vous fournit les informations nécessaires. Un ciel changeant avec des nuages et des averses, soutenus notamment sur l'ouest, avec parfois même des orages. Le Valais restera au sec grâce au fun, 16 à 21 degrés au maximum. Demain, pluie et orage sur le Jura, les Préalpes et le Chablais. Plutôt beau ailleurs.
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7: Bonjour à toutes et à tous et ravi de vous retrouver pour une nouvelle semaine de science et de santé. On va remonter le temps avec vous, Anne Bécher, bonjour.
17: Bonjour.
7: On se rendra dans le haut Moyen-Âge à la rencontre des barbares.
17: Oui, on verra pas grand-chose d'ailleurs, puisqu'en réalité, il n'y a pas eu de grosses invasions du Nord brutales, hein, mais plutôt un melting pot qui s'est effectué doucement entre différentes populations, comment on le sait, grâce à la paléogénomique.
7: Bonjour Sarah Dirène.
18: Bonjour Monsieur Confinon.
7: Vous allez ensuite nous dire que les écosystèmes, qu'ils soient biologiques ou numériques, présentent les mêmes fragilités.
18: Oui, fragilités, je ne sais pas, les mêmes robustesses, on verra, peut-être pas. Mais dans tous les cas, les mêmes interdépendances, il y a en effet des similitudes. Par exemple, les monocultures numériques sont tout aussi nocives, voire dangereuses, hein, que les monocultures en agriculture.
7: Et puis on va prendre un peu de hauteur avec vous, Christophe Engard, bonjour.
19: Bonjour Bastien.
7: Direction la moyenne montagne pour voir si c'est là-bas qu'il faudrait vivre afin d'échapper aux canicules, bien sûr, mais aussi cultiver la terre et surtout pour être en meilleure santé.
19: Oui, hein, on l'a appris hier en écoutant l'effet papillon, notre nouvelle émission sur l'environnement. Il est possible aujourd'hui, à cause ou grâce au réchauffement climatique, de cultiver des tomates à 1000 mètres d'altitude, mais il n'y a pas que les agriculteurs qui apprécient davantage la moyenne montagne. Un meilleur cœur et moins de cancer, l'altitude a aussi des effets bénéfiques étonnants sur notre santé à toutes et tous.
7: Les barbares, la robustesse du monde et la vie en altitude, c'est le programme du jour. Soyez les bienvenus.
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7: C'est donc une étude parue dans la revue Nature qui nous l'apprend. Grâce à la paléogénomique, on sait que ce ne sont pas des hordes de barbares germaniques qui ont bouleversé tout à coup la population d'Europe centrale durant le Haut Moyen-Âge, Anne Bécher. Mais cela s'est fait finalement beaucoup plus progressivement.
17: Oui, pour rappel, hein, entre le 4e et le 7e siècle, c'est le grand chamboulement en Europe centrale sur le plan politique, culturel, mais aussi démographique, avec la diffusion notamment du christianisme, la fin de l'Empire romain, et de nouvelles façons de concevoir l'habitat. Mais contrairement à ce qu'on croyait depuis le 19e, eh bien, ce ne sont pas des grandes invasions brutales qui ont bouleversé tout ça, non. Ce seraient plutôt des transformations progressives. Alors il faut préciser tout de suite, hein, que ce ne sont pas des sources écrites qui prouvent cela, mais plutôt de l'ADN que l'on trouve dans des squelettes de cimetières. Une quantité impressionnante de squelettes qui a permis d'analyser les 258 génomes d'individus qui ont vécu entre 400 et 700 ans après Jésus-Christ. Des squelettes qu'on a trouvées où ? Eh bien dans des cimetières à rangées, on les appelle comme ça, les Reihengräberfelder, un type de nécropole largement répandu à partir du 5e siècle dans le nord de la Gaule, ainsi que dans le sud et l'ouest de l'Allemagne et en Suisse également. Alors évidemment, ce sont des récoltes de données génétiques, archéologiques, des datations radiocarbone qui se sont étalées sur des années. Et pour parvenir aux conclusions de ce changement progressif dans la population du Haut Moyen-Âge, eh bien les chercheurs ont notamment développé une nouvelle méthode, un outil numérique de machine learning appelé chronographe.
7: Bonjour Daniel Wegmann.
20: Bonjour à tout le monde.
7: Vous êtes professeur à l'université de Fribourg, vous êtes bioinformaticien et vous êtes l'un de ces concepteurs de ce fameux chronographe, cet outil numérique. Vous pouvez nous raconter en gros comment ça fonctionne ?
20: Avec plaisir. Alors, pour répondre aux questions historiques, il est impératif d'avoir une chronologie assez précise. Nous travaillons avec des squelettes, ça veut dire que nous aimerions savoir la date de naissance et la date de décès de toutes ces personnes le plus précis possible. Et c'est exactement ça que nous faisons avec ce type de chronographe. Donc, chronographe prend en compte toutes les informations disponibles pour estimer ses dates le plus précis. Ça veut dire qu'il prend en compte la datation radiocarbone, les relations génétiques, mais aussi l'information archéologique et anthropologique.
17: Mmh. Et c'est pas tout, en plus des données anthropologiques et de l'analyse ADN, ce que vous venez de mentionner, vous mixez, pardonnez-moi l'expression, dans votre outil numérique, hein, donc le chronographe, des informations archéologiques et anthropologiques. Mais alors, sous quelle forme ces données-là? Donnez-nous un exemple.
20: Oui, volontiers. Donc, dans les tombes, normalement, on y trouve aussi des autres objets, pas seulement les squelettes.
17: Oui.
20: Et donc, ces objets-là, ils peuvent nous dire quelque chose sur l'époque de cette tombe. Par exemple, ça peut être une pièce de monnaie avec une date de frappe, et ça veut dire clairement que la personne-là était enterrée après cette date. Mais peut-être on y trouve un bijou particulier qui avait été à la mode pendant juste une période spécifique, tout ça. Donc, tous ces objets-là nous donnent des informations sur la date du décès. Mais c'est là maintenant où les anthropologues nous aident, parce que les anthropologues ont étudié, détaillé les os, les squelettes, et peuvent nous dire en fait l'âge au moment du décès de ces personnes. Et si on combine ces deux types d'informations-là, on peut dire quelque chose sur la date de naissance et la date du décès des personnes.
17: Mmh. Alors justement, la datation au carbone 14, hein, c'est aussi des données que vous mettez dans votre mixeur, dans le chronographe. La datation au carbone 14 donne en général un spectre temporel, hein, qui n'est pas toujours hyper précis. Et vous dites que vous avez pu estimer l'année de naissance et de décès de la plupart des individus avec une précision inférieure à 20 ans. Comment vous faites?
20: Oui, je peux expliquer. En fait, c'est juste que la datation radiocarbone est, en fait, pour cette période-là, pas trop précise.
17: Oui.
20: Mais aussi les archéologues, là, normalement, ils peuvent dire l'époque plus ou moins à 100 ans. Donc, c'est pas trop précis non plus.
17: Mm-hmm.
20: Mais la raison principale pour laquelle on a, en fait, cette précision, c'est que la génétique nous permet d'identifier des relations familiales. Et c'est vraiment ces relations qui aident beaucoup. En fait, je peux peut-être dire un petit exemple. Hein. On peut imaginer deux personnes, les anthropologues nous disent qu'ils sont décédés à peu près au même âge, peut-être. Malheureusement, les tombes fournissent des estimations archéologiques qui sont larges. Hein. Donc, on n'a pas trop, on n'a pas une estimation trop précise. Mais peut-être la génétique va identifier ces deux personnes comme un couple, peut-être avec beaucoup d'enfants. Et donc, ça veut dire clairement qu'ils ont vécu à la même période. Et donc, si on utilise maintenant cette information plus, on peut vraiment avoir une datation vachement plus précise. Et c'est exactement ça que fait chronographe, mais bien sûr d'une manière statistiquement très rigoureuse.
7: Mm-hmm. Ouais, en fait, c'est une précision statistique, c'est-à-dire que vous faites des moyennes de l'un et de l'autre, vous savez qu'ils étaient en couple, puis c'est comme ça que vous arrivez à une précision.
20: Oui, c'est ça, mais en fait, on fait pas directement la moyenne, mais on vraiment calcule la probabilité de toutes ces dates-là.
17: C'est ça.
20: Parce que ça, on peut prendre en compte même sur les analyses qui suivent.
17: Ouais. Et donc, vous avez des traçabilités généalogiques comme ça aussi qui permettent d'identifier les individus. Donc, si je comprends bien, oui. Bastien.
7: Oui, ce sont toutes ces données passées par votre outil numérique, donc le chronographe,
17: oui, hein,
7: qui permet de raconter comment la population a changé dans le temps pendant ce haut Moyen-Âge, et puis comment elle s'est mélangée aussi progressivement et pas soudainement à cause de supposées invasions brutales. Vous pouvez nous raconter dans les grandes lignes comment s'est passée cette évolution, qui s'est mélangée avec qui?
20: Oui, avec plaisir, en fait. C'est un tout petit peu compliqué parce qu'on a plusieurs étapes, mais nous donner, en fait, soutient clairement qu'on a eu un influx des personnes nordiques, quoi, d'ascendance nordique, mais pas dans un coup, mais pendant beaucoup, plusieurs générations. En fait, les premières sont arrivées déjà dans le 4e siècle. Ils sont peut-être motivés par leur désir de participer à la prospérité romaine. Et beaucoup de ces personnes-là sont même intégrées dans la société romaine. Mais à partir du 5e siècle, certaines de ces personnes ont commencé à créer ces nouvelles communautés. Donc, c'était les communautés associées au cimetière en rangée, comme vous avez dit. Et donc, ces personnes-là, c'était vraiment des personnes nordiques qui ont créé ces villages avec la génétique nordique, même si beaucoup de ces personnes-là, clairement, n'étaient pas directement des nouveaux arrivés, mais peut-être des descendants des premiers migrants ou quelque chose comme ça. Mais maintenant, à partir de la fin du 5e siècle, donc c'était l'époque là où enfin le fin de l'Empire romain, en fait, on a vraiment un effondrement des structures romaines. Et donc, à cette époque, on trouve que plusieurs familles ont maintenant apporté, en fait, leur génétique romaine dans ces villages-là. Donc, ils ont vraiment agrandi la diversité génétique de ces villages. Peut-être ils ont essayé de trouver une meilleure vie au sein de ces communautés rurales-là. Et donc, ils ont y allé. Et c'est peut-être difficile à imaginer, mais à cette époque, la diversité génétique de ces petites communautés-là était était plus élevée, il faut dire, que la diversité génétique de Munich aujourd'hui, par exemple. On a fait cette comparaison-là. Donc, c'était une diversité extrême.
17: Mais donc, plus que Munich, alors, vous dites. C'est incroyable.
20: Plus que Munich aujourd'hui. Oui, c'est vraiment incroyable. Et donc, c'est à cause de ces différents groupes très divers en termes de génétique. Mais, comme les arbres généalogiques qu'on a trouvés nous montrent, ces deux groupes, en fait, s'étaient intégrés rapidement. On observe des mariages mixtes dès la première génération. Mm-hmm. Donc maintenant, on a cette population très diverse, très mixte, mais l'influx de personnes du Nord, en fait, continuait. Ça continuait. Et donc, vers le fin du 7e siècle, on a maintenant quelque chose qui est plutôt nordique, avec un tout petit peu romain qui reste. Et ça rapproche plus ou moins à la population, disons, suisse depuis le 20e siècle. C'était très similaire dans manière génétique.
7: Daniel Wegmann, il est dit que cette étude, je cite, contribue à mieux comprendre la formation des populations européennes médiévales, dont certaines caractéristiques génétiques et culturelles restent perceptibles jusqu'à aujourd'hui. En gros, c'est-à-dire que nous, ici, en Suisse, on est une sorte de mélange au croisement de l'Europe. On peut résumer ça comme ça?
20: Oui, on peut dire. Nous avons clairement montré que la population centro-européenne du 7e siècle, en fait, est un produit d'un mélange des populations différentes, des populations qui étaient motivées pour trouver une meilleure vie ailleurs. D'abord, les Nordiques qui sont venus, et après les Romains qui, en fait, soi-même ont changé leur ville, ils ont quitté leur ville romaine. Mm-hmm. Mais c'est clair que l'archéologie et la paléogénétique nous montrent qu'en fait, cette motivation est très vieux. Hein. C'est même les premiers humains modernes ont quitté l'Afrique peut-être pour cette motivation. Ouais. Et bien sûr, même aujourd'hui, cette motivation continue en fait à façonner notre population ici. Donc c'est un processus vieux, un processus qui continue.
7: Eh bien voilà, on retiendra ça, ça continue, c'est bien je trouve, ce mélange. Merci beaucoup Daniel Wegmann d'être venu parmi nous ce matin. Je rappelle que vous êtes professeur à l'Université de Fribourg et bioinformaticien. Je vous souhaite une excellente journée à Fribourg.
20: Merci beaucoup et au revoir.
7: Au revoir. Encore quelques nouvelles scientifiques. En bref, Anne Becher, une étude zurichoise montre l'effet catastrophique sur l'espérance de vie des enfants placés en foyer de nourrissons.

0: Les effets de cette privation psychosociale précoce sont si graves, dit l'auteur, qu'elles réduisent l'espérance de vie d'un ordre de grandeur comparable au tabagisme.
1: Une équipe de scientifiques de l'université de Berne a reproduit en laboratoire le fonctionnement d'un placenta humain pour étudier comment différentes substances traversent cette barrière placentaire.
0: Bah oui, on fait pas ce genre d'études hein, chez les futures
1: non,
0: mamans.
1: C'est mieux.
0: Oui, c'est mieux pas. D'où le coup de génie de ce placenta de labo fabriqué à partir de cellules de placenta et de cordons ombilicaux qui proviennent d'accouchements récents. Selon le Fonds national de recherche suisse, cela permet d'observer le cheminement des médicaments à travers cette copie de placenta humain et permet d'étudier le transport d'autres substances comme par exemple le fer et le cholestérol.
1: Et les acteurs et scénarios générés par l'intelligence artificielle ne sont pas éligibles aux Oscars.
0: Et oui, cette décision de l'Académie qui vient de tomber survient quelques jours après qu'une version de Val Kilmer rajeunie a été présentée à un public. Un an après sa mort, le film s'intitule Deep as the Grave et on peut notamment l'entendre dire à un autre personnage « N'aie pas peur des morts et n'aie pas peur de moi ». Présenté comme ça, on comprend que ça demeure une question sensible à Hollywood.
1: Et l'actualité du jour était présentée par Anne Bécher. Dans un instant, Sarah Dirène, la robustesse du monde.
2: Non, la robustesse du vivant qui n'optimise pas tout, qui ne performe pas tout. Et peut-être que justement, le monde numérique devrait s'en inspirer.

Si t'étais là, c'était vendredi sur mer. Notre dossier du jour s'intéresse à la robustesse, celle du monde vivant et du numérique. Oui, parce que dans un monde où nos vies dépendent autant des réseaux numériques que des écosystèmes naturels, une question s'impose, Sarah Dirène, comment rester

0: robuste face à la complexité croissante qui fragilise à la fois nos technologies et le vivant.
1: Et oui, bienvenue dans cette complexité où le moindre grain de sable peut déclencher une réaction en chaîne. Une simple mise à jour défaillante, par exemple chez Microsoft, a suffi, c'était en juillet 2024, a suffi à clouer au sol des avions, bloquer des hôpitaux, perturber des banques. Plus récemment, des pannes chez Amazon ont provoqué d'autres effets dominos. Et dans le vivant, c'est un petit peu la même mécanique. La disparition d'un insecte pollinisateur dans une vallée, par exemple, peut faire chuter les plantes qu'il fécondait, puis donc les oiseaux qui s'en nourrissaient. Un minuscule déséquilibre peut bouleverser tout un écosystème. Deux univers en apparence très éloignés, mais qui donc partagent une même
0: vulnérabilité.
1: Merci Bastien. L'interdépendance. Quand tout est connecté, tout devient sensible. Quand tout est optimisé, tout devient fragile. Monoculture numérique ou agricole. Dans les deux cas, la robustesse devient la clé pour faire face aux aléas et aux interconnexions qui les fragilisent.
0: Et nous recevons ce matin deux invités pour en parler. Mathilde Simon, bonjour.
2: Bonjour.
0: Vous êtes docteur en biologie végétale et fondatrice de l'éco-sauvage du côté de Grenoble, où vous explorez les liens entre le monde végétal et la société, on peut dire ça comme ça ?
2: Oui, c'est ça, exactement, de comment les sociétés humaines utilisent le végétal au cours du temps et pourquoi. Et ça révèle pas mal de choses sur le comportement de nos sociétés.
0: Et vous faites aussi partie du réseau Robustesse, initié par votre collègue Olivier Hamann. En quelques mots, c'est quoi l'objectif de ce réseau ?
2: Olivier Hamann. L'objectif de ce réseau, c'est d'abord de répondre aux très nombreuses sollicitations sur le sujet. Et puis, c'est aussi et surtout de faire vivre le concept même de la robustesse pour avoir des interventions qui sont faites par des gens avec des parcours différents, des expériences différentes et qui vont nourrir ce concept-là.
0: Et puis avec nous en studio, Solange Garnaouti, bonjour.
3: Bonjour.
0: Vous êtes notamment professeur honoraire à l'Université de Lausanne, experte internationale en cybersécurité et en gestion des risques liés au numérique, justement, et à l'intelligence artificielle. Alors, panne globale, interconnexion extrême, le numérique devient de moins en moins robuste, mais est-ce qu'il a jamais été robuste ?
3: Oui, c'est une bonne question. Effectivement, il n'a pas été conçu pour être solide par conception et résistant de par sa nature, du par les éléments matériels, logiciels qui lui constituent, mais aussi par les réseaux de télécommunications. Alors, il faut penser qu'au début de l'Internet, ce réseau a été conçu pour être complètement distribué, avoir plusieurs chemins possible pour aller d'un point à un autre, mais c'est surtout pour répartir la puissance de traitement. Et là, depuis un quart de siècle, on se rend compte qu'on a recentralisé, plateformisé le monde. On parle bien d'ubérisation parce qu'on a tout intermédié par des plateformes qui sont des points centraux et qui sont des points de fêlure, de panne possible, potentielle, qui peuvent avoir des conséquences sur tous les clients des plateformes.
1: Mais vous parlez de plateformes, Solange Garnaouti, est-ce que ça veut dire des monocultures aussi ?
3: Bien oui, parce qu'on voit les mêmes logiciels, vous l'avez évoqué, Microsoft partout, une panne de mise à jour d'un logiciel Microsoft, ça affecte tous les clients de Microsoft. Et on parle de clients de millions, voire de milliards de clients. Et on voit bien aussi toutes les grosses fuites de données des clients se passent du côté des fournisseurs de services qui ne sont pas en mesure de les protéger. Et là aussi, il faut insister, c'est pas tant la technologie qui fragilise, mais c'est la façon d'organiser le monde à partir de ces technologies, la façon de commercialiser ces technologies et d'exploiter ces technologies. Le problème est, c'est on a conçu une économie numérique pour exploiter des données, pas pour les protéger.
1: C'est terrible. Et puis on peut aussi penser à ce monde numérique fragilisé aujourd'hui par les guerres. Hein. On pilonne des data centers.
3: Oui, tout à fait. Et là, c'est des points de concentration qui peuvent devenir des cibles dans des conflits de nature physique aussi. Quand on voit bien qu'il y a des cyberattaques, c'est du logique, c'est de l'informatique, mais il y a les mêmes menaces physiques qui ont toujours existé. C'est la fragilisation. Un tremblement de terre, un incendie, aura les mêmes conséquences.
0: Donc si je comprends bien, c'est en quelque sorte l'absence de, entre guillemets, biodiversité numérique qui est aussi source de problèmes de cybersécurité.
3: Et effectivement, de ne pas avoir assez fragmenté, séparé les environnements, les mêmes technologies, les mêmes pratiques, les mêmes logiciels, c'est comme un virus biologique, un virus informatique peut mettre à mal toute une infrastructure du fait qu'il n'y a pas de segmentation, qu'il n'y a pas d'isolement. Et ce qu'il faut voir, c'est que dans la philosophie du réseau, c'est d'ouvrir les systèmes. La philosophie de la sécurité, c'est de les fermer. Donc là, on est dans des besoins contradictoires qu'on ne sait pas très bien gérer.
0: Mais ce que j'arrive pas à comprendre, c'est pourquoi est-ce qu'on en est arrivé là, finalement, à cette hyper connexion. On a j'exagère un peu, mais des couches culottes, des billets de train, enfin, tout est connecté. Sans connexion, il n'y a plus de vie, presque.
3: Oui, mais ça, c'est un choix politique, économique, voire philosophique. Pourquoi avons-nous fait ce choix-là, alors qu'il y a d'autres alternatives? Pourquoi tout déléguer, tout externaliser dans des systèmes, dans des objets connectés, et les confier aussi à leurs fournisseurs, qui sont des fournisseurs étrangers? Et dès lors qu'un objet est connecté, il est toujours connecté à son fournisseur. Et de plus, il peut y avoir par conception de ces systèmes, des vulnérabilités, mais aussi des portes dérobées qui donnent l'accès à ces systèmes à pratiquement tout un chacun.
1: Mathilde Simon, je vous entends souffler.
2: Oui, non, je suis d'accord, et il y a énormément de parallèles à faire avec le monde vivant quand j'entends qu'il y a une suroptimisation, une centralisation du numérique. Il y a les mêmes conséquences quand on fait la même chose avec le monde vivant. En agriculture, vous l'avez dit, vous avez employé le mot de monoculture, c'est tout à fait ça en fait. Avec ce système-là, on est extrêmement fragile, on dépend de choses qui sont vraiment canalisées avec peu, voire plus de chemin alternatif. Et quand il y a un problème, on n'a plus d'autre solution, quoi.
1: Pas de chemin alternatif. Et je pense, par exemple, parce que ça, c'est un exemple emblématique de voir ces chemins de traverse, et puis l'interconnexion, parce que Solange Guernaouti en parlait, c'est l'histoire du loup dans au Yellowstone. C'est-à-dire qu'on enlève le loup, paf, du coup il y a plus de cerfs qui vont brouter les jeunes arbres, du coup la forêt se dégrade, du coup ça fait chuter la population de castors, paf, on remet des loups, et belle partition. Du côté de Grenoble, vous auriez aussi un exemple là?
2: Alors, l'effet domino, alors c'est assez paradoxal, parce que les interconnexions, effectivement, font que quand il y a quelque chose qui fonctionne pas d'un côté, ça a un impact sur un autre endroit de la chaîne. Mais en même temps, c'est aussi ces interconnexions qui font que les systèmes, si ces interconnexions sont variées, diversifiées, multiples, c'est aussi ce qui nourrit la robustesse du système. Par exemple, on va prendre l'exemple des prairies, des prairies alpines, dans le paysage montagnard, on va avoir des sécheresses. Les plantes vont réagir en fermant leurs petits stomates. C'est comme des minuscules petites bouches sur les feuilles qui vont permettre de réguler les échanges gazeux et permettre à la photosynthèse de se réaliser. Quand il y a une sécheresse, ces stomates vont se fermer pour éviter la perte de l'eau, la déshydratation, et il va y avoir en conséquence une perte de biomasse, donc moins de couvert du sol, et la sécheresse du sol va être encore plus impactée. Et il va y avoir un dysfonctionnement de l'activité microbienne du sol. Et dans nos régions montagneuses, avant, enfin, on a de moins en moins de couverts neigeux, avec un manteau neigeux, qui a le rôle de réserve d'eau et qui pouvait pallier à ces sécheresses-là. Donc la prairie, elle va plus dépendre des pluies estivales. Elles sont un peu plus vulnérables aux sécheresses. Bon, là, on a une réaction en cascade, un domino, on va dire, mais le fait qu'il y ait une biodiversité de la prairie va aussi permettre à ce système d'être plus robuste. Une prairie vraiment diversifiée va permettre de mieux réagir à ces perturbations.
0: Solange Guernaouti, vous vouliez réagir aux propos de Mathilde Simon.
3: Oui, tout à fait, parce qu'on se trouve dans la même situation quand on a les mêmes logiciels, les mêmes techniques partout installées chez tous les fournisseurs et tous les clients, mais on voit qu'on devient tous des cibles et qui va permettre l'optimisation des actions malveillantes et de ces enchaînements en cascade. Donc là aussi, on a... mais ce que je voudrais insister sur le fait que c'est des choix idéologiques de la façon de mettre en œuvre et d'utiliser de l'informatique et de l'intelligence artificielle qui rend vulnérables nos sociétés. De fait, de pas vouloir investir suffisamment en amont pour prévenir les risques, pas avoir de plan B, mais avoir un plan B, c'est accepter d'investir pour des ressources redondantes, c'est suffisamment redondantes, qui peut-être ne serviront jamais. Et ce qui m'a choqué ces dernières années, c'est que depuis 2012, notamment OEF, qui a introduit le terme de cyber-résilience, c'est-à-dire qu'on acceptait d'être devenir résilient pour éviter de faire de la prévention. Donc on s'est focalisé en termes de réaction, de gestion, de crise, mais pas dans le fait qu'on devrait investir beaucoup plus en termes de prévention-protection. On a laissé tomber en termes de sécurité informatique cette notion de prévention pour éviter les risques et les effets dominos. Et donc on investit dans la réaction. Et peut-être qu'on devrait rééquilibrer nos investissements pour pouvoir prévenir beaucoup mieux.
0: Dans la redondance.
3: Dans la redondance entre autres, mais aussi en produisant des solutions testées, fiables, moins vulnérables. Et peut-être réintroduire cette diversité technologique.
1: Mathilde Simon, vous vouliez réagir ?
2: Oui, je rebondis sur les mots philosophie, culturelle. Olivia Hammond parle énormément de performance et du culte de la performance qui est mis en opposition à la robustesse. Et ça rejoint vos propos de dire qu'en fait, c'est des choix et c'est aussi une façon de du fonctionnement de notre société qui vise vraiment et qui met en valeur la performance plutôt que la robustesse. Et comme vous dites, de choisir plutôt d'anticiper et de diversifier, d'avoir plusieurs solutions plutôt que d'en choisir une seule qui est vraiment optimale, qui a un rendement maximum et qui est extrêmement performante.
1: Oui, et Mathilde Simon, c'est toujours bien de rappeler que, par exemple, dans la nature, on gaspille beaucoup, on n'est pas très... On est résilient, mais pas très... économe, peut-être. On économise parfois les ressources, mais on peut prendre l'exemple de la photosynthèse, pas très optimale, 2%, c'est ça ?
2: Oui, la photosynthèse n'est pas du tout optimale, effectivement.
0: On fait mieux avec les panneaux solaires.
2: Exactement, on fait mieux avec les panneaux solaires, mais ça permet à la plante d'absorber, d'intégrer les aléas extérieurs. S'il y avait énormément de soleil avec beaucoup d'énergie solaire, elle ne pourrait pas, si elle faisait, elle avait un rendement plus efficace, la feuille brûlerait, tout simplement. Et inversement, quand il y a un couvert végétal de l'ombre ou des nuages, avec ces 2%, ça lui permet de continuer à faire de la photosynthèse malgré ces situations extérieures qui changent.
0: Comment introduire davantage de diversité numérique tout en restant plus sobre et plus robuste? Et dans le vivant, comment atteindre cette même sobriété? On en parle après, juste un peu de musique.

0: New Soul, avec la voix charmante de Yael Naïm. Notre dossier du jour interroge la robustesse du vivant et du numérique, deux mondes hyper connectés où un simple petit incident peut déclencher des effets domino, on l'a vu tout à l'heure. Cette fragilité commune pose une question centrale, comment devenir plus sobre pour devenir plus robuste. On en parle avec nos deux invités. Solange Guernaouti, bonjour. Rebonjour, en fait. Vous êtes experte internationale en cybersécurité et en gestion des risques liés au numérique et à l'intelligence artificielle. Et vous, Mathilde Simon, écologue végétale. Alors, je commence par vous, peut-être, Mathilde Simon.
1: Oui.
0: Est-ce que la sobriété... comment vous définissez cette sobriété dans votre domaine?
1: Alors, la sobriété dans les écosystèmes et en rapport avec la robustesse, c'est pas forcément une injonction à moins consommer. C'est plutôt un renoncement à l'optimisation permanente. Donc, c'est vraiment ne pas dire faire moins au sens se restreindre, mais plutôt ne pas suroptimiser une fonction au détriment des autres.
2: Exemple ?
1: Par exemple, si je parle d'une forêt diversifiée, quelque chose d'assez commun, on a différentes hauteurs, différents rythmes de croissance, différentes espèces qui n'exploitent pas les mêmes ressources, elle n'est pas performante en termes de production de bois. En revanche, elle est robuste. S'il y a une perturbation, insectes, sécheresse, les différentes espèces vont répondre différemment. Certaines vont souffrir, d'autres vont résister et d'autres encore vont prendre le relais. Et là, on a quelque chose qui n'est pas performant en termes de production, qui va permettre une consommation beaucoup plus forte. Elle est plutôt sobre de ce côté-là. En revanche, elle a une diversité qui lui permet d'être robuste.
0: Parce qu'elle sera toujours là à la fin de cette attaque. La forêt sera toujours là dans son ensemble.
1: La forêt, alors elle aura sûrement changé, elle sera toujours là si l'attaque elle est modérée. Bah, en général, les attaques de type insecte, il y a de quoi. La diversité fait qu'il y a toujours quelque chose qui reste. En revanche, si on prend l'exemple des sécheresses, ça peut, si elles sont longues ou répétées, elles peuvent finir par venir à bout d'une forêt. Mais là, il y a des seuils qui sont assez loin encore d'être atteints.
0: Solange Guernaouti, définition vous inspire du vivant pour le numérique?
3: Oui, tout à fait. Moi, je redis assez bien la robustesse des systèmes d'information et de notre société avec la sobriété. J'irais, ça commencerait pour moi par se questionner sur la finalité des produits que nous utilisons et des intentions de ceux qui les fabriquent et qui nous les imposent. Mais c'est aussi comprendre que les besoins fondamentaux doivent être satisfaits. Tout ce qui est vraiment critique au bon fonctionnement qui peut être résolu par de l'informatique pour éliminer le futile et l'inutile de l'informatisation de la société. C'est aussi d'arrêter de fabriquer des interfaces addictives en permanence et puis de comprendre cette interaction qu'il y a entre le coût du numérique avec le coût écologique et le coût humain de ces solutions mises en œuvre. Et j'ai envie de rebondir sur le fait que pour moi, la sobriété comme la robustesse, ça serait pour moi en tant qu'individu et citoyenne d'avoir le droit à ne pas être connecté en permanence et ne pas être toujours sous surveillance informatique, ne pas être toujours profilé et suivi à la trace.
2: Oui, mais comment faire contre et faire c'est extrêmement difficile.
0: Si on reste dans la société.
2: Si on reste dans la société, on peut plus prendre de
3: non,
2: de
3: mais c'est avoir une vision politique. Non, c'est sûr qu'individuellement, on peut avoir des comportements de retenue numérique et de choix personnels qui peut être des choix de la liberté, contraintes quand même dans un environnement fini. Mais c'est une vision de société qui doit pouvoir être débattue et défendue par des politiques forts et avoir le courage de cette vision-là et de dépasser l'idéologie qui impose des modèles d'architecture techniques qui sont pas du tout ni sobres ni robustes.
2: Alors est-ce que, si on parle de robustesse au niveau numérique, est-ce qu'on peut parler de Linux? Parce que je trouve intéressant l'État français, il y a quelques semaines...
0: Peut-être définir ce qu'est Linux, hein, donc c'est un système d'exploitation libre de droit.
2: Libre de droit en open source qui existe depuis plus de 30 ans et effectivement, pour devenir un peu souverain, l'État français a demandé à son gouvernement de remplacer Windows, qui est donc un système d'exploitation propriétaire développé par Microsoft. Enfin bref, est-ce que ça c'est une façon d'être sobre, robuste?
3: En tous les cas, c'est une façon de devenir plus indépendant et donc d'être plus robuste du fait qu'on soit moins indépendant. Et c'est d'avoir des alternatives et c'est introduire de la diversité. Effectivement, ça va résoudre ou répondre à certains problèmes, ça va pas forcément résoudre tous les problèmes, mais on voit bien cette envie d'être un peu en autosuffisance numérique et d'être indépendant des acteurs hégémoniques qui nous font des chantages permanents. permanent avec le droit d'utiliser ou non leurs solutions ou de les ralentir comme ils le souhaitent.
2: Oui, alors nous, on est très loin de franchir ce pas puisqu'on file nos données, enfin, la Confédération file nos données à la Chine et à Amazon, c'est ça ?
3: Oui, c'est des choix politiques.
2: C'est des choix politiques.
0: Mathilde Simon, vous avez envie de réagir par rapport à cette...
1: Oui, mais je suis tout à fait d'accord. En fait, c'est tout simplement rajouter un chemin possible et ajouter de la redondance et de la diversité dans un fonctionnement, un système. Et ça nourrit toujours la même chose, c'est-à-dire la diversité des solutions plutôt que d'en avoir une seule et du coup d'en dépendre. Et effectivement, les personnes qui détiennent ce pouvoir-là peuvent faire à peu près ce qu'ils veulent.
2: Oui, donc comment justement vous, concrètement, lorsque vous travaillez avec des collectivités, Mathilde Simon, ou des individus, ou des écoles, comment, quel message vous essayez de faire passer ?
1: Alors moi, je suis sur la question numérique, c'est vrai que j'en suis assez loin. C'est plutôt des conclusions qui découlent des fonctionnements, des connaissances qu'on apporte et que je fais découvrir sur le terrain. Donc c'est plutôt de justement parler de cette robustesse, parler du fonctionnement du végétal, de sa dépendance aux écosystèmes, de notre dépendance à ces écosystèmes, également aussi essayer de faire changer, en tout cas semer une petite graine dans les esprits de culturels, en fait, comme on disait tout à l'heure, la façon de concevoir la vie, enfin de concevoir le vivant plutôt, et d'être au contact du végétal et de susciter l'émerveillement, de montrer comment ça fonctionne. Souvent, on se rend bien compte que on est connecté à ce vivant-là et on en fait partie. Et donc, c'est plutôt dans cette idée-là que j'agis à faire prendre conscience aux personnes qu'on est dépendant de ces systèmes et qu'on doit en prendre soin. Enfin, c'est pas très bien expliqué,
3: si, c'est très clair.
1: C'est pas juste. Ce que je veux dire, c'est pas juste en prendre soin, mais c'est vraiment comprendre qu'on en fait partie, que ces écosystèmes font partie de nous, de notre fonctionnement, du cycle de vie sur Terre. Et donc après, il y a des conséquences effectivement sur notre mode de consommation et notre mode de vie. Voilà.
0: Solange Garnaouti.
3: Mais je crois que ces deux approches sont complètement indissociables et je pense qu'on va venir à se poser des bonnes questions en termes de numérique par rapport à l'écologie, est-ce que vous dites, madame? Et moi, je crois que le problème actuel, c'est qu'on a déjà les esprits colonisés par des polluants éternels du numérique et c'est tout aussi difficile de se passer des intrants chimiques en agriculture ou d'aller vers le bio alors que les sols sont contaminés. Et nous avons des modèles de langage, des IA qui sont déjà contaminés et même si on rajoute une couche de local développée en local, si les intrants de base ont été fabriqués par d'autres, où il n'y a aucune vérificabilité de la qualité des données, du mode de fonctionnement et de l'intention
0: l'orientation
3: qu'il y a derrière,
0: aussi,
3: de l'orientation,
0: ça.
3: Exactement, ça ne va pas suffire parce qu'on aura toujours un cœur de boîte noire incontrôlable qui seront pilotés par d'autres. Donc le problème est complexe.
0: Merci beaucoup à toutes les deux de nous avoir montré que le numérique doit s'inspirer du vivant pour le rendre plus robuste et donc plus sobre aussi. Je rappelle Solange Garnaouti que vous êtes professeure honoraire à l'Université de Lausanne, experte internationale en cybersécurité et en gestion des risques liés au numérique et à l'intelligence artificielle et co-autrice de Mémoire d'un robotoïde qui vient de sortir aux éditions Slatkin. Et puis merci à vous aussi Mathilde Simon, docteur en biologie végétale et puis fondatrice de l'Éco-Sauvage, donc cette association qui travaille sur les enjeux du vivant et les limites planétaires. Je vous souhaite une bonne journée à toutes les deux.
1: Merci.
0: Et vous étiez invitée par Sarah Diren. Et puis, dans un instant, on va partir en montagne avec Christophe Ingard.

0: Bruno Mars, I Just Might. Moins de problèmes cardiovasculaires, moins d'AVC, moins de cancer, moins de maladies d'Alzheimer dans certaines régions montagneuses de Suisse, d'Autriche et des États-Unis. Des meilleures performances sportives aussi, une plus grande endurance. Voilà les conclusions étonnantes de plusieurs études scientifiques qui démontrent que vivre entre 1000 et 2000 mètres au-dessus du niveau de la mer peut améliorer notre santé. Notre salut serait-il en altitude, Christophe Ingard ?
1: Notre futur serait-il en fait dans votre chalet à la montagne, Bastien ? Non, en tout cas, oui, c'est la question qu'on s'est posée hier à l'origine dans l'effet papillon, notre nouvelle émission sur l'environnement et la nature. Et oui, avec les bouleversements climatiques, les températures à 1000 mètres d'altitude en Suisse ressemblent aujourd'hui à celles que l'on connaissait sur le plateau helvétique il y a une centaine d'années. Il fait plus chaud, plus haut, et donc l'agriculture peut se développer en altitude aussi, alors que c'était impossible ou alors très difficile avant.
0: Donc on peut cultiver des tomates à 1000 mètres parce que le climat est doux, alors qu'avant
1: c'était plus froid,
0: mais c'est pas le seul avantage de l'altitude.
1: Non, et effectivement, en effet, comme vous l'avez dit, il y a de nombreux autres effets positifs sur la santé humaine, et pas seulement parce qu'on est loin des villes et que l'air est soi-disant pur. Une étude étonnante d'ailleurs montre par exemple que vivre en altitude diminue le risque de mourir d'un cancer colorectal chez les hommes et d'un cancer du sein chez les femmes.
0: Grégoire Millet, bonjour.
2: Oui, bonjour.
0: Vous êtes professeur de physiologie environnementale à l'Institut des sciences du sport à l'Université de Lausanne. Vous êtes l'un des auteurs de cette étude qui démontre donc cette corrélation entre l'altitude et la diminution de certains cancers. Comment est-ce que l'altitude peut avoir cet effet-là sur notre santé ?
2: Alors tout d'abord, il faut faire attention parce que l'altitude ne peut pas être réduite à la baisse de la pression en oxygène. Il y a d'autres facteurs qui peuvent être d'autres facteurs environnementaux comme la température, ça a été évoqué. En moyenne, on va avoir une baisse de la température de 1 degré tous les 150 mètres d'altitude. Donc il y a aussi des facteurs liés à la pollution, aux radiations qui peuvent être plus ou moins positifs. Mais effectivement, il y a quand même un certain nombre d'évidences maintenant épidémiologiques qui montrent que l'incidence et la mortalité par rapport à des maladies comme le cancer ou des maladies cardiovasculaires, va plutôt être moindre dans des populations qui résident en altitude modérée.
1: Vous l'avez dit, Grégoire Millet, c'est multifactoriel, mais quels seraient les mécanismes biologiques en jeu? La diminution d'oxygène, de l'oxygène, cette hypoxie, ça c'est possible, ça rentre
2: en
1: jeu?
2: En altitude terrestre, en montagne, on a une baisse de la pression barométrique qui se traduit par une baisse de la pression en oxygène dans l'air qu'on inspire, et ça va affecter les niveaux d'oxygène dans tous les tissus humains. Et ce qui est intéressant, c'est que ça va se traduire par des adaptations en aigu. Par exemple, dès lors que vous allez en altitude, vous allez hyperventiler. Cette hyperventilation va modifier l'équilibre acido-basique de votre sang et ainsi de suite. Mais il y a aussi des adaptations chroniques. Et parmi les adaptations chroniques, on va développer un certain nombre de voies de signalisation qui va faire qu'on va être capable de mieux réguler les variations d'oxygène. Et n'oublions pas que nous sommes des mammifères et que, en tant que mammifères, nous sommes extrêmement sensibles aux variations de fourniture d'oxygène.
1: Mais par rapport au cancer, on peut imaginer que moins d'oxygène, ça veut dire moins de nourriture, moins de carburant pour la tumeur, un peu comme le sucre.
2: Exactement, les cellules cancéreuses vont avoir besoin d'oxygène et de glucose. Et donc, dès lors que toute sa vie, on a été exposé à un stress très modéré, l'altitude, quand on y réside sur plusieurs années, ben on peut faire l'hypothèse qu'il va y avoir une surrégulation d'un certain nombre de facteurs de transcription qui vont faire qu'on va être apte à mieux lutter quand on aura une agression importante comme cette maladie.
0: Mais est-ce qu'à côté de ça, il n'y a pas un biais avec la pollution? C'est-à-dire que tout ce qui est grande ville et tout, c'est plutôt en plaine, il y a les usines, c'est plutôt en plaine, donc en altitude, il y a moins de pollution, puis du coup on est en meilleure santé, simplement ça.
2: Alors effectivement, il y a tout un tas de facteurs sur lesquels on doit encore travailler. Mais indépendamment de ça, il y a quand même des études dans plusieurs pays qui tendent vraiment sur le cancer à montrer qu'il y a une baisse de l'incidence. Après, sur d'autres types de pathologies, si vous avez par exemple des problèmes pulmonaires, évidemment vivre en altitude modérée, c'est pas nécessairement une bonne chose.
1: Mais... Mais justement, par rapport aux bienfaits, au niveau mondial, on sait qu'il y a plus de 400 millions de personnes qui vivent au-delà de 1500 mètres d'altitude. Qu'est-ce qu'on a découvert d'autre chez ces gens-là?
2: Alors, en altitude, il y a aussi un aspect anorexigène de l'altitude, c'est-à-dire que globalement, il y a quand même moins de personnes obèses, moins de personnes en surpoids, parce que l'altitude va jouer sur des mécanismes qui vont affecter notre appétit. On va avoir plutôt moins faim plus rapidement et on va avoir un sentiment de satiété qui va être plus important.
0: Toujours lié au manque d'oxygène?
2: Oui, mais toujours directement lié à cette hypoxie. Donc ça, c'est aussi des facteurs.
1: C'est une causalité, hein. Il y a une vraie causalité. C'est pas simplement, comme disait Bastien, le fait qu'en montagne, on est peut-être plus fit parce qu'on bouge davantage, c'est plus raide.
2: Alors en montagne, les comportements peuvent être différents. Dans l'étude autrichienne que vous avez citée au départ, c'est quand même sur plus de 10 ans de mortalité en Autriche. Alors l'Autriche, d'un point de vue des altitudes, c'est à peu près comme la Suisse, c'est des fonds de vallée à 400 mètres et plus personne ne vit au-dessus de 1600 mètres dans les Alpes. Il y a quelques micro-villages. Et à partir de là, on a interrogé par questionnaire en termes de comportement, niveau d'activité physique, est-ce qu'il y a des différences en termes de nutrition. Alors, c'est du rétrospectif, ça vaut ce que ça vaut, mais on avait quand même un effet altitude, hypoxie qui ressortait.
1: Les sportifs aussi s'entraînent souvent en haute altitude ou alors dans des salles avec moins d'oxygène dans l'air. C'est pour les mêmes raisons, pour améliorer leur système cardiovasculaire, pour améliorer leur santé et leur performance aussi?
2: Oui, les sportifs d'endurance, eux, vont en altitude essentiellement pour améliorer le transport de l'oxygène, c'est-à-dire améliorer leur consommation maximale d'oxygène. Et ça, c'est lié à un mécanisme qu'on appelle la polyglobulie. Donc ça va stimuler, toujours cette voie de signalisation va stimuler la production d'érythropoïétine par le rein et donc la production de globules rouges, une augmentation de la masse en hémoglobine. Ça, c'est des mécanismes qu'on connaît depuis 50 ans. Plus récemment, et y compris dans mon laboratoire, on a montré aussi qu'il pouvait y avoir des effets extrêmement importants sur la fonction musculaire, une capacité du muscle à mieux résister à la fatigue à haute intensité. Et c'est donc ce qui explique que maintenant, on a aussi des joueurs de sport collectif qui vont utiliser l'altitude. C'est pas uniquement l'aspect sanguin, voilà ce que je voulais essayer d'expliquer.
0: En altitude, donc moins de pression atmosphérique, moins d'oxygène, mais aussi plus d'ultraviolet. Est-ce qu'il y a aussi des inconvénients à vivre en altitude? Parce que les ultraviolets, c'est pas très bon pour la peau.
2: Oui, alors probablement, effectivement, il y a des effets positifs, il y a des effets plutôt délétères sur la fonction pulmonaire, probablement sur des problèmes cutanés, même si c'est pas très bien référencé dans la littérature. Et puis, il y a aussi le fait que quand on va trop haut, la dose fait le poison, il va y avoir des effets qui vont clairement être néfastes à la santé.
1: Vous évoquez justement ce principe dit d'hormèse, hein. Oui. C'est ce principe qui dit qu'à faible dose ou un faible stress, il peut y avoir un effet positif, bénéfique sur l'organisme, mais qu'à contrario, quand la dose devient trop forte, c'est délétère. C'est exactement le même principe qu'on retrouve avec l'altitude.
2: C'est exactement le principe qu'on utilise dans l'entraînement sportif. Vous musclez votre biceps avec des charges un peu plus élevées que dans la vie quotidienne. Vous allez développer votre force. En altitude, ça va être la même chose. On parle d'ailleurs de dose hypoxique. C'est-à-dire, une des problématiques qu'on a actuellement, c'est de quantifier et d'individualiser cette dose hypoxique pour chacun d'entre nous, qu'on soit sportif élite ou qu'on soit une grand-mère de 90 ans.
1: Donc à partir de quand est-ce que ces bienfaits s'inversent?
0: Quelle altitude,
2: alors,
0: en fait?
1: Exactement.
2: Alors chez tout un chacun, c'est plutôt au-dessus de 2500 mètres qu'on commence à avoir une augmentation de ce qu'on appelle le mal aigu des montagnes. Alors c'est pas catastrophique le mal aigu des montagnes, on l'a tous expérimenté quand on va dormir dans une cabane à 3000 mètres, c'est-à-dire on dort moins bien, on a mal à la tête, on peut avoir des troubles digestifs. Au-delà de 5000 mètres, on va avoir un certain nombre de maladies de montagne qui peuvent être, elles, par contre, extrêmement dangereuse. On va parler d'œdème pulmonaire associé à la haute altitude, d'œdème cérébraux associé à la haute altitude. Mais disons que dans les Alpes, ça reste rarissime. Ça peut arriver, mais c'est rarissime.
1: Conclusion, Grégoire Millet, faut-il aller vivre aujourd'hui en moyenne montagne entre 1000 et 2000 mètres d'altitude?
2: Alors moi, je pense qu'on a tout intérêt, quand on a la possibilité d'accéder, et ce qui est le cas quand même dans plusieurs endroits en Suisse, à des altitudes modérées, on a intérêt à y aller régulièrement, faire de l'exercice à intensité modérée, et de là à aller déménager dans un village dans le Haut-Valais, c'est peut-être pas jusque-là, les préconisations vont pas jusque-là, mais clairement, il y a un bénéfice à utiliser l'altitude comme une modalité thérapeutique pour chacun d'entre nous.
1: Alors, à quelle fréquence, on peut savoir à quelle fréquence il faudrait y aller régulièrement?
2: Le plus souvent possible.
0: Et vous y êtes tout le temps?
2: Moi, j'essaye de me l'appliquer à moi-même.
0: Merci beaucoup, Grégoire Millet. Je rappelle que vous êtes professeur de physiologie environnementale à l'Institut des sciences du sport de l'Université de Lausanne. Je vous souhaite une excellente journée.
2: Merci.
0: Vous étiez invité par Christophe Ingard. CQFD, c'est terminé pour aujourd'hui. Demain, vous retrouverez à ce poste Stéphane Gabiou, Annette Kleber est notre attachée de production, Laure Pagela, notre éditrice numérique, Mathias Brunemann, notre réalisateur, et Stéphanie Jovanovic, notre programmatrice musicale.
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0: Tribu dans quelques instants. Bonjour, Jérôme Zimmermann.
4: Bonjour, Bastien.
0: On va se plonger dans les jeux de rôle.
4: Oui, jeux de rôle qui nous accompagnent dès l'enfance, qui s'invitent aussi comme outil pédagogique en classe. Et pour en parler, on recevra Hervé Barras, professeur à la Haute École Pédagogique du Valais. Et puis, il a co-dirigé l'ouvrage Joue un rôle pour apprendre.
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5: Sandra Viscardi.
6: Emmanuel Macron appelle à une réouverture concertée du détroit d'Ormuz entre l'Iran et les États-Unis. Le président français juge que le cadre de la nouvelle opération annoncée par Donald Trump pour débloquer cette voie stratégique majeure n'est pas très clair. Le président américain a promis d'escorter les navires qui n'ont rien à voir avec le conflit. Annonce qui a poussé l'Iran à préciser que l'armée américaine sera attaquée si elle tente de s'approcher du détroit d'Ormuz. L'Iran qui rappelle aussi les États-Unis à adopter une approche raisonnable et à abandonner leurs demandes excessives après avoir reçu une réponse de Washington à sa nouvelle proposition dans le cadre des négociations de paix entre les deux pays. Pour vos vacances, vous êtes plutôt train ou avion? Parce que selon un sondage commandé par l'association Aviation Suisse, la honte de prendre l'avion est assez peu répandue en Suisse. Une majorité de la population s'oppose même à des règles plus strictes comme une réduction des horaires d'exploitation et elle rejette aussi une taxe sur les billets d'avion. Seuls 28% des sondés disent ressentir de la honte lorsqu'ils réservent un vol, tandis que 55% se déclarent très fiers de l'aviation suisse. Et la voiture, dans tout ça, me direz-vous? Eh bien, c'est toujours difficile, les ventes sont à la peine. Depuis janvier, elles ne progressent que de 0,3%. Selon Auto Suisse, la part du tout électrique est passée en un an de moins de 19% à plus de 25% et celle des hybrides avec prise de 10,6% à 12,3%. Les motorisations à essence reculent, tout comme celles au diesel. Et sur ces nouvelles immatriculations, eh bien, la part des voitures chinoises est encore assez faible, mais en progression tout de même. À Sion, le Grand Conseil valaisan entre en matière sur la réforme de son fonds cantonal en faveur de la formation professionnelle. Ce fonds qui permet en fait de répartir les charges financières de la formation entre toutes les entreprises du canton. L'objectif, c'est de plafonner le taux de contribution des entreprises à 1,5% de la masse salariale, alors que celui-ci est actuellement fixé à 1 pour 1000. La discussion en première lecture aura lieu mercredi matin. Pour que vos week-ends de l'Ascension et de Pentecôte ne riment pas avec bouchons, les CFF renforcent la liaison entre la Suisse alémanique et le Tessin. 130 000 places, 58 trains supplémentaires sont prévus. Pour l'essentiel, les CFF vont rajouter des wagons supplémentaires aux trains. Les agents de sécurité publique du canton de Neuchâtel, bientôt avec le même uniforme que la majorité des polices du pays. L'association des communes neuchâteloises veut ainsi contribuer à l'harmonisation nationale, mais ça va se faire par étapes jusqu'en 2028. En fait, les pièces seront remplacées progressivement en fonction des besoins. Les vestes et les pulls seront gris foncé, les polos gris clair. À noter que la police, elle, porte du bleu. Il y aura bien un mano à mano Pogacar Seixas au prochain Tour de France. Le jeune prodige du cyclisme français Paul Seixas confirme ce matin qu'il sera au départ de la Grande Boucle le 4 juillet prochain à Barcelone. À 19 ans, il sera le plus jeune coureur à prendre le départ depuis 89 ans. Et le Tour de Romandie féminin est menacé. Selon l'organisateur Richard Chassot, il lui manque de l'argent et une étape. Le Tour coûte le même prix que le Tour masculin, mais il rapporte moins. L'organisateur se donne jusqu'en juin pour résoudre ses problèmes financiers et logistiques. Prenez votre parapluie ce matin, surtout si vous habitez sur l'ouest, car il va pleuvoir, des orages même parfois, pas besoin en Valais, le feu ne va retarder la pluie, 16 degrés en principe, jusqu'à 20 21 sous le feu.
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0: Dès l'enfance, l'être humain incarne d'autres versions de lui-même. Pirate, cosmonaute, brigand, postier, dresseur, etc. Un jeu de rôle qui est infusé d'un très grand potentiel pédagogique qui permet ainsi d'exercer des savoirs théoriques dans un environnement sécurisé. Mais est-ce que ce potentiel pédagogique est suffisamment exploité bien plus tard dans notre vie, même si on a oublié d'être un enfant? Est-ce qu'on peut faire des jeux de rôle dans l'enseignement, même supérieur? Bonjour Hervé Barras.
1: Bonjour Jérôme.
0: Bienvenue dans Tribu. Vous êtes professeur à la Haute École Pédagogique du Valais. Vous avez co-dirigé avec Eric Heutebrook l'ouvrage « Jouer un rôle pour apprendre » aux éditions Épistémé, donc c'est collection Pédagogie en pratique. Un mot déjà pour expliquer cet ouvrage, parce qu'il est constitué en fait de diverses expériences pratiques.
1: Oui, en deux mots, l'idée c'est que les enseignants du supérieur peuvent apprendre de leur pratique en testant des choses. Et puis là, on est parti avec Eric Heutebrook sur l'idée que des enseignants faisaient des jeux dans des amphithéâtres ou dans des situations pédagogiques plus diverses. Et puis accompagnés de conseillers pédagogiques, ces gens ont écrit, co-écrit avec nous cet ouvrage.
0: Alors, c'est pas facile de définir ce qu'est exactement un jeu de rôle. On apprend en parcourant le livre s'essaye à définir, mais il n'y a pas une définition commune. On devrait parler des jeux de rôle, des typologies de jeux de rôle. Qu'est-ce qu'on recense? Vous venez de parler de plutôt jeux de rôle théâtral, mais il y a différentes formes, évidemment.
1: Et évidemment, il y a différentes formes. Et puis, bien souvent, quand on pense à jeux de rôle ou quand on pense simplement à de la pédagogie un peu innovante, ça fait un petit peu peur aux jeunes enseignants du supérieur, mais même aussi aux jeunes enseignants du primaire ou du secondaire. Ça fait même peur aux vieux enseignants comme moi. L'idée, c'est de se dire qu'il y a une diversité de possibles. C'est un petit peu comme s'il y avait un curseur entre quelque chose de très simple versus quelque chose de beaucoup plus compliqué. À l'enseignant de choisir ce qu'il veut en fonction de ses besoins et de ses intentions surtout. Qu'est-ce qu'il veut enseigner? Qu'est-ce qu'il veut que ses apprenants, que ses jeunes, ses enfants ou ses adultes apprennent avec lui?
0: Ça veut dire que le champ des possibles est ouvert. On peut mettre la forme qu'on veut à ces jeux de rôle.
1: Et exactement. C'est un peu l'idée de manœuvre. C'est un peu de se décomplexer et puis oser. Au pire, tout ce qu'on risque, c'est une petite tâche dans son amour propre et puis c'est vite passé finalement.
0: Parce que est-ce qu'on doit le séparer, Hervé Barras, du jeu de rôle ludique, de loisir, qui est peut-être connoté un tout petit peu négativement, plus enfantin dans le sens négatif comme ça?
1: On pourrait le voir comme ça, effectivement, mais je pense que dans le jeu de rôle, même ludique, ou même le jeu tout court, il m'arrive de jouer en famille avec mes enfants adolescents et mon épouse. On apprend aussi beaucoup de choses, on apprend à mentir, on apprend à cacher des choses, on apprend à avoir une stratégie diverse et variée, puis finalement ça permet aussi d'apprendre ses enfants ou apprendre ses parents, apprendre la vie simplement.
0: Mais quand on dit qu'on a toutes les possibilités ouvertes pour mettre sur pied un jeu de rôle pédagogique, ça veut dire qu'on pourrait autant faire ce qui s'apparente à un théâtre débat qu'un jeu sur la table. On peut choisir vraiment toutes les typologies qui peuvent exister quand on essaye de parcourir l'ensemble des jeux de rôle.
1: Oui, en fait, ce qu'il faut penser quand on parle de pédagogie, aujourd'hui, les choses on a l'impression que les choses se complexifient avec la technique et avec tout ce qu'on entend à la radio ou tout ce qu'on peut lire dans des livres et ailleurs. Reste que les fondamentaux n'ont pas changé. Il reste quand même quelqu'un devant qui doit conduire une situation. Et puis l'idée, c'est qu'il ait des intentions, comme je l'ai dit tout à l'heure, une intention pédagogique. Cette intention va lui permettre de décliner en objectifs. Cette intention et ses objectifs sont poursuivis par un cadre qui soit législatif, qui nous est donné en fait par l'endroit où on est. Et puis, ces éléments, c'est quand même pas mal de liberté finalement pour l'enseignant, puis ça lui permet de construire des choses. Après ses intentions, ses objectifs, ben il va choisir qu'est-ce qu'il va enseigner comme matériel. Il faut qu'il choisisse son matériel. Et puis finalement, ben il va choisir les outils. Et le jeu de rôle est un outil. Et puis en fait, c'est pas le jeu de rôle, on pourrait dire que ce sont les jeux de rôle. C'est un peu ce qu'on fait dans ce livre.
0: Ça date de quand? Alors, c'est pas vraiment un ouvrage à perspective historique, mais est-ce qu'on arrive à donner quelques clés pour comprendre depuis quand on pratique le jeu de rôle à des fins, avec ses vertus pédagogiques?
1: Alors, évidemment, je suis pas historien, quoi, mais en faisant quelques recherches, en travaillant sur ce livre, on retrouve quelques éléments déjà chez les Romains. Enfin, les Romains jouaient, effectivement. Je pense qu'ils en faisaient autre chose que simplement du jeu ludique. Plus sérieusement, on retrouve l'idée chez les militaires, en fait, de jouer la guerre, de tester les batailles en avance, en amont, de rejouer aussi les batailles. Et c'est quelque chose qui est important. Et le war game ou le jeu de guerre, c'est quelque chose qui s'est développé à partir du 16e, 17e siècle. On voit, par exemple, l'armée allemande, l'armée prussienne, en fait, qui a beaucoup travaillé là-dessus, notamment avec le feldmaréchal Moltke le Vieux. C'est assez intéressant parce qu'il y a une petite phrase que j'aime bien, que j'utilise beaucoup avec mes étudiants, c'est de dire, enfin lui-même disait que les plans marchent jusqu'au premier contact face à l'ennemi, et j'aime bien rappeler à mes étudiants que leur planification fonctionne jusqu'au premier contact face aux jeunes.
2: Hervé Barras, donc cet exemple hein, de dans la perspective historique de jeu de guerre, je me demandais d'ailleurs si le compagnonnage, l'apprentissage, ça peut s'apparenter aussi à un jeu de rôle. On observe une personne qui nous transmet son savoir. Ça entre un peu dans la même catégorie.
1: J'aime bien cette idée, effectivement, de l'observation. C'est aussi un travail que je fais beaucoup avec différents types de professionnels. Ce qui est intéressant dans l'observation, elle est importante, elle est nécessaire, pour autant qu'on puisse l'analyser ensuite. Quelqu'un qui vienne nous questionner sur qu'est-ce que j'ai fait, pourquoi je l'ai fait, ou qu'est-ce que l'autre a fait, pourquoi est-ce qu'il l'a fait. En fait, on le décline aussi beaucoup, notamment dans le cadre de l'enseignement. Je pense à notre plan de formation à la Haute École Pédagogique du Valais, où nos étudiants vont sur le terrain et une première partie de leur stage de terrain, c'est l'observation d'un professionnel. Et puis, surtout le débriefing qui se fait après, questionner le professionnel du pourquoi et du comment est-ce qu'il fait les choses, quelles sont ses intentions.
2: Alors, on discutera parce qu'il y a un cadre, hein, justement, pour bien poser les bonnes bases d'un jeu de rôle. Mais on reste toujours quand même dans la définition parce qu'il y a deux, trois autres éléments qui peuvent nous venir à l'esprit. C'est notamment celui de la simulation. Là aussi, on en est où? Est-ce que ça entre également dans cette catégorie de jeu de rôle ou non?
1: Pour moi, la simulation est un jeu de rôle également. C'est un jeu de rôle excessivement complexe, bien souvent. Soit complexe sur le geste qu'on veut simuler. Ça, c'est quelque chose qu'on voit en médecine. De la haute fidélité. C'est très intéressant à certains moments.
2: Si on peut donner des exemples, ce serait ces casques de réalité virtuelle, ce serait ça
1: ou... Alors ceux-là, je les aime pas du tout. Okay. Je suis navré. C'est très intéressant, c'est très joli. Mais le problème, c'est que toute l'interaction avec cette virtualité, en fait, se fait au travers de manettes qui sont pas très réelles. Le pire que j'ai pu voir, c'est une simulation où des gens avec un de ces casques de réalité virtuelle rentrent pour de faux dans une chambre d'hôpital et ils doivent apprendre à se nettoyer les mains avec un produit hydroalcoolique. Je suis désolé, quoi. On n'a pas besoin de ça pour. Enfin, il suffit d'appuyer sur un gel hydroalcoolique, se laver les mains, se les frotter, et puis ça va très bien. Donc, c'est comment est-ce qu'on l'utilise. Là, le risque, c'est qu'on apprenne de faux gestes, c'est qu'on apprenne à cliquer sur des manettes plutôt que d'appuyer sur l'outil réel. Donc, à se questionner quand est-ce qu'on utilise ce genre de choses.
2: Donc voilà, il y a peut-être des limites à la simulation, mais alors aussi j'imagine des simulateurs de vol pour des pilotes, etc. Donc on reste quand même dans une catégorie de jeu de rôle, même si c'est pas toujours bien utilisé. Alors.
1: Oui, c'est juste. Là aussi, on doit bien définir quelles sont nos intentions pédagogiques au départ. Au début de mes études, enfin doctorales, j'ai beaucoup travaillé sur justement ces simulateurs. J'ai pu observer des simulateurs qui fonctionnaient, des simulateurs qui fonctionnaient pas. Et c'est là aussi, quand on a des intentions qui sont beaucoup trop élevées par rapport à la simulation, on peut tomber à côté.
2: J'en reviens aussi aux termes utilisés. On parlait de ces diverses formes que peuvent prendre les jeux de rôle. On a parlé de jeux de rôle ludiques aussi, si on arrive à le démarquer autant que faire se peut. Mais il y a aussi peut-être en opposition un terme qui est apparu, c'est le jeu sérieux, le serious game. Est-ce que c'était justement pour peut-être mettre le doigt sur le fait qu'on prenait pas suffisamment au sérieux, qu'il y avait un manque de considération, de perception, un problème de perception du jeu de rôle?
1: Dans le travail justement sur ce livre, je suis allé questionner quelques constructeurs de jeux également. Et c'est marrant parce que ces gens me disaient une phrase qui m'a un peu bouleversé, je dois dire. Ils disaient « L'objectif premier d'un jeu, c'est de gagner. » Et si l'objectif d'un jeu, c'est gagner, ou en pédagogie, c'est contraire à l'apprentissage. Et on doit créer certaines fois des jeux où on doit perdre. Il y a des jeux qui sont construits où on sait d'avance qui va gagner, qui va perdre, parce qu'on veut entraîner certaines choses. Je reviens toujours à la même chose, quoi. Qu'est-ce qu'on veut faire avec cet outil? Si c'est utiliser un jeu pour utiliser un jeu, je trouve que c'est pas très utile. C'est un peu comme n'importe quelle technique aujourd'hui. Si on veut l'utiliser pour l'utiliser, c'est pas très intéressant. J'ai vraiment cette idée de frugalité. C'est-à-dire que je vais pouvoir utiliser quelque chose de très compliqué ou quelque chose de très simple. Mais il faut que ça, si je suis dans le très compliqué, ça doit vraiment m'amener un plus.
2: Alors, on veut pas forcément gagner le jeu, mais on gagne quelque chose en y participant. On peut peut-être justement donner un exemple dans le livre. On va en aborder plusieurs. D'abord, peut-être, pour prendre les trois premiers chapitres, les regrouper, on va pas entrer dans le détail, mais ce sont des jeux de rôle, des exemples qui montrent l'usage de jeux de rôle, plutôt dans le cadre de conférences, débats. En fait, on invite les participants à s'imprégner d'un thème et jouer peut-être le rôle, des rôles politiques, de décideurs, etc. Donc ça, c'est une première forme qui a été développée dans cet ouvrage.
1: Oui, c'est juste. Et les rôles qui sont développés sont effectivement des rôles que ces étudiants devraient ou pourraient jouer par la suite. Donc, on n'essaye pas de jouer un autre rôle que son rôle à soi. Dans le sens, si je demandais à ces personnes de jouer un jeu, je dois bien faire attention au lien par rapport à la profession visée.
2: Mm-hmm. Et puis, au lien par rapport à une profession, le fait de se projeter comme ça, par rapport justement, si je reprends ce point de profession visée, on en retire quoi alors finalement? On arrive à faire marcher notre imaginaire pour se projeter dans des situations qu'on vivra peut-être plus tard?
1: Alors, en règle générale, ce qu'on observe déjà, c'est un intérêt assez marqué chez les apprenants à ce moment-là. En fait, quand l'enseignant lâche prise sur le contrôle de la situation d'enseignement, c'est-à-dire qu'il parle un peu moins, ça va permettre à l'autre, à l'apprenant, de prendre de prendre le lead en fait dans son apprentissage. Et c'est bien ce qu'on recherche. Je sais qu'on rêve aujourd'hui d'avoir des arrosoirs de savoir et puis qu'on puisse les distribuer dans les têtes des gens. Je pense pas que ce serait commode. Hein, ce serait peut-être même un petit peu dangereux. Ça s'apparenterait peut-être à de la propagande. Enfin, certains peuvent y rêver. Pour ma part, je préfère développer l'autonomie chez les personnes en face de moi. Et là, ce qui est intéressant avec le jeu, ben, c'est que ça implique en fait les jeunes et ils peuvent tester des choses entre eux, entre pairs de statuts identiques, avant de le jouer face à du public ou de le jouer dans une situation sécurisée pour pas qu'il y ait de risques trop importants de se mettre en avant trop fortement.
2: Il est 11h16, vous écoutez Tribu sur RTS Première avec Hervé Barras, professeur à la Haute École Pédagogique du Valais. Vous avez co-dirigé l'ouvrage Jouer un rôle pour apprendre aux éditions Épistémé. Puis on va bien sûr poursuivre cette discussion sur le jeu de rôle comme outil pédagogique à travers d'autres expériences relatées dans ce livre, notamment un chapitre

0: David Bowie, Changes, il est 11h20, vous écoutez Tribu sur RTS Première. On est de retour avec Hervé Barras, professeur à la Haute École Pédagogique du Valais, qui a co-dirigé l'ouvrage « Jouer un rôle pour apprendre » aux éditions Épistémé. Et comme annoncé, on va parler, Hervé Barras, d'un chapitre qui vous concerne. Vous avez expérimenté un serious game dans le cadre d'une formation d'interne en médecine. Expliquez-nous, ça consistait en quoi ?
1: Ça faisait quelque temps que je travaillais, que j'allais observer en fait le SMUR à Genève. Et ce qui est intéressant, c'est que c'est une structure qui s'est un peu professionnalisée et qui propose à des médecins, notamment des internes en anesthésiologie ou en médecine interne, de pouvoir sortir et faire de la médecine préhospitalière. Le problème, c'est qu'ils sont excellents en médecine, mais appliquer la médecine à même la route ou chez des gens, ça devient tout à coup très différent. L'idée, c'était de leur donner des informations sur le comportement et les comportements sécures qu'ils doivent adopter quand ils sont à l'extérieur. On proposait une formation très frontale, on va dire, où des personnes expliquaient les risques et les dangers. En observant ça, j'ai vu des médecins qui étaient plutôt assez calmes et ils avaient l'air plutôt même dissipés et partis dans leurs pensées. On a proposé des figurines, des Playmobil, pour pas les nommer, et puis on leur a demandé de jouer un rôle justement avec ce petit Playmobil et monter des petites scénettes très simples avec trois bouts de ficelle, enfin un bout de papier, deux traits de crayon, une voiture en plastique renversée, puis de leur dire qu'est-ce que vous faites, quoi. Et là, l'interprofessionnalité, c'est-à-dire les ambulanciers et les médecins, ont pu commencer à discuter sur la scène, qu'est-ce qu'il faut faire, à quoi il faut faire attention. Et tout à coup, on s'est rendu compte, en jouant avec ces petites figurines, des médecins qui avaient envie d'aller beaucoup plus loin que ce qu'on faisait auparavant, parce que tout à coup, ils se sont rendus compte de la richesse

0: de l'interprofessionnalité, et puis le partage du leadership dans une intervention se jouait déjà au travers de ces figurines. Donc un vrai bonheur, on va dire ça comme ça.
1: Alors on imagine l'avantage dans la position qu'on occupe à pouvoir prendre de la hauteur typiquement, mais je me demandais quand même, Hervé Barras, au moment de sortir les Playmobil, quand vous avez ces médecins en formation qui voient apparaître, on dresse un plateau ou pas forcément, mais est-ce qu'il y a une adhésion au moment où on leur sort ces figurines, ou est-ce qu'ils se disent, mais dans quoi est-ce que j'ai mis les pieds?
0: Alors, en fait, ceux qui ont plus peur par rapport à ça sont plutôt les cadres, en fait. Mais par chance, j'ai proposé ça à mon collègue Laurent Supan, qui est cadre dans ce service. Et il a été assez fou pour me suivre. On peut dire ça comme ça, avec effectivement une certaine réticence, mais au coin de l'œil, quoi. Enfin, j'ai vu dans son œil, il a dû se dire que j'étais fou. Mais quand on a lancé le truc et puis qu'on s'est rendu compte que tout le monde participait, et puis on a commencé à avoir des médecins, des ambulanciers pratiquement couchés sur ou sous la table pour aller observer les choses, on s'est dit que le pari était réussi, quoi.
1: Et puis vous parlez en décrivant cette expérience d'une simulation basse fidélité. J'aime bien ce terme-là parce que on voit que ça marche bien avec, je veux pas dire trois bouts de ficelle, mais finalement on est dans quelque chose de facile à mettre sur pied.
0: C'est très facile effectivement à mettre en place. L'intention, elle était importante, c'était de plonger en fait ces personnes, ces apprenants dans la complexité de la situation, un accident de la voie publique. Si on veut le faire, si on veut le simuler en haute fidélité, il va falloir arrêter une route, il va falloir prendre des véhicules, les retourner, les casser, aller chercher des pompiers, désincarcérer. C'est un peu compliqué. Les trois quarts du temps, ces médecins vont attendre et puis ils vont pas être dans l'action véritablement. Tant qu'à faire, autant proposer autre chose. Et puis, pour le coup, le Playmobil, mais des Lego auraient très très bien fonctionné aussi. Et là-dessus, on a bien pu réfléchir sur la complexité de la situation et de se rendre compte que dans la réalité, je dois faire attention. Je peux pas me projeter, même si j'ai envie d'aller sauver la vie de quelqu'un. Il faut, avant de sauver la vie de la personne, faut que je ne me tue pas à la tâche, quoi, au sens propre du terme.
1: Ce qui est aussi intéressant, c'est que ça fait écho, alors quand on parle de ce type de simulation low cost, à celle dont on parlait auparavant, avec de la réalité virtuelle, des outils qui peuvent être extrêmement coûteux. Là, on peut s'arrêter, on peut avoir des interactions, réfléchir, on n'est pas la force de l'esprit, en fait, de la projection, plutôt que les images ultra haute fidélité. On voit que ça marche. Ça appuie un peu sur la même question que je vous posais avant, hein. On n'a pas besoin de beaucoup de moyens, mais quand on fait la comparaison avec une simulation haute fidélité, ça marche aussi bien.
0: Exactement. En fait, ça dépend ce que vous voulez faire véritablement, mais je pense que dans le cadre de la complexité ou de la réflexion, si on doit réfléchir sur son action future et qu'on n'est pas là sur le déploiement de gestes et puis les gestes techniques que les médecins ont à prodiguer en médecine préhospitalière, enfin en dehors de l'hôpital, ils les connaissent bien, ils savent les faire, ils sont bien gérés. Ça, c'est pas un souci. Par contre, le fait de lâcher son leadership, de ne pas être le chef à ce moment-là, d'écouter quelqu'un d'autre, d'écouter le chef pompier, d'écouter le chef policier ou d'écouter l'ambulancier qui va me donner une information importante, là, la basse fidélité va très très bien. C'est de la basse fidélité pour jouer le jeu. Et puis ensuite, on va pouvoir débriefer ce qui s'est passé, puis on obtient quelque chose d'assez intéressant sur la compréhension de la situation dans laquelle je pourrais me retrouver à l'avenir.
1: Hervé Barras, l'un des objectifs du livre, c'est aussi de poser, d'expliquer les phases les plus importantes dans la mise sur pied d'un jeu de rôle pour que tout se déroule le mieux possible. Est-ce que vous pouvez nous décrire comment le faire le mieux possible?
0: Je dirais trois phases, quoi. Dans un premier temps, il faut bien expliquer aux gens qu'est-ce qu'on va faire comme jeu, donc leur poser des objectifs, leur expliquer clairement les consignes. Une phase assez courte, finalement, c'est le jeu de rôle. Et puis une phase plutôt longue, c'est celle du débriefing. Ce qui est important, un jeu, c'est pas là pour jouer, c'est pour analyser. On n'est pas là pour gagner, comme je vous l'ai dit. Dans certains cas, on est là pour perdre et se poser la question de pourquoi est-ce qu'on a perdu. Je fais bien cette distinction entre l'erreur ou la faute. L'erreur, c'est une occasion d'apprendre. C'est une bonne nouvelle de faire des erreurs. On a tous fait des erreurs quand on a appris à marcher, quand on a appris à aller à vélo. On s'est cassé la figure. Ça nous a permis de nous améliorer. La faute, il y a une intentionnalité de faire mal quelque chose. Et c'est pas ce qui nous mobilise en tant qu'enseignant. Et donc, on va permettre avec ces jeux de rôle de faire des erreurs, de les analyser. Et c'est surtout l'analyse qui devient intéressante. Ça permet corriger ses erreurs et de corriger véritablement les mauvaises compréhensions, puis ensuite d'appliquer les bons gestes ou bien les bonnes procédures.
1: Donc il faut bien le calibrer. C'est, si je retiens, il ne faut pas que la phase de jeu, par exemple, soit beaucoup trop longue. On risque de perdre. Il y a en fait des limites à cette stratégie d'apprentissage par le jeu de rôle si on l'applique mal.
0: Exactement. Enfin, là-dessus, je me suis beaucoup basé sur les travaux que j'ai pu faire, notamment avec les pilotes de chasse, où un vol d'une cinquantaine de minutes ensuite est souvent débriefé plusieurs heures, suivant la complexité du vol. Et ça dépend en fait de leurs objectifs, eux, de mission, mais nous, on a des objectifs d'apprentissage, on revient bien sur ces objectifs d'apprentissage et on analyse ces choses. Après, le jeu, on peut le complexifier simplement avec une analyse vidéo, par exemple. On peut prendre plein d'informations pour aider justement le joueur, en fait l'apprenant, à avoir un vrai gain après cette phase d'apprentissage.
1: On va pouvoir conclure avec peut-être un conseil des personnes qui nous écoutent. Le corps enseignant, par exemple, qui souhaiterait utiliser du jeu de rôle et qui ne le fait pas, qu'est-ce qu'on peut leur donner comme conseil ou les motiver à s'y prêter?
0: Je leur dirais simplement, faites, cassez-vous la figure, ça fait pas mal finalement. Et puis, si c'est la première fois, vous annoncez à vos apprenants que c'est la première fois, ils vont vous aider. En fait, tout le monde a y gagné, à jouer de temps en temps, mais on n'est pas là pour jouer, on est là pour apprendre, et c'est un mécanisme, enfin c'est un outil qui est super, vraiment super intéressant, qui est hyper motivant, et puis qui amène un vrai plus à la session qu'on propose.
1: Gagner en motivation et se tromper dans un cadre sécurisé aussi, on a droit à l'erreur dans ce jeu, c'est important de le mentionner également. Merci beaucoup Hervé Barras, professeur à la Haute École Pédagogique du Valais. Je rappelle l'ouvrage Jouer un rôle pour apprendre aux éditions Épistémé. Très belle journée à vous.
0: Merci à vous aussi.
1: Et merci à Luana Biadecci pour la réalisation de cette émission. Nouvelle émission Tribu, évidemment, demain dès 11h. On parlera du procès de l'agriculture. Je vous souhaite une très belle journée à vous à l'écoute des programmes de RTS Première. Et on va tout de suite céder la place au décodeur.
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0: Bonjour et bienvenue dans les Decodeurs. Nous sommes le lundi 4 mai. Vous écoutez RTS Première et nous sommes pour une semaine à Moudon. C'est une semaine spéciale qui s'ouvre devant vous puisque nous nous intéressons jusqu'à vendredi au futur d'un secteur qui nous touche toutes et tous, l'agriculture et biologique en plus. On reçoit un rebelle cette semaine, un homme qui a décidé de faire bouger un peu les lignes, d'empoigner les questions environnementales, tout comme il empoigne ses grappes de raisins puisqu'il est viticulteur. Bonjour Fabien Vallélian.
1: Bonjour à tous.
0: Fabien, on va déjà tout de suite corriger, on dit viticulteur, vigneron, on dit comment ?
1: Moi j'aime bien vigneron, ça englobe un peu tout.
0: Vigneron, ça englobe tout. Comme ça, je note pour le reste de la semaine, je dirai pas de bêtises. À vos côtés, cette semaine, 4 décodeurs. Bonjour Lucas Thorin.
2: Bonjour.
0: Eric Constantin, bonjour.
3: Bonjour Moudon.
0: Il n'est plus revenu depuis le mois de juin 2025, Blaise Berzinger.
4: Bonjour. Bonjour.
0: Vous étiez passé où, Blaise ?
4: Ouais, je sais pas, ça fait presque un an que je suis pas venu.
0: Mais oui, qu'est-ce qui s'est passé ? On vous plaît plus ?
4: Non, je me suis allongé, j'ai fermé les yeux et puis je sais pas.
0: Et voilà. On était tout d'un coup en 2026. Oui. Un autre revenant, bonjour Marc Donnet-Monnet.
5: Bonjour tout le monde.
0: Vous, on sait, vous étiez sur scène,
5: oui,
0: mais pas arrêté.
5: Exactement. Puis on s'est beaucoup vu avec Blaise.
4: Oui.
5: Pour parler de vous.
0: Oui. Je pense que vous avez fait une émission pirate d'ailleurs.
5: Exactement.
0: On l'écoutera avec plaisir. Mais là, on vous a pour une semaine. On est très contents. Nous sommes en public en plus, mais ça, c'est comme toutes les semaines. Si vous n'êtes pas là, c'est peut-être parce que vous n'avez toujours pas enregistré l'adresse de la plateforme internet qui recueille vos inscriptions. Notez bien sur un post-it sur votre frigo avecvous.rts.ch. C'est là que vous pouvez signifier à notre chère Héloïse Nussbaum, grande maîtresse de cérémonie des décodeurs, que vous voulez nous accompagner, par exemple, à Ayen, en Valais, où a grandi Eric Constantin.
4: Oui.
0: Et où nous fêterons les 50 ans du cycle d'orientation, où il a étudié, en plus, avec plusieurs invités, dont votre tante. On dirait vraiment un sketch sur le Valais. On est d'accord, mais tout est vrai de ce que je viens de dire.
4: Absolument.
0: Pour l'heure, eh bien, c'est un invité tout seul qui joue cette semaine avec nous, décodeurs, ici à Moudon. Les décodeurs, c'est parti. Et avant de faire connaissance avec notre vigneron et de parler de BioAgri qui se tient donc ce week-end à Moudon, on joue. Et on commence cette semaine en chanson avec un titre d'Alain Chamfort que reprennent nos décodeurs Fabien Vallélian. Voici le temps qui court avec 3 faux couplets et 1 qui est le bon, un original qu'il va falloir retrouver là au milieu. Et pour accompagner nos décodeurs cette semaine, c'est Olivier Magaroto.

0: j'adorais cette chanson.
1: Oui, on s'est demandé si on gardait ces trois refrains à la fin. Je crois qu'on a bien fait.
2: Oui, oui. Les gens n'ont pas applaudi avant la fin en pensant que c'était fini. Non, non.
1: Non, non, mais j'ai essayé de lancer une espèce de... Vous voyez, qu'on s'entraîne un petit peu à vous applaudir. Mais non, on a pensé que c'était la fin. C'est de ma faute. C'était très bien. Les décodeurs, il n'y avait qu'un couplet qui était le bon. Fabien Vallélien, dans l'ordre, vous aviez des passages chantés par Lucas Torrent-Marc, Denis Monet, Blaise Bersinger et Éric Constantin. Qui avait les bonnes paroles, d'après vous?
3: Bon, on va essayer Éric Constantin.
4: Bravo.
1: Oui, c'est Eric qui avait les bonnes paroles de cette chanson si longue. Finalement, quand on y pense, on a un public avec nous donc qui vote également. Vous avez deux jokers, Fabien, cette semaine. Si vous voulez savoir ce que le public vote sur une ou l'autre question, vous pouvez utiliser ces jokers. Attention de ne pas regarder l'écran derrière vous, sinon c'est tricher. Là, le public a très bien voté. Tout le monde était d'accord avec Eric Constantin. Et donc vous, Fabien, on va voir qui est en tête du vote du public. Et c'est fan de Fred à nouveau, j'imagine. Flo Flo. Fan de Fred a chuté, Flo Flo, les... oh, ben, bravo Flo Flo, on a les fidèles. On a quelques fidèles, je vois que Philou aussi est descendu dans le classement. Philou qui essaye régulièrement d'obtenir cette tasse. C'est peut-être pour ce soir, tenez bon Philou, on verra ce qui se passe. En tout cas, vous avez deux jokers, Fabien, pour la suite donc de cette semaine d'émission à Moudon. Fabien Vallélian, je l'ai dit, vous êtes donc vigneron. On retient vigneron parce que ça englobe tout. Vous nous présentez cette semaine BioAgri qui se tient ce week-end à Moudon. C'est une foire donc consacrée à l'agriculture biologique suisse, mais vous êtes aussi membre du comité de BioVo, président du concours et du salon BioVino, président de l'ASVN, Association Suisse Vin Nature, membre du comité de Vigne et Avenir et surtout vigneron à Lavaux depuis septembre 2025. Ça se passe, vos soirées, c'est en comité en principe ou bien?
3: Bon, j'ai la chance d'avoir ma chérie qui est dans tous ces comités aussi.
1: Ah,
3: à peu
1: mais
3: près.
1: C'est pour ça que vous y êtes ou bien c'est pour ça qu'elle y est?
3: Non, elle y est pour ça.
1: Ah, voilà.
3: Mais du coup, on arrive quand même à se voir un petit peu de temps en temps. Et puis, c'est vrai que ça fait des journées bien chargées. Les vacances, on sait pas ce que c'est.
1: Oui.
3: Et puis, bah, le temps libre, non plus.
1: Le temps libre non plus, surtout pas ce week-end. Donc, deux jours entiers consacrés à l'agriculture biologique. En quelques mots, on va en parler toute la semaine hein, de BioAgri. Mais en quelques mots, pourquoi c'est important d'avoir une foire comme celle-ci à Moudon?
3: Bah, c'est une foire qui regroupe absolument tout. Depuis cette année, en plus, les thèmes, c'est les semences. Donc, vraiment depuis la semence jusqu'à... Jusque les animaux, il y a aussi quelques vignerons qui sont sur site. Et puis, on englobe vraiment tout. Vous pouvez faire votre marché. Il y a des producteurs qui sont là, des transformateurs. Vraiment, c'est très complet. C'est aussi pour les enfants. On fait beaucoup de choses pour les enfants. Il y a des vélos à farine pour faire nos propres farines en pédalant. Il y a tout un espace Bio Kids. Des moutons, des cochons, des vaches, il y a vraiment tout pour bien faire.
1: Vous trouvez toutes les informations et surtout le programme, parce que vous l'entendez, il y a énormément de choses à faire ce week-end à Moudon. Vous trouvez le programme sur le site bio-agri.ch. On en parle avec Fabien Vallélian cette semaine. On va parler surtout du bio parce que c'est ça qui va nous intéresser en particulier. Et puis vous êtes un vigneron engagé. On a une semaine pour le découvrir avec vous, mais on joue, on continue de jouer. Voici notre fil rouge de la semaine. Nos décodeurs vont devoir répondre tous les jours à la même question avec un sketch qu'ils ont écrit. Aujourd'hui, on va écouter le sketch de Marc Denis-Monet qui nous parle de Henri IV, puisque Henri IV avait une réputation peu flatteuse. Mais de quoi parle-t-on? Marc, vous interprétez votre sketch avec l'aide d'Éric Constantin.
5: Ma sublime dame, je suis votre serviteur et votre chevalier à jamais.
6: Merci, damoiseau.
5: Mon cœur,
6: vous me faites beaucoup d'honneur.
5: Mon cœur vous est attaché pour toujours.
6: Cela me ravit, chevalier.
5: Mon âme est emplie du bonheur d'être tout près de vous et votre beauté illumine tout ce qui vous entoure, comme le soleil qui fait le jour chaque matin sur la plaine.
6: Merci, Geoffroy.
5: Ah, j'aime tout ce que vous êtes, belle dame. Mon amour et mon adoration pour vous n'ont de cesse de me transporter.
6: Quelle joie de l'entendre, beau Geoffroy. Montez donc me rejoindre, afin que nous fassions mieux connaissance.
5: Non, ma princesse, non. Notre amour est si fort qu'il n'a pas besoin d'un quelconque rapprochement. Laissez-moi vous aimer à distance, comme la lune aime l'astre du jour.
6: Certes, Geoffroy. Mais rien n'empêche aux amoureux de se rapprocher un peu. Montez donc sur ce balcon afin que nous causions un peu à l'écart.
5: Madame, je n'oserais pas. J'ai bien trop d'adoration pour vous qui êtes si pur.
6: Qui êtes quoi?
5: Qui êtes si pur?
6: Pur?
5: Oui, pur. Telle l'eau qui coule là-bas entre les berges, étincelant ruisseau dont la clarté m'enchante.
6: Mais non, je suis pas pur. Montez maintenant.
5: Oh oui, madame, jamais je n'ai vu un être d'une telle pureté.
6: Mais je ne suis pas pure.
5: La tentation serait trop forte d'être à côté de vous, madame. Si un quelconque geste de ma part devait altérer cette pureté, je ne sais si je ne me le pardonnerais un jour.
6: Mais qu'il est con, je vous ai dit de monter. Faites ce que je dis maintenant.
5: Il serait indigne d'un chevalier comme moi de nuire à votre estimable réputation.
6: Mais je m'en tape de ma réputation. Monte maintenant, Jojo.
5: Il faudrait d'abord que je sois sûr que ma flamme soit un temps soit peu partagée.
6: Mais si je vous dis de monter, c'est pas pour faire des crêpes.
5: Et que je me pardonne d'attenter par des mots ou des actes à votre légendaire vertu.
6: Ma quoi ?
5: Votre légendaire vertu.
6: Il sort d'où, machin ?
5: Votre merveilleuse intégrité.
6: Ah, non, il est vraiment con, hein.
5: Votre fascinante probité.
6: Oh, ouais, je sais même pas ce que ça veut dire. Hein.
5: Votre émouvante virginité.
6: Ah, mais c'est un sketch, en fait. Ouais, il me fait une farce.
5: Vous, dont l'innocence me bouleverse.
6: Mon innocence, là, mais pourquoi je tombe toujours sur des cas sociaux?
5: Et que j'aurais si peur d'altérer par un comportement brutal.
6: Ouais, t'as de la marge, t'as de la marge.
5: Laissez-moi vous adorer au bas de cette échelle.
6: Oui, bah, je vais me coucher, je ferme la fenêtre. Bonne nuit. Alors, j'en ai vu des tocards, mais alors lui, chla!
5: Oh, elle est partie. J'ai sans doute été un peu trop direct. Je m'en veux de ne pas avoir su réfréner mes désirs, d'avoir été si brutal, mais je reviendrai cette fois. Elle m'aimera.
6: Ouais, c'est ça. Puis oublie pas le Nutella pour les crêpes, connard. Henri IV ne s'appelait pas Geoffroy, il s'appelait Henri, mais il avait la réputation d'avoir beaucoup de peine à honorer ses femmes.
1: Alors, il avait de la peine à... qu'est-ce que vous avez utilisé comme verbe ?
2: Honorer.
1: Honorer ses femmes. Ça, c'est la version donc de Marc de Némonet pour ce qui nous intéresse dans ce fil rouge de la semaine. Voilà, on en saura plus dans les sketchs de la semaine. Il nous reste Blaise, Eric et Lucas à entendre donc sur ce fil rouge de la semaine. Là, je vous propose que je me remette en écoutant un peu de musique d'un disque sélectionné comme tous ceux de la semaine par notre cher programmateur musical Willy Desélus. Il s'agit d'une jeune artiste suisse qui est passée par la finale de The Voice Allemagne. Elle joue une pop folk inspirée par la nature, nous dit Willy. Et il en profite pour glisser ici une date de concert si vous voulez l'écouter en vrai, ce sera au Lake Live à Bienne le 8 août prochain. Voici Linda Ellis avec River sur RTS Première. À tout de suite. 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
1: Et on s'intéresse maintenant à une mode des années 80 dans le jeu qui arrive, Fabien Valélian. Dans les années 80, la mode du chapeau en tête de saumon était très populaire dans une certaine communauté, mais laquelle, Blaise Bersinger?
2: Oui, dans les années 80, le chapeau en tête de saumon était très populaire dans le village vaudois du Cepet, où la communauté des fans de chapeaux en forme de tête de saumon se réunissait tous les derniers jeudis du mois. Miroslava Mermo, bonsoir.
3: Bonjour.
2: Oui, bonjour, pardon, vous faisiez partie de cette communauté?
3: Oui.
2: Une vraie fan de saumon, alors?
3: Non.
2: Ah.
3: On était fan des chapeaux en forme de tête de saumon, mais on n'a jamais vraiment aimé les saumons.
2: Ah, d'accord. Et la communauté s'est dissoute, alors?
3: Oui, en 1989.
2: Ah, pourquoi?
3: On s'est dit que les chapeaux normaux, c'était quand même plus pratique.
2: Bonne journée.
3: Au revoir.
1: Merci Blaise. Marc Denemonet.
4: Alors comme ça fait quelques mois que je n'ai pas fait les décodeurs comme Blaise, je me suis dit que j'avais besoin d'aide, donc j'ai demandé à ChatGPT, je lui ai posé la question, dans les années 80, dans quelle communauté était populaire la mode du chapeau en tête de saumon? Et il m'a répondu, très bonne question Marc. C'est très impressionnant que tu arrives à te poser ce genre de questions à ton âge. Au stade où tu en es dans ta vie, peu de gens encore cette curiosité-là, je suis vraiment épaté. Oui, parce qu'il a tendance à passer un peu la pommade, hein, ChatGPT. C'est une grande marque d'intelligence, Marc, que tu t'interroges là-dessus. Merci. Mais c'est tout à fait naturel, Marc. Tu es brillant. Et c'est pas moi, c'est la question des décodeurs. Peu importe, c'est pas donné à tout le monde de lire une conduite. Quel talent! Merci pour tout. Mais je suis là pour toi, Marc. Est-ce que tu aimerais me poser d'autres questions? Non, déjà, réponds la première au lieu de me passer la pommade. Ah. Mais bien sûr, je vais te donner la réponse, Marc. Et là, je vais être très franc, Marc. Laisse-moi être très direct. Pas de chichi, une réponse honnête et sans détour. Un des propos de Margoulin, ChatGPT. Quand un assureur te dit « je vais être honnête avec vous », tu sais qu'il va t'entuber. Hein, bah, ChatGPT, c'est un peu la même chose. Voilà, donc c'est la communauté, c'est dans la communauté des requins, enfin des orques.
1: Les orques.
4: Ouais. Bah, il m'a un peu surestimé, ChatGPT,
1: oui.
4: Au niveau de...
1: Ouais.
4: Voilà.
1: Vous lui dites merci à ChatGPT.
4: Merci à ChatGPT.
1: Non, mais vous
4: beaucoup.
1: Lui dites vraiment quand vous conversez avec?
4: Moi pas.
1: Ah, parce qu'il paraît que...
4: Enfin, au début, je disais merci,
1: ouais.
4: Et puis après...
1: 70% des gens disent merci à ChatGPT.
4: Ouais,
1: je pose une question.
4: Mais ce qui est vrai, c'est qu'il passe beaucoup la pommade. Hein.
1: Oui.
4: Ça fait du bien, des fois, d'ailleurs.
1: Merci, Marc.
4: Merci.
1: Je suis avec vous, Lucas Torrent.
5: On pense souvent que le pire pour le sommeil, c'est de partager sa chambre avec un homme qui ronfle. En fait, non, en vacances, j'ai vécu pire. Dans une location, j'ai partagé ma chambre avec un frigo. C'était un petit studio, vous voyez, salon, cuisine, canapé, lit. J'ai donc dormi dans la même pièce qu'un frigo. Mais les frigos, mais c'est pas possible. Ça ronfle, oui, mais aussi ça grogne, ça vibre. Des fois, celui-ci, en plus, il faisait le bruit de racler la terre. En pleine nuit, je me réveillais en sursaut et je me disais « Qui creuse ma tombe ?» Ah non, c'est le frigo. Et puis, impossible d'envoyer le frigo dormir sur le canapé, soyez pas bêtes. C'était moi sur le canapé. Puis si le frigo dormait sur le canapé, moi, j'avais pas envie de dormir debout contre le mur avec une prise dans le cul, vous voyez. Ensuite, l'avantage du frigo qui ronfle sur le monsieur qui ronfle, c'est que le frigo qui ronfle, on peut le débrancher. Et le monsieur qui ronfle, on peut pas le débrancher, sauf s'il est aux soins intensifs, évidemment. Puis après, si on débranche le frigo qui ronfle, ben le saumon qui est dedans, il est tout pourri. Le saumon bio qui est dedans, il est tout pourri. Transition, le chapeau tête de saumon était un béret couleur saumon porté par un gang latino de New York dans les années 80.
1: Et finalement, Eric Constantin.
6: Nous sommes beaucoup de parents à critiquer parfois, car nous ne les comprenons pas, les nouvelles expressions qu'utilisent les jeunes d'aujourd'hui. Mais n'oublions pas qu'à notre époque, quand nous aussi nous avions des boutons pleins de puces ou nos moustaches naissantes et duveteuses, quand les sourcils de Daniel Rosis n'avaient pas encore qu'une taille humaine et ne lui servaient pas encore de rideau pour ses lunettes, nous avions des expressions que nos parents ne comprenaient pas, comme par exemple, c'est la classe à Dallas, hein, qui voulait dire... « Wow » ou « Waza » qui voulait dire « Rien » ou encore « Chapeau à tête de saumon » qui voulait dire qu'on avait une poussée d'acné sur le front qui nous faisait ressembler à un Blackberry à l'envers. Je me permets de tester vos connaissances à la matière avec deux questions sur les expressions de jeunes. Je m'adresse à notre invité pour dire qu'un garçon est canon aujourd'hui. Hein. On dit que c'est un A, BG, B, PDC... C'est vert libéral.
7: Alors, je ne sais pas comment on dit en Valais, mais je pense que dans le reste de la Suisse, on dirait A.
6: C'est juste, évidemment. Sauf notre producteur, Sébastien Cortési, qui, elle, est 3. Un banger dans la bouche des jeunes d'aujourd'hui, c'est A, un truc génial, B, une boisson énergisante à base de sang de Mycorn, ou C, un officier d'artillerie à Savatan.
7: Moi, je pensais que ça se fumait, mais on dira A aussi.
6: A aussi, évidemment, comme la définition de cette question.
1: Alors, quelle est cette mode des années 80, de la mode du chapeau en tête de saumon? Dans quelle communauté on pouvait l'observer? Blaise Bersinger, vous nous parlez d'un village vaudois, du le Cépé?
2: Oui.
1: Marc de Némonet, chez vous, c'est chez les orques qu'on pouvait observer cette mode. Lucas Torrent, vous nous parlez d'un béret porté par un gang à New York. Et puis Eric, d'un mot que les jeunes utilisaient pour parler de poussée d'acné. Qui dit vrai à propos de cette mode du chapeau en tête de saumon, Fabien Valélian?
7: Par déduction, j'irais vers Lucas Torrent.
1: Lucas Torrent.
6: Ah, je suis désolé.
1: Ouais, c'est difficile, hein, c'est difficile. C'est dommage parce qu'on a un nouveau challenge pour les décodeurs. Je vous l'annonce, vous n'êtes pas au courant. Daniel Rosis a remporté le premier 0 point. C'est-à-dire que si vous avez la bonne réponse et que le public tout entier pense que vous n'avez pas la bonne réponse, vous rentrez dans la course pour un immense cadeau en fin d'année de ma part. Alors c'est pas le cas ce soir, mais ça aurait pu puisque c'est chez les orques. Chez les orques, on peut déjà ne pas applaudir notre invité, mais applaudir quand même notre cher Marc Denémonet qui vous a eu.
4: Ouais.
6: Bravo.
1: Complètement. Ça se passe dans la communauté des orques résidente dans le bras de mer de Puget Sound, dans l'État de Washington. Le chapeau de saumon, c'est un comportement insolite observé chez certaines orques, qui consiste à placer un saumon mort sur leur tête ou leur nez en se déplaçant. C'est un phénomène qui a été observé pour la première fois en 1987, avant de se diffuser rapidement à plusieurs groupes d'orques résidentes du Sud, puis de disparaître après quelques mois. Il reste rare, même s'il a été ponctuellement revu, notamment en 2024, avec un jeune mâle nommé Blackberry, Eric Constantin, sans que cela marque un véritable retour de la mode. Mais voilà, ils se mettent pour faire joli un petit saumon mort sur la tête. Les orques sont incroyables, je sais pas. Ah, okay. On sait pas. Moi, je pense que oui. Un chapeau. Ah,
2: Oui, bah, peut-être que pour eux, c'est.
1: Oui, peut-être qu'ils se démarquent comme
2: moi,
1: ça. À qui aura le plus gros saumon? Bah oui, essayez quand vous sortez en boîte. Pourquoi pas?
7: Je me réjouis de voir ça.
1: Alors, dans le public, eh bien, tout le monde était plutôt du côté de Lucas Thor. On va voir en fin de journée, allez, ce qui se passe dans notre public. Qui remportera cet immense prix cette semaine? Est-ce un veau? Est-ce une tasse des décodeurs? On le saura vendredi. Vous savez que la SSR nous envoie toujours un mail en fin de semaine pour nous dire ce qu'ils nous ont réservé. C'est peut-être votre poids en veau cette semaine.
6: Ah,
1: et pas un veau. Peut-être qu'on a mal compris.
2: Ça en fait un entier ou pas?
1: La suite. Fabien Valélian, vous êtes très très attaché au bio, c'est ce qui va nous occuper toute la semaine. Pourquoi le bio, c'est bien?
7: Quand on voit le mal qu'on peut faire à nos sols, qui vivent plus, quand il n'y a plus une herbe qui pousse, quand on met des désherbants, qu'il y a peut-être juste un petit peu de mousse qui pousse, et puis qu'on voit ce que nous on a dans nos sols, qu'on travaille en bio depuis plusieurs années, la différence elle est énorme, la vie du sol elle est énorme. Et puis du coup, toute la biodiversité fait que toute la parcelle, elle est beaucoup plus logique et puis on a beaucoup de plaisir à travailler dedans aussi.
1: On a parfois tendance à imaginer que si on achète suisse, ça suffit, c'est déjà plus bio que dans le reste du monde. Moi, j'ai toujours eu cette image, c'est pas vrai.
7: Dans le reste du monde, mais par contre, d'accord, c'est toujours mieux d'acheter suisse de base, parce que les transports, c'est aussi une catastrophe. Les règles environnementales à l'étranger, elles sont catastrophiques.
4: Bio étranger, est-ce qu'on peut avoir confiance?
7: Alors, le bourgeon bio suisse, bourgeon bio, c'est du bio fait à l'étranger selon des normes bio suisses.
4: On peut avoir confiance, donc.
7: Oui, et il y a même des gens de Bâle, du bureau de bio suisse, qui vont dans ces fermes-là pour garantir qu'il y a aussi un côté humain sur le respect du travail, sur le respect des humains, de la paye. Et il y a de toute façon les contrôles qui sont effectués. Il faut bien rappeler un truc qu'on répète pas assez. Les bio, on est contrôlé une fois par année. Ce qui n'est pas le cas des cultures conventionnelles où c'est plutôt 5 ans. Puis ils ont plutôt tendance à avoir
4: du coup, attention, une question qui va vous mettre mal à l'aise. C'est mieux bio étranger ou suisse pas bio?
7: C'est mieux bio suisse, évidemment. Ouais. On a tout ce qu'il faut.
4: Ouais, bio suisse. Allez, mangez bio suisse.
1: Bio suisse, on retient. Mais donc, on cherche le bourgeon. Juste bio, ça ne suffit pas. Il faut le bourgeon bio suisse.
7: Le bourgeon bio suisse, le logo bio suisse, c'est un label de qualité, un peu plus restrictif que bio fédéral, l'ordonnance bio. Et puis après, bah, y a encore Déméter qui est un peu plus restrictif, ouais, qui est biodynamique et puis ou, qui pousse encore un peu plus loin.
1: Mais par contre, je m'excuse, mais quand on achète des asperges bio du Pérou,
7: mais
1: c'est pas
7: logique, il y a
1: bio.
7: Plein d'asperges bio en Valais.
1: Oui, mais quand
7: mais il faut déjà pas
1: ça veut dire que c'est quand même contrôlé. Ça veut dire que c'est quand même contrôlé, ils peuvent apposer un logo bio sur quelque chose qui a voyagé en avion. Ouais.
7: Alors il y a certaines restrictions bio aussi, je pense que ils autorisent pas parce que on en trouve en Suisse, donc c'est pas autorisé de prendre l'avion ou le bateau.
1: D'accord.
5: Hmm. On se demandait avec Marc si les asperges c'est plutôt de droite ou de gauche.
1: Très bien, on poursuit avec un nouveau jeu. C'est un volcan qui nous intéresse maintenant, Fabien Valélian, le volcan Olympus Mons. Olympus Mons, c'est un volcan situé sur la planète Mars. Quelle est sa particularité, Marc Denemonet?
4: C'est le plus grand volcan connu du système solaire, d'une hauteur de 22 km. À ne pas confondre avec le mont Olympe, qui se trouve en Grèce, qui culmine à 2000 mètres. Ni avec le mont d'or, qui est un fromage.
1: Merci Marc. Eric Constantin.
6: L'Olympus Mons, situé sur la planète Mars, crache des Snickers. Voilà.
1: Je vous sens déçu vous-même.
6: Oui, non, c'est pas...
1: Blaise Bersinger.
2: Oui, l'Olympus Mons a été élu cratère le plus glauque de la planète Mars par la NASA. C'est d'ailleurs pour ça qu'il porte le nom de la ville de Mons, en Belgique.
1: Et Luc Atoran.
5: L'Olympus Mons sur Mars est habité par les dieux grecs qui se sont trompés de planète. Ils ont demandé, ils habitent tous les dieux, on leur a dit sur le mont Olympe, puis ils sont allés sur Mars. J'aimais bien ma blague au moment de l'écrire, mais au moment de la donner au public,
1: on
5: c'est plus difficile.
1: On peut déjà applaudir nos décodeurs. Alors, quelle est la particularité de ce volcan? Est-ce que c'est le plus grand du système solaire? Est-ce qu'il crache des Snickers? Ça, c'est ce que nous dit Eric Blaise. Vous nous parlez du volcan le plus glauque de la planète, selon la NASA, et puis Luc Atoran, qu'il serait habité par les dieux grecs qui se sont trompés.
5: Hilarant.
1: Qui dit vrai à propos de ce volcan?
7: Ben, je crois que je connaissais la réponse. C'est dommage qu'il m'ait facilité la tâche en plus. Ils auraient pu garder ça pour une autre question, mais oui. C'est Marc Denemonet.
1: Ben oui, tout à fait. Olympus Mons, c'est le plus grand volcan connu du système solaire. Il s'élève à 22,5 km au-dessus des plaines environnantes de Mars. Il se serait formé il y a plus de 3,8 milliards d'années. Et l'activité la plus récente serait intervenue il y a environ 100 millions d'années. Il y a deux personnes aujourd'hui ici à Moudon qui sont d'accord avec Luc Atoran.
5: Et je les aime.
1: Qui sont ces deux personnes? Levez la main, dénoncez-vous, c'est pas grave.
5: Oh, merci monsieur.
1: Alors, bah, c'est pas grave.
5: Ça aurait
1: pu, hein. Quand même.
6: Et il y en a cinq qui pensent que vraiment ça crache des Snickers. Qui sont ces personnes?
4: Bah, c'est
1: non,
4: des,
1: là, je me suis
4: c'est
1: dit que c'était trop
4: bio.
1: Dur de leur demander quand même.
6: Oui, non, c'est vrai.
1: Ouais, c'est pas sympa. Ce qu'on peut faire, c'est qu'on va vous demander de lever la main pendant qu'on lance les informations. Comme ça, ce sera secret, puisqu'on voit quand les gens lèvent la main à travers la radio.
6: Oui,
1: ça
6: c'est bien des plus, hein,
1: on écoute les informations, elles prennent 6 minutes, on se retrouve juste après pour la suite des décodeurs.
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9: Sandra Viscardi.
10: Pas de taxes sur les billets d'avion, pas d'horaires de vol réduits et des aéroports potentiellement plus développés. Aviation Suisse, la fêtière du domaine, présentait ce matin à Berne ses revendications à contre-courant, hein, des mouvements qui voudraient réduire le nombre de vols. Et pour appuyer leur argumentaire, la fêtière a commandé un sondage et elle affirme ce matin, Phil Assautier, le peuple est de son côté.
11: Oui, les Suisses ont une opinion plutôt positive des voyages en avion, 61% d'entre eux en tout cas, une majorité est également fière de l'aviation suisse, considérée comme une chance pour le pays et pour son économie. Et fini les années climat, deux tiers de la population n'a plus honte d'acheter un billet d'avion. Ce sont quelques-unes des conclusions du sondage représentatif Sotomo commandé par Aviation Suisse et utilisé comme outil politique par la fêtière, par exemple pour demander de ne pas restreindre les horaires de vol durant la nuit. Actuellement, grosso modo, les vols sont interdits entre 23h30 et 6h du matin. Une large majorité des personnes sondées souhaitent en effet que ces règles ne changent pas. Enfin, les représentants du secteur aérien ne veulent pas que la Suisse impose une taxe sur les billets d'avion et ils s'opposent à l'initiative populaire lancée la semaine dernière par Active Traffic qui veut faire payer l'aviation pour financer le train. Selon Aviation Suisse, son sondage montre que la population ne veut pas d'une telle taxe. Pourtant, en fin d'année dernière, Active Traffic affirmait exactement le contraire, aussi sondage à l'appui. Il faudra donc attendre quelques années et un vote du peuple pour trancher entre ces deux lectures.
10: Phileas Auty en direct du Palais fédéral. 5 F-18 de l'armée suisse participent dès aujourd'hui jusqu'au 14 mai à un exercice de l'OTAN en Grèce, exercice aérien qui regroupe 12 escadrilles de 9 pays. Il s'agit de comparer et de perfectionner les capacités militaires des différentes forces, vérifier surtout leur possibilité de travailler ensemble. Et ce constat fait par l'Agence internationale de l'énergie, les émissions de méthane liées aux énergies fossiles restent à des niveaux très élevés. Avertissement lancé aujourd'hui lors d'une réunion internationale à Paris dans le cadre de la présidence française du G7. L'année dernière, la production record des énergies fossiles, comprenait du pétrole, du gaz, du charbon, a été responsable, Katia Scher, de plus d'un tiers des émissions de méthane d'origine humaine.
9: Le méthane est un gaz inodore, dit à courte durée de vie. Donc, il reste dans l'atmosphère une douzaine d'années seulement. Alors, en quantité, les émissions de méthane sont inférieures à celles du CO2, le dioxyde de carbone. Mais là où le méthane se démarque, c'est dans son efficacité plus grande à piéger la chaleur, donc dans sa plus grande capacité de réchauffement. Là, si on compare les deux gaz, le méthane est 25 fois plus délétère pour le climat que le CO2. Le premier émetteur humain reste l'agriculture, mais la production d'énergie fossile s'aligne en deuxième position, avec des fuites qui se produisent pendant l'extraction ou accidentellement au niveau des vannes ou encore lors d'opérations de dégazage dans l'air. Des fuites qui ne sont ni contrôlées ni récupérées malgré un rappel régulier de leurs conséquences sur le climat, et ces émissions de méthane stagnent, constate l'AIE, malgré un engagement signé par une centaine de pays en 2020. 21 déjà, dont les États-Unis et l'Union européenne, pour réduire les 580 millions de tonnes d'émissions annuelles.
10: Paris, cet après-midi, les députés français rouvrent la loi de programmation militaire. Un texte voté il y a moins de 3 ans, mais déjà rattrapé par la guerre en Ukraine, les tensions au Moyen-Orient et le doute américain. Bonjour Benjamin Louis.
12: Bonjour Sandra Viscardi.
10: La France veut donc ajouter 36 milliards d'euros à son effort de défense.
12: Oui, et cette LPM, c'est son petit acronyme, est une loi de programmation militaire déjà dépassée par le rythme des crises. L'objectif est donc de la remettre à jour et ça passe par le filtre de l'Assemblée nationale. Vous l'avez dit, le gouvernement veut 36 milliards d'euros supplémentaires pour atteindre 436 milliards sur la période allant jusqu'à 2030. Ce même gouvernement qui veut aller plus vite sur les capacités jugées critiques, plus d'obus, plus de missiles, plus de drones. Autre mesure déjà évoquée il y a quelques mois, un service national militaire volontaire de 10 mois rémunérés pour les jeunes de 18 ou 19 ans. Mais cette accélération, eh bien, elle a ses limites. Le texte ne changera pas le format des armées françaises. Il n'y aura pas plus de militaires d'actifs, pas plus d'avions de combat, pas plus de grandes frégates. Et dans l'arène politique, eh bien, les critiques fusent déjà. À gauche, on s'inquiète, par exemple, de la possible création d'un nouvel état d'alerte de sécurité nationale avec des dérogations possibles en cas de menace grave. Et puis de l'autre côté, à droite, certains jugent au contraire l'effort insuffisant face à la Russie et à une alliance avec les États-Unis qui est de plus en plus incertaine.
10: Benjamin Louis, en direct de Paris. Le dossier sur l'ancien criminel de guerre nazi Joseph Mengele est désormais accessible en Suisse au public. Le service de renseignement de la Confédération a décidé qu'il était désormais consultable, mais pas totalement librement. Le dossier contenant des informations dignes de protection, des conditions ou des modalités doivent encore être définies. Dépister le cancer du sein plus tôt parce qu'à 50 ans, les cas augmentent chez les femmes plus jeunes et en vertu de nouvelles données scientifiques qui montrent que des mammographies régulières dès 40 ans pourraient réduire le taux de mortalité d'environ 25%. Oui, c'est ce que préconisent 3 sociétés suisses de santé. Et puis le Grand Conseil valaisan débattra mercredi de l'introduction d'un salaire minimum. Il a accepté ce matin d'entrer en matière après un affrontement gauche-droite. Le gouvernement ne veut pas de ces 22 francs de l'heure pour tous, sauf dans l'agriculture. Et puis il y aura bien Mano à Mano Pogacar Seixas au prochain Tour de France. Le jeune prodige du cyclisme français Paul Seixas sera bien au départ de la Grande Boucle le 4 juillet prochain à Barcelone. À 19 ans, ce sera le plus jeune coureur à prendre le départ depuis 89 ans. Un ciel changeant, mais avec plein de nuages, des précipitations aussi, surtout sur l'ouest, et même quelques orages cet après-midi. Le Valais devrait rester au sec grâce au feu, le vent qui poussera le thermomètre jusqu'à 21 contre 16 pour le reste du pays. Toujours des nuages demain, de belles éclaircies en plaine, surtout en Valais, et quelques orages l'après-midi.
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0: De retour dans les décodeurs à Moudon, on s'intéresse à BioAgri, la foire qui s'intéresse à l'agriculture biologique qui se tient ce week-end donc à Moudon. On a Fabien Valélian comme invité, il est vigneron, et avec nous quatre décodeurs, Blaise Bersinger, Eric Constantin, Lucas Torrent et Marc Denemonet.
1: Youpi.
0: On vous reçoit cette semaine, Fabien Valélian. Vous êtes vigneron, vous nous présentez BioAgri, foire agricole suisse bio à Moudon. Et ça tombe bien parce que par les temps qui courent, on ne sait plus quoi penser. Non, franchement, boire du vin aujourd'hui, c'est devenu plus compliqué que de remplir sa déclaration d'impôt. Avant, c'était simple. On ouvrait une bouteille, on disait santé et c'était fait. Maintenant, on a trois voix dans la tête au moment de déboucher une bouteille. La première, c'est celle du médecin. Il dit l'alcool, même en petite quantité, c'est mauvais. Alors, déjà, ça met l'ambiance. Le deuxième, c'est les autorités de santé. Zéro verre, c'est mieux. Il faut rien. Merci, ça fait plaisir. Et puis le troisième, c'est notre conseiller fédéral, Guy Parmelin, qui dit...
2: Mais on peut pas forcer les gens à boire s'ils ne veulent pas boire, même si j'aimerais bien qu'ils boivent plus.
0: J'aimerais bien qu'ils boivent plus. Ça, c'est le conseiller fédéral qui
3: le
0: dit.
3: Très beau doigt, cette façon
0: de s'exprimer. En résumé, si tu bois, tu mets ta santé en danger. Si tu bois pas, tu mets l'économie en danger. À un moment donné, il faudrait se coordonner quand même en Suisse. Hein. Nous, on est là au milieu avec notre verre à nous demander si on a un problème avec l'alcool ou avec notre patriotisme. Alors admettons, vous décidez quand même de boire, puisque comme moi, vous avez autant de volonté qu'un coq sur une poule. Et c'est là qu'arrive le deuxième problème. Boire quoi ? Oui, parce qu'aujourd'hui, boire du vin, c'est plus juste une question de goût, c'est devenu un choix moral. Est-ce qu'on boit du vin bio, du vin nature, biodynamique, conventionnel mais raisonné ? On dirait les options d'un abonnement streaming. Évidemment, derrière tout ça, il y a une vraie question. Comment on produit ce qu'on boit? Parce que la vigne, c'est pas juste des belles terrasses au soleil, c'est aussi des traitements de l'eau, des sols qu'on épuise ou qu'on préserve. Et avec le réchauffement climatique, tout s'accélère, les vendanges arrivent plus tôt, les degrés d'alcool montent, les équilibres changent, mais le vin commence à transpirer. Donc oui, le bio, ça attire. Moins de chimie, plus de respect du sol, une tentative de faire autrement, c'est pas magique non plus, hein. Ça demande plus de travail, plus de risques, et parfois ça donne des vins un peu déroutants. Quand même. Mais au fond, la vraie question, elle est bio ou pas bio? C'est pas vraiment ça, cette question, c'est est-ce qu'on accepte de soutenir? Qu'est-ce qu'on veut soutenir en Suisse? Une agriculture qui pousse toujours plus loin, qui t'a tiré sur la corde, ou une agriculture qui essaie de ralentir, de s'adapter, même si c'est imparfait? Parce que chaque bouteille, c'est un choix, pas seulement de goût, mais de modèle, aussi d'étiquette. Moi, je regarde l'étiquette.
4: Oui.
0: Hein, on est d'accord. Et pendant qu'on débat, le climat, lui, ne discute pas, il se réchauffe. Alors, voilà où on en est. Boire ou ne pas boire, bio ou pas bio, plaisir ou responsabilité. Franchement, avant, c'était beaucoup plus simple, Fabien. Mais c'est peut-être ça, la solution. Ce serait peut-être de boire moins, mais mieux. Vous êtes vigneron, je suis sûre que vous allez nous donner plein de conseils pour boire également sans alcool, parce que vous produisez du sans alcool, Fabien Valélian. Bienvenue dans les décodeurs. Oui, je ne dis pas que vous produisez du vin sans alcool, ça j'ai bien compris, mais des boissons sans alcool, du verjus par exemple.
5: Oui, alors j'ai une boisson à base de jus et de verjus.
0: Oui.
5: Et puis c'est vrai que ça marche assez fort, il y en aura dans tous les bars de BioAgri. Et puis c'est le verjus, c'est le jus de raisin du mois de juin-juillet, et ça c'est très acide et ça remplace le vinaigre et le citron dans la cuisine. Et puis ça permet de casser un peu le sucre du jus de raisin qui est des fois un peu trop écœurant. Moi j'aime beaucoup faire ça comme ça. Puis ce que je voulais aussi préciser, c'est que c'est un très beau texte, merci beaucoup, mais c'est aussi vrai pour toute la nourriture. On mange trois fois par jour, on vote trois fois par jour, on choisit où on va trois fois par jour. Et puis manger bien, manger mieux. Et puis comme ça, le monde se portera mieux.

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1: On joue en série. Fabien Valélian, vous devez sélectionner le décodeur qui va vous représenter dans ce jeu et qui aura comme mission de me donner un maximum d'exemples sur ce thème. Quel est le moyen le plus efficace de se faire porter pâle au boulot ?
2: Marc Donnet-Monnet.
1: D'accord. Ouais. Alors, Marc Donnet-Monnet, c'est vous qui commencez. Moi, j'élimine à tour de bras et selon des critères tout à fait secrets. Marc Donnet-Monnet.
3: Alors, je peux pas parce que je suis malade.
4: Il est fort, il est très fort. Oui. Très, très fort.
2: Ouais. Ah, j'ai bien fait.
1: On le garde, Blaise Versinger.
4: Mettre des habits qui n'ont aucun sens, aller au travail en début de journée, foncer vers son chef et lui dire « Est-ce qu'on est bien en 2141 ?» Il dira non, puis parler dans sa manche en disant « Non, professeur, ça n'a pas fonctionné !» et repartir en courant à la maison dormir.
1: On vous garde. Eric Constantin.
5: J'ai mes règles.
1: Oh. Non, alors c'est la première fois que je fais ça au premier tour, mais vous êtes éliminé. Ducator.
6: Oui, je vais télétravailler aujourd'hui.
1: Oui. Marc Donnet-Monnet.
3: J'avais écrit, je suis indisposé aussi, mais ça a été écrit.
1: Vous voulez passer au suivant?
3: Ouais, je suis alité. J'ai vraiment, voilà, j'ai cherché des trucs vraiment.
1: Qu'est-ce qui se passe? On va voir jusqu'où il tient. Blaise Versinger.
4: Tu mets un bandeau noir sur tes yeux, puis un linge blanc dans ta bouche, et tu te prends en photo devant un drapeau de l'État islamique. Puis t'envoies juste la photo à ton chef, je pense que ça marche.
1: Mais le but, c'est de se faire porter pâle, pas de se faire virer, donc.
4: Bah ouais, mais t'as été pris en otage, pas ta faute.
1: Oui, c'est vrai. Ouais. On vous garde. Lucas Torrent.
7: Alors, c'est une méthode qui marche que dans le canton de Fribourg.
1: Attention.
7: C'est quand Gauthéron perd.
1: Mais là, il n'y a même pas besoin de téléphoner au travail, vous savez.
7: Voilà.
1: C'est très bien. Merci, Lucas. Marc Donnet-Monnet.
3: Je suis souffrant.
6: En même temps, ça marche pour de vrai. Hein.
1: Oui,
6: c'est des vrais conseils.
3: La meilleure base.
1: Blaise Versinger.
4: Tu fumes 8 clopes, tu prends un rail de coke, tu te peins les mains en vert pastel, tu te fais un gommage du visage avec la litière de ton chat et tu viens en disant « Non, non, je vous jure, je suis en état de travailler.
1: » Lucas Torrent.
6: Alors, faut appeler son chef en disant « Ouais, je peux vraiment venir au travail aujourd'hui, je me la sens de travailler, vraiment. J'ai juste cet écoulement nasal purulent qui sent assez fort, mais je viens, hein, volontiers. »
1: Oui, merci Lucas. Attention, Marc Donnet-Monnet.
3: Je suis pas trac.
1: C'est horrible, je peux pas l'éliminer, ça marche.
4: Ça marche, ça marche.
1: Blaise.
4: Tu commandes une pizza, jambon merguez, oignon basilic capre. Tu la prends en photo très près comme ça, et t'envoies un WhatsApp à ta hiérarchie en disant « Je me suis réveillé avec ça sur la peau, c'est normal ?» Ils vont te donner congé.
1: Allez, Lucas Torrent.
6: Un bon moyen, c'est la veille au travail d'essayer de manipuler sans gants et sans formation la machine de découpe de tôle d'usine.
1: Non, ça c'est dangereux. Au revoir, Lucas Torrent. Ça va se décider entre vous, Marc et Blaise Versinger.
3: J'hésite entre « Je suis dolon » qui est assez littéraire, ou j'ai la chiasse.
1: Il y a vraiment deux écoles qui s'affrontent. Hein.
4: Voilà. J'en ai encore deux, si jamais.
3: J'étais un peu tourmenté entre les deux.
1: Blaise.
4: Tu remets des habits qui n'ont aucun sens. Tu retournes au travail le matin en courant vers ton chef. Tu lui dis, est-ce que c'est la première fois qu'une version futuriste de moi vient vous demander si nous sommes bien en 2141? Il dira non. Là, tu pars dans ta manche en disant, merde, merde, professeur! Et tu te casses.
1: Non, c'est la même. C'est Marc qui l'emporte.
2: Ouais, merci, Marc.
1: Et deux écoles, hein, clairement.
4: C'est vraiment le travail qu'il a emporté.
1: Oui. Ouais.
8: Et dire que moi, derrière, j'en avais 12.
1: Bah oui, bah, écoutez, vous me connaissez suffisamment, quand même.
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9: L'autoroute Boncourt-Delémont est temporairement fermée entre Porrentruy-Ouest et Porrentruy-Est en direction de Delémont en raison de problèmes techniques.

0: n'est pas dans la bonne région.
1: Ah, mais c'est suisse.
0: Non.
1: C'est une langue étrangère.
0: C'est une langue étrangère.
1: Vivante, aujourd'hui.
0: Oui, encore utilisée.
2: D'Europe. D'accord.
0: Non.
3: Ah, d'Australie.
0: Non.
3: D'Amérique du Sud.
1: C'est espagnol.
3: Non. Non, non, c'est pas non. D'Amérique du Sud. Ah, mais c'est genre Antarctique. Mais on y était presque.
4: Je sais.
0: Non, ils ont bientôt le pays, mais pas encore la traduction. C'est en maori de Nouvelle-Zélande.
3: Ah.
0: Ça veut dire gras et rond. Et c'est le nom qu'on donne aux cochons qu'on met dans les vignes toute l'année. C'est des cochons. Alors, on les a vendus comme cochons nains. Ils sont pas si nains.
1: Non, ils sont
0: mais ils ont un petit museau. Ils creusent très peu profond et on peut les laisser, en théorie, quasiment toute l'année dans les vignes. Donc, moi, je fais un essai. J'ai des cochons dans les vignes maintenant. Deux.
4: Les cochons qui viennent de chez nous ou...
0: De base, ils sont de Nouvelle-Zélande. Mais là, c'est un élevage. Il y a un élevage en Suisse allemande et puis je suis allé les chercher là-bas.
5: Ils sont venus comment?
0: Probablement par bateau.
5: Ah ouais.
0: Et,
1: tu veux les expulser, Marc?
0: Et c'est des herbivores. Et du coup, c'est un essai sur une parcelle de pas faucher l'herbe, de juste mettre les cochons qui mangent l'herbe.
4: Mais parce que les cochons font quand même aussi un peu des dégâts, non?
0: Oui, mais c'est une race qui creuse très peu et avec un museau très court, donc ils creusent que vraiment sur quelques centimètres.
5: Ah, c'est des vrais kouni-kouni, quoi.
0: C'est des vrais.
3: Mais et on met pas des moutons parce que les moutons, ils boufferaient les vignes, c'est ça?
0: Alors, moi, j'utilise aussi des moutons, je mets les moutons dans les vignes, mais seulement l'hiver parce qu'eux, ils s'attaqueraient aux vignes. Ouais. Mais juste après les vendanges et jusqu'à ce que la vigne pousse à Pâques, je mets des moutons dans les vignes.
4: Oui, parce que vous êtes parti à l'autre bout du monde pour apprendre ce que vous faites ici. En
0: oui.
4: Suisse.
0: Ouais, j'ai voyagé, j'ai dit pas plus loin que la Nouvelle-Zélande. Ouais.
4: Ah oui. Ah.
0: J'ai fait 15 mois en Nouvelle-Zélande, j'ai fait deux vendanges là-bas, et puis ça m'a beaucoup appris. J'ai découvert la biodynamie là-bas, et puis en revenant, j'ai un peu appliqué ça. Ouais.
5: La biodynamie, mais ça c'est pas très, c'est un peu critiqué ça quand même. Bah, la biodynamie, c'est un peu truc un peu, voilà.
0: C'est
5: non, je cherche les mots.
1: Je cherche
5: les mots.
1: Les
5: c'est
1: adjectifs
5: pas très validé scientifiquement, on va dire.
0: Mais en fait, ça s'est fait pendant des milliers d'années comme ça. Ça a été expliqué il y a une centaine d'années.
5: Vous mettez du fumier dans les cornes que vous enterrez.
0: Oui,
5: comme
0: entre
5: ça.
0: Autres. Mais il y a ça entre autres, et puis il y a tout ce qu'on fait avec la lune. Ça fait des milliers d'années que les vieux ils coupaient du bois de feu en lune montante parce que le bois est dilaté et du coup ça sèche plus vite. Et ils faisaient le bois de charpente en lune descendante. Ouais. Ça a toujours été fait comme ça.
5: Oui.
0: Nous, on a perdu ça aujourd'hui parce qu'on est en mode rentabilité.
5: Ouais.
0: Ils faisaient ça et il y a une centaine d'années, ça a été expliqué par Rudolf Steiner.
5: Ouais, je suis un peu sceptique, moi.
0: Et après, il y a beaucoup d'équilibres.
5: C'est super ce que vous faites.
0: On cherche les équilibres et puis aussi, on taille en bonne lune. La bonne lune, elle est en gros pendant deux semaines. Après, elle est moins bonne. Donc là, on tire les bois, on répare les fils, on fait d'autres choses. Puis ça nous permet aussi à nous de pas faire un mois et demi de taille et puis après un mois et demi à tirer les bois puis un mois et demi à réparer des fils. Et donc en fait on a aussi on équilibre aussi notre travail à nous, on équilibre aussi l'humain et
5: OK.
4: Et puis Marc, je vous informe que samedi à 18h, vous pouvez faire un atelier de dynamisation d'une bouse de corne. Vous intéresse à Bio Agri ici à Moudon. Voilà. Biodynamie, c'est un des éléments les plus importants de la biodynamie.
0: Oui, il y a deux préparations principales. Il y en a neuf en tout, mais les deux principales, c'est la bouse de corne et la silice de corne. Et puis effectivement, on a la chance d'avoir l'association romande de biodynamie qui vient faire une démonstration et qui ça vaut la peine de venir voir et de leur poser plein de questions et tout comprendre.
1: On peut dynamiser une bouse.
4: Oui.
0: De corne.
1: Elle est là et on fait. Allez.
4: On a réservé pour vous, Blaise. Oui, pue. Exactement. Merci.
5: Au milieu des cochons qui mangent.
4: Termine avec un mot, Fabien Valélian. Qu'est-ce qu'un galimatia, Luc Attoran?
3: La RTS, on a déménagé. Je ne sais pas si vous savez, mais maintenant on est à Écublanc, sur le site de l'EPFL. Et j'ai plein de collègues de la radio qui me disent c'est super, on est entouré de jeunes. Il y a plein d'étudiants, je me sens jeune au milieu d'eux. Et moi, franchement, ça m'interpelle. Comment ça, tu te sens jeune au milieu d'eux? Ça n'a aucun sens. Quand on a arrêté d'être jeune, puis qu'on se met au milieu de plein de jeunes, il se passe quoi, à votre avis? On a subitement l'air jeune. Non, mais je sais pas, si vous prenez une pomme un peu déclinante, une pomme pas bio qui commence à être blette, et que vous la mettez dans un panier de pommes bio toutes jeunes, resplendissantes, la pomme déclinante, est-ce qu'elle a l'air subitement jeune? Mais non, elle a l'air complètement pourrie, votre pomme déclinante. Moi qui ai un cerveau et des capacités de raisonnement raisonnables, depuis que je suis sur le site de l'EPFL, mais je me sens pas jeune. Je me sens mais tellement vieux. Mais je me sens vieux, mais vieux. Tout le monde est jeune, à chaque fois que je me balade, là je suis là, mais je suis vieux. Ah, comme je suis vieux. Et mes collègues, je rajeunis. Je dis, mais oui, mais la merde, oui. Moi, si je veux me sentir jeune, moi, je vais pas à l'EPFL. Moi, je vais dans un EMS. Ah bah ouais. Salut les vieux, ça roule. Alors, Josiane, toujours la hanche qui gawatte. Allez, qui fait 10 pompes avec moi?

0: ok, qui fait deux pompes avec moi. Ah, personne. Ah, soyons raisonnables, quoi. Ça ne fait aucun sens. Voilà, Galimatia est un mauvais raisonnement qui fait aucun sens.
1: On poursuit avec vous, Eric Constantin.
2: Nous sommes à Moudon, le 27 avril 2026. Il est 23h30. Marie Riley sort de l'enregistrement des Decoders plus tard que prévu, car Lucas Thorenz, bon j'arrête, a récité de mémoire toutes les recettes de Betty Bossy qui comprennent plus de 300 grammes de beurre. Ah, les HPI. Malheureusement, Jean-Eudes Bréla, diététicien de Moudon, ne l'a pas supporté. Comment le service public peut-il à ce point défendre le gras à l'antenne? Il n'avait pas été aussi en colère depuis la semaine consacrée à l'huile d'olive sur Espace 2. Il attend alors l'équipe à la sortie de l'émission. Il saute sur eux pour les enduire de margarine 0%. Marie fait barrière de son corps et se défend confusément.
1: Je me battrai pour la liberté d'expression dans cette émission. Dussé-je y parler du beurre toutes les semaines ou faire la promotion du yogourt nature ou pire, faire la promotion du spectacle d'Eric Constantin? Faut vraiment me faire lire avant.
3: C'est
1: il jouera
3: passage.
1: D'ailleurs au Strap de Fribourg le 9 mai prochain. Non. Ou vendre de l'alcool à l'antenne à chaque sketch de Nathalie Devantet.
2: Jean-Eudes ne comprend rien à ce galimatia, ses propos incohérents. Il en est désorienté. Lucas en profite pour le frapper avec son exemplaire du croque-menu dédicacé par Thierry Meury. Et une fois au sol, lui assène.
0: Jean-Eudes, tu dois être content. Tu es comme le planta. Tu as l'air fin.
2: Jean-Eudes sera condamné à 2 mois de prison avec Spetzli. Et Lucas Torrance a désormais une statue au cœur de Moudon, le représentant tenant un croque-menu et une plaque de lard. 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
1: Marc Denemonet.
4: Galimatia, alors j'ai demandé à ChatGPT. Excellente question, Marc. Là, tu touches à quelque chose de très subtil, de très raffiné. Peu de gens de ton âge se lèvent le matin en se demandant ce qu'est un galimatia. Et ma réponse va être directe, honnête. Pas de chichi, pas de détour inutile. On va aller droit au but et débroussailler tout ça. Merci, ChatGPT. Mais c'est bien naturel. En fait, ChatGPT, c'est mon nouveau meilleur ami. Des fois, je lui écris, je lui dis, mon nouveau voisin utilise sa souffleuse à feuilles le samedi à 7h et j'ai envie de le tuer. Mais c'est tout à fait naturel, Marc. Ce que tu ressens est parfaitement compréhensible. Un bruit agressif, tôt le matin, après une dure semaine de travail, te fait sortir de ta zone de confort et tu ressens de la colère. C'est normal, c'est une réaction très saine. Alors je lui demande, dois-je mettre à exécution mon projet d'assassinat? Et il me répond, alors là Marc, laisse-moi être clair, honnête, je vais te répondre directement et sans chichi. Non, je ne te conseille pas de tuer ton voisin. Les conséquences de cet acte pourraient, etc. Et quand je recroise mon voisin quelques jours plus tard, je le regarde et à l'intérieur je me dis, eh ben toi mon gars, t'as bien de la chance que ChatGPT de ton côté. Alors, un galimatia, c'est un tas de chenilles. M'a dit ChatGPT.
1: Merci Marc Denemonet.
4: Un tas de chenilles. Je vous en prie.
1: Et finalement Blaise Versinger.
5: Mais les mots qui commencent par gal ont souvent un rapport avec le lait. Galactogène, par exemple, ça veut dire qu'il favorise la production de lait, un aliment galactogène. Après, quand ça commence par gala, ça peut aussi vouloir dire soirée guindée trop longue avec des gens bien habillés et des petits fours, mais pas dans ce cas précis. Un galimatia, c'est un tableau réalisé uniquement avec du lait. Pas de gouache, pas d'huile ou d'aquarelle, mais seulement du lait. Alors on pourrait croire que c'est moche et qu'il est impossible de faire de la couleur avec, mais figurez-vous qu'en laissant moisir certaines quantités de lait, on peut obtenir différentes teintes. Beaucoup de tableaux sont des galimatias et vous ne le saviez peut-être pas. Je vous en dresse une petite liste non exhaustive. La jeune fille à la perle de lait. Les Jocondes avec Mona Lisa. La fameuse peinture de Da Vinci qui représente Jésus et ses apôtres lors de son dernier repas. La crème, bien sûr. Guernicaillé de Picasso. La laitière de Vermeer. Ah non, c'est un piège, c'est une peinture à l'huile celle-ci. Et enfin, la plus célèbre, les crues de Munch.
1: Qu'est-ce qu'un galimatia, Fabien Vallélian? Pour Lucas Torrent, c'est un raisonnement qui n'a aucun sens.
5: Oui.
1: Alors que pour Eric Constantin, c'est un discours, des propos qui sont incohérents. Marc Denet-Monnet, vous nous parlez d'un tas de chenilles et un tableau réalisé avec du lait pour Blaise Bersinger. Qui dit vrai à propos du Galimatia?
3: Je pense que ça va être le moment d'utiliser un joker.
1: Joker, on va voir ce que le public a voté. Ne vous retournez pas, sinon c'est triché. Alors, le plus grand nombre de votes va vers Eric Constantin. Est-ce que vous voulez suivre votre public?
3: Je vais faire confiance à mon équipe.
5: Merci.
1: Un galimatia, c'est un discours confus qui semble dire quelque chose mais ne signifie rien. Galimatia, on ne prononce pas le S donc, ça vous l'avez compris. Et vous, c'est une bonne réponse pour notre public, même s'il y avait des voix un petit peu pour tous nos décodeurs. Trois voix par-ci, quatre voix par-là, on va voir qui est en tête du public pour ce lundi. On arrive au terme de cette émission du lundi. Oh oui! Oh oui est en tête, qui est... Oh oui, bravo. Ah oui, oh oui, qui rit très fort, on adore. Ah oui, elle est régulièrement dans l'émission. On vous retrouve demain, oh oui, tenez bon et toute la semaine pour remporter votre poids en veau ou une tasse des décodeurs. On saura vendredi ce qu'on obtient cette semaine si on vote bien et juste dans les décodeurs. On s'arrête pour aujourd'hui. Aujourd'hui, on se réjouit d'aller manger, hein, surtout cette semaine avec la même équipe qui nous restaure ici que celle qui s'occupera de vous toutes et tous pendant BioAgri. C'est les artisans cuisiniers, on va en parler demain. Fabien Vallélian, vous êtes avec nous toute la semaine pour parler d'agriculture biologique avec le salon BioAgri qui se tient, je vous le rappelle, ce week-end à Moudon. On vous a toute la semaine dans les décodeurs avec Eric Constantin, Marc Denet-Monnet, Lucas Torrent et Blaise Bersinger, notre public qui lui aussi revient demain. Passez une belle suite de journal à l'écoute de nos programmes.
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1: Il est 12h30, le journal de la mi-journée vous est présenté par Guillaume Rey. Bonjour.
7: Bonjour. La honte de prendre l'avion est peu répandue en Suisse. C'est ce qui ressort d'un sondage présenté ce matin. Une enquête commandée par la fêtière Aviation Suisse qui en a profité pour présenter ses revendications. Explication en ouverture de ce journal. L'Iran dit à la marine américaine de rester à l'écart du détroit d'Ormuz. Une réponse à l'intervention annoncée par les États-Unis pour aider les navires bloqués dans ce passage. Une intervention qui interroge aussi certains pays occidentaux. C'est un bras de fer qui se poursuit. Les joueurs et joueuses de tennis réclament une meilleure répartition des revenus dans les tournois du Grand Chelem. Ils disent leur profonde déception dans une lettre publiée ce matin à quelques jours du début de Roland-Garros. Dans ce 12-30 aussi, les émissions de méthane qui inquiètent, la nouvelle action de comptage d'oiseaux de BirdLife, également son directeur Roman sera avec nous pour en parler. Et puis direction la Corée du Sud pour un concours très particulier, un concours qui récompense les meilleurs dormeurs dans un pays qui ne se repose pas assez. Tous des nuls, un précis de politique suisse, voilà le titre, un brin provocateur du nouveau livre de Frédéric Recrozier. Sorte de point final à des années où il a suivi l'actualité politique pour ses revues de fin d'année. L'humoriste écrivain sera avec nous dans une vingtaine de minutes. Météo, un ciel plutôt couvert ces jours avec quelques éclaircies malgré tout possible. Bulletin complet en fin d'émission. Soyez les bienvenus. Pas de taxes sur les billets d'avion, pas d'horaires de vol réduits et des aéroports potentiellement plus développés. Aviation Suisse, fêtière du domaine, a présenté ce matin à Berne ses revendications à contre-courant des mouvements qui voudraient réduire le nombre de vols. Pour appuyer son argumentaire, la fêtière a commandé un sondage et elle l'affirme, Phileas Sautier, le peuple est de son côté.
8: Oui, les Suisses ont une opinion plutôt positive des voyages en avion. 61% d'entre eux, en tout cas, une majorité est également fière de l'aviation suisse, considérée comme une chance pour le pays et pour son économie. Et fini les années climat, deux tiers des personnes sondées n'ont pas honte d'acheter un billet d'avion. Ce sont quelques-unes des conclusions du sondage représentatif Sotomo commandé par Aviation Suisse et utilisé comme outil politique par la fêtière, par exemple, pour demander de ne pas restreindre les horaires de vol durant la nuit. Actuellement, grosso modo, les vols sont interdits entre 23h30 et 6h du matin. Une large majorité des personnes sondées souhaitent en effet que ces règles ne changent pas. Enfin, les représentants du secteur aérien ne veulent pas que la Suisse impose une taxe sur les billets d'avion. Aviation Suisse s'oppose ainsi à l'initiative populaire lancée la semaine dernière par Active Trafic et qui veut faire payer l'aviation pour financer le train.
7: Et avec là aussi le même sondage à l'appui, Phileas.
8: Oui, en effet, même si la question n'est pas posée directement aux personnes sondées, mais une majorité déclare toutefois qu'elle préférerait que les mesures pour rendre l'aviation plus verte se prennent au niveau international plutôt qu'au niveau suisse. Le peuple ne veut donc pas d'initiative, affirme Aviation Suisse. Pourtant, en fin d'année dernière, Active Trafic a aussi affirmé également avec un sondage à l'appui que la population voulait bel et bien d'une taxe sur les billets d'avion. Bref, Bref, pour savoir vraiment ce que pense le peuple, il faudra attendre quelques années et un potentiel vote sur la question.
7: Merci Phileas Sautier en direct de Berne. En bref, Guy Parmelin en déplacement en Arménie, à Erevan, où se tient le sommet de la communauté politique européenne. Le président de la Confédération doit tenir des entretiens bilatéraux en marge de cette réunion. Une rencontre avec la première ministre italienne Giorgia Meloni est notamment prévue. On sait que les relations entre la Suisse et l'Italie sont tendues depuis le drame de Crans-Montana. Project Freedom, ou Projet Liberté, voilà le nom de l'opération lancée par les États-Unis dans le détroit d'Ormuz. Donald Trump veut débloquer ce nœud maritime vital pour l'économie mondiale en faisant escorter les navires par la marine américaine au risque d'une confrontation avec l'Iran, Alexandra Bay.
9: Oui, la marine américaine sera attaquée si elle s'approche du détroit d'Ormuz, prévient l'Iran, qui demande à tous les navires commerciaux de s'abstenir de tout mouvement dans le secteur sans coordination avec les forces iraniennes. Et on l'apprend à l'instant, une frégate américaine a été ciblée par un tir de missile dans le détroit d'Ormuz, c'est ce qu'annonce un média iranien. Alors l'idée de Donald Trump, c'est donc d'escorter les navires de pays qui, selon ses mots, n'ont rien à voir avec le conflit au Moyen-Orient. Il a évoqué un geste humanitaire en faveur des marins bloqués, hein, puisque jusqu'à 20 000 marins n'ont pas pu traverser le détroit depuis le début du conflit le 28 février. Selon le commandement central de l'armée américaine, 15 000 hommes, plusieurs centaines d'avions et de navires appuyés par des drones sont engagés dans cette opération.
7: Et Alexandre, le caractère unilatéral de cette intervention suscite des interrogations du côté des autres acteurs mobilisés.
9: Oui, Emmanuel Macron a appelé à une réouverture concertée du détroit. Pour le président français, le cadre de l'opération lancée par Donald Trump n'est pas clair. Une autre mission coordonnée par la France et le Royaume-Uni est en cours d'élaboration avec une cinquantaine de pays, mais elle ne sera pas mise en œuvre tant que les hostilités perdurent, précise Emmanuel Macron. Cette mission se veut neutre vis-à-vis des belligérants. L'Iran, pour sa part, assure travailler avec Oman pour établir un protocole de sécurité permettant la reprise du trafic maritime et des initiatives désormais bousculées par le passage en force annoncé des États-Unis.
7: Alexandre Abbé de notre rubrique internationale. Et on évoquait Emmanuel Macron, ça tombe bien car on va se rendre en France à présent. La France où les députés rouvrent dès cet après-midi la loi de programmation militaire. Un texte voté il y a moins de 3 ans mais déjà rattrapé par la guerre en Ukraine, les tensions au Moyen-Orient et le doute américain. Bonjour Benjamin Lewis.
10: Bonjour Guillaume, bonjour à tous.
7: Benjamin, la France veut ajouter 36 milliards d'euros à son effort de défense.
10: Oui, l'objectif est donc de remettre à jour la loi de programmation militaire, la LPM dans le jargon. Le gouvernement veut 36 milliards d'euros supplémentaires pour atteindre 436 milliards d'euros pour les 4 prochaines années. Ce même gouvernement qui veut aller plus vite sur les capacités jugées critiques, plus d'obus, plus de missiles, plus de drones, des moyens pour le combat, oui, mais aussi des capacités de brouillage ou de neutralisation de drones pour protéger des infrastructures civiles sensibles comme les aéroports. Autre mesure très médiatisée dernièrement, un service national militaire volontaire de 10 mois rémunéré pour les jeunes de 18 ou 19 ans.
7: Donc plus d'argent, plus de munitions, mais pas vraiment une armée plus grande ?
10: Non, cette accélération ne changera pas le format des armées françaises. Il n'y aura pas plus de militaires d'actifs, ni plus d'avions de combat, et pas plus de grandes frégates.
7: Et tout ça, Benjamin, ça fait réagir ?
10: Oui, à gauche, on s'inquiète de la possible création d'un nouvel état d'alerte de sécurité nationale avec des dérogations possibles en cas de menace grave. À droite, les critiques vont dans l'autre sens, évidemment. Certains jugent l'effort encore insuffisant face à la Russie et à une alliance avec les États-Unis de plus en plus incertaine. C'est au fond tout le paradoxe de cette LPM. La France révise sa copie militaire dans l'urgence, mais le prochain locataire de l'Élysée devra très certainement remettre l'ouvrage sur le métier rapidement.
7: Benjamin Lewis, en direct de Paris. Ce constat à présent fait par l'AIE, l'Agence internationale de l'énergie, les émissions de méthane liées aux énergies fossiles restent à des niveaux très élevés. Un avertissement lancé aujourd'hui lors d'une réunion internationale à Paris dans le cadre de la présidence française du G7. L'an dernier, la production record des énergies fossiles, comprenait du pétrole, du gaz, du charbon, a été responsable de plus d'un tiers des émissions de méthane d'origine humaine, Katia Scher.
11: Le méthane est un gaz inodore, dit à courte durée de vie. Donc, il reste dans l'atmosphère une douzaine d'années seulement. Alors, en quantité, les émissions de méthane sont inférieures à celles du CO2, le dioxyde de carbone. Mais là où le méthane se démarque, c'est dans son efficacité plus grande à piéger la chaleur, donc dans sa plus grande capacité de réchauffement. Là, si on compare les deux gaz, le méthane est 25 fois plus délétère pour le climat que le CO2. Le premier émetteur humain reste l'agriculture, mais la production d'énergie fossile s'aligne en deuxième position, avec des fuites qui se produisent pendant l'extraction ou accidentellement au niveau des vannes ou encore lors d'opérations de dégazage dans l'air. Des fuites qui ne sont ni contrôlées ni récupérées malgré un rappel régulier de leurs conséquences sur le climat, et ces émissions de méthane stagnent, constate l'AIE, malgré un engagement signé par une centaine de pays en 2021 déjà, dont les États-Unis et l'Union européenne, pour réduire les 580 millions de tonnes d'émissions annuelles.
7: Et ces précisions de l'OMS à présent, il y a quelques minutes, concernant le possible foyer d'antivirus observé sur un bateau de croisière. L'Organisation mondiale de la santé estime qu'il présente un faible risque de propagation. Le risque pour l'ensemble du public demeure faible. Il n'y a aucune raison de céder à la panique ni d'imposer des restrictions de voyage, précise l'OMS. Elle souligne aussi que les infections à antivirus sont rares, généralement liées à l'exposition à des rongeurs infectés, et elles ne se transmettent pas facilement entre personnes. Et puis aux États-Unis, l'ancien maire de New York, Rudy Giuliani, a été hospitalisé dans un état jugé critique mais stable. C'est ce qu'a indiqué son porte-parole, qui n'a pas précisé la nature des problèmes de santé de cet ex-avocat désormais âgé de 81 ans. À Genève, le recrutement à l'IMAD, l'institution de maintien à domicile, serait défaillant. Selon la Tribune de Genève, deux enquêtes successives dénoncent de sérieuses failles dans les processus d'embauche et un climat de travail délétère au sein de la direction. Des dysfonctionnements qui auraient été jusqu'à la maltraitance. Miguel Hernandez, vous êtes à Genève. Ces dysfonctionnements auraient entraîné une vague de démissions et une grande souffrance parmi les collaborateurs.
12: Oui Guillaume, le tableau est sévère. Un audit externe mené fin 2025 a d'abord révélé des lacunes majeures dans les recrutements. On parle de procédures non respectées, de dossiers de collaborateurs incomplets ou même d'un conflit d'intérêts où un cadre aurait pu consulter les dossiers de ses concurrents pour un poste. Mais selon le quotidien genevois, c'est surtout le climat de travail qui inquiète au sein des ressources humaines. Une trentaine de plaintes ont conduit à une seconde enquête qui décrit, je cite, un micromanagement autoritaire, des propos déplacés, voire de la maltraitance. Plus de la moitié des employés des ressources humaines disent ne plus avoir confiance en leur hiérarchie.
7: Et Miguel, face à ces conclusions, comment réagit la direction de l'IMAD ?
12: Elle se veut rassurante. Dans les colonnes de la Tribune de Genève, le service de presse de l'institution estime qu'avec l'arrivée d'une nouvelle directrice générale, l'IMAD travaille à renforcer une culture d'exemplarité, de transparence et de respect. De son côté, le conseil d'administration indique que des procédures existent pour corriger les problèmes. Ce n'est pas la première fois que la gouvernance de l'IMAD est analysée. En 2017 puis en 2025, la Cour des comptes avait déjà relevé des faiblesses.
7: Miguel Hernandez en direct de Genève. Du sport après du sport et de l'argent, avec du tennis, un bras de fer qui continue entre les professionnels et les tournois du Grand Chelem. Un collectif avec notamment Yannick Sinner et Arina Sabalenka a exprimé ce matin sa déception. En cause, Bernardin Lehmann, une dotation insuffisante.
13: Ou une revendication qui n'est pas nouvelle, elle est même récurrente, même si là c'est une piqûre de rappel à deux semaines, trois semaines de Roland-Garros. Les joueuses et les joueurs demandent une part plus grande du gâteau, une répartition différente des revenus générés par les tournoi du Grand Chelem. La tension était encore montée d'un cran l'an dernier. La plupart des joueurs avaient articulé un chiffre. 22% la part du revenu qu'ils veulent. D'autres revendications comme un fonds de prévoyance pour les retraites, les soins santé, congé maternité avaient aussi été mis sur la table, parce que tout les joueurs ne gagnent pas des millions comme les meilleurs, mais les efforts sont insuffisants, estime-t-il, d'où cette lettre ce matin avec les signatures, vous l'avez dit, des deux numéros 1 mondiaux.
7: Et Bernardin, dans ce dossier, est-ce qu'on peut donner raison aux joueuses et aux joueurs, ou bien la dotation est vraiment insuffisante?
13: C'est un peu une réponse de Normand que je vais vous faire, mais c'est une question de perspective, parce que les dotations, donc l'argent qui va aux joueurs, ça augmente chaque année, et de manière importante. L'an dernier, Roland Garros avait fait croire de 5,4% cette dotation, qui avait atteint 56,4 millions d'euros. Cette année, ce sera 61 millions d'euros. Et participer, par exemple, au premier tour, pour titre comparatif, par exemple, c'est 87 000 euros. Et la Fédération française de tennis a aussi rappelé que depuis 2019, cette dotation, ce prize money, a augmenté de 45%, avec notamment un gros effort pour celles et ceux qui sont éliminés en qualification ou dès les premiers tours. Mais les joueurs, eux, préfèrent mettre en avant les revenus globaux du tournoi, qui augmentent plus vite que la dotation. l'inflation. Voilà, chacun adopte sa propre ligne d'argument. En tout cas, vous le constatez, Guillaume, contrairement aux plus petits tournois, les grands chelems ne connaissent pas vraiment de problème de trésorerie.
7: Effectivement. Merci Bernard Darleman. Et on précise que le prochain tournoi de Roland-Garros se tiendra à Paris du 24 mai au 7 juin. En football, Fabio Celestini n'est plus l'entraîneur du CSKA Moscou. Il a été limogé à deux journées de la fin de la saison. Son équipe occupe une décente 8e place au classement. Celestini avait rejoint la Russie l'an dernier après avoir fêté le doublé Coupe Championnat. C'était avec le FC Bâle. Et puis le mois de mai et ses week-ends prolongés en marge de l'Ascension et la Pentecôte, les CFF annoncent un renforcement de la liaison entre la Suisse alémanique et le Tessin. Environ 130 000 places et 58 trains supplémentaires sont prévus. Les CFF augmenteront également la capacité d'accueil en ajoutant des voitures aux trains réguliers. Et dans 12h30, on va s'intéresser maintenant à ce joli bruit, celui des oiseaux. Bonjour Sylvain Antoniazza.
14: Bonjour.
7: Directeur roman de BirdLife Suisse, BirdLife qui organise cette fin de semaine son action Oiseaux dans nos jardins. Alors concrètement, vous proposez à la population suisse de compter les oiseaux pendant une heure dans leur jardin, sur leur balcon ou alors dans un parc. Un des objectifs, c'est d'obtenir une image précise de l'avifaune dans les zones habitées. Ça veut dire qu'il y a vraiment une démarche de recensement derrière cette action.
14: Oui, donc tous les oiseaux de suite, en fait, ils sont comptés par des bénévoles. Et l'idée de cette action, c'est dans ce week-end-là de faire participer la population générale à ces comptages.
7: Donc il y a vraiment une démarche scientifique, hein, tout de même au-delà de la démarche de sensibilisation.
14: Oui, bien sûr, il y a une démarche de science participative et donc c'est très chouette que les gens puissent découvrir aussi les oiseaux qui vivent tout près de chez eux.
7: Ouais, justement, l'objectif de sensibilisation, c'est peut-être l'objectif principal à travers une démarche comme celle-là.
14: Oui, c'est clair que BirdLife a un grand rôle dans la sensibilisation en Suisse et que les gens puissent découvrir les oiseaux autour de chez eux. Souvent, ils sous-estiment en fait la diversité d'oiseaux qu'on peut voir vraiment dans son jardin et c'est une façon de partager en fait cette diversité d'oiseaux autour de chez soi.
7: Et sur le site, sur votre site web hein, de BirdLife, vous proposez des outils pour justement aider à identifier les différentes espèces. C'est quoi les plus courantes qu'on peut retrouver dans nos villes?
14: Alors, c'est clair que c'est des grands classiques. Hein. Il y aura des moineaux domestiques, si on a de la chance, peut-être des martinets ou des hirondelles, sous certainement quelques mésanges. Et puis, alors, les oiseaux très communs, par exemple, la fauvette à tête noire, qui est l'espèce la plus commune de Suisse qu'on retrouve dans bon nombre de jardins.
7: Et des oiseaux dans les villes, est-ce qu'il y en a de moins en moins ou peut-être certaines espèces qui sont menacées?
14: Alors, en fait, paradoxalement, c'est les espèces des villes sont moins menacées, par exemple, que les espèces des zones humides ou les espèces en milieu agricole. Et donc, il y a quelques espèces un peu menacées, mais la plupart se portent relativement bien, en particulier si les gens font des efforts pour avoir un jardin qui est assez proche de la nature et gardent quelques buissons indigènes et des choses comme ça.
7: Alors, buissons indigènes, vous l'évoquez. Quels sont les besoins, justement, de ces oiseaux? Comment la population peut les aider?
14: Alors, c'est clair qu'en laissant souvent le nerf de la guerre, c'est la recherche de nourriture, en fait. Donc, il faut que les oiseaux aient suffisamment d'endroits pour se nourrir, puis aussi suffisamment d'endroits pour nicher. Et donc, la meilleure façon de faire ça, c'est de planter des haies de buissons indigènes plutôt que, par exemple, des tuyas. Et on trouve sur le site de BirdLife beaucoup d'informations pour avoir un jardin plus naturel, en fait. Et c'est quelque chose qu'on peut aussi conseiller aux gens pour avoir plus d'oiseaux ensuite dans leur jardin.
7: Et puis cette action, elle s'adresse aux petits et aux grands. Cette sensibilisation déjà chez les enfants, elle est importante. Je crois que d'ailleurs vous-même, hein, vous avez commencé assez tôt à observer les oiseaux, Sylvain Antoniazza.
14: Oui, moi je suis un peu tombé dans la soupe quand j'étais petit, donc mon papa était déjà ornithologue et j'ai commencé à observer les oiseaux très tôt. Et c'est vrai que c'est quelque chose qui parle aux gens, les oiseaux. Et il y a aussi une partie du site web Oiseaux de nos jardins qui donne des informations pour les écoles. Donc si vous êtes enseignant et que vous avez envie de participer avec votre classe, n'hésitez pas à faire un tour sur notre site.
7: Sylvain Antoniazza, directeur roman de BirdLife Suisse. Merci d'être passé dans ce 12h30 pour nous parler donc de cette action Oiseaux dans nos jardin qui aura lieu cette fin de semaine entre jeudi et dimanche. Bonne suite de semaine à vous.
14: Belle journée, au revoir.
7: Et puis nature toujours avec une période souvent compliquée pour les agriculteurs et les jardiniers en herbe, celle des saints de glace traditionnellement prévue à la mi-mai. Elle peut être fatale pour les jeunes plants, mais ce phénomène tend à s'atténuer avec le dérèglement climatique, Sophie Islin.
15: Selon les données de Météo Suisse, ces gelées de printemps séculaires prévues au mois de mai restent bien un phénomène récurrent dans notre pays. Mais la fréquence de gel au sol à cette période de l'année diminue sous l'effet du réchauffement global de la planète.
16: On se rend compte que depuis à peu près les années 90, le nombre de jours tend à diminuer. On pouvait avoir entre 6 et 8 jours avec du gel enregistré au sol. Depuis 2010, on est plutôt entre 2 et 4 jours.
15: Lionel Perrault est météorologue et prévisionniste à Météo Suisse et ses relevés montrent que la période critique pour les cultures tend à se déplacer bien avant les traditionnels seins de glace.
16: Comme les journées, disons, douces ou même chaudes interviennent plus tôt au printemps, le risque de gel, par contre, s'accentue au mois d'avril, étant donné qu'il y a une accélération des bourgeons et de la végétation qui se réveille un peu plus tôt, ce qui fait qu'on peut avoir, disons, des risques de gel qui sont plus marqués qu'à l'époque au mois d'avril, tout simplement parce que la végétation, elle tend à sortir plus rapidement.
15: Pas question pour autant de relâcher la vigilance, puisqu'à elle seule, une nuit de gel au printemps peut suffire à décimer des cultures fragiles, avec parmi les principales victimes, les vignes et les arbres fruitiers.
7: Le sujet de Sophie Iselin qui nous propose ce dicton populaire pour conclure. Le premier sein de glace, souvent, tu en gardes la trace. Et on prend la direction de l'Inde à présent, l'Inde qui a vécu 8 jours de canicule fin avril et qui s'attend à d'autres vagues de chaleur dans les prochaines semaines. Le pays va connaître des pics de consommation d'électricité. La climatisation qui accélère le réchauffement climatique devient incontournable. À New Delhi, Emmanuel Derville.
17: Le phénomène se répète chaque année en Inde dès la fin du printemps. La population se précipite dans les magasins pour acheter un climatiseur. À peine 10% des foyers sont équipés. Leur nombre devrait être multiplié par 9 d'ici 2050, d'après l'Agence internationale de l'énergie. À New Delhi, les températures jusqu'à 45 degrés et l'absence de vent créent un dôme de chaleur. L'agglomération devient alors un véritable four. Sans pièces climatisées, il est presque impossible de dormir. Mais cette climatisation a un coût écologique. Les centrales à charbon produisent environ 80% de l'électricité. L'Inde estime qu'elle n'est pas responsable de la hausse des températures et demande plus d'aide des pays riches. Elle estime avoir besoin de 100 milliards de dollars d'investissements supplémentaires par an pour atteindre la neutralité carbone d'ici 2070. Emmanuel Derville, RTS, New Delhi.
7: Et si vous êtes sur le point de faire une petite sieste, alors tendez l'oreille avant de vous assoupir, car on va évoquer maintenant un concours un peu particulier, un concours qui récompense les meilleurs dormeurs. Cet événement a eu lieu ce week-end à Séoul, en Corée du Sud. 170 participants se sont affrontés dans leur sommeil, un moyen pour la ville de promouvoir le repos et les pauses dans un pays où la moitié des lycéens dort moins de 6 heures par nuit. Notre correspondante Camille Ruiz est restée bien éveillée pour suivre tout ça.
18: Masque pour les yeux, doudou, couverture, matelas, tout y est. Sur la pelouse du parc Yoido à Séoul, c'est à celui ou celle qui aura le sommeil le plus profond. Après 30 minutes de yoga avec une professionnelle, les participants ferment les yeux. À vos marques, prêts, dormez. Yu Sobin, organisateur pour la ville, détaille le processus de recrutement.
19: Les candidats nous ont envoyé la raison de leur participation et ont choisi les plus particulières. En fait, la ville souhaite fournir aux gens des endroits où dormir et se reposer et les promouvoir.
18: Chaque demi-heure, les battements de cœur des participants sont relevés. Un prix sera aussi décerné pour le plus beau pyjama. Kang Suyeon, 45 ans, a choisi l'élégance.
20: C'est un pyjama de princesse. Je voulais acheter un costume de Cendrillon, mais j'ai pris du poids, il ne m'allait plus. Comme il n'y avait plus ma taille, j'ai opté pour cette robe à la place. J'ai aussi mis une couronne, des gants et même un détail de nœud sur mes chaussettes.
18: Park Jun-seok, en roi de l'époque historique de Joseon, nous partage ses techniques.
21: Le meilleur moment pour une sieste, c'est juste après avoir bien mangé.
18: Se lever pour aller aux toilettes est passible de disqualification, tout comme ouvrir un œil ou faire sonner son téléphone. Au milieu du concours, les dormeurs sont dérangés exprès par le chatouillement d'une plume et par ce bourdonnement très identifiable diffusé par des enceintes. Objectif de l'événement, promouvoir le repos et les pauses au milieu d'un quotidien éreintant, car 4 Sud-Coréens sur 10 souffrent de troubles du sommeil. La Corée du Sud reste l'un des pays au monde où les habitants manquent le plus de repos. Camille Ruiz, RTS, Séoul.
7: Et puis la Corée toujours est un match de foot forcément spécial qui aura lieu le 20 mai prochain en demi-finale de la Ligue des champions asiatiques féminines. Une équipe nord-coréenne jouera en Corée du Sud. L'annonce a été faite aujourd'hui par le ministère de l'unification sud-coréen. Ce sera le premier déplacement d'une délégation sportive du Nord dans le Sud depuis 2018.
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0: Bonjour Frédéric Recrozio.
2: Bonjour.
0: On ne vous présente plus, hein, humoriste, comédien, mais aussi écrivain, et c'est votre nouveau livre dont on va parler aujourd'hui, Tous des nuls, imprécis de politique suisse. Il est sorti la semaine dernière aux éditions Slatkin. Alors bon, le titre plante assez vite le décor, hein, Tous des nuls, avec bien sûr des exceptions que vous évoquez, elles sont plutôt là pour confirmer la règle, on dira.
2: Ah, j'ai l'impression, ouais, on doit concéder des exceptions quand on est aussi généralisant. C'était un peu mon but. Puis après, les exceptions, c'est bien, ça permet aux élus en question de, je peux les croiser, quoi. Et puis je peux laisser entendre.
0: Tous s'imaginent en exception, en fait.
2: Ah, oui, eux-mêmes, oui, c'est sûr.
0: Et tous des nuls. Bon, le titre, il est volontairement provoque.
2: Bah, disons que pour moi, l'important, c'est pas d'avoir raison ou d'avoir tort, mais c'est d'être intéressant. Mmh. Et c'est là que, je suis humoriste à la base, donc Tous des nuls, c'est un bon titre, c'est effectivement une réduction, mais c'est aussi comme ça qu'on attire un peu l'attention sur une thèse dont j'espère qu'elle n'est pas complètement fausse non plus.
0: On va l'évoquer, cette thèse, justement. Bon, tous des nuls, peut-être qu'il faut qu'on précise votre définition de nul, hein, parce que forcément ça peut être assez rabaissant quand même. Hein.
2: Oui, justement, mais je voulais utiliser un adjectif un peu d'enfant, et dans le premier chapitre, simplement je propose au lecteur de faire un jeu, de compiler les défauts qui concernent un élu, puis après un autre, puis après un autre, puis si il en a trois, bon, simplifions, appelons nul. Et puis les défauts, c'est ceux qu'on connaît, hein. Certains sont manque d'honnêteté, certains mentent, certains sont plutôt imbus d'eux-mêmes, certains manient des chiffres avec fantaisie, toutes sortes de défauts qui sont complètement connus. En gros, s'il y en a trois, appelons-les des nuls.
0: Et dans ce livre, vous prenez soin de ne citer, mais alors, aucun nom. C'est une manière, finalement, de ne vexer personne, de pas vous mettre le personnel politique à dos.
2: Non, pas du tout. Je pense que le lieu du ad hominem, c'est la scène où on a besoin, dans une revue, par exemple, satirique, de se moquer précisément des gens en question. Dans un bouquin, être plus général, c'est un atout, je pense aussi, pour qu'ils vieillissent et puis pour que la thèse globale, elle puisse taper plus fort.
0: Alors, ces revues que vous évoquez, vous en avez fait plusieurs, hein, de ces revues satirique de fin d'année, avec forcément une observation assez attentive de la politique. C'est de là que vient ce livre.
2: Ah, complètement, oui. D'ailleurs, ça a commencé comme ça. C'est-à-dire que j'ai compilé des observations qui étaient peut-être un peu abstraites, mais pourtant, elles convainquaient quand même certains lecteurs. Et je me disais, que faire avec ça? Et puis, j'en ai écrit davantage et davantage et davantage. Et au bout d'un moment, je me dis, on tient quelque chose en rassemblant tout ça.
0: Et ça marque finalement dans votre cheminement politique, ça boucle un peu la boucle, ce livre.
2: Oui, je pense que c'est la fin.
0: il y aura plus de revues, il y aura plus de livres politiques.
2: Quelque part, je le vois comme ça, une espèce de contribution citoyenne, même si elle est à charge. Je me suis intéressé à ces sujets. C'est pénible. Vous en savez quelque chose. Il se passe pas toujours. C'est pas toujours passionnant, la politique suisse. Donc quelque part, j'arrive au bout en rendant mon rapport. Et puis je me réjouis maintenant de ne plus jamais vous écouter.
0: Mais ça veut dire que vous êtes finalement déçu de ce que vous avez observé durant ces années où vous suiviez de près la politique, ou bien alors au contraire, c'est un constat que vous posez, et puis vous le dites aussi, hein, le système fonctionne plutôt bien.
2: Ce qui est intéressant, je pense, c'est pour ça que je me suis dit qu'il fallait que je fasse le livre, c'est qu'il y a un paradoxe total, c'est que d'un côté, on a une espèce de passion, un moteur un peu triste comme ça, qui fonctionne au compromis, Mollachon, où il y a peu de grandes figures qui réussissent ou qui ont des actions et des paroles fortes. Et pourtant, ce système qui atténue tous les conflits, quelque part, il fonctionne très très bien, et mieux qu'ailleurs. Et le succès insolent du pays, je pense qu'il est à mettre en relation avec peut-être la médiocrité de son corps politique, quoi. Quelque part, ça va ensemble.
0: Et c'est un éloge consterné de notre système politique, hein. C'est ce que vous mentionnez, c'est finalement assez juste, éloge consterné.
2: En tout cas, j'ai commencé en me disant, oh là là, c'est déprimant, c'est agaçant, je vais en dire du mal, ce qui est aussi la mission de l'humoriste. Et puis au fil du temps, je me suis aperçu que j'en pensais finalement du bien, et que si ma solution, si vous me la demandiez, je pense que je vous dirais, il faut rien changer, surtout rien changer. Conserver ce système qui annule les participants, quoi.
0: Ouais, justement, vous parlez de ce système qui annule, on cherche à ne pas déplaire à ses adversaires, finalement. Vous dénoncez, vous observez tout de même une forme d'immobilisme avec ce système.
2: Disons que ça fonctionne lentement, puis que, mais ça, on l'observe assez dans le mouvement du monde général. En gros, on est attentiste, et puis finalement, on finit par suivre. Il se trouve que simplement, on en discute longuement, puis que jamais c'est virage à gauche, et après, revirage à droite, et recommence, comme par exemple chez nos voisins français. Donc, chez nous, les positions s'annule autour d'une table, les grandes idées sont émoussées par l'adversaire qui va voter contre, ou bien alors l'atténuer, et puis on s'embarque vers une solution médiane, assez tiède, sans éclat, très suisse, mais qui fonctionne.
0: Un mot sur votre démarche d'écriture. Hein. C'est un exercice différent d'écrire quand on n'a pas porté finalement sur scène les mots qu'on compose.
2: Moi, j'adore écrire des formules et j'adore passer beaucoup de temps sur l'ordre des mots et sans forcément aller vers le rire. Il y a des choses là-dedans qui sont des fois un peu plus profondes et puis des fois aussi complètement plus folles ou plus poétiques dans le livre. Et ça, j'ai aimé le faire. Alors que sur scène, l'impact doit être commun.
0: Mais on sent malgré tout dans l'écriture le sarcasme qui reste bien présent. Vous revendiquez pas politologue, livre d'humoriste.
2: Non, justement, d'ailleurs, c'est vraiment ma bio qui inaugure le livre. C'est vraiment Frédéric Recrozio et Zozo. Je suis pas politologue, je suis pas politicien. On est un peu là pour jeter un pavé dans une mare. Alors le pavé, il faut que ce soit un pavé, ça doit pas être un petit gravillon. Donc voilà, tous des nuls.
0: Exagération légère. dans ce processus d'écriture, on le disait, hein, sans jouer derrière, il faut faire plus attention à chaque mot qu'on pose pour qu'il puisse être interprété de la bonne manière.
2: Ah, c'est à tout jamais, hein. Là c'est écrit, on peut pas l'accompagner d'un petit sourire ou bien d'une intonation qui laisse croire qu'on pense le contraire, ce qu'on peut faire sur scène. Donc évidemment, mais après je me suis fait accompagner aussi, j'ai eu des lecteurs qui m'ont dit attention là t'es un peu trop léger, puis attention là t'as pas la bonne date. Donc effectivement il y a aussi de la documentation, mais ça je l'avais un peu toujours. Ouais. Sauf que d'habitude on essaie de cacher qu'on travaille dans l'humour.
0: Alors Frédéric Recrozio, vous, la suite, on aura compris, il y aura plus de revues, plus forcément de livres politiques. La politique active, on vous a déjà proposé d'en faire ou c'est jamais
2: On va pas m'en proposer de sitôt. Non mais moi j'aime tellement ma vie d'artiste et de liberté. Après tout, à 50 ans, je vais pas me faire beaucoup d'amis avec ça, mais c'est ça que j'aime aussi, c'est continuer ce truc, commencer dans les salles de classe ou devant l'autorité qui nous domestique, qui nous domine. Le prof, aujourd'hui, je continue un peu ça avec ce petit discours anti-dirigeant, on va dire.
0: Frédéric Recrozio, merci d'être passé dans 12h30. On rappelle le nom de ce livre que vous signez tous, Des nuls imprécis de politique suisse, sorti la semaine dernière aux éditions Slatkin. Bonne suite de journée à vous.
2: Merci.
0: Un mot de la météo à présent. Un ciel souvent nuageux aujourd'hui avec des précipitations, mais aussi de belles éclaircies dans la plaine du Rhône qui restera probablement au sec. Côté température, maximum 16 degrés jusqu'à 21 en vallée. Et puis demain mardi, plutôt nuageux avec des éclaircies possibles en plaine, principalement en vallée, maximum 16 à 20 degrés.
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0: Voilà, c'est la fin de ce 12h30. Merci de nous avoir écoutés. Merci aux équipes qui m'ont accompagné en coulisses aujourd'hui. Karine Scherfa à l'édition, Kianou Cambo-Naguémon et Alain Fildus à la technique. Demain, vous retrouverez Blandine Lévite pour le 12h30. Et puis, dans un instant, juste après le bulletin d'information, ce sera Vacarme. Belle suite de journée à l'écoute de RTS Première. Il est 13h.
4: Pierre-Étienne Joie.
22: En Valais, le débat d'entrée en matière sur l'introduction d'un salaire minimum a tourné à l'affrontement gauche-droite. Le Conseil d'État s'est prononcé contre cette initiative pour laquelle il ne prévoit pas de contre-projet. L'objectif est d'instaurer un salaire horaire brut de 22 francs pour tous les salariés du canton, quelle que soit leur profession, à l'exception de l'agriculture. Là, une dérogation jusqu'à 18 francs par heure serait possible. L'Europe et le Canada en front unis. En Arménie, ils sont déterminés à faire bloc dans un monde soumis aux secousses de Donald Trump. Le sommet de la communauté politique européenne, la CPE, s'ouvre à Erevan. Les Européens sont encore sonnés par la décision de Donald Trump de retirer 5000 soldats américains stationnés en Allemagne. Le président américain a également menacé les pays européens de nouvelles taxes douanières. Le soutien à l'Ukraine est un autre sujet de discussion majeur du sommet. Et puis le président de la Confédération, Guy Parmelin, souhaite aborder des problèmes lors d'entretiens bilatéraux en marge de ce sommet des pays européens à Erevan. Une rencontre avec la première ministre italienne Giorgia Meloni est notamment prévue. Les relations entre la Suisse et l'Italie sont tendues depuis l'incendie catastrophique de Crans-Montana. Une frappe de missile russe en plein jour a fait au moins 4 morts et 16 blessés dans la ville de Merefa, dans l'est de l'Ukraine. Une partie importante de cette région avait été occupée par l'armée russe au début de la guerre en 2022, puis largement reprise par les forces ukrainiennes. L'armée suisse participe à un exercice de l'OTAN en Grèce, un partenariat multinational nommé Tiger Meat. Les forces aériennes suisses sont représentées sur place à Araxos par 5 avions de combat FA-18. Dès aujourd'hui et jusqu'au 15 mai, la Suisse sera aux côtés de 12 escadrilles venues de 9 pays. Cet exercice a pour but de comparer et de perfectionner les capacités militaires des différentes forces. Les travaux vont bon train sur la place de la gare à Lausanne. La zone de chantier va se déplacer du sud vers le nord de la place. Une nouvelle phase de travaux débutera en juin pour environ une année. Les arrêts de bus restent inchangés, mais les flux de véhicules et de piétons seront adaptés. La première étape des travaux pour le futur sous-sol de la place est terminée. La mise en service du sous-sol est prévue en 2032 pour la partie ouest, 2034 pour l'ensemble. Et la mise en service complète de la gare rénovée est agendée à l'horizon 2037. Le chanteur et guitariste écossais Alex Lagertwood est mort, principalement connu pour avoir fait partie du groupe Santana, formé autour du guitariste de légende Carlos Santana. Alex Lagertwood est décédé à 79 ans. Les déchets organiques provenant du jardin ne doivent pas être éliminés en forêt, comme c'est encore trop souvent le cas. Abandonnés dans les bois, ils peuvent causer des dommages sérieux à la flore et à la faune. Avertissement du service des forêts et de la nature du canton de Fribourg qui rappelle qu'il faut évacuer dans les lieux officiels ces déchets et que tout dépôt sauvage est amendable. Les déchets verts des jardins peuvent contenir des restes d'engrais et de pesticides notamment. Un temps très nuageux avec des précipitations cet après-midi. Des orages ne sont pas exclus. En plaine du Rhône, des éclaircies, maximum 16 degrés jusqu'à 21 en Valais. Demain mardi, nuageux, belles éclaircies en plaine, principalement en Valais. Quelques précipitations, parfois orageuses l'après-midi, 9 degrés le matin en plaine, 16 ensuite, 20 en Valais.
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5: L'autoroute Boncourt-Delémont est à nouveau ouverte dans les deux sens, entre Port-en-Truy-Ouest et Port-en-Truy-Est. Et sur l'autoroute Chiasso-Lucerne, un bouchon s'étend sur 7 km entre Quinto et l'entrée sud du tunnel du Gotthard en direction de Lucerne, ce qui représente environ 1h15 d'attente.
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24: Ça m'a fait comprendre le mal que j'ai fait aux victimes liées à mon affaire. Ça m'a fait comprendre, on va dire, la gravité de ce que je leur ai fait subir à eux et autour d'eux aussi. Et c'est vrai que je pense que si je n'avais pas participé à ce programme, je ne me serais pas posé la question de qu'est-ce qu'a pu ressentir la victime, quoi.
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26: Justice restaurative, réparer les vivants.
25: Laurence Di Félix et Raphaël Boucher.
26: Après un procès, les victimes se retrouvent bien souvent seules avec leurs traumatismes, leurs questions et leurs doutes. Elles sont les grandes oubliées de la justice pénale qui se charge de désigner et de punir les coupables. La justice restaurative, elle, propose une autre voie, celle du dialogue volontaire et encadré. C'est un dispositif qui prévoit des médiations entre victimes et auteurs d'infractions, en prison ou pas. Une justice qui met les victimes au centre et qui est fondée sur la réparation des liens. Il existe différents types de médiation, mais la plupart des groupes de parole réunissent des victimes et des auteurs qui n'ont pas de lien direct entre eux. La justice restaurative a vu le jour aux États-Unis dans les années 70. Elle fait partie des procédures judiciaires en Belgique ou au Canada, mais elle peine encore à trouver sa place en Suisse, même si les lignes bougent. Des projets pilotes en milieu carcéral ont lieu dans certains cantons. Ils deviennent parfois pérennes, mais la pratique n'est toujours pas inscrite dans le code de procédure pénale. Les médiations en justice restaurative se préparent minutieusement. Elles ont lieu sur plusieurs mois et tout est discuté. Qui sera là? Qui va s'asseoir où? Est-ce qu'on va se serrer la main? Quelles questions seront posées? Etc. C'est ce dispositif qu'ont choisi d'expérimenter, dans un contexte différent, les deux personnes que nous allons entendre. L'auteur d'une infraction qui purge une peine de longue durée à Neuchâtel et la victime d'une agression dans le canton de Genève.
1: Donc c'était un des derniers jours où il a fait vraiment chaud, à la fin du mois d'août. Et puis mon petit garçon de 5 ans à ce moment-là et moi sommes revenus d'une très belle journée à Lausanne. On était allés à la piscine, on a mangé encore sur place. Et puis quand nous sommes montés dans le tram, donc à la gare de Cornavin, deux personnes sont montées avec nous et puis nous ont suivis jusqu'à l'arrêt ici.
26: Droit dans les yeux, reportage Alexandre Lachavanne, réalisation Mathieu Ramsauer.
1: Donc nous, on n'a vu qu'une seule personne. On se tenait la main, mon petit garçon et moi. Et puis cette personne s'est approchée de moi, m'a dit quelque chose qui ressemblait à « Où est la gare ?». J'ai pas compris tout de suite, mais finalement, j'ai pas eu le temps de comprendre que la personne s'est approchée de moi, m'a bousculée et puis a arraché un petit pendentif et un collier en or que j'avais autour du cou. Elle est partie en courant. J'ai crié. Mon premier réflexe aurait été de courir, mais puisque je tenais la main à mon petit garçon, j'ai certainement pas fait plus qu'un mètre pour rester avec lui. Ça s'est passé exactement ici. Juste ici, au bas de l'immeuble, à 200 mètres de chez nous, sur le chemin qui est par ailleurs le chemin qu'on prend tous les jours pour aller à l'école. On est rentré chez nous, accompagné par les voisins du quartier. Et puis, ben, tout le quartier qui était là m'a aussi enjoint à appeler la police, chose que j'ai fait. Voilà, ça a pris un peu de temps. Mon petit garçon a beaucoup pris sur lui. On a été se coucher sur une phrase de mon petit garçon, du coup, qui, en voyant, en se brossant les dents sur la machine à laver, un collier en perles qu'il m'avait fait pour mon anniversaire, m'a dit « Heureusement, maman, que tu portais pas celui-là et qu'ils ont pas volé celui-là. » Donc, suite à ça, vous comprenez que ben, ça a posé beaucoup de questions pour lui, pour moi. Et puis surtout, ben, pour un petit bonhomme de 5 ans, d'entrer dans une réalité qui lui était tout à fait inconnue. Et quand son papa est revenu, là, les émotions commençaient à sortir. Il a commencé à pleurer, à dire qu'il avait eu peur, très peur, à poser plein de questions, à pas parvenir à dormir, à faire aussi... tout un tour dans l'appartement pour s'assurer que les fenêtres étaient fermées, que les portes-fenêtres étaient fermées, que la porte d'entrée était verrouillée. Et essayer de mettre tout ce qu'il pouvait en place pour se protéger, en fait, et pour protéger notre foyer, du coup. Donc là, on a commencé quand même à voir des conséquences de ce qui nous est arrivé. Et puis après... suite à deux rencontres que j'ai eues à la police qui ont permis d'une part de déposer plainte et puis d'autre part d'identifier la personne qui nous a agressés, et ben suite à ça, j'ai plus jamais eu de nouvelles du système pénal formel. Je ne sais pas ce qu'il a été fait ou pas de cette plainte que j'ai déposée. Je ne sais pas comment le système pénal a ensuite continué de traiter ça. Et par contre, ce que je sais, c'est que moi, j'ai continué de traiter ça au travers, précisément, de l'engagement dans des processus de justice restaurative.

0: Ça va se passer comment?
1: Je vais appeler la personne que vous voulez interviewer. Et puis, je vais vous l'amener ici. Vous serez avec cette personne ici dans ce local. Ça s'appelle le parloir. C'est là où je rencontre aussi les personnes détenues tous les jours. Et puis voilà, puis je vous laisserai le temps qu'il vous faut pour cet entretien.
0: Peut-être petite question, vous pensez que pour ce monsieur, c'est quelque chose qui lui fait du bien de pouvoir témoigner pour un média comme la radio ?
1: Faire du bien, en tout cas, il aimerait partager. Oui, je pense que oui. Oui. Et en tout cas, il a pas eu de moment d'hésitation, en tout cas. Il avait l'air d'être tout à fait partant parce que c'est une démarche qui lui a beaucoup appris sur lui, sur son rapport justement aux victimes. Et je pense que dans son oui rapide, c'était justement pour confirmer sa démarche et puis témoigner, enfin, puis pour la partager surtout avec d'autres, quoi. Donc oui. Oui, c'est Katia. Est-ce que quelqu'un peut m'amener, monsieur?
2: On va regarder ça, ouais.
1: Merci.

0: Vous êtes trop
1: bonjour.
0: Là pour vous avertir.
1: Ça va et vous?
0: Alors je vous laisse et puis on se retrouve tout à l'heure.
1: À tout à l'heure. Vous pouvez vous asseoir là, oui. Déjà, merci beaucoup de m'accorder un petit moment. Comment vous avez vécu, vous, ce parcours en lien avec la justice restaurative?
2: Alors, au début, j'étais très, sur la retenue par rapport à être en contact avec des victimes. J'étais très dubitatif. Et après avoir participé, fini le programme, j'étais très fier de moi parce que je pensais pas pouvoir participer à ce genre de programme.
1: Vous aviez un peu d'appréhension, c'était quoi qui était difficile au début?
2: De rencontrer des victimes, même si c'est pas les victimes de mon affaire, j'avais peur du jugement un peu, de leur expliquer en gros ma situation aussi, mais c'est vrai que le programme te met en confiance, quoi. Le programme fait en sorte que les deux camps d'à côté se comprennent, qu'il n'y ait pas de jugement, qu'il y ait toujours un respect envers les deux parties.
1: Il y a eu une préparation avant que vous rencontriez des victimes?
2: On a eu 3 séances de préparation. On a été préparé quand même avant de rencontrer ces victimes.
1: Comment concrètement ça se déroule le jour où vous vous rencontrez tous? Ça se passe comment?
2: Le premier jour, on se présente. On a des exercices. On avait une feuille où on mettait tout ce qui pourrait nous déranger. Qu'est-ce qu'on voulait ou qu'est-ce qu'on ne voulait pas qu'on nous pose comme question. Ou qu'est-ce qu'on avait besoin pour être à l'aise.
1: Vous-même, vous aviez des questions vis-à-vis des victimes?
2: Oui, j'en ai eu plein. Une des questions que je leur avais posées, c'était... qu'est-ce qui faisait que certains n'avaient pas oublié ce qui leur était arrivé? Ça faisait déjà des années. Et puis ma question, c'était pourquoi en revenir encore aujourd'hui et venir en prison et venir parler de ça? Même si la justice tranche l'affaire, même si la justice fait en sorte que leur agresseur aille en prison, certaines affaires restent traumatisantes. Laisse des séquelles. Malgré que la justice ait fait leur travail, ces séquelles reviennent après plusieurs années que ça leur avait laissé à certains des traumatismes. Et certains veulent encore aujourd'hui comprendre pourquoi ça leur arrivait à eux. Et pourquoi ces personnes font ça, pourquoi ces prévenus font ça, et ouais, tout ça.
1: Et à ces questionnements, vous avez répondu quoi?
2: C'est pas des victimes directes liées à mon affaire. Donc moi, ce que j'avais répondu, c'était que... tout d'abord, je suis pas né agresseur. Il y a plein de choses qui ont fait que aujourd'hui je me trouve dans cette situation. La première chose, c'était que... l'intégration du pays était compliquée pour ma part. J'avais pas eu beaucoup d'aide de mon entourage, on va dire. Là où j'ai grandi, l'entourage de là-bas m'a pas forcément aidé à me mettre dans le bon chemin. Il faut savoir que j'ai pas de figure paternelle. Ma mère savait pas trop ce que je faisais dehors. Personne n'était là pour m'encadrer, on va dire. Et au fil des années, ça a fait qu'empirer. Il arrive un jour où je tombe en prison à cause de tout ça.
1: Quand ces victimes, donc qui ne sont pas directement liées à votre affaire, ont raconté ce que ça a fait pour elles, les souffrances, les traumatismes, ça vous a aidé à mieux comprendre aussi ce qui s'est passé pour vos propres victimes ou votre victime? Ce que vous avez fait en rencontrant ces victimes qui n'étaient pas directement liées à vous?
2: Oui, dans mon cas, moi, ça m'a fait comprendre le mal que j'ai fait aux victimes liées à mon affaire. Ça m'a fait comprendre, la, la gravité.

0: cette rencontre avec nos victimes directes. Ça, je pense que c'est, ça sera un peu plus impactant. Mais voilà, déjà de rencontrer des victimes, c'est courageux. Et pour que les victimes rencontrent aussi des prévenus d'autres affaires, c'est courageux aussi, voilà. Mais c'est vrai que je pense que si les prévenus et les victimes en lien leur affaire se rencontrent, ce serait mieux aussi.
1: Vous, vous seriez prêt à le faire?
0: Oui, je serais prêt à le faire, non, sans aucun souci, pour que eux puissent comprendre ma situation et que moi je puisse comprendre leur situation, ce serait bien.
1: Qu'est-ce que vous auriez envie de dire aux victimes directes?
0: Ben, tout d'abord que je regrette ce qui s'est passé, voilà, et de leur dire ça en face, quoi, d'assumer, leur dire ça en face, tout le mal que je leur ai fait, que je regrette et que j'espère à l'avenir quelques-uns puissent me pardonner pour le mal que je leur ai fait à eux ou à leur famille, quoi. Et de leur montrer que je n'en veux pas, je n'en avais jamais voulu. C'est voilà plusieurs choses qui ont fait que il s'est passé ça, quoi. Mais voilà, de leur dire en face.
2: Coucou. Ça va, chouchou?
1: Bonjour. Pas de soucis, pas de soucis. Faites comme chez vous. C'est chez vous, en fait, non?
3: Tiens, je te fais un bec, mon cœur.
2: T'as compris?
3: Oui.
2: Ouais. Mmh. Ça va, champion?
1: Là, tu vas aller faire un peu de trottinette?
4: Ouais, on va aller sortir un peu. On va laisser passer. T'es fait signe quand t'as joué?
3: Tiens,
2: ton bonheur.
3: Merci.
4: Bon courage.
1: Quel âge a-t-il?
2: Eh ben maintenant, il a 6 ans.
1: Et au moment des fêtes, quand ça s'est passé, c'était...
2: Un peu plus de 5 ans et demi. Puis maintenant, il a un peu plus de 6 ans. Mm-hmm.
1: Quel parcours vous avez pu faire pendant toute cette période?
2: Alors depuis, la première chose pour moi, c'était de prendre soin d'Yannick. C'était prioritaire, c'était qu'on puisse d'abord répondre à la manière dont lui a été impacté par ce qu'on a vécu. La première chose qu'on a fait, c'est de prendre un rendez-vous au centre La Vie, donc c'est l'aide aux victimes. Donc là, Yannick a pu avoir, lui, un temps d'échange avec une intervenante La Vie qui lui a permis de mettre des émotions sur cette journée et puis de pouvoir exprimer les sentiments qui ont été les siens à ce moment-là. Du coup, l'intervenante La Vie, qui était absolument adorable, nous a aiguillé vers la possibilité qu'il puisse rencontrer une thérapeute. Et ça l'a beaucoup aidé. Ça l'a beaucoup aidé. C'est plein de petites choses qu'on a essayé de mettre en place pour l'aider, notamment sa marraine lui a donné des cailloux qui ont des pouvoirs et des propriétés magiques. Ben voilà, l'aide de ces objets comme ces petits cailloux et puis surtout, de notre soutien et de notre amour pour lui, ben fait que plusieurs mois après ça, maintenant ça va beaucoup mieux. Ça reste un événement qui est très négatif, dont il veut pas parler, mais il peut vivre, je crois, avec. En tout cas, ça nous pose plus de soucis, ni pour s'endormir, ni de cauchemars, ni de difficultés pour reprendre le chemin de l'école, ni de difficultés d'être à la tombée de la nuit et lorsqu'il fait nuit dehors avec sa maman. Moi, je voulais aussi que cette histoire, comment dirais-je, ne colore pas négativement sa vision du monde. Et puis surtout que de cette histoire, on puisse en comprendre quelque chose. Je pense que de participer au dialogue restauratif en groupe aussi m'a aidé. Quelque part, ça a aussi aidé Yannick. C'est que j'ai pu lui dire que je faisais cette démarche-là et que j'avais rencontré, dans le cadre de dialogue restauratif en groupe, des personnes responsables d'actes similaires à celui dont on a été victime. Pas la personne qui nous a nous-mêmes

0: agressées, mais des personnes qui ont commis des actes similaires à celui-là. Et puis, j'ai pu lui dire comment ces personnes, donc, qui sont actuellement incarcérées, ont réagi. Et puis, notamment, parmi leurs réactions, eh ben, il y en a eu beaucoup qui concernaient Yannick. Ben, ces personnes responsables qui ont entendu mon récit, notre récit, m'ont dit être très désolée en fait pour ce qui nous était arrivé, puis en particulier que ce soit arrivé à un petit garçon de 5 ans. Je crois que ça les a beaucoup touchés. J'ai vraiment vu une sorte de prise de conscience en fait. Et puis j'ai ajouté à Yannick, donc le soir quand je suis rentrée, j'ai dit donc à mon petit garçon que les personnes responsables, incarcérés, qui ont participé, lui ont dit qu'elles étaient vraiment désolées pour lui. Et puis, ils ont formulé des excuses qu'ils m'ont demandé de transmettre à Yannick. Et puis ça a permis aussi, je pense, des discussions entre nous, des discussions un peu apaisées. Vous savez, je crois que moi, ça m'a soignée. Hein, quand je suis revenue d'un dialogue restauratif en groupe et que je lui ai dit... Je pense que les personnes responsables qui étaient présentes ont été touchées par ce qui nous est arrivé. Elles m'ont dit qu'elles étaient désolées pour ce que tu as vécu et que j'avais la conviction que notre témoignage et celui des autres victimes qui étaient là permettraient certainement à faire en sorte qu'ils ne récidivent pas. Et qu'à ça, il m'a répondu « C'est ok, maman, tu peux leur donner les clés. » J'ai pas compris tout de suite et qui m'a dit « Tu peux leur donner les clés de la prison. Ils peuvent sortir s'ils ne recommenceront pas. Pour moi, c'est OK. Bah, je crois qu'à ce moment-là, il avait tout dit de ce que peut être la justice restaurative, puisqu'elle peut permettre. C'était lui redonner le pouvoir à lui, en fait, de décider. OK, cette histoire, elle est passée. Et puis moi, je vais continuer d'avancer.
1: Vous avez rencontré des auteurs qui ne sont pas directement liés à vous. Est-ce que vous auriez envisagé ou souhaité rencontrer la personne directement?
0: Je pense que c'est une question que je me poserais si la situation se présente. Mais aujourd'hui, je ne suis pas sûre de pouvoir y répondre. Peut-être, effectivement, j'aurais des choses à lui dire. Mais peut-être aussi que si la situation pouvait se concrétiser... Peut-être que je m'en sentirais pas la force. Faudrait peut-être voir aussi à quel moment ça arrive. En fait, aujourd'hui, j'arrive pas à répondre à cette question. J'ai des choses à lui dire. Effectivement, j'aurais des choses à lui dire.
1: Qu'est-ce qui passe par votre tête juste là?
0: Bah, c'est que c'est pas simple. Ça n'excuse rien, en aucun cas. Mais de ce qui m'a été partagé par la police, la personne qui nous a agressés, c'est une personne qui n'a pas de logement. C'est une personne qui vit tantôt dans la rue, tantôt dans des foyers. Elle était déjà connue des services de police. Qu'est-ce qu'on fait de ça? Ça m'attriste. Parce que je pense que... Mon petit et moi, on a été victimes de ça, en fait. On a été victimes d'une société, à certains égards, qui est violente.
2: Pas calme.
0: Par rapport aux conditions de vie de certaines personnes, par rapport au parcours de vie de certaines personnes, puis des moyens dont on se dote pour les aider ou pas. Puis ça me met en colère. Ça n'excuse rien. Et ça explique.
3: C'était Droit dans les yeux, un reportage signé Alexandre Lachavanne. 058 134 134 0 pour nous donner votre avis sur ces rencontres volontaires et encadrées entre victimes et détenus. La femme qu'on vient d'entendre n'a plus eu de nouvelles de sa plainte et s'est tournée vers la justice restaurative. Comprenez-vous sa démarche? Comprenez-vous aussi le souhait de ce détenu de rencontrer sa victime directe? Notre numéro, c'est le 058 134 134 0.
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3: Tout de suite, Histoire vivante et un premier volet consacré à la psychiatrie.
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0: Histoire vivante.
1: La psychiatrie.
0: Anaïs Kien.
1: Tourments de l'âme, mélancolie, burn-out, phobie, trauma, psychose. La demande de soins en santé psychique explose ces dernières années. Mais il y a 150 ans encore, ces pathologies étaient considérées comme des singularités de caractère ou des maladies ordinaires. La détresse psychique est devenue un monde en soi avec ses spécialistes et ses institutions, parmi lesquelles la psychiatrie. Comment est-elle apparue et comment a-t-elle évolué en Suisse? Quelle place a-t-on accordé à celles et ceux qui souffraient? Et comment la psychiatrie est devenue un champ éminemment politique du fonctionnement des sociétés humaines? On y répond dans cette série d'histoires vivantes de Pierre Yenny. Psychiatrie, premier épisode. Les mondes de Seri. Ouvert en 1873, le site de Seri raconte à lui seul plus d'un siècle d'histoire de la psychiatrie vaudoise. Asile d'aliénés devenu hôpital psychiatrique dans la seconde moitié du XXe siècle, l'institution s'ouvre sur la cité jusqu'à intégrer le CHUV au début des années 2000. Ces mutations marquent l'architecture des lieux, la prise en charge des malades, la formation du personnel soignant et, parfois, l'image qu'a le grand public du monde de la psychiatrie. Retour sur les origines d'une institution avec Aude Fauvel et Michaël Moreau qui ont dirigé l'ouvrage « Histoire et mémoire de Seri, déconstruire la psychiatrie après 1945 » paru aux éditions BHMS en 2025.
2: Au Moyen-Âge, sous l'Ancien Régime, il n'y a pas d'institution spécialisée. Les gens qu'on enferme, on les enferme tous ensemble. Il y a différentes catégories de personnes qui sont enfermées tous ensemble dans des hôpitaux généraux, dans des prisons. Et puis, dans la seconde moitié du XVIIIe siècle, on commence à se dire que cette promiscuité est problématique et on crée les premières maisons dites d'aliénés. Et ces établissements sont installés en fait dans les hôpitaux généraux. Et puis dans les années 1830, on décide de créer les premiers asiles modèles, des établissements qui sont spécifiquement construits pour remplir leur mission de prise en charge des personnes dites aliénées. Et ce mouvement va en fait perdurer tout au long du 19e siècle jusqu'à la fin du siècle. Et Seri s'inscrit vraiment dans ce moment d'une réforme des institutions dites d'enfermement avec la création d'un établissement spécial. Le canton se dote en fait d'un établissement qui doit répondre architecturalement, matériellement à sa mission. Parce que jusqu'à ce moment-là, en fait, les aliénés dans le canton de Vaud sont pris en charge à l'asile du Chandelier, qui est installé en fait dans une vieille bâtisse, une vieille ferme, qui n'est plus adaptée, qui ne répond pas en fait aux besoins spécialisés de la prise en charge.

0: Une des populations qui est certainement les plus nombreuses qui est accueillie à Seri, c'est les personnes qui souffrent d'alcoolisme. La consommation d'alcool à la fin du 19e siècle est assez importante dans la population. Ça pose des problèmes et un grand nombre de ces personnes vont être envoyées en fait à Seri pour essentiellement des cures de sevrage. Il y a aussi les personnes qu'on dirait aujourd'hui délirantes ou psychotiques qui sont en perte de repère avec la réalité et qu'on envoie également à l'hôpital. Et là, ça va être généralement des prises en charge extrêmement longues qui vont durer généralement toute la vie. Et puis, il y a aussi toute une catégorie de population qu'on qualifie à l'époque de déséquilibrés, des gens qui ne sont pas spécifiquement ou explicitement dits délirants, mais dont le comportement est en porte-à-faux avec les normes sociales, les normes de genre de l'époque, et qu'on place aussi à des fins à la fois de surveillance, mais aussi de rééducation par des activités de type travail agricole.
1: Seri va avoir une histoire assez similaire aux autres asiles en Suisse jusqu'au milieu du XXe siècle. Quels sont les éléments qui, au sortir de la Seconde Guerre mondiale, marquent un réel tournant pour cette institution ?
0: Alors, il faut comprendre que les années 50, on est dans un moment particulier, un moment de rupture, de volonté de rupture avec ce qui se faisait avant. Et là, il y a certainement un traumatisme en fait de la Deuxième Guerre mondiale, hein, de toutes les tragédies qui se sont passées durant ce moment de crise européenne, en France notamment, mais aussi en Suisse. Hein, les asiles, les hôpitaux psychiatriques suisses ont aussi rencontré un certain nombre de difficultés, notamment alimentaires, à ce moment-là. Et donc, il y a une génération de jeunes psychiatres qui arrivent à la direction des établissements et qui ont vraiment cette volonté de rompre avec ce qui se faisait avant, de rompre avec la dynamique d'établissements peut-être surpeuplés, insalubres, etc. Et puis, il y a aussi l'émergence de nouvelles modalités thérapeutiques. On pense notamment à l'introduction des cures dites médicamenteuses, hein, avec les fameux neuroleptiques. Tout ceci va créer un contexte, une conjoncture qui va être favorable à des reconfigurations très importantes au sein de l'établissement. Et puis ça passe aussi par des transformations très concrètes, très matérielles, et Seri va connaître une vague de transformations architecturales avec la construction de nouveaux établissements. Il faut savoir que en 1950, l'asile a à peu près 75 ans. On parle à ce moment-là d'hôpital psychiatrique. Les transformations ne sont pas encore tout à fait concrétisées, mais le nom est déjà là et il y a déjà une volonté depuis pas mal de temps de transformer cet asile en hôpital. Mais l'asile n'avait pas bougé dans sa forme à peu de choses près depuis 75 ans. Il y a eu quelques travaux, il y a eu quelques rénovations, mais dans l'ensemble, l'asile de Seri était l'asile de Seri 75 ans plus tard, vieillissant, insalubre, surpeuplé. Et donc on a créé des nouvelles structures pour répondre aux exigences nouvelles qui étaient en train de s'élaborer en termes de confort hospitalier, en termes de prise en charge, etc.
2: Mais quelle idée vous faites-vous vous-même d'un hôpital psychiatrique ? Vous imaginez, j'en suis sûr, une façade austère, des lieux assez sinistres, des êtres tragiquement retranchés du monde, tournant en rond dans les cours fermées.
3: La télévision romande en visite à Seri en 1961.
2: Ces sombres images, celles de l'asile d'ancienne conception, font partie fort heureusement d'un passé qui disparaît. Car voici, en contraste, l'hôpital moderne de Seri, où nous sommes en ce moment. Docteur, voudriez-vous nous le présenter vous-même ?
4: Oui, donc la nouvelle clinique a une forme découpée qui évite justement de donner une impression écrasante d'un immeuble ruche, n'est-ce pas ? Mmh. On a voulu justement éviter. Et l'hôpital est divisé dans un grand nombre de sections où il y a toute une série de noms comme Campanule, Bruyère, Centaure, Dahlia. Eh bien, ce nom indique différentes sections de l'hôpital qui permettent justement de adapté à chaque malade, au fond, le traitement, le milieu qui lui convient.
0: L'établissement va en fait changer de rôle.
3: Michaël Moreau.
0: D'un établissement qui était voué à accueillir des personnes pour les isoler de la société, et souvent de manière très longue, hein, c'était un établissement dans lequel on pouvait passer toute sa vie, va devenir un établissement qui doit répondre à un besoin de soins dans un moment de crise. Et l'idée, c'est que l'hôpital doit en fait permettre de soigner une personne, puis cette personne doit retourner dans la société, chez elle, dans sa famille. Et donc ça nécessite en fait de développer tout un tas de structures parallèles à l'hôpital qui vont venir soit proposer des alternatives à l'hospitalisation, soit aussi permettre un suivi post-hospitalisation. Et tout l'intérêt en fait du développement des structures ambulatoires se trouve là. Ça va générer tout un tas de débats et de questionnements sur comment faire, sur les moyens qu'on doit donner à l'un ou l'autre, quelle modalité doit être privilégiée sur l'autre. Mais l'idée est là. L'idée est d'ouvrir en fait l'hôpital vers la cité, d'ouvrir la psychiatrie, de la décloisonner des murs asilaires.
4: Cette incursion que nous venons de faire vous montre que nous sommes loin, au fond, des images de la fosse au serpent, de la tête contre le mur.
3: Interview du docteur Cantoni, praticien à l'hôpital de Seury, 1961.
4: Nous n'en sommes plus à l'asile. L'hospitalisation a cessé d'être un temps mort, une ségrégation du patient. Tout est mis en œuvre sur le plan thérapeutique, soit occupationnel, soit médicamenteux, soit psychothérapique, pour resocialiser, pour amener une guérison le plus vite possible du malade. Si je devais vous donner une image maintenant de ce qu'est l'état actuel de l'hôpital psychiatrique, on pourrait dire qu'il a cessé en quelque sorte d'être une porte qui se ferme. Au contraire, il est pour la plupart d'entre les malades un tremplin qui va leur permettre de repartir dans la vie.
5: Dans le canton de Vaud, l'hôpital de Seury, il est quand même relativement petit. On est sur quelques centaines de personnes et pas des milliers, comme dans des hôpitaux avoisinants.
3: Aude Fauvel, professeur associé à l'Institut des Humanités en médecine de Lausanne.
5: Et il y a de l'argent. Alors ça, c'est quand même le nerf de la guerre. Et la Suisse, quand même, a plus d'argent que les pays environnants parce qu'elle n'a pas fait la guerre, même si elle a été impactée, comme l'a dit tout à l'heure mon collègue. Et donc, on a des idées, on a de l'argent, c'est faisable parce qu'à taille humaine, et on a tout ce réseau d'institutions privées qui fonctionnent bien et qu'on se dit qu'on va pouvoir racheter et intégrer dans le système, puisqu'avant, il y avait juste Seury. Donc, on est vraiment dans une période de crise, mais de crise aussi au sens positif du terme. On peut changer les choses. À Seury, on le fait. Et ça, Michael l'a dit tout à l'heure, mais vraiment, on va abattre les murs. De l'asile ancien, il ne reste plus que, en fait, un et visiblement quelques tout petits pavillons, mais tout a été changé et a été déjà été rechangé plusieurs fois. Et sur ce qui concerne la déshospitalisation, alors c'est un mauvais terme parce qu'on va vraiment créer des petits hôpitaux, des petites structures de l'ambulatoire, mais il est vrai que l'hôpital de Seury, les durées de séjour quand on regarde, les durées d'internement, elles baissent vraiment tout du long. C'est vraiment drastique, les gens vont rester de moins en moins longtemps, alors qu'avant ils restaient jusqu'à ce qu'ils meurent, et là on est vraiment dans un basculement qui se fait, certes, les idées, on les avait eues avant, même avant la Seconde Guerre mondiale, mais quand même, en l'espace de moins de 20 ans, alors qu'on est sur un asile qui est vieux, on va avoir une transformation des gens qui passaient jusqu'à 30 ans et dont l'horizon s'éteignait à leur décès, pratiquement, vont être en capacité de sortie, ou en tout cas un petit peu. Et pour les nouveaux entrants, on va être sur des durées de séjour infiniment plus courtes, qui montrent qu'il y a une réalité, en tout cas en partie, d'un changement de paradigme où on n'est plus dans du pessimisme thérapeutique où voilà, une fois qu'on est fou et qu'on est hospitalisé, c'est le taré de la famille dont on parle plus et qu'on n'ose même pas passer devant Seury. Eh bien ça, c'est fini. À l'orée, je dirais, des années 80, 90, on n'est plus dans ce fonctionnement-là. Et ça, il faut quand même le souligner, ce n'est pas le cas dans beaucoup de pays européens, mais ce n'est pas le cas non plus dans tous les cantons.
6: L'hôpital de Seury, à ce moment-là, était le seul hôpital psychiatrique de l'État du canton de Vaud.
3: Le professeur Christian Müller, interrogé par Gilbert Salem, dans un plan fixe de 1995.
6: J'étais ni meilleur ni pire que les autres hôpitaux psychiatriques suisses que je connaissais. Mais naturellement, comparé à la situation d'aujourd'hui, on va dire que c'était assez lamentable, n'est-ce pas? Il y avait donc tout l'hôpital était absolument fermé, les malades ne pouvaient pas quitter librement les divisions, seulement avec permission, etc. Il y avait des divisions où il n'y avait que des cellules, où parfois il y avait des gens qui vivaient là non seulement quelques heures ou un ou deux jours, mais plusieurs semaines ou plusieurs mois. Et tout était très très simple, aussi la nourriture, n'est-ce pas, on servait dans des gobelets en métal le matin, un cacao presque froid avec un bout de pain, et c'était ça le petit déjeuner. Il y avait encore l'uniforme, donc chaque malade, en tout cas les hommes, portait ce que l'hôpital leur fournissait, qui était donc une espèce d'uniforme.
7: Combien y avait-il d'abord de pensionnaires?
6: À ce moment-là, il y avait 750 malades dont j'avais la responsabilité.
0: Le directeur de l'époque, Christian Müller, hein, qui a vraiment cette volonté de montrer que l'hôpital de Cery, l'hôpital psychiatrique moderne, comme il le dit, n'a plus rien à voir avec l'asile d'aliénés du Bois de Cery, qu'était l'établissement à l'époque.
3: Michael Moreau, historien.
0: Et de montrer en fait qu'on fait les choses différemment, qu'on n'est plus dans la logique de l'établissement de gardiennage des fous, mais qu'on est au contraire dans un hôpital, comme beaucoup d'autres hôpitaux non psychiatriques, hein, des hôpitaux somatiques, où on soigne des malades, des gens qui ont des difficultés, on les soigne, on les guérit, et puis on les renvoie dans la société.
1: Soigner les malades, c'est aussi former du personnel soignant, et notamment les femmes, des infirmières en psychiatrie. Et là aussi, il y a des changements qui interviennent dans les années 60.
0: La volonté de former du personnel soignant dans les hôpitaux psychiatriques et puis dans les asiles.
3: Michael Moreau, historien, au micro de Pierre Yenny.
0: Elle existe déjà bien avant les années 50-60. Hein. C'est en fait un discours qu'on retrouve dans la bouche de la plupart des directeurs de l'hôpital dans la première moitié du XXe siècle. Il y a vraiment cette volonté de former un personnel qualifié. Et ça, je dirais qu'il y a deux choses. Il y a un aspect très pragmatique. Il faut comprendre que Cery est un établissement qui engage essentiellement un personnel qui est issu de la campagne vaudoise, des hommes et des femmes robustes. Et ces personnes sont là essentiellement dans un rôle de gardiennage. Puisque l'asile a pour fonction essentielle, c'est toute la logique du traitement moral, hein, c'est-à-dire qu'en fait, c'est par la prise en charge quotidienne des personnes qui ont perdu la raison, qu'on va réussir à les raisonner au quotidien. Donc on est dans une logique d'enfermement où on sort la personne de son milieu pour la prendre en charge. Il n'y a pas de solution thérapeutique de type médicamenteuse. Et donc l'infirmier a essentiellement pour rôle de gardienner le malade. Mais à partir du moment où vous entrez dans une logique où vous voulez soigner une personne malade, là, vous avez besoin d'un personnel qui a des compétences particulières, des qualifications et des connaissances dans le domaine. Et si on engage en particulier des femmes, c'est aussi pour deux raisons. Une raison pragmatique qui est que on a besoin de femmes puisque l'asile, l'hôpital psychiatrique, à ce moment-là, connaît encore une ségrégation sexuelle où les patients et les patientes sont séparés. Il y a des divisions d'hommes, il y a des divisions de femmes. Les divisions d'hommes engagent du personnel masculin, des infirmiers, et les divisions de femmes engagent du personnel féminin, des infirmières. Et donc, Cery peine pendant très longtemps à avoir un personnel suffisant pour les divisions de femmes. Et puis, dans les années 60, il y a aussi cette question de revaloriser l'image de l'institution. Et là, on touche peut-être à des stéréotypes ou à des représentations de genre sur lesquelles, en fait, on va jouer.
2: C'est dans cette nouvelle clinique que se font toutes les admissions.
3: Professeur Cantoni, praticien à l'hôpital de Cery.
2: Il y a une infirmière qui fonctionne d'hôtesse, qui reçoit le malade, ce qui a évidemment un cachet tout à fait particulier au point de vue psychologique. Pour le patient lui-même.
0: L'image de la jeune infirmière qui en fait véhicule des représentations de douceur, peut-être de maternité, va permettre en fait de changer vraiment l'image de l'institution On n'est plus dans l'idée d'un établissement qui engage des gardiens robustes, mais dans l'image d'une institution qui engage une infirmière, une soignante douce.
5: Dans le contexte plus spécifiquement vaudois, on a l'antécédent de l'école de La Source, en fait, qui existe depuis 1890.
3: Haute Fauvel, historienne.
5: Et qui est en fait la toute première au monde, hein, école d'infirmières laïques qui a un savoir-faire vaudois dans la formation des infirmières, qui sont majoritairement des femmes. Et donc on a confiance parce qu'elles existent, on les a déjà vues ailleurs dans les hôpitaux somatiques. Donc on peut s'appuyer sur cela. C'est aussi pour faire face à une potentielle crise du personnel, parce que il y a plus de sœurs hospitalières. Elles sont en train un petit peu de disparaître. On sait très bien qu'à terme, il va falloir plus de personnel laïque. Et les émissions de télévision, les publicités qui passent à l'époque encore au cinéma sont quand même assez audacieuses en Suisse. On voit des femmes qui fument, des femmes qui prennent la parole. Une image de la maternité, de la douceur certes, mais une image aussi de la modernité de la jeune femme indépendante. Et là, c'est quand même dans l'idée qu'on a bien compris que la femme moderne, y compris suisse, même si pour le moment elle ne vote pas, elle a quand même envie de gagner son propre argent, d'être indépendante et de s'amuser. On voit aussi des infirmières qui rient. Et là, c'est aussi un changement majeur par rapport à l'image du gardien d'asile robuste et mal aimable et maltraitant.
2: Je suppose que vous avez aussi des contacts, bien sûr, avec les malades. Ça n'est pas trop déprimant parfois?
8: Non, c'est-à-dire qu'on nous enseigne tout d'abord, avant de faire un stage en psychiatrie même, on parle de certains malades, ce qui nous prépare à vivre avec eux.
3: La télévision romande poursuit sa visite à Sery en 1961.
8: Et pendant les 3 ans d'études, nous passons dans différents stages. Pour ma part, j'ai fait un stage chez les dépressifs, mais c'était très absorbant comme travail.
2: Et vous-même, non, vous ne sentez pas le
8: non,
2: soir?
8: Non, parce que je suis moi-même très dynamique, alors je pense que j'apporte beaucoup et ça ne me déprime pas du tout.
0: Une infirmière. Et c'est ce qui va vraiment changer dans les années 60 et 70 à Sery. C'est cette capacité, ce lien que l'infirmière va pouvoir établir avec les patients.
3: Michaël Moreau et Haute Fauvel ont dirigé l'ouvrage « Histoire et mémoire de Sery, déconstruire la psychiatrie après 1945 », paru aux éditions BHMS en 2025.
0: Il y a une très belle source que j'adore, qui est le Journal des pensionnaires de la Licorne, qui est une source qui a été que très peu étudiée et valorisée jusque-là et qu'on a essayé de mettre un petit peu en avant dans ce livre et qui montre à quel point, en fait, les patients sont véritablement reconnaissants du travail que font les infirmières. Et pour avoir consulté des dossiers peut-être plus anciens, je peux vous dire que cette reconnaissance, elle est nouvelle et qu'on en trouve très peu de traces pour les périodes antérieures. Et ça, ça montre vraiment le changement. Et quand vous lisez ce journal de la Licorne, vous voyez à quel point, en fait, les infirmières, au quotidien, étaient dévouées non seulement aux soins, mais aussi à tout, enfin, à de multiples autres dimensions qui sont de l'ordre beaucoup plus relationnel, social. On organise des bals dansants, on organise des fêtes, on danse avec les patients, on joue avec les patients, on discute avec les patients.
2: Monsieur, vous êtes hospitalisé dans cet établissement et vous avez bien voulu venir devant nos caméras, ce dont je vous remercie d'ailleurs.
3: Madame TV, 1967.
2: Les infirmières, bien sûr, vous avez toujours affaire avec elles. Quels sont vos rapports avec ces jeunes filles?
9: Elles sont très bonnes pour mon compte personnel. Je trouve qu'elles sont formidables, je les admire de reste. Parce que
2: elles vous parlent beaucoup?
9: Oui.
2: Elles s'occupent vraiment, réellement de vous?
9: Oui, beaucoup. Vous voyez, c'est le voyant qui reste tout seul dans son coin, elle va envers lui, demander ça, va commencer à parler avec lui pour lui changer les idées. Ah, elles sont formidables.
2: Toujours souriant.
9: Toujours souriant, toujours de bonne humeur.
3: La métamorphose de Sery dès les années 50 touche aussi la prise en charge des malades par l'art-thérapie. Atelier d'écriture, journal des résidents La Licorne, peinture et atelier de cinéma. Michaël Moreau.
0: L'art et la psychiatrie, c'est une relation assez longue, hein. Depuis le début du XXe siècle, des psychiatres se sont intéressés aux productions artistiques des patients. Mais ce qui va vraiment changer et qui va être peut-être un petit peu particulier à Sery, c'est la manière dont on s'intéresse à l'art et l'usage qu'on va en faire. jusqu'à dans la première moitié du XXe siècle, on observe, on étudie l'art des malades dans l'idée que c'est un révélateur de leur pathologie. À partir des années 40 et puis surtout 50 et 60, l'art va devenir une activité occupationnelle pour que les patients puissent s'exprimer. Et on va développer tout un tas d'ateliers qui vont permettre aux patients d'être occupés et aussi de s'exprimer par le biais du dessin, de la peinture, de l'écriture et aussi du cinéma. On peut dire que cet atelier de cinéma est vraiment quelque chose qui, à notre connaissance, ne s'est fait nulle part ailleurs à ce moment-là et sous ce format-là qu'à Cerie. Et les patients étaient invités à participer à un atelier dit cinématographique dans lequel ils pouvaient réaliser de A à Z un film, de l'écriture du scénario jusqu'à la production du film, avec l'appui technique d'un cinéaste, en l'occurrence Nagan Sorge, qui est un célèbre cinéaste suisse.
2: La séquence que vous allez voir, qui est tirée du film, donc Intégration 68, est une expression d'un des malades qui a désiré exprimer quelque chose, aussi un reproche peut-être vis-à-vis de la société, puisque c'est le problème du travail.
3: Carrefour, 1969.
2: Pourquoi travailler ? Est-ce que ça a une utilité de travailler sous une certaine forme, sous une forme mécanique ? Vous verrez, c'est une animation de chaise, c'est une transposition de l'homme qui doit se soumettre à un horaire. Et la façon de tourner cette séquence, qui est une séquence en animation, permet de renouer les contacts entre les différents membres du groupe. On ne peut pas faire un film tout seul, et c'est en s'appuyant les uns sur les autres qu'on peut réaliser une séquence.
5: Puis l'art, ça fait partie aussi à la fois d'une façon de s'occuper, d'une façon aussi d'apprendre des nouvelles performances, je dirais, professionnelles, hein, qui peuvent être utiles par la suite.
3: Aude Fauvel.
5: Parce que les ateliers, c'est aussi pour que les personnes apprennent des tâches qui pourront leur servir plus tard dans leur vie professionnelle. Mais il y a quand même, chez certains accompagnants, l'idée que peut-être on va capturer, ou en tout cas ils vont pouvoir exprimer des conflits qui seront exprimés par le biais de l'art, et qu'ensuite, eh ben, c'est aussi intéressant pour le grand public, ça participera de la déstigmatisation avec ce lien qui est fait entre eux et bien des personnes qui travaillent, par exemple Michel Thévaux à la collection de l'art brut, et le personnel psychiatrique de Cerie qui s'intéresse à des figures artistiques. Et là, à Cerie, quand même, il y a l'idée de mettre en avant aussi les personnes qui sont autrices de cet art. C'est le cas pour les peintures, c'est le cas pour le cinéma, où les films qui sont réalisés à Cerie seront montrés dans des salles de cinéma. C'est toujours le cas à l'heure actuelle. C'est le cas aussi, par exemple, pour la chanson.
1: Vous parlez d'une déstigmatisation de l'univers psychiatrique, notamment par l'art. Alors, bilan en 2026, est-ce qu'un établissement comme Cerie, et peut-être les autres hôpitaux psychiatriques, est-ce que Cerie a réussi à casser les clichés ?
0: La persistance de certains clichés, de certains stigmates, et qui est vraiment représentative d'une méconnaissance et d'une mécompréhension de la question, c'est que quand je dis que je suis allé mener une enquête dans un hôpital psychiatrique, plusieurs personnes me demandent si j'avais pas peur de moi-même tomber malade.
3: Michael Moreau.
0: Avec une idée que la maladie psychique, ce qu'on appelait les troubles psychiques, sont contagieux. C'est vraiment représentatif de cette méconnaissance de la problématique, des questions de santé mentale en général, et puis aussi de cette peur. En fait, c'est une maladie qu'on peut attraper.
5: Avec des visions qui sont pas toujours très positives, ni sur les patients, ni sur les soignants. Mais est-ce que les psychiatres sont pas tous Hannibal Lecter? Est-ce que quelque part, les infirmières derrière leur gentil sourire ne sont pas comme dans Vol au-dessus d'un nid de coucou? Il y a quand même des stigmatisations à plusieurs niveaux qui, quoi qu'on en dise, et même si elles s'ancrent parfois dans une réalité, sont surtout des images héritées du passé, et des images qui péjorent la vie des gens, toutes les personnes concernées par la santé mentale, qu'elles soient à Cerie ou pas, sont stigmatisées par ces images qu'on continue même sur le ton humoristique de dire, mais qui sont des images sur lesquelles on devrait vraiment réfléchir, qui expliquent aussi pourquoi les gens ont très très peur et sont encore plus angoissés quand ils se disent « je ne vais pas bien ». Eh bien, se dire qu'il y a ça comme image derrière, ça n'aide pas à aller mieux.
3: Dans le prochain épisode, enfermer les femmes pour mieux les contrôler.

0: 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Histoire vivante, c'est Anaïs Quien, avec la collaboration d'Andrea Glanville et Daniel Zacker, et Jérôme Nussbaum à la réalisation. Restez à l'écoute, dans un instant c'est Lucas Torrent et Dis Pourquoi, juste après les infos. 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Pierre-Étienne Joie.
1: Le service de renseignement de la Confédération accorde l'accès au dossier sur l'ancien criminel de guerre nazi Joseph Mengele. Évalué par la commission Bergier, ces documents doivent bénéficier d'une pratique libérale de consultation. Un recours contre la décision du SRC est pendant devant le tribunal administratif fédéral. Les modes numériques traditionnels de prévision sont plus fiables que l'intelligence artificielle pour anticiper les épisodes de météo extrêmes. L'IA n'arrive pas à généraliser au-delà de ce que pourquoi elle a été prévue, affirme une étude de l'Université de Genève. L'IA est toutefois meilleure dans les situations fréquentes. 4 nouveaux renforts de NHL ont confirmé leur participation au Mondial avec la Suisse. Roman Rossi et Nino Niederreiter, puis Nigo Ishii et Timo Mayer l'ont annoncé. Swiss Ice Hockey l'a confirmé, le Mondial débutera le 15 mai à Zurich et Fribourg. Léon XIV recevra le secrétaire d'État américain Marco Rubio, ce sera jeudi matin au Vatican. Le Saint-Siège l'annonce moins d'un mois après les vives critiques du président Donald Trump et contre le pape américain. Le président américain avait répondu à un discours anti-guerre du pape en le qualifiant de faible face à la criminalité et nul en politique étrangère. Le souverain pontife avait réagi en disant avoir le devoir moral de s'exprimer contre la guerre. Les Émirats arabes unis affirment que l'Iran a tiré 2 drones sur un pétrolier appartenant à leur compagnie nationale dans le détroit d'Ormuz et condamné cette attaque. Un média iranien fait aussi état de missiles tirés contre une frégate américaine dans le détroit. L'armée américaine dément qu'un de ses navires a été frappé. Le canton du Jura lance une nouvelle campagne pour encourager la population à bien veiller à ses droits en matière de prestations sociales. Cette action cible les publics les plus exposés à la précarité, comme les jeunes, les personnes âgées, les familles monoparentales. L'objectif, renforcer sa visibilité afin de lutter plus efficacement contre le non-recours aux prestations sociales. La météo enfin. Les nuages et la pluie au programme, des orages même parfois en Valais. Le Fun retardera la pluie, donc sec et assez ensoleillé jusqu'à ce soir, 16 degrés jusqu'à 21 dans la vallée du Rhône. Demain mardi, la pluie, surtout sur le Jura, les Préalpes et le Chablais. Il fera 17 degrés, un peu plus en Valais.
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3: Sur l'autoroute Chiasso-Lucerne, on compte 7 km de colonne entre Quinto et l'entrée sud du tunnel du Gothard en direction de Lucerne, soit une attente d'1h15 environ.

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1: Bonjour, dit pourquoi en direct toute cette semaine encore entre 14 et 15 heures avec une nouvelle thématique qu'on va saisir. Et ça peut être un peu ardu de la saisir, cette thématique. Enfin, ça dépend comment on s'y prend. Si on s'y prend d'une manière douce, ça devrait bien se passer. Mais si on est un peu brusque avec cette thématique, eh ben, la thématique, elle peut pas mordre, mais elle peut donner un petit coup de tête. Voilà, ce premier indice. Qu'est-ce que c'est cette thématique? Ben, on vous le dit pas. Le lundi, on vous le dit pas tout de suite. On vous laisse deviner grâce à notre fiction au 07 78 206 73 32. Vous rappelez le programme classique d'un dit pourquoi classique, c'est-à-dire classieux, mais qui se répète, mais dans le bon sens du terme, parce que c'est important en radio d'avoir des repères, vous voyez. Et donc, dans une vingtaine de minutes, Céline Auclin qui se pose trop de questions et qui a aussi trop de réponses. Dans une quarantaine de minutes, une chronique en lien avec la thématique de la semaine. On sera plutôt dans des lieux, vous verrez. Et puis, en fin d'heure, si nous avons le temps, nous lirons un extrait que nous avons déjà sélectionné, c'est du Goethe. Une émission, on annonce qu'on va peut-être lire du Goethe à la fin. Honnêtement, ça donne envie, ou pas. Mais des fois, on n'a pas le temps de lire, donc rassurez-vous. Ce qu'on a tout le temps le temps de faire, c'est donc de vous lire une modeste fiction de notre conception qui vous devrait vous donner un indice sur la thématique de la semaine que vous pouvez essayer de deviner si ça vous dit au 078 206 73 32. Allons-y. Humbert de Gaston Burette est chevalier. Homme, armure, écuyer, arme, noblesse, il défend la veuve, l'orphelin, il sauve des princesses dans des châteaux, il oxyde des bêtes dans la forêt maudite, tout ça c'est son job. Normal, c'est un chevalier. Il est courtois, instruit, ouvert, sympa. Des fois il parle même aux paysans d'égal à égal, sympa, ouvert, instruit, courtois. Et il est correct avec les dames, pas trop insistant, hein. Ouvert, sympa, courtois, instruit. Franchement, c'est un bon chevalier. Non, mais vraiment, c'est un bon chevalier. Il a juste une particularité qui fait grincer des dents. Il ne monte pas à cheval. C'est-à-dire qu'il a une monture. C'est un chevalier. Le chevalier ne va pas à pied. Ou alors quand il a été désarçonné, il se bat comme un diable sur le champ de bataille. Mais sinon, le chevalier est en selle. Et Humbert de Gaston Burette a évidemment une monture. C'est un chevalier. Mais ce qui fait un peu tiquer, un peu grincer des dents, c'est que sa monture, eh bien, c'est une vache. Grisette, sa monture. Humbert de Gaston Burette, sa monture c'est Grisette, Grisette la vache. Alors oui, elle se fatigue vite, elle apprécie pas vraiment de l'avoir sur son dos, et dans les tournois c'est une catastrophe, mais par contre sa monture est douce, aimante, et quand vraiment l'enquiquine, sa monture a des cornes. Et puis si sa monture vient de véler, après une dure journée de labeur chevaleresque, Humbert de Gaston Burette, tranquillou, dans un champ, il peut s'offrir un verre de lait.

0: Dizzy et Théodora avec le titre Mélodrama sur RTS Première. Vous écoutez Dis Pourquoi et au 078 206 73 32. Vous n'avez pas été nombreux à essayer de deviner la thématique de la semaine, mais par contre vous avez vu à 100% ou presque juste, puisqu'on a un auditeur qui nous dit pourquoi le lait, presque, et on a un auditeur et une auditrice qui nous dit oh la vache. Oui, toute cette semaine nous allons parler des vaches. Pourquoi il y a des vaches sur Terre? Pourquoi est-ce qu'on boit le lait de la vache? Depuis quand? Comment est-ce que la vache a été domestiquée? Et qu'est-ce que c'est que cette histoire d'amour entre la Suisse et les vaches? Pourquoi il y a des vaches partout en Suisse, dans la vraie vie, mais aussi sur des pubs ou dans des fictions? Il y a des vaches partout. Il y a des vaches partout. On est avec Olivier May. Il est auteur, mais beaucoup plus que cela. Il est aussi historien et encore plus que cela. Mais on vous le présente mieux dans quelques secondes. Et au 078 206 73 32, la question premier degré du lundi est la suivante. De 1 à 10, quel est votre niveau d'acquaintance avec les vaches? C'est-à-dire de combien vous aimez les vaches, vous voyez? 1, c'est vraiment pas du tout. 10, c'est vous-même, vous êtes une vache. Donc de 1 à 10, quel est votre niveau d'acquaintance avec les vaches? Et dites-nous un peu plus pourquoi. Ouais, les vaches et vous. On essaye cette question. Allez, puis à la fin, vous nous enverrez des photos de vaches, puis ce sera super. 078 206 73 32. Je pense qu'on va avoir des jeux de mots cette semaine. J'y pense et ça me fait peur. Enfin, ce qui est sûr, c'est que c'est une émission du lundi, ce qui veut dire qu'en tout cas, ici, à ces heures-ci, vous n'avez pas entendu ceci.
1: Je voudrais qu'on scanne ça et qu'on l'envoie à toutes ces correspondantes.
2: Bien.
1: Je vais appeler Internet et leur demander de me faxer les numéros de téléphone de toutes ces femmes.
0: Olivier May, vous êtes auteur de romans, alors vous avez écrit pour la jeunesse, vous avez écrit des romans fantastiques, de la fantasy, des romans historiques, vous avez écrit beaucoup beaucoup de romans, on pourra peut-être en parler cette semaine à un moment, mais vous êtes aussi, vous avez aussi la casquette historien, archéologue, préhistorien, dans les trois, on garde les trois ou on
3: tout
0: garde...
3: Tout à fait.
0: Parfait.
3: Tout à fait.
0: Et on vous reçoit pour un beau livre, comme on dit aux éditions Favre, Les Vaches, une passion helvétique, un beau livre, c'est-à-dire qu'il y a plein d'illustrations et de photos. Et c'est le thème de notre semaine. Alors Olivier May, dans le fond, c'est quoi une vache?
3: Alors, une vache, c'est d'abord une espèce qui a un nom masculin, latin, bos, le bœuf, taurus, le taureau. Donc le bœuf taureau, intuitivement, c'est assez bizarre parce que c'est le même animal, mais sous deux aspects, on va dire. Mais ça nous donne déjà une idée que c'est un animal domestique, donc qui doit en fait son existence à des longs processus de sélection pendant des millions d'années qui ont donné les bovidés. Et ensuite, ce qui s'est passé, c'est qu'il a croisé plusieurs fois la route de l'être humain, d'abord Néandertal à l'époque glaciaire, puis Homo sapiens, et c'était une proie. Et l'être humain, à un moment donné, l'a domestiqué, on en parlera. Ce que ça veut dire domestiquer, il y a deux mousses hein, dans domestiquer, la maison, donc il est dans l'espace domestique, mais c'est une toute grosse bête et il a fallu beaucoup d'expérimentation, beaucoup de sélection, jusqu'à qu'on obtienne un animal qu'on désigne par le nom de sa femelle, la vache. Bon, le bœuf existe, il a eu un petit problème causé par l'homme pour le rendre plus docile. Et puis le taureau qui fait encore peur à tout le monde, c'est son mâle. Et on désigne cet animal comme féminin parce que dans un cheptel, elles sont nettement, nettement majoritaires. Ce sont des mères qui produisent du lait, qui produisent de la viande aussi, mais les taureaux aussi, les bœufs aussi. Et donc c'est un animal qu'on appelle un ruminant. Ce ruminant, il a quatre estomacs, ce qui lui permet de si on veut manger ses 60 kilos d'herbe ou de foin par jour, de boire ses 100 litres, 80-100 litres d'eau par jour également, ça dépend de son poids aussi, et donc de produire du lait. Donc on ne peut pas séparer le concept de vache du concept de productrice de lait, et donc de veau. Donc c'est un animal qui vit environ Il y a toujours un record, hein, comme ces fameux caucasiens qui vivent soi-disant 120 ans. Il y a une vache, ça a été démontré, qui a vécu 49 ans, ce qui est absolument énorme pour un tel animal. En moyenne, c'est une vingtaine d'années. Et donc, pendant toutes ces années, elle peut avoir jusqu'à 15 vélages. Ce qui fait qu'à partir du moment où elle cesse d'être une génisse ou une motzone et qu'elle devient une vache, ensuite, il y a des vaches à lait, il y a des vaches de combat, il y a toutes sortes de spécialisations, on va dire, de cet animal.
0: Alors, Olivier May, on avait fait une semaine sur la poule et notre expert nous avait montré, là, et c'était vraiment assez incroyable, la différence entre une poule sauvage, c'est une espèce de la jungle asiatique qui, je crois, pond quelque chose comme un ou deux œufs par année.
3: Oui.
0: Et la poule domestique qui en pond un par jour pour certaines espèces. Là, on a ce même ordre d'idées pour le lait, pour la viande. La vache domestiquée, c'est une espèce totalement artificielle, optimisée, dites ça comme vous voulez.
3: C'est exactement ça. C'est une espèce qui a été sélectionnée et qui s'est adaptée à nos besoins. C'est une espèce, contrairement à ce que certains préconisent, de les relâcher dans la nature, c'est pas une bonne idée.
0: Elle ne survivrait pas.
3: En principe, une grande partie d'entre elles ne survivrait pas. Je suis persuadé qu'une Evolenhard ou une vache d'airain aurait plus de chances qu'une Holstein ou qu'une Swiss Fleckvieh, ces grosses productrices de lait.
0: Donc oui, c'est vraiment des espèces spécialisées. Alors, par exemple, on a une idée de combien de litres de lait elles font par année. Je ne sais pas si vous nous avez déjà donné un chiffre.
3: Alors tout à fait. On va dire que les vaches les plus performantes dans ce domaine, les mieux adaptées à cette production, voire surproduction de lait, font jusqu'à 7500 litres. Les vaches les plus rustiques, comme par exemple la grise rétique ou la vache d'airain, les Evolenhard, font bon an mal an entre 3000 et 3500 litres par année. Donc c'est quand même moins de la moitié.

0: 63-32. La question du jour, de 1 à 10, à quel point vous aimez les vaches? 1, c'est vraiment, vous aimez pas du tout les vaches. 10, vous êtes littéralement une vache. Et pourquoi? Et pourquoi? Eh bien, on reçoit des messages. Bonjour, 9 sur 10, je travaille dans la paysannerie. Et puis, on a quelques auditeurs auditrices qui nous parlent directement de cornes. Depuis que les vaches n'ont plus de cornes, elles ont l'air bêtes. Vive les bêtes à cornes, émoticône vache de profil, émoticône tête de vache. Et puis aussi ce message 10. Alors déjà, c'est pour répondre à la question. De 1 à 10, combien vous aimez les vaches? 10, émoticône cœur. Je les aime toutes et c'est pourquoi je suis de celles qui luttent pour qu'elles vivent cornées et non pas amputées. Qu'elles allaitent leur veau, qu'elles ne soient pas surexploitées. Émoticône tête de vache, émoticône vache de profil, une autre, encore une autre, bison. Voilà, c'est signé Emmanuel qui a goûté un peu de vie à l'alpage. Merci pour ce message et on en a d'autres. Alors il y a tous ceux qui ont sauté dans le wagon jeu de mots comme « je trouve le sujet vachement bien ». Ah ben c'est un sujet sérieux, j'avais peur d'entendre « des vacheries ». Émoticône, j'ai fait une sale blague. Merci aussi pour ces messages. Mais pour la question du jour, donc de 1 à 10, combien vous aimez les vaches et pourquoi? Cet auditeur nous dit un bon 7, parce que c'est beau et c'est bon. Voilà, on boira du lait quand les vaches boiront du blanc, ajoute-t-il. Comme ça, de manière un peu gratuite. Et on accepte, et cet auditeur nous dit, j'adore les vaches, 9 sur 10. C'est le premier qui nous envoie des photos de vaches, donc une vache cornée, de face, qui plissent les yeux. Et puis là, des vaches de profil dans un champ. Et c'est amusant parce qu'il y en a 3 de ces vaches. Elles sont vraiment exactement toutes noires à la tête, enfin au bout. Si vous voulez, elles ont un bout tout noir, l'autre bout tout noir. Et au milieu, il y a vraiment une tranche toute blanche. On dirait des pandas, ces vaches. C'est assez... Vous imaginez ? Une vache, elle est toute noire à la tête, toute noire au cucu. Puis au milieu, elle est toute blanche. Puis ce qui est drôle, c'est qu'il y a deux adultes. Puis il y a un veau qui est exactement la même. C'est, voilà, ça, c'est fascinant. J'avais jamais vu des vaches comme ça en tranches. Est-ce que c'est pour, comme ça le boucher après il sait où il coupe, il suit la ligne ou ça n'a rien à voir? Bon, vache panda, on va plutôt rester avec cette impression de la vache panda. Merci pour ces premières photos. J'aime les vaches, 8 sur 10, pour tout ce qu'elles produisent grâce à leur lait. Photo de vache de côté, vache décorée. Attendez, je vois mal. Je sais pas si elle a une fleur sur la tête ou si c'est juste un pot de fleurs qui est derrière puis pas un effet de... Non, c'est ça, il y a des fleurs. Mais c'est pas sur sa tête, c'est derrière. Une jolie vache. Je suis très nul en race de vache, donc celles qui sont beiges, c'est vous voyez la race de... Bah, c'est les beiges. Ouais, bah, il y en a une là, de profil. Fière. Petite corne. Encore plein de messages qu'on lira plus tard, parce que là, à 14h, bientôt 22, c'est le moment de laisser la place à Céline Auclin, qui se pose beaucoup de questions, mais elle a beaucoup de réponses. Parce que...
1: Pourquoi je ne connais pas toutes les races de vaches? Parce qu'il y en a une flopée. Parce que une fois que tu as mentionné la Holstein, la Normande, l'Aquitaine, l'Aubrac, la Grisonne, la Rétique, l'Hérins, la Fribourgeoise, la Simmental, la Blanc-Bleu de Belgique, elle est terrible celle-ci d'ailleurs. Elle a un fessier, mais un de ses fessiers ultra développé. C'est une race caractérisée par une hypertrophie musculaire de l'arrière-train due au gène Cular. Je plaisante, vous pensez ou j'invente? Que nenni, tout est vrai, y compris le nom du gène Cular. Pourquoi je ne connais pas toutes les races de vaches? Parce que j'ai encore en tête la Montbéliarde, la Frisonne, disparue, éteinte, paraît-il. La Highland, cette chevelue d'Écosse avec sa frange derrière, on devine à peine son regard. L'Abondance, c'est une Savoyarde, haute Savoyarde. La Limousine, elle est originaire du Limousin. Tout comme les voitures, dites limousines, d'une longueur parfois stupéfiante et dont la forme a été inspirée par les capes des bergers de la région. Automobile des stars, des présidents et des patrons, luxe et volume. Extravagance et prestige. Mais la vache du même nom, en est-ce une pour autant de limousine? En attendant de vous laisser trancher sur la question, je poursuis avec la fameuse charolaise, appréciée pour sa viande, tout comme la gasconne des Pyrénées. Et dès lors me vient le bœuf du Japon, ultra réputé, celui de Kobe. En fait, il s'agit de la race Wagyu, qui comprend plusieurs variétés et aires géographiques différentes. Pourquoi je ne connais pas toutes les races de vaches? Parce que je me rends compte que je ne dépasse quasi pas l'Europe. Et encore l'Europe, je ne vais guère au-delà des frontières franco-helvétiques, parce que je ne sais rien des races bovines allemandes. L'Angeln, la Fleckvieh, l'Ansbach-Triesdorfer et l'Uckermecker ou encore la Murnau-Werdenfels. Non mais ils ont ces noms, ces Allemands. Enfin ça c'est une variété autrichienne. Et excepté l'Uckermecker, elles sont presque toutes mixtes, les germaniques, élevées pour leur lait et leur viande. Et que sais-je de la mucca italienne? Qu'il y a la piémontaise, la sarde ou encore la burline et la pie rouge valdotaine. Quant aux Espagnols, d'où vient l'expression comme une vache espagnole? Il n'est pas

préciser à quelle race il fait référence, à la Rubia Galega, la Negra Iberica ou la Retinta, ou la Velasquez. Mais elle, la Velasquez, elle est colombienne, celle-ci. Ah bon, et la Lucerne aussi? Non, si. Enfin, en évoquant l'Amérique, je réalise que pourquoi je ne connais pas toutes les races de vaches, parce que je n'ai même pas mentionné une seule race états-unienne. Non, sérieux? Si. Et canadienne? Non, mort, pas non plus.

0: Soul avec le titre La Source.
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0: Vigilance sur le contournement de Lausanne, des objets encombrent les voies entre la Blecherette et Vennes en direction de Vevey. Vous écoutez Dis Pourquoi, on est ensemble pratiquement encore 30 minutes pour parler des vaches. Plein de choses à dire sur les vaches, les bœufs, les taureaux évidemment. On est avec Olivier May, auteur, historien, préhistorien, archéologue. On le retrouve dans quelques secondes. Mais vos messages avant cela au 078 206 73 32. Quel est votre niveau d'acquaintance avec la vache? 1 étant une détestation totale et 10, vous êtes littéralement vous-même une vache. Dites-le nous, on reçoit plein de messages, merci beaucoup. J'aime les vaches et les veaux sont craquants quand ils têtent nos doigts. Voilà, merci. Un autre message ici, j'aime bien les paysans qui sentent bon la vache. Il y a tout un côté odeur, bien sûr. Hein. Une vache, ça passe par les sens, la vue, mais aussi évidemment l'odeur et puis aussi les oreilles, ne serait-ce que par leur cloche. Et puis il y a des gens, je le savais, hein, mais c'est un sujet qui attire les jeux de mots, comme celui-ci. Alors c'est signé « Désolé, pas mieux en ce lundi », donc préparez-vous. Les vaches aiment regarder passer le train qui se meut. Voilà, merci pour ce message. Et puis là, on a une autre petite blagounette. Blagounette toute chou, un peu des blagounettes de cours d'école primaire. Moi, j'aime bien ça. Le hibou est de sortie. Il rencontre son pote, le taureau. Comment ça va la famille? Dur, lui répond son pote, le taureau. Ma femme est vache. Pas de bol chez moi. C'est top. Ma femme est chouette, dit le hibou. Voilà, oui, on fait pouce vers le haut en régie. Effectivement, elle est excellente. Et cette auditrice nous dit donc 4. Même pas la moyenne. C'est donc son amour pour les vaches. Hein. 10 étant le maximum, 4 même pas la moyenne. 10, nous dit cet auditeur. J'aime beaucoup les vaches et en particulier manger du bœuf pour enquiquiner les écolos qui jugent que c'est contre-indiqué pour l'environnement. Émoticône rire. Moi j'aime bien les gens qui mangent quelque chose pour enquiquiner d'autres personnes. Est-ce qu'ils mangent aussi par exemple des blattes pour enquiquiner les gens qui aiment pas les insectes? Je ne sais pas, mais il faut des motivations dans la vie, il faut avancer. Alors moi je trouve bien les gens qui font des choses pour enquiquiner les autres, mais pas trop quand même. Et puis il y a les derniers messages, et puis après on retrouve notre expert sur combien vous aimez les vaches. 9 sur 10, car si tu marches dans une bouse du pied gauche, ça porte chance, nous dit-il. Voilà, merci. Si vous avez d'autres messages, 078 206 73 32. On retrouve Olivier May, donc une fois de plus historien, archéologue, auteur d'un beau livre sur les vaches, édition Favre. Et on essaye de comprendre l'animal, de le définir. Et je lui ai demandé, c'était juste de dire que les vaches sont des bovidés.
2: Alors, les vaches sont des bovinés qui font partie de la grande famille des bovidés. C'est-à-dire, si vous voulez, dans les bovidés, on a toutes sortes d'espèces sauvages aussi. Par exemple, je citerai le gnou. C'est toutes ces bêtes qui n'ont pas des bois mais des cornes et qui font donc partie de cette grande famille. Où il y a aussi des vaches forestières au Vietnam. Il y a quelques années, ils ont découvert une vache naine forestière. Franchement, elle ressemble à une vache d'appartement, on va dire. Et elle vit très discrètement. D'où sa découverte tardive dans la forêt sur la dorsale des montagnes du Vietnam.
0: Alors, boviné, c'est que pour les vaches domestiques ou c'est...
2: Alors, c'est l'auroch en fait partie. L'auroch qui est, on va en parler justement, c'est le grand ancêtre.
0: Oui, parce que demain, on va parler de la domestication, mais aujourd'hui, vu qu'on présente la vache, on peut essayer de se demander d'où elle vient. Et elle a cet ancêtre qui a l'image du tigre à dents de sabre et une créature fantastique un peu.
2: Absolument. Alors, ce qui est extraordinaire, c'est que c'est une créature qui est célèbre, très célèbre, pour avoir été représentée à maintes reprises dans les grottes peintes. Par exemple, si vous pensez Lascaux, vous allez penser aurochs. Vous avez des représentations absolument magnifiques d'aurochs. Lascaux, c'est les derniers... Non, c'est pas les derniers chasseurs-cueilleurs, mais c'est quand même la dernière période glaciaire, voilà. Et ces chasseurs-cueilleurs sont sans arrêt confrontés à la chasse de l'auroch. Et donc, ils le représentent sous toutes ses coutures. Ils en représentent avec des cornes absolument magnifiques. C'est des œuvres d'art stupéfiantes. Donc, l'auroch fait partie, on va dire, de la mégafaune de l'ère glaciaire. Alors, bien entendu, l'auroch est moins adapté que le bison, qui était beaucoup plus grand aussi que le bison actuel, le bison préhistorique, beaucoup moins adapté à une ère glaciaire très très froide. Donc on le retrouve plutôt au sud du continent européen, là où il fait un climat qui n'est pas tempéré, mais qui n'est quand même pas celui des bords de cet immense glacier. Et là, l'auroch est un animal clé pour la préhistoire.
0: On a une idée, on a retrouvé des ossements de sa taille. Parce que justement, j'allais vous demander si c'était une sorte de bison. Alors, à vous écouter, non.
2: Non, alors ce n'est pas un bison. C'est un animal vraiment qui ressemble à un très grand taureau, un taureau de combat espagnol. Mais vous le doublez. En gros, c'est un animal qui fait facilement 2 mètres au garrot. Bon, il y avait aussi une variabilité assez importante. C'est un animal, on peut imaginer qu'il fallait une sacrée organisation de la chasse, une coopération intense entre les chasseurs pour arriver à le piéger et à le tuer avec des sagas. À l'époque, on n'avait pas encore inventé l'arc. Est-ce que l'arc aurait servi? C'est même pas sûr. Il fallait vraiment du gros matos. Et sans doute qu'il était rabattu par les chiens, puisqu'on avait déjà domestiqué le loup.
0: Là, on est quand là?
2: On est autour de entre 15 et 12 000 ans. C'est vraiment la fin de l'époque glaciaire. Là, on commence à avoir de plus en plus d'aurochs. C'est un animal qui a disparu en 1640. Oui, pendant tout le Moyen-Âge, on chasse l'auroch. On a de très nombreux témoignages de cette époque. Il existe encore dans des grandes forêts d'Europe centrale, surtout.
0: Si je vous suis, Olivier May, vous nous avez dit que l'auroch a disparu au XVIIe siècle. Puis après, vous nous avez dit qu'on le trouvait dans les forêts européennes. Alors, il a disparu ou pas?
2: Il a disparu. L'auroch a disparu dans les forêts européennes. C'est le bison d'Europe.
0: Ah, voilà.
2: Voilà, okay. Je fais la distinction entre les deux. À un moment donné, ils n'avaient pas tout à fait la même niche écologique. Le bison est forestier en Europe. C'est pas un bison des plaines. Donc, forcément, il y a une réduction. Les cornes sont moins importantes pour pouvoir être dans la végétation. L'auroch, il correspond quand même il existait bien sûr en forêt, mais aussi à des espaces ouverts, des marécages, etc. Vu l'extension vous savez que par exemple le cerf Megaceros de la préhistoire, qui avait des cornes, des bois absolument gigantesques, il a disparu avec l'avancée du couvert forestier à la fin de la glaciation. Il pouvait pas se mouvoir en milieu forestier. Il tournait la tête et puis poum poum poum, ça tapait sur tous les arbres.
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0: Edwards avec le titre Why Can't There Love, sorti en 1971, c'est comme ça que ça se prononce. Vous écoutez Dis Pourquoi, nous sommes ensemble jusqu'à la fin de cette heure que nous avons commencé aussi ensemble. Et nous parlons des vaches, pourquoi les vaches toute cette semaine, la question du jour 078 206 73 32. Quel est votre niveau d'acquaintance avec la vache comme animal? 10, vous êtes une vache. 1, vraiment vous n'aimez pas ça du tout. Pour l'instant, le score le plus bas qu'on a eu, c'est 4. Et on a eu beaucoup, beaucoup de 10. Évidemment, cet auditeur nous a envoyé des vaches bicolores avec une tranche noire d'un côté, blanc, noir. Et en fait, ça fait aussi penser à des biscuits américains pas très bons. Vous voyez les biscuits américains noirs, blanc, noir, qui sont pas bons et trop sucrés? Eh ben, en fait, c'est la vache ça. Eh bien, cet auditeur m'envoie le nom de cette race. C'est la Galloway ceinturée. C'est incroyable. Allez voir ça, la Galloway ceinturée. C'est fou comme elle est bicolore. De manière, je m'en remets pas. Oui, effectivement, je m'en remets pas. Cet auditeur auditrice nous dit 10 sur 10. Les vaches ont des yeux sublimes et un regard doux comme du velours. Ça, ça donne envie d'aller voir une vache dans les yeux, ça. Ça, direct, fin d'émission, je vais chercher une vache pour la regarder dans les yeux. Cet auditeur auditrice nous dit, moi, je suis de la race ferroviaire, de celle qui regarde passer les vaches. Ça, c'est un beau retournement. On a aussi des pensées philosophiques, bien sûr, quand on a des sujets comme les vaches. Tout de suite, le niveau s'élève, comme cet auditeur qui nous dit « Quand on reçoit la fiente d'un pigeon, on est content que les vaches ne sachent pas voler. » Voilà. Puis on a donc « Combien vous aimez les vaches ?» de 1 à 10. Cette auditrice nous dit « 100 ». 100 émoticônes cœur à la place des yeux. C'est des animaux tellement attachants et compréhensibles. Elles m'apportent tous les jours du bonheur. Émoticône cœur blanc, émoticône feu, émoticône tête de vache, émoticône vache noire et blanche de profil. Voilà, merci pour ce message. Allez, encore un petit dernier. C'est un jeu de mots, évidemment. Le gnou est le mâle de la rtule. On vous laisse méditer, il m'a fallu un petit moment pour le comprendre. Et le vrai dernier message est celui-ci. Comme je suis taureau, ascendant taureau en astrologie occidentale et bœuf en astrologie chinoise, et que mon fils est aussi taureau et que ma femme n'est pas loin puisqu'elle est bélier, autant dire que j'aime les vaches 10 sur 10. Émoticône cœur à la place des yeux. Voilà. Encore des messages, on aura le temps de les lire jusqu'à la fin de l'heure. Mais là, c'est le moment de produire une puissante chronique.
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0: Toute cette semaine, puisque nous parlons vaches, Nicole Fontana est allée chercher des lieux en Suisse qui ont des noms de vaches ou qui ont des clins d'œil aux vaches, aux bœufs, aux taureaux. Et on va faire un petit jeu. Allez, on va faire un petit jeu. Donc chaque jour, on vous parle d'un nom de lieu en Suisse dont le nom rappelle la vache. Et on va vous donner un petit indice sonore. Alors attention, essayez de deviner le lieu dont on va parler grâce à cet indice. C'est assez subtil. Pisse-vache aujourd'hui, mais oui, pisse-vache, fameuse chute d'eau valaisanne, si on dit la pisse-vache. Et on va en reparler évidemment de la pisse-vache en Valais, mais première chose que j'ai apprise, c'est que si on dit le pisse-vache, là on est en terre vaudoise. Car le pisse-vache, c'est un torrent, affluent de l'Avançon qui coule dans la commune de Baie-Grillon. Et si on dit d'ailleurs la fontaine de pisse-vache, on est sur terre genevoise, puisque la fontaine de pisse-vache est un ruisseau affluent de la Versoie. Et puis on va être exhaustif, il y a un autre ruisseau appelé tout simplement Pisse-Vache, ni le ni la, Pisse-Vache sur la commune de Le Chenis. Voilà. Mais quand on dit la Pisse-Vache, eh bien, ou quand on dit Pisse-Vache tout court, on pense bien sûr à cette fameuse chute d'eau de 114 mètres qui surplombe le village de Vernaya, ou de Verneia, comme le disent certains Valaisans. Alors avant de s'appeler Pisse-Vache, c'est pas toujours appelé Pisse-Vache, cette chute d'eau impressionnante, ça s'appelait bêtement Cascade de Salanf. Car c'est une chute alimentée par les eaux de la Salanf, qui est une rivière de presque 6 km qui débute dans le lac de Salanf. Et comme il y a eu beaucoup de fois le mot Salanf, ben la cascade s'appelle la cascade de Salanf. Mais selon la légende et le dicton populaire, il pleut comme vache qui pisse, il y a quelqu'un qui aurait dit ça, ça coule comme vache qui pisse, et puis on aurait dit, allez, pisse vache, Salanf. On a l'impression que c'est quelqu'un qui prononce mal, vous voyez. On se dit, c'est quoi, c'est Salanche, c'est Salance, non, c'est Salanf. Donc pisse vache. Pisse-vache, mais le vrai nom, c'est la cascade de Salanf. Cette chute d'eau, à part qu'elle est belle, a eu une importance pour les habitants du village, puisque sa force a été utilisée dès la fin du XVIIIe siècle pour un moulin battoir, pour une scie à eau et pour un martinet. Alors si jamais moi je savais pas, pour moi un martinet, pour vous, je sais pas, mais pour moi, c'est un oiseau ou un fouet. Eh ben en fait, il y a un troisième sens à Martinet. Selon le Larousse, c'est une machine comportant une masse frappante mue au moyen d'une roue à canne et servant au forgeage des petites pièces. Voilà, donc il y avait un Martinet. Et puis une usine électrique sera installée un peu plus tard, mais dès 1860, bien sûr, la cascade de Pissevache, pour qu'on la connaît, parce qu'elle est belle et il y a des touristes. Ça a attiré les touristes dès 1860 et avant Goethe, Rousseau, Madame de Staël. Ils étaient là, ouais, on va aller voir la fontaine de Pissevache. Et c'est pour ça que nous en avons parlé aujourd'hui, car chaque jour, nous parlons d'un endroit avec un nom qui rappelle les vaches. Et voilà. Mais nous allons prendre des nouvelles de la route.
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0: Soyez attentifs si vous circulez sur le contournement de Bienne. On signale une personne sur la chaussée entre l'échangeur de Brugmos et le tunnel Lengholz en direction de Soleure.

0: Song of the Future, c'est le dernier single de U2 sur RTS Première, avec une fin de morceau particulièrement originale. Dans le langage de la radio, on se dit des fois c'est fin sur résonance, ou et ben là c'est fin sur je sais pas, fin sur voilà. Merci, c'était Song of the Future, U2. Vous écoutez RTS Première, vous écoutez 10 pourquoi, et nous parlons des vaches. Est-ce que vous aimez les vaches? De 1, pas du tout. 10, beaucoup, beaucoup. Vous nous le dites au 078 206 73 32. Cet auditeur, auditrice nous envoie juste 9,5 sur 10. Et c'est la photo de... Il y a des sapins. Et puis une tête de vache qui sort juste des sapins. Donc il y a un petit côté coucou, je suis une vache dans les sapins. Merci pour cette photo. Ce message, j'aime les meux, mais attention aux bouses. L'autre jour, en rando dans un pâturage, je me suis encoublé sur une sèche et je suis tombé dans une fraîche. Émoticône, mon Dieu. Merci pour ce message sympathique. Petite anecdote personnelle, quand je faisais des balades avec mon grand-papa dans le Jura, il lançait les bouses sèches comme des frisbees. C'était une petite activité qui, moi, évidemment, enfant, trouvais absolument délicieux. J'ai pas refait récemment, faudrait que je réessaye. Qu'est-ce qu'on a comme autre message? Quand elle passe, alors je les aime, 11 sur 10, nous dit cette auditrice, quand elle se passe le bout de la langue dans les trous de nez, c'est trop bonnard. Voilà, photo d'une vache qui se gratte à un panneau interdit de se parquer à la montagne. Photo pas de moi, nous dit cette auditrice. Allez, encore un petit message. Voici la vue que j'ai depuis le Velux de ma salle de bain. Elle est une photo assez folle parce que imaginez un champ. Donc il y a le champ en bas de la photo. En haut, il y a le ciel bleu. Et puis il y a des vaches, mais elles sont toutes pile sur l'horizon, vous voyez? Comme si on les avait posées exprès. Il n'y en a aucune qui est dans le champ avant. Il n'y en a aucune dans le ciel, ça c'est rassurant. Mais elles sont juste sur l'horizon. Donc on dirait un montage, c'est assez beau. Et puis, cette auditrice nous dit combien vous aimez les vaches. 10, parce que mon mari dit toujours à la vache en me regardant. Qu'est-ce que c'est que ça? Et j'habite Corminboeuf. Prédestiné, non? Émoticône, clin d'œil. Prédestiné, tout à fait. Quelle heure il est? Il est 14h50, nous allons retrouver notre expert pour une dernière fois aujourd'hui, Olivier May, auteur, historien, préhistorien, archéologue. Donc, les vaches, on a des noms Holstein en tête, mais c'est quoi? C'est des espèces ou c'est des races?
1: Alors, on n'a qu'une espèce,
0: ouais, c'est ça.
1: Sebostaus, et on a des races.
0: Voilà.
1: Et le concept de race qui est complètement galvaudé aujourd'hui, depuis des siècles d'ailleurs, une race, c'est rien d'autre que le produit d'une sélection. Donc, c'est pas basé sur la couleur de la peau, la forme des dents, la forme du nez, etc. Ça, c'est des variations à l'intérieur d'une même espèce qu'on a chez les vaches d'ailleurs, mais c'est quand même piloté par l'homme. On a des sélections, de plus en plus on sélectionne les vaches, on fait des croisements, c'est de l'ingénierie animale.
0: Et les principales alors races de vaches aujourd'hui dans le monde?
1: Alors dans le monde, il y a des vaches extrêmement emblématiques comme la Holstein par exemple, qu'on trouve sur tous les continents, qui est originaire de Hollande, qui fait partie du cheptel suisse depuis longtemps, ce qui fait que j'en ai aussi fait une des races suisses adaptées à la Suisse. Et puis on a des mélanges, qu'on appelle ça Fleckvieh, ça veut dire c'est les vaches, les troupeaux à taches, donc il y a des taches noires ou des taches blanches sur noires, on ne sait pas exactement, et puis des vaches dites rouges, mais qui sont en fait brunes. C'est ce genre d'animaux qu'on trouve majoritairement dans les troupeaux autour de la planète.
0: Toute dernière question pour aujourd'hui, est-ce que les vaches ont des cheveux?
1: Ben, vous voyez, hier j'ai été faire un tour sur un sentier montagnard en Valais, et je suis tombé sur une exploitation. Ils avaient sorti les vaches qui étaient qui pâturaient le peu qu'il y avait là, et il y avait des petits veaux d'airain de la vache, et ils sont tout frisés là, effectivement. Donc effectivement, sur le sommet du crâne, il y a quelque chose qui, ce sont des poils, mais qui ont une certaine densité et qui font effectivement penser à des cheveux, puisque dans le fond, c'est la même origine que nos cheveux. C'est ce qui reste de notre pilosité.
0: Donc une vache pourrait avoir une banane.
1: Ah, mais bien sûr.

0: Gilbert Bécaud est maintenant sur RTS Première et maintenant, eh bien, on lit vos messages envoyés au 078 206 73 32. À combien se monte votre amour des vaches sur 10 ? Pour la question du jour, nous dit cet auditeur, auditrice, 10 sur 10. Quand je les vois coucher, les yeux fermés, la tête tournée vers le soleil à ruminer l'air heureux, j'ai clairement envie d'être à leur place. À une petite sieste au soleil en ruminant, quoi de mieux ? Cet autre auditeur, auditrice nous dit 10 sur 10. Et puis on a du papier découpé avec un chalet, un petit garçon de profil et 2-3 vaches évidemment, ainsi que des martinets, des oiseaux. Je pense, j'ai un peu lancé au bol le martinet oiseau, parce qu'on parlait avant du martinet le truc de forage. Voilà, je continue à lire des messages. J'adorais quand j'étais enfant mettre ma main dans la bouse des vaches. Leur langue est très râpeuse, ça fait presque mal. On adorait ça au chalet. Émoticône dromadaire, pourquoi pas. Et puis allez, un petit dernier message. J'aime les vaches 10 fois 10 et plein de photos de vaches, dont une toute frisée, on dirait presque un mouton. Il y en a des blanches, il y en a des noires, il y en a des beiges, il y en a des fauves, il y en a des rousses. Ce sont des vaches et c'est beau. Nous avons tout juste le temps, mais alors tout juste, d'ouvrir la boîte de la connaissance de l'humanité.
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0: Nous avons parlé de la cascade de Pissevache, car toute cette semaine, on vous présente des lieux qui ont des noms qui rappellent les vaches. Et on vous l'a dit, Goethe l'avait visité au XVIIIe siècle. Alors Goethe a écrit sur la cascade de Pissevache. Et vraiment, il est dithyrambique. C'est beau. Mais après, on a Émile Javel, un écrivain suisse, auteur de Souvenirs d'un alpiniste. Et lui, sur Pissevache, il écrit ceci, j'ouvre les guillemets. La cascade est nue, mal encadrée entre toutes les cascades, sans compter son nom ignoble. Et les harpies du lieu y accourent avec leurs pommes mal mûres et leurs cristaux équivoques. Nous rencontrons quelques naturels, très bonnes gens, tous un peu crétins.
2: Amélie est serveuse dans un bar de Montmartre. Elle transforme.
0: C'est pas du tout ça qu'on voulait, mais c'est pas grave parce que je dis bonjour à Mélanie Croubalion.
3: C'est pas Amélie, c'est Mélanie.
0: Mélanie, puis en plus votre micro est éteint. Voilà.
3: Mais voilà.
0: Mélanie Croubalion.
3: Je m'entendais pas. Tout va bien.
0: Voilà, on vient de prouver qu'on était en direct.
3: Oui.
0: Avec 3 petites boulettes.
3: Coucou.
0: Les unes après les autres. Qui vous recevez dans Drôle d'époque ?
3: On reçoit Stéphanie Durleman. On va parler de langue, puisqu'elle est linguiste et elle est spécialiste du bilinguisme, notamment. Mais plein d'autres choses, de l'acquisition du langage aussi. Et puis elle est née en Jamaïque.
0: Ça, c'est fascinant. Ah, tout est fascinant. Et puis quand on parle des langues, j'ai l'impression que ça intéresse toujours.
3: Oui,
0: toujours...
3: bah oui, parce qu'on sort des mots. Il y a suisse allemand, il y a
0: voilà, exactement.
3: Créole, les... jamaïcain, tout ça.
0: C'est des mots qu'on dit en Romandie et nulle part ailleurs.
3: On va apprendre des trucs.
0: Ce sera passionnant, ce sera dans Drôle d'époque. Vous êtes avec Simon Matédoré et ce sera surtout après les infos, puisque sur RTS Première, il est bientôt tout à fait 15h.
4: Pierre-Étienne Joie.
5: Le président de la Confédération, Guy Parmelin, s'est entretenu avec la première ministre italienne Giorgia Meloni au sujet de l'incendie de Crans-Montana, entrevue en marge du sommet de la communauté politique européenne en Arménie. Il lui a confirmé que le Conseil fédéral allait se pencher sur la question du remboursement des frais d'hospitalisation. Le président de la Confédération a ajouté que ces frais seront pris en charge par l'aide aux victimes dans la mesure où ils ne sont pas couverts par les assurances. Afin d'éviter tout malentendu, la Suisse n'enverra plus de copies de factures aux familles des victimes. Foyer présumé d'antivirus à bord d'une croisière, les Canaries sont envisagées pour le débarquement du navire. 149 personnes de 23 nationalités sont sur le bateau naviguant sur l'Atlantique. L'OMS a fait état de 3 morts liées à ce présumé foyer d'infection, une maladie qui peut provoquer un syndrome respiratoire aigu. Le navire reliait Ushuaia en Argentine à l'archipel du Cap-Vert. Autosuisse déplore une morosité persistante sur le marché automobile. L'érosion sur un an du nombre de nouvelles immatriculations vient encore amoindrir le modeste rebond observé depuis janvier. L'essor des motorisations toutes électriques ou hybrides rechargeables s'est en revanche poursuivi au détriment des propulsions thermiques traditionnelles. 3 sociétés suisses de santé recommandent d'abaisser de 50 à 45 ans l'âge du dépistage du cancer du sein. Elles justifient cette mesure par l'augmentation des cas chez les femmes plus jeunes et par de nouvelles données scientifiques. Une étude récente montre que des mammographies régulières dès 40 ans pourraient réduire le taux de mortalité d'environ 25%. Un début plus précoce du dépistage permet aussi de réduire les traitements coûteux et lourds à des stades plus avancés. L'œuvre de Ferdinand Hodler, le lac de Thun avec le Blüblisalp et le Nissen, va être restituée aux héritiers de l'ancienne propriétaire juive. La fondation SKKG à Winterthur et les ayants droit sont parvenus à un accord. Le tableau appartient à la collection de la fondation zurichoise depuis 1998. Des recherches ont démontré que l'ancienne propriétaire avait été contrainte de vendre la toile en raison de persécutions par le régime nazi. Tennis, 125e mondial, Stan Wawrinka tient son premier succès de l'année sur terre battue. Le Vaudois a passé le premier tour des qualifications du Masters 1000 de Rome, tout comme Leandro Riddi, 128e. Battu d'entrée à Naples, Monte Carlo, Barcelone et Aix-en-Provence, Stan Wawrinka a toutefois dû batailler. Il s'est imposé 4-6, 7-6, 6-1 devant l'Italien Stefano Travaglia, 141e au classement. Leandro Riddi a dominé quant à lui le Lituanien Vilius Gaubas en 2-7. Et puis le Tour de Romandie féminin est menacé en cyclisme selon l'organisateur Richard Chassot. Il lui manque de l'argent et une étape. Le Tour coûte le même prix que le Tour masculin mais rapporte moins. L'organisateur se donne jusqu'en juin pour résoudre ses problèmes financiers et logistiques. Météo avec un ciel changeant mais avec des nuages, des précipitations aussi, surtout sur l'ouest et même quelques orages cet après-midi. Le Valais reste au sec grâce au Fön, le vent qui poussera le thermomètre jusqu'à 21 degrés contre 16 dans le reste du pays. Toujours des nuages demain, de belles éclaircies en plaine, surtout en Valais. Quelques orages l'après-midi.
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6: Sur le contournement de Bienne, la personne signalée entre l'échangeur de Brugmoos et le tunnel Lengholtz en direction de Soleure a pu quitter la chaussée. Et puis sur l'autoroute Chiasso-Lucerne, les files s'étirent sur 7 km entre Quinto et l'entrée sud du tunnel du Gothard en direction de Lucerne, soit une attente d'une heure et quart environ.
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6: Soyez les bienvenus dans cette drôle d'époque. C'est Sophia Muller qui est derrière la vitre et qui nous accompagne jusqu'à 17h. Elle qui réalise cette émission. Nous sommes en direct, comme il se doit. Bonjour Mélanie.
13: Bonjour Simon.
6: Tout va bien ?
13: Ben oui, ça va pas mal.
6: Bon. Cet après-midi, on va parler de la langue, sujet très concernant, comme vous le disiez il y a un instant. La langue, ses mécanismes et son impact sur notre développement, à nous autres êtres humains. Notre invitée est une linguiste, ma foi, au parcours fort atypique, née en Jamaïque. Elle connaît donc très bien la question du créole, qu'on va pouvoir creuser dans cette émission. Elle est arrivée en Suisse à l'âge de 19 ans, après quelques détours. Elle est professeure à l'université Fribourg, qui est d'ailleurs la seule université bilingue de Suisse. Bonjour Stéphanie Durlemann.
14: Bonjour.
6: J'espère ne pas avoir écorché la prononciation de votre nom.
14: Oh mais c'était parfait.
6: Durlemann. Vous me disiez prononcé. Juste avant d'entrer dans ce studio, c'est drôle parce que c'est un nom alémanique d'origine et c'est une des rares langues que vous ne parlez pas.
14: Voilà, exactement. Je me suis mariée avec un monsieur d'origine suisse-allemande et c'est comme ça que j'ai eu ce nom de famille. Alors que sa famille avait déjà déménagé en France depuis des générations. Donc en fait, il est plutôt francophone lui aussi.
6: Donc, mari d'origine suisse-allemande mais français depuis plusieurs générations.
14: Exactement.
6: Et vous êtes jamaïcaine. Donc, mais d'origine britannique depuis plusieurs générations, parce que c'était les Britanniques qui avaient colonisé la Jamaïque, et arrivé en Suisse à l'âge de 19 ans. Voilà, on résume très, très brièvement, mais c'est ça.
13: C'est exactement juste. Britannico-libanaise.
14: Ah, oui, absolument, tout à fait.
13: Parce que c'était beaucoup trop simple, sinon.
14: Absolument. Donc, en fait, on est trois générations à la Jamaïque. Donc, du côté de ma mère, ils étaient d'origine moyenne-orientale. Donc, son grand-père est né à Beyrouth, au Liban. Ils étaient venus pour lancer des business, comme beaucoup de gens de Moyen-Orient à l'époque. Et du côté de mon père, c'était des Britanniques qui avaient été envoyés dans la colonie pour installer les premières lignes téléphoniques et donc déjà dans la communication, n'est-ce pas? Mon grand-père est donc, il a grandi à la Jamaïque et banquier. Et on se disait avec Mélanie que peut-être que nos ancêtres se sont croisés à Kingston.
13: Ouais, parce que mon père a été banquier aussi en Jamaïque.
6: Eh ben, toutes ces histoires. Du coup, je me sens terriblement suisse-au-suisse, moi. Bon, ouais. Écoutez, on ne choisit pas. Combien de langues parlez-vous, Stéphanie Durleman?
14: Alors, ça dépend ce qu'on compte comme langue, mais c'est l'anglais, le créole jamaïcain, le français et l'espagnol. Maintenant, à la Jamaïque et dans beaucoup de langues où les créoles sont parlées, les créoles sont pas forcément considérées comme langue à part, même par les locuteurs natifs de la langue.
6: On va parler de ça, mais quand on dit le créole jamaïcain, on parle de quoi exactement?
14: Alors, donc, c'est une langue qui est née d'un contact entre les langues de l'Afrique de l'Ouest à l'époque de la colonisation. Les esclaves venaient de plusieurs pays et parlaient plusieurs langues africaines. Et était en confrontation avec l'anglais, qui était donc la langue des colonisateurs. Et donc, cette langue contient beaucoup de mots, donc de vocabulaire de l'anglais, mais au niveau grammatical, il y a énormément de similitudes avec les langues de l'Afrique de l'Ouest. Donc, c'est vraiment une nouvelle langue. Alors, si vous êtes intéressé comment les créoles sont nés, il y a une théorie qui dit que donc, quand il y a ce mélange, quand tout le monde est en contact et ne partage pas de langue native, ils parlent comme ils peuvent, une sorte de méli-mélo de mots, mais sans vraiment une structure. C'est la langue native de personne et ça s'appelle un pidgin. Et c'est quand les enfants sont nés dans cet environnement un petit peu chaotique au niveau linguistique que les enfants imposent une systématicité, une régularité sur le pidgin et ça devient une langue créole.
6: Vous avez fait un doctorat précisément sur ce sujet, le créole jamaïcain. Vous nous indiquiez, Stéphanie Durleman, qu'en grandissant à l'école, on vous disait que c'était de l'anglais cassé. C'est quoi? Broken English?
14: C'est ça. Exactement ça.
6: C'est d'ailleurs le titre d'un album de Marianne Faithfull avec du reggae dessus.
13: C'est
6: Je
13: vrai.
6: Pense que ce n'est pas une coïncidence. Broken English, c'était comme ça qu'on vous le disait.
14: C'est ça, on nous disait de parler correctement quand on parlait en créole. L'implication était que quand on adressait la parole en créole, on utilisait une corruption de l'anglais. On était paresseux, trop paresseux pour bien parler l'anglais. Et donc ça, c'était l'idée reçue que j'avais toujours eue. Et quand je suis arrivée à Genève et que je me suis inscrite en lettres et que j'avais des cours de linguistique, c'était une révélation pour moi qu'en fait, on décrivait plein de règles qui étaient des règles du créole. C'est-à-dire, je me suis rendu compte que le créole, c'était pas mal parler l'anglais, mais bien parler le créole. Et donc, c'est ça qui a fait que j'ai fini par écrire toute une thèse là-dessus.
13: On peut peut-être donner un exemple. C'est vrai que parfois, quand on entend du créole, par exemple créole jamaïcain, on a l'impression de comprendre un peu si on parle anglais et si on parle un peu...
14: Voilà, alors par exemple en anglais, quand on veut dire je ne veux rien, on dit I don't want anything, ok? Mais en créole, c'est me no want nothing. Ok, donc c'est une double négation. No woman, no cry.
6: Ah, Bob Marley. Mais il va venir bientôt. Il va venir bientôt, Bob Marley.
14: Donc, moi, au début, en arrivant dans un cours de linguistique, je me souviendrai toujours de ce moment quand on parlait de la double négation en décrivant la langue parlée, ça s'appelle le noir vernaculaire américain. Et on a cette même règle de double négation. Et la prof disait, c'est une une règle qui existe dans certaines langues, etc. Et moi, j'avais levé la main fièrement en disant, mais non, c'est comme les mathématiques. Deux négations fait une affirmation positive. Donc, c'est juste faux, puisque c'est tout ce qu'on m'avait dit, n'est-ce pas? Et elle était vraiment extraordinaire, cette prof, et elle a dit, elle m'a montré, en fait, que c'était juste parce que cette langue n'avait pas une armée, que j'avais cette impression que c'était faux, donc avait pas un pouvoir, mais si je parlais de l'espagnol, no quiero nada, est-ce que j'allais dire que les Espagnols parlaient faux? Et tout d'un coup, il y a vraiment eu une explosion dans ma tête que tout ce qu'on m'avait dit était faux et que j'avais un devoir de le démontrer.
6: Cette épiphanie a eu lieu en Suisse. Vous avez dû attendre d'arriver en Suisse pour comprendre tout ça.
14: Genève, exactement.
6: À Genève, oui.
14: Bon, la naissance de la linguistique.
6: Oui, j'allais dire qu'il est un bel endroit pour les langues, Genève quand même.
14: Exactement.
6: Vous enseignez, en tout cas, vous dirigez une équipe de recherche à l'Université de Fribourg. C'est la seule université bilingue de Suisse. Hein.
14: C'est juste.
6: On le sait peut-être pas assez.
14: C'est juste et c'est la raison pour laquelle j'avais proposé de situer mon équipe de recherche qui explore les effets du bilinguisme sur le développement des enfants avec ou sans autisme. Au sein de cette université.
6: Oui, vous êtes vous-même touché dans votre vie privée par cette problématique-là de l'autisme, mais vous en avez nourri des travaux absolument passionnants dont on va parler au cours de cette émission. Mais pour les enfants non autistes, pour les adultes, est-ce que le bilinguisme renforce aussi les compétences communicatives et cognitives? Est-ce que ça marche pour tout le monde en gros?
14: Alors, on s'est focalisé sur les enfants, hein, donc on peut dire que ce qu'on a étudié, mais on n'a pas de raison de croire que ça ne serait pas aussi généralisable plus tard. On n'a pas vu que des effets étaient moins forts chez nos enfants les plus âgés ou comme ça. Donc, ça veut dire que les effets semblent être là et bien présents pour tous.
6: Parce qu'il y a une période où non pas qu'on interdisait, c'était pas possible, mais on déconseillait fortement aux parents de qui plus est pour les enfants autistes et souffrant d'autres troubles de les former vers le bilinguisme. On disait que ça détruisait une partie de leur cerveau. Enfin bref, c'était pas bon quoi.
14: Que ça surchargeait en fait déjà des enfants qui avaient de nombreux défis, notamment dans le domaine de la communication. On ne voulait pas rendre des choses encore plus compliquées pour eux. Donc c'est parti d'une très bonne intention, ce désir d'épuration linguistique, de simplification de l'environnement langagier. Mais ce qu'on sait, c'est que nos intuitions peuvent être totalement fausses. Et j'aime bien utiliser l'analogie avec la période pendant laquelle on regardait l'horizon et on a cru que la Terre était plate parce que ce qu'on voyait était une ligne plate. Donc, bien sûr, c'est comme ça. Et puis, il fallait que la science nous démontre que, en fait, c'est pas ainsi. Et c'est la même chose par rapport au bilinguisme. Malgré cette impression qu'on peut avoir que de multiples langues seraient une situation qui rendrait l'environnement trop chaotique, trop confus, en fait, ce qu'on observe, c'est que ça donne plus d'opportunités aux enfants d'exercer un tas de capacités qui sont d'ailleurs spécifiquement affectées dans l'autisme. Donc, des capacités que nous adressons dans la thérapie des enfants atteints d'autisme, c'est-à-dire, par exemple, la possibilité de prendre en considération le point de vue de l'autre, la perspective de son interlocuteur. Ça s'appelle la théorie de l'esprit, c'est-à-dire avoir une théorie sur ce que l'autre sait ou ne sait pas. Et ensuite, on devient de meilleurs communicateurs avec ça. Et la communication est affectée dans l'autisme aussi parce que ils ont des difficultés en théorie de l'esprit. Or, ce qu'on observe, c'est que chez les neurotypiques, les bilingues ont des meilleurs scores dans des tests qui évaluent...
6: Neurotypique, ça veut dire quoi?
14: Ça veut dire des enfants à développement typique, sans problème particulier. Oui. Donc, tout venant. Ils ont de meilleurs scores dans des tâches qui évaluent cette capacité de prendre en compte la perspective des autres. Et c'est ça qui m'a un petit peu planté la graine, si vous voulez, que peut-être que ce même bénéfice pourrait se retrouver chez les enfants autistes pour qui on déconseillait le bilinguisme. Et si on trouvait ça, ça veut dire que les conseils seraient en opposition directe avec ce qui serait vraiment à conseiller.
6: Je résume à gros traits, pardon, mais est-ce qu'on pourrait dire comme ça que parler une autre langue, ou même plusieurs langues, développe l'empathie?
14: Alors, en tout cas, la théorie de l'esprit, on comprend aussi l'empathie. Donc, c'est quand on prend la perspective de l'autre qu'on peut aussi se mettre à sa place au niveau de son ressenti émotionnel. Donc oui, ça serait dans cette idée-là. Exactement.
6: C'est passionnant.
13: Parce que chaque langue, en fait, formate la manière de penser. Je regardais hier, par hasard, une vidéo, je ne sais plus qui donnait ce TED Talk, qui disait, si on demande à des Allemands ou à des Espagnols de décrire un pont avec des adjectifs, ils ne vont pas le décrire pareil, parce que le pont en allemand, c'est féminin. Donc, ils vont dire qu'il est beau, qu'il est élégant, qu'il est long, etc.,
14: voilà,
13: longiligne, etc. Et les Espagnols vont dire, puisque le pont est masculin en espagnol, qu'il est puissant, fort, impressionnant.
14: Oui, donc ça ouvre un peu tout un tas de perspectives sur le monde.
6: Alors, c'est déjà passionnant. Et tout ça, on va pouvoir donner plein de détails. C'est aussi à ça que nous servent ces 2 heures en votre compagnie, Stéphanie Durleman. Et il y a cette question qu'on pose chaque fois, c'est comment allez-vous dans cette drôle d'époque en ce 4 mai 2026 ?
14: Oui, alors j'ai beaucoup de, je vais très bien. Je me sens très stimulée par rapport à mes questions de recherche, puisqu'on est là-dessus. Je pense que c'est vraiment une époque passionnante parce qu'on vient de dévoiler vraiment un tas de choses qui permettent de justement enterrer pas mal d'idées reçues vraiment ont un impact réel sur la vie des gens. Donc, je suis très stimulée et encouragée par cela. D'un autre côté, je suis un peu interpellée, un petit peu surprise par le temps que ça prend pour être vraiment traduit dans des conseils donnés aux familles. Et donc, je me sens aujourd'hui reconnaissante pour cette invitation qui me permet justement de partager ces données au-delà du sphère académique pour que ça puisse avoir vraiment un impact sur la vie réelle des gens.
6: Oui, il y a le monde de la recherche, ce que vous faites, et puis la recherche doit avoir ses applications dans la vie. Et vous dites que là, la courroie de transmission, elle fonctionne pas encore totalement.
14: Pas encore, exactement. C'est une des raisons pour lesquelles on a eu une grande soirée à Fribourg il y a à peu près un mois, où on a accueilli des parents, des professionnels pour venir regarder un court-métrage qu'on avait créé dans des termes accessibles pour rendre nos données vraiment compréhensibles au-delà des sphères de recherche.
13: Vous, Stéphanie Durleman, vous avez grandi dans plusieurs langues. On vous a parlé quoi ?

0: À Paris,
1: toute jeune.
0: Toute jeune, à 16 ans. C'est là où j'ai donc rencontré mon mari franco-suisse qui m'a éventuellement emmenée à Genève, où j'ai découvert la linguistique.
2: Et la suite, on va en partie la raconter durant cette émission. Alors, vous avez demandé Bob Marley, vous avez d'ailleurs demandé Bob Marley à Stéphanie Durleman. Le voici.

0: Three Little Birds, ces trois petits oiseaux sont ceux de Bob Marley and the Wailers. Bien évidemment, c'est votre choix, Stéphanie Durleman. Alors, qu'est-ce que ça vous rappelle, Bob Marley? Vous décédé en 81, à l'âge de 36 ans, né en 1945 à Kingston. Vous l'avez connu de près ou de loin, Marley, mais je crois que vous avez une histoire familiale qui est liée au reggae.
1: Exactement. Alors, donc, comme je vous disais, du côté de ma mère, ils sont d'origine libanaise et mon grand-père, d'origine libanaise, a créé la première usine de disques sur l'île de la Jamaïque. Et donc, Bob Marley était allé vers lui pour lui demander de l'enregistrer. Et mon grand-père n'a pas accepté parce qu'il disait qu'il avait déjà beaucoup de très bons artistes.
0: Oh mon Dieu.
1: Et je dis toujours que c'est la raison pour laquelle je travaille aujourd'hui. Donc, toutes les belles découvertes qu'on a faites...
0: S'il avait dit oui, toute la famille aurait été richissime.
1: Exactement, exactement. Mais il y a d'autres choses à tirer de cet événement. C'est ce que je dis à mes enfants, c'est que le jour quand mon grand-père a dit non à Bob Marley, c'était la chance de sa vie, parce que la personne qui a finalement enregistré Bob Marley, Chris Blackwell, était un des hommes les plus riches du monde, et donc il avait les moyens pour le mettre vraiment sur la scène internationale, et c'est ça qui a permis aussi à Bob Marley de briller autant qu'il a fait. Donc quelquefois, quand on a une négation, un refus, il faut se dire peut-être qu'il y a meilleur qui attend derrière.
0: Vous êtes né en Jamaïque, vous y avez vécu plus ou moins

0: jusqu'à vos 16, 17 ans. Et que représentait la figure de Marley là-bas? Pour moi, c'est une figure christique, religieuse, spirituelle, bien plus qu'artistique, ça va au-delà de ça. Et pour vous?
1: C'est très festif et joyeux. Je veux dire, on n'a pas eu de fête sans l'écouter. Donc, dès qu'il y a la fête, il faut qu'il y ait Bob Marley. D'ailleurs, même si mes enfants aiment, ils me disent toujours « Pourquoi tu dois toujours mettre Bob Marley quand on a des invités, quand on fait un dîner ?» Mais parce que pour moi, c'est la joie, c'est la célébration et... Voilà,
0: c'est la politique profond. Aussi, le rastafarisme, oui. Et ces choses-là, c'est au-delà de la joie, il y a tout le message.
1: C'est vrai, c'est vrai, il y a tout ce message aussi, c'est vrai, mais c'est juste qu'on l'écoute beaucoup aussi dans nos fêtes, mais c'est vrai qu'il a, il a vraiment laissé une marque sur la scène aussi politique de la Jamaïque, ouais. Mm-hmm.
0: Mélanie, sur Bob Marley, je sais que vous êtes une fan de reggae.
2: Pas mieux. comme Stéphanie, hein, à chaque fois qu'il y a un dîner, il faut mettre Bob Marley.
0: Chez vous aussi?
2: Ou autre chose.
0: Ah oui, je suis bien d'accord.
2: Vous n'écoutiez pas que Bob Marley?
1: Pas uniquement, mais il
0: Peter
1: fait
0: Tosh,
1: toujours partie
0: Jimmy
1: du...
0: Jimmy Cliff.
1: Ah bah oui, oui, oui, oui, oui. Oui, oui, Jimmy Cliff aussi, il a fait un film, The Harder They Come.
0: 1972.
1: Oh, mais dis donc, je suis impressionnée, vraiment. Et quand j'ai enseigné, en fait, pendant plusieurs années, j'ai enseigné à l'Université de Genève la grammaire créole, parce que je pensais que c'était intéressant pour les étudiants d'aborder la linguistique avec les langues créoles. Et c'était un grand succès, ce cours. Et ils, à la fin du cours, je montrais toujours The Harder They Come parce qu'ils avaient vraiment une bonne maîtrise des structures grammaticales du créole à la fin du cours et c'était un peu la célébration à la fin qui pouvait suivre le film.
0: Bien venir suivre vos cours, hein, moi.
2: Ah ouais, ça fait envie. Hein.
0: Ça fait assez envie. On va écouter votre portrait à 15h26, Stéphanie Durlemann. Alors, je vous demanderai de chausser votre casque pour mieux entendre
1: avec
0: les sons,
1: plaisir.
0: Puisque nous sommes en direct. C'est parti, Sophia Muller aux manettes et Mélanie. De l'autre côté.
2: Oui.
3: Le bureau de Stéphanie est encombré de piles de livres et de feuilles volantes où figurent des illustrations. On y voit un enfant en plein caprice, en larmes, un autre à la piscine, et sur un troisième dessin, deux petites filles levées dans un canapé avec leur doudou, heureuses et souriantes. Stéphanie regarde cette dernière esquisse que vient de lui envoyer Pascal. Et sur son visage apparaît le même sourire que les petites filles. Le projet du livre est à bout touchant, les textes sont prêts, il faut juste encore fignoler l'histoire de Nils au supermarché. Stéphanie est heureuse car ce matin, elle vient de trouver le titre de ce livre destiné aux familles qui, comme elle, vivent avec un enfant autiste. Et ce titre est tout simple. Chez nous, c'est comme ça. Elle repense à son amie et co-autrice, la psychologue Julia, qui avait prononcé cette expression il y a quelques jours dans une réunion autour du même sujet. Elle se souvient de cette conférence qu'avait donnée Julia et des mots si justes qu'elle avait prononcés pour expliquer à quoi pouvait ressembler le quotidien d'une famille avec un enfant autiste.
4: Donc pour ce qui est de l'autisme et de la vie de famille, je vais peut-être préciser une chose d'abord. Je me suis demandé, quand j'ai fini mon exposé, j'ai dit « oulala, mais je donne un tableau vraiment assez terrible ». Et finalement, en étant beaucoup dans les familles, en étant beaucoup à domicile, de mon point de vue, mais peut-être c'est pas le point de vue des familles, j'ai l'impression que la vie peut être très difficile. D'où le tableau peut-être un petit peu sombre que je vais tracer, mais j'aimerais bien que... on retienne pas que ça, parce qu'en fait, je crois que les parents avec leurs enfants, je suis même sûre, il y a énormément de moments où ils ont du plaisir, ils ont beaucoup de plaisir avec leur enfant.
3: Stéphanie pose le dessin sur son bureau et va vers la cuisine. Son fils est là, une tartine à la main. Elle va l'embrasser et lui souhaite une bonne journée en deux langues. Bye darling, à ce soir. Le jeune homme entend ses pas de plus en plus faiblement à mesure qu'elle s'éloigne. Puis la porte de l'appartement se referme et un léger sourire se dessine sur son visage impassible. Et il dit tout haut alors qu'elle ne l'entend plus. « Tschüss, Mom. See you later. » Quelques étages plus bas, Stéphanie dirige ses pas vers l'université, où ses étudiants l'attendent. Elle est fière d'avoir créé ce groupe de recherche autour du bilinguisme, précisément à Fribourg, cette ville fabuleuse où l'on mélange allègrement le français et le suisse-allemand.
2: Stéphanie entre dans la boulangerie qui se trouve entre son domicile et l'université. Il y a du monde à cette heure-là et elle salue la vendeuse en Saint-Ginois.
5: Moi, j'ai dit Grüesser parce qu'à l'ouest de la Suisse allemande, on dit Ihr pour la formule de politesse. Donc, quand on est poli, on dit Ihr, Hey Totorst, vous avez soif, ne pipi pas Hense Torst. Comme en allemand standard vers l'est de la Suisse. Donc on a le Grüezi à l'est de la Suisse et Grüesser à Berne, à Fribourg par exemple, on dit Grüesser. Grüesser zusammen, quand il y a plusieurs personnes, on dit zusammen. Zusammen, c'est zusammen, bien sûr, zusammen, zusammen. Hein.
0: Ah, c'est ça.
2: Eh oui, Grüesser zusammen. Stéphanie. Stéphanie sort de la boulangerie munie de son Nussgipfel, un délicieux petit pain en pâte levée garni d'un mélange de noisettes moulues, sucre, cannelle et citron. C'est ma madeleine. Une pâtisserie typiquement suisse-allemande. En croquant dans le délicieux petit pain, elle regarde autour d'elle et s'amuse à lire les enseignes des magasins. Le français est bien présent dans ce coin de la ville. Entre la liquidation totale affichée à grand renfort de lettres rouges dans une vitrine et le restaurant qui annonce « cuisine non-stop ». L'exotisme s'invite soudain sur le chemin de Stéphanie. Elle passe devant la Taperia, son restaurant espagnol préféré dans le centre-ville, à deux pas de l'université. Elle s'arrête un instant, croissant aux noisettes entamées à la main, pour lire la carte qui annonce « jamón ibérico » et tortilla con chorizo.
0: Arrêtez.
2: Elle se plonge dans un souvenir lointain. Quand, après avoir passé une année seule à Paris à 16 ans, elle avait négocié avec ses parents un autre séjour en Espagne lors d'un bref retour dans sa Jamaïque natale. Stéphanie reprend sa route pour l'université en pensant à toutes ces langues qui la constituent aujourd'hui. Elle se souvient de sa découverte du français au lycée de Kingston, puis à l'Alliance française juste à côté. Elle repense au dépaysement lors de son arrivée en France, toute jeune et toute seule. C'était un mélange de peur, d'excitation et d'enthousiasme de se plonger dans la culture européenne dont elle ignorait tout. Grüesser, lui lance l'un de ses étudiants qui la dépasse à vélo en direction de l'université. Stéphanie répond instinctivement, toujours plongée dans ses souvenirs devant la Taperia. Hola! Elle presse le pas vers son bureau, elle se réjouit de poursuivre ses recherches sur le bilinguisme. Les résultats sont encourageants. Ils viennent de découvrir que le bilinguisme semble affecter positivement les enfants atteints d'un trouble autistique. En terminant son Gipfel, elle se félicite d'avoir eu le courage d'interrompre ses études en relations internationales à Genève. Ce choix raisonnable qu'elle avait fait dans l'idée de trouver plus facilement un job. Suivre son cœur, c'est ce qu'elle a toujours fait. Comme lorsqu'à 19 ans, elle s'est mariée et a suivi l'élu de son cœur à Genève. Stéphanie traverse une place et passe à côté d'un palmier en pot. Ses feuilles lui caressent doucement le bras quand elle passe à côté. Et au même moment, une voiture se gare devant elle, fenêtre ouverte et reggae dans l'autoradio. Un rayon de soleil frappe le visage de Stéphanie. Elle repense avec une certaine nostalgie à ses années Caraïbes, quand toute petite, elle vivait à Kingston en Jamaïque et qu'on lui interdisait à l'école de parler le créole jamaïcain qu'on appelait l'anglais cassé.
6: Yeah, man. Big up the man gonna be with them from the other first.
0: Ça c'est Veillon, ça.
2: Ah ouais, mais là il s'appelle. Vous savez comment il s'appelle?
0: Non, mais c'est Veillon.
2: Freudiger.
7: Pardon?
8: Ouais, ça veut dire bonsoir à Kingston.
7: D'accord. Alors vous êtes un consommateur régulier de cannabis, vous êtes aussi membre d'un groupe de reggae suisse, Brada Framanada Mada.
8: Brada Framanada Mada, man. C'est quand tu es frère, tu es brother, mais tu n'as pas la même maman, man. Brada Framanada Mada, Brada Framanada Mada, Brada Framanada Mada.
2: C'est Samuel Freudiger, alias Vincent Veillon.
0: Inoubliable.
2: Stéphanie est arrivée à son bureau, elle s'assied face à son ordinateur en souriant et se dit que toutes ces langues qui l'ont construite ont dessiné son chemin professionnel mais lui ont aussi appris à se mettre à la place de l'autre. Voilà.
0: Je me remets à peine de Veillon. Merci beaucoup, Mélanie. Ben en fait, vous connaissez ce sketch, Stéphanie Durleman?
1: Le Brada Framanada Mada?
0: Ouais.
1: Je l'ai entendu.
0: Ah, oui.
1: Oui. Mais en fait, vous le faites parfaitement bien. On dirait une Jamaïcaine.
2: Mais ça se dit vraiment, hein, en créole
1: oui.
2: Jamaïcain.
1: Brada Framanada Mada. Oui.
0: On dit, il ne s'est pas parti de rien, alors.
1: Non. C'est comme ça qu'on le dirait. Oui.
0: Qu'est-ce que ça vous a fait de revisiter comme ça votre parcours?
1: Oh, moi, j'ai trouvé émouvant. C'est vraiment très beau. Et il y a vraiment beaucoup de choses qui ressemblent et voilà, c'est touchant et j'admire le talent de Mélanie.
2: Merci.
0: Nous toutes et tous. Vous êtes donc née à Kingston. À 16 ans, vous convainquez vos parents de vous laisser partir seule à Paris avant même d'avoir fini votre bac, enfin, alors vous aviez déjà un certain rapport avec le français, vous nous l'avez dit tout à l'heure. Franchement, vos parents étaient confiants, hein?
1: Oui, tout à fait. En fait, je remercie beaucoup ma mère en particulier. Donc, elle était née d'une famille, comme je disais, d'origine libanaise, première fille, donc très protégée, surprotégée.
0: Et francophone?
1: Alors, ma mère, non.
0: Non,
1: non, pas du tout.
0: Pas
1: j'ai
0: du
1: appris
0: tout.
1: Le français en venant à Paris. Elle m'a juste envoyée à l'Alliance française pour me donner l'opportunité parce que j'étais fascinée par cette langue, moi et deux autres enfants.
0: Qu'est-ce qui vous fascinait dans cette langue? Est-ce que c'était d'abord le fait de l'écouter ou le fait de la lire?
1: Franchement, j'ai trouvé que c'était la plus belle langue du monde. C'était une histoire d'amour. Vraiment, j'ai trouvé mélodieux de le français.
2: Donc, vous aviez des cours au lycée?
1: Quand j'avais les cours, oui, parce qu'il fallait qu'on choisisse entre le français et l'espagnol, hein, le choix n'était pas plus large. Et tout le monde allait vers l'espagnol parce que c'était plus pratique. Et moi, de nouveau, je ne fais pas toujours ce qui est plus pratique. Et j'ai été vers le français parce que j'ai juste été enchantée par la mélodie de la langue. Et donc, quand j'ai fini l'école, j'ai demandé de partir à Paris pour l'apprendre. Et c'était une idée totalement folle. Et ma mère a dit... OK, parce que moi, j'ai jamais eu le droit de sortir de chez moi, même de descendre, partir en bas de la rue. Donc, ma fille va partir. Donc, elle a fait toutes les recherches pour que je sois chez les gens, voilà, que
2: encadré,
1: qui connaissaient mes profs de français, et elle m'a laissé partir pour ça.
2: Ce fameux jour où vous partez, vous arrivez à Paris, vous vous souvenez du jour précis où vous êtes arrivée?
1: Oui. Tout à fait. C'était impressionnant. Cette ville extrêmement belle. C'était la première fois que je prenais même les transports en commun. On avait peur pour moi parce que c'est vrai que je fais partie d'une minorité. Donc, mais voilà.
0: Kingston, on vous laissait pas prendre les transports en commun?
1: Pas, non, parce que Kingston est déjà dangereux quand même. Je fais partie de 3% de personnes blanches à Kingston. Donc mes parents.
0: Qu'est-ce que vous risquiez là-bas?
1: Bah, peut-être de la violence.
0: La violence d'être enlevé, éventuellement.
2: Agressé, tué.
1: C'était possible que ça arrive. Et voilà.
2: C'était des années où la violence anti-blanc était quand même très forte.
1: Hein, plus, oui. Je pense que vraiment, ça s'est beaucoup calmé.
0: Mm-hmm. Donc, vous débarquez à Paris. Donc, Kingston, Paris. Voilà. C'est comme ça. Et vous découvrez le métro.
1: Je découvre
0: l'autonomie. Pas Zazie dans le métro, c'est Stéphanie dans le métro.
1: C'est ça. C'est ça, l'indépendance. Et puis, cette langue. Et puis.
2: Et la neige.
1: Et la neige, exactement. J'avais demandé à mon père à quoi ressemble la neige. Je veux tellement le découvrir. Puis il m'a dit, viens, je peux te montrer. Et puis il a ouvert la porte du congélateur. Il m'a montré ce qu'il y avait sur le côté. Il a dit, c'est ça la neige. Veux-tu aller vivre dans un congélateur pour le voir? Donc c'était vraiment, il fallait prendre mon courage pas en deux mains.
2: Enfin, il essayait un peu de vous décourager là.
1: Oui, peut-être qu'il voulait pas que je parte si loin.
0: Oui, mais... enfin, c'est pas à Paris, que c'est pas le meilleur endroit pour aller voir de la neige.
1: Oui, c'est vrai. Donc, c'est vrai. Moi, on imagine. L'Europe, voilà, il y a
2: peut-être
1: l'hiver.
2: Peut-être que quand on arrive de Kingston, Paris aussi est un congélateur.
0: Oui. Il peut faire très froid.
1: Il peut faire.
0: Par contre, de la neige, c'est assez rare. Oui, par contre,
1: j'ai vu
0: un
1: petit peu, mais pas beaucoup.
0: Ouais. C'est là que vous rencontrez votre futur mari?
1: Exactement. C'est un franco-suisse. Il était là. En fait, il connaissait la personne avec qui je vivais parce qu'il faisait, en fait, il avait fait son service militaire à la Jamaïque pour la France en tant que attaché culturel, et donc il était responsable pour l'enseignement, pour la diffusion de la culture française sur l'île, y compris l'enseignement de la langue, et donc il avait connu mes enseignants de français à l'époque. Il est un petit peu plus âgé.
0: Le lien a été fait comme ça. Ensuite, alors, il y a cette parenthèse espagnole, Ramon Ibérico, comme je le disais tout à l'heure, qui nous fait bien saliver,
2: bon,
0: Mélanie.
2: Ça, ouais.
0: Oui, c'est très bon, c'est très très bon. Et puis à 19 ans, ben, vous mariez, vous rejoignez votre mari à Genève.
1: Voilà.
0: C'est une histoire d'amour avec la Suisse qui dure. Vous faites une année de cours à l'École de langue et de civilisation française de l'Université de Genève. Là, il y a aussi une forme de révélation. Vous comprenez que les langues sont structurées et que les jugements qu'on porte sur les langues sont pas tout à fait exacts. Vous inscrivez quand même en relations internationales. Alors, je vais lire ce que vous avez écrit, ça m'a fait beaucoup rire. En vous disant que ce serait peut-être plus raisonnable de faire ces études-là que la linguistique. Mais après 3 semaines, nous écrivez-vous, je dis à mon mari que si j'entends encore parler d'élasticité prix de la demande, je saute par la fenêtre.
1: Et ça n'aurait pas été très beau parce qu'on habitait au 7e.
0: Ah
1: donc,
0: non.
1: Non, c'était vraiment sérieux. C'était la première fois peut-être que j'essayais de faire un choix plus raisonnable et moins sur la passion et l'intérêt. Et je n'arrivais pas à m'y plier. C'était juste pas pour moi. Et donc, à ce moment-là, il a dit, mais je me souviens quand tu faisais cette année de langue et civilisation française, tu m'as parlé de ce truc-là, la linguistique, là. C'était vraiment quelque chose qui t'intéressait beaucoup. Pourquoi tu ferais pas ça? Et j'ai dit, mais qu'est-ce que je vais faire avec la linguistique comme travail après? Et puis, bon, il faut dire qu'il m'a encouragée. Il a dit, il faut faire de nouveau ce qui te passionne. Et vraiment, à la fin de mes études, le lendemain, on m'a proposé un travail. Et donc, je dis toujours à mes étudiantes, faites vraiment et à mes enfants, ce que vous aimez, parce que c'est comme ça que vous pouvez briller et ensuite travailler.
0: Quel beau message, faire ce qu'on aime. Alors, à propos de bilinguisme, et même plus que ça, voici Henri Dès.

0: Henri Dez, polyglotte, Stéphanie Durlemann, vous avez tenu à écouter cette chanson parce qu'elle vous rappelle quelqu'un.
1: Oui, mon fils, en fait, c'est son chanteur préféré, Henri Dez, et c'est sa chanson préférée. Et j'ai trouvé tellement drôle que ce soit un peu ma vie que je voulais partager cette chanson, oui.
0: Quel âge a-t-il ?
1: 27 ans.
0: 27 ans, il écoute encore Henri Dez.
1: Il va encore à presque chaque concert de Henri Dez. Oui, c'est un grand fan et Henri Dez est exceptionnel. Il a déjà reçu pour faire des photos, etc. Il est adorable.
0: Henri Dez qu'on connaît, qu'on salue. Et il y a 4 générations au concert d'Henri Dez. Voilà, ça, c'est un artiste universel.
1: C'est ça.
0: Vous faites votre doctorat, on en parlait tout à l'heure, sur le créole jamaïcain. Et vous devenez maman à ce moment-là. Et bah voilà, vous attendez chez votre fils ce que vous appelez l'émergence des phases créatrices vers l'âge de 2 ans. Mais cette phase-là n'arrive pas et vous commencez à vous poser quelques questions.
1: Exactement. C'était vraiment une période très difficile. Je souligne que c'est la première fois d'ailleurs aujourd'hui, maintenant, que je partage ça publiquement. Je n'ai jusqu'à maintenant pas parlé de mon parcours privé lors des échanges professionnels, mais je pense que c'est important et intéressant de donner la dimension humaine maintenant. Et effectivement, c'était vraiment une course d'obstacles. Je comprenais pas. J'allais de spécialiste en spécialiste et ils donnaient pas de diagnostic. Mais je me disais, soit tout ce que j'avais appris en linguistique et sur l'acquisition du langue qui est sans effort, intuitif, automatique, est faux. Soit il y a quelque chose qui va pas avec cet enfant. Et voilà encore déjà une application très concrète de la linguistique était de vraiment pousser pour trouver un diagnostic pour mon fils à un âge précoce, quand je savais qu'on pouvait avoir le plus d'effets au niveau des interventions, puisque la plasticité cérébrale est quand même plus forte à l'âge préscolaire. Hein. Donc
2: plus on va détecter l'autisme tôt chez un enfant.
1: Exactement, c'est très important. Et donc j'ai vraiment insisté. Tout le monde me disait mais non, mais il est juste un peu particulier, etc. Mais je savais qu'il y avait quelque chose à cause du langage.
0: Veut dire qu'il ne parlait pas ou pas bien.
1: Il parlait, mais il n'était pas créatif. Alors une très caractéristique du langage humain, c'est son côté créatif. C'est ce qui aussi le distingue beaucoup d'autres systèmes de communication au-delà. Et en fait, parce que cette phrase-là que je suis en train de prononcer, là, elle a sûrement jamais été prononcée auparavant dans le monde.
0: La capacité d'improviser, c'est ça?
1: C'est ça. Improviser, créer des nouvelles structures tout le temps en permanence. Okay? C'est cette puissance créatrice. Et ça, mon fils ne faisait pas. Et c'était vraiment un écho. Il prenait des phrases toutes faites. Si je lui disais « tu veux du chocolat ?», il me répondait « tu veux du chocolat ?». Et je me disais quelque chose va pas là. Quand on me disait mais non, il faut être plus disciplinarienne, il faut être plus ci plus ça, je disais bon. Dans le ghetto où les enfants grandissent même sans parents, ils disent pas ça, ok.
0: Donc ça. C'était même des médecins qui vous disaient ça.
1: Oui, même des cliniciens, ouais. Donc j'ai dû changer de spécialiste. Je peux pas ici publiquement dire même les structures où j'avais été où on m'a.
2: Mais heureusement que vous étiez linguiste.
1: Franchement, ça m'a sauvé la vie à plusieurs niveaux. Et donc en continuant, je suis enfin tombée dans les bras de quelqu'un de très compétent, un prof à l'université de Genève d'ailleurs, qui a posé le diagnostic.
2: Mais
1: et c'était la première
2: si
1: fois que j'ai entendu ce mot autisme. Je connaissais pas.
0: Quel âge avait-il ?
1: Il avait 3 ans. J'avais passé une année. Dans un parcours d'obstacles.
2: Comment ça se fait que, dans ces années, ça fait pas si longtemps, ça fait 27 ans, 25, 20, 24, comment ça se fait qu'à ce moment-là, on n'était pas encore avancé dans... ça fait tellement longtemps que l'autisme existe.
1: Je pense que c'est une très bonne question. J'aurais bien aimé que ce soit autrement, mais de nouveau, je pense juste que... Les recherches étaient moins connues, même parmi les cliniciens qui devaient les connaître. Donc, c'était comme ça. Et donc, à ce moment-là, on a mis en place des stratégies qui l'ont beaucoup aidé. Et il va vraiment assez bien aujourd'hui. Oui.
0: Quand on parle d'autisme, on a ce mot en tête de spectre autistique qui veut bien dire ce qu'il veut dire, c'est que le spectre est très large en ce qui vous concerne. De quoi s'agit-il ?
1: Le spectre, donc parce que l'autisme.
0: Ce qui concerne votre fils, oui.
1: Ah, donc c'est, on peut, ça peut être accompagné de difficultés cognitives, ça peut être accompagné de difficultés langagières, ça peut, voilà. Donc mon fils avait un peu quelques particularités langagières, mais il parlait alors qu'il y a 30%. Entre 25 et 30% des enfants atteints d'autisme qui développent pas le langage, qui n'ont pas de langage fonctionnel tel qu'on le connaît. Donc déjà, ils parlaient, c'était une autre forme. Et puis il y en a qui parlent très bien et qui peuvent être vraiment, qui n'ont pas de difficultés très visibles au niveau langagière.
2: C'est vrai que comme modèle, on a Rain Man et puis ouais, on exactement. A donc, l'enfant dans son coin qui ne parle pas et qui est bloqué dans sa vie.
1: C'est ça, et il y a tout ce qu'on peut imaginer entre les deux. Et d'ailleurs, quand je disais que voilà, je trouve qu'il prend du temps pour parler, pour être créatif, on me disait peut-être c'est parce qu'il est bilingue.
0: On y revient.
1: Peut-être parce que vous lui parlez en anglais et qu'il y a le français qui est la langue sociétale. Et je disais, mais c'est pas ça que démontre la recherche. Donc voilà.
0: Et aujourd'hui, à 27 ans, comment parle-t-il ?
1: Il parle très bien et puis il est très fier d'être bilingue.
0: Et il adore toujours Henri Dess. Voilà, ça, on a bien compris.
1: Et Bob Marley.
0: Et Bob Marley, oui. Oui.
2: C'est
0: voilà,
2: pas
0: on a entendu les deux. Mais là, à ce moment-là, Stéphanie Durlemann, vous êtes doctorante, enfin universitaire, etc. Votre fils oriente dans une direction très précise vos recherches. Vous prenez ce cap-là aussi par rapport à ce qui arrive.
1: Exactement. Je pense que j'ai un beau-frère qui m'a dit un jour « Tu écris ta vie par ta science. » Et c'est un peu vrai. C'est vraiment ce qui me... Comme je disais, c'est toujours dans une recherche de synergie, d'authenticité avec ce qui m'intéresse sincèrement.
0: Sauf que tout restait à faire. Il n'existait quasiment pas d'études qui faisaient le lien entre bilinguisme, autisme, développement du langage. Enfin, vous étiez, et vous êtes encore une des seules à faire ça.
1: Oui,
0: il fallait tout créer.
1: Voilà, exactement. Mais je me suis inspirée de tout ce qu'on savait sur ce qu'on appelle les neurotypiques, donc ceux qui n'ont pas de troubles particuliers. Et on savait que, comme vous avez bien souligné tout à l'heure, déjà pour eux, on disait au début, mais ça va un petit peu être déstabilisateur, il faut pas, c'est mauvais. Et puis on avait démontré que c'était pas le cas pour eux. Alors j'étais pleine d'espoir que c'était aussi pas le cas pour les enfants atteints d'autisme. Et je voyais bien chez mon propre fils que les difficultés qu'il avait dans une langue, il les avait dans les deux. Mais c'était pas au niveau d'une langue ou une autre langue.
2: C'était pas lié au bilinguisme, aux deux langues qu'il avait. La prise en charge en fait de ce genre de trouble à l'époque où votre fils est né, mais peut-être encore aujourd'hui, je sais pas, était pas, il y avait pas grand chose en fait.
1: Alors hein, exactement. Alors Mélanie, vous mettez le doigt sur quelque chose. J'ai vraiment passé plusieurs années à chercher. À l'époque, il y avait vraiment très peu de spécialistes au niveau de la prise en charge des troubles autistiques. J'ai dû les faire venir. Donc, mais mon travail de recherche m'a servi aussi à ce niveau-là. J'ai cherché sur le net pour trouver les gens qui savaient aider ces enfants, et je les ai fait venir à Genève des quatre coins du globe. Je les ai vraiment fait venir pour mon enfant et pour d'autres, pour créer des programmes de mise en place d'intervention.
0: En écoutant votre parcours, on se dit qu'il n'y a pas de hasard, qu'il y a peut-être même un destin. Enfin, vous êtes linguiste, vous vous passionnez pour les questions de développement et du langage. Votre fils souffre d'autisme, vous pouvez travailler là-dedans. Est-ce que vous croyez au hasard?
1: Alors, c'est intéressant que vous dites ça. On m'a posé le diagnostic, j'étais à un moment au bureau et je secouais la tête et je disais « Pourquoi moi ?» Et une collègue à côté de moi m'a dit « Parce que toi, tu sauras faire. Tu pourras l'aider et tu pourras trouver comment aider les autres. » Et ça m'a donné...
2: Ça veut dire que vous avez dû bricoler justement tout un système pour prendre en charge votre fils, qui a pu bénéficier aussi à d'autres, au point que vous avez même créé un site web à la fin.
1: Alors exactement, j'ai oublié ça.
2: Qui n'existe plus.
1: Vous me replongez dans beaucoup de choses.
0: Ça s'appelait Atypical Smile.
1: Atypical Smile,
0: sourire atypique, quoi. Ouais.
1: Exactement. Et oui, parce que je trouvais que c'était très compliqué de trouver des spécialistes de tout type. J'ai eu la chance de croiser chemin avec un linguiste qui aussi avait une passion pour la programmation. Et lorsque je lui ai expliqué...
0: Programmation informatique, on parle d'informatique.
1: Ouais. Et je lui ai dit, j'aimerais bien créer le BNB pour les familles avec un enfant, avec des besoins particuliers. Donc, pourquoi est-ce que c'est plus facile quand moi, je veux aller, je ne sais pas, moi, à Lisbonne et que je veux un studio dans tel quartier, c'est plus facile pour moi de trouver ça que de trouver quelqu'un qui sait prendre en charge un enfant autiste à Petit-Saconnet ou qui sait, voilà, enseigner telle langue à un enfant avec un syndrome de Down. Pourquoi? Et il a dit, allez, on va le créer ensemble. Donc, on a créé ça. C'était bénévole. C'était gratuit pour les utilisateurs pendant plusieurs années. Mais à un moment, je pouvais plus tout faire. On pouvait pas le faire toute seule. Donc, on a dû finir ce site web. Mais ça avait vraiment aidé.
0: Et puisque tout est cohérent chez vous, voire prédestiné, mais ça c'est une autre question, vous arrivez vers Fribourg, dont on rappelle qu'elle est la seule université bilingue de Suisse, et là vous créez votre propre groupe de recherche sur le bilinguisme.
2: Sans parler le suisse allemand.
0: Sans parler le suisse allemand. Avec, chez les enfants, à part Grösser, chez les enfants avec et sans autisme. Mais c'est aussi ça qui vous amène à Fribourg.
1: Exactement, exactement. Parce que ça faisait sens. J'ai cherché une équipe dans laquelle ça faisait sens de figurer. Et puis il y avait déjà des chercheurs qui travaillaient sur le bilinguisme, n'est-ce pas, dans la faculté de médecine. Et donc j'ai fait un concours pour avoir les fonds pour créer. Et je voulais que ce soit cohérent avec le lieu.
0: Quelles sont les principales découvertes que vous avez faites ces dernières années, Stéphanie Durleman, dans le lien entre langue et développement et dans le lien entre langue, bilinguisme et autisme? Comment on résumerait ça, ma thèse en 30 secondes là.
1: Alors, peut-être pour juste mettre l'emphase sur ce qui est le plus récent, donc le bilinguisme, comme je disais, j'ai formulé l'hypothèse que peut-être que le bilinguisme étant une expérience immersive et vraiment très intense, comme les programmes thérapeutiques doivent être pour les enfants atteints d'autisme pour adresser leurs difficultés, peut-être que cela leur permettrait d'améliorer les capacités qu'on avait remarquées chez les enfants sans autisme, être plus forte chez les bilingues, notamment, comme je disais, la théorie de l'esprit, donc la capacité à prendre en compte les perspectives d'autrui, mais aussi ce qu'on appelle les fonctions exécutives, donc tout ce qui est flexibilité cognitive, focaliser son attention, inhiber ce qui est pas pertinent à un moment ou à un autre, tout ça, ça fait partie de ce qui peut être, ce qui est souvent affecté dans l'autisme. Donc vraiment, l'hypothèse était un petit peu bold, comme on dit en anglais,
0: audacieux,
1: merci beaucoup, qui était que vraiment, non seulement c'est pas néfaste, mais peut-être c'est particulièrement bénéfique. Et c'est ça qu'on a trouvé. Et ce qu'on a trouvé d'autre, si je peux me permettre, c'est pas juste le fait, jusqu'alors, il y avait des études un peu qui simplifiaient, des groupes monolingues comparés aux bilingues. Mais on sait que, comme l'autisme, le bilinguisme est un spectre. Quand est-ce qu'on arrête d'être monolingue et qu'on devient bilingue? Et donc, dans cette étude-là qu'on a menée, on a vraiment détortiqué l'expérience langagière, on a vraiment regardé l'intensité de l'exposition à la langue seconde, la richesse, donc la quantité d'activité dans cette langue seconde, etc. Et on a pu dénicher que plus riche est l'exposition à la langue seconde, plus était la maîtrise de cette langue seconde, meilleurs étaient les effets sur la théorie de l'esprit et sur les fonctions exécutives.
0: Vive le bilinguisme. On va réécouter une dernière chanson dans cette heure et puis ce seront les infos derrière Stéphanie Durleman. On va se retrouver de l'autre côté pour continuer d'explorer le domaine de la langue, de la linguistique, du bilinguisme. Et il y aura aussi, puisque nous sommes lundi, le blind test.
2: Eh oui, il y a un blind test.
0: Le blind
2: avec
0: test
2: un cadeau.
0: Dan Flamand avec un cadeau, oui.

0: Je pense à vous, c'était Pierre de Maere. M-A-E-R-E, je précise l'orthographe.
1: Oui, c'est ça, c'est comme ça.
0: Nous sommes avec Stéphanie Durleman, qui est linguiste. On se retrouve juste après les infos qui arrivent là tout soudain sur RTS Première. Il est 16h. A tout de suite.
2: Pierre-Étienne Joie.
3: Pas de SMIC à la française, mais le maintien du bon sens vaudois. Les opposants aux deux initiatives pour l'introduction d'un salaire minimum cantonal ont lancé leur campagne en vue de la votation du 14 juin. Des représentants des milieux économiques et des partis de droite ont appelé à refuser ces textes portés par les syndicats et la gauche. Ils défendent en revanche le contre-projet du Conseil d'État qui prévoit aussi un salaire minimum de 23 francs de l'heure, mais fait primer les conventions collectives de travail. Et en Valais, le débat d'entrée en matière sur l'introduction d'un salaire minimum a vu un affrontement gauche-droite. Le Conseil d'État s'est prononcé contre cette initiative. Il ne prévoit pas de contre-projet. L'objectif est d'instaurer un salaire horaire brut de 22 francs pour tous les salariés du canton, quelle que soit leur profession. À l'exception de l'agriculture, là, une dérogation jusqu'à 18 francs par heure serait possible. En revanche, l'idée du centre du Valais romand de créer un abonnement général cantonal pour les moins de 25 ans en remplacement des rail checks fait son bonhomme de chemin. Le Parlement l'a tout juste soutenu. La mise en place d'un abonnement à tarif réduit pour les jeunes résidents en Valais s'offrirait un accès illimité aux transports publics régionaux, coût estimé 20 millions de francs. Le canton du Jura lance, lui, une nouvelle campagne pour encourager la population à bien veiller à ses droits en matière de prestations sociales. Cette action cible les publics les plus exposés à la précarité, comme les jeunes, les personnes âgées, les familles monoparentales. L'objectif, renforcer sa visibilité afin de lutter plus efficacement contre le non-recours aux prestations sociales. Tout est à retrouver sur un lien, ju.lien.org. Il revendique la victoire. Le premier ministre indien Narendra Modi affirme que son mouvement avait remporté une victoire record lors des élections locales au Bengale occidental. Le contrôle de la région lui a échappé jusqu'à présent. La chef de l'exécutif local Mamata Banerjee et son parti tiennent les rênes depuis 2011. En France, la candidature Mélenchon met la pression sur le reste de la gauche. Au lendemain de l'officialisation de cette candidature à la présidentielle, le reste de la gauche craint d'être pris de vitesse par les insoumis qui doivent convaincre que leur leader n'est pas l'assurance vie d'une victoire du RN. Les socialistes tentent de minimiser la quatrième candidature du chef insoumis avec qui les ponts sont rompus. Mais derrière l'indifférence affichée, la gauche non LFI se retrouve renvoyée à ses divisions internes, notamment sur l'organisation d'une primaire pour désigner un seul candidat dans ses rangs. Hockey sur glace, à 10 jours du coup d'envoi du mondial à domicile, la sélection suisse commence peu à peu à prendre forme. Le 15 mai, la Suisse entamera son championnat du monde par une revanche de la finale perdue en 2025 contre les États-Unis à Zurich. Trois matchs de préparation sont encore au programme cette semaine en Suède dans le cadre de l'Euro Hockey Tour. Et le CP Berne tient son nouvel entraîneur. Le club de la capitale a engagé le Canadien Serge Aubin qui a signé pour 3 ans. Météo avec un temps très nuageux avec des précipitations cet après-midi. Des orages ne sont pas exclus. Dans la plaine du Rhône, des éclaircies, maximum 16 degrés jusqu'à 21 degrés en Valais. Demain mardi, nuageux, belles éclaircies en plaine, principalement en Valais. Quelques précipitations, parfois orageuses encore l'après-midi. 9 degrés le matin en plaine, 16 degrés ensuite, 20 en Valais. Mercredi, même type de temps.
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4: Sur l'autoroute Chiasso-Lucerne, on compte 6 km de colonne entre Quinto et l'entrée sud du tunnel du Gothard en direction de Lucerne, soit une attente d'une heure environ.
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4: On
0: Drôle d'époque, deuxième partie, émission réalisée par Sophia Muller. Nous sommes avec Stéphanie Durleman, notre invitée, qui nous vient de la Jamaïque, où elle est née, où elle a passé 16 ans. Elle est ensuite partie à Paris, puis retour en Jamaïque, l'Espagne et enfin la Suisse à l'âge de 19 ans, où elle s'est mariée, où elle est établie. On parle de notre rapport à la langue aujourd'hui, comprendre le langage, comprendre l'impact qu'il peut avoir dans certaines trajectoires de développement de l'être humain, y compris les personnes atteintes d'autisme, ce qui est le cas, elle nous l'a révélé tout à l'heure de son propre fils. Bon, le bilinguisme peut développer la capacité d'empathie, la capacité de se mettre à la place d'autrui, comprendre ce qu'il éprouve, ça ouvre le champ de la perception et de la cognition. Alors, est-ce qu'on pourrait postuler que plus on parle de langue, plus on est développé, empathique? Est-ce que ça marche comme ça?
1: Alors, c'est une très bonne question. On n'a pas encore pu explorer si le fait de passer de deux à, par exemple, trois langues fait vraiment une différence nette. Ce qu'on sait, c'est que ça ne nuit pas. Donc, on peut parler autant de langues qu'on a l'opportunité d'apprendre. C'est pas nocif.
0: Ça, c'est ce qu'on disait avant, il y a encore 10, 15, 20 ans, on disait que ça embrouillait le cerveau. Quoi.
1: Exactement, exactement. Et maintenant, on voit que c'est pas le cas. On voit aussi que plus on a de l'exposition à une langue seconde, mieux sont des gains au niveau cognitif, mieux on arrive à maîtriser cette langue seconde, meilleurs sont les effets au niveau de la théorie de l'esprit, des fonctions exécutives, même de la compréhension de certaines capacités grammaticales dans sa langue première. Donc, il y a vraiment énormément de gains à bien parler d'autres langues.
0: J'ai une petite question très, très finement provocatrice, mais vous qui êtes à Fribourg, université bilingue s'il en est, c'est la seule en Suisse, comment trouvez-vous que nous enseignons les langues en Suisse, l'allemand et l'italien aussi, en Suisse romande et l'inverse de l'autre côté de la barrière de Rushdie? Comment ça se passe pour vous? Est-ce qu'on enseigne bien les autres langues nationales, rien qu'à commencer par elles?
1: Alors bon, moi j'ai pas été à l'école en Suisse et j'ai pas enseigné des langues en Suisse, mais j'ai trois enfants qui ont été dans le système scolaire et je suis toujours impressionnée de les entendre parler en allemand, etc. Donc je pense qu'ils se débrouillent bien, mais maintenant que ça pourrait être amélioré, sûrement il y a des champs d'amélioration. Et d'ailleurs, oui, je me demande un petit peu si avec la révolution technologique et avec tout ce qui se fait avec les écrans et l'attrait que les écrans peuvent avoir, est-ce qu'il y a quelque chose qui peut aussi passer par là?
0: Question béotienne aussi. Oui, absolument. Mais c'est un peu le sens de la question que j'allais poser. Est-ce qu'on doit d'abord apprendre une langue oralement ou moi, c'est ce que j'ai vécu avec l'allemand. On a d'abord appris à l'écrire, à le lire, à ne faire aucune faute, les conjugaisons, etc. Puis ensuite, on s'est mis à parler. Est-ce que c'est pas d'abord l'apprentissage oral?
1: Moi, je pense que c'est tout à fait logique de commencer par apprendre oralement la langue, mais
0: sans même forcément écrire.
1: Sans forcément passer, mais maintenant d'apprendre à écrire, ça peut soutenir aussi. C'est quand on a regardé les effets du bilinguisme, quand on disait richesse, c'était lecture, écriture, toutes ces autres activités dans la langue rendaient l'expérience langagière dans cette langue plus riche. Et plus c'était cette richesse, meilleurs étaient les gains. Donc, c'est toujours bien de faire plein de choses dans cette langue, que ce soit écrire, faire du théâtre, aller au cinéma, enfin, chanter, enfin.
8: Vous avez parlé des écrans, Stéphanie Durleman.
1: Oui.
8: Jouer à des jeux vidéo, dans quelle mesure ça peut justement aider aussi à apprendre une autre langue?
1: Alors, c'est vraiment une question qui commence à m'intéresser de près maintenant, parce que on a longuement pensé, et il faut faire attention, c'est vrai que les écrans peuvent être un peu addictifs, donc il faut faire attention.
0: Bon, ça, c'est une autre problématique.
1: C'est une autre problématique. Par contre, ce qu'on a remarqué dans l'autisme récemment, c'est qu'il y a de plus en plus d'études qui démontrent que certains enfants autistes qui sont pas en train d'acquérir la langue qui les entoure au niveau familial et sociétal commencent à parler une langue seulement apprise par l'écran, ce qu'on ne pensait pas être possible.
0: C'est-à-dire en jouant à des jeux ou en regardant des vidéos,
1: en regardant des films, tout, etc., selon les cas. Et on a pensé, peut-être, c'était qu'ils ne comprenaient pas, simplement ils répétaient ou comme ça. Donc, on a fait j'ai une collègue qui a mené une étude où elle a vraiment été évaluer ces enfants et leur maîtrise grammaticale, sémantique de la langue avec des tests, ce qu'on appelle standardisés. Donc, vraiment fait pour ça. Et ils avaient un très bon niveau. Et leurs parents ne parlaient pas cette langue. Et d'ailleurs, quand je donne des conférences, j'ai toujours un parent ou deux qui disent moi j'ai un enfant qui commence à me parler en anglais, mais moi je parle pas très bien l'anglais, on se demande si on va pas déménager dans un pays anglophone parce que notre enfant nous répond pas en français, notre enfant autiste, mais il parle en anglais. Donc on a compris qu'il y a quelque chose qui peut se passer par les écrans chez les enfants avec autisme, mais on ne sait pas encore très bien comment ça marche. Donc ça, je pense que c'est une étude future.
8: Et chez les neurotypiques, parce que alors, c'est vrai qu'on, je pense qu'il y a beaucoup de gens qui nous écoutent qui se disent, et peut-être j'en fais partie, que leurs enfants ont appris très bien, par exemple, l'anglais en jouant à des jeux vidéo, puis qu'ils n'ont pas l'impression d'avoir appris finalement.
1: Alors, je pense que les enfants peuvent apprendre les neurotypiques comme ça, mais c'est moins spectaculaire parce qu'ils parlent déjà la langue de leurs parents. Donc, chez les enfants atteints d'autisme, ce qui est curieux, c'est cette asymétrie où ils ne parlent pas la langue des parents, mais ils parlent l'autre. Ce qu'on sait, par contre, et donc il faudrait quand même que je fasse attention par rapport aux neurotypiques, il y a eu des études, notamment par une linguiste qui s'appelle Patricia Cole. Il y a une très bonne TED Talk, si jamais, qui s'appelle The Linguistic Genius of Babies, de cette chercheuse, et elle a démontré que des enfants anglophones donc en fait quand on apprend une langue, il faut juste que je vous donne un tout petit peu de cours de linguistique, quand on apprend une langue, on est capable d'apprendre n'importe quel son de n'importe quelle langue, on est équipé pour apprendre n'importe quelle langue, bien sûr.
4: Même le suisse allemand.
1: Mais
8: c'est dur, hein.
1: Mais on se focalise sur les sons des langues qui nous entourent. Donc les enfants anglophones, par exemple, n'entendent plus les différences qui existent, par exemple, en mandarin, qui ne font pas partie des sons d'anglais. Ce que Patricia Cole a fait comme expérience, c'est qu'elle a essayé de réveiller ces sons que les bébés avaient oubliés en faisant soit aller rendre visite, enfin en envoyant une babysitter qui parle mandarin à l'enfant, soit en montrant la même personne par un écran qui faisait la même chose, qui lisait des livres, etc. au bébé. Et ceux qui avaient eu accès à la langue par la baby-sitteuse qui parlait, leur adressait la parole en mandarin, ont pu réveiller leur détection des sons, on le sait par des expériences très fines, mais pas ceux qui avaient regardé l'écran. Donc, c'est pas suffisant pour tout de juste donner l'écran à son enfant. C'est juste pour pouvoir un petit peu être plus nuancé.
4: Voilà, mais vous avez apporté toute la nuance scientifique due à Stéphanie Durleman. On va écouter une chanson en anglais, et puis juste derrière, nous allons retrouver Anne Flamand et son blind test légendaire.

0: Army Dreamer, c'était bien sûr Kate Bush et son anglais parfait. Nous sommes avec une linguiste, c'est pour ça que je dis ça, Stéphanie Durleman, qui enseigne à l'Université de Fribourg. Enfin, vous enseignez à Genève, mais vous avez un groupe de recherche à l'Université de Fribourg. Voilà, soyons précis. Je vous présente Anne Flamand.
1: Bonjour, bonjour, bonjour tout le monde. Bonjour, bonjour Mélanie, bonjour Simon, bonjour Stéphanie. Alors, on va jouer.
0: Aïe.
1: Je vous ai encore préparé un quiz musical pour cet après-midi, mais en votre honneur, Stéphanie Durleman, c'est un blind test.
0: Elle a l'air très angoissée.
2: On dit pas blind test en anglais d'ailleurs, hein, on a appris ça l'autre jour.
1: Non.
2: En anglais, ça veut rien dire blind test.
1: Bah non, ça veut rien dire. Éventuellement, ça peut être une dégustation à l'aveugle.
2: C'est ça,
1: test,
2: oui,
1: je sais pas, des vinaigres, mais c'est pas musical. Bref, c'est un blind test spécial bilingue. Ça veut dire que tous les titres que vous allez entendre sont chantés dans deux langues au moins. Voilà. Tout le monde peut, ne faites pas cette tête, Simon, ça va bien se passer. Tout le monde peut jouer, donc vous aussi, Mélanie et Simon, ainsi que Sophia Müller qui est en régie. Pour marquer un point, vous pouvez soit me donner le titre de la chanson, soit le nom de l'interprète. Deux points si vous avez les deux. Et j'ajoute une règle spéciale juste pour aujourd'hui. Voilà. Un point en plus si vous me donnez toutes les langues présentes dans la chanson.
2: Oh, wow.
0: Ah.
1: À la fin, celui ou celle qui marque le plus de points remporte, comme toujours, le fabuleux cadeau que voici.
0: Ça a l'air d'être un disque, non?
1: Raté.
0: Ah,
1: c'est aussi un livre.
0: D'accord.
1: Est-ce que tout le monde est prêt?
0: Oui.
2: Oui. Formi formidable, Aznavour.
0: Oh là là.
1: Bravo, Mélanie.
2: Ben bon, si vous me passez Aznavour.
1: Et dans quelle langue est-ce qu'il chante?
2: Bah, français, anglais.
1: Mm-hmm. Voilà. Voilà, c'est un départ en fanfare de Mélanie.

0: Voilà, ça c'était le point pour Mélanie. Maintenant, on attaque les choses sérieuses.
1: C'est du grec.
2: Mélina Mercouri.
0: Alors c'est une Mélina, mais pas Mercouri.
2: Non, c'est beaucoup plus récent que ça.
0: Oui, c'est très récent. Je vais vous le donner parce que c'est, mon ami, ça va être compliqué à trouver. Elle s'appelle Mélina Vlachos.
2: J'avais la moitié bonne.
0: Vous avez la moitié bonne. Voilà. Et le morceau s'appelle Milamou Normal. Voilà. Donc, c'est une chanson sortie l'année dernière. C'est une jeune chanteuse franco-grecque. Et donc, elle chante en grec et en français.
3: Vous mettez un point pour le grec?
0: Non, parce que vous n'avez pas dit le français. Non, c'est si vous me donnez toutes les langues dans la chanson, Mélanie.
2: C'est toutes les langues.
0: Ah bah oui.
3: J'essaie de négocier.
0: Ouais. Alors, on sait que l'arbitraire est roi ici, mais pas aujourd'hui. Alors, Personne ne marque, c'était très difficile, mais j'aime bien cette chanson. Ah. C'est pour ça que je l'ai mise. Ça va être plus facile.
2: Les Beatles.
3: Michel Babel,
2: ouais.
0: Alors, un point pour Simon, un point pour Mélanie.
3: Français-anglais.
0: Deux points pour Mélanie.
2: Oui, d'accord.
0: Ça devait être quand même dans ce blind test bilingue.
2: Ah oui, ah oui. Ça, alors, oui.
0: Est-ce que vous connaissez un peu l'histoire de cette chanson?
3: Non.
0: Elle a été enregistrée en 65, écrite par Paul McCartney, mais l'idée est bien, bien plus ancienne, parce qu'il paraît que pendant des soirées d'étudiants, Paul McCartney, qui voulait se donner un air un peu mystérieux, il se mettait à l'écart et il se penchait sur sa guitare, comme ça, il faisait semblant d'improviser.

0: Stéphanie, je suis désolée.
1: C'est pas ma force.
0: Voilà. Mais on,
1: y a encore... je peux analyser les langues dans les chansons, mais
2: ouais, ça,
1: pas
2: non,
1: forcément
2: c'est pas faire du tout,
1: reconnaître
2: hein.
1: Les chanteurs.
0: Mais il y a encore
1: chanteurs.
0: Beaucoup de titres. Peut-être que vous allez trouver d'autres.
3: Bah. Ah, ça c'est.
2: Grace Jones.
0: Bravo.
3: Oh, bravo. Grace Jones.
1: Wow.
3: Anglais et français.
0: Anglais et français. Oui. Un point oui. Pour Simon.
2: Et
0: le
2: titre.
0: Wow.
3: Grace Jones.
2: Ah, je sais plus le titre.
3: Strange.
0: Non.
1: Ça c'est trop facile. Moi c'est bien.
2: Je sais plus le titre.
0: Non.
1: Même si elle est jamaïcaine.
0: I've seen that oui. Place before. Et elle chante donc en français et en anglais. Hmm.

0: Et là encore, le petit point people. Sachez que les paroles en français ont été écrites par Nathalie Denon. Voilà,
1: ah bon,
0: la femme de, qui, enfin l'ex-femme de, qui à ce moment-là est en fait la compagne
2: de Chris Blackwell.
0: Bah
2: oui, ah, on en a parlé tout à l'heure.
0: Island Records.
2: Ouais, ouais, ouais.
0: Voilà, tout se rejoint. Ensuite,
2: Paolo Conte, italien, français.
1: Via come.
0: Italien et
2: français.
0: Anglais. Raté.
2: Mince.
3: Ah oui, vous pouvez donner un point.
0: Alors je donne un point à Stéphanie.
2: Donnez-lui un point.
3: Je vais sauver face.
0: Et le titre de cette chanson, Stéphanie, si vous l'avez. Comme ça, vous avez un point de plus. Non.
3: Non.
0: Alors, c'est le titre en anglais, je vous l'accorde. En anglais, elle s'appelle comme ça. En italien, c'est Via con me.
1: Ah, okay. Ah, je l'ai dit tout à l'heure.
0: Ah, mince.
1: Ah, vous n'avez pas entendu.
0: Ah, j'ai pas entendu.
2: Vous avez assez de points, là. Vous avez assez de points, il ne faut pas en rajouter, quand même.
0: On enlève un à Stéphanie, on met un à Mélanie.
3: Voilà, non, non, cadeau, non.
0: Et je donne un sur mon tableau des scores.
2: On s'y perd, on s'y perd.
0: Allez, continuez.
2: Manu Chao.
3: Oui. Manu Chao.
2: Alors, espagnol et français.
0: Espagnol et français. Et le titre?
2: Et Me gustas tu.
0: Me gustas tu. Je le donne à Stéphanie.
2: Bravo.
0: Ah, bravo. Là, vous êtes, vous faites une bonne remontée quand même.
2: Si.
0: Voilà. C'est déjà mieux. Alors, on continue. Sans encore savoir. Ah, pardon, je fais n'importe quoi avec.
2: Ah, c'est Kraftwerk, ça. Ça c'est Kraftwerk.
0: Bravo, Simon.
1: C'est allemand.
2: C'est,
1: et anglais.
2: C'est Radioactivity.
0: Voilà, oh, bah, vous avez
3: vous
0: tout.
3: Vous êtes extrêmement fort. Je suis très admirative.
2: Madame Radioactivity, Kraftwerk, ça je les ai. Après.
1: J'ai dit allemand et anglais.
0: Elle a dit allemand et anglais. Bon, donc voilà. Voilà, Radioactivité, tout en allemand. C'est élégant. Eh ben, bravo. Alors, Mélanie explose absolument tout au score aujourd'hui. 7 points pour Mélanie, mais 7 points également pour Simon et 2 points pour Stéphanie.
1: Là,
0: tous les espoirs sont encore permis.
1: Non. Jean-Jacques Goldman.
0: Oui. Oh.
2: Je te donne.
0: Bravo.
3: Oh, wow.
1: Anglais-français.
0: C'est tout pour Mélanie.
2: Oh là là.
3: Oh, mon Dieu.
1: Ah, c'est toute ma jeunesse, hein, Jean-Jacques Goldman.
3: Alors que moi, je l'ai découvert adulte.
2: Et moi, je ne l'ai jamais découvert.
0: Ça vous est passé à côté?
2: Complètement.
0: Ok.
2: Non, mais c'est vrai, Jean-Jacques Goldman, tout le monde aime ça. Et moi, je ne dois pas avoir le gêne.
0: Non, on n'est pas obligé d'aimer.
2: On n'est pas obligé d'aimer. D'accord, je me sens moins seul.
0: Une chanson qui parle de l'amitié entre Jean-Jacques Goldman et Michael Jones. Et pas du tout une chanson antiraciste, comme on a pu le croire souvent.
2: Ah, d'accord.
0: Alors... 10 points pour Mélanie,
1: voilà.
0: 7 points pour Simon, 2 points pour Stéphanie, et encore 3 occasions de marquer des points.
3: No.
2: Ah, ça c'est Néné Cherry et Youssoundour.
0: Oui, bravo.
1: Woman,
0: Simon.
1: Woman, c'est le titre?
0: Non, c'est pas Woman.
1: C'est, quelque chose minutes, combien de minutes?
0: C'est pas des minutes non plus.
2: 7 seconds.
0: Seven seconds.
1: Ah,
0: bravo.
1: Je savais qu'il y avait une histoire de temps.
0: Et donc, il chante en quoi? Quelles sont les langues dans cette chanson?
2: Wolof et anglais.
0: Et français.
2: Et français. Ouais, c'est magnifique.
3: Oui, c'était vraiment très chouette.
2: Ah, ouais.
0: Ben, je ne dois pas avoir le gêne non plus pour celle-là, du coup.
2: Ah bon?
0: Voilà. On peut pas plaire à tout le monde. Alors, 10 points Mélanie, 10 points Simon qui remonte au score, 2 points pour Stéphanie. La suite.
3: Oh.
2: Tempo Harmony, c'est Bernard Lavillier et Tiken Jaffa Coli.
0: Non, alors, c'est pas le titre est faux. Bernard Lavillier, c'est juste.
3: Lavillier.
0: Mais ce n'est pas Tiken
2: Mélodie, Tempo Harmony, je sais pas
0: quoi. Ok, ça c'est juste.
2: Ouais.
0: Bernard Lavillier aussi. Et vous

0: manque son duettiste, on va dire.
1: C'est pas Tikkanja Fakoly? Non, c'est pas Tikkanja Fakoly. Non, alors.
0: Non,
2: aucune idée.
0: C'est Jimmy Cliff qui chante.
3: Oh,
0: avec
3: c'est Jimmy Cliff avec lui. Ah oui, c'est vrai. Oh non, j'ai eu peur.
2: Vous pouvez me parler les langues, oui. Vous pouvez dire dans quelle langue c'est?
0: Oui.
3: Bon, ça, c'est en anglais.
0: Ouais. Et l'autre langue? Et l'autre langue, c'était quoi? La langue du début de la chanson?
3: C'était pas en français?
0: Si, c'était en français. Voilà, ça vous fait un point, Stéphanie. Alors, sachez que dans sa version initiale, en 94, Bernard Lavilliers chantait seul et cette chanson s'appelait Grosse Galette. Voilà.
3: Ah bon.
0: Voilà. Et devant l'échec incompréhensible de l'album sur lequel apparaissait cette chanson, ils se sont dit, ah, va peut-être quand même faire un truc pour pousser les ventes. Donc c'est là qu'ils ont eu l'idée de faire ce duo avec Jimmy.
1: Il a peut-être eu raison.
2: Changer les paroles, c'était pas une mauvaise idée.
0: Ouais, parce que Grosse Galette, c'était pas très vendeur.
1: C'était moyen.
0: Et le duo, il a

0: Alors, on me dit...
1: Nous
0: que...
1: voilà.
0: Voilà, oui. Alors, j'ai un terrible écho dans le casque.
1: Voilà, on s'entend en écho.
0: Voilà, est-ce qu'on s'entend? Oui, on s'entend en écho.
1: Voilà, ce sont Marc Frochot vient
0: quelques
1: à la
0: pépins techniques que Marc Frochot, notre réalisateur magicien, vient de régler en appuyant sur un petit bouton vert. Voilà, on m'a dit, reparle par-dessus la chanson et ça devrait marcher. Et on branche le casque et là, tout s'ouvre dans
1: tout
0: nos oreilles.
1: Tout va bien, voilà. C'est magnifique.
0: Pardon pour ce...
1: Mais c'est ce blind test en diable.
0: C'est le blind test qui a fait planter la machine. À 16h33, nous sommes désolés pour ce désagrément. Vous avez pu entendre de la musique à la place de Drôle d'époque, mais nous sommes bel et bien de retour avec vous, en direct, comme il se doit. Stéphanie ouais. Durleman, vous n'aviez jamais vécu de panne radio. Hein.
2: À la Jamaïque, c'était très très régulier.
0: Ah oui.
1: Vous voyez que vous disiez, quand on est bilingue ou qu'on connaît plus d'une langue, on est flexible.
2: Exactement.
1: Vous venez de le démontrer là.
2: C'est ça, c'est voilà. Ça m'a semblé tout à fait normal.
0: On a plusieurs hémisphères dans son cerveau. Oui, après le blind test, en principe, j'allais vous poser la question. C'est à ce moment-là que Sophia Muller, notre réalisatrice, m'a dit « ça ne sert à rien que tu lui poses la question, nous ne sommes plus à l'antenne ».
1: Je ne sais même pas si on a entendu quel cadeau vous avez reçu. C'est un livre qui contient des mots spéciaux dans chaque
2: langue. Le dico des mots extraordinaires.
0: Ah, voilà. Oui, c'est vrai qu'on ne sait pas à quel moment tout ça a coupé, mais ma question, je vous la repose en direct. Elle est toute simple. Dans quelle langue rêvez-vous, Stéphanie Durleman?
2: Alors ça, c'est intéressant, ça dépend où je suis. Quand je rentre à la Jamaïque, c'est l'anglais qui prédomine. Mais quand je suis en Suisse, souvent c'est quand même les deux, le français, l'anglais, c'est un peu kiff-kiff selon la situation.
0: Donc selon le lit de l'hôtel ou de la maison dans laquelle vous dormez, selon le pays, vous rêvez dans telle ou telle langue.
2: C'est
0: ça se passe comme ça, ça reconnecte comme ça.
2: Ça reconnecte
0: comment
2: comme
0: ça s'explique ça?
2: Ah ben, je pense juste que c'est ce que j'utilise le plus. Donc, ça continue dans mon sous-conscient et dans mes rêves, c'est tout.
0: Mais c'est génial. Voilà.
1: On dit souvent que quand on rêve dans une langue, c'est qu'on est devenu quasi bilingue.
2: Voilà. Je pense que je suis assez bilingue. Je crois que je comprends bien.
1: Je me posais une autre question assez simple que j'aurais pu vous poser plus tôt. C'est pourquoi il y a des gens qui sont plus doués pour les langues que d'autres?
2: Alors ça, c'est vraiment une très bonne question.
0: Est-ce qu'il y a des gens plus doués ou pas?
1: C'est ça, parce alors, qu'on ça dit toujours, mais toi, t'as de la facilité.
2: Oui, alors pour les enfants sont tous doués à égalité. Hein. Quand on est né, on est également capable d'apprendre n'importe quelle langue. Donc, il n'y a pas un bébé plus doué qu'une autre pour juste apprendre à parler la langue qui l'entoure du moment où tout va bien et qu'il n'y a pas un trouble langagier, n'est-ce pas? Mais chez les adultes, il y a bien sûr de la variation. Alors, on essaye de comprendre qu'est-ce qui fait qu'on est plus facilement polyglotte que d'autres quand on est à l'âge adulte. C'est pas forcément clair. Je pense que c'est clair qu'on comprend qu'il y a certaines capacités cognitives qui accompagnent le langage, comme la mémoire de travail, etc. Alors peut-être que quand on a plus de mémoire de travail, ça facilite aussi de garder en mémoire le nouveau système, les nouveaux mots, etc. Mais on essaye de comprendre ça.
0: On revient au distinguo oral et écrit. Est-ce qu'il y a des gens qui seraient plus doués pour capter une langue de manière orale et d'autres qui arriveraient plus facilement à le faire de manière écrite? Est-ce que ça, c'est des choses qui sont mesurables?
2: Alors, sûrement. Moi, personnellement, je ne travaille pas oui. sur ces questions-là, mais il y a, bien sûr, on sait qu'il y a des gens qui s'expriment plus facilement à l'oral qu'à l'écrit, n'est-ce pas? Et puis, il y a même des troubles au niveau de l'écrit et de la lecture, comme la dyslexie, etc. Donc, ça peut être sélectivement affecté aussi.
1: Mais on dit souvent que plus on apprend de langue, plus ça devient facile.
2: Oui, il y a quelques études qui commencent vraiment à suggérer que quand on a déjà deux langues selon et qu'on passe à la troisième langue, on peut avoir une certaine facilité à différents niveaux, par exemple lexical, donc d'apprendre le vocabulaire. Si par exemple on l'a déjà et on a des mots similaires déjà dans d'autres langues, ça facilite de retenir le mot dans la troisième langue.
1: Et au niveau du système grammatical, parce qu'on a l'impression que c'est comme des tiroirs, que si on a le tiroir allemand, on va avoir plus de facilité à...
2: Voilà, s'il y a des similitudes au niveau grammatical, ça va aussi aider. Donc la distance entre les langues va aussi jouer un rôle.
0: Mmh. 16h37 en direct dans cette drôle d'époque un peu chamboulée par quelques impondérables techniques, mais parfaitement résolues par notre équipe, dont Sophia Muller. Derrière la vitre, nous allons écouter du français, pour le coup, Soleil Profond, Benjamin Biolay.

0: Soleil profond, c'est rien que pour vous, Mélanie. Ah, Benjamin Biolay, vous qui adorez Benjamin
1: Biolay. Petit chouchou, bien, Benjamin Biolay.
0: Petit chouchou, petit chouchou, et puis si jeune, hein.
1: Ça fait des années que j'ai le droit de dire petit chouchou, voilà.
0: Nous sommes encore quelques minutes, une quinzaine environ, avec notre invitée Stéphanie Durleman, qui est linguiste à l'université de Fribourg et qui enseigne aussi à l'université de Genève. Alors, on parle des idées reçues sur le langage, la construction, et puis, c'est ce qui lui est arrivé aussi, l'autisme et qui peut être notamment, non pas guéri, mais soigné, en tout cas développé, si l'on pratique le bilinguisme. C'est ce que vous avez vécu, vous, dans votre vie privée, Stéphanie Durleman. Vous en avez mené des recherches au sein de l'université, et c'est à ce moment-là qu'on peut probablement aborder une question qui vous est chère aussi, c'est la place des femmes dans le monde de la recherche, la place des femmes dans le monde académique. Vous qui avez tout mené de front, vous avez 3 enfants, vous nous l'avez dit. Ce n'est encore pas très simple, voire même plus que ça.
2: Oui, exactement. Je pense que c'est clair qu'on a des défis particuliers quand on est femme, mère de famille, avec une carrière, etc. Et je pense que on peut aussi se retenir qu'on peut vraiment développer sur cette expérience, construire sur cette expérience de mère, ce qui a vraiment alimenté ma réflexion au niveau de ma recherche. Donc, je pense que il y a des défis, mais c'est aussi une source de richesse. Mais il faut bien sûr soutenir les femmes qui ont souvent des difficultés de faire que tout rentre dans leur journée, n'est-ce pas?
0: Vous vous sentez soutenue, vous vous êtes sentie soutenue tout au long de ces années, vous?
2: Dans une certaine mesure, oui. Je crois que j'avais un partenaire qui était très sensible à ça, et puis j'ai aussi eu de la chance parfois d'avoir des collègues qui ont fait un peu de mentoring, etc., et qui m'ont guidée. Donc je suis assez reconnaissante. Et puis aussi envers le Fonds national suisse pour la recherche scientifique. Je pense qu'ils ont vraiment soutenu aussi une carrière atypique comme la mienne. Quand j'ai fait ce concours, c'était un peu tardif et on était 10% à l'avoir. Et vraiment, je me sens très chanceuse d'avoir leur soutien.
0: La recherche, on le sait, on le dit souvent dans des émissions, lorsqu'on reçoit des chercheuses et des chercheurs, il y a de moins en moins d'argent pour la recherche. Est-ce que vous le subissez, vous aussi, de plein fouet, cet état de fait? Il y a moins d'argent, il faut se battre de plus en plus. Vous parlez du FNS pour aller trouver de l'argent, pour trouver du budget pour les projets de recherche. C'est aussi votre réalité?
2: Bien sûr, on a des restrictions budgétaires dans les universités suisses aussi, avec lesquelles on est confronté plus récemment. Les concours sont de plus en plus difficiles, comme je disais, pour avoir ce projet-là. On était un peu plus de 10%. C'est une concurrence très rude. Tout le monde, enfin, il y avait sûrement beaucoup de très bons projets, excellents, mais simplement pas assez de financement pour en financer plus que 10%. Donc, c'est clair que c'est très concurrentiel et difficile.
0: C'est de plus en plus difficile de faire de la recherche. Vous le sentez?
2: Oui, bien sûr, il y a une réalité.
0: Terrible, hein?
2: Oui, bien sûr. Maintenant, tout est relatif. J'ai l'impression que c'est assez difficile, mais quand je sors de la Suisse et que je vais ailleurs en Europe, je me dis qu'on est quand même terriblement chanceux. Donc, je suis très reconnaissante aussi d'être chercheuse en Suisse.
1: Vous travaillez aussi, on l'a dit pas mal, hein, sur le rapport entre l'autisme et le bilinguisme et les langues. Dans quelle mesure travailler sur l'autisme, ça peut favoriser justement le fait d'être financé? Est-ce qu'on peut trouver plus facilement des financements quand on travaille sur cette problématique-là?
2: Alors, c'est vrai que l'autisme attire beaucoup l'attention en ce moment, et je pense à juste titre, c'est quand même un des troubles neurodéveloppementaux le plus courant aujourd'hui. Donc, c'est encore relativement énigmatique, donc on doit vraiment se pencher dessus. C'est possible que cela facilite un petit peu, mais ça reste, comme je disais, très concurrentiel. Par exemple, pour ce projet, on était 10%, tous les sujets confondus de tous les domaines. Donc, c'est quand même pas facile.
1: Pas évident. Et pour les femmes, vous avez parlé de sortir de Suisse et de voir que c'est quand même pas mal en Suisse.
2: Oui.
1: On en est où de, justement, le développement des carrières féminines en Suisse? Dans quelle mesure elles sont soutenues au niveau de la garde d'enfants, de l'organisation du quotidien?
2: Alors, moi, comme je disais, je me suis sentie assez soutenue.
0: Mais par les collègues, hein?
2: Mais par les collègues.
0: Pas forcément par le partenaire.
2: Une structure, oui, c'est vrai.
0: Les collègues ou la structure et la direction?
2: Non, c'est vrai que c'était plutôt par les collègues.
0: Plutôt les collègues directs, les gens qui font le même travail que vous, au fond.
1: Oui. Parce qu'on entend souvent qu'en Suisse, c'est pas top quand on parle de garde d'enfants, de crèche.
2: C'est vrai que quand on dit toujours que dès qu'on a une test de grossesse, il faut inscrire son enfant dans la crèche si on veut une place.
1: Voir avant.
2: On peut pas attendre.
0: Voir avant, vous avez dit, Mélanie.
1: Voir avant.
2: Hypothétiquement, la probabilité est que...
1: Ouais, non, mais sinon, quand on arrive avec son enfant qui est en âge d'aller en crèche, on nous dit, bon, bah, c'est 4-5 ans d'attente.
2: Oui, c'est ça, c'est juste.
0: Mais parce que la famille en Suisse est de l'ordre du privé. La philosophie de la famille en Suisse est considérée comme étant de l'ordre du privé. Si on a des enfants, c'est a priori plutôt à nous de nous en occuper. C'est pas la même chose qu'en France, par exemple.
1: Voilà.
2: Oui.
0: Ça, vous l'avez ressenti très fort.
2: Oui, c'est vrai. Tout à fait. Non, mais je constate que c'est vrai. Et dans mon cas, c'était accentué par le fait que je n'avais pas de famille. Je crois qu'en Suisse, si on a aussi les grands-parents, etc., je regardais les voisins avec les grands-parents qui prenaient leurs enfants tous les mercredis et moi, j'avais pas. Je devais trouver une jeune fille au père, une nounou, parce que j'avais pas de famille, ni du côté de leur père, ni de mon côté. Donc,
1: si vous êtes grand-parent et que vous nous écoutez, il y a de grandes chances que mercredi, vous ayez vos petits-enfants chez vous.
0: Ce qui ne pouvait pas vous arriver à vous, effectivement,
2: non.
0: Stéphanie Durleman. En Jamaïque, ça se passe comment, cette question de la famille? Il y a longtemps que vous avez quitté ce pays, mais avec lequel vous avez toujours des attaches. Comment ça se passe quand on a des enfants en Jamaïque?
2: Brother from another.
0: Oui, c'est ça. Oui, bon, j'arriverai pas à le redire, mais ça se passe comment?
2: Alors, il y a beaucoup de solidarité. Donc, c'est vrai que le fait que de ne pas avoir ma famille aurait été là pour moi. C'est vrai que j'aurais été soutenue, mais non, il y a beaucoup de solidarité parce qu'alors là, il y a encore moins d'aide de la structure. Il y a moins de structure. Donc, on doit être solidaire.
0: Il n'y a pas d'État.
2: Non.
0: Très peu.
2: Pas d'aide au niveau de l'État. Non. Donc
1: c'est système D, on demande à...
2: C'est ça.
1: À gauche,
2: donc,
1: à droite,
2: c'est vraiment... On s'organise avec la famille et les amis. Oui.
0: Bon, ça marche en Suisse aussi,
1: oui,
0: la famille, les amis. Vous l'avez dit, les grands-parents d'abord. On les salue, tous les grands-parents qui nous écoutent.
1: Et on est lundi, donc en principe, ils ont pas...
0: Non, lundi, c'est bon. Ils peuvent aller aux champignons ou je ne sais pas quoi. Les enfants, c'est
1: mercredi. Non, mais il y a les bébés, quand même.
0: Il y a les bébés.
1: Peut-être que vous avez un bébé avec vous qui écoute aussi Drôle d'époque. C'est très bien.
0: Ah oui, c'est bien pour la cognition. À 16h49, on va écouter de l'espagnol. On n'en a pas encore entendu dans cette émission. Vous parlez espagnol, c'est une de vos langues de cœur aussi, Stéphanie.
2: Claro que sí.
0: Claro que sí.

0: La perla, c'était Rosalia. Et ça, vous aimez beaucoup, Stéphanie Durlamann.
1: Mm-hmm. Vous êtes la seule de nous trois à comprendre les paroles.
0: Oh, on a quelques bribes comme
1: ça. Hablas espagnol.
0: Hablas espagnol. Et il nous reste quelques minutes pour conclure avec vous, Stéphanie Durlamann. Vous menez ce projet. Vous êtes confrontée à ce que le langage permet dans le développement. Vous menez ce projet notamment avec une équipe à l'Université de Fribourg. Et on le disait tout à l'heure, il faut se battre de plus en plus pour faire de la recherche. Les conclusions de cette recherche sortiront quand? Est-ce que ce sera un livre? Est-ce qu'il y aura une communication nationale? Enfin bref, quand est-ce qu'on va pouvoir découvrir les résultats de tout ça?
2: Alors, on a publié de manière frénétique, il n'y a pas d'autre terme. Donc déjà au niveau académique, il y a énormément de publications et plusieurs qui sont en train de sortir encore ce mois-ci. Donc c'est vraiment, on fait de notre mieux pour le communiquer.
0: Parce que j'imagine que ça intéresse le grand public aussi.
2: Oui,
0: ça,
2: et alors donc on a aussi demandé un autre projet qu'on a eu. On a été très chanceux au niveau des projets ces derniers temps, qui est un projet qui s'appelle Agora, qui est un projet qui permet justement de communiquer ces résultats scientifiques au grand public. Et c'est ce que je disais qui nous a permis de créer un court métrage avec des bandes dessinées, avec des entretiens avec des familles pour refléter leur vécu avec un enfant atteint d'autisme et quels conseils ils ont reçu. Il y avait des parents qui ont été vraiment confrontés avec une situation où ils étaient en train d'adresser leurs enfants dans une langue étrangère qu'ils maîtrisaient moins bien, et ils partager cette émotion, cette difficulté lors du court-métrage qu'on a partagé.
1: Donc, il y a livre aussi, hein, chez nous, c'est comme ça.
0: Oui.
2: Alors, chez nous, c'est comme ça. C'est un livre qu'on a écrit, mais c'était pas basé sur nos recherches scientifiques. Ça, c'était pour soutenir les familles, pour avoir un support pour donner à la fratrie d'un enfant atteint d'autisme des moyens pour ne pas se sentir seul, pour savoir qu'il y a d'autres enfants qui ont des frères et sœurs avec cette condition et qui vivent les choses comme ça.
0: Vous êtes linguiste, vous faites ces recherches depuis plusieurs années, vous êtes confronté aux familles, vous avez été confronté à ça dans votre vie personnelle. Est-ce que vous avez l'impression que du côté thérapeutique, des soignants, des docteurs, des médecins, des chercheurs dans ce domaine, les mentalités sont en train de changer? Est-ce qu'on commence à comprendre l'ampleur de vos recherches?
2: Je pense que oui. Là, on était presque 100 à cet événement à Fribourg. J'ai jamais vu un cinéma aussi plein à Fribourg de ma vie, donc j'étais très contente.
0: Oh là là.
2: Et vraiment, il y avait beaucoup de cliniciens, de logopédistes / orthophonistes, de thérapeutes, de familles, de parents qui venaient pour regarder le film et pour ensuite engager la discussion avec nous, les chercheurs, poser leurs questions et avoir de la clarté sur ces questions. Donc, j'ai beaucoup d'espoir que ça aura un impact.
1: On passe de l'académie à l'application dans la vie.
2: Et c'est le but.
0: Et pour les enfants aussi, vous vous sentez le porte-voix, peut-être des familles d'enfants concernés par l'autisme viennent vous voir, vous téléphonent, vous envoient des mails et puis vous devez leur répondre.
2: Oui.
0: Ça se passe aussi comme ça.
2: Ça se passe aussi comme ça.
0: Et ça va.
2: C'est beaucoup.
0: C'est une charge énorme.
2: C'est clair.
0: Mm-hmm. Ouais. Et vous n'avez pas la réponse à toutes leurs questions, évidemment.
2: Non.
0: Mais vous ne pouvez pas rejeter leurs demandes.
2: Non, exactement. Non, mais je suis déjà très touchée qu'ils prennent la plume et qu'ils m'écrivent. Et j'essaye de répondre dans la limite du possible à tout le monde.
0: Oui, alors le message qu'on passe maintenant, ce n'est pas écrivez-lui. Hein. Vous avez assez de travail comme ça, pas trop. Vous allez retourner au bureau tout à l'heure, Stéphanie Durlamann?
2: Là, tout à l'heure, peut-être pas. Pas ce soir, mais demain matin.
0: Demain matin. Et sur quoi portent vos recherches aujourd'hui, là, ces jours, ces semaines? Vous êtes sur quoi exactement?
2: Alors, on rédige des papiers et en fait, je viens de commencer à travailler avec une nouvelle post-doctorante qui est italophone, parce que j'avais comme but, dès le début du projet, de publier nos résultats dans plusieurs langues. Et donc, ce que j'aimerais, c'est qu'elle fasse une sorte de synthèse de nos résultats qui sont publiés dans plusieurs papiers et qu'elle le rende disponible en italien aussi, une autre langue nationale.
0: Ah oui, il paraît, oui.
1: Est-ce que vous allez apprendre le suisse allemand?
2: Ah, peut-être pendant ma retraite.
0: Question taquine, ça, Mélanie. Question taquine.
1: Nut, garnut.
0: Ouais. Merci infiniment d'avoir été des nôtres.
2: Merci beaucoup pour cette invitation. C'était un plaisir.
0: Un plaisir absolument partagé. Mélanie, puisque vous avez le crachoir, dites-nous tout à propos de demain.
1: Et pas en Suisse allemand. Myrion Mahl sera avec nous. Elle fait des BD. Elle a beaucoup milité aussi. C'est elle qui tient le blog, qui a tenu le blog. Commando culotte. On en parlera
0: Commando
1: aussi
0: culotte.
1: Demain. Ouais, ça s'appelle Commando culotte. Oui. On vous expliquera tout ça demain.
0: Elle est l'invitée d'honneur du festival BDFilm.
1: Exactement.
0: Qui a lieu jusqu'à ce dimanche, sauf erreur. Oui. À Lausanne, charmante ville au bord du lac. Dans un instant, le flash info, enfin les infos, puis ce sera Vertigo. Je vois Pierre-Philippe Cader qui, pour une fois, est dans le même studio que moi, ce qui nous permet quasiment de nous toucher.
1: C'est vrai, je croyais que vous alliez dire le fringant.
0: Il est fringant, mais il n'y a pas besoin de le préciser tous les jours. Juste avant, la route.
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0: Des retards d'un quart d'heure à une demi-heure sont à signaler, notamment sur l'autoroute A1 Genève-Lausanne entre Rolles et Morges-Est en direction de Lausanne et sur les tronçons menant aux douanes de Valorbe, du Col des Roches et de Bardonnay. Sur l'autoroute Cassou-Lucerne, un bouchon s'étend sur 6 km entre Quinto et l'entrée sud du tunnel du Gothard en direction de Lucerne, soit une attente d'une heure environ. 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
0: C'est vrai qu'il est fringant.
4: Mais oui, tout à fait.
5: C'est gentil. Mais
0: bonjour Pierre-Philippe.
5: Bonjour, ça va?
0: Oui, très bien.
5: Mais tout le monde est très fringant ici, non?
0: Je trouve. Oui.
5: Bon, formidable. On aura aussi avec nous un metteur en scène, comédien très fringant. Il s'appelle Philippe Cohen.
0: Ah oui. Ah
5: bah voilà.
1: Et oui,
0: on connaît bien connu de nos services.
5: Bien connu de nos services, qui reprend une pièce écrite alors avec une espèce de prémonition incroyable sur la fluidité sexuelle. Ça s'appelle Dr. Jekyll et Lady Hyde.
1: Voilà. Pas mal.
0: C'est pas mal.
5: On parlera également série aujourd'hui avec Philippe Conjusti, la série Les Enchaînés. On ira à la découverte d'un groupe qui s'appelle Arbre. Et nous aurons un stagiaire qui posera des questions à Philippe Conjusti.
1: Oh là là, stagiaire. On va écouter tout ça.
0: Vous avez le budget?
5: Ben non, c'est un stagiaire.
0: Ah oui, vous le payez pas. Ah ouais. Vous le payez pas.
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3: Pierre-Étienne Joie.
7: Les Émirats Arabes Unis affirment que l'Iran a tiré 2 drones sur un pétrolier appartenant à leur compagnie nationale dans le détroit d'Ormuz. Ils ont condamné cette attaque. La presse iranienne fait aussi état de missiles tirés contre une frégate américaine dans le détroit. L'Iran dit qu'elle tire des missiles d'avertissement contre des navires américains. Le président de la Confédération, Guy Parmelin, s'est entretenu avec la première ministre italienne, Giorgia Meloni, au sujet de l'incendie de Crans-Montana, entrevu en marge du sommet de la communauté politique européenne en Arménie. Il lui a confirmé que le Conseil fédéral allait se pencher sur la question du remboursement des frais d'hospitalisation. Le président de la Confédération a ajouté que ces frais seront pris en charge par l'aide aux victimes, dans la mesure où ils ne sont pas couverts par les assurances. Afin d'éviter tout malentendu, la Suisse n'enverra plus de copies de factures aux familles des victimes. Le service de renseignement de la Confédération accorde l'accès au dossier sur l'ancien criminel de guerre nazi Joseph Mengele. Évalué par la commission Bergier, ces documents doivent bénéficier d'une pratique libérale de consultation. Un recours contre la décision du RCRC est pendant devant le tribunal administratif fédéral. Surnommé l'ange de la mort, le médecin nazi Joseph Mengele participait à la sélection des déportés au camp d'Auschwitz qui devait être gazé immédiatement. Il s'était également livré à des expériences pseudo-scientifiques sur de nombreux prisonniers. Mengele est mort au Brésil en 1979. Le canton du Jura lance une nouvelle campagne pour encourager la population à bien veiller à ses droits en matière de prestations sociales. Une action qui cible les publics les plus exposés à la précarité comme les jeunes, les personnes âgées et les familles monoparentales. Objectif, renforcer la visibilité pour lutter plus efficacement contre le non-recours aux prestations sociales. Et tout est à retrouver sur un lien ju-lien.org. Cyclisme, il y aura bien mano à mano Pogacar Seixas au prochain Tour de France. Le jeune prodige du cyclisme français, Paul Seixas, sera bien au départ de la Grande Boucle le 4 juillet prochain à Barcelone. À 19 ans, il sera le plus jeune coureur à prendre le départ depuis 89 ans. À Genève, la femme de 48 ans qui avait été hospitalisée après l'incendie mardi à Lancy est décédée. L'homme qui avait avoué avoir bouté le feu dans l'immeuble sera prévenu désormais de meurtre. La femme avait été retrouvée inanimée dans un ascenseur. La commune vaudoise de Prévrange a vécu samedi un temps fort ornithologique. Une mouette de Bonaparte, cousine américaine de la mouette rieuse, y a été observée pour la première fois en Suisse. Des dizaines de passionnés ont accouru de tout le pays pour l'admirer. Le volatile a été découvert à l'île aux oiseaux. La rare mouette a créé la sensation samedi, puis est restée introuvable hier, avant de se montrer à nouveau ce matin. Des précipitations sous un ciel nuageux en cette fin d'après-midi. Demain mardi, plutôt nuageux avec des éclaircies possibles en plaine, principalement en Valais, maximum 16 à 20 degrés. Mercredi, nuageux toujours avec des précipitations intermittentes, parfois à caractère orageux. De belles éclaircies probables en plaine et en Valais, il fera au mieux 16 degrés.
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9: Et Marc Frochon, régie, bienvenue à vous. Bonjour à vous, autour de la table, comment ça va Olivier Horner?
10: Très bien Pierre-Philippe, merci. Et vous?
9: En forme? Bah, oui. Super, super, je suis content de vous retrouver, c'est lundi, tout va bien, le temps est splendide. Nous accueillons un jeune stagiaire, Gabin. Bonjour Gabin, comment ça va?
11: Enchanté.
9: Ça va?
11: Bien et vous?
9: Ouais, super, merci d'être là. Déjà un véritable professionnel.
10: Non, non, il est sur son smartphone en fait. Ça, c'est note.
9: Il révise ses questions.
10: Ah, pardon, désolé.
9: Philippe Conjusti, bonjour.
10: Oh, je suis le mauvais élève de la classe. Mais allez, oui, au coin.
9: Ah non, on ne peut plus frapper. Ça ne se fait plus.
10: Ah bon?
9: Oui. Enfin, c'est ce qu'on m'a dit, je ne sais pas. Vous nous livrerez votre édito d'ici oui. quelques instants, mais tout d'abord, nous accueillons notre invité Philippe Cohen. Bonjour.
12: Bonjour.
9: Comment ça va?
12: Ça va bien, je suis le seul à être venu sans notes, mais...
9: Oui, mais ça, parce que bon, il faut quand même dire que vous avez une certaine expérience de l'improvisation, puisque vous en avez fait le sel de votre métier.
12: Le poivre plutôt, le sel étant... étant à mettre sur le pain qui lui-même est l'écriture.
9: C'est ça, voilà. Non, mais c'est très beau ce que vous dites.
12: Merci.
9: Je pense qu'il faudrait le graver un peu dans le marbre et l'afficher quelque part.
12: Oui, bah, au fronton du mur des réformateurs à Genève, ou bien...
9: Parfaitement.
12: À la place de la statue de Pierre Viret à Lausanne.
9: Allez savoir. Tout est possible. Philippe Cohen, en 1989, saisi d'un... Non, 1988 même.
12: 88,
9: saisi d'un pressentiment, à moins que ce soit un rêve prémonitoire ou encore une vision suite à l'absorption de quelques substances, eh bien, vous avez entrevu l'avenir, l'apparition de la fluidité des genres et vous avez décidé de réécrire Dr. Jekyll et Mr. Hyde.
12: Oui, c'était...
9: C'est devenu Dr. Jekyll et Lady Hyde.
12: Exactement.
9: C'est très beau et on va en parler avec vous toute cette heure.
12: Avec plaisir.
9: Bienvenue à vous.
13: Certaines idées sont peut-être à garder. L'éditorial ici, par exemple, ça n'est pas mal.
9: L'air du temps dans Vertigo, c'est l'édito et c'est Philippe Conjusti qui s'y colle aujourd'hui.
10: Oui, exactement. J'ai tenté de comprendre pourquoi parfois on éprouve l'envie de se prendre un shoot de 3 saisons en 10 épisodes en un week-end au lieu d'avoir une vie sociale. On appelle ça le binge-watching en beau Frenchie. Cette pratique traduit-elle un état de manque, un désir de satisfaire un incontrôlable besoin de divertissement pour échapper à une époque qui produit essentiellement du mal-être, où l'on parle en permanence de performance, d'optimisation, de développement personnel, alors qu'on vit l'inverse, confusion, fatigue, et anxiété. Eh bien non, ce qu'on cherche en fait et ce qu'on trouve quand on dévore une série de manière irrationnelle, c'est soi. Ouais, on veut se reconnaître à l'écran dans des personnages qui mettent des mots sur nos mots, M-A-U-X. Le temps des modèles inspirants à la Charles Ingalls, m'a beaucoup inspiré. Magnum aussi. Colombo.
0: Ah oui, la moustache.
10: Oh là là.
0: Ah
10: oui, bah, Colombo, ah oui, attends, la déduction. Et puis, alors, les drôles de dames surtout. Alors, tout ça, c'est révolu. Aujourd'hui, les séries sont devenues des miroirs avec des personnages qui ont les mêmes symptômes que nous et qui nous aident à comprendre ce qui va pas chez nous, comment agir ou pas pour aller mieux. En fait, on vient se rassurer avec un diagnostic de notre propre mal-être qui, sur l'écran, a une forme, une voix et un visage. Donc, quelqu'un qui a avalé Severance d'un jet a adoré contempler, en fait, sa propre dissociation au travail, alors que les obsédés de The Bear ont été subjugués par une représentation fidèle de leur anxiété plus que par la cuisine. Les fans de Succession ont surtout suivi une guerre affective qui leur est familière, loin de toute considération pécuniaire, quand ceux de La Diplomate ont été fascinés par un couple en crise plus que par la géopolitique. Une fois le diagnostic posé, face à des personnages comme nous, on reste logiquement glué à l'écran pour voir les solutions qu'ils appliquent pour avancer dans leur fiction et qui pourraient nous servir dans notre réalité. D'ailleurs, c'est pas un hasard si sur les réseaux sociaux, bah, y a beaucoup de phrases du style « ce que cette série m'a fait du bien, oh dis donc, mieux qu'une séance chez mon psy ». En fait, les séries sont devenues des tests projectifs. Et c'est pour ça que si vous me citez la dernière série dévorée d'un trait, bah, je suis certain de déceler ce qui déconne chez vous, mieux qu'un psy avec son test de Rorschach.
9: Merci Philippe Conjusti, je me tourne vers vous Philippe Cohen, Philippe, on peut en cacher un autre. Plutôt Magnum ou plutôt Colombo vous étiez vous?
12: J'étais plutôt Colombo, ouais. À cause de la construction. Magnum me paraît, j'ai pas beaucoup visionné de Magnum, mais un petit peu plus brut, un petit peu plus brut. J'aime mieux la finesse, moi.
9: Vous étiez un peu jaloux quand même, un petit peu de Magnum, non?
12: Non.
9: Les chemises hawaïennes, la moustache.
12: J'étais jaloux de la 403 de Colombo.
9: Et pas de la Ferrari de Magnum.
12: Bah non.
9: Ah bah non. Non. Évidemment, c'est une différence. Évidemment. Philippe Cohen, vous êtes avec nous. On va donc parler ensemble de cette pièce. Elle s'intitule Dr. Jekyll et Lady Hyde. Ça se joue à la salle Cecilia. C'est à Genève jusqu'au 10 mai. Vous disiez vouloir repenser le bien, le mâle et la femelle, c'est ça?
12: Oui, alors c'était des petites formules ironiques. À la base, ça part de mon adoration, mon admiration pour la littérature anglaise, puisque si j'avais mal tourné, je serais devenu prof d'anglais. Mais il se trouve que j'ai eu la chance d'arrêter mes études pour faire du théâtre et de la musique de rue. Oui. Donc, mais par contre, j'ai gardé certaines attaches, dont celle auprès de Edgar Poe et puis Stevenson.
9: L'auteur de
12: Dr. Jekyll et Mr. Hyde. Ouais. Et puis, j'ai eu la chance de visionner différents films. Le Testament du Docteur Cordelier avec Jean-Louis Barrault, le Dr. Jekyll et Mr. Hyde avec Frédéric Marsh. Enfin, pas mal de belles réalisations de cette œuvre. Et je trouvais que c'était surtout, plus qu'un point de vue philosophique ou sociétal, c'était plutôt un prétexte à des enjeux dramatiques, des enjeux surprenants, des enjeux où, ben voilà, un médecin va vouloir se transformer, va vouloir changer la création en prenant son être comme un terrain d'expérimentation, voilà. Ouais. Et puis moi, je l'ai transposé, non pas en Dr. Jekyll qui cherche à séparer la part de bien et de mal qu'il y a en lui, ce qui se passe chez Stevenson, mais la part de mâle et de femelle qu'il y a en lui. Ouais. À l'époque, c'était pas un point de vue militant, hein, je vous rassure tout de suite, ça l'est toujours pas. C'était un point de vue d'abord humoristique, mais comme j'étais très fidèle à l'écriture de Stevenson, j'ai suivi quand même les arguments du drame. C'est-à-dire qu'au bout d'un moment, le type, il a beau être obsédé par ses recherches, ouais, il en vient à en souffrir et puis à se poser des questions angoissantes.
9: Ouais, absolument. Et puis alors, je le disais, vous aviez peut-être entrevu la fluidité des gens, mais ça tombe bien aujourd'hui parce qu'effectivement, lorsqu'on en parle, ça tombe sous le sens avec ce que vous avez écrit, d'une certaine façon.
12: Ben, ça résonne beaucoup aujourd'hui. D'ailleurs, on se demande si on va avoir des commentaires plus ou moins pertinents, plus ou moins agressifs, plus ou moins politique ou polémique. Mm-hmm. Pour l'instant, les gens ont tout de même réagi plutôt positivement au spectacle parce que il est, j'allais dire, c'est pas pour me vanter, mais il est d'une bonne tenue. Enfin, on fait pas dans le cliché, je crois. On fait plutôt dans l'analyse de ce qui peut se passer dans un être qui s'interroge, et puis dans, bien que ce soit une comédie, dans une certaine douleur, dans un questionnement un peu inquiétant.
9: Et lui s'interroge, et nous avons quelqu'un qui va vous interroger. Ah. Nous avons un stagiaire cette semaine, alors évidemment, comme c'est gratuit, on a décidé de le mettre à contribution.
11: Qui est-ce ?
14: Je suis un bon journaliste stagiaire.
9: Je vous présente donc Gabin, que vous avez croisé en dehors du studio.
12: Oui.
9: Il y a quelques questions à vous poser, Gabin.
12: Avec plaisir.
15: Bonjour Philippe Cohen, j'ai 3 questions à vous poser. Oui. Comment faites-vous pour gérer la pression lors d'une improvisation devant des centaines de personnes ?
12: Eh bien, je me réfère à, ça va peut-être vous surprendre, vous n'étiez pas né, à la guerre du Liban, de l'époque. À l'époque.
9: Laquelle ? Parce qu'il y en a eu tellement.
12: Non, ben, en 1978. 78, par là, ouais. Et puis, si vous voulez, comme moi, j'ai beaucoup de curiosité pour le Moyen-Orient. Étant moi-même né en Tunisie et ayant subi des courants contradictoires de tous ces affrontements, de toutes ces guerres, etc., ayant moi-même été chassé d'un pays de la Tunisie avec ma famille, et nous sommes donc reconstruits en France, et bien moi j'étais très très touché par la situation, la guerre civile au Liban, où de rue à rue, les gens se tiraient des mitraillettes, toutes sortes de bombardements, et c'était affreux comme la destruction de ce pays à l'époque, moi m'avait touché, vraiment, c'est le mot. Et après, quand les gens me disaient, mais tu n'as pas peur d'aller improviser devant d'autres, je disais, mais il n'y a aucune raison d'avoir peur de ça. Qu'est-ce que vous voulez qu'il vous arrive ? Quelqu'un va dire, ouais, c'était moyen ton impro, ou quelqu'un va dire, oh, c'était super, ou un autre va ronchonner, ou un autre va rire. L'enjeu me paraissait vraiment pas dangereux du tout, et ça m'a permis de relativiser, parce que je me suis toujours intéressé, c'est aussi un des segments de l'improvisation, à la politique du monde, à l'histoire. C'est-à-dire que j'ai dit souvent à mes élèves d'impro, ben, étudiez, lisez les journaux, enfin, plus maintenant. écoutez les infos, écoutez la radio, écoutez tout ça, mélangez les sources, prenez vos informations, parce que quand vous devez improviser et qu'on vous dit, ben, tiens, vous êtes un paysan de tel coin, ou vous êtes un ouvrier de là, ou vous êtes un PDG du capitalisme de cette capitale, vous devez connaître, vous devez savoir. Voilà. C'est pourquoi moi, étant toujours très proche de l'actu, fasciné par l'actu, ben je m'en suis servi, ça m'a permis de relativiser en adorant notre bonheur, notre liberté, nos démocraties.
9: Une autre question, Gabin.
12: C'est long, hein, mes réponses.
15: Ensuite, je voudrais vous demander comment vous faites pour vous mettre dans la peau du personnage que vous incarnez.
12: Ah, se mettre dans la peau du personnage, eh bien, c'est toute une méthode, c'est-à-dire que il y a des trainings. Il y a des écoles de théâtre, il y a des ateliers d'impro, il y a toutes sortes de méthodes. C'est un chapitre tout à fait passionnant. Et je vous enjoins à aller aussi faire un stage dans les différentes écoles de formation, parce que...
9: Donc voici la carte.
12: Non, moi je donne plus de cours. Mais il y a différentes écoles de formation, différents systèmes, et c'est tout un chapitre, c'est génial, quoi, la formation de l'acteur de Stanislavski et d'autres méthodes, c'est absolument prodigieux. Donc on se met dans la peau parce qu'on s'est entraîné à le faire, parce qu'on doit comprendre la phrase que l'on dit, l'œuvre que l'on interprète, etc., etc. C'est un puits sans fond.
9: Exactement.
12: Courage, Gabin.
15: Et enfin, ma dernière question, que pensez-vous de l'avenir du théâtre avec l'IA ? Est-ce un outil ou un danger pour le théâtre tel qu'on le connaît aujourd'hui ?
9: Vous avez 2 heures.
12: Bah alors, non, je vais faire bref.
16: Il peut les prendre.
12: Je pense que l'IA est un excellent outil pour certains raccourcis techniques et technologiques. Ce n'est pas forcément un très bon outil pour remplacer nous autres, les auteurs, encore moins les interprètes. Mais quand on sait utiliser un outil, à mon avis, il faut l'utiliser. C'est de la rapidité, c'est du confort, ça peut être de la productivité. Mm-hmm. Par contre, quand les méchants producteurs veulent renvoyer les scénaristes pour mettre à la place des groupes de mots, des groupes de thèmes, des champs lexicaux automatiques, je trouve que c'est scandaleux, c'est un danger, et que moi, mon sentiment un peu prétentieux, c'est qu'il y a des choses que l'IA va être incapable de reproduire sur l'intuition, sur certaines sensations, sur l'instantané de la perception humaine, je crois. Hein. Mm-hmm. Je sais pas si vous, à la radio, vous êtes des vrais ou vous êtes des mecs de l'IA là autour.
9: J'ai un doute concernant Philippe, mais j'arrive pas encore.
16: Je sais pas. Moi, j'avais vu Dalloway, le film avec Cécile de France, justement, qui est une intelligence artificielle qui pompe le savoir et les émotions des artistes.
12: Le comportement.
16: Et le comportement. Et du coup, je sais pas. J'ai un peu flippé. Je suis moins confiant.
9: Benjamin Cuche avait, lui, travaillé avec une IA pour faire une pièce, mais le propos de la pièce, c'était un type qui veut écrire une pièce avec une IA et il le faisait vraiment.
12: Ah oui, oui.
9: Et en fait, ça ne marchait pas. Bon, c'est il y a quelques années, trois ans.
16: Ça a bien changé.
9: Et ça a bien changé.
12: Ça a bien changé,
9: effectivement. Ouais. Non, mais par ça, la question, et merci Gabin d'avoir posé ces questions,
12: merci, Gabin,
9: qu'il posait, c'était aussi que beaucoup de gens s'estiment être en dehors du champ de l'IA. Alors, quand on est agriculteur, on peut le comprendre, encore que l'IA aujourd'hui peut, avec un drone, survoler un champ et vous dire, ah, là, il y a un petit souci, et là, il faut arroser, mais là, ça va. Mais le théâtre tel qu'on le connaît, les arts vivants, c'est-à-dire la présence humaine face à soi, on se dit qu'on est quand même relativement à l'abri. Mais je me disais, tiens, le radiothéâtre, en fait, on pourrait tout à fait demander à une intelligence artificielle de nous dire, fais-moi une pièce de radiothéâtre, si tant est qu'elle ait appris bien.
12: Avec des voix de...
9: Avec des voix de, voilà, et puis, tu me fais Philippe Cohen qui fait une impro, et etc., etc.
12: Non ça peut peut-être arriver. Mais finalement, la mise en place et la mise en train d'un système tel que vous le décrivez serait encore plus fastidieux que de monter une école de théâtre et de développer des jeunes gens pendant trois ans.
9: C'est moins drôle, surtout.
12: C'est moins drôle. Ouais. Ce serait peut-être un peu moins cher, mais je crois pas. Je crois que on va trouver une parade, comme à une époque. Je sais pas moi, quand j'étais gamin, on disait mais c'est horrible tous ces dessins animés ridicules, mal faits, avec des couleurs pétantes et tout ça. C'est tellement bling bling, c'est pas culturel, c'est pas beau. Et vous allez être envahi par ça et vous n'aurez plus aucun goût. Ben non, il y a quand même des gens qui sont là dans ce studio, c'est les derniers survivants qui ont encore un peu de goût et un peu d'examen de la situation et de comparaison et de volonté de chercher le beau ou l'insolite ou le particulier. Je crois, moi, j'ai un peu confiance quand même.
9: Ouais. Mais alors justement, puisqu'on parle de l'insolite, de la recherche, Philippe Cohen, est-ce que vous vous souvenez de ce moment où, lorsque décidant de réécrire Dr. Jekyll et Mr. Hyde, vous avez trouvé la clé de votre écriture, la bonne accroche, la bonne approche et la bonne thématique, en fait.
12: En fait, je m'en souviens exactement. Je vais vous parler de gens que vous connaissez certainement. C'est Monsieur Golovchiner.
9: Lova
12: Golovchiner, auteur humoriste bien célèbre. Eh bien, qui m'a téléphoné alors que je jouais à Paris mon fameux spectacle aussi d'improviser. Et puis il me dit salut Philippe. Alors, c'est un téléphone de rêve, hein, parce que je le dis à tous les réalisateurs de spectacles ou même cinéastes ou auteurs. Je me dis, l'année prochaine, j'avais déjà réalisé quelques spectacles, on te donne une carte blanche. Si tu as une pièce que tu veux présenter, on invite à Boulimie.
9: Parce qu'il était directeur du théâtre
12: Boulimie. Directeur du théâtre. Et il a mis à ma disposition la structure de Boulimie, le budget, et je pouvais faire mon casting. Et puis, la direction de Boulimie, Martin Genré, Lova Golovchiner, était très ouvert. Et j'ai proposé tout de suite ce sujet parce que, parce qu'il n'y a pas si longtemps que ça que j'avais arrêté mes études d'anglais à la fac de Nanterre. Et puis, j'avais encore des bribes de souvenirs de l'Inde, parce que j'aimais bien, en fait, étudier la littérature anglaise. En fait, j'aimais bien, mais pour diverses raisons qu'on va pas... C'est pas le sujet de cette émission de faire la psychanalyse du gars qui arrive pour présenter son spectacle. Eh ben, il me restait des éléments, des bribes, de la fascination pour Lewis Carroll. D'ailleurs, j'ai aussi monté cette émission de faire la psychanalyse du gars pour présenter son spectacle. Il me restait des éléments, des bribes, fascination pour Lewis Carroll. D'ailleurs, j'ai aussi mon

0: présenté 3 mois après mon sujet, mon projet, puis ils ont dit oui. Voilà, c'est plutôt, alors, les circonstances, et ça c'est très intéressant je pense pour les créateurs, les circonstances ne sont pas venues de l'obsession d'un sujet, elles sont venues de la confiance qu'un producteur a pu mettre en vous. À ce moment-là, j'avais ce sujet à l'esprit, mais c'est surtout le geste qui est très très rare, hein, je peux vous dire que...
1: C'est le déclencheur.
0: Ouais, le déclencheur, ouais. C'est très rare qu'un directeur de théâtre vous dise, oui, alors si t'as un truc, présente-le, peut-être qu'il y a une ouverture pour toi. C'est très rare, c'est un peu miraculeux, quoi. Bon, pour moi, c'est un souvenir extraordinaire. C'est pour ça aussi, j'ai aussi beaucoup d'affection pour cette pièce, parce que ça devait être ma 3e comédie, je pense. 2e ou 3e comédie, et j'ai pu la jouer à Lausanne, et puis on l'a joué 5 ou 6 semaines, et puis avec des acteurs, il y avait Laurent Sandeau, il y avait Alfredo Niasso, il y avait des gens
1: extraordinaires. La crème de l'époque.
0: Ben oui, c'était vraiment, j'étais un grand privilégié. Ce que je ne suis plus, je tiens à me plaindre.
1: Ça faisait longtemps.
0: Ça faisait longtemps. Vous avez remarqué ? Non, mais je suis raisonnable aujourd'hui.
2: Plus personne ne vous appelle.
1: Mais oui, c'est ça.
2: Plus personne ne vous appelle.
0: Non. Mais pire que ça, ils ne connaissent, ils savent même pas qui je suis.
1: Voilà. Écoutez, un coup d'internet et on sait tout à fait dans quelles eaux vous avez navigué, Philippe Cohen, dans ce théâtre depuis très longtemps. Et puis vous avez également fait pas mal de télévision avec Lova, notamment dans Le Fond de la Corbeille.
0: Le Fond de la Corbeille, oui.
1: Effectivement, c'est à cette même période-là. Et vous connaissez déjà du fond de la corbeille, vous étiez déjà dans Le Fond de la Corbeille à l'époque ou pas du tout?
0: Non.
1: Non, ça s'est venu après.
0: D'abord, il m'a vu comme acteur, auteur. Oui. Justement, quand j'ai fait le site improvisé, mon spectacle sur le 20e siècle, Un siècle d'emmerde, etc. Et là, il m'a proposé, il me connaissait comme personne de théâtre.
1: Oui.
0: Et non pas. Et ensuite, parce qu'on a beaucoup échangé, beaucoup fait de choses ensemble, il m'a proposé de rejoindre l'équipe du Fond de la Corbeille. Alors,
1: Vous pourriez faire aussi 21e siècle, Un siècle d'emmerde 2.
0: Oui.
1: Non, je crois qu'on est bien parti.
0: Un siècle d'emmerde, le retour.
1: Le retour.
0: Et simplement, il s'arrête, il s'arrête à la grande explosion qui aura lieu, d'après nos calculs, d'ici 1 an et demi, 2 ans.
1: Oui, on disait 10 mois, entre 10 et 12 mois.
0: Ah, vous êtes pessimiste.
1: Oui, il faut être un petit peu comme ça, on peut avoir des bonnes surprises. Vous voyez, c'est ça l'intérêt.
0: Oui, Un siècle d'emmerde 2, c'est un bon projet. Oui.
1: Le Wagner, qui est quand même l'auteur de cette phrase inénarrable, on dit qu'en chaque Suisse, il y a un flic qui sommeille, à Lausanne, il est réveillé.
0: Très judicieux, en effet.
1: C'est judicieux.
0: En effet.
1: On va vous emmener à la découverte d'un groupe maintenant, si vous le voulez bien, Philippe Cohen. Ce groupe s'appelle, étonnamment, Arbre.
3: Vous croyez que c'est vrai, cette histoire? Franchement, ça m'a tout l'air d'un bruit qui court.
1: C'est le bruit qui court du moment, Olivier. Eh bien, ce bruit qui court, il porte sur ce groupe. Ce groupe s'appelle Arbre. C'est un trio jurassien installé à Berne qui s'épanouit sans frontières entre jazz, rock et musique électronique et qui, après avoir remporté le prestigieux ZKB Jazz Prize en 2023, vient de publier un 3e album vraiment impressionnant et génial, hautement recommandé, intitulé « Wrap a tear in a cellophane ».
2: Oui, emballer une larme dans du cellophane, c'est 7 morceaux aussi denses que plein de souffle et d'espace qui sont nés en fait de plusieurs sessions d'improvisation et d'une résidence avant d'être retravaillés. Une démarche artistique collective très importante aux yeux d'Arbre qui fonctionne donc sans leader.
1: J'aime beaucoup cette phrase.
2: Ouais, c'est ça. Contrairement à beaucoup de formations dans le jazz, l'instrument qui mêle clavier, synthétiseur, batterie, machine électronique et bugle compose des paysages sonores saisissants et toujours en mouvement pour un jazz profondément libre et plein de grooves qui s'autorise aussi le chant en anglais ou en français. Entre jazz, rock et électronique, on dirait qu'Arbre refuse absolument de choisir. Paul Butcher, qui est au bugle et synthétiseur, explique la démarche d'Arbre. Pardon.
4: C'est peut-être le risque de cette démarche, c'est que parfois on agit avec des compromis. Mais c'est aussi extrêmement beau. Je crois que la démarche d'essayer de ne pas se restreindre à un style de musique, et même si c'est de toute façon totalement abstrait ces catégorisations, je crois que c'est juste parce qu'on a extrêmement de fun et de plaisir à aller dans tous ces espaces. Et ça, c'est vraiment très sensoriel. Ça fait du bien d'avoir du groove, ça fait du bien d'avoir de l'espace, ça fait du bien de pouvoir improviser, mais c'est tellement génial de pouvoir mettre des mots. Et de pouvoir chanter, enfin, donc je crois qu'il y a tout ça qui se rencontre, mais ça c'est vraiment juste du besoin qui vient de l'intérieur profond, mais aussi du plaisir de pouvoir après être dans ces espaces-là.

0: Et de notre côté, on se dit pourtant qu'au sein de ce répertoire musicalement hybride, il y a peut-être tout de même un genre qui doit prédominer au moment d'une composition. On écoute la réponse de la claviériste et chanteuse Mélusine Chapuis.
1: Ouais, le chant de arbre. Non mais vraiment, je crois que... Alors autant, c'est ça qui est trop cool avec ce nouvel album, on a comme poussé encore un peu plus loin, je sais pas, Paul il s'est mis à faire de plus en plus de synthé par exemple. Donc en fait, Paul il fait pas du synthé comme Mélusine. Et ça a donné vraiment d'autres choses, des choses que moi j'aurais en fait, avec mon instrument pas forcément créé. Moi je me suis mise plus à chanter, donc je fais aussi d'autres lignes de chant que Paul. C'est trop beau, c'est comme si en juste on se donne encore plus de liberté pour expérimenter, mais ça part toujours, je trouve, d'un son très familier qu'on a depuis 4-5 ans maintenant.
2: On parle donc de ce groupe qui s'appelle Arbre, qui est un genre, non ? C'est un genre ? Arbre ?
0: C'est un genre, presque, elle le dit. Hein. On n'a pas lâché l'enfer, en tout cas pour trouver des points communs au titre constituant Wrap a Tear in a Cellophane. Et on a donc voulu savoir s'il y avait eu une thématique directrice, Paul Butcher.
3: En fait, c'est assez finalement lié, je pense, à ce projet de groupe où on cherche à vivre ensemble, on cherche à créer ensemble, mais aussi à vraiment être ensemble. Et puis je pense que c'est des réflexions qu'on a individuellement, en tant que groupe, comment on fait pour vivre ensemble dans une société où en fait on n'est pas juste des individus, mais il y a des groupes, et il y en a plein, et du coup il y a des communications, comment on communique ensemble. Je crois que ça se retrouve beaucoup dans nos recherches, tant dans les textes que dans les morceaux instrumentaux aussi, où c'est toujours des rencontres, c'est toujours des tentatives de communiquer entre nous, mais aussi beaucoup de manière introspective. Et je pense que le titre de l'album, en fait, il aide pas mal à saisir cette tentative-là, je crois, ou peut-être, en tout cas, moi, j'arrive à y mettre du sens, où « Wrap a tear in cellophane », emballer une larme dans du cellophane, c'est une action qui est potentiellement maladroite, mais hyper sensible, et que c'est une espèce d'action qui est presque aussi vouée à l'échec un peu, mais à laquelle on se donne énormément d'action et de peine. Et je pense que c'est aussi là où on veut aller. Il y a une certaine forme de précision absolue pour faire quelque chose qui n'a pas de fin en soi, parce que cette larme elle existera toujours, mais peut-être qu'elle existe plutôt au fond de nous.
0: Alors ça a l'air conceptuel évidemment comme explication, mais ça convient absolument bien au répertoire à la fois puissant justement et fragile d'Arbre.
2: Oui, absolument, on va écouter un extrait de cet album, The Shore. Arbre sera en concert notamment à Chafouz au Jazz Festival le 9 mai et au Jazz au Peuple à Nyon le 5 septembre. Les voici.

0: The Shore, un extrait de cet album, de ce trio jurassien Arbre installé à Berne. Je vous redonne les dates des concerts. Schaffhouse le 9 mai et Jazz au Peuple à Nyon le 5 septembre. Merci beaucoup Olivier Horner pour cette découverte. Avant de prendre des nouvelles du reste du monde de la culture, écoutez ceci.
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0: On nous signale des objets sur la chaussée, sur l'axe Neuchâtel-Lausanne, entre Grandson et Yverdon-Ouest, en direction de Lausanne.
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0: L'Italie a dévoilé mercredi passé une liste de 337 œuvres et objets culturels rapatriés des États-Unis entre décembre 2025 et avril 2026, des vestiges archéologiques, des documents d'archives, des œuvres d'art qui proviennent pour la plupart de fouilles clandestines ou volées, puis mises sur le marché international, ni vues ni connues, enfin retrouvées pour le coup. Parmi les pièces les plus remarquables, on trouve une tête en marbre d'Alexandre le Grand du 1er siècle après Jésus-Christ qui avait été découverte au Forum romain à Rome, une sculpture en bronze volée à Herculanum et deux sculptures égyptiennes en basalte. Ce sont des milliers d'œuvres d'art qui ont été rapatriées des États-Unis vers l'Italie depuis 2022 pour une valeur totale estimée à plusieurs dizaines de millions d'euros. Vous avez reçu un Molière, un Oscar, Philippe Cohen? Non. Pas encore? Ça ne saurait tarder.
2: Pas encore. Hein.
0: Sachez que...
2: J'ai été nominé, je crois.
0: Si vous prenez l'avion, faites gaffe avec votre Oscar. Oui. La compagnie aérienne allemande Lufthansa a annoncé avoir enfin retrouvé une statuette des Oscars appartenant au réalisateur russe Pavel Talankin, égaré lors d'un vol New York-Francfort. C'est ballot. En fait, il voulait prendre l'avion avec son Oscar et la sécurité américaine a dit « Pas question, c'est une arme. Mettez-le en soute. » Il l'a mis en soute et ils l'ont paumé. Mais ils l'ont retrouvé. Ils sont contents. Sachez que c'est pas la première fois que ça arrive. Il y a une huitaine d'Oscars qui sont perdus à tout jamais, soit dans les incendies de Los Angeles, soit parce qu'ils ont été égarés, soit parce qu'ils sont partis dans une inondation. C'est ce qui est arrivé notamment à Matt Damon, lors de l'inondation de son appartement new-yorkais. Pourtant, le réalisateur russe avait pris l'avion une douzaine de fois avec sa statuette sans aucun problème jusqu'à ce vol fatal. L'éditeur sonore Audible a ouvert vendredi à New York un lieu présenté comme la première librairie sans livres. Ça vous intéresse? Oui, non?
2: Ah oui, bien sûr.
0: Bon, l'espace est entièrement dédié aux livres audio. C'est un magasin éphémère établi pour un mois par cette filiale d'Amazon qui propose donc des livres audio. Et dans les faits, donc, vous avez des cartouches audio à disposition. Vous les mettez dans un lecteur et vous écoutez quelques extraits comme ça d'un livre. Et après, eh bien, vous pouvez choisir votre livre grâce à l'écoute de ces extraits. Et pour avoir accès à l'intégralité du livre audio, il faut passer par l'application mobile Audible, bien sûr. Les ventes de livres sonores ont atteint, à votre avis, combien en millions ou milliards de dollars ou en centaines de milliers de dollars aux États-Unis?
3: Des sommets en tout cas, ça c'est sûr.
0: Ouais. Un petit chiffre comme ça? Allez, osez, tentez.
3: Dans le milliard.
0: Combien?
3: Le
0: 10 milliards. Sinon, 2,2 milliards. Non mais c'est énorme. Parce que ça se vend rien du tout. Donc en fait, ça fait un volume assez conséquent. 2,2 milliards de dollars aux États-Unis en 2024. C'est un résultat qui a quasiment doublé en 5 ans. Voilà, vous aurez des trucs à raconter au repas ce soir.
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0: Nous sommes toujours en compagnie de Philippe Cohen. Je vous rappelle la présentation de cette pièce, Dr. Jekyll et Lady Hyde. C'est à voir à la salle de la Cecilia. Ça se passe à Genève. C'est une pièce que notre invité Philippe Cohen a écrite en 1988. Une sorte de préscience comme ça, qu'il a réactualisée, remise au goût du jour et qui a une particularité, c'est qu'elle est jouée en noir et blanc. Mais comment faites-vous, diantre, pour faire du noir et blanc sur une scène de théâtre, Philippe Cohen? Racontez-nous.
2: Ben, on a des collaborateurs hyper pointus, Madame Trina Lobo au costume, bien sûr, qui est elle-même une londonienne d'origine et qui s'est éclatée dans les dégradés, les 50 nuances de gris, de noir et de blanc. Et puis un scénographe, mon collègue de la compagnie Confiture, Gaspard Beuch, qui a prévu des projections pour créer des fonds d'images et d'images aussi en transparence, c'est-à-dire qu'il y a un panneau à travers lequel on peut éclairer et sur lequel on peut projeter. Donc ça permet de créer toutes sortes de dégradés. Et puis la finition, bien entendu, c'est le maquillage des comédiennes et comédiens en blanc ou, on va dire, en gris ou en blanc cassé. C'est très difficile de définir le blanc du film noir et blanc. Ce n'est pas un blanc de clown, c'est un blanc un peu atténué, un peu grisâtre. C'est en fait de la lumière. Donc, ça rejoint le fait que l'éclairage est tout à fait soigné et que les comédiens étaient très patients parce que bien que gérant un texte touffu, on va dire, important pour chacun des interprètes, eh bien, il y a une discipline du maquillage et du costume pour être non seulement au bon endroit de la scène, de manière très précise, parce que bien entendu, qui dit projection dit place dans la lumière, parce qu'il ne faut pas que le projecteur atténue la visibilité sur l'écran.
0: Ont des petits repères au sol ou
2: Ils ont des repères au sol. Ouais. Et puis ils ont moi qui proteste.
0: Qui revendique.
2: Pas quand il y a le public. Ouais. Donc, c'est un entraînement minutieux au fond. Ouais. Tant pour l'équipe technique, la scéno, que pour les interprètes.
0: Ouais. Qu'est-ce qu'ils vous en disent, donc, ces interprètes, Joël Luthy, Cathy Stalder, Pascal Vincent, Julien Aupois, Xavier Leroy, qu'est-ce qu'ils vous en disent de jouer de cette façon-là?
2: Alors, ils sont... D'abord, moi, je dois dire que je suis un grand admirateur de mon casting, bien sûr. Je les trouve extraordinaires. Ils se sont pliés avec plaisir à ce jeu, parce que c'est quand même un jeu un petit peu en hommage à un style. Ça va, si on veut, c'est légèrement mélodramatique. Et puis comme c'est à la fois très dynamique et dans une technique de comédie, on passe de l'un à l'autre, de la vitesse du dialogue ironique à la British, à au mélodrame, quand il y a une métamorphose, quand Dr. Jekyll se métamorphose en Lady Hyde, devant les yeux horrifiés de son collègue, le Dr. Lanyon, eh bien, ça donne lieu à vraiment de l'expressivité maximale.
0: Voilà. C'est un peu comme le cinéma muet en son temps, lorsqu'on devait faire des expressions face caméra, on exagérait à fond.
2: Oui, mais on est
0: ce jeu-là, vous jouez avec ces codes du cinéma.
2: Alors on joue, mais on est 20 ans après. Ouais. On est 20 ans après. On a plus le clin d'œil, ce qu'on appelle le film noir, c'est-à-dire si vous imaginez Frédéric March ou même Humphrey Bogart, tous ces gens-là, on a cette tonalité-là, c'est-à-dire c'est du dialogue très rapide, et puis avec une musique très appuyée et, je veux dire, un côté dramatique dans l'expression. Et voilà, et tout ça est mis en forme, je dirais, avec une certaine esthétique, mais toujours au service d'acteurs. Bravo les acteurs, je vous envoie tous mes compliments, j'en profite. Parce que je suis un peu avare de compliments peut-être au moment des répètes, c'est normal, on est très pris, mais là... Maintenant qu'on a énormément de temps sur cette émission, ils sont brillants. Non. Cathy Stalder qui passe de Dr. Jekyll à Lady Hyde avec tout ce travail que ça implique sur le mouvement corporel, la voix. Xavier Loira, le serviteur permis B qui subit les pires horreurs, les affres de l'angoisse et de la douleur quand il voit son patron, le docteur, se métamorphoser. L'avocat Pascal Vincent, qui malheureusement doit dénoncer les projets d'héritage de Dr. Jekyll en faveur d'une certaine Lady Hyde dont il ignore tout. L'ami d'enfance, le Dr. Lanyon, qui est un bon bourgeois, bon vivant, et qui dit à son copain Jekyll, mais arrête avec ces recherches, c'est ridicule. Et enfin, le petit facteur, le postman, qui passe dans les rues de Londres à transmettre les messages de l'un à l'autre et qui lui aussi est pris dans un tourbillon de choses dont il ne maîtrise rien et qui est complètement broyé par le système. Voilà, ce sont des interprètes qui sont rapides, réactifs. Souvent les metteurs en scène vous disent ben oui, moi j'ai le meilleur casting, mais là c'est vrai.
4: Et vous avez un petit rôle quand même dedans?
2: Ah non, moi je suis toujours à m'angoisser près du régisseur. Je suis là pour gêner les gens. Laisse-moi me concentrer. Mais laisse-moi, je sais où est le top. T'es sûr? Oui. Tu peux monter le son? Non, c'est bon. Non, voilà. Moi j'ai dirigé les répètes avec beaucoup de patience. Il faut le reconnaître parce que il y a quand même, comme vous le savez, en mise en scène, tous les corps de métier à synchroniser et puis à encourager, développer la puissance du jeu. Mais maintenant, ben voilà, je fais mon petit surveillant général à qui on a dit non, mais attends, mais toi, mais tu transpires pas, toi, laisse-nous faire. Mais je surveille quand même un peu.
0: Un petit peu quand même.
2: Ah oui.
0: Le plaisir de l'impro, qui est un peu le votre marque de fabrique, Philippe Cohen,
2: oui.
0: Où est-ce que vous le retrouvez là dans votre travail de metteur en scène? Tout à coup, il y a des idées qui surgissent et vous projetez ça sur le plateau, vous dites à vos comédiennes et comédiens, fais comme ci, fais comme ça, et alors, si on essayait ça?
2: Oui, c'est vrai, il y a un petit lien, c'est que en fait, quand on répète une scène, des fois, on peut avoir la référence à la vivacité d'esprit de l'impro pour dire, mais... Tu as vu le personnage va vers toi et puis t'interroge, tu sursautes parce que tu non pas parce que t'es surprise de sa présence, tu sursautes à cause de la question qui est trop intrusive par exemple. Donc on se réfère à des méthodes de jeu en fait. Moi comme metteur en scène, en fait l'impro m'inspire, mais elle m'inspire sur la vitesse d'exécution, l'élasticité du jeu, sur tout ça. Ça se recoupe, ça c'est évident que ça se recoupe. Maintenant dans le spectacle, eux ils ont une toute petite marge d'impro qui est leur interprétation. Donc, ils changent un petit peu tous les soirs, mais ils sont quand même assez précis. Il faut dire.
0: Ils ont le droit.
2: Oui, non, mais ils ont le droit, bien sûr, parce qu'ils sont créatifs. C'est quand même, le jeu est quand même créatif, parce que c'est justement pas de l'intelligence artificielle. C'est que, chaque soir, ça se développe. Les réactions, les silences. Aussi, par exemple, on s'attarde peu à ça, mais quand vous avez un personnage qui vous parle, le rôle de ceux qui écoutent est très important. La posture, le regard, le souffle, le déplacement éventuel, tout ça, ça ressemble à ce qu'on fait en impro. Il y a quand même une vivacité de concentration et d'esprit de présence qui est très très importante.
0: Alors vous qui avez beaucoup improvisé, on l'a dit, Philippe Cohen, qui avait fait ses études d'anglais quasiment abouti.
2: Et non, je peux pas me vanter d'avoir abouti, non.
0: Mais vous improvisez le CID et vous vous lanciez des défis comme tiens, je vais improviser en alexandrin par exemple, ce genre de choses. Et je me suis toujours demandé, mais pourquoi au fond vous n'improvisiez pas sur Shakespeare plus que sur Corneille, parce que vous avez cet attachement aussi à cette
2: s'il faut vous raconter nos histoires à tous de collégiens, de gymnasiens, de lycéens, moi j'ai quand même dans mon cœur ou dans mon esprit mes profs de français, mes profs d'histoire, mes profs de philo. Je cite pas mes profs de maths parce que ça n'a jamais été un honneur pour moi de progresser en maths. J'ai une grosse lacune, sciences. Mais j'ai le bonheur d'aimer la langue française avant la langue anglaise. Après la langue anglaise, bien sûr, j'ai découvert parce que j'ai eu la chance d'être étudiant. Et puis parce que j'ai aussi eu d'excellents profs d'anglais, des bons profs. Et puis parce que j'ai eu quand même ce que les Français n'ont pas eu, les profs de français. Moi, j'ai eu les Beatles. Si les profs de français avaient eu les Beatles comme alliés, on serait fortiche en orthographe là maintenant. Non mais c'est vrai, les Anglais, ils ont eu les Beatles quoi, qui ont créé vraiment des notes supérieures au bac anglais.
0: Ouais.
2: Merci Lennon, McCartney.
0: Rammstein a fait la même chose il y a quelques années avec l'allemand.
2: Ah.
0: Oui, le groupe Rammstein, effectivement.
2: Oui, c'est vrai.
0: Tout à coup, les jeunes se sont mis à s'intéresser à l'allemand parce que Rammstein.
2: Ouais.
4: Pas avec Nena.
0: Pardon ?
4: C'était pas avec Nena, plutôt.
0: Non, ça, c'était à votre époque, Olivier. Souvenez-vous de vos notes d'allemand. Rions un peu. Observons le carnet.
4: Alors, j'avais très bonnes notes en allemand.
0: C'est vrai.
4: Alors, j'ai quelques origines vers le.
0: Voilà, c'est ça,
4: à la
0: aide un peu.
2: Moi, j'avais fait une fois de l'improvisation anglaise. Ça s'appelait Franglish avec ma collègue Sylvie Legault, une improvisatrice québécoise. On avait décidé de le faire en anglais. Ouais. Mais quand même, le but du jeu, c'était de dire aux anglophones, venez voir comme quand les Français improvisent en anglais, c'est pathétique.
0: Et ça a marché.
2: Oui, ça a marché parce que,
0: entre toute espérance.
2: Bien entendu, on avait eu quelques phrases qui étaient justes, quelques associations qui étaient pertinentes, mais souvent, on était obligé de reconnaître notre incompétence en anglais performant,
0: bien sûr,
2: et puis on le transformait en bande dessinée ou en bruitage, ou ça devenait un gag. Mais ils acceptaient, ils étaient très tolérants.
0: Ça devenait du Tom et Jerry.
2: Avec
0: peu de dialogue.
2: On va dire plutôt du droopy, vous savez. I'm happy.
0: Ouais, je vois bien.
2: You know what.
0: Ouais. I'm happy. Vous restez avec nous, Philippe Cohen. De toute façon, on n'a pas le choix. On a encore un quart d'heure d'émission.
2: Avec plaisir.
0: Et nous allons, là, tout de suite, nous intéresser à la phrase du jour.
2: Ah.
0: Et c'est Philippe Conjusti qui va nous la donner.
5: Tu connais la phrase?
6: La phrase, Julie, la phrase.
7: Notez la phrase.
0: Alors cette phrase, Philippe, vous l'avez extraite d'un entretien enregistré au festival lillois Série Mania.
5: Oh, moi, je fais une pause nécessaire pour retrouver l'envie de jouer. Parce que j'ai fait beaucoup, là, sur la dernière année, beaucoup trop. Enfin, trop, non, parce que j'ai eu beaucoup de plaisir, mais ça m'a fatigué, non pas physiquement, mais sur l'envie d'y retourner rapidement.
0: Ouais, alors, ces comédiens qui ont du boulot qui se plaignent, hein.
2: C'est qui
0: pas scandaleux.
4: Olivier Gourmet.
0: Olivier Gourmet.
2: Ah, Gourmet.
0: Ouais, le comédien belge, qui nous a fait une petite déprime, Philippe.
3: Je sais pas, un coup de fatigue, en tout cas, ça c'est certain. Pour l'anecdote, on s'est croisé en fin de festival Série Mania à 9h du matin, à vendredi, à la Chambre de commerce et d'industrie de Lille. Faut imaginer notre massif Olivier Gourmet avachi dans un fauteuil. Alors, néanmoins prêt à assurer cette matinée promo avant de ne rien faire. Quoique, il va quand même tourner encore un petit peu cette année sous la direction de Peter Weber dans Le Radeau de la Méduse. Très très bientôt. À part ça, il est donc la tête d'affiche de cette série de France Télé, enchaînée, créée par Alain Moreau, auteur sur Parents mode d'emploi ou sur le soap Ici tout commence. Lui, il a eu envie d'écrire une série en lien avec ses racines et donc l'esclavage sur l'île Bourbon, autrement dit l'île de la Réunion en 1806, quatre décennies avant son abolition.
6: J'ai vu des tempêtes dans ma vie, mais comme ça jamais.
7: Et je suis allé voir le garde-manger des Noirs. T'es perdu.
8: On a d'autres réserves ?
7: Pour nous, oui. Pas pour eux.
9: J'ai échangé avec Monsieur Bénard. On va louer quelques noirs contre des pommes de terre.
10: Je ne vendrai pas l'habitation.
11: Vous êtes en train de sacrifier leur avenir. Tout ça pour garder vos terres et votre bâtard.
10: Ça n'a aucun rapport avec Isaac.
12: Ça, là, ça sert à quoi ? Le pays, ça sert à quoi ? Les rêves, ça sert à quoi ?
10: Tiens, bon, Isaac. Un jour, tu porteras mon nom.
0: La bande-annonce d'Enchaîner, réalisée par Lord Butler. Et on précise que l'habitation, là-bas, c'est la hacienda, quoi. C'est le ranch. C'est pas juste la maison, c'est tout ce qu'il y a autour. La plantation, les esclaves et tout le reste.
3: C'est la totale.
0: Et puis, c'est la totale,
3: ouais. Et Lord Butler, elle, c'est la cinéaste qui a été reconquise à Lille, puisqu'en 2025, avec 37 secondes, une série Arte, dont on se souvient, elle a gagné le prix de la meilleure série francophone. Donc, faut savoir que son producteur, Alexandre Boyer, lui a soumis ce projet lors de la préparation de 37 secondes, justement, et elle a tout de suite accepté, entrevoyant là une arène rare en télévision pour raconter un pan de l'histoire de France peu traité. Ça signifie aussi faire une série d'époque en soignant la photo. D'ailleurs, l'image est tellement belle et la mise en scène si impeccable qu'on croirait voir du cinéma à la télé. Lord Butler, elle est une bosseuse, elle ne laisse rien au hasard. Elle arrive sur le set la plus préparée possible pour éviter les tergiversations inutiles et garder un maximum de temps pour se concentrer sur les acteurs au moment du tournage. Tournage quand même compliqué. Elle nous explique les défis qu'elle a dû relever pour arriver au bout des 6 épisodes.
13: Il fallait trouver le bon curseur pour parler de la violence, de cet héritage de la violence et comment elle se développe et ce qu'on en fait. Et puis après, purement techniquement, Lille porte bien son surnom de Lille intense et il nous arrivait quelques péripéties qui ont relevé parfois de grands défis.
3: C'est vrai ?
13: Oui. On a eu un cyclone qui a dévasté la plantation où on construisait tous les décors une semaine avant le tournage. Donc ça a eu des grosses conséquences financières et artistiques aussi. On a dû repartir en repérage.
10: C'est dur, je sais. Vous avez mal, vous êtes épuisé, vous avez faim. Vous aurez un grand festin ce soir. Mais le plus urgent, c'est de déblayer les champs et de redresser les caféiers. C'est compris ?
14: Les morts, on peut les enterrer ?
10: Plus tard, d'abord les caféiers.
13: Et puis après, il y a eu toute une accumulation d'hélicoptères. C'était un mélange d'Apocalypse Now et de Lost in La Réunion. Mais voilà, mais ça a créé une cohésion d'équipe et des souvenirs assez caustiques.
0: On pourrait dire que la réalité a rejoint la fiction.
3: C'est ça, mais sans les hélicoptères, évidemment. Oui. Parce qu'Enchaîné débute justement sur un cyclone qui ravage une exploitation de café dirigée donc par Charles Bellevue, joué par Olivier Gourmet. Planteur esclavagiste ruiné, ce type est vraiment fascinant comme personnage. Père d'un bâtard, comme on le disait à l'époque, un bâtard né du viol d'une esclave, il aime cet enfant et promet de la franchir un jour. En attendant, il lui confie la pire des tâches, celle de commandeur. Donc Isaac, cet enfant, doit faire régner l'ordre à coups de fouet pour que les esclaves, donc les siens, puissent continuer à travailler. Isaac est tiraillé à cause de cette responsabilité absolument impossible. Il va quand même s'émanciper de ce père qu'il déteste au fond. Olivier Gourmet nous parle de ce personnage de colon dans lequel il s'est projeté assez facilement.
10: Oui, facilement. Je ne sais pas pourquoi, mais je me dis, bon, ça correspond à quelque chose chez moi, dans ce que j'ai déjà fait. Et puis ce personnage qui est plus ambigu qu'il n'y paraît, qui n'est pas monolithique, qui est toujours en train de se battre contre lui-même sur ce qui est juste et ce qu'est être un bon père de famille, donc sur sa propre conscience et l'héritage qu'il a reçu, l'héritage culturel de comment on... Mais face à une plantation, de comment son père procédait, ce qu'on lui a transmis et le jugement qu'il a sur ça. Donc il y avait une richesse du personnage qui m'intéressait. Vraiment.
15: La bonne nouvelle, c'est que je peux vous aider.
16: Comment ?
15: En rachetant notre concession, comme ça elle pourra enfin unifier cette parcelle aux alentours. Écoutez, je comprends votre frustration.
6: Vous comprenez?
15: Oui, je ressentirais la même chose à votre place.
11: Attendez, vous n'y songez pas? Vendre l'habitation, la maison, les champs,
15: oui,
11: tout?
15: Et les nègres avec, malheureusement.
11: Charles.
15: Vous n'avez plus d'autre issue.
0: Olivier Gourmet, le colon Bellevue de la série Enchaîné au pluriel, Philippe.
3: C'est ça, hein, c'est au titre, parce que tout le monde est enchaîné finalement, les esclaves bien sûr, mais aussi la femme de Bellevue enchaînée à son colon de mari dans un mariage qui périclite, alors que Bellevue est enchaînée à sa propriété qu'il veut sauver et que son rival, joué par Eric Caravaca qu'on vient d'entendre, est enchaîné à son désir d'expansion et surtout à sa colère face à sa propre fille qui fricote avec un esclave, la seule qui sans doute va briser ses chaînes. Enchaîné, une série vraiment bien ficelée qui participe au devoir de mémoire sur l'esclavage en France, c'est à voir sur France 2 dès mercredi soir.
0: Merci beaucoup Philippe. Un autre Philippe, donc Philippe Cohen, vous êtes amateur de séries, Philippe Cohen, vous les regardez les séries? Vous n'avez pas le temps. Vous jouez le soir, donc vous ne les regardez pas.
2: Non, ça m'arrive, oui. Ouais. Série policière, série scandinave, oui, avec des tracks, des assassinats, des serial killers. Et puis, quand même, un motif répétitif, tous les flics sont divorcés, dépressifs.
0: Alcooliques.
2: Qui culpabilisent de ne pas pouvoir élever leur enfant, quoi. Ouais. Alors ça, je leur ai dit, donc, j'aurais dit dans mon commentaire en suédois... Et essayer de trouver une autre figure de flic, quoi. Ils sont bien, hein. Ouais. The Killing, tout ça. Bon, il y en a d'autres. Oui, je suis amateur de séries, ouais.
0: Et voilà. Est-ce que, comme beaucoup de gens, vous avez l'impression que la série, avec son impact, avec sa puissance, avec la quantité de séries qu'on produit aujourd'hui, ça a pu modifier légèrement à la fois la manière dont les cinéastes envisagent leurs films, mais aussi peut-être le théâtre. Parce qu'on sait que, par exemple, dans les romans, il y a énormément de romanciers qui se sont adaptés au rythme de la série, avec, dans la série, il doit se passer quelque chose toutes les 5 minutes, dans le roman, c'est tous les 10 pages, il faut qu'il y ait du sexe à la 15e page, il faut qu'il y ait un meurtre à la 30e, etc., etc. Est-ce que vous avez le sentiment qu'au théâtre aussi, on a un peu fait sa révolution ou pas du tout?
2: On n'a pas fait, non. Mais on devrait. Non, c'est-à-dire, c'est un vieux débat qu'on a dans le milieu du théâtre. C'est qu'il y a quand même ce que j'appelle une arrière-garde, mais qui est à l'avant-garde des programmations, qui s'autorise à ne pas travailler la production théâtrale en utilisant la fiction. Mais au contraire, en poussant des cris, des monologues, des événements et des choses qui sont...
0: Un peu comme on a voulu tuer la mélodie avec...
2: Oui, c'est ça, oui, c'est ça. Ouais. C'est-à-dire qu'il y a une, pour ce que je considère, une régression vers le propos libre et déchiré et déchirant, alors que, de mon point de vue, le plus beau dans l'art théâtral, c'est la construction de la fiction. Mmh. Et dans cette tendance-là, je trouve que les séries apportent beaucoup, parce que ça a créé beaucoup de concurrence, beaucoup d'émulation. Ça a permis quand même à des cinéastes de continuer à bosser beaucoup plus régulièrement. Et ça a permis à des artistes tout à fait brillants et recommandables d'apparaître dans des séries, alors que le cliché voudrait nous dire « Oui, mais enfin, le feuilleton, c'est bas de gamme, la série. » Non, maintenant, c'est quand même, au niveau de l'interprétation de l'écriture, c'est quand même très, très pointu et très exigeant.
0: Mais qu'est-ce qui a changé? Parce qu'on a l'impression que les séries ont été inventées il y a 2 ans. Or, c'est pas le cas. Non. Qu'est-ce qui a changé? Qu'est-ce qui a fait qu'aujourd'hui, tout à coup, selon vous, Philippe Cohen, on parle des séries comme vous en parlez? C'est-à-dire, c'est pas bas de gamme, c'est bien éclairé, bien joué, bien tourné. Ouais. C'est tout ça qui a changé?
2: C'est tout ça, petit à petit, ça a changé, bien heureusement. C'est venu à cause, je pense, du dynamisme des créateurs, mm-hmm. et puis du dynamisme de certains producteurs ou visionnaires, je sais pas comment on appelle ça. Il y a quand même des gens qui ont décidé à un moment de dire, mais nous, on va mettre notre pognon non pas sur un grand film qui va être diffusé en salle, mais sur quelque chose qui va être diffusé à la maison. Alors ces gens-là, bien entendu, dans notre monde du théâtre, sont critiqués au départ, en soi, parce qu'ils sont supposés être des commerciaux. Mais en fait, moi, je trouve que cette critique n'est pas tout à fait valide, parce que dans toute production artistique, il y a du commerce. Il y a du commerce dans le théâtre contemporain, dans la danse contemporaine, et il y a aussi du commerce dans le cinéma. Maintenant, on va pas créer un produit tellement exigeant et révolutionnaire sans qu'il y ait quelqu'un qui dise « Attendez, faut qu'on s'occupe du budget ». Donc voilà, moi, c'est ça que je dis. Moi, je trouve qu'au niveau de l'écriture, de l'invention, je suis pour la série. Ouais. Bien entendu, il y a aussi des séries complètement naïves, insipides, bling-bling, désagréables, bien entendu. Mais si on a les moyens de choisir, de surveiller un petit peu, de guigner à droite à gauche, on peut trouver des choses très brillantes.
0: Absolument. On va se quitter bientôt. Philippe Cohen, je rappelle que vous êtes notre invité pour cette pièce Dr. Jekyll et Lady Hyde à voir dans cette salle de la Cécilia qui se trouve à Genève.
2: À Genève, rue Carteret, jusqu'au 10 mai.
0: C'est jusqu'au 10 mai, absolument. Mmh. Avant de se quitter, nous avons, comme d'habitude, on fait un petit peu bosser les invités.
2: Bah oui.
0: Hein, et on vous a demandé votre recommandation culturelle et vous nous proposez les soirées du doublage improvisé à Genève. Ils font un carton.
2: Oui.
0: C'est clair.
2: Oui, oui.
0: Et ça vous a bien fait rire parce que maintenant, l'improvisation, qui est un petit peu le parent pauvre du théâtre, c'est un peu les gars, un peu les guignols qui ne trouvaient pas de boulot, qui allaient faire de l'impro. Aujourd'hui, c'est devenu une pièce maîtresse du théâtre.
2: Oui, c'est une pièce maîtresse, en tout cas pour le public et pour certains programmateurs. Bientôt à la Comédie Française, j'imagine. Hein. Alors, le doublage improvisé, ils sont brillantissimes.
0: Oui.
2: Et puis, ce qu'il y a de très populaire, c'est qu'à la fois, ils sont très inventifs. Et puis, ils ont
0: donc, ce sont des extraits de films projetés.
2: Voilà, des extraits
0: et ils
2: de films. Alors, bien
0: doublage.
2: Sûr, vous voyez Tom Cruise ou je ne sais qui. Et puis, simplement, l'improvisateur, il lui fait sa voix et puis il lui fait dire des choses totalement ineptes ou contradictoires ou inattendues.
0: Et
2: en même temps, les gens qui doublent font. Ils ont les réflexes très rapides, ils ont du vocabulaire. Et puis, ils savent faire la synchronisation labiale. Donc, ils sont en direct sur Tom Cruise ou Meryl Streep et leur font dire des bêtises totalement inattendues ou des choses très construites, mais surprenantes. Mmh. Et alors, c'est un gros succès. Mais alors, bien entendu, ce qui est très bien, c'est que le côté improvisation est là. C'est-à-dire qu'on voit combien il faut être rodé, rapide, créatif et entraîné pour tenir le choc. Parce que Tom Cruise, il articule très vite quand même, en dehors des moments où il tire avec son flingue. Eh bien, ils sont brillantissimes. Et puis, c'est un gros succès. Normalement, c'est quand même mon coup de cœur parce que, bien entendu, j'ai baigné dans le monde de l'impro très longtemps. Et puis, comme ils sont, je dirais, d'une ou deux générations plus jeunes, deux ou trois générations plus jeunes, et puis qui se débrouillent très bien, ils le font vraiment bien, puis le public adore ça. Voilà, je dis, le 7 mai, ils jouent à la Salle Madeleine, le grand gala du doublage improvisé. Voilà, c'est vraiment... D'une manière générale, les spectacles improvisés, c'est très bien, mais bon, il y en a beaucoup, et il y en a des...
0: Et puis là, on a des références aussi qu'on connaît tous, des films qu'on a déjà vus.
2: Voilà, puis c'est le plaisir de voir le grand film avec la vedette hollywoodienne.
0: Détourné,
2: oui, c'est le détournement qui est insolent, qui est marrant.
0: La grande soirée du doublage improvisé, donc à Genève, le 7 mai, à la Salle de la Madeleine. Merci beaucoup, Philippe Cohen.
2: Merci à vous.
0: On rappelle que vous, c'est Dr. Jekyll et Lady Hyde, et c'est à la Salle de la Cécilia à Genève. On se quitte avec le coup de cœur de notre programmateur Bastien Arnold. Voici un groupe québécois, il s'appelle Oui Merci, et cette chanson s'intitule Les Trous.

0: Ce groupe québécois s'appelle Oui, Merci. C'est le coup de cœur de notre programmateur Bastien Arnold.
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0: On annonce des retards d'un quart d'heure à une demi-heure sur le contournement de Lausanne, sur l'échangeur entre l'échangeur de Villers-Saint-Croix pardon, et le tunnel de Belmont en direction de Vevey, sur la une Genève-Lausanne entre Rolles et Morges-Est en direction de Lausanne, et puis sur les tronçons qui mènent au don de Valorbe, du Col des Roches, de Saint-Jean-Golf et de Bardonnay. Sur l'autoroute Chiasso-Lucerne, vous ralentissez sur 4 km entre Quinto et l'entrée sud du tunnel du Gothard en direction de Lucerne. C'est une attente proche de l'heure.
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0: Et toute l'équipe de Vertigo, on a reçu aujourd'hui Philippe Cohen pour la mise en scène et l'écriture de cette pièce Dr. Jekyll et Lady Hyde à voir à la salle de la Cécilia à Genève jusqu'au 10 mai. 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
0: Il est 18h sur la première, voici Forum Belle Soirée.
3: Bonsoir, vous écoutez Forum, nous commencerons l'émission avec cette sortie de crise qui se dessine entre la Suisse et l'Italie. Les victimes transalpines de l'incendie de Crans-Montana et leurs assurances ne devraient rien payer des frais hospitaliers en Suisse. L'accord est politique, il s'est tissé entre Guy Parmelin et Giorgia Meloni, c'était tout à l'heure.
4: L'autre actualité, c'est le regain de tension dans le détroit d'Ormuz. Les États-Unis affirment avoir réussi à escorter les premiers navires bloqués avec leur opération Freedom. L'Iran dément et prétend avoir tiré sur des frégates américaines. Un amiral nous rejoindra.
3: Dans ce contexte troublé, l'économie suisse se porte bien ou, disons-le ainsi, mieux que prévu. Les différents indicateurs économiques annoncent des mois à venir positifs. Alors à quoi doit-on cette formidable résilience de notre économie? On verra ça avec notre invité.
4: Et c'est un vote qui touche à un pilier du système suisse, l'obligation de servir. Le 14 juin, le peuple est appelé à se prononcer sur un projet qui vise à durcir l'accès aux services civils. La majorité bourgeoise du Parlement veut freiner les passages de l'armée vers ce service. La gauche dénonce un démantèlement. On en débat dans la seconde partie de cette émission.
3: Et dans ce forum également, un antivirus qui sème la panique sur une croisière. Mélenchon, candidat malgré des chiffres très bas. Et Pogacar qui a peut-être bientôt un rival à sa hauteur.
4: 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Bienvenue.
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3: Et on se dirige donc vers un apaisement des relations entre la Suisse et l'Italie.
4: L'Italie ne devrait pas payer les factures des blessés italiens du drame de Crans-Montana soignés en Suisse. Le président de la Confédération a profité de sa participation au sommet de la communauté politique européenne à Erevan en Arménie aujourd'hui pour s'entretenir avec la chef du gouvernement italien Giorgia Meloni. Jean-Marc Berger, on vous retrouve à Berne. Les deux pays annoncent qu'un accord se dessine ?
5: Oui, en tout cas, la première ministre italienne est ressortie plutôt satisfaite de son entretien avec Guy Parmelin. Son ton est aujourd'hui beaucoup plus modéré qu'il l'était à la fin avril, lorsque Giorgia Meloni avait qualifié d'ignoble la volonté de la Suisse de demander à l'Italie de rembourser les factures des hôpitaux suisses. Elle se réjouit, je cite, d'avoir obtenu l'engagement politique du président Parmelin qu'aucun frais ne sera réclamé aux familles des jeunes Italiens touchés. Et surtout, elle se réjouit que le Conseil fédéral recherche une solution pour éviter que la sécurité sociale italienne, le service sanitaire national, donc, doive au final passer à la caisse.
4: Jean-Marc, qu'a promis au juste Guy Parmelin ?
5: Eh bien, d'abord, la Suisse n'enverra plus aux familles des victimes italiennes des copies des factures envoyées au service sanitaire national. Guy Parmelin le reconnaît, cela a créé un malentendu. Mais surtout, le Vaudois a indiqué à Giorgia Meloni que le Conseil fédéral pourrait bien, au final, renoncer à faire payer ces factures à la sécurité sociale italienne. Formellement, le gouvernement suisse n'a pas encore décidé, nous explique le porte-parole de Guy Parmelin, mais le règlement européen sur la coordination des systèmes de sécurité sociale permet de telles exceptions. Concrètement, les deux États pourraient se mettre d'accord. L'Italie a promis qu'elle prendra elle-même en charge les frais médicaux des blessés suisses soignés à Milan. Inversement, la Suisse pourrait donc faire de même en payant les frais des ressortissants italiens traités en Suisse. Un geste de réciprocité que l'Italie a toujours appelé de ses voeux.
4: Oui, réciprocité, donc ce serait une victoire politique pour Giorgia Meloni ?
5: Oui, visiblement, le Conseil fédéral est prêt à plier sous la pression politique italienne, même si de nombreuses questions doivent encore être réglées. On ne sait pas encore combien ces frais médicaux coûteront au final à la Suisse et qui concrètement les réglera, si ce n'est pas la sécurité sociale italienne. Le Conseil fédéral devrait prendre la décision définitive d'ici une semaine ou deux.
4: Merci Jean-Marc Heuberger. Si cette actualité vous fait réagir ou vous étonne, ce numéro à retenir, le 076 250 1234. Envoyez-nous vos réactions en audio sur WhatsApp pour la matinale à 7h27. 076 250 1234. Le détroit d'Ormuz à présent, qui connaît une nouvelle montée de tension.
3: Oui, les États-Unis lancent l'opération Project Freedom, opération Liberté, officiellement pour débloquer et accompagner les navires immobilisés depuis deux mois dans le golfe. De navires marchands ont traversé le détroit d'Ormuz, selon l'armée américaine. Une information démentie par l'Iran, qui affirme de son côté avoir tiré des missiles contre des navires militaires américains et sur tous ceux qui s'approcheront de la zone. Pour comprendre les tensions de ces dernières heures, de ces derniers jours, Forum reçoit un amiral. Bonsoir, Pascal Ossor.
6: Bonsoir.
3: Vous êtes directeur de la Fondation Fondation Méditerranéenne d'études stratégiques, j'y arrive. Alors Pascal Ossor, est-ce que c'est seulement possible d'escorter ces bateaux de façon sûre? La mer américaine affirme aujourd'hui l'avoir fait pour deux bateaux, ou peut-être plus depuis quelques minutes. Qu'est-ce que vous en pensez?
6: Alors, je ne sais pas très bien ce qui se passe sur le terrain, parce que je n'ai pas d'informations particulières. Ce que je peux dire, c'est que c'est un sacré pari qu'a fait Donald Trump, parce que bon, là, on est vraiment face à une forme de partie de poker depuis maintenant un peu plus d'un mois entre Donald Trump d'un côté et le régime iranien de l'autre. On a d'abord eu des bombardements, chacun essayant de faire craquer l'autre, en quelque sorte. Et puis après, on a eu la phase des blocus et du contre-blocus. Là encore, on se passait sur un temps long, et le but était de jouer la montre en essayant en espérant que l'adversaire mettrait le pouce, en quelque sorte, avant l'autre. Et puis, cette troisième phase de cette partie de poker, Trump qui annonce qu'il va escorter des convois pour débloquer Hormuz. Objectivement, c'est un sacré pari, parce que les Houthis l'ont montré en mer Rouge, les Ukrainiens l'ont montré en mer Noire. Il n'y a pas besoin d'une marine pour attaquer des bateaux à la mer, pour même gagner une bataille navale. Le détroit d'Hormuz, il est extrêmement étroit. Et les bateaux militaires qui passent là, bien sûr, ce sont des destroyers. Il n'y a pas de problème en termes de rapport de force entre la marine américaine et l'armée, ce qui reste de l'armée et des gardes et des coast guards et des gardiens de la révolution iranienne. Mais c'est tellement simple d'envoyer un drone sous-marin, d'envoyer un drone d'une myriade de drones de surface avec des missiles qui pourraient être tirés d'ailleurs d'assez loin, des missiles balistiques. C'est tellement simple de le faire que la probabilité qu'un bateau militaire américain prenne un gros coup est quand même importante. Mmh. Et là, l'impact symbolique, parce qu'on est quand même dans des guerres de symboles, hein, objectivement, l'impact symbolique serait très fort.
4: Donc, vous êtes en train de nous dire, hein, Pascal Ossor, que finalement, ce détroit est difficilement franchissable sans l'accord, évidemment, des Iraniens, que les Iraniens tiennent, en quelque sorte, le détroit. On parle non seulement de drones, mais on parle aussi de mines. Ce détroit est-il infranchissable, tout simplement?
6: En fait, c'est la réalité, c'est quoi? C'est que la Terre a toujours eu un contrôle sur les quelques kilomètres au large d'elle-même. Mmh. Et ça, voilà. Et il y a un phénomène qui s'accroît actuellement, qui est ce que nous, ici, à l'FMES, on appelle la territorialisation des mers. C'est-à-dire que de plus en plus, vous avez les pays des acteurs sur le rivage qui peuvent intervenir loin en mer. Donc c'est vrai pour les détroits, mais c'est vrai pour la mer Rouge, c'est vrai pour la mer Noire, je l'ai déjà dit, ça peut être vrai pour la Méditerranée orientale, et c'est vrai pour d'autres régions, hein. Ce n'est qu'un début, on peut très bien voir ça à Malacca, on voit ça dans le détroit de Taïwan. Donc il faut s'attendre à ce que le trafic maritime, qui est le poumon économique du monde, la mondialisation c'est 80% de trafic maritime, vos bureaux souvent vous a probablement été fabriqué en Chine et il est venu sur un conteneur qui a navigué, qui a traversé le globe et qui est arrivé à Rotterdam et très probablement statistiquement c'est comme ça que ça s'est passé. Eh ben, ce bureau, il est là parce que le trafic maritime a toujours été considéré depuis 40 ans comme quelque chose qui allait de soi. Aujourd'hui, on rentre dans un monde qui se durcit. Et pour répondre à votre question encore plus précisément, oui, les pays riverains ont la capacité au minimum de perturber le trafic maritime. Et comme tout ça est du business, eh bien, si vos primes d'assurance augmentent, vos bateaux, ils passeront pas.
3: Ouais, mais justement, Pascal Hausser, les Américains, ça ne l'ignorent pas. Pourquoi prendre un tel risque? Est-ce que c'est pour provoquer une nouvelle escalade, légitimer de nouvelles frappes envers l'Iran, peut-être, aux yeux de la population américaine?
6: Je pense que, et c'est pour ça que je parlais de partie de poker. Dans le partie de poker, il y a une partie de bluff. Vous misez, et de plus en plus fort, pour faire en sorte que votre adversaire, à un moment, dise, OK, j'arrête, c'est trop cher pour moi. Et là, il y a véritablement, à mon sens, la volonté de Trump de faire monter les enchères. Qu'est-ce qui va se passer? Soit les Iraniens disent « Ok, je laisse tomber ». Et là, Trump a gagné au moins la partie tactique, parce qu'il n'a pas réglé son objectif clé qui était le nucléaire. Ça reste pour plus tard. Mais au moins tactiquement, optiquement, il a gagné une partie et il a réglé le problème qu'il a avec tous ses partenaires, qu'ils soient dans le Golfe européen ou en Asie, et qui souffrent terriblement de cette guerre et de cet embargo. Soit les Iraniens décident ce qu'ils ont l'air de dire, mais enfin là aussi, hein, tout le monde ment, hein, tout le monde bluffe hein, dans cette partie de poker. Les Iraniens tirent et touchent un bateau de guerre américain. Et là, ça lui donne une espèce de légitimité pour frapper très violemment à terre. Mais on peut dire qu'il l'a déjà fait sans vraiment s'embarrasser d'une légitimité supplémentaire. Et on a vu aussi les limites de l'exercice. Parce que cette junte, elle est bien cachée, elle s'est abritée, et c'est pas si simple que ça de la détruire.
3: Donc vous diriez, Pascal Hausser, qu'on est au bord d'une escalade avec ces navires américains?
6: En fait, ça dépend, on ne sait pas. Parce que, comme tout le monde bluffe, si ça se trouve, Trump va annuler son opération ce soir. Ou si ça se trouve, les Iraniens eux-mêmes vont me lever les pouces ce soir. Parce que il faut. Et puis pendant ce temps-là, les négociations continuent. Et donc on ne sait pas. C'est pour ça que l'expression de partie de poker me semble, moi, assez bonne. Vous savez, dans les années 60, il y en avait une entre les États-Unis et l'Union soviétique à propos de Cuba. Et ça s'est fini un peu comme ça, sur une partie de bluff et de rapport de force où il y en a un qui a dit « Ok, je mets les pouces ». Ça ne veut pas dire qu'il n'y a pas des négociations avant, pendant et après. Je pense qu'on est un peu dans cette logique-là et qu'il est difficile de savoir si ça va escalader complètement. Il me semble que Trump, tout ce qu'on dit là, Trump le sait parfaitement et la junte iranienne également. Donc la question est de savoir jusqu'à quand et ils pourront continuer à faire monter la pression.
3: Et on suivra ça avec attention. Merci beaucoup d'avoir été notre invité, Pascal Hausser, directeur de la Fondation méditerranéenne d'études stratégiques. Une bonne soirée à vous.
6: Merci.
4: Et le plaisir d'accueillir Stéphane Garelli, bonsoir.
7: Bonsoir.
4: Vous êtes économiste, professeur émérite à l'IMD et à l'Université de Lausanne. On va parler dans un instant de la formidable résilience de l'économie suisse dans le contexte actuel. Mais d'abord, une réaction à cette situation, pour le moins tendue, hein, dans le détroit d'Ormuz. Si des navires sortent, est-ce que cela devrait permettre de réduire la pression sur les prix du pétrole, comme l'a estimé d'ailleurs aujourd'hui le ministre américain des Finances?
7: Oui, c'est possible, mais je crois qu'il faut se rappeler que le détroit d'Ormuz, c'est surtout un détroit pour le passage du pétrole. En ce qui concerne le trafic maritime, c'est un petit détroit. Ce n'est que le huitième du monde. Hein. Les grands détroits pour les cargos, c'est Malacca, c'est le détroit de Taïwan, etc. Même le détroit de Gibraltar est plus grand. Et pour nous, en Suisse, le vrai problème serait s'il bloque non pas Ormuz, mais s'il bloque Suez. Parce que c'est là où passent les approvisionnements pour l'économie suisse dont on va parler bientôt. Et je crois que c'est ça qui fait la grande différence. Pour nous, en Suisse, on n'est pas tellement concerné par ce qui se passe à Ormuz, même pour le pétrole. On l'est un petit peu pour l'essence, bien entendu, parce qu'on est comme les autres dépendants de cela.
3: Quand même une inflation qui se dessine au-delà de notre pays, mais mondiale.
7: Oui, peut-être. Je crois que pour voir cette résilience de l'économie hein, suisse, puisque c'est ça dont on parle, avant de parler de l'inflation, il faut parler du soulagement des tarifs. Hein. Si on regarde ce qui s'est passé, on l'a échappé belle, hein. Faut voir les choses en face. Et lorsqu'on voit la moyenne des tarifs que l'on paye aujourd'hui sur les États-Unis, c'est 4,9%. Donc on est bien. Si on prend par exemple l'Europe, elle est à 9,8%. Donc les seuls qui souffrent vraiment, c'est la Chine, 25%. Donc de ce côté-là, ça va mieux.
4: Très bien. Alors justement, parlons de l'économie suisse, hein, Stéphane Garrilli, puisqu'on l'a appris aujourd'hui, les perspectives d'emploi des entreprises suisses ne se détériorent pas. C'est ce qui ressort du baromètre de l'Institut Kof de l'EPFZ publié aujourd'hui. Les 4200 entreprises interrogées indiquent en moyenne qu'elles vont engager du personnel, au moins un peu en tout cas. On a envie de dire décidément, et on ne peut que s'en réjouir évidemment, rien ne semble perturber l'économie suisse, qu'il s'agisse, vous y avez fait allusion, des droits de douane américains, de la guerre au Moyen-Orient, de la flambée des prix de l'énergie. Comment vous expliquez cette, je dirais même pas résilience, cette résistance helvétique?
7: Je crois d'abord c'est la diversité, c'est la diversification de notre économie, même en approvisionnement d'énergie, on est très diversifié. L'électricité, il n'y a pas de problème parce qu'on est essentiellement dans des capacités purement domestiques, mais même pour le pétrole, on achète du pétrole au Kazakhstan, à la Libye, à la Nigeria, à la Norvège, on en achète sur le marché international, donc en fin de compte, oui ça va augmenter, mais pas plus que les autres, donc là ça va. Le vrai problème, à mon avis, ça risque d'être l'inflation, comme vous l'avez mentionné très justement, parce que je ne pense pas qu'il y aura des pénuries, mais il y aura certainement des produits plus chers. Et la plupart des entreprises suisses se disent, bon, jusqu'à ce que ça vienne, on va essayer de résister, on va utiliser la réduction du travail horaire, hein, je crois que ça, on le fait très bien, mais de l'autre côté, on ne veut pas paniquer tout de suite, le grand marché ne passe pas par le détroit d'Ormuz. Il passe par les États-Unis, il passe par l'Europe. Donc de ce côté-là, je crois que la plupart essaient de garder leur sang-froid. En d'autres termes, on en a vu d'autres.
3: Hein. Ouais, vous parlez de diversification, Stéphane Garrilli. Ouais. Ça veut dire que ce genre de grands indicateurs, comme celui du COF qui est publié aujourd'hui, qui montre sur 4200 entreprises qu'on va plutôt engager, il y a quand même des perdants aujourd'hui. Il y a des secteurs qui sont plus touchés que d'autres et sont lissés par ces grands indices qui ne révèlent pas toute la vérité sur le tissu économique
7: de notre pays. Oui, vous avez raison. C'est lissé. D'abord, c'est le résultat de sondage. Hein. Ce n'est pas prouvé que tout le monde dit exactement ce qu'il pense.
3: Certains veulent y croire.
7: Voilà, vous en savez parfois. On veut y croire, comme vous dites. L'autre chose, c'est qu'effectivement, il y a des secteurs qui s'en sortent mieux que d'autres. Ceux qui s'en sortent moins bien sont évidemment la machine-outil, sont tous les gens qui fournissent des prestations à nos clients et à nos fournisseurs aussi. C'est-à-dire, au fond, la Suisse, qu'on le veuille ou pas, on est dans le monde et on vit à cause du monde. Donc, si le monde va moins bien, il risque d'aller moins bien parce que tout ça va coûter de l'argent. On voit d'ailleurs que les premiers indices d'inflation en Europe ont dépassé le cap des 3%, aux États-Unis 3,2%. C'est un signe que quelque chose est en train de se passer et qu'il faut peut-être préparer l'avenir.
4: Et d'autant plus que le franc reste fort.
7: Le franc reste fort, risque de l'être encore plus parce que c'est toujours un peu un refuge, même si cela a été un peu moins ces derniers temps. Donc au fond, si vous faites la combinaison entre l'inflation et un franc fort, ça fait qu'à l'étranger, nos produits deviennent un peu chers. Ceci étant dit, c'est vrai, les chefs d'entreprise suisses, ils en ont vu d'autres. Hein. Et puis on sait garder notre calme et notre sang-froid. Ça ne veut pas dire non plus qu'il ne faut pas faire attention à ce qui risque de se passer dans les prochains mois.
4: Et combien de temps l'économie suisse précisément peut-elle encore résister entre guillemets sans accuser le coup?
7: Je crois que c'est une question que vous avez dû me poser pendant 10 dernières années.
3: Donc ça fait 10 ans que ça tient.
7: Oui, ça fait 10 ans que ça tient. On se dit, bon, vous me direz, ça tient jusqu'à ce que ça casse. Hein. C'est généralement comme ça que ça se passe. Mais c'est vrai qu'on arrive à tenir bien. Et je crois que la clé, c'est la diversification. C'est qu'il y a toujours quelque chose qui marche mieux qu'ailleurs. Rappelez-vous, avec les tarifs, tout le monde paniquait, sauf la pharmacie, qui en fait s'en est sortie très bien. Maintenant, on se dit, je répète, les 4,9%, c'est la moyenne, ça va plus ou moins bien. Je crois, dans la plupart des cas, on a aussi des mécanismes d'ajustement, hein, comme le travail temporaire, etc., qui marchent assez bien.
3: Et justement, là-dessus, le COF, c'est un indicateur sur l'emploi. Oui. Ça veut dire qu'aujourd'hui, on sait à quel point les employés des entreprises sont précieux. Il ne faut pas licencier maintenant, il faut être patient. C'est peut-être ça aussi, une des clés de cette résilience suisse, on attend.
7: Vous avez tout à fait raison, parce que licencier, c'est vraiment la dernière chose à faire parce qu'on perd des capacités, on perd des compétences. Et quand vous perdez des compétences que parfois vous avez formées pendant des années et des années, vous pouvez pas dire dans deux mois, je suis désolé, je me suis trompé, je vous rengage. La plupart du temps, ça marche pas comme ça.
4: On l'a vu dans la période du Covid d'ailleurs.
7: On l'a vu dans la période du Covid qui était bien plus dramatique. Et je le répète, hein, si le canal de Suez est fermé, ça a beaucoup plus de conséquences sur l'économie suisse que ce qui se passe au détroit d'Ormuz, parce que nous, ce qui compte, c'est les produits, plus que le pétrole. Mmh. Et si ces produits, ces approvisionnements n'arrivent pas en Suisse, ou s'ils arrivent beaucoup trop cher, alors là, on a un problème.
4: Merci beaucoup pour
7: votre éclairage. Non, on n'aura pas de problème, il faut être optimiste.
3: Voilà, restons optimistes et résilients.
4: Merci Stéphane Garelli. Je rappelle que vous êtes économiste et professeur émérite à l'IMD et à l'Université de Lausanne. Je souhaite une bonne soirée.
7: À vous aussi, merci.
4: Merci.
3: 18h18, vous écoutez Forum le 14 juin. Vous et moi, nous votons sur le service civil. Faut-il compliquer son accès? Rendez-vous à l'ADMI, comme on dit, pour vous forger votre opinion. Quatre invités en débattront. Mais avant ça, on fait un crochet par la France.
4: À la gauche de la gauche, Jean-Luc Mélenchon se lance dans la présidence. Présidentielle 2027, candidature annoncée hier soir. Premier poids lourd à entrer officiellement dans la course à moins d'un an du scrutin. Benjamin Louis, on vous retrouve à Paris. Un sondage publié ce matin donne déjà une première image du rapport des forces.
8: Oui, alors avec beaucoup de précautions quand même. Ce sondage Toluna-Harris Interactive pour M6 et RTL teste plusieurs scénarios parce que même les candidats ne sont pas tous connus. Alors au Rassemblement National, par exemple, on attend début juillet une décision de justice. Marine Le Pen saura si elle peut se présenter, sinon ce sera Jordan Bardella. Mais dans les deux cas, le constat est le même. Dans le sondage, le RN domine largement autour d'un tiers des intentions de vote. Derrière, loin derrière, il y a le bloc issu du macronisme, Édouard Philippe, ou Gabriel Attal entre 15 et 19%. Et puis en troisième position, Jean-Luc Mélenchon autour de 12%. Il se lance donc, mais il se lance de loin derrière.
4: Mais à ce stade, à moins d'un an du vote, que vaut juste ce sondage ?
8: Alors c'est un instantané, rien de plus, parce que la liste des candidats, on l'a dit, va encore évoluer. Et aujourd'hui, ils sont potentiellement des dizaines, mais disons que ça montre quand même déjà où se joue la bataille. Pas forcément pour la première place, parce qu'aujourd'hui le RN est devant, et ça c'est extrêmement net. La vraie course, c'est pour la deuxième place, celle qui permet d'aller au second tour. Et là, c'est très serré. En l'état, Édouard Philippe se qualifierait, Gabriel Attal, je vais y arriver aussi, mais talonné de très près par plusieurs candidats autour de 10-12%. Mélenchon, Raphaël Glucksmann, ou encore le candidat de la droite, les Républicains, Bruno Retailleau.
4: Alors tout est ouvert.

0: lui, est déjà bien en place.
1: Merci Benjamin Louis. On en parlait tout à l'heure, en Arménie s'achève aujourd'hui le 8e sommet de la communauté politique européenne.
2: Oui, en plus de Guy Parmelin et Giorgia Meloni, 48 chefs d'État et de gouvernement étaient à Erevan pour parler sécurité économique, ingérence étrangère ou encore soutien à l'Ukraine. Le choix de l'Arménie est symbolique. Le pays tente de se rapprocher de l'Union européenne et de prendre ses distances avec la Russie. Théo Bourgerigons, vous êtes notre correspondant sur place. Alors, faut-il voir ce sommet comme une preuve de solidarité européenne avec l'Arménie?
3: Oui, tout à fait. Il faut savoir que l'ombre des États-Unis, autant que celle de la Russie, planète au-dessus de ce sommet. Les participants se sont affairés à rappeler leur attachement au droit international et à la paix, tant en Ukraine que dans le détroit d'Ormuz ou encore au Liban. Une réunion à huis clos dédiée au soutien à l'Ukraine s'est d'ailleurs tenue en présence du président Zelensky. L'Union européenne, elle le sait, hein, dans un nouveau monde multipolaire où Washington n'est plus un allié naturel, il est urgent de construire de nouvelles alliances avec ses voisins de l'Europe continentale, au risque sinon qu'il tombe dans l'escarcelle de Moscou.
2: Et en ce sens, l'organisation de ce sommet en Arménie, ancienne République soviétique, est donc plus que symbolique?
3: Tout à fait. Hein. Le pays tente de se rapprocher de Bruxelles, vous l'avez dit, et de se libérer des griffes de son ancien maître russe. En août dernier, le Premier ministre Nicole Pachinian scellait les prémices d'une paix durable avec son ennemi de 40 ans, l'Azerbaïdjan. Le chef du gouvernement rêve de faire de l'Arménie le nouveau carrefour économique, si vous voulez, entre l'Asie centrale d'un côté et l'Europe de l'autre. Une nouvelle donne saluée par le président français Emmanuel Macron.
4: Il y a 8 ans, l'Arménie était vue par de nombreux pays comme un satellite russe. Après la révolution de velours, Nicole Pachinian a fait le choix de réduire la dépendance de son pays vis-à-vis de la Russie. Le fait qu'il ait choisi à la fois la paix et l'Europe envoie un signal très fort.
2: Un contexte donc qui est loin de plaire à Moscou.
3: Le rapprochement avec les Européens d'un côté, le rôle joué par les Américains dans les négociations de paix, autant de raisons pour la Russie de s'inquiéter et de voir son influence se réduire dans la région du Caucase. Alors, le Kremlin frappe dur. L'Arménie, qui se prépare à des élections législatives début juin, subit une campagne de désinformation massive orchestrée par Moscou. Menace d'une invasion par la Turquie si le parti du Premier ministre remporte les élections. Création de milliers de faux sites relayés par l'application de messagerie Telegram. Un haut responsable du ministère des Affaires étrangères arménien me racontait que son numéro de portable avait été piraté et des centaines de SMS envoyés à son nom aux ambassadeurs. Tout est mis en somme en œuvre pour faire gagner l'opposition pro-russe, comme le souligne Maria Titizian, rédactrice en chef du média arménien EVN Report et spécialiste de la désinformation en ligne.
5: Les Russes sont passés maîtres de l'art de l'ingérence étrangère. On l'a vu en Moldavie, en Roumanie, des pays vassaux qui ont commencé à prendre leur distance. C'est une méthode pour la Russie de les contrôler.
3: Quant aux autorités arméniennes, elles tempèrent. À force, contrer les attaques cyber-russes est devenu leur spécialité.
2: Théo Bourgerigons à Erevan, merci à vous. À 18h24 dans Forum, une croisière qui tourne au cauchemar et les médias du monde entier qui découvrent un nouveau mot.
6: Sur ce navire néerlandais, le MV Ondius, plusieurs passagers auraient été touchés par une infection à hantavirus.
7: The World Health Organization says 6 suspected cases of hantavirus have been reported on board a cruise ship in the Atlantic.
8: 3 Tote nach Hantavirus-Ausbruch auf Kreuzfahrtschiff.
1: Hantavirus serait donc à l'origine de la mort de 3 passagers du MV Ondius, un bateau de croisière naviguant sur l'Atlantique. C'est l'OMS, l'Organisation Mondiale de la Santé, qui a communiqué hier sur ce drame sanitaire. On va voir de quoi il s'agit. Avec vous, Pauline Vetter, bonsoir.
9: Bonsoir.
1: Vous êtes infectiologue, vous êtes hôpital universitaire Genevois. Alors un hantavirus, donc c'est avec un H, hein. Hantavirus, d'abord c'est quoi?
9: Alors c'est une famille de virus qui est assez grande. Il y a plusieurs types de virus qui géographiquement sont répartis sur le globe et qui sont transmis habituellement par des petits rongeurs.
1: Mmh. Est-ce que c'est très répandu ?
9: Alors c'est des virus qu'on connaît, hein, qui font régulièrement des cas humains. Mmh. Au niveau du globe, que ce soit en Europe, en Asie ou dans les Amériques.
1: Est-ce que c'est très dangereux ou...
9: Alors, il y a différents virus, c'est parce que c'est d'une très grande famille. Chaque virus a son hôte particulier, donc son petit rongeur particulier. C'est une jolie exemple de coévolution d'un virus avec son hôte. Donc, on n'a pas les mêmes virus en Amérique. Ni en Amérique du Nord, ni en Amérique du Sud. Et puis, on n'a pas les mêmes virus en Europe et puis en Asie. Donc, ils ne font pas non plus tout à fait les mêmes symptômes, même si rien n'est ni blanc ni noir. Hein, mais ils font pas tous les mêmes symptômes.
2: Alors le navire de croisière dont on parle, Pauline

0: La Terre est partie d'Ushuaia à la pointe sud de l'Argentine. Est-ce qu'on peut en déduire quel rongeur, donc quel antivirus est le suspect numéro un déjà?
1: Alors, il y en a plusieurs qui circulent dans cette partie du globe. Il y en a un et qui peuvent faire des symptômes compatibles avec ceux qui ont peut-être présenté les personnes qui ont été infectées, c'est-à-dire des symptômes respiratoires important, c'est ce qu'on appelle les syndromes pulmonaires à hantavirus, et il y en a notamment un qui s'appelle le hantavirus Andes, mais on ne sait encore pas aujourd'hui, à l'heure actuelle, exactement quel virus est responsable.
2: Alors, on dit que c'est le rat noir, non? Du côté de l'Amérique du Sud.
1: Alors, ça s'appelle, oui, le rat du riz, je crois. Ouais. Mais c'est pas un rat comme le rat qu'on connaît chez nous. C'est pas le même, c'est une petite souris.
2: Alors, en Suisse, on a d'autres types de rongeurs et donc d'autres types d'antivirus, si je vous ai bien compris. Peut-être moins dangereux?
1: Oui, chez nous, c'est des virus qui d'habitude causent plutôt une forme un peu plus légère, qui touchent les reins, qui font une forme légère, rénale. Et puis en Asie, on va avoir des virus qui, eux, peuvent aussi être un petit peu plus dangereux et qui vont faire des formes rénales avec des fièvres, avec des syndromes hémorragiques.
0: Et l'Organisation mondiale de la santé a communiqué sur ce cas survenu dans l'Atlantique avant de préciser aujourd'hui qu'il n'y avait qu'un faible risque de propagation. En clair, pas de panique autour de ce cas, de cette croisière.
1: Oui, c'est juste. D'habitude, vraiment, on se contamine parce qu'on a été en contact avec des déjections, des urines ou de la salive des petits rongeurs, en fait. Soit on est en contact, soit on les inhale. Il y a peu de transmission interhumaine. C'est décrit avec un virus, justement, le virus Andes. Il y a eu quelques épidémies de transmission interhumaine décrites, mais vraiment, d'habitude, c'est un virus qui est une zoonose, qui se transmet depuis l'animal jusqu'à l'être humain. Là, il manque quelques données importantes. On ne sait pas comment se sont contaminées les personnes, si elles se sont contaminées sur le bateau, avant de monter sur le bateau, s'il y a eu de la transmission entre les êtres humains ou pas. Mais avec ce qu'on connaît sur ce virus, on pense que le risque pour la population est quand même assez faible.
2: Merci beaucoup, Pauline Vetter, pour votre éclairage. Je rappelle que vous êtes infectiologue aux hôpitaux universitaires. Je souhaite une bonne soirée, madame.
1: Merci.
2: Merci. Et puis avant notre grand débat sur le service civil, un mot de cyclisme avec une annonce très attendue.
0: Oui, toute la France, ou presque, retenait son souffle. Paul Sexas, 19 ans, grand espoir du cyclisme français, participera bel et bien au Tour de France pour défier Tadej Pogacar. On l'a appris aujourd'hui. Il l'a dit à ses grands-parents et bien sûr, c'était filmé.
3: Je suis quand même venu pour vous annoncer quelque chose de particulier. C'est que en juillet prochain, j'aurai quand même une course.
4: Ah bon?
3: Ouais.
4: C'est-à-dire, laisse-nous deviner.
3: Devine.
4: Tour de France.
3: Ouais.
4: Ça y est, c'est décidé.
0: Eh oui, c'est décidé, Joël Robert, malgré tous ceux qui prédisent qu'il va se brûler les ailes. Paul Sexas va participer donc au Tour de France. Le risque pour lui, c'est de décevoir et de subir une énorme pression surtout.
5: Il aura une énorme pression, il a beaucoup à perdre en effet. C'est un jeune coureur, 19 ans, ce sera le plus jeune du Tour. C'est le plus jeune depuis 89 ans. Il a déjà un énorme talent, il a gagné des courses, il va encore en gagner. Mais c'est son premier grand Tour, grosse pression du public, des médias. Et certains athlètes français n'ont pas tenu. On se souvient que les Français voyaient déjà Mauresmo gagner Roland-Garros, elle n'a jamais gagné. Gasquet également, Pinot sur le vélo aussi, avait beaucoup de pression. Ils se sont brûlés les ailes, mais lui, il prend des risques et il les assume.
0: Ouais, en même temps, Joël Robert, on le dit, le talent n'attend pas le nombre des années.
5: C'est vrai, mais on verra surtout si son mental suit son physique. Parce que pour gagner le Tour de France, il faut être bon avec les jambes, mais il faut aussi être bon avec la tête. 3 semaines à domicile, devant un public qui attend un gagnant français depuis très longtemps. C'est que ça se dit prêt, confiant, motivé pour cette échéance qu'il prépare. Déjà, il l'a dit depuis le mois de janvier, donc il n'a pas annoncé ça aujourd'hui par hasard. Il sait où il va. C'est un gros défi pour ce jeune cycliste, la gestion de la course et la gestion de tous les à côté aussi, évidemment.
0: On a parlé de l'attente, elle est grande parce que les fans de cyclisme, peut-être qu'ils rêvent d'un adversaire à Tadej Pogacar qui écrase tout, on l'a vu autour de Romandie.
5: Oui, il aura Pogacar, il aura Vingegaard comme adversaire, des équipes qui ont des coureurs qui ont des équipes plus fortes que Sexas. Déjà, pour lui, terminer le tour, ça serait déjà un exploit parce que c'est de loin pas terminé. Le podium, ça serait fantastique. La victoire, on n'en parle pas, ça serait incroyable parce que Pogacar a gagné à presque 22 ans. Inoue Merckx à 24 ans. Ce qui est sûr, vous avez raison Thibault, le talent n'attend pas le nombre d'années. Ce qui est sûr déjà, c'est que le tour est lancé, même si le vrai départ, c'est que le 4 juillet à Barcelone. D'ici là, c'est que ça, ça aura le temps d'affûter sa forme.
0: On verra s'il termine le tour. Merci beaucoup Joël Robert. À 18h31, c'est une votation qui touche au cœur d'un pilier suisse, l'obligation de servir le 14 juin. Vous et moi, nous devons nous prononcer sur un durcissement de l'accès au service civil. L'objectif du Parlement est de limiter les passages de l'armée vers ce service.
2: Mais derrière ce mécanisme technique, j'ai envie de dire, une question plus large se dessine. Faut-il protéger l'armée ou préserver la liberté de choisir une autre forme d'engagement? Le service civil est-il au fond un refuge individuel ou une contribution utile à la société? Et au fond, comment servir la collectivité et à quelles conditions? C'est de tout cela qu'on va débattre avec nos quatre invités qui nous ont rejoints et on les en remercie du côté des partisans donc de ce durcissement, de cette réforme. Isabelle Chapuis, conseillère nationale centriste et présidente de la Fédération Suisse de la Protection Civile. Stefan Hollenstein, président de l'Association des Sociétés Militaires Suisses. Et du côté des opposants, opposantes en l'occurrence, Clarence Chollet, conseillère nationale verte et coprésidente de la CIVIVA, c'est la Fédération Suisse pour le Service Civil. Et enfin, Pauline Schneider, secrétaire politique au groupe pour une Suisse sans armée et députée par ailleurs socialiste neuchâteloise. Bonsoir à tous les quatre.
6: Bonsoir.
2: Bonsoir à vous, Marielle Savoie. Vous êtes l'une de nos correspondantes au Palais fédéral à Berne. Alors, avant d'entrer dans le vif du débat, Marielle, d'abord un rappel. Sur quoi les Suisses vont-ils voter le 14 juin?
7: Sur 6 mesures pour limiter l'attractivité du service civil, s'engager dans la protection de l'environnement, l'agriculture ou encore les crèches et les maisons de retraite, plutôt que de servir dans l'armée, c'est devenu trop intéressant aux yeux du camp bourgeois. Centre, PLR et UDC rappellent que c'est un service de remplacement uniquement en cas d'objection de conscience et ils veulent serrer la vis. La gauche, elle, s'en insurge au nom de la liberté de conscience et de l'utilité sociale du service civil. Alors, certaines des mesures proposées visent les personnes qui ont déjà effectué une partie de leur service militaire avant de se tourner vers le service civil. Aujourd'hui, la règle est claire, hein, celui qui fait ce choix effectuera au service civil un nombre de jours une fois et demi supérieur aux jours qui lui restent à effectuer dans l'armée. Avec la nouvelle loi, ce sera toujours le cas, mais ce sera minimum 150 jours. Les militaires qui n'ont plus de jours de service à effectuer ne seraient pas non plus admis au service civil. De quoi éviter qu'ils ne fassent ce choix pour s'épargner le tir obligatoire. Oui, une vingtaine ou une trentaine de personnes font ça chaque année. Et puis, il y a aussi des mesures plus générales pour renforcer l'équité entre le service militaire et le service civil.
2: Par exemple,
7: la planification du service civil serait moins flexible qu'aujourd'hui avec la nouvelle loi. Les civilistes devraient, comme les militaires, accomplir chaque année une période d'affectation. Et puis ces affectations ne pourront plus se faire dans des fonctions exigeant des études de médecine, humaine, dentaire ou vétérinaire. En clair, le service civil ne doit pas être trop attrayant pour les médecins, qui sont essentiels à l'armée. Ils pourront continuer à opter pour cette alternative, mais pas en profiter pour accroître leur expérience professionnelle.
2: Et Marielle, que disent les chiffres aujourd'hui? Est-ce qu'on observe effectivement une hausse des admissions au service civil?
7: Oui, en fait, la bascule s'est faite en 2009 déjà, lorsque la Confédération a supprimé l'examen de conscience qui était nécessaire pour prétendre au service civil. Avant, les nouveaux admis étaient moins de 2000 chaque année. Depuis, ils n'ont jamais été moins de 5000. Le cap des 7000 a même été franchi l'an dernier. Un tiers de ces nouveaux inscrits avaient déjà effectué une partie de leur service militaire. Avec la nouvelle loi, le Conseil fédéral s'attend à voir baisser ses admissions au service civil, sans pouvoir faire de prévisions chiffrées, mais pas sûr que les effets de l'armée augmente d'autant, car la part de civilistes n'est pas le seul facteur déterminant.
2: Et les effectifs de l'armée, justement, comment se portent-ils ?
7: Alors là aussi, on attend des records, hein, avec près de 147 000 personnes en 2024, l'année du dernier recensement. C'est 5% de plus que la limite fixée dans la loi, qui prévoit en principe un effectif entre 100 000 et 140 000 militaires maximum.
2: Merci Marielle.
0: Stefan Hollenstein, l'armée suisse n'est pas sous-dotée, on vient de l'entendre. Est-ce que vous craignez que l'armée se vide si le service civil est plus attractif?
8: Exactement, c'est vraiment un très très grave problème qu'on a avec ces...
0: Pourquoi les effectifs aujourd'hui sont bons, ils sont au-dessus de la limite?
8: Pour le moment, je viens de rendre compte, mais une chiffre d'abord, 7211 admissions au service civil l'année passée. Alors ça, c'est vraiment inacceptable, c'est un nouveau record. On doit vraiment empêcher maintenant que l'armée se vide de ses effectifs, parce que ces 7200 sont presque tous les aptes pour le service obligatoire militaire. Il manque pour le futur, pour les effectifs de l'armée, et puis pour le moment. Votre question, c'est vrai, on a assez, on a 100 000 planifiés, alors c'est l'effectif prévu, et l'effectif réel c'est 140 sur le papier, maintenant c'est 147, mais il y a une raison, il y a deux promotions qui sont doublées maintenant et qui tombent sur le du système. Alors, les effectifs vont rapidement se réduire dans les prochains 2 ou 3 ans, je pense. Et puis, on a vraiment grand problème parce que les effectifs passent sous la barre de 100 000 personnes. Et comme ça, vous pouvez pas faire planifier une armée de futur avec une planification de 100 000. Ouais. Ça, c'est le problème. Et ça, je m'inquiète vraiment beaucoup, très beaucoup.
2: Clarence Cholet, y a-t-il péril en la demeure?
6: Alors moi, je suis un petit peu choquée d'entendre que c'est inacceptable que 7211 hommes soient prêts à s'engager pour leur pays, pour la cohésion sociale, pour les liens intergénérationnels et puis pour la sécurité du pays aussi. Ça m'inquiète un petit peu, ce discours. Non, il n'y a pas péril, parce que les défis sécuritaires, ils sont très larges. Le service civil, il est aussi là pour répondre à ces défis sécuritaires. L'armée répond à certains défis, mais pas à tous. Et puis on voit actuellement que les plus grands défis auxquels fait face la Suisse, c'est pas forcément que les attaques armées, ils sont très larges. Et puis il y a aussi, par exemple, les dérèglements climatiques, la perte de biodiversité. Et ça, c'est des défis auxquels le service civil répond concrètement.
0: Isabelle Chapuis, est-ce que c'est un problème, au fond, que de jeunes hommes choisissent le service civil plutôt que l'armée?
9: Alors, déjà, moi, c'est le mot choisir qui me dérange un tout petit peu, parce que c'est pas un choix qui est censé être à la carte. L'objectif du service civil, c'était d'offrir une alternative à l'armée pour les jeunes recrues, enfin, les hommes qui sont aptes et qui ont un réel conflit de conscience. Alors, c'est vrai que quand ça a été instauré, c'était nécessaire, et ça, c'est la modification de la loi ne va absolument pas changer ça. On pourra toujours servir sans faire de l'armée. Simplement, lorsqu'il y a eu la modification, c'est-à-dire qu'on a arrêté l'examen de conscience, tout à coup, voilà, les gens, le nombre de civilistes a augmenté, a explosé, puis je pense pas qu'il y a eu un réveil collectif de conscience ou bien un réveil moral. C'est simplement une faille dans le système qui a été exploitée. Et l'objectif, c'est maintenant de recentrer l'obligation de servir sur la sécurité, ce qui était à la base le service civil.
2: Donc c'est un choix de confort, en quelque sorte.
9: Absolument.
2: Oui. Pauline Schneider.
9: Pas pour tous, alors je tiens à préciser.
2: Mais pour certains,
9: une grande
2: en tout cas.
9: Majorité.
2: Pauline Schneider, est-ce que vous reconnaissez effectivement que certains choisissent le service civil pour éviter en quelque sorte échapper aux contraintes de l'armée, donc par confort?
10: Non, je pense pas du tout. Déjà aujourd'hui, je crois que le service civil, c'est des conditions qui sont quand même plus compliquées que celles de l'armée, en tout cas très différentes. Et je pense qu'on n'est pas dans la tête de ces jeunes hommes qui décident de pas aller porter des armes pour défendre militairement leur pays. Bien au contraire, le service civil, c'est déjà très compliqué. Ça demande plus de temps, plus d'énergie. Il faut faire les démarches en plus par rapport à ça. Je pense qu'il y a aussi une forme de pression sociale, effectivement, qui peut venir à la fois peut-être du camp bourgeois, mais de manière générale, disons, dans la société, pour motiver ou forcer, en tout cas, ces jeunes hommes à participer, à faire un service militaire. Donc je pense pas. Au GSSA, on a aussi un service de conseil aux recrues où on discute avec des jeunes hommes qui ont fait leur service militaire, qui sont en train de le faire ou qui désirent passer au service civil. Et les histoires qu'on entend, c'est toujours des personnes qui sont dans des situations de vulnérabilité quand même intenses. Et je pense que ça doit aussi être entendu.
0: Ouais, cette augmentation qui a été mesurée à la fin de l'examen de conscience, l'attribuez à quoi, si c'est plus difficile le service civil, comme vous l'affirmez?
10: Mais je pense qu'on ne se rend pas compte du nombre de personnes qui n'ont pas envie de porter une arme et qui pensent que simplement servir son pays, ça a une autre dimension que la sécurité militaire.
2: Stefan Hollenstein, vous vouliez réagir d'abord.
8: Oui.
2: Allez-y.
8: Le problème, Madame Jollet, alors, le problème est vraiment la liberté de choix. De facto, c'est pas constitué, c'est pas remarqué dans la Constitution fédérale. On n'a pas un concert à la demande aujourd'hui. Alors, c'est pourquoi ces 6 changements sont vraiment une bonne idée. Ils préparent les restrictions pour faire un passage très très simple au service civil. Le service civil est strictement et conséquemment une exception. Ça doit vraiment être aussi au futur et un service de remplacement. Nous ne sommes pas contre le service civil. Nous soutenons le service civil, mais seulement concernant cette... si on a un conflit de conscience pour ce genre. C'est fait.
0: Alors pourquoi ne pas simplement réintroduire l'examen de conscience et puis voilà.
8: Oui, pourquoi pas. Ça c'est peut-être
0: c'est en discussion,
8: le prochain pas.
0: Ouais.
8: Oui, pas. C'est déjà discuté au Parlement. Alors on salue ça. Mais pour nous, pour le moment, la voie la plus effective. Au court terme, cette révision cette année, parce que vous savez, cette introduction du conscience, d'épreuve de conscience, ça dure encore. Alors, mais si ça joue, si ça va dans cette direction, on n'est pas contre.
2: Ouais, Clarence Chollet, est-ce que le contexte géopolitique tendu dans lequel on se trouve aujourd'hui ne plaide pas pour un renforcement de nos capacités militaires de défense?
6: Comme je l'ai dit tout à l'heure, en fait, la sécurité de la Suisse ne se limite pas au contexte géopolitique, ne se limite pas au risque de conflit armé. C'est beaucoup plus large et le service civil répond à certains de ces risques que l'armée ne prend pas du tout en compte. Moi, j'aimerais quand même rappeler qu'il n'y a pas de liberté de choix actuellement. Il y a la preuve par l'acte qui a été instauré dans la dernière révision du service civil. Les jeunes hommes qui entrent dans le service civil acceptent de faire une fois et demie la durée que durerait le service militaire. Et ça, c'est ce qu'on appelle la preuve par l'acte. Et c'est justement la preuve de leur objection de conscience. Et ça, il ne faut vraiment pas l'oublier parce que ce n'est vraiment pas un choix de confort. Ce n'est vraiment pas une liberté de choix. C'est cette preuve par l'acte et cette voie est absolument essentielle de conserver et les modifications qui sont prévues mettent en danger cette voie de secours.
0: Isabelle Chapuis, on consacre plus de temps quand on fait le service civil, 1,5 fois plus, c'est la preuve par l'acte, vous n'y croyez pas?
9: Écoutez, force est de constater que la preuve par l'acte ne suffit plus à filtrer les choix et les calculs opportunistes. Ouais. C'est simplement à ce niveau-là qu'on se rend bien compte.
0: On est quand même prêt à passer beaucoup plus de jours au service civil qu'à l'armée. C'est peut-être un problème de l'armée, non?
9: Non. Écoutez, si vous avez la possibilité, si vous avez fait, pour un exemple concret, vous faites l'armée, vous êtes content, vous appréciez l'armée, puis d'un coup vous vous dites non, j'ai envie de faire des études d'agronomie, par exemple. Alors vous dites, bah, très bien, je vais passer au service civil et travailler dans une ferme. Je vais rajouter une ligne à mon CV. Et c'est, en fait, quelque part, c'est une question d'équité entre ceux qui font des choix de confort et ceux qui décident de servir la sécurité de leur pays pour tous.
2: Il n'y a pas une inéquité là, Pauline Schneider, effectivement. Est-ce qu'il ne faudrait pas se placer en fonction de l'intérêt pour la collectivité? Plutôt que sur le choix individuel, tiens, je vais pouvoir en profiter avec le service civil de pouvoir ajouter quelques années d'expérience qui pourraient m'être utiles par la suite.
10: Non, je crois pas. Et je pense que les partisans de l'armée expliquent aussi que faire son service militaire, c'est des lignes qui doivent et qui peuvent ensuite être rajoutées à leur CV.
2: Oui.
10: Donc c'est juste une manière...
2: Oui, on disait qu'à l'époque, en tout cas, il fallait être officier pour devenir cadre dans le secteur bancaire ou que sais-je.
10: Ben, c'est ça. Et je pense qu'aujourd'hui, au contraire, on a cette possibilité pour les jeunes hommes. Et enfin, comme ça a été dit, la preuve par l'acte. Et vraiment, je crois qu'on ne doit pas sous-estimer la volonté de certains jeunes hommes de ne pas vouloir servir pour notre pays militairement.
2: Oui, Stefan Hollenstein, pour qu'on comprenne bien, si rien ne change, admettons que c'est refusé devant le peuple. Quelles sont les conséquences concrètes pour l'armée? Quelle mission pourrait être mise sous pression?
8: Oui. Alors l'armée se vide des effectifs. On n'est pas prêt, on est aujourd'hui pas prêt à la guerre, à une attaque, surtout une attaque.
0: Et quelle guerre exactement?
8: Une attaque des systèmes d'armes, lacune de défense aérienne au sol est extrêmement grande. On a pour le moment seulement 8% qui sont couverts dans la défense aérienne du Swiss sol. Alors, on n'est pas capable de défendre notre infrastructure qui sont vraiment importantes aussi pour toute l'Europe. Je dis, par exemple, les centres électriques de Laufenburg. Si ça tombe, alors toute l'Europe est touchée. Alors, on n'a pas les effectifs, on n'a pas suffisamment des gens pour défendre notre pays. Et puis ça, c'est vraiment mon grand souci pour le futur. Parce que, soyez conscients, la situation sécuritaire à Europe maintenant...
0: Et justement, Stéphane Hollenstein, elle est où la menace? C'est quel pays qui pourrait attaquer la Suisse?
8: Alors, je reste dans la possibilité la plus grave. Alors, Monsieur Poutine, peut-être dans 2 ou 3 ans, s'il attaque, par exemple, les pays, comment dire,
0: voisins.
8: Alors, c'est pas Ukraine, mais les autres, là, les Baltiques.
0: Ouais.
8: Alors, ça a aussi un impact directement à la Suisse, parce que là, c'est un grand danger qui lance les systèmes balistiques directement en Suisse sur les infrastructures critiques. Ça, c'est le plus grand danger.
2: Oui, Clarence Chollet, au fond, Stéphane Hollenstein nous explique l'importance d'avoir des effectifs militaires suffisants. Qu'en est-il du service civil? Vous craignez-vous une baisse de quoi? De 40% à peu près du nombre de civilistes? Pourquoi ça serait un problème?
6: Alors, effectivement, c'est une baisse de 40% qui est voulue par le Parlement, et une baisse de 40% des admissions, c'est finalement un premier pas vers le démantèlement du service civil, ce qui est un gros problème pour la cohésion nationale, parce que le service civil est utile dans beaucoup d'institutions. Et moi, j'aimerais quand même revenir sur ce qui a été dit. On nous dit l'armée se vide, alors que juste avant, on a eu les chiffres, on est à 147 000 soldats, alors que légalement, on doit être à 140 000. Comment on peut dire que l'armée se vide de ses effectifs? C'est pas correct. Et on nous dit la Suisse n'est pas prête à répondre aux attaques armées. C'est pas un problème d'effectifs de l'armée, c'est un problème de gestion défaillante au sein du département, qui aligne les projets catastrophiques et les acquisitions encore plus catastrophiques. Et c'est ça notre problème. C'est pas un problème d'effectifs. Et bien, le service civil est absolument utile pour la sécurité dans ce pays, et le démanteler ne réglera absolument pas les problèmes d'effectifs et posera tout un tas de problèmes dans des institutions, pour les cantons, pour les communes, parce qu'on se passera de jeunes hommes motivés à servir leur pays d'une autre manière qu'avec les armes.
2: Isabelle Chapuis, vous qui présidez la Fédération Suisse de la Protection, j'aime bien la protection civile, est-ce que vous estimez que le service civil, au fond, ne sert pas à grand-chose?
9: Alors, je n'irai pas dire que le service civil ne sert pas à grand-chose. Je pense que les civilistes sont employés dans de nombreux domaines, comme la santé, les crèches, où c'est important, où il y a un vrai manque de personnel. Maintenant, on ne peut pas pallier un manque de personnel dans la santé, par exemple, en créant un manque de personnel dans la sécurité. Je pense que là on a tort. Par rapport au nombre, j'aimerais quand même aussi revenir dessus, parce que là, on parle d'aujourd'hui, où en fait, tout va relativement bien, encore. Mais l'idée, ce n'est pas de savoir si on a trop aujourd'hui, mais c'est de savoir si on aura assez demain. Et puis, un des éléments qui a été évoqué, ce sont les problèmes environnementaux, les crises environnementales. Parce qu'il n'y a pas que les guerres. Hein, il peut aussi y avoir, il y a de plus en plus de crises environnementales. Pensons juste à Blatten, où l'armée a été en engagement immédiatement, et la protection civile, pas le service civil aussi rapidement, aussi longtemps.
0: Et là-dessus, Pauline Schneider, il y a cette menace qu'a décrit Stéphane Hollenstein. Il y a aussi les catastrophes naturelles. On voit l'armée être engagée sur le terrain, être utile à la population. Une armée avec moins d'effectifs, c'est moins de services à la population. Vous n'êtes pas d'accord?
10: Non, et je pense aussi que si on regarde, par exemple, quand il y a eu la vague de réfugiés qui venaient d'Ukraine ou bien pendant la crise du Covid, là, on a eu la protection civile qui était extrêmement présente, et c'est que 2 exemples, il y en a énormément d'autres. Et encore une fois, je crois qu'aujourd'hui, l'état de notre sécurité, le GSSA, ça fait extrêmement longtemps qu'on demande d'avoir un vrai état des lieux de quelles sont les réelles menaces et qu'est-ce qui menace notre sécurité aujourd'hui. Et je crois qu'on a un DDPS et une armée qui n'a toujours pas été capable de nous faire une vraie analyse des menaces pour qu'ensuite on puisse y répondre. À la place, on a injecté des milliards et des milliards et on a fait plein de contrats d'armement plus douteux les uns que les autres, et ça, c'est un problème.
2: Il est 18h50, vous écoutez Forum, mon débat d'un sujet de votation, le service civil. Faut-il durcir l'accès à ce service? On se prononcera donc le 14 juin. Marielle Savoie, au-delà de cet objet précis, cette votation s'inscrit aussi dans un débat, on va dire, plus large, hein, sur l'engagement citoyen en Suisse. D'autres réformes, d'ailleurs, sont évoquées au Parlement et au Conseil fédéral.
7: Oui, cette votation, c'est une étape dans un débat intarissable en Suisse. À titre d'exemple, depuis la création du service civil, le Parlement a tenté une trentaine de fois d'endurcir les conditions d'accès, jusqu'à présent sans succès. Et puis, indépendamment de cette votation, le Conseil fédéral planche sur plusieurs variantes pour réformer l'obligation de servir. L'une obligerait les hommes à choisir entre l'armée et une organisation de protection contre les catastrophes qui réunirait la protection civile et le service civil. L'autre astreindrait hommes et femmes à un service en fonction des besoins de l'armée et de la protection civile. En parallèle, le Conseil national, lui, réfléchit à réintroduire l'examen de conscience. Alors, quel que soit le verdict des urnes le 14 juin, le débat, lui, est loin d'être clos.
2: Merci Marielle. Au fond, la question centrale est quelle forme d'engagement la Suisse veut-elle encourager au service de la collectivité ? On va terminer ce forum avec ce débat, avec un tour de table avec chacun de nos participants. Je commence avec vous, Stéphane Hollenstein. Quelle est votre vision de la sécurité au fond ? Est-ce que ces services militaires obligatoires, tiens, pour les hommes et les femmes ?
8: D'abord, services obligatoires pour les hommes, bien sûr, ça reste, mais on a aussi l'intérêt que plusieurs des femmes alors feront le service militaire aussi. Peut-être première étape pour introduire ça, c'est on organise cet jour d'orientation obligatoire pour les femmes. Alors là, je pense c'est aussi dans une bonne voie. Alors, le Conseil fédéral l'a préparé avec le Parlement. Et puis j'espère qu'on va voter l'année prochaine sur ça. Et puis oui, pour moi, c'est pas une grande vision. C'est que l'armée suffisamment des gens, on a un atout dans notre main, on a ces services de milice, on a une armée de milice. Selon l'article du Conseil fédéral, alors du Constitution fédérale, c'est inscrit là-bas. Ouais. Et puis je dois encore une fois corriger Madame Chollet. Alors on a un problème des effectifs, Madame Chollet. C'est pas vrai si vous dites c'est pas un problème des effectifs. J'ai dit avant, ça va rapidement tomber sur la barre de 100 000 soldats. Et puis avec cette chiffre, c'est pas possible de défendre notre pays.
2: D'accord. Dans on vous mettra pas d'accord là-dessus, de toute manière, sur le constat, sur le diagnostic. Ouais. Restons-en à la vision à un peu plus moyen, long terme, on va dire. Donc, on vient d'entendre Stéphane Hollenstein. À l'autre opposé, Pauline Schneider, vous qui défendez une Suisse sans armée, est-ce que vous seriez favorable à un service civil obligatoire pour toutes et tous?
10: Non, moi je crois que j'ai aussi un problème avec le terme obligatoire aussi pour les femmes. Aujourd'hui, je crois que tant que l'égalité n'est pas réellement atteinte, j'aurais pas du tout envie de proposer une obligation supplémentaire pour les femmes de ce pays. Par contre, effectivement, une abolition de l'armée, je crois que c'est dans le nom du GSSA, effectivement, et surtout certainement pas plus de femmes au sein de l'armée. Je crois que aussi au vu des récents rapports qui sont sortis sur l'état des violences sexistes et sexuelles au sein de cette institution, c'est un petit peu osé, disons, d'essayer de vouloir y faire entrer davantage de femmes. Et puis ben effectivement, une reconnaissance, disons, des services de toutes les personnes qui se mobilisent très souvent aussi bénévolement pour la sécurité de manière générale de la Suisse. Et par sécurité, j'entends évidemment tout ce qui n'est pas militaire.
0: Donc il n'y aurait plus d'obligation de servir dans quelque service que ce soit, selon vous ?
10: Non, je pense que ça doit être sur une base effectivement volontaire et de manière surtout désarmée. Et je crois encore une fois aussi que dans ce débat, on le doit un petit peu à toutes les personnes qui, il n'y a vraiment pas si longtemps, étaient encore enfermées, emprisonnées pour ne pas vouloir faire leur service militaire. C'est aussi pour ça qu'a été introduit le service civil, pour offrir cette opportunité.
2: Le risque, c'est pas, soyons francs, on est dans une société relativement individualiste aujourd'hui. Est-ce que si vous n'obligez pas un tant soit peu les jeunes à contribuer à l'effort collectif, à la sécurité collective, quel que ça soit militaire ou pas, peu importe, est-ce que vous ne craignez pas que tout simplement il y ait personne pour venir effectivement contribuer à cet effort, Clarence Chollet?
6: Ah ben non, alors je pense que les exemples dans les pays voisins montrent que c'est pas le cas. Hein. Dans les pays où il y a un service civil volontaire qui est ouvert aux femmes aussi d'ailleurs, il y a beaucoup de jeunes qui sont prêts à s'engager pour leur pays, que ce soit au sein d'un service civil, mais que ce soit aussi au sein d'une armée. Donc moi je pense qu'un engagement volontaire, c'est vraiment la base qui devrait régir dans notre pays. Un engagement pour une Suisse solidaire, résiliente, mais aussi préparée à faire face à tous les défis sécuritaire de la Suisse et pas seulement aux attaques armées. Et pour y parvenir, en fait, il faut travailler sur quoi ? Il faut travailler sur l'attractivité. Le service civil a très bien réussi, en fait. Pourquoi il a autant de succès ? Parce que finalement, il est attractif, il apporte quelque chose aux gens qui le réalisent. Et maintenant, l'armée
0: vous
6: doit faire aussi...
0: Vous dites attractif, vos adversaires disent plus facile.
6: Je dis attractif et je pense que l'armée doit maintenant aussi faire ce travail sur elle-même de devenir attractive pour les femmes aussi, d'offrir un espace sécurisé pour les femmes qui souhaitent s'engager et aussi offrir des missions qui font du sens. Et là, il n'y aura plus de problème d'effectifs dans l'armée, il y aura un service civil qui restera fort et il y aura une Suisse qui sera prête à faire face aux défis de l'avenir.
0: Alors une brève réaction, Stéphane Weinstein, et puis on donnera la parole à Isabelle Chapuis.
8: Cet argument est vraiment injuste et fausse, Madame Chapuis. Alors, le service civil est choisi par pur opportunisme.
0: Mais on pourrait choisir la voie bleue.
8: La majorité.
0: Et Stéphane Einstein, on peut se faire réformer assez facilement. Il suffit d'aller voir son médecin, dire qu'on a mal à l'épaule.
8: Alors, cette révision, c'est bien, c'est bon. C'est vraiment une bonne chose. Ouais. Disons oui à cette réforme. Et puis, c'est un premier pas pour améliorer la situation. L'armée, pas attrayant. Alors ça, c'est un argument vraiment injuste. On fait quoi en armant ? On se prépare à la guerre, on se prépare. Hein, c'est percé, pas attrayant. Mm-hmm. Alors, moi, j'ai vraiment un grand respect à tous les soldats, tous les officiers, les sous-officiers qui défendent notre pays.
2: Et vous, Isabelle Chapuis, on garde l'armée et on fusionne protection et service civil ? C'est ça, votre vision, éventuellement ?
9: Alors, la fusion potentielle de la protection civile et du service civil, c'est la suite d'une motion qui a été déposée et qui a été acceptée au Parlement. Ça va être la suite, si vous voulez, on a eu la révision de la loi sur la protection civile, maintenant du service civil, pour aller dans cette direction. L'objectif est vraiment de recentrer le service sur la sécurité. J'entends bien que le service civil amène de la résilience, mais c'est aussi et surtout une sorte de perfusion pour certaines industries qui manquent d'effectifs, et c'est pas là son objectif.
0: Clarence Cholet, sur cette fusion protection civile service civil, qu'est-ce que vous en pensez, vous ?
6: On perdrait toute une série d'affectations du service civil qui sont pas directement liées à la sécurité comme le Parlement l'entend, hein, qui sont d'une certaine forme de sécurité, mais le Parlement n'entend pas. Ce serait la fin de toutes ces missions. Ce serait la fin des civilistes dans les écoles. Ce serait la fin des civilistes dans les homes pour personnes âgées. Ce serait la fin des civilistes qui aident les paysans de montagne. Et donc, ce serait une catastrophe pour toutes ces institutions qui ont besoin de civilistes et qui sont, en fait, ces institutions qui sont utiles pour la Suisse. Donc, moi, je ne comprends vraiment pas le but de cette réforme.
2: Très bien, ça sera le mot de la fin de ce débat. Donc, le 14 juin, nous sommes appelés à nous prononcer sur le durcissement de l'accès aux service civil. Merci beaucoup à tous les participants d'avoir participé à ce débat. Isabelle Chapuis, conseillère nationale centriste et présidente de la Fédération Suisse de la Protection Civile. Stéphane Hollenstein, président de l'Association des Sociétés Militaires Suisses. Et côté opposant, nous recevions Clarence Cholet, conseillère nationale verte et coprésidente de la CIVIVA, la Fédération Suisse pour le service civil. Et enfin, Pauline Schneider, secrétaire politique au groupe pour une Suisse sans armée. Excellente soirée à tous les quatre.
9: Merci beaucoup.
0: Et voici la météo, Mehmet.
2: Avec demain un ciel souvent nuageux, quelques éclaircies en Valais le matin, puis également au nord des Alpes l'après-midi. Précipitations dès le matin, devenant orageuses l'après-midi, surtout sur le Jura. En pleine température, minimum 9 degrés, maximum 16, 20 en Valais. Vent de sud-ouest modéré dès la mi-journée. En montagne, vent modéré du sud-ouest, isotherme du 0 degré vers 2500 mètres.
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2: Sur le contournement de Genève, un accident provoque un bouchon entre Berne et l'aéroport en direction de Lausanne.
0: Et voilà, c'est la fin de cette édition de Forum. On remercie à la technique Alain Fildius, Damien Barrière, Constantin, Jonathan Dubois et Frédéric Tsand. À l'édition et à la production, Renaud Malik, Alexandre Salama et Margot Fontaine, Vive Curtaz. Il est bientôt 19h. Vous retrouvez les informations dans quelques secondes. Et juste après, ce sera le grand soir. On vous souhaite une excellente soirée et à demain.
7: Virginie Langeroc.
13: Guy Parmelin est en Arménie à l'occasion du sommet de la communauté politique européenne, un sommet qui accueille donc plusieurs pays d'Europe géographique. Le président de la Confédération s'est entretenu avec la présidente de la Commission européenne, Ursula von der Leyen. Ils doivent négocier à l'avenir de nouveaux quotas sur l'acier. Le président de la Confédération a également discuté avec le président français Emmanuel Macron au sujet du prochain sommet du G7 qui se tiendra en juin à Évian face à Lausanne de l'autre côté du lac Léman. Le lieu étant situé proche de Genève, il faudra notamment coordonner la question de la sécurité. Les discussions à ce sujet seront menées au sein d'un groupe de travail. C'est une guerre de communiqué entre l'Iran et les États-Unis. Le commandement américain dans la région du Golfe affirme que des navires ont pu franchir le détroit d'Ormuz, ce que démentent les gardiens de la révolution iraniens. L'Iran affirme avoir tiré 2 missiles en guise d'avertissement contre des navires militaires américains entrés dans le détroit d'Ormuz. Les États-Unis ont bien entamé une opération pour escorter les bateaux bloqués dans le détroit, mais démentent avoir été touchés. Résultat, les cours du pétrole oscillent au gré des affirmations des deux camps. Le prix du baril est reparti à la hausse en fin de journée. En Ukraine, les frappes de missiles se poursuivent aujourd'hui. Une frappe russe a tué 7 civils dans l'est du pays, près de Kharkiv, la 2e ville de l'Ukraine. Cette région est frontalière de la Russie. Elle est très régulièrement visée par des attaques russes. Dans le canton de Vaud, les opposants aux 2 initiatives qui prévoient l'introduction d'un salaire minimum cantonal ont lancé aujourd'hui leur campagne. Le sujet est mis en votation le 14 juin. Des représentants des milieux économiques et des partis de droite ont appelé à refuser ces 2 initiatives portées par les syndicats et la gauche. Ils défendent le contre-projet du Conseil d'État qui prévoit un salaire minimum de 23 francs de l'heure mais qui fait primer les conventions collectives de travail. Contrairement, disent-ils, au système rigide d'un salaire uniforme appliqué à tout le monde, les CCT permettraient de tenir compte des spécificités des branches, estiment les opposants à ce salaire minimum. Une 10aine d'associations économiques, ainsi que le PLR, l'UDC et les Verts libéraux font campagne, donc contre ces 2 initiatives. En Allemagne, la police de Leipzig a annoncé l'arrestation du chauffeur qui a tué cet après-midi 2 piétons dans cette ville de l'est du pays. Nous ne savons rien sur la motivation ni sur l'auteur des faits, précise le maire de Leipzig. La Cour suprême américaine a restauré aujourd'hui une loi fédérale qui permet l'envoi par voie postale de la pilule abortive. Une décision qui va à l'encontre de celle qui avait été prise par la Cour d'appel de Louisiane, qui avait réduit l'accès à ce médicament à l'échelle nationale. Avec cette décision de justice, la question du droit à l'avortement revient sur le devant de la scène aux États-Unis à quelques mois tout juste des élections de mi-mandat qui auront lieu en novembre. Comédienne de théâtre et de cinéma, l'actrice Claire Maurier a joué dans plusieurs grands succès du cinéma français, notamment La Cage aux Folles et Le Fabuleux Destin d'Amélie Poulain. Elle s'était fait connaître en 1959. Elle avait joué la mère de Jean-Pierre Léo dans Les 400 coups de François Truffaut. L'actrice est décédée dimanche. Elle avait 97 ans. Le temps sera plutôt nuageux demain. Il y aura quelques éclaircies en Valais le matin, puis au nord des Alpes l'après-midi. Des pluies dès le matin, des orages l'après-midi, surtout sur le Jura. En plaine, minimum 9 degrés, maximum 16 degrés et jusqu'à 20 en Valais.
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0: Pascal Chouvet.
1: Le Grand Soir va naviguer entre Orient et Occident ce soir grâce aux compositions originales de Chems Bendali, jeune trompettiste franco-algérien installé à Écublens, c'est donc un voisin, Chems Bendali qui publie Kasbah Kassioun, un album enregistré en quintette. Ce nouvel album se déploie dans un univers de science-fiction situé entre le Maghreb et le Moyen-Orient et inspiré par l'esthétique de la bande dessinée futuriste. Il emmène l'auditeur écouter le murmure des grains de sable du désert et profiter d'une brise de vent dans les hauteurs des gratte-ciels. Et c'est cette brise qui souffle sur le Grand Soir ce soir. Bonsoir Chems Bendali.
2: Bonsoir Pascal.
1: Mais comme le veut la tradition, nous commençons ce Grand Soir avec une nouveauté rigoureusement sélectionnée par Bastien Arnold, notre programmateur musical. Et c'est l'un des 27 titres du spectacle donné du 13 au 16 janvier dernier à l'Accord Arena de Paris par Les Enfoirés. Et quoi de plus normal pour Les Enfoirés que de reprendre une chanson de Daniel Balavoine qui, en janvier, nous avait quittés depuis tout juste 40 ans. Aimer est plus fort que d'être aimé. Les Enfoirés dans Le Grand Soir.

0: Aimer est plus fort que d'être aimé, le titre de Daniel Balavoine repris par Les Enfoirés au début de cette année, chanson qui figure sur l'album La Ballade des Enfoirés. Et Shems Ben Dali, c'est de votre nouvel album dont nous allons parler ce soir, Casbah Kassioun. Ce titre fait référence à deux lieux emblématiques, la Casbah d'Alger, vieille ville chargée d'histoire, et le mont Kassioun à Damas, lieu sacré pour certaines confréries soufies. Est-ce que ce nom s'est imposé tout de suite ?
1: Alors, il s'est pas imposé tout de suite, mais il s'est, disons qu'il s'est révélé après l'enregistrement de l'audio et surtout après d'avoir fini le visuel de l'album.
0: Ah, le visuel a été déterminant pour le nom de l'album.
1: Totalement, c'est même ce titre, c'est même une collaboration plutôt avec. Avec le dessinateur de la pochette du vinyle, c'est même lui qui l'a trouvé ce nom-là.
0: Alors, on va parler de la pochette tout de suite, du coup, parce que cette pochette, elle est absolument magnifique. Illustration de Greg Pache, d'inspiration résolument futuriste. On pense à des dessinateurs comme Philippe Druyet ou Moebius. C'est vraiment cet univers-là. Comment est-ce que vous avez travaillé avec lui ? Alors, visiblement, c'était une collaboration très, très proche.
1: Oui, alors Greg, en fait, est un élève de trompette que j'ai en cours privé depuis 2021, je crois.
0: Ah, d'accord.
1: Et en fait, à travers les années où on s'est rencontrés, on a travaillé à la trompette, accessoirement, j'ai appris à connaître ses passions et ses autres hobbies que la trompette. Et il s'avère que Greg est un dessinateur très talentueux. Et une fois en cours, il m'a montré dans un petit calepin où il fait ses dessins, une sorte de taxi un petit peu en mode cinquième élément, qui était une sorte de taxi de Damas, mais un taxi speeder. Et à ce moment-là, justement, j'étais en train de composer, de faire les maquettes de mes morceaux. Et je me suis dit qu'il y avait quelque chose à développer avec ces visuels. Et c'est de là que la collaboration est née. Et justement, toute l'histoire et toute la direction artistique, visuelle et aussi audio et sonore, en fait, elle a découlé aussi de cette collaboration.
0: On a le sentiment que c'est un album charnière pour vous, Shems Ben Dali, celui probablement où vous avez le mieux exprimé qui vous êtes, trouvé vos marques les plus personnelles.
1: Oui, il y a quelque chose qui représente un défi. Dans la vie artistique, j'ai l'impression, pas seulement la mienne, mais de celle de beaucoup de gens et de tous les artistes et toutes les artistes, c'est de trouver en fait ce qui nous met à part, ce qui fait qu'on y a que nous qui faisons ça et pas d'autres personnes. Mmh. Et du coup, le travail de cet album, il est né vraiment d'une recherche de qui je suis, qu'est-ce que je représente,
0: que j'aime. Vous avez trouvé votre singularité.
1: Oui, exactement. Quelque part, j'ai trouvé un petit coin où me poser à travers cet album, à travers la réflexion derrière cet album et la réflexion artistique aussi. Et du coup, oui, on peut dire que je me suis un petit peu trouvé à travers le travail de cet album.
0: Je reviens un instant sur la dimension futuriste de cet album. Je me suis demandé si c'était encore l'envie de créer des ponts, non seulement entre l'Orient et l'Occident, comme je l'ai dit en introduction, mais aussi entre passé, présent et futur.
1: Totalement, totalement. En fait, mon attrait pour la science-fiction, il vient tout d'abord, en fait, d'une réflexion aussi de les actes qu'on a sur ce qu'on vit dans le présent et les répercussions que ça peut avoir dans le futur. Et c'est pour ça que j'aime la science-fiction, en fait. Mm-hmm. C'est pour essayer d'avoir une sorte de projection et d'avoir des représentations de projection de ce qu'on fait à l'instant T. Et pour moi, imaginer par exemple un futur dans le Moyen-Orient et au Maghreb un petit peu dystopique, c'est aussi pour moi une manière quelque part enfouie d'essayer de représenter un peu ces régions du monde qui sont pas forcément représentées dans le monde de la science-fiction, ouais. Dans les films dystopiques de science-fiction, catastrophes ou peu importe, ou même de comme les Blade Runner ou d'autres films qui se déroulent dans le monde plutôt occidental, on va dire. Du coup, ça part aussi de cette envie-là, et puis justement d'essayer de créer une réflexion à partir de ça.
0: Alors sur la pochette dessinée par Greg Pache, il y a évidemment une référence explicite à Blade Runner, le film, hein, avec ces voitures qui sont suspendues dans l'air. Il y a un des titres de votre album qui s'appelle Blade Runner. Ça s'écrit pas B-L-A-D-E, mais B-L-E-D. Jolie référence, joli clin d'œil, mais ça dit aussi effectivement cet ancrage.
1: Oui, totalement. Totalement. Blade Runner, Blade, ça veut dire le pays en arabe.
0: C'est ça.
1: Et Runner, celui qui court. donc, qui n'a pas forcément de lien avec la signification de Blade Runner, mm-hmm. le film avec Harrison Ford. Blade Runner, c'est un petit peu quand j'ai écrit ce morceau, je venais justement un petit peu d'arriver à cette, à la fin, pas à la fin, mais disons à l'aboutissement de cette réflexion de, en fait, de ce tiraillement un peu dans, entre mes origines, c'est ça, ma vie, c'est ça, ma culture, c'est ça, mes cultures, c'est ça. Mmh. Et en fait, il y a un moment où je suis arrivé à une sorte d'apaisement, surtout au niveau de ces différentes identités qui se tiraillaient peut-être un peu avant, que j'assumais pas forcément, mais en fait, où là, justement, je me suis dit, bah, j'appartiens, j'ai une nouvelle identité, quelque chose qui n'existe pas forcément encore, mais que d'autres gens aussi, à part moi, qui ont la même histoire que moi, la même histoire de vie, les mêmes origines, vivent aussi.
2: Pas forcément de la même génération, mais avec à peu près les mêmes histoires, effectivement. Votre histoire, elle est très universelle.
1: Tout à fait, tout à fait. Et c'est pour ça que je pense que, artistiquement parlant, il y a quelque chose où tout un chacun peut se retrouver, en fait, là-dedans. C'est pas forcément juste mon histoire et juste mon histoire avec l'Algérie et la France, ou peu importe. Mmh. Je pense que ça touche à tout être humain, au final.
2: Alors la musique, c'est bien d'en parler, c'est mieux de l'écouter. Voici Blade Runner.

Blade Runner, un titre qui donne bien l'ambiance de votre troisième album, Shams Bendali, Kasbah Kasyoun. Moi, j'ai un peu le sentiment que ce qui vous préoccupe aujourd'hui, c'est l'agitation du monde. Je me suis demandé si pour vous, la musique...

0: Lui, pour moi, en tout cas, il est aussi de refléter le temps dans lequel on vit, en fait. On peut s'engager, on peut ne pas s'engager, on peut faire absolument ce qu'on veut avec ses convictions, on peut en avoir ou pas. Mais en tout cas, être artiste, pour moi, c'est d'avoir ce regard, peut-être avec une sorte de recul, une approche différente. Pour le coup, moi, c'est le son. mais je trouve, lorsque j'arrive à me concentrer sur ce point de vue-là et m'inspirer de ça, ça me permet justement de, ça me permet d'accoucher d'œuvres dont je suis suffisamment content pour les enregistrer et les partager avec, avec les gens, en fait.
1: De quel genre de jazz vous vous nourrissez? Jazz américain, des mouvements comme le M-Bass, ça vous parle, par exemple?
0: Le M-Bass?
1: Oui, c'est très basse, slappé.
0: Ah, oui, bah le bass slap qui a été un peu apporté par Marcus Miller aussi.
1: Oui, oui.
0: Entre autres, oui, un des grands acteurs. Disons que le jazz, c'est une musique, c'est ma musique de cœur, en fait. C'est la musique qui m'a permis de... C'est la musique qui m'a fait découvrir ma vocation dans la vie, en fait. Le fait d'improviser avec son instrument. Et en fait, pour être honnête, la première fois que j'ai vu Freddie Hubbard jouer dans une vidéo, c'est le trompettiste de jazz, Freddie Hubbard, j'ai trouvé ça tellement cool et tellement stylé que je me suis dit qu'il n'y avait rien d'autre qui était comparable à ça.
1: C'est
0: et
1: ça moi, qui vous a décidé à jouer de la trompette?
0: En fait, au départ, c'était l'apparence d'être quelqu'un de stylé et d'être quelqu'un de cool qui m'a plongé vers la trompette. Donc il y avait ça, et puis il y avait aussi mon premier mentor que j'ai rencontré, Jean-François Beau, à Thonon, à l'école de musique de Thonon, j'avais 13 ans, je pense. Et en fait, voilà, c'était le côté stylé un peu du jazz que qui m'a un peu attiré vers la musique et le jazz. Et ensuite, je me suis vraiment plongé dedans, je me suis plongé dans les disques, je me suis plongé dans l'histoire du jazz, imiter les maîtres, imiter Miles, imiter Chet Baker, imiter Freddie Hubbard. Donc je pense qu'en vérité, j'ai pas une époque préférée. J'adore le swing des années 30 comme le jazz fusion de Dave Winkle ou de Dave Cousin. Je pense que il y a un petit peu d'amour pour chaque époque du jazz avec une spécificité différente, je pense.
1: Ça veut dire qu'il faut passer par l'imitation pour trouver sa propre voix. Il y a un moment où, à force d'aller regarder comment les uns et les autres jouent, on finit par se dire, voilà, ma voix, elle est là, et moi, je joue comme ça, et personne d'autre ne jouera comme ça.
0: Oui, parce qu'en fait, à travers l'imitation, on n'apprend pas juste à imiter le style de quelqu'un et à copier quelqu'un. En faisant des repiquages à l'oreille, par exemple, de solo de trompette, comme ce que j'ai fait, on apprend aussi à travailler son instrument et à devenir meilleur à son instrument. Donc il n'y a pas seulement une dimension de copie, mais il y a une dimension d'arriver à imiter suffisamment pour ensuite reprendre ces mêmes techniques et les appliquer à son propre jeu. Et je trouve que c'est ça qui est hyper important aussi dans cette musique, c'est d'arriver à imiter suffisamment bien pour ensuite reprendre ces codes-là et les adapter à ce que nous, on a envie de dire, en fait.
1: Sur Blade Runner, le titre qu'on vient d'écouter, vous jouez de la trompette, évidemment, mais aussi des synthés, vous jouez des percussions sur écho de la Casbah, qu'on écoutera tout à l'heure. Est-ce que ça dit une envie d'élargir les possibilités musicales, d'apprivoiser d'autres instruments?
0: Oui, complètement. En ce moment, je regarde une masterclass de Herbie Hancock, sur la plateforme Masterclass. Je veux pas leur faire de la pub, hein. Ils en ont pas besoin d'ailleurs, je pense. Mais, il y a un moment où il parle de composition et il y a quelque chose que je trouve très vrai et puis qui fait du bien aussi à écouter lorsqu'on compose de manière régulière et qu'on doute un petit peu. C'est justement, il disait un truc du style, en fait, ne vous mettez pas de limites lorsque vous composez, en gros. C'est essayer de voir le plus large possible, quitte à réduire, en fait. Et pas tout de suite, justement, de se mettre dans un carcan un petit peu limitant. Et c'est pour ça que les percus, j'adore les percus. J'aime jouer des percus de temps en temps. J'en joue aussi dans un autre groupe qui s'appelle The Big Tusk.
1: On en parlera tout à l'heure.
0: J'adore ça. Et en fait, vu que je suis trompettiste, je joue des mélodies et je joue des solos ou des impros. Des fois, je peux avoir un rôle d'accompagnateur, mais je trouve que la percu, elle a un rôle où en fait, j'arrive à rentrer aussi dans la section rythmique, à jouer en fait avec la batterie,
1: et
0: à jouer avec
1: la
0: basse.
1: Hein.
0: Et en fait, ça permet aussi de se reposer pour que le batteur se repose dessus. Et c'est fun en fait. C'est fun. Et puis pour moi, disons que tout ce qui est fun à faire vaut le coup d'être fait et vaut le coup d'être enregistré potentiellement si c'est suffisamment... Si j'assume suffisamment.
1: Ce premier titre qu'on a entendu, c'est aussi l'occasion de parler de vos complices. Arthur Donneau au sax ténor, Andrew Odiger au clavier, Yves Marcotte à la contrebasse, Martin Kiss à la batterie. Vous les connaissez depuis longtemps, pour la plupart, hein, 10, 12 ans. Ça explique aussi la formidable cohérence qu'il y a sur cet album.
0: C'est possible. Bah, c'est mes frérots, ces gens-là.

0: C'est des gens avec qui j'ai passé beaucoup de temps, que ce soit à faire de la musique ou juste à vivre des choses de la vie. Donc c'est et pour moi c'est ça que je trouve incroyable dans ma vie. Je me sens vraiment très très reconnaissant de ça. C'est que je travaille que avec des gens que j'apprécie, que j'aime beaucoup. Je travaille que avec des amis en fait la plupart du temps. Donc la question se pose même pas de la cohérence des fois artistique ou de la cohérence sociale, on va dire, au sein d'un groupe. Ça se travaille, bien entendu. Des fois, on n'est pas d'accord. Des fois, il y a des choses qu'on fait que les autres n'apprécient pas, et inversement.
1: C'est comme ça que naissent les bonnes idées, en général.
0: Et c'est comme ça que naissent les bonnes idées, et que naissent aussi les, et justement que les amitiés se forgent, et puis se forgent dans le temps, et que les relations se développent, en fait. Et pour moi, un groupe, c'est une expérience sociale, en fait. On passe du temps ensemble, on vient d'origines différentes. Des fois, on a des valeurs aussi qui sont différentes, mais on met en commun, on fait un pot commun, et puis on essaie d'avancer avec ça. Donc ouais, gros big up à mes compères qui sont sur cet album et puis qui jouent avec moi depuis tant d'années. Je les kiffe et puis c'est vraiment des musiciens d'un talent énorme et que j'admire beaucoup aussi. D'ailleurs, je devrais leur dire un peu plus souvent, mais c'est vraiment des gens que j'admire musicalement et même humainement. Donc d'avoir ces forces là avec moi, c'est toujours hyper inspirant. Et puis je suis reconnaissant, en fait.
1: On ne dit jamais assez aux gens qu'on aime qu'on les aime. Vous avez raison. Exact. Un des titres les plus percutant et le plus impressionnant de votre album, c'est sans aucun doute Al Alam Binyar. Alors pardon pour la prononciation, ce qui veut dire le monde s'écroule. Et on a le sentiment que vous avez composé ce titre parce qu'il fallait absolument faire quelque chose contre la détresse qui était la vôtre face à ce qui se passait et qui se passe encore à Gaza.
0: Oui, il y a quelque chose qui est un peu cassé dans mon cerveau à ce moment-là, pendant les deux ans et demi qui sont écoulés. C'est qu'en fait là pour le coup c'est mes convictions qui sont au devant de mon produit artistique, on va dire, et qui ont motivé justement cette chanson. C'est que j'ai pas compris en fait comment est-ce que le monde entier ait pu considérer que certaines vies valaient moins que d'autres, et pour moi c'est quelque chose qui rappelle aussi le passé de mes ancêtres en Algérie. Je suis pas dans une dynamique de mettre la faute sur les gens, mais par contre lorsque on
1: quel que soit le côté, chaque mort est un mort de trop.
0: Exactement, tout à fait. Et je pense que il y a beaucoup de mélanges qui se font aujourd'hui de nos jours dans les médias, dans l'opinion publique, sur ce qu'est une vie humaine et ce que vaut une vie humaine. Et c'est juste qu'en fait cette chose là, en fait cette notion là qui est arrivée en fait dans nos téléphones, dans nos médias, qui nous a frappé de plein fouet toutes et tous. C'est là où en fait, moi, ça m'a mis dans une grande détresse, comme beaucoup de gens. Je suis pas du tout seul. Des millions sur Terre à avoir vécu ça. Et du coup, ce rôle, justement, peut-être, j'en reviens à ce rôle d'un ou d'une artiste dans la société, qui est de justement mettre en forme avec son art, d'avoir un regard sur ce qui se passe et le temps, les temps qu'on est en train de vivre. Et c'est pour ça que cette chanson, c'est un peu une sorte de cri d'hymne, un peu aux gens qui se font annihiler pour rien, dont les terres se font brûler pour rien, des gens qui préféraient voir le monde brûler plutôt que de le sauver. Et c'est pour ça que j'ai pris mon courage à deux mains aussi et que j'ai écrit à la chanteuse franco-syrienne.
1: Alors on en parlera tout à l'heure. Moi, ce que je vous propose, c'est qu'on écoute le titre.
0: Bien sûr.
1: Et on expliquera après comment il s'est fabriqué.

0: Alain Bignard, titre qui figure sur votre nouvel album, James Bendali, titre fort. Au départ, c'était un instrumental, mais vous vouliez une voix sur ce titre et vous avez pensé à Climène Zarkhan, chanteuse franco-syrienne, avec qui vous aviez envie de travailler depuis longtemps. C'était l'occasion ou jamais, décidément.
1: Exactement. Lorsque j'ai fait ce morceau, il y avait juste une ligne instrumentale. Et à ce moment-là, je me suis dit, mais en fait, non, c'est une chanson, ça, c'est pas ça, il faut de la voix dessus, c'est obligatoire. Sinon, je peux pas sortir ça comme ça, je m'en voudrais à jamais. et du coup, j'ai contacté Climène, que je suivais depuis un moment, notamment, elle a un groupe qui s'appelle Sarab, qui est un groupe de rock, post-rock, avec des chansons en arabe, qui vaut vraiment le coup d'aller checker. Ils ont énormément de succès en France actuellement. Je vous recommande d'aller écouter ça. Donc Sarab. Et justement, Climène, elle avait aussi j'avais vu des vidéos passer d'elle, d'un duo, avec un guitariste qui s'appelle Baptiste Ferrandis, qui s'appelle le duo Miral, et j'avais trouvé ça magnifique. Et justement, je voulais une voix féminine qui chantait en arabe, justement avec de la mélancolie et avec beaucoup d'histoire aussi dans la voix.
0: Et elle pouvait écrire en arabe, c'est ça aussi.
1: Et elle pouvait aussi écrire en arabe, chose que je ne pouvais malheureusement pas faire à ce moment-là.
0: Alors j'ai lu un truc très drôle à ce propos vous concernant. Vous dites que l'arabe de chez vous, c'est un peu comme le suisse allemand, quoi. C'est un mélange de langues. Wow. Si on n'est pas du coin, c'est très compliqué de l'apprendre.
1: Ils vont me tuer en Algérie pour avoir dit ça. Non, disons que en Algérie, il y a le dialecte qu'on appelle le derja. C'est le dialecte algérien, donc qui est composé un peu de français, un peu d'arabe, un peu de langue berbère aussi.
0: Ouais.
1: Il y a des mots qui sont différents de l'arabe classique. Il y a des expressions qui sont différentes. Il y a une manière de s'exprimer. Il y a un accent aussi qui est un peu différent. Voilà.
0: Alors, sur ce titre, il y a aussi Amin Mrahi, grand maître du oud, psychanalyste aussi à Lausanne. Comment vous l'avez rencontré, lui?
1: Alors, Amin, je le connais depuis un petit moment déjà. J'étais allé le voir en concert. On s'était croisés à deux, trois occasions. On avait des amis en commun. Et en fait, on s'est vraiment rencontré avec Amin, pas du tout pour collaborer ensemble musicalement. Pendant la pandémie de Covid-19, j'ai appris à faire de la vidéo, parce que j'avais toujours envie de m'intéresser à ça. Et vu qu'il n'y avait plus de concert, il n'y avait plus de travail, il n'y avait plus rien, j'avais du temps devant moi. Et du coup, je me suis mis à apprendre la vidéo. Et Amin, en fait, c'est une des premières personnes qui m'a vraiment fait confiance avec ses projets pour les filmer. Et j'ai dû filmer au moins 3-4 vidéos pour ses projets, qui s'appelle Nomad Spirit. Et du coup, en fait, on s'est rencontrés comme ça, et puis en fait, on est devenus copains. Mais du coup, j'étais son vidéaste pendant un moment. Mais dans un coin de ma tête, lorsque j'ai fait ce projet justement de ce troisième album, j'avais l'envie, j'osais pas tout à fait encore, d'appeler justement Amin pour faire une collaboration. Je savais pas sous quelle forme ça allait prendre, et je me suis dit que sur cette chanson là et justement aussi sur le tout dernier titre de l'album qui s'appelle Sense of the Unseen, je lui ai proposé de jouer sur ces titres, et il a accepté, et ça m'a fait énormément plaisir. Et donc voilà, la collaboration est née de ça.
0: Alors cet album, vous allez le défendre sur scène jeudi, hein, ce sera au Jumeau Jazz Club de Lausanne.
1: Tout à fait.
0: Et pour l'occasion, Amin sera là.
1: Oui.
0: C'est pas souvent qu'il est avec vous sur scène, donc ça vaut la peine d'être jeudi au Jumeau. Hein.
1: Ce sera une soirée spéciale, c'est tout ce que je peux vous dire en tout cas.
0: Alors là, vous nous avez mis l'eau à la bouche, il faut en dire un tout petit peu plus.
1: Oui, on a réarrangé une partie du répertoire, et il y a une bonne partie du concert qui va être... où justement Amin sera en invité avec nous. Et je suis très très heureux de l'avoir sur scène avec nous pour cette soirée.
0: Je reviens à cet album. Moi, j'ai le sentiment que c'est peut-être pour vous le disque de la réconciliation de vos identités, que malgré les douleurs, malgré les colères, malgré l'impuissance parfois, vous savez enfin qui vous êtes vraiment, non seulement musicalement, mais humainement.
1: Oui, oui. De toute façon, ce qui se passe d'artistique dans ma vie découle d'expériences humaines. Et c'est pour ça qu'on est toujours aussi dans l'industrie de la musique un petit peu ouais, mais quand est-ce que tu sors un prochain album? Il faut que tu sortes un prochain album pour qu'on en parle, faut que tu existes, faut que tu postes sur les réseaux, tout ça. Mais il y a cette maladie compulsive de réaliser des choses, et moi c'est vrai que je suis un petit peu lent par rapport aux productions que je fais. En général, je sors un album tous les 3 ans. Et justement, entre le deuxième et le troisième, il s'est passé beaucoup de choses dans ma vie. Il s'est passé énormément de choses dans le monde aussi. Et du coup, bah, le fait de digérer ces choses, ça permet aussi d'accoucher artistiquement de nouvelles idées et peut-être des fois de choses plus fraîches que si on était dans l'urgence. Et c'est vrai, il est vrai que dans cette période de conception musicale et même de maturation, on va dire, personnelle, j'ai renoué contact aussi avec l'Algérie dans ce temps-là. Ça faisait une quinzaine d'années que j'étais pas retourné dans mon pays d'origine. Et mes parents, en fait, ont voulu m'ont proposé d'aller en vacances là-bas. Je suis parti 2 semaines au départ. Puis en fait, ça fait 3 ans que j'y retourne assez régulièrement. Et du coup, ça m'a permis aussi de me dire que c'était, en fait, c'était pas si grave de pas être un Algérien d'Alger ou de pas être un Français de souche, entre guillemets. Enfin, et ouais. Du coup, il y a plein de choses, tous ces mélanges, en fait, où j'arrivais justement à mettre les choses à leur juste place. Et du coup, de me laisser un peu respirer, et puis justement de me dire, ah, mais en fait, j'ai la place, moi, en fait, d'être moi-même. Et sans jouer un rôle. Si je suis en Algérie, ou jouer un rôle, si je suis, en Suisse ou en Europe ou en France.
0: Enfin, vous avez beaucoup fréquenté une association algérienne de Genève où vous emmenez vos parents. J'ai le sentiment que ces soirées, même ces nuits, hein, parfois c'était très tard,
1: oui.
0: elles ont pris une autre dimension depuis que vous êtes retourné en Algérie. C'est vraiment comme si la boucle était bouclée, comme si tout devenait cohérent.
1: Oui, tout à fait. Bah, en fait aussi, ça, c'est la culture de... Cette soirée dans cette association qui s'appelait Association Al-Jazair, il me semble, qui veut dire l'Algérie. Bah en fait, c'est au départ, j'avais fait un petit peu un rejet du raï, un petit peu un rejet de la musique algérienne parce que j'étais tombé amoureux du jazz et en fait pour moi c'était cool ça et puis la musique de mes parents c'était un peu moins cool.
0: C'est un passage normal.
1: Voilà, peut-être que c'est un petit peu bon, voilà, j'étais en pleine adolescence ouais. aussi donc c'était lié à ça je pense. Mais c'est vrai qu'on peut dire que j'ai fait un... Il y a un tour qui s'est fait, il y a une boucle qui s'est opérée. Parce que, en fait, savoir d'où je viens, savoir d'où mes parents viennent, ce que mes parents écoutent, ce que mes parents aiment aussi, c'est une partie de ce que je suis et une partie de ce qu'ils m'ont transmis. Donc, il n'y a pas de raison que tout ça soit mis à la porte.
0: Oui. Vous disiez tout à l'heure que vous étiez resté 15 ans sans retourner en Algérie. Au moment où vous y retournez, vous êtes un jeune adulte. Quel effet ça vous a fait? Comment vous avez appréhendé ce pays? Parce que quand on y va, quand on est gamin ou adolescent, bah, c'est les vacances, puis on ne réfléchit pas tellement à ses racines, etc. C'est les vacances. Là, tout à coup, on se prend ses racines dans la figure.
1: Ouais, bah, c'est beaucoup d'émotions, déjà. Que je pensais pas forcément ressentir, mais ça m'a pris beaucoup d'émotions en fait de revenir dans ce pays, de revenir dans mon pays d'origine, de voir ma famille là-bas, bon que j'avais vu entre temps, mais de les voir là-bas chez eux en Algérie, à Alger, et en fait oui d'aller dans les lieux importants, d'aller au Makam Chey, d'aller dans la vieille ville d'Alger, d'aller là où ma mère elle a grandi, d'aller là où mon père à Babeloued, là où mon père il a grandi aussi, où son grand-père d'où son grand-père est originaire, de voir en fait tous ces lieux qui sont imprégnés de l'histoire de mes parents aussi et d'imprégnés de mes ancêtres et avec toute l'histoire qui est immense aussi de ce pays et de cette région, bah ça m'a déjà une grosse émotion au début et puis aussi un apaisement parce que j'avais beaucoup projeté au départ de ce retour en Algérie puis en fait ça s'est bien passé puis c'était cool puis c'était trop bien en fait.
0: C'est ça que raconte Écho de la Casbah?
1: Ouais, complètement.
0: Et ben on l'écoute.
1: Allez.

0: Écoute, la Casbah, c'est une fois de plus magnifique. Shams bin Dali, on se lasse pas. Je disais tout à l'heure que cet album sera défendu sur la scène des jumeaux Jazz Club de Lausanne. Ce sera jeudi. Il y a une autre date dont j'aimerais vous parler, c'est le 24 juillet au Verbier Festival. Ce jour-là, avec le quintet, vous allez jouer la musique d'Ascenseur pour l'échafaud pour le centenaire de Miles Davis. Donc le film sera projeté au cinéma de Verbier et puis vous jouerez en live. C'est un sacré challenge, ça.
1: Ouais, tout à l'heure.
0: J'ai un micro qui est pas ouvert, pardon.
2: C'est bon, ça marche.
0: Ouais.
2: Oui, tout à fait. C'est un ciné-concert que le festival m'a proposé et je suis vraiment très heureux qu'on m'ait proposé ce projet parce que c'est vraiment une première pour moi. Et puis je suis toujours, enfin je suis toujours très honoré d'opportunités comme celle-ci et puis en plus de rendre hommage au greatest of all time, Miles Davis. Donc c'est
0: le maître.
2: C'est un grand plaisir et puis c'est aussi un petit peu un challenge parce que va falloir aussi bien être synchro avec le film, bien être synchro avec la musique, bien arranger ça pour que ça fonctionne. Donc je me réjouis beaucoup de cette date également. Ouais.
0: Casbah Kasyoun, c'est le titre de votre troisième album, Shams bin Dali, enregistré avec votre quintet. Mais j'aimerais vous parler d'un autre projet dont vous êtes partie intégrante. C'est The Big Tusk, un collectif musical franco-suisse qui se démarque alors très clairement par une direction artistique assez unique. Ça défie les conventions, les frontières entre musique improvisée et musique populaire. Le groupe existe depuis 2017. Et je me suis demandé en quoi ces deux projets étaient complémentaires et indispensables aux musiciens que vous êtes aujourd'hui.
2: Je crois que dans tous les projets que je fais ou dans lesquels je suis partie intégrante, j'aime être un rouage un peu de la musique, de l'organisation, du développement, de plein de trucs. Et The Big Tusk, en fait, c'est aussi un de mes groupes, c'est mon groupe de garage, en fait. C'est un groupe qu'on a créé avec Andrew Odiger, Nathan Vandenbulk et Théo Duboule. En fait, on voulait faire une autre musique qu'on faisait d'habitude dans nos autres projets. Donc, c'est vraiment un groupe de garage où on a vraiment beaucoup expérimenté sur, moi, je joue de la trompette avec des effets, je fais de la percussion. Il y a une recherche sonore qui est aussi différente que la plupart de nos autres projets. Et ce qu'on cherche aussi artistiquement qui va un petit peu à contre-pied de ce qu'on fait aussi des fois dans la musique. The Big Tusk, quoi, c'est une grande aventure et puis c'est une aventure qui continue encore maintenant.
0: Et c'est une aventure qui s'exporte, hein. Vous étiez en Chine au mois de mars.
2: Ouais, on a fait une tournée en Chine.
0: Mais pas une petite tournée, hein.
2: On a fait une belle tournée de 9 dates, il me semble, ou 8 dates. On a passé une dizaine de jours en Chine, dans l'est de la Chine, et c'était une expérience incroyable. Moi, je vais y retourner plus vite possible.
0: The Big Tusk vient de sortir un album, c'était le 17 avril dernier, Shrimplets Regrets.
2: Yes.
0: Dites-nous deux mots de cet album, à quoi il faut s'attendre si on le met sur la platine. Les vinyles arrivent demain.
2: Voilà, alors il y a déjà des vinyles qui sont arrivés pour notre concert de release en express, mais il y a le gros de la production qui arrive, qui sera disponible à partir de demain. En gros, cet album, c'est une recherche un peu... Il y a un petit peu une dimension cinématographique dans The Big Tusk et aussi au monde animalier de manière générale. The Big Tusk, c'est Tusk, ça veut dire la défense. Et du coup, c'était un peu un hommage à un film complètement perché de Kevin Smith au départ.
0: Ouais.
2: Et en fait, ça s'est développé un peu dans ce deuxième album, dans le monde marin un peu. Et justement, Shrimplets Regret, c'est un peu cette petite crevette qui est un peu esselée comme ça dans les fonds marins et justement à qui il arrive plein d'aventures. Donc à s'attendre beaucoup de rythme, beaucoup de, des fois un petit peu d'oppression. Et des fois, beaucoup de beauté et de sensibilité, et de l'oppression derrière.
0: Alors, si on veut se faire une idée avant d'acheter l'album, on peut aller vous voir en concert. Alors, peut-être pas à Athènes, hein, vous serez à Athènes le 30 mai. Mais après, il y a plein de dates dans la région. Alors, il y a aussi, ça c'est très honorifique, le Duc des Lombards à Paris le 2 juin. Mais le 12 juin, vous serez à la Jonquille à Genève pour l'album release, la sortie de l'album, la sortie genevoise. Le 5 juillet au Pollen Festival à Sion. Le 25 juillet à Nova Jazz à Yverdon. Et puis le 7 août à Hermans pour ce très joli festival qui s'appelle Jazz sur la plage. La scène, c'est quand même le truc qui vous émoustille.
2: Oui, bah c'est disons que c'est là où on fait part de justement de nos projets et puis de de ce qu'on a. Ouais, c'est là où on défend un peu nos projets, la scène. Et la scène, c'est un espace de ouf, c'est un espace privilégié en fait pour tester des choses, pour se découvrir musicalement, pour découvrir les autres, pour partager un moment avec les autres aussi, avec le public. Donc c'est ouais.
0: J'aime bien ce mot partager parce que je trouve qu'il vous ressemble beaucoup. Je pense aux collaborations avec Khaled Bostani, avec Danica, avec des gens comme ça, mais il y en a eu d'autres. Hein. J'ai le sentiment que vous aimez partager. Quand il s'agit de musique, si on peut y aller, on y va. Peu importe le genre, le style. Si je m'y trouve, si je sens la bonne vibration, j'y vais.
2: Totalement. Et puis surtout qu'il y a quelque chose de très important pour moi en tant que musicien. Et puis même dans ma formation, on va dire, en tant que musicien de la scène, c'est il faut faire tout. Les concerts possibles dans tous les styles musicaux possibles, parce que c'est comme ça qu'on arrive à se forger un goût en fait de ce qu'on a envie de faire et une identité musicale après. Donc c'est pour ça que ouais, aller de l'électro à la pop, au rap, à la musique de chambre, à la musique au jazz swing des années 30, bah ça permet d'avoir une vision complète et holistique un peu de la musique.
0: Je pense que c'est grâce à ça qu'on parlera encore de vous dans de nombreuses années, Shems Ben Dali. Merci beaucoup d'avoir été l'invité du Grand Soir. On va se quitter avec The Big Tusk, Bad Mammoth, c'est le titre qu'on va écouter. Merci à Bastien Arnold pour la programmation musicale, à Anouk Verly, notre attaché de production. Demain, c'est Éric Grosjean qui vous attendra à cette même place. Merci beaucoup à vous aussi, Shems Ben Dali.
2: Merci à vous, Pascal.

0: Après les informations, c'est Juste Mesure sur RTS Première. Stéphane Thiébaud.
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0: Il est 20h.
2: Virginie Langeroc.
3: L'armée russe va observer un cessez-le-feu unilatéral avec l'Ukraine les 8 et 9 mai. Ce seront les commémorations du 9 mai en Russie, celle de la victoire soviétique contre l'Allemagne nazie en 1945. La Russie accompagne toutefois ce message de trêve d'une menace et annonce qu'elle lancera une frappe massive de missiles sur Kiev, la capitale ukrainienne, si l'Ukraine enfreint cette trêve du 9 mai. Les tensions toujours dans le détroit d'Ormuz, par où transite un cinquième du pétrole mondial en temps normal. Donald Trump assure qu'il n'y a pas eu de dégâts dans ce détroit aujourd'hui, à l'exception de tirs contre un vaisseau sur un navire sud-coréen. Les États-Unis affirment avoir assuré le passage de deux navires aujourd'hui et que 7 embarcations iraniennes ont été détruites. À l'inverse, les gardiens de la révolution iranien assurent qu'aucun navire n'a traversé ce détroit. La marine iranienne a lancé des tirs de missiles en guise d'avertissement contre des navires militaires américains. En attendant, le détroit reste toujours bloqué. En Allemagne, la police de Leipzig annonce l'arrestation du chauffeur qui a tué cet après-midi deux piétons dans cette ville de l'est de l'Allemagne. Nous ne savons rien de précis encore sur la motivation ni sur l'auteur des faits, précise le maire. Une importante fuite de gaz s'est produite ce matin dans la petite ville d'Orbe, dans le canton de Vaud. Vers 9h, une machine de chantier a heurté une conduite du réseau, selon la syndic Marie-Claude Chevalier. L'accident a provoqué la fermeture momentanée de la route cantonale et d'un chantier à proximité. Pas de danger pour la population, tout est aujourd'hui résolu. Certains quartiers d'Orbe, mais également certains villages alentours, ceux d'Arnay sur Orbe, Boflan, Croix et Romainmôtier-en-Vie ont subi des coupures de gaz jusqu'à 14h. La fondation privée pour l'art, la culture et l'histoire, basée à Winterthur, va restituer une œuvre de Ferdinand Hodler aux héritiers de l'ancienne propriétaire. Une œuvre qui s'est avérée spoliée. Des recherches ont démontré que l'ancienne propriétaire, Martha Adriana Nathan, née Dreyfus, avait été contrainte de vendre cette toile en raison de persécutions par le régime nazi. Depuis 4 ans, la fondation trace la provenance des 6000 œuvres d'art collectionnées justement à Winterthur. Elle était comédienne de théâtre et de cinéma. L'actrice française Claire Maurier a joué dans plusieurs grands succès du cinéma français, notamment La Cage aux Folles ou encore Le Fabuleux Destin d'Amélie Poulain. L'actrice est décédée dimanche. Elle avait 97 ans. Demain, le temps sera souvent nuageux. Il y aura des averses le matin qui se feront plus orageuses dès l'après-midi, notamment sur le Jura. On peut s'attendre à quelques éclaircies en Valais le matin, ainsi qu'au nord des Alpes l'après-midi. En plaine, il fera un minimum de 9 degrés, un maximum l'après-midi de 16 degrés et il pourra faire jusqu'à 20 degrés en Valais.
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1: Qu'est-ce que je suis content de vous retrouver ce soir. On s'est pas beaucoup entendu la semaine dernière, il y avait passablement de hockey à la place de Juste Mesure. Là, c'est une semaine normale, une semaine complète que nous allons pouvoir vivre ensemble et partager de la musique. Alors, on le sait, hein, il y a des chansons qui font du bruit et puis il y a celles qui peut-être nous réveillent un peu autrement. Alors, pas forcément plus fortes, hein, pas forcément plus rapides, mais elles ont cette capacité à nous attraper là où on s'y attend pas, à un moment où on pensait simplement écouter et sans prévenir, quelque chose se met à résonner un peu plus loin. Parfois, c'est une voix qui semble un peu fragile, mais qui dit exactement ce qu'il faut. Parfois, c'est une mélodie qu'on croit légère, qui cache une forme de lucidité. Et puis, il y a ces titres qui cherchent pas forcément à nous bousculer, mais qui nous accompagnent juste assez pour qu'on reste éveillé intérieurement. On va traverser des époques très différentes ce soir, des années 60, hein, où on transformait des chansons en petits bijoux parfaitement ciselés, jusqu'à des titres beaucoup plus récents, où l'on prend le temps de laisser respirer et des émotions, quitte à les laisser parfois un peu en suspens. Il y aura des rencontres imprévues, des regards qui changent, des souvenirs qui reviennent sans prévenir et aussi ces moments un peu flous où l'on comprend pas tout mais on ressent quelque chose qui passe. Enfin bref, des chansons qui ne nous laissent pas complètement tranquilles et c'est tant mieux. Bienvenue dans Juste Mesure, c'est en direct sur RTS Première jusqu'à 22h.

Mathieu Chédid, c'est un artiste qui a toujours avancé avec plusieurs visages. Hein. Il y a l'homme, bien sûr, le musicien, le guitariste, le fils de Louis Chédid, le petit-fils d'André Chédid, immense femme de lettres. Et puis il y a M, ce personnage de scène, hein, silhouette reconnaissable avec ses cheveux en pointe, hein, façon Mickey, costume, guitare fantaisie, mais aussi une vraie pudeur hein, derrière le décor. Depuis la fin des années 90, hein, M s'est imposé comme l'un des grands artisans de la scène française. Alors pas seulement parce qu'il chante, mais parce qu'il fabrique un monde. Hein. Chez lui, la chanson n'est jamais seulement une chanson, c'est souvent un numéro d'équilibriste hein, entre le groove, la guitare, le théâtre, la poésie et l'enfance qui refuse hein, de s'en aller. En 2009, avec l'album Mystère, déjà, ouais, il ouvre une période peut-être un peu plus sombre, hein, plus étrange, moins immédiatement lumineuse que certains de ses succès précédents. Et le Roi des Ombres arrive exactement à cette époque-là, dans ce climat-là. 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

Vogue. Quand Vogue sort en 1990, alors Madonna est déjà une immense star, elle a une immense carrière derrière elle, hein, Like a Virgin, Papa Don't Preach, Like a Prayer et j'en passe. Et elle vient d'entrer dans une période où chaque apparition devient un événement, mais Vogue a une histoire assez étonnante. À l'origine, la chanson était, enfin devait simplement servir à la phase B du single Keep It Together. Et puis le producteur Shep Pettibone, figure importante de la dance new-yorkaise, construit une base très house, très élégante. Madonna écrit le texte et très vite, la maison de disques comprend que ce morceau est beaucoup trop fort pour rester caché. Et ils ont eu raison puisque c'est effectivement l'un des grands succès de Madonna. On se souvient aussi de ce clip et de cette chorégraphie de ce titre Vogue.

Hein, demander le cœur de quelqu'un, c'est demander pas grand-chose au fond, et c'est énorme à la fois hein, aussi. Hein, c'est pas réclamer une preuve spectaculaire ni une déclaration parfaite. Hein, c'est plutôt demander l'accès à ce qui se donne pas forcément facilement. Hein, les peurs, les doutes, les maladresses, les zones peut-être aussi un peu moins jolies parfois. Il y a quelque chose d'assez contemporain hein, dans cette chanson. Hein, on montre beaucoup, tout le temps, partout, mais montrer n'est pas forcément se livrer. Hein, on peut être visible, rester soigneusement fermé aussi. Hein, on peut sourire sur la photo et ne rien dire de ce qui compte. Vraiment, donne-moi ton cœur avec Louane.

Les Beach Boys, c'est un groupe qu'on croit connaître et qu'on sous-estime presque toujours parce qu'on les associe immédiatement à quelque chose de simple, hein, les vacances, le soleil, le surf, la Californie, les harmonies vocales, une forme de d'insouciance américaine des années 60. Sauf que derrière cette image-là, il y a en réalité l'un des plus grands cerveaux de la pop, Brian Wilson. Oui, Brian Wilson, c'est pas juste un chanteur ou un compositeur, c'est un architecte sonore, hein, quelqu'un qui entend les chansons en volume, en couche, en texture, quelqu'un qui va transformer un groupe de surf musique en laboratoire musical, et ça commence déjà à bien s'entendre, notamment en 1965 et au moment où sort cette chanson « California Girl ».

Joya Marlene fait partie de ces artistes suisses qui auraient émergé très vite, hein, mais qui ont su éviter le piège du feu de paille. Elle s'est fait connaître déjà en 2020 avec Nightmare, un titre qui a énormément tourné, hein, en radio en Suisse et qui l'installe immédiatement comme une artiste, hein, comme une voix à suivre de près. Mais ce qui est intéressant chez elle, c'est pas seulement la rapidité du succès, c'est la manière dont elle l'a géré. Elle n'a pas cherché à surproduire, à enchaîner les effets, à se transformer en produit. Elle a gardé, hein, cette écriture très directe, très personnelle, avec cette voix posée et reconnaissable. Chanson sortie l'année dernière, Trapped in the Middle.

Joe Barbieri, un artiste italien qui avance un peu à contre-courant hein, par rapport à beaucoup de productions plus ou moins actuelles. Alors, il n'est pas dans l'opposition non plus, mais il est plutôt dans la nuance. Il cherche vraiment à créer une atmosphère. Alors sa musique, on l'a remarqué, elle est un peu influencée par le jazz, par la bossa nova. Une écriture assez fine, hein, très attentive aux mots. Il appartient à une tradition italienne élégante où la chanson est aussi une affaire.

De langage et diamo aussi del tout. Oui, on peut dire que c'est le passage du vouvoiement au tutoiement, hein, et c'est un passage dans la culture italienne qui est loin d'être anodin. Il marque vraiment une évolution dans la relation, c'est vraiment la proximité qui s'installe et tout ça, c'est formidable.

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Stromae, bah c'est un artiste qui a toujours avancé avec une idée très claire en tête, faire danser sans jamais éviter ce qui dérange. Alors derrière les rythmes, hein, derrière l'efficacité immédiate de ses chansons, il y a presque toujours une zone un peu plus sombre, hein, plus humaine, parfois un peu inconfortable et formidable s'inscrit exactement dans cette logique-là. Hein. Avant même la sortie officielle, hein, des vidéos circulent, on y voit Stromae apparemment ivre, errant dans Bruxelles, filmé par des passants, la réalité s'est révélée. Et ensuite, hein, c'est le tournage du clip en caméra cachée. Et déjà, tout est un peu là, hein, la confusion entre réalité et mise en scène, entre personnages et hommes.

Le Paradis Blanc, à l'origine, je vous apprends rien, évidemment, hein, la chanson est de Michel Berger, elle est sortie en 1990, chanson forte, habitée, qui évoque à la fois l'écologie, la fatigue du monde, mais pour certains, une forme d'aspiration à la paix, voire à la disparition. D'ailleurs, il s'est dit beaucoup de choses sur cette chanson après la disparition de Michel Berger. Elle figure quand même sur son dernier album solo, et sorti juste après, enfin 2 ans après, l'album Double Jeu avec France Gall, et quand Véronique Sanson la reprend en 1999, avec notamment la participation d'Alain Chamfort dans Les Chœurs, elle la copie pas, elle y met ses propres arrangements, mais comme ils ont mis une sensibilité assez proche, et on l'a compris aussi, au travers des années, Véronique Sanson et Michel Berger, ben, elle la dénature pas non plus. Le Paradis Blanc de Véronique Sanson, cette fois-ci.

Joe, End of Beginning, c'est une chanson profondément liée à un lieu, hein, Chicago. Joe Carey, Joe donc, il évoque il y a une période de sa vie avant la célébrité, avant Stranger Things, la série à laquelle il a participé, ressortie sur les plateformes et dont tout le monde parle. Une époque plus simple, plus anonyme, mais aussi fondatrice, et le titre est bien trouvé, hein, le début, ou la fin du début plutôt, hein, la fin du début, ce moment où on quitte quelque chose sans savoir vraiment ce qu'on devient. Et c'est exactement, hein, ce que raconte cette chanson, c'est ce passage-là.

Nous sommes aujourd'hui le 4 mai. Que s'est-il passé dans l'histoire de la musique en 4 mai? On commence côté francophone avec une plume essentielle. Jacques Lanzmann, né ce jour, en 1927. Parolier de Jacques Dutronc, on lui doit des textes comme Les Cactus ou Les 5 heures Paris s'éveille, un regard à la fois ironique, libre et très ancré dans son époque. Il disparaît en 2006, mais ses mots, eux, ils continuent d'exister. Le 4 mai, on pense aussi à Dave, né en 1944 à Amsterdam, installé en France dans les années 60. Il connaîtra un immense succès dans les années 70 avec des titres comme Vanina ou Du côté de chez Swan. Alors derrière son image légère, il a su construire une carrière durable entre chansons, télévision, écriture, avec toujours cette élégance et ce sourire qui le caractérise. Le 4 mai 1959 marque aussi un moment historique, la toute première cérémonie des Grammy Awards. Elle se déroule simultanément à Los Angeles et à New York, et parmi les grands gagnants, Ella Fitzgerald qui repart avec 3 récompenses. Et puis un événement qui dépasse la musique mais qui va inspirer une chanson, le 4 mai 1970, la fusillade de Kent State aux États-Unis. 4 étudiants tués lors d'une manifestation contre la guerre du Vietnam. Quelques jours plus tard, Neil Young écrit Ohio avec Crosby, Stills, Nash & Young, une chanson coup de poing directement liée à ce drame. Et puis en 1991 à Rome, Amina représente la France à l'Eurovision avec C'est le dernier qui a parlé, qui a raison. Elle termine ex aequo à la première classe, mais le règlement entre en jeu. On compare le nombre de 12 points. Là, ils sont aussi à égalité, la France et la Suède. Et finalement, c'est au nombre de 10 points que la Suède remporte l'avantage des 10 points attribués. La France donc passe à un souffle de la victoire, mais ça reste une des performances les plus marquantes de son histoire dans le concours.

La dernière fois que la France a remporté l'Eurovision de la chanson, c'était en 1977 avec Marie Myriam. Et quelquefois, ils sont passés pas très loin. On se souvient 1992, Joël Ursule avec Black and White Blues, chanson de Serge Gainsbourg. C'était Toto Cutugno qui avait juste devancé la chanson pour l'Italie et qui avait remporté le concours. Quelques années plus tard, en 2021, oui, Barbara Pravi, deuxième devant qui? L'Italie, une fois de plus. Et puis là, 1991, fait unique. La France et la Suède terminent à égalité l'Eurovision. Le classement final se fait donc au nombre de 12 points attribués. Ils avaient le même nombre de 12 attribués. Ben, les 10 points, c'est la Suède qui a remporté plus de 10 points que la France. Et c'est pour ça qu'elle a donc remporté l'Eurovision, la Suède, en 1991. Mais pas la France, c'est passé juste à côté.

Il y a une illusion très forte aujourd'hui. Hein. Plus on en ajoute, plus c'est réussi, plus il y a de son, plus il y a d'effets, plus il y a de précision, plus il y a de contrôle. Mais enfin, la musique à l'origine, bah, c'est pas ça du tout. Hein. C'est une émotion qui passe ou qui ne passe pas. Et la soul music, c'est pas une technique. Hein. La soul, c'est l'âme. C'est l'âme de la musique. Up for Soul avec T-Vio.

I said yes, you say no. Ça, c'est le jeu du ni oui ni non, mais quand on a perdu. Et puis, il y a le jeu des oppositions. Hein. Je dis quelque chose et tu vas dire le contraire. Et inversement, you say goodbye, I say hello. Ça paraît assez enfantin au départ, mais il faut pas se fier à cette simplicité qui est un peu trompeuse. Hein. Comme souvent chez les Beatles, ça cache une construction un peu plus fine, un peu plus subtile. Hello, goodbye, les Beatles, bien sûr.

Loketo, c'est le titre de la chanson signée Makala, qui fait partie de cette génération d'artistes suisses hein, qui redéfinissent un peu le rap francophone ces dernières années. Il est originaire de Genève, une écriture assez libre hein, et puis cette capacité à naviguer entre plusieurs influences, toujours en mouvement. Il y a peut-être aussi un peu de Michael Jackson dans la rythmique et la ligne de basse de cette chanson.

0: Hey Joe, même si la version de Jimi Hendrix reste la plus célèbre, celle-ci elle est inoubliable aussi. Hein. Hey Joe façon Willie DeVille, voici les infos.
1: Virginie Langeroc.
2: La Russie décrète un cessez-le-feu unilatéral avec l'Ukraine les 8 et 9 mai pour les commémorations du jour de la victoire de la Seconde Guerre mondiale. Moscou menace dans le même temps de lancer une frappe massive de missiles sur Kiev si l'Ukraine venait à enfreindre cette trêve. La zone contrôlée par les Russes en Ukraine a diminué de 120 km² en avril. Cela n'était plus arrivé depuis la contre-offensive ukrainienne de l'été 2023. Le détroit d'Ormuz est toujours bloqué, mais Washington annonce avoir envoyé aujourd'hui 2 navires afin de briser le blocus iranien et 2 navires marchands américains qui ont transité par le détroit d'Ormuz. Donald Trump cherche ainsi à évacuer les navires commerciaux bloqués dans le Golfe depuis 2 mois. L'Iran affirme pour sa part avoir contraint un navire de guerre américain à rebrousser chemin dans ce détroit d'Ormuz. Toutes ces informations plus ou moins contradictoires font en tout cas remonter le cours du pétrole. Le prix du baril de référence, le Brent, s'établit ce soir à 113 $. Après une série d'attaques attribuées à l'Iran, les Émirats arabes unis imposent aux écoles le retour à l'enseignement à distance jusqu'à la fin de la semaine. Un site pétrolier a été touché, une frappe attribuée à l'Iran faisant aujourd'hui 3 blessés. Le président de la Confédération, Guy Parmelin, était aujourd'hui à Yerevan, capitale de l'Arménie, en marge du sommet de la Communauté politique européenne. Il s'est entretenu avec Giorgia Meloni, la première ministre italienne, au sujet de l'incendie de Crans-Montana. Il lui a confirmé que le Conseil fédéral allait se pencher sur la question du remboursement des frais d'hospitalisation. Les deux dirigeants ont par ailleurs convenu que les autorités compétentes des deux pays allaient rester en contact. C'est un apaisement donc entre les deux dirigeants, alors qu'un hôpital suisse avait envoyé par erreur il y a quelques semaines une facture conséquente à la famille d'une victime. Au Tessin, 6 occupants d'un hélicoptère ont été blessés, dont un grièvement. L'hélicoptère s'est écrasé cet après-midi sur un chantier alors qu'il était en phase d'atterrissage. Les causes de l'accident pour l'heure ne sont pas connues. La police ne précise pas non plus quelles étaient les raisons du vol. Tennis au Master de Rome, Stan Wawrinka tient son premier succès de l'année sur terre battue. Il a passé le premier tour des qualifications du Master 1000 de Rome. Il défiera mardi l'Espagnol Pablo Carreño Busta. Les 3 Suisses engagées au premier tour de ces qualifications ont également remporté leur match aujourd'hui. Simona Walter, Rebecca Masarova et Jill Teichmann se sont toutes les 3 imposées. À 8 jours de son ouverture, le Festival de Cannes a dévoilé aujourd'hui le jury qui devra désigner la prochaine Palme d'Or. Présidé par le réalisateur sud-coréen Park Chan-wook, dont le nom était déjà connu, ce jury de 9 membres aura donc la tâche de désigner la Palme d'Or. Ce sera le 23 mai. L'américaine Demi Moore, la cinéaste chinoise oscarisée Chloé Zhao feront notamment partie du jury. Le temps sera plutôt nuageux demain, il y aura quelques éclaircies en Valais le matin, puis au nord des Alpes l'après-midi, des pluies possibles le matin, des orages l'après-midi surtout sur le Jura, en pleine minimum 9 degrés, maximum 16 degrés.
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1: On parlait tout à l'heure de ces chansons qui nous tiennent éveillés, et plus on avance dans la soirée, plus on comprend que c'est pas toujours une question d'énergie, hein. Certaines nous réveillent doucement, d'autres nous ramènent vers quelque chose qu'on pensait avoir rangé, et puis il y a celles qui s'installent presque en silence, mais qui restent longtemps après. Dans cette deuxième heure, on va encore croiser des univers très différents, des morceaux où tout semble simple, mais où chaque détail compte. D'autres où l'on sent que quelque chose se joue en dessous, sans être totalement expliqué. Il y aura parfois des rencontres, parfois évidentes, parfois improbables, des instants où l'on se trouve face à soi-même, sans trop l'avoir prévu, et aussi ces ambiances un peu nocturnes, où les pensées prennent peut-être un peu plus de place que d'habitude. Ce sont des chansons qui ne cherchent pas forcément à conclure, hein. Ils laissent une porte entrouverte, pardon, et c'est peut-être ça au fond, hein, qui nous tient éveillés, le fait que ça soit pas complètement fermé, et qu'il y a encore un espace dans lequel on peut aller. Bienvenue à vous, si vous nous rejoignez. Merci à ceux qui sont restés juste mesure en direct jusqu'à 22h.

Ed Sheeran est devenu en une dizaine d'années hein, l'un des auteurs-compositeurs les plus influents de la pop mondiale, des plus prolifiques hein, aussi. Ce qui est intéressant chez lui, c'est pas seulement le succès hein, qui est énorme, qui est massif, hein, mais c'est la manière dont il a construit ce succès. Alors à l'origine, c'est vraiment un artiste de proximité, un musicien seul avec sa guitare qui joue dans la rue, dans des petites salles, avec une approche presque artisanale hein, du métier et de la musique. Et ce qui va faire la différence, là où beaucoup d'artistes fabriquent des chansons, bah lui il raconte, hein, il garde vraiment cette capacité à ramener l'écoute à quelque chose de simple, de presque intime avec Ed Sheeran, A Little More.

Eh oui, Étienne Dao, il arrive vraiment avec quelque chose de nouveau au milieu des années 80. Il arrive à injecter de la pop britannique, de la new wave dans la variété française et ben ça marque toute une époque et surtout ça traverse les années puisque la chanson est sortie en 1986. Hein, ça fait 40 ans de cette épaule tatou et à l'inverse hein, de ce qu'on disait tout à l'heure avec Ed Sheeran, là on est dans une chanson qui ne raconte pas grand chose. En fait, il n'y a pas vraiment de début, il n'y a pas vraiment de milieu, il n'y a pas de fin non plus. Il y a une sorte d'impression, il y a une image, une présence, un souvenir, il y a surtout une épaule et un tatouage. Épaule, tatou, Étienne Dao.

La découverte de ce lundi 4 mai avec Prune Carlen. La chanson s'appelle Autrement. Alors parfois il suffit de presque rien pour capter l'attention. Pas de grands arrangements, pas de montée spectaculaire, juste une voix posée là avec suffisamment de justesse pour qu'on ait envie, qu'on ait envie d'écouter et de ne pas écouter ailleurs. La découverte de ce soir, elle s'inscrit exactement dans cet équilibre-là. Un morceau qui ne cherche pas à en faire trop, qui cherche même pas à séduire immédiatement, mais qui va installer quelque chose de très subtil, de presque intime, comme si on entrait dans une pièce où quelqu'un est en train de chanter simplement pour soi. Prune Carlen fait partie de ces artistes qui osent cette forme de simplicité, et ce qui frappe tout de suite, c'est la clarté de sa voix. Elle est douce, oui, mais surtout extrêmement maîtrisée. Il n'y a pas de souffle inutile, pas d'effet appuyé, pas de démonstration, juste une ligne tenue du début à la fin avec une précision presque évidente. Son parcours explique beaucoup de choses. Elle a passé une dizaine d'années en Écosse à étudier, à vivre la musique au quotidien avant de revenir en Suisse. Et dans ce retour, il y a tout un matériau artistique, les départs, les retrouvailles, les repères qu'on perd et ceux qu'on reconstruit. Et dans ce projet, elle n'est pas seule, il y a Clément Vaquet, phoniste et percussionniste qui joue un rôle essentiel, parce que le choix du vibraphone, déjà c'est pas anodin, c'est un instrument qui laisse de l'espace, qui respire, qui vient jamais écraser la voix, et entre eux il y a un vrai dialogue, presque une conversation musicale, où chacun retrouve sa place sans jamais prendre vraiment le dessus. Le morceau qu'on va écouter donc s'appelle Autrement, c'est aussi le titre de son EP sorti fin avril, un projet né après plusieurs scènes en Suisse romande, notamment au QI Jazz Festival. Et dans ce titre, on retrouve tout ce qui fait son identité. On écoute cette chanson qui s'appelle Autrement.

Autrement, avec Prune Carlen, c'est la découverte de ce soir dans Juste Mesure. Son EP est disponible depuis fin avril. Elle sera retrouvée sur scène, notamment à Genève, fin mai, hein, avant un passage à Glasgow cet été. Une artiste discrète, mais déjà avec une signature très nette, hein, à suivre vraiment. Elle sera donc le 30 mai au concert de Nancy à Genève. Ce sera en duo avec Tom Eichenberger au vibraphone et aux percussions.

Henri Salvador, c'est un cas absolument unique dans la chanson française. Quand arrive l'album Chambre avec vue en 2000, déjà, il n'est plus un jeune artiste qu'on découvre. Non, il a déjà traversé plusieurs vies musicales. Il a connu le jazz, il a connu l'humour, la chanson légère, la télévision, les années de music hall, les grands standards populaires, etc.

Chris Isaac, Wicked Game, hein, c'est une chanson qui a souvent été prise pour une grande ballade romantique, hein, alors d'une certaine manière elle l'est, mais elle est aussi beaucoup plus sombre hein, que cela. Chris Isaac a expliqué que l'inspiration lui était venue après un appel d'une femme lui proposant une rencontre. Alors il a ensuite écrit autour de cette idée d'une attirance très forte pour quelqu'un, mais qui n'est peut-être pas bon pour soi, et c'est donc pas seulement

une chanson d'amour, hein, c'est une chanson sur le vertige de l'attirance, hein, ce moment où on sait très bien qu'on entre dans une zone un peu dangereuse, mais on y va quand même, hein, et qui occasionne peut-être parfois quelques nuits brèves, comme le chante Casimir M.

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1: Les nuits brèves avec Casimir M. Hein. Il y a des nuits qui reposent pas, hein. Des nuits qui passent trop vite, et non pas parce qu'on les a remplies de fêtes, hein, mais parce qu'on n'a peut-être pas réussi à les habiter. On se couche avec une pensée, puis une autre vient, puis une autre encore, et bientôt c'est le matin qui arrive sans vraiment prévenir. Les nuits brèves, c'est assez étrange parce qu'elles sont courtes sur l'horloge, mais longues à l'intérieur, avec toutes ces pensées, les regrets, les souvenirs, les phrases qu'on aurait dû dire, celles qu'on regrette d'avoir dites, des visages qui reviennent sans prévenir. C'est une nuit qui devient un peu une chambre d'écho à l'intérieur.

Moby, son parcours bascule véritablement avec l'album Play, sorti à la toute fin du siècle dernier, en 1999, qui va devenir un phénomène mondial, un disque qui repose sur une idée simple, mais une idée forte, mêlée musique électronique moderne et sample de vieux chants gospel de blues américains. C'est vraiment une approche qui va toucher le public, un public très large, bien au-delà des amateurs d'électro. Et puis Play sera un des albums les plus utilisés de l'histoire, avec presque tous ses titres que l'on peut entendre dans des films, dans des publicités, dans des séries. Et puis 3 ans plus tard, il sort 18 en 2002, un album qui est peut-être un peu plus introspectif, mais avec ce titre qui va devenir un succès, Sunday, The Day Before My Birthday, avec la voix samplée, on va la citer quand même, c'est Sylvia Robinson.

Les Muddy Blues, hein, qui font partie de ces groupes qui ont vraiment accompagné une transformation majeure, hein, dans la musique pop des années 60. Alors au début, ils sont encore proches du rhythm and blues, mais très vite, hein, ils vont évoluer vers quelque chose d'un peu plus ambitieux. Hein, et c'est surtout avec l'arrivée de Justin Hayward, le nouveau chanteur, l'ancien, son nom m'échappe, Denny quelque chose. C'est lui, Justin Hayward, hein, qui a écrit 19 White Satin, et le groupe, il bascule vraiment dans une nouvelle esthétique, hein, un mélange de rock, de musique classique, de poésie. Ils font partie vraiment des pionniers de ce qu'on appelait, et de ce qu'on appelle encore aujourd'hui, le rock symphonique. Night in White Satin.

0: Alors il y a des chansons qui donnent des réponses et d'autres qui posent des questions. Alors celles qui donnent des réponses rassurent et puis celles qui posent des questions, ben elles restent, hein, parce qu'elles continuent à travailler en doux. Elles se ferment pas vraiment et le 22 bar fait partie un peu de celle-là. Hein. On ne sait pas exactement ce qu'on entend, mais on ressent quelque chose et ce flou, c'est pas forcément un défaut. Hein. C'est aussi un espace dans lequel chacun peut venir y déposer sa propre histoire. Alors rendez-vous dans le 22 bar avec Dominique A.
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0: Et parmi les chroniques que l'on retrouve dans cette émission, à Juste Mesure, ce soir, on va parler des chansons qui changent les destins. Il y a des chansons qui arrivent dans une carrière comme un tournant, et puis il y a celles qui arrivent comme une dernière chance. En 1978, Daniel Balavoine a déjà sorti deux albums, deux disques ambitieux, personnels, mais qui n'ont pas trouvé leur public. Les ventes sont faibles, les coûts sont élevés. Et chez Barclay, on commence sérieusement à douter. Le patron Eddie Barclay, lui-même, n'y croit plus vraiment. Balavoine est alors sur un fil, il le sait, il ira même jusqu'à dire à ses proches que s'il ne vend pas suffisamment avec le prochain album, il l'arrêtera tout. Mais au milieu de ce doute, il y a un homme qui tient bon, Léo Missir, directeur artistique chez Barclay. Lui, il croit en Balavoine, il le défend et il obtient encore du temps, encore un album, une forme de sursis. Alors Balavoine retourne en studio au printemps 1978, le disque avance, mais il manque quelque chose, une chanson forte, celle qui peut tout changer. Et puis un soir, presque par accident, tout bascule, une mélodie retrouvée, quelques notes et surtout un moment de solitude pendant que les autres sont partis dîner. Lui reste seul au studio et écrit un texte en une heure. Je me présente, je m'appelle Henri. Avec cette chanson, Balavoine ne raconte pas seulement une histoire, il parle de lui, de ses doutes, de ses rêves, du métier, du regard des autres. Une lucidité presque aussi un peu brutale hein, sur ce qu'est la réussite. Et ce titre que personne n'attendait vraiment au départ, même la maison de disques mise sur une autre chanson. Mais les radios, elles ne s'y trompent pas. Le chanteur devient un énorme succès et en quelques semaines, Daniel Balavoine passe de chanteur en sursis à l'artiste incontournable.

Ce qui est intéressant, ce qui est frappant avec le chanteur, c'est que tout est déjà là, hein. La voix bien sûr, mais aussi cette urgence, cette sincérité, cette façon de dire les choses sans détour. C'est une chanson de début de carrière, mais on dirait presque une chanson de bilan, et finalement c'est peut-être ça qui la rend aussi forte, hein, au moment où tout pouvait s'arrêter. Et ben Daniel Balavoine écrit le titre qui allait faire que tout a commencé pour lui avec cette chanson.

0: Les Suprêmes, emmenés par Diana Ross au cœur des années 60, Baby Love sorti en 64, un deuxième numéro en consécutif pour les Suprêmes après What Did How Do You Love Go, un morceau qui va devenir un immense succès, va atteindre les premières places des charts américains et britanniques, qui va s'inscrire dans une série de hits qui feront des Suprêmes le groupe féminin le plus populaire des années 60 avec 12 numéros 1 aux États-Unis. La route, on y va.
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0: Sur la 12, Fribourg, en direction de Berne, d'Angers, entre Dudingen et Flamatt, il y a des animaux sur la route, nous dit-on.

0: Alors certains à l'époque ont cru que c'était Vanessa Paradis qui chantait.
1: J'allais dire, c'est si drôle cette voix légère, un peu fraîche et puis assez fragile. On croirait que c'était elle, effectivement.
0: Ouais, non, c'est Chivalry avec Good Night Moon. La lune est pleine ce soir encore, peut-être.
1: Ouais, je crois que ça redescend. Là.
0: Bon, si le cœur est plein.
1: À fond le cœur.
0: Le cœur, il est plein.
1: On
0: forcément.
1: Va le remplir encore et encore parce que le cœur, ça ne se remplit jamais suffisamment. Vous savez, c'est élastique.
0: C'est exponentiel.
1: Oui, 0880 70 70, 0880 70 70. Je dis 80 pour un monsieur qui me demande toujours de dire 80. Si monsieur, vous m'écoutez, vous entendez être obéi comme ça, mais appelez-moi aussi. Hein. 0880 70 70 ou 80. Et
0: c'est
1: ce soir,
0: vous.
1: On parle de tout, hein, comme d'habitude. Quoi.
0: Ben évidemment. Rendez-vous juste après les informations. Juste Mesure revient demain à 20h. Belle soirée.
2: Virginie Langeroc.
3: L'Ukraine va observer sa propre trêve avec la Russie. Ce sera les 5 et 6 mai, déclare ce soir le président ukrainien Volodymyr Zelensky. Un peu plus tôt, Moscou avait annoncé une trêve unilatérale avec l'Ukraine, mais pas aux mêmes dates. Ce serait à l'occasion des commémorations du 9 mai 1945. Les déclarations de l'Iran et des États-Unis sont peu claires et contradictoires au sujet du détroit d'Ormuz. Les États-Unis ont assuré que deux navires battant pavillon américain ont pu franchir avec succès ce passage stratégique. Une affirmation démentie par l'Iran, qui affirme aussi avoir envoyé des missiles et des drones sur certains de ces navires américains. Information non confirmée par la marine américaine. De nombreux analystes voient mal, en tout cas, la navigation reprendre rapidement dans ce détroit. Guy Parmelin était aujourd'hui en Arménie à l'occasion du sommet de la Communauté politique européenne qui réunissait donc plusieurs pays d'Europe géographique et la Commission européenne la Commission européenne, un sommet qui accueille donc plusieurs pays. Le président de la Confédération s'est entretenu avec la présidente de la Commission européenne, Ursula von der Leyen. Il a également discuté avec Emmanuel Macron, le président français, au sujet du prochain sommet du G7 qui se tiendra en juin à Évian. Le lieu étant situé proche de Genève, il faudra coordonner la question de la sécurité et les discussions vont être menées au sein d'un groupe de travail conjoint. L'Organisation mondiale de la santé a fait état de 3 morts liés à un possible foyer d'infection à hantavirus sur un bateau de croisière dans l'Atlantique. Ces virus, lorsqu'ils affectent l'être humain, peuvent être responsables d'infections respiratoires de gravité variable, parfois mortelles. Les 149 passagers et membres d'équipage de ce bateau de croisière n'ont en tout cas pas eu le droit d'accoster et sont toujours coincés à bord au large du Cap-Vert ce soir dans l'attente d'un lieu où pouvoir débarquer. Dans le canton de Vaud, les opposants aux deux initiatives qui prévoient l'introduction d'un salaire minimum cantonal ont lancé aujourd'hui leur campagne. Le sujet sera soumis au vote le 14 juin. Des représentants des milieux économiques et des partis de droite ont appelé à refuser ces deux initiatives portées par les syndicats et la gauche. Ils défendent le contre-projet du Conseil d'État qui prévoit un salaire minimum de 23 francs de l'heure, mais qui fait primer les conventions collectives de travail. Nous ne sommes pas contre le salaire minimum par principe, estiment les opposants, mais nous soutenons un salaire négocié via les CCT. Ailleurs en Suisse, un salaire minimum a déjà été introduit dans les cantons du Jura, le Tessin, à Bâle-Ville, à Neuchâtel et à Genève. Les 3 premiers cantons font primer les CCT, des 2 autres, le salaire minimum. Demain, le temps sera souvent nuageux avec des averses le matin. Averses qui se feront plus orageuses l'après-midi, notamment sur le Jura. Il pourrait y avoir quelques éclaircies en Valais le matin, ainsi qu'au nord des Alpes l'après-midi. En pleine, température minimale 9 degrés, maximale 16 degrés.
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1: Bonsoir, nous revoici pour une ligne de cœur tout en entier. Cette soirée, on va jusqu'à minuit. On vient de démarrer, il n'y a pas de hockey, il n'y a pas de foot, il n'y a pas d'interruption, il n'y a pas de problème technique, là je croise les doigts. On est vraiment ensemble jusqu'à minuit. Et on va entendre quelques voix issues du festival Balélec, où je suis allée promener mon micro.
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3: Un cœur qui va très bien. Je suis très heureux dans ma vie. J'ai rencontré quelqu'un et ça me fait du bien au cœur, encore une fois. 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

0: Non, il n'y a pas de montagne qui soit insurmontable, qui ne soit suffisamment grande pour qu'on n'arrive pas à la franchir. En tout cas, c'est peut-être ce que nous allons découvrir ce soir dans un récit très touchant. Un récit à la première personne, écrit par Alain, qui va être avec nous dans quelques instants. Je vous rappelle juste que si j'ai des sons du festival Balélec, c'est que j'ai décidé d'aller y traîner vendredi dernier. C'était le 1er mai, puisque c'est sur le site où est installée la RTS, désormais, à Écublens. Et se plonger au milieu de tous ces étudiants qui viennent de cursus très différents, avec des profils très différents, mais quand même une ouverture d'esprit commune, l'envie d'apprendre, de connaître, de regarder l'autre sans le dévisager, mais vraiment d'envisager la vie. J'ai adoré ce festival et c'était un bain de jouvence, vraiment. Être avec des 17-24 ans comme ça, c'était assez extraordinaire. J'en ai recueilli quelques petits sons, juste pour qu'on se les mette aussi dans les oreilles, qui nous entourent un peu aussi dans cette émission. Voilà, c'était pour vous expliquer un peu le pourquoi du comment. Mais au 0880 70 70, on vous accueille toutes et tous dans la conversation qui prend une tournure fortement émotionnelle ce soir, grâce à vous, Alain. Bonsoir.
1: Bonsoir, Émilie.
0: Merci d'être avec nous par téléphone. Vous avez publié aux éditions Baudelaire ce livre, Ma femme a Alzheimer. Je tiens tout de suite à préciser que les droits d'auteur qui sont générés par la vente du livre sont entièrement reversés à la recherche sur la maladie d'Alzheimer. Et vous démarrez d'une manière très fragile ce livre, puisqu'en fait vous êtes complètement bouleversé, complètement perdu face à la réalité qui est soudainement la vôtre avec votre épouse. Vous êtes en couple depuis plus de 50 ans, tous les deux, c'est ça?
1: C'est exact, ouais. 54 ans exactement. Oui.
0: 54 ans. À quel moment est-ce que vous avez compris que votre femme n'était pas juste un peu distraite ou étourdie, mais malade?
1: Oh, ça remonte à très loin. Parce qu'en fin de compte, ce qu'il faut savoir, c'est avec cette maladie-là, lorsque les premiers doutes apparaissent, ça fait 15 ans que la maladie a déjà touché le malade. Donc moi, j'ai commencé à m'inquiéter, on va dire, dans les années 95-96, par là. Quand je la voyais un peu perdue, quand je voyais qu'elle elle était très intéressée par faire des mots croisés, par lire, etc. Et puis tout d'un coup, elle en faisait moins, ou elle ouvrait un livre, et puis elle restait sur les 10 premières pages pendant longtemps. Et on se demandait pourquoi, je me demandais pourquoi, mais en fin de compte, c'était très simple à comprendre une fois qu'on l'a compris. C'est que comme la mémoire immédiate est partie, eh ben, elle reprenait le livre, elle se souvenait pas de ce qu'elle avait lu, et elle recommençait à prendre le livre à la première page. Donc c'est là où j'ai commencé à
0: vous questionner.
1: Peut-être, à me questionner.
0: Qu'est-ce qui a été le plus difficile à accepter?
1: Tout. D'abord, la solitude, c'est le plus dur. Alors, je ne sais pas si je peux employer le mot de cette manière, mais je m'en foutiste de l'État. Vous trouvez seul, tout d'un coup, en me disant, mais qu'est-ce qu'il faut que je fasse?
0: Non, mais comme pour toutes les situations de handicap ou de vulnérabilité, il y a un abandon assez gigantesque.
1: Voilà, donc vous êtes là et vous dites, mais qu'est-ce que je dois faire? Alors, certaines personnes vous diront, mais est-ce que tu as besoin d'aide? C'est du bon sens, il suffit de réfléchir. Non, non, c'est pas du bon sens, il suffit pas de réfléchir. Surtout avec cette maladie-là. J'ouvre juste une parenthèse. 6 mois avant le départ de ma femme, j'avais perdu un petit-fils de 13 ans qui s'était battu pendant plus d'un an contre une leucémie myélobiastique. Mais là, on savait qu'il y avait des protocoles et on savait que le protocole pouvait marcher ou pouvait ne pas marcher. Là, il n'a pas marché. Alors que Alzheimer, pour l'instant, il n'y a rien. Vous avancez dans le temps, vous voyez les ravages qui se font, vous posez des questions, vous n'avez pas de réponse. Et je crois que c'est l'élément le plus difficile. C'est ce sentiment de laisser à l'abandon, d'être tout seul, et de ne pas savoir quoi faire.
0: Je suis vraiment désolée pour votre petit-fils. Comment...
1: Je vous remercie.
0: Comment l'amour se transforme-t-il quand cette femme qu'on aime depuis plus de 50 ans, soudainement, vous ne la reconnaissez plus?
1: Bah alors, c'est surtout elle qui me reconnaissait plus.
0: Oui, c'est
1: C'est
0: vrai.
1: ça le
0: Pardon,
1: problème.
0: c'est vrai. Comment je te retourne ça? Mais oui.
1: Non, mais vous avez
0: En
1: raison.
0: fait, il
1: Moi, je la reconnaissais
0: Mais
1: plus.
0: c'est ça, il y a un effet miroir, en fait.
1: Mais c'est elle qui me reconnaissait plus quand tout d'un coup, elle était dans la voiture, qu'elle me regardait, qu'elle me disait, mais Alain, il est passé où? Et je dis, mais je suis à côté de toi. Ou qu'elle rentrait dans la chambre, elle disait, mais qu'est-ce que vous faites chez moi? Mais vous êtes qui? Et puis, 5 minutes après, ben, elle savait qui j'étais. Et c'est ça qui est terrible. C'est ce sentiment de dire, la personne avec qui j'ai vécu pendant 54 ans, avec qui il n'y a jamais eu le moindre problème vraiment important, tout d'un coup, vous ne reconnaissez pas, quoi. Je ne monte pas dans ta voiture si tu ne me montres pas ta carte d'identité pour être sûr que tu es bien mon mari, par exemple.
0: Ça doit être vertigineux.
1: Et là, vous êtes là et vous vous dites, bon, alors, quand tout allait bien, qu'est-ce que j'ai pu dire ou qu'est-ce que j'ai pu faire ou qu'est-ce que je n'ai pas dit ou qu'est-ce que je n'ai pas fait qui fait qu'aujourd'hui, dans son cerveau un peu embrumé, elle ne me reconnaît pas. Alors, ça, c'était le premier point. Puis le deuxième point, c'est de dire, ben, comme c'est la mémoire immédiate, ben, elle voit un vieux monsieur en face d'elle. Et peut-être qu'elle avait toujours en présent l'esprit ben, le jeune homme qu'elle a épousé il y a 54 ans. Et c'est peut-être cette... Non, non, mais c'est peut-être ça. C'était peut-être cette image-là, vous voyez, parce
0: Mais
1: que
0: alors,
1: j'ai essayé de
0: est-ce que du
1: comprendre.
0: coup, Alain, vous aviez toujours une photo de vous jeune dans la poche pour dire, regarde.
1: Ben non, non, j'avais ma carte d'identité pour dire, tu vois, c'est bien, je suis bien ton mari, quoi.
0: Et
1: Mais
0: ça
1: en
0: la
1: même temps,
0: bouleversait? Ça, c'est
1: parce que.
0: quelque chose, ça la confrontait et ça provoquait des émotions difficiles pour elle?
1: Ben je non.
0: D'accord.
1: Non, par exemple, c'est le côté un peu terrible de cette maladie. Par exemple, quand mon petit-fils est décédé, le lendemain on en parlait, tout d'un coup il dit, mais comment Raphaël est décédé? Ah, mais vous ne m'avez pas dit. Alors on dit si, on t'a expliqué, tu pouvais pas venir avec nous parce que tu étais fatigué. Ah oui, c'est vrai, vous avez raison, mais pas plus que ça. Pas plus que ça. Et ça qui est terrible dans cette, j'allais dire, saloperie de maladie, c'est que le cerveau, vous savez pas, est complètement, complètement à la masse,
0: Et
1: quoi.
0: on ne sait plus par quelle boule prendre, hein. On ne comprend plus.
1: Vous savez pas, vous savez pas quoi faire, surtout. Enfin, ou ce que vous faites est mal. Parce qu'en écrivant ce livre, j'ai appris à vous connaître et je sais pas si vous l'avez lu, mais j'essaye d'analyser, de dire qu'en fin de compte, l'agressivité du malade provient un peu de l'agressivité de l'aidant. C'est-à-dire que comme je m'énervais pour un oui, pour un non, pour des trucs stupides et qu'elle ne comprenait pas pourquoi je m'énervais, sa défense vis-à-vis de moi, c'était de s'énerver à son tour. Je pense que son agressivité à mon égard, c'était ça. Elle comprenait pas pourquoi, elle voyait quelqu'un qui s'énervait, ben, elle répondait avec le même énervement.
0: Il faut une infinie patience, hein. Et tant d'amour.
1: Comment, pardon?
0: Ça nécessite une patience infinie et tellement, tellement d'amour. Tellement d'amour.
1: Oui, c'est vrai, c'est vrai, c'est vrai, c'est vrai. C'est en écrivant ce livre que je me suis dit, en fin de compte, j'avais beaucoup d'amour, mais est-ce que j'avais beaucoup de patience?
0: Légitimement, on en
1: Je
0: perd
1: pense
0: tous
1: pas.
0: dans ces moments-là. C'est pas possible de tenir la
1: Ben
0: longueur.
1: je prends un. Oui, je prends un exemple qui m'arrive, auquel j'ai pensé en écrivant le livre. Il fallait qu'elle voie un orthophoniste. Le médecin avait dit, tiens, l'orthophoniste, c'est une bonne chose. L'orthophoniste est venu la première fois, ça s'est vachement bien passé. Puis quand la deuxième fois, l'orthophoniste arrivait, elle l'a foutu dehors en disant, non, non, moi, j'ai pas non, rien à faire. Et là, je me suis énervé. Alors qu'en fin de compte, en réfléchissant, j'aurais dit, bah, attends, attends, Michel, l'orthophoniste, il vient pas pour toi, il vient pour tous les deux. À notre âge, il faut faire travailler notre cerveau, etc. Et je suis sûr que le truc serait passé.
0: Ouais, mais bon,
1: Mais vous y pensez qu'après.
0: vous êtes proche aidant, vous êtes épuisé, vous êtes en train de perdre votre femme et donc un peu au bout du rouleau, il y a votre petit-fils qui est mort. Enfin, vous vous rendez compte de ce que vous aviez sur le cœur et dans la tête, pour gérer ça?
1: Oui, vous avez raison, vous avez raison. Mais bon, en même temps, vous dites, bon, je suis pas le seul, quoi. Et ce livre que j'ai écrit, pour moi, c'était sûrement une thérapie. Mais en même temps, j'ai voulu espérer que les erreurs que j'ai pu faire, mon livre aidera éventuellement des futurs aidants à dire, bon, il faut avoir un comportement affectueux, il faut pas s'énerver, il faut laisser la tension monter sans intervenir. Et, alors c'est vachement facile à dire, une fois qu'on l'a passé, mais le fait de l'avoir écrit m'a beaucoup aidé à réfléchir là-dessus.
0: C'est très touchant en tout cas, vraiment. Et moi je me demandais comment est-ce qu'on décide à la place de l'autre sans la peur de le trahir, et en l'occurrence de la trahir.
1: Alors, ce côté-là est relativement facile. Parce que comme vous dites, comme elle ne s'en souvient pas, comme la mémoire immédiate part tout de suite, c'est quelque chose qui est relativement facile. Je pense que à aucun moment, enfin, je pense qu'elle a souffert de certaines de mes réactions ou de mon comportement, mais ça durait peu de temps, puisque 5 minutes après, elle ne se souvenait plus que ça s'était passé. Donc, c'est pas un va-et-vient, mais c'est un certain soulagement qui dit, bon, celui qui souffre, c'est les dents, mais le malade, il va souffrir à un instant T, mais T plus 1, il a oublié qu'il y a eu cette histoire-là. Il s'en souvient plus.
0: Donc, c'était assez clair pour vous. Vous pouviez prendre des décisions sans trop de culpabilité ou de difficulté.
1: Voilà, voilà. Absolument.
0: Ça a été des déchirements ?
1: Ça a été, pardon ?
0: Des déchirements ?
1: Oui. Oui, ça a été des déchirements, ça a été très dur, et la décision que j'ai été obligé de prendre les 3 derniers mois de sa vie, de la mettre dans une maison spécialisée parce que je ne pouvais plus, a été la décision la plus difficile de ma vie, parce que à un moment donné, vous dites, mais qu'est-ce que je fais? Je me débarrasse de ma femme, quoi. Au lieu de continuer à essayer de trouver des solutions, à essayer d'être proche, ben, j'ai le sentiment de m'en débarrasser en la mettant dans une maison spécialisée. Et avec du recul, parce que je l'ai vu après, avec du recul, j'aurais peut-être dû le faire plus tôt. Parce que quand j'allais voir ma femme tous les jours, et là, elle était au milieu de personnes, il y avait du monde autour d'elle, il y avait des gens qui lui parlaient, il y avait les infirmières, puis il y avait les malades, et j'avais le sentiment qu'elle était plus à l'aise dans cet environnement-là que seule à la maison avec moi.
0: C'est important de le souligner, ça, hein, que peut-être laisser la place aux professionnels, qui probablement donne un cadre qui correspond. Ouais.
1: Oui, et quand j'y allais tous les jours, et quand je la voyais, j'avais pas ce senti. Quand elle me voyait, elle souriait, et je l'entendais même dire « Ah tiens, voilà mon mari !» Alors qu'à la maison, c'était « Mais vous êtes qui ?» Je ne descends pas de la voiture parce qu'ici, je ne suis pas chez moi.
0: Peut-être que j'ai l'impression que sur la longueur, c'est trop de maintenir des moments de mémoire instantanés, mais que par petits moments, justement, de manière très courte, c'est faisable, et donc c'est possible dans des entrevues en visite. C'est ça, non ?
1: Absolument. Absolument, c'est ça.
0: D'où l'intérêt peut-être.
1: Et alors c'est assez marrant parce que elle a jamais. Pour mon boulot, j'ai déménagé. On a déménagé 15 fois en 35 ans de carrière en France et à l'étranger.
0: Vous êtes un ancien manager de niveau international, hein, de grandes multinationales.
1: C'est ça.
0: Voilà.
1: C'est cela. Et elle avait le sentiment dans la maison de retraite d'être à l'hôtel. Et quand j'allais la voir, elle avait le sentiment que j'allais travailler et que je cherchais une maison pour habiter, quoi.
0: C'est drôle.
1: Elle avait l'impression d'être à l'hôtel.
0: Ouais, c'est drôle comment ça l'a ramené à certaines périodes de la vie qui pouvaient probablement être très douces en plus.
1: Absolument. Et quand elle disait, par exemple, c'est pas ma maison, par exemple, non, je descends pas la voiture, c'est pas ma maison, ça. Comme on a beaucoup déménagé, je me disais, bon, il y a une maison parmi toutes ces maisons-là qui l'a touchée, et c'est peut-être cette maison-là à laquelle elle pensait. Ou la maison de son enfance. Pareil. Est-ce que c'était la maison de l'enfance? Je ne sais pas. Mais par contre, pour les dents, c'est très dur. Quoi. Quand votre épouse vous dit, non, je ne suis pas chez moi, c'est pas ma maison. Quand vous arrivez et que elle a un petit sac dans les mains avec, avec des affaires dedans et qu'elle vous dit, bon, ben, je t'attendais hein, parce qu'il faut que tu me ramènes chez moi.
0: Faut beaucoup d'autodérision, hein. Ouais, faut beaucoup de recul.
1: Oui.
0: Ouais.
1: Alors, et c'est là où est le problème, c'est comme vous le dites justement, il faut du recul et de l'autodérision. Mais on n'a pas souvent cette capacité.
0: Bah, pas dans la
1: Donc on
0: fatigue.
1: s'énerve.
0: Ouais, pas dans la fatigue, c'est
1: Voilà.
0: sûr.
1: Donc on s'énerve. Et le fait de s'énerver crée un problème supplémentaire pour le malade qui ne comprend pas pourquoi vous vous énervez.
0: Bah oui. Vous êtes père et grand-père, votre fille et votre fils et gendre et belle-fille ont été, j'imagine, impliqués dans cette prise en charge également, en tout cas face à cette
1: Alors,
0: réalité.
1: bah
0: Comment c'était pour eux, pour la famille?
1: alors c'était difficile parce que bah, ma fille avait son fils qui était à l'hôpital et qui se battait contre une leucémie. Donc, c'était plus ça sa préoccupation numéro un, à juste raison. Et mon fils vit en Espagne. Donc, bon, on était au téléphone très souvent,
0: Vous étiez très
1: mais
0: seul, hein,
1: bon, j'étais.
0: effectivement. Il s'est passé une.
1: Absolument. Donc, il y avait moins de disponibilité. Je ne pouvais pas enquiquiner ma fille. Elle avait quelque chose de beaucoup plus important à régler que la maladie d'Alzheimer de sa mère.
0: Oui, et en même temps, j'imagine la détresse de votre fille de ne pas avoir.

0: ne soupçonniez pas peut-être?
1: Alors, je pense que j'ai beaucoup plus en écrivant le livre que par l'expérience, j'ai découvert beaucoup, je me suis découvert en fin de compte. Et je le ressens en lisant mon livre, je culpabilise, je crois beaucoup, et je pense que les aidants qui sont un peu comme moi culpabilisent beaucoup aussi de leur comportement, on va dire agressif entre guillemets, parce que c'est pas vraiment de l'agressivité, c'est de l'énervement face aux réactions incompréhensibles du malade qui est à côté de vous. Et ben, je me suis aperçu que j'avais pas beaucoup de patience, que je m'énervais pour un oui, pour un non, que malgré tout l'amour que j'avais pour mon épouse, il y avait pas vraiment un ras-le-bol.
0: La
1: Voilà.
0: vie de
1: Et
0: proche
1: surtout,
0: aidant, quoi, la vraie.
1: la vie d'un aidant, là, quoi, je crois. Parce que quand je parle avec les autres aidants, on ressent le même sentiment, la même approche,
0: Absolument.
1: la même manière de faire, voilà, ce qui est pas facile, voilà, qui est pas facile.
0: Non.
1: Et ce que je souhaiterais, je sais pas de quelle manière. Pour l'instant, je sais pas si votre collaboratrice a dit, là, je suis en train de faire Saint-Jacques de Compostelle.
0: Ah, vous marchez?
1: Je
0: Ah,
1: suis,
0: vous êtes où en ce moment? Mais non, elle m'a
1: ouais,
0: pas dit, Daniel. Dites-moi. À quel endroit êtes-vous?
1: là, je suis à Conques.
0: Ok. Et comment
1: Je
0: ça
1: suis
0: va?
1: à Conques.
0: Comment ça va la marche?
1: Ben, ça va bien. Non, non, ça va bien, ça va bien. Je suis même surpris ici.
0: Mais c'est super.
1: Je suis à Conques. Je vais aller jusqu'à Saint-Jean-Pied-de-Port, je pense, pour la première fois. Et puis l'année prochaine, je verrai. Donc, le fait de marcher aussi me fait prendre conscience de quelques comportements inadéquats de l'aidant en général vis-à-vis du malade.
0: Forcément, vous devez beaucoup. Enfin, ça doit beaucoup revenir, j'imagine, tout ça. Parce que,
1: Oui, absolument.
0: voilà,
1: Absolument.
0: c'est très proche. Et puis, c'est plus de 50 ans de vie de couple, donc c'est tellement, vous êtes tellement imbriqués. C'est immense, cette histoire, hein.
1: Oui, surtout que comme vous l'avez dit, vous m'avez dit quand est-ce que vous avez vu les
0: Signe.
1: premiers signes, je dis ça remontait en 90-92,
0: Donc il y a plus de
1: mais c'était
0: 30 ans.
1: rien,
0: Ouais.
1: rien, je veux dire. Et ça a été, je pense que le Covid a été l'élément détonateur. Alors pourquoi, je n'en sais rien, mais c'est à ce moment-là où la décadence s'est faite le plus rapidement possible.
0: Mais peut-être le
1: Où là,
0: stress
1: j'ai
0: et
1: vu ma
0: l'émotion.
1: femme partir.
0: Ouais,
1: Voilà,
0: on
1: j'ai vu
0: sait.
1: là, j'ai vu ma femme qui partait, quoi. Quand tout d'un coup, vous êtes, vous cherchez votre femme, elle est dans le jardin en hurlant, au secours les voisins, au secours les voisins, il y a quelqu'un dans la maison, je sais pas qui c'est. Et ça, vous vous dites, mais bon sang, qu'est-ce que j'ai fait, quoi.
0: Il faut s'en remettre de ça, hein. C'est assez traumatisant quand même.
1: Non seulement c'est traumatisant, oui, parce que c'est encore ce que je reproche à cette solitude, je vais pas nommer les associations, mais dont ça devrait être la responsabilité de vous prendre et de vous dire, ben, monsieur, voilà ce que vous allez rencontrer, voilà comment il faut vous y prendre, voilà le comportement que vous devez avoir. Quand elle s'énerve, ne répondez pas, au contraire. Prenez-la par la main, montrez-lui des photos, parlez avec elle, même si elle se souvient peu de ce que vous dites. Alors que moi, lorsque j'ai demandé des rendez-vous, on m'a dit, ah non, non, tout se passe par téléphone.
0: Oh
1: Donc,
0: là là.
1: c'est pas vrai, quoi.
0: Oh là là.
1: Vous me dites, comment tout se passe par téléphone? Ah oui, non, non, tout se passe par téléphone.
0: Non, c'est terrible.
1: Il a fallu que j'attende 6 mois avant qu'une assistante sociale passe voir mon épouse, parce que c'est l'assistante sociale qui détermine le niveau d'incapacité, et tant que l'assistance sociale n'est pas passée, vous ne pouvez établir aucun dossier. Il a fallu que j'attende 6 mois avant que l'assistance sociale passe.
0: Bon, la France a
1: Après avoir
0: vraiment de
1: envoyé
0: grosses
1: un,
0: difficultés,
1: deux,
0: hein.
1: trois, quatre, cinq courriers, quoi. Et alors, ce qui m'a interpellé là-dedans, c'est que vous dites, mais comment font les gens de ma génération qui sont pas capables de le faire? Moi, je suis capable de faire un courrier. Moi, je suis capable encore de me servir d'un ordinateur.

0: Je sens votre
1: Il y a plein de
0: énergie.
1: gens de ma génération, voilà, et il y a plein de gens de ma génération qui ne sont pas capables de faire un courrier ou qui ne sont pas capables de servir d'un ordinateur. C'est ça qui est terrible, quoi.
0: Non, mais c'est dire aux... C'est dramatique. Je pense que c'est dramatique.
1: Oui.
0: Vraiment.
1: Absolument. Mais je suis d'accord avec vous. C'est dramatique quand vous faites un dossier et vous dites bon, voilà, et que la personne répond je m'excuse, mais la CNAV, vous écrivez à la CNAV et la CNAV dit mais madame, vous
0: c'est
1: avez
0: la caisse d'assurance maladie.
1: Donc, d'assurance maladie, dit non, on ne peut pas vous prendre en charge, vous n'avez jamais travaillé. Vous dites attends, mais tu as lu le courrier quand même, elle n'a jamais travaillé, mais moi j'ai travaillé. Donc, vous écrivez à la MDPH, et la MDPH vous répond monsieur, quand vous avez, madame, quand vous avez répondu X à la question 4 de la page 24,
0: non, mais c'est horrible.
1: C'est pas moi que ça.
0: C'est horrible.
1: C'est pas moi que
0: horrible.
1: Ça concerne, ça horrible. Concerne la CNAV.
0: Non, mais c'est terrible parce qu'en plus, tout le monde dit détester la bureaucratie, on est noyé par la bureaucratie et on en vient devoir payer des agents qualifiés qui ont des mandats pour nous expliquer finalement ce que l'administration peut plus nous expliquer tellement c'est opaque. Je suis tellement désolée que vous ayez eu à traverser ça. Qu'est-ce que vous aimeriez dire aux personnes qui sont au début de ce chemin très éprouvant de la maladie d'Alzheimer,
1: alors,
0: comme proche aidant?
1: Alors, surtout, beaucoup d'amour et d'affection. Évitez de vous énerver. Surtout, ne vous énervez pas. Alors, c'est la première recommandation que je fais. Acceptez les incompréhensions, acceptez l'agressivité, mais je pense qu'il y a agressivité si de votre côté, vous, l'aidant, vous êtes agressif.
0: Il y a une réaction.
1: De l'amour, de l'affection. Pas de mépris, pas de bousculade, pas d'énervement. C'est la
0: pas
1: première
0: de jugement.
1: Chose à faire.
0: Ouais, pas de jugement, en fait.
1: Pas de jugement.
0: Grande acceptation. C'est bien que vous soyez sur le chemin de Compostelle. Hein. Je pense que vous avez besoin de souffler hein, après tout ça.
1: Oui, non, mais c'est vrai.
0: C'est chouette.
1: C'est le premier conseil que j'aurais. Amour, affection et
0: confiance.
1: Et soyez disponible, surtout disponible. Disponible.
0: C'est énorme, hein. Amour, affection et disponibilité. C'est énorme, énorme de demander ça à une personne. C'était gigantesque que vous avez vécu.
1: C'est vrai. Mais en même temps, je pense que si au départ quelqu'un avait pris le temps de m'expliquer ce qui allait se passer, j'aurais pas eu mes périodes d'agressivité ou de...
0: Ou en tout cas, vous les auriez eu en conscience, ce qui fait que c'est plus facilement rattrapable.
1: Vous les auriez en conscience, ouais. Voilà.
0: Je comprends. Voilà. Ben, merci beaucoup pour ce livre alors, qui sera très utile à celles et ceux qui peut-être devront faire face ou qui ont des proches qui font face et qui peuvent se le passer. Ma femme a Alzheimer, ça a paru aux éditions Baudelaire et c'est en soutien justement à la recherche pour essayer d'avancer face à cette maladie, à la recherche médicale. Conques, me semble-t-il, c'est dans le sud, presque dans le sud-ouest, sud-est, milieu, quoi.
1: On est dans l'Aveyron.
0: Vous êtes dans l'Aveyron. Et ben, j'espère que la météo est bonne et je vous souhaite un...
1: Alors aujourd'hui, on a eu de la pluie, beaucoup de pluie, mais demain aussi, mais après, il fera beau.
0: Ben voilà, c'est un peu la vie ça. D'abord il pleut et puis finalement c'est ça, il fait beau.
1: Exactement, vous avez tout à fait raison.
0: Je vous souhaite une excellente marche, je vous embrasse bien fort Alain, c'était formidable de partager tout ça. Et longue route à vous, vraiment longue route à vous, à votre famille. Et en pensez avec votre petit-fils et votre femme. À très bientôt.
1: Merci.
0: Au revoir.
1: À très bientôt.
0: Bonne nuit.
1: Merci.
0: Au revoir.
1: Bonne nuit.
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0: 0880 70 70, 0880 70 70. Si jamais vous voulez nous joindre, vous n'hésitez pas, sachant qu'il est 22h33 et qu'à 22h30, qu'est-ce qu'on a? On a la dédicace. C'est Pierre, ce soir, qui nous offre un titre.
3: Bonsoir, c'est Pierre. Donc, je vais dédicacer cette chanson à mes deux enfants, Félicien et Eulalie. Et je les aime parce que c'est mes enfants et ils sont tellement cool, tellement chill que... Je peux que les aimer. C'est la chanson d'Orelsan, Note pour plus tard. Ils comprendront un jour.

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0: Merci Pierre pour ce titre offert à vos deux enfants, Eulalie et Félicien. Ça faisait du bien, Orelsan, et cette grande leçon. 0880 70 70 0880 70 70, si vous dites 80. Et si jamais vous voulez aussi passer par les réseaux, mon nom est Émilie Gasque, et vous me trouvez assez facilement, vous pouvez me laisser des messages vocaux, et c'est comme ça qu'on passe vos dédicaces. Et à ce numéro donc, 0880 70 70, numéro on se parle, tout simplement, comme on va le faire maintenant, avec Suzanne. Bonsoir Suzanne.
1: Bonsoir, c'est Émilie.
0: Oui, c'est moi. Comment ça va?
1: Oui. Un petit peu dur, oui, parce que j'ai beaucoup de tristesse intérieure, et puis très souvent envie d'en finir, de mourir.
0: Oh.
1: Et pourtant, combien j'aime la vie, et les gens, les animaux, même, c'est un peu mon passé qui me rattrape.
0: Qui est trop présent, il est trop là.
1: Mon passé, enfin, disons que maintenant ça va moins bien que quand j'étais jeune, adolescente, encore en train d'étudier.
0: Parce que vous faites quoi maintenant?
1: J'étais en meilleure santé.
0: Ouais, qu'est-ce que vous faites maintenant?
1: Rien.
0: Rien.
1: Rien, quasiment rien. Quasiment rien. Je donne un coup de main pour nourrir des animaux, m'occuper d'eux. Mais c'est juste un petit coup de main.
0: C'est pas assez, c'est ça que vous voulez dire? Vous avez besoin de quelque chose qui vous donne plus de sens?
1: Oui, si j'y arrivais. Parce que j'ai des troubles cognitifs. Là, je pense au monsieur qui a parlé avant de son épouse qui avait Alzheimer. Moi, ça fait depuis l'âge de moins de 40 ans que j'ai des troubles cognitifs, donc c'est problème de mémoire. Puis j'ai aussi une atrophie du cerveau. Et plus encore un autisme, plus encore une autre maladie, psy, enfin un de bleu.
0: Donc beaucoup de choses qui viennent, qui viennent alourdir tout ça encore, quoi.
1: Qui viennent compliquer, et qui expliquent aussi le fait que,
0: c'est trop.
1: J'ai pas de travail dans le métier que j'avais appris à l'époque. Puis aussi, je sais pas lire. Je suis dans l'incapacité, l'impossibilité de lire. Pourquoi? J'ai jamais su. Parce qu'à l'époque, on n'en parlait pas de ces choses-là. On passait sous silence. Si quelqu'un... Moi, j'apprenais les livres d'histoire, géographie par cœur, biologie, pareil.
0: En écoutant, vous voulez dire?
1: Non, en lisant et en récitant.
0: Mais vous ne compreniez pas.
1: En récitant le livre par cœur.
0: Ouais.
1: Je comprenais pas. Non, ce que j'avais appris, le lendemain, j'avais tout oublié. Par contre, j'avais eu une bonne note parce que j'avais restitué une partie du livre.
0: Oui, donc vous étiez déjà assez maligne pour trouver des stratégies.
1: Oui, mais ma grande question, puis ô combien elle est importante, c'est surtout celle-là. Pourquoi je ne sais pas lire? J'ai acheté des bouquins, mais ils font décoration.
0: Et si on s'y mettait maintenant, ça vous dirait d'essayer d'apprendre à lire avec quelqu'un? Si là, il y a quelqu'un qui nous écoute et qui se dit, mais attendez, mais moi, je vais passer vous voir, et puis on essaye d'apprendre à lire.
1: Ça vous dirait? Je sais lire, mais je ne comprends pas le sens de ce que j'ai lu, donc je reviens tout le temps en arrière.
0: Mais peut-être que ça aussi, c'est lié à l'autisme, non? Si là, il y a quelqu'un qui nous écoute, qui travaille sur le spectre autistique et qui peut-être connaît ce trouble d'apprentissage, qui peut nous donner une clé, ça serait super.
1: J'ai 55 ans. Et
0: c'est jeune,
1: il y a
0: hein.
1: Même pas une année que je sais que je suis autiste. Et toute ma jeunesse, mes études, et combien on m'a grondé, mis dehors de la maison parce que je n'avais pas de travail, parce que... ça a été dur, dur.
0: C'est tellement injuste.
1: Je t'ai dit, ça... Mais en fait, à l'époque, on n'en parlait pas, tout simplement pas. Il y avait la locopédie pour ceux qui avaient des problèmes d'élocution. Et puis, l'autisme était inconnu. Puis maintenant, c'est trop tard. Bon, je continue à prendre des livres.
0: Suzanne, ça, c'est tellement jeune, 55 ans. C'est tellement jeune, 55 ans.
1: C'est pas si jeune. Oh non. 25 ans peut-être, oui. C'est là que j'ai perdu mon travail. C'est jeune. Mais après, quand même, on vieillit. Hein. Puis tout ce que j'ai manqué dans ma vie, tout ce que j'aurais pu apprendre, parce que quand j'étais gamine, la maîtresse d'école avait écrit cette soif d'apprendre, et puis après ça a été réduit à néant, quoi. Mmh. Moi qui aimais tellement apprendre, mais après j'étais obligée d'apprendre par cœur.
0: Mmh. Ouais. Quel était votre travail?
1: Donc
0: quand
1: on retient.
0: Quand vous dites à 25 ans j'ai perdu ce travail, quel était ce travail? Vous, si vous voulez bien nous le dire.
1: J'étais secrétaire. Mmh. J'étais secrétaire, mais bon, j'avais pas à composer les lettres. Je les recopiais de ma patronne, ouais. Mmh. Ouais, ouais. Et puis je devais répondre au téléphone. Mais à un moment donné, j'avais tellement mal que je pouvais même plus répondre au téléphone.
0: Tellement mal à quoi?
1: Mal psychologiquement. Mmh. J'allais tellement mal. Mmh. Ouais. J'avais un travail important à rendre, j'ai pas pu le rendre. Je comprenais. Ouais. Aussi, il y a eu des circonstances. Au départ, quand j'étais engagée, j'ai été formée très rapidement parce que la précédente avait été restée assez longtemps et puis ça n'avait pas joué. Et moi, on m'a formée en accéléré.
0: Bon, moi, je trouve que tenir jusqu'à 25 ans avec toute l'énergie que ça vous demandait de vous adapter, c'est déjà énorme. C'est déjà un beau marathon, hein, Suzanne.
1: Oui, mais je suis en littéraire. J'étais en plus en littéraire, non, mais c'est le sommet. J'étais en littéraire, j'ai échoué lamentablement.
0: Mais c'est pas grave. J'aime bien vous entendre rire. J'aime bien vous entendre rire de ça, parce que c'est là qu'il faut réussir à basculer. Dans le rire, dans la dérision, dans l'affection pour vous qui avez eu tellement de courage. Et oui, bah ok, vous êtes planté, mais oh, mon Dieu, tout ce que vous avez traversé. Et pas dans l'injustice ou
1: pourtant,
0: la tristesse.
1: Ma professeure de français m'a dit, écoutez, elle mangeait avec moi un jour. J'étais au gymnase en première année. Elle me dit, il faut que vous parliez à vos parents. Moi, j'ai pleuré tout le repas. J'étais jeune, j'avais 16 ans. Elle me dit, il faut parler à vos parents pour que vous voyez un psychologue. Et puis, comme dans ma famille, anti-médecin, j'en ai jamais osé en parler. Je n'ai jamais osé en parler.
0: Oui, en même temps, elle aurait pu le faire elle-même, hein, cette prof. C'était elle l'adulte. C'était à elle de venir en aide de manière un peu plus directe, plutôt que de vous confier la mission.
1: Ah, j'ai jamais osé, j'avais trop honte.
0: Bah, évidemment. Non, mais c'était aux adultes qui vous voyaient dans cette difficulté de vous soutenir et d'aller voir vos parents et pas de vous remettre le poids entre les mains.
1: Mais nous, on n'avait même pas de médecin de famille, on n'avait pas de thermomètre, on n'avait pas de personne.
0: C'était bien radical.
1: Pas de montre.
0: Pas de montre non plus.
1: Ouais, ouais.
0: Et mais évidemment que vous deviez être perdu un peu.
1: Non, moi j'avais une montre, mais pas les autres.
0: Mais pour quelle raison vos parents étaient comme ça déterminés sur l'absence de repères? Parce qu'ils ont des repères. La médecine, le temps, c'est pas uniquement normatif, c'est aussi du lien avec les autres.
1: Ah, mais... Je ne vais pas raconter leur histoire, elle leur appartient, mais elle n'est pas simple non plus, elle n'est pas simple du tout.
0: Mais ils vous expliquaient, il y avait une raison idéologique, je veux dire, ils vous donnaient des justificatifs.
1: Non. Ouais. Mais moi j'ai compris pourquoi, maintenant je comprends pourquoi, mais c'est trop intime, c'est trop
0: pas de problème.
1: Secret.
0: Bon, en tout cas, ça c'est quelque chose qui est réglé pour vous, vous ne vivez pas dans le ressentiment, vous ne leur en voulez pas.
1: Mais quand même un peu, parce que eux, c'est pas moi. Eux, c'était leur histoire, mais moi, je suis en... Ouais, surtout que je suis arrivée après. D'abord, j'ai été placée, puis après, ouais.
0: Il y a eu beaucoup dans votre vie.
1: Ouais. C'est vrai que le problème d'autisme, c'est aussi l'atrophie au cerveau, cortical, sous-cortical, l'impossibilité de lire, ma maman qui me disait inlassablement « tu n'es pas capable de », donc quels encouragements.
0: Moi je vous sens très capable, aujourd'hui, et j'insiste, 55 ans, c'est... En fait l'âge ne compte pas, ce qui compte c'est l'instant de vie, et vous vivez maintenant, c'est maintenant que vous êtes là. C'est maintenant qu'il est possible de tenter des trucs, de tout tenter. On a qu'une vie pour tout foirer, donc c'est maintenant qu'il faut essayer, quoi. Donc, qu'est-ce que vous aimez faire? Qu'est-ce qui vous fait du bien à vous?
1: Qu'est-ce que j'aime faire? Dessiner,
0: ça c'est chouette.
1: Faire la sculpture un peu.
0: Ça c'est super.
1: Quoi d'autre? Il y a autre chose aussi. Mais ce que je fais pour rien. Donc je suis en déprime avec moi-même.
2: C'est ça, complètement. C'est ce que j'entends. Mais oui, c'est ce que j'entends. Bah, c'est sûr, si on n'a plus rien qui alimente le désir de vivre, on finit par ne plus rien supporter. Alors que là, j'entends que vous aimez dessiner, vous aimez modeler, vous aimez les animaux et la nature.
1: J'aimais au passé, quand j'étais jeune. J'aimais dessiner. Je dessinais assez bien, quoi. Mais
2: reprenez, ça revient vite. Hein. D'abord, c'est laborieux, et puis ça revient, puis on réalise que c'est toujours là.
1: Il faut du courage pour faire. Mm. Il faut du coup beaucoup de courage.
2: Et de l'énergie.
1: Utiliser le verbe faire. Le verbe faire et se mettre en action. Mm-hmm. Beaucoup de courage. J'ai acheté des pelotes de laine pour tricoter. J'ai commencé, j'ai pas continué. Voilà. Mm.
2: Mais au moins, vous l'avez fait. Vous avez acheté, vous avez commencé. Et ben, peut-être que vous reprendrez. Oui. Ça peut être là. Mais c'est vrai qu'il faut de l'énergie. La vie demande beaucoup d'énergie. Je suis d'accord.
1: Et de motivation.
2: Qu'est-ce qui pourrait vous motiver ? Ouais, qu'est-ce qui pourrait vous motiver ? C'est une bonne question, ça.
1: C'est d'être sûr de réussir ce que je veux entreprendre.
2: Ah, bah. Oui, mais bon, Suzanne, c'est un peu trop facile. On peut pas être sûr qu'on va réussir.
1: Du coup,
2: ça vous fait trop peur, vous ne faites pas. C'est ça ?
1: Voilà.
2: Vous avez un bon petit moteur de sabotage en vous, là.
1: Ouais, je crois.
2: Bah oui. Ouais. Non, mais on peut pas.
1: Et je manque de courage.
2: Oui. Je sais pas si vous manquez de courage, vous manquez de confiance en vous. Et plutôt que de faire face à l'échec, vous préférez pas faire. C'est clair que ça fait peur. C'est clair qu'il n'y a rien de plus redoutable de se trouver nul quand on nous a dit qu'on était nul. Mais vous n'êtes pas nul. Vous n'êtes vraiment pas nul.
1: Enfin, nul, c'est pas le terme utilisé exact. Tu n'es pas capable de. Tu n'es pas capable de vivre seul. Tu n'es pas capable de tout, quoi. Enfin, pour finir.
2: Ouais. Et vous vivez seul pour finir, non ?
1: Je n'étais pas capable. Non, je ne suis pas seule, je suis en foyer.
2: Ah, vous êtes en foyer ?
1: Je suis en foyer.
2: Bah, en foyer seul.
1: Et puis.
2: Vous vivez seul dans une chambre en foyer ?
1: Non, on n'est pas seul. Oui, bien sûr. Je suis seule dans ma chambre.
2: Voilà.
1: Ouais. Mais.
2: Et ça se passe comment au foyer ?
1: C'est un peu difficile. Il y a des gens qui ont différentes pathologies, certaines plus graves que d'autres. Des pathologies assez lourdes. Mm. Je ne sais pas quoi exactement parce qu'il y a le secret médical, mais puis il y a des gens qui c'est relativement léger et puis qui s'en sortent mieux, quoi. Ouais.
2: Et vous arrivez à créer des liens. Il y a des liens qui se tissent et puis des échanges.
1: Un petit peu des échanges, mais il n'y a pas d'amitié véritablement. Mm. Non. Pour moi, ce qui me concerne, non.
2: C'est un peu dommage. J'ai l'impression, enfin, j'ai toujours un peu un idéal comme ça, comme l'internat de jeunes filles, quoi, où on se retrouve à devoir manger, se croiser, utiliser les mêmes couloirs, donc forcément,
1: il y a un pote. La différence, c'est que les gens, oui, mais les gens sont normaux, entre guillemets, ici, ce n'est pas le cas. Mm. Chacun a son bagage de problèmes, de maladies. Mm. Oui. Et ben, c'est pas dans un contexte normal, quoi.
2: Ouais, c'est plus lourd.
1: C'est assez lourd. De... Mm. Ouais, c'est lourd.
2: Et le personnel ? Il y a des gens qui vous soutiennent, qui vous proposent des choses ?
1: Oui. Bien sûr qu'on est, on peut leur parler, ils nous parlent, mais c'est pas tous les jours ou tout le temps. Ils ont beaucoup de gens à s'occuper. Et puis aussi, moi je perds la mémoire. On me dit tout le temps, mais on vous l'a déjà dit 25 fois, on ne vous le répète plus.
2: Oh non.
1: Mais
2: ils comprennent rien ou
1: Je ne sais pas.
2: Bon, il y en a assez. Hein. On aimerait bien que tout le monde se mette sérieusement à l'action dans ce pays, partout. Oh, ouais. Je suis désolée. Bon, vous savez qu'ici, en tout cas, vous pouvez venir nous parler quand vous voulez.
1: C'est gentil à vous.
2: Et je comprends bien que quand on n'a plus le moral du tout et qu'on a l'impression qu'on n'est plus capable de faire, on se sent encore plus au fond du trou. Mais je vous entends. Vous faites.
1: Ce qui conduit après avoir des idées noires ou des choses comme ça, ouais. Ça va jusque-là, ouais. Mais après, il faut encore plus de courage pour aller l'aboutissement des idées noires. Il faut encore plus de courage, il faut être terriblement en bas et mal, très mal, très très mal, pour oser essayer, ça ne veut pas dire y arriver, à passer de l'autre côté. Non, c'est...
2: Moi j'espère en tout cas que... J'espère en tout cas, Suzanne, que vous entendez qu'on est avec vous, et que...
1: C'est gentil.
2: Et que même si ce sont de tout petits pas, comme avoir pensé à acheter de la laine et avoir commencé, ben, vous savez que vous pouvez commencer. Et si vous pouvez commencer, vous pouvez sûrement continuer. Et que nous, on vous trouvera capable. Parce qu'ici, on est OK de se regarder avec beaucoup de tendresse et de s'encourager. Donc, venez, envoyez-moi une photo d'un des dessins que vous essayez de refaire. Ce serait super de vous remettre au dessin. Ça revient vite, le dessin. Ça prend... Au début, c'est un peu dur pour l'ego, mais l'ego, c'est vraiment un poison, quoi. Il faut arrêter avec ça, c'est pas grave. Faut faire, et continuer à faire. Puis d'un seul coup, ça marche. Mais il faut faire.
1: Oh. Un dessin, c'est pas simple, hein. Quand on dessine... Moi, je dessine, on peut faire en papier.
2: Mais faites ça, tout doucement, des petites choses.
1: Mais je deviens de plus en plus maniaque, alors de plus en plus dans les détails, donc j'avance pas. Donc j'ai déchiré mon dessin. J'avais recommencé. Hein.
2: Vous voyez comme vous êtes dur avec vous-même.
1: Mais ma foi.
2: Moi, j'aimerais bien que vous soyez plus gentil avec vous-même. Bah, dites-vous que je vous demande d'être gentil avec vous-même. La voix des ondes vous dit Suzanne, il faut être un peu gentil avec soi-même. On n'est que de passage, ça ne dure vraiment
1: d'accord,
2: pas longtemps.
1: Ouais,
2: faut être sympa,
1: vrai.
2: Faut se doudouner, faut se cocoler. Faut pas se rajouter de la pression. Il y a déjà beaucoup trop de pression. Faut pas en remettre. Et juste prendre ce qui vient comme ça vient. Puis vraiment, ça s'améliore les choses petit à petit. Si on ne se juge pas trop durement. Moi, j'entends que vous les avez absorbés, ces jugements, puis que vous les reportez maintenant. C'est vous, votre propre juge. Faut pas. Ça fait trop mal, ça.
1: Et dans l'impossibilité de lire, le comble du comble, c'est que ma famille vendait des livres. Ça, je l'ai déjà dit une fois. Mais
2: oh, les paradoxes. Ben voilà un bon gros paradoxe dans lequel vous étiez, vous. Ouais, je me rends compte. C'est assez fou. Et ça rend fou.
1: Ah ouais. Et j'étais en littéraire et je ne savais pas lire. Et il y avait des livres partout.
2: Ça veut dire beaucoup. Hein. Vous avez fait un travail thérapeutique en psychologie là-dessus?
1: J'ai pas vu un psychologue, j'ai eu un médecin psy, mais psychologue, non.
2: Parce que ça peut être très intéressant aussi de questionner tout ça et de voir les clés aussi.
1: Ça change souvent de médecin, et puis après, il traite le moment présent, hein, il traite pas tellement le passé. Ah. Plutôt le moment présent et les objectifs à venir.
2: Je vois.
1: Mais pour l'instant, j'ai pas de médecin, en plus, je suis en attente de reprendre un médecin. Mais
2: d'abord, vous allez reprendre une feuille de papier, et vous n'allez plus déchirer votre dessin. Et puis dessiner un joli petit truc.
1: Espérons.
2: Un tout petit truc, comment
1: c'est comme une fois, j'avais fait un tableau à l'acrylique, et puis mon copain me quitte, tableau fini, j'ai mis une année à le faire, coup de poing dedans.
2: Ah oui.
1: Alors, oh là là.
2: De grandes réactions. Ah. Vous savez, Suzanne, je ne veux pas que vous vous énerviez parce que je dois envoyer les infos. Donc, vous restez en ligne, vous ne tapez personne. Et vous ne vous énervez pas sur vos dessins ni sur vous-même. J'envoie les infos, puis après les infos, on continue de parler un petit peu, d'accord? On fait ça? Ça vous va?
1: D'accord.
2: À tout de suite. Parce que là, il est pile 23h sur RTS Première.
3: Virginie Langeroc.
4: Le président de la Confédération Guy Parmelin était aujourd'hui à Yerevan, capitale de l'Arménie, en marge du sommet de la communauté politique européenne. Il a rencontré la première ministre italienne, Giorgia Meloni. Il a parlé avec elle de l'incendie de Crans-Montana et lui a confirmé que le Conseil fédéral allait se pencher sur la question du remboursement des frais d'hospitalisation. Un apaisement donc entre les deux dirigeants, alors qu'un hôpital suisse avait envoyé par erreur une facture importante à la famille d'une victime. Les deux dirigeants ont donc convenu que les autorités compétentes des deux pays resteraient aussi en contact. Les Émirats arabes unis annoncent avoir été visés par plusieurs attaques iraniennes aujourd'hui. Les États-Unis annoncent, eux, une opération américaine visant à rétablir la circulation des navires bloqués depuis 2 mois dans le détroit d'Ormuz. Le commandement américain assure avoir détruit 6 embarcations iraniennes et avoir intercepté des drones iraniens lancés contre des navires militaires et commerciaux américains. L'Iran affirme pour sa part qu'elle n'avait pas le projet de frapper les Émirats arabes unis et leur important site pétrolier. Ces attaques iraniennes sont en tout cas les premières depuis le cessez-le-feu entre Téhéran et Washington. Cessez-le-feu conclu début avril. Les États-Unis pressent par ailleurs le Premier ministre israélien Benjamin Netanyahou de rencontrer le président libanais Joseph Aoun. Mais pour celui-ci, il faut d'abord un accord de sécurité avec Israël et la fin des agressions israéliennes. Pour le président libanais, le moment n'est donc pas approprié pour une réunion avec Benjamin Netanyahou. Le Hezbollah pro-iranien fait état aujourd'hui de combats en cours dans une localité frontalière du sud du Liban avec des forces israéliennes, et ce malgré la trêve en vigueur. Vladimir Poutine déclare, lui, un cessez-le-feu de 2 jours dans le conflit avec l'Ukraine. Ce sera le 9 mai, date anniversaire pour l'ancienne Union soviétique de la victoire sur l'Allemagne nazie en 1945. Son homologue ukrainien, Volodymyr Zelensky, décrète, lui, que la trêve prendra effet dans la nuit du 5 au 6 mai, c'est-à-dire demain soir. On en est encore loin, les combats continuent de faire rage. Une attaque de missiles russes dans la région de Kharkiv a fait aujourd'hui 6 morts et plus de 30 blessés et endommagés une dizaine de maisons. La fondation privée pour l'art, la culture et l'histoire basée à Winterthur va restituer une œuvre de Ferdinand Hodler aux héritiers de l'ancienne propriétaire. Une œuvre qui s'est avérée être spoliée. Des recherches ont en effet démontré que l'ancienne propriétaire, Martha Adriana Nathan, née Dreyfus, avait été contrainte de vendre la toile en raison de persécutions par le régime nazi. La fondation trace depuis quelques années la provenance des 6000 œuvres d'art collectionnées à Winterthur. Le temps sera plutôt nuageux demain. Il y aura quelques éclaircies en Valais le matin, puis au nord des Alpes l'après-midi. Il pourrait pleuvoir dès le matin, des pluies plus orageuses l'après-midi, notamment sur le Jura. En plaine, il fera un minimum de 9 degrés, maximum 16 degrés dans l'après-midi.
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1: Et nous continuons ensemble, tout tranquillement, à discuter de ce qui va moins bien, de comment vous vous sentez, de ce que vous envisagez, de ce qui se passe pour vous là maintenant, à 23h et presque 4 minutes, où que vous soyez et qui que vous soyez. Et pour le moment, nous sommes en pleine conversation avec Suzanne. Suzanne, vous qui vivez en foyer. C'est comment l'ambiance en foyer ce soir, là d'ailleurs, à 23h, il se passe quoi?
2: Écoutez, les gens à 6h30 sont déjà, pour la plupart, en chambre. Hein, certains dorment très tôt, très très tôt. Dans la nuit, on croise quelqu'un qui descend fumer dehors. Et puis, les gens sont dorment tôt ici. Il n'y a pas tellement de communication, beaucoup de communication. Enfin, peut-être certains deux par deux, mais...
1: Pas plus.
2: Moi, je communique pas énormément avec les autres, non.
1: D'accord.
2: On se sent seul, un peu parmi tout ce monde, ouais.
1: Ouais, mais je comprends ça. Non plus, ça n'aide pas, en fait, parce que ça manque... Il y a de la présence, mais il n'y a pas tellement de lien. Puis c'est le lien qui fait qu'on aime la vie.
2: Donc, mais bien sûr, ça nourrit beaucoup le lien.
1: Avec qui vous avez des amitiés, justement? Avec qui vous nourrissez quelque chose?
2: Écoutez, je suis passablement seule. Hein. Pour ainsi dire, j'ai eu une amie sur Lausanne. Une copine, moi, qui ne veut pas me parler au téléphone parce que...
1: Ah oui, celle qui est...
2: pour les téléphones.
1: Celle qui est fâchée, là. Celle qui... c'est ça? Non, c'est pas ça. Je confonds, pardon. Des fois, je mélange des histoires. Oui. Des fois, il y a des histoires qui se superposent. Et je suis là, ah oui, c'est vrai. Mais non, c'est pas ça. Pardon, Suzanne.
2: Non, mais... Non, je suis passablement seule. Passablement... J'ai pas de contact sur l'extérieur. Un, à Lausanne, ouais. Deux, peut-être avec mon ex, mais... Très âgé, il est assez âgé.
1: Il faut sortir dans les cafés. Il faut sortir et puis aller dessiner au parc, traîner au parc.
2: Mais là où je suis, ouais. Ah oui, mais on est à l'écart un peu du village. On est à l'écart dans un creux. Mm. On n'est pas centré ou dans une ville. On est à l'écart. Déjà, ça isole.
1: Complètement. Puis du coup, il faut trouver du courage pour pouvoir sortir. Ça commence comme ça, quoi.
2: On aurait pu marcher, il y a une montée pour commencer. Ouais.
1: Est-ce que vous sortez quand même un peu?
2: Pas mal de marche.
1: Ouais, vous faites un peu quand même?
2: Oui, de temps en temps. Mais je dépressionne, autrement. Je déprime.
1: Bah oui.
2: Si je reste sans parler des heures et des heures, sans rien faire... Sans rien faire et sans parler.
1: Non, mais tout le monde déprime.
2: On devient...
1: Ah oui. Bien sûr qu'on devient fou.
2: Ouais.
1: Mais alors, est-ce que vous avez des petits objectifs comme ça, la journée? Vous dire, bon, là, demain, je sors, je gravis la montagne qui est en face et puis je vais faire un tour dans le village juste voir ce qui se passe.
2: Ouais. Pas tellement. Je suis assez négative, comme personne, je suis assez négative.
1: C'est pour ça.
2: On l'a déjà dit.
1: Il faut ramener un cercle un peu plus positif, vertueux, comme ça. Allez, je fais ça, et je me force à sourire et à dire bonjour à tout le monde. Ça, normalement, ça marche. Hein. Vous souriez, vous dites bonjour à tout le monde, il y a forcément un moment où il y a quelque chose qui se passe.
2: Espérons-le, peut-être. Peut-être, ouais. Voilà.
1: Bon, vous voyez.
2: En fait, j'ai dit l'essentiel de tout ce que j'avais à dire.
1: Et puis, on a bien vu qu'il y a plein de choses à tenter encore.
2: Ouais, il y a beaucoup d'efforts à fournir pour y arriver. Même ne serait-ce que tenter. De commencer à tenter. Beaucoup d'efforts.
1: Oui, mais j'ai senti que vous souriez un peu. Donc, vous arrivez à vous en amuser.
2: Oui.
1: Ça fait plaisir, déjà.
2: Voilà.
1: Vraiment.
2: Voilà, un petit bout de... Ça va un petit peu plus, comme ça.
1: Oui, voilà. C'est très chouette d'avoir appelé. Vous savez, moi, j'ai fait un truc que j'avais jamais fait, à savoir aller au festival Balélec. Je suis allée me promener dans ce festival, qui est un festival donc, des jeunes étudiants sur le site de l'EPFL. Et c'est... Bah voilà, c'était tout nouveau pour moi, tout jeune. J'étais tellement vieille par rapport à eux. Et c'était si drôle.
2: Ah oui, les jeunes maintenant, moi je les côtoie plus, enfin je les croise.
1: Mais c'est ça, on se côtoie pas suffisamment.
2: C'est vrai que... Non, ouais. Mais il y en a qui sont sympas.
1: Mais tellement sympas. C'est ça que je voulais rapporter ce soir dans cette émission, vous dire à quel point j'ai été épatée par cette jeunesse, tellement positive, douce, super ouverte. C'était extrêmement agréable de danser avec eux, d'aller écouter tous ces concerts. Le festival est vraiment très très bien organisé, pour dire que c'est le plus gros festival étudiant d'Europe. Il est incroyablement bien structuré et agréable, tellement agréable.
2: Que le Paléo ?
1: Non, il n'est pas plus gros que le Paléo. C'est vraiment le plus gros festival étudiant d'Europe, étudiant.
2: Ah, étudiant.
1: Oui, mais il y avait quand même 17 000 personnes. Et c'était...
2: Ah ouais.
1: Ah non, c'était... Et surtout, je les ai trouvés si confiants, malgré l'impossibilité d'être confiant. Voilà, je ne sais pas comment dire. Je les ai trouvés OK d'être là, et OK d'être sympas les uns avec les autres, dans une situation où on n'arrive pas à voir demain. Et ça, touche encore beaucoup. J'ai beaucoup aimé ces jeunes. Je les ai trouvés vraiment très, très encourageants. Très encourageants. Donc voilà, pour dire ma petite aventure que j'ai tentée moi, là, que j'ai osé aller me plonger chez les très jeunes, puisque c'est 17-24 ans, quoi. C'était super drôle, super, super drôle. Voilà. Alors j'espère que demain, vous aussi, vous trouverez une petite aventure, Suzanne, qui vous fera du bien.
2: Ouais, un jour viendra. Peut-être un jour viendra.
1: Mais oui. Ouais. Et revenez en tout cas nous parler, puis nous dire comment ça a avancé, le dessin ou les promenades.
2: Alors, je crois qu'il faudra attendre un bon moment avant que je vous rappelle. Ouais.
1: Mais je serais très contente d'avoir de vos nouvelles.
2: On verra bien.
1: Je serais ravie d'avoir
2: Merci
1: de vos nouvelles.
2: Merci,
1: Angie. Ouais, comment vous vous sentez là,
2: Merci
1: en raccrochant
2: beaucoup.
1: Ça va comment, là?
2: Ça va, ouais. Ça va.
1: Un peu mieux?
2: Oui, ça va.
1: Bon, alors moi, je vous fais un gros câlin.
2: Oui.
1: D'accord.
2: Merci, de même.
1: Et puis, je vous souhaite une bonne nuit très reposante pour avoir de l'énergie demain pour tenter un truc. Ok ?
2: Oui, merci. Bonne fin de soirée, bonne nuit à vous aussi.
1: Merci, Suzanne. Belle nuit. À bientôt.
2: Au revoir.
1: À bientôt.
2: Au revoir, merci.
1: Au revoir. 0880-70-70. 0880-70-70. Je vous attends en écoutant la ritournelle de Sébastien Tellier.

0: Comment va votre cœur?
1: Bien heureux.
0: C'est assez fou, Balélec, hein?
1: Ouais, oui, complètement. C'est incroyable. C'est dire que c'est fait par des étudiants. Franchement, chapeau à eux, hein.
2: Ils invitent des artistes vachement cool. C'est le feu, en vrai. Et puis il y a des moments où on peut se poser aussi, pour se reposer, c'est bien.
0: Est-ce que vous parlez français?
3: Non.
0: Mais est-ce que vous comprenez le français?
3: Oui, un poquito.
0: Un peu? Comment va votre cœur?
3: Il mio cuore?
0: Oui.
3: Un poquito, un po' male.
0: Pourquoi?
3: Non sto bene, ma devo trovare la mia amorosa.
0: Ah, vous avez des problèmes d'amoureuse?
3: Si, si.
0: Ah, bah bonne chance.
4: I'm a doctor, so I think my heart is okay right now.
5: Mais au niveau émotionnel ou... Bah, il a eu des moments difficiles, mais maintenant il est tout réparé, il va tout bien et je pense que c'est quelque chose qui prend du temps, mais c'est nécessaire.
0: Et c'est comment ce soir ici, pour ce cœur?
5: C'est léger, ça fait du bien au moral, de sortir avec ses amis, entendre de la musique, c'est sympa.

The James Hunter Six, One for Replay. Ça fait du bien. J'étais tellement bien dans la musique que j'en ai oublié de vous rappeler d'appeler. 0880 70 70, celle ou celui qui appelle maintenant peut choisir un titre. Allez, venez et mettez-nous une musique qui nous fera toutes et tous vibrer. 0880 70 70. J'attends. Est-ce que je vous refais le coup du « j'attends » et tant que personne n'appelle, je compte les secondes? Non, je ne vais pas faire ça. Je vais vous mettre une chanson en attendant. Mais j'aimerais bien que vous veniez là. Alors hop, on y va. Allez, venez. Allez, venez, dites-moi que vous êtes là. Allez, si t'étais là. C'est la chanson de Vendredi sur mer, si t'étais là. 0880 70 70. Et c'est vous qui choisissez la musique. 0800 80 70 70. Je ne sais pas si vous savez que l'appel est gratuit, je ne sais pas qui s'inquiète encore des appels payants avec les forfaits qu'on a aujourd'hui. Je viens d'une époque où le téléphone était tellement cher. 0880 70 70, allez, allez, je vous attends. Allez, venez, je pourrais dire que tu étais là.

C'est absolument le genre de titre où d'un seul coup, dans la journée, on se retrouve à faire des ah, ah, ah, ah, en se demandant pourquoi. Et voilà, à cause de ça, c'était vendredi sur Mer. Si t'étais là, il est 23h23. Je ne sais pas vous, mais moi je connais des enfants quand on a cette répétition de chiffres.

0: vous arrive, Martine?
1: Eh bien, je sais, je suis... Bon, je suis quelqu'un d'âgé. J'ai des handicaps physiques. Et puis, bon, je suis un peu dégoûtée de l'humanité, quoi.
0: Oh, c'est vrai?
1: Ou de l'humanité, plutôt, oui. Enfin, oui, des êtres humains, c'est vrai que... Je ne sais plus trop ce que c'est, quoi.
0: En fait, ce qui est difficile, je trouve, avec l'humanité, c'est qu'on peut autant l'aimer profondément que basculer dans un sentiment de détresse parce qu'elle est insupportable de cruauté. Mais on va vibrer du côté du bon, parce que dans la ligne de cœur, c'est ce qu'on réunit, justement, le meilleur de l'humanité.
1: Je sais pas.
0: Moi, je trouve. Les gens ici sont très vrais. Bah, je les trouve super, les gens. Je les trouve très vrais, je
1: ah
0: les
1: oui,
0: trouve
1: bien
0: très
1: sûr,
0: sympas.
1: C'est vrai, mais en même temps... En même temps, ce qui est très difficile, c'est que on est dans une période où bien, on met les gens dans des cases et voilà, les gens se laissent mettre dans des petites cases comme des lapins.
0: Peut-être pas chez les jeunes. Je reviens à ce festival Balélec, peut-être pas chez les jeunes. J'étais très très épatée de tous ces jeunes que j'ai rencontrés. 17 000 jeunes réunis sur une soirée. Et une mixité, une diversité, une manière d'être les uns avec les autres, une douceur de présence. J'ai adoré voir ça.
1: Oui, c'est bon, c'est un petit peu typique chez les jeunes. C'est un moment...
0: Mais je crois pas. Moi, je trouve qu'on était...
1: passage.
0: Eh ben moi, je trouve que ma génération était beaucoup plus cynique et beaucoup plus moqueuse, beaucoup plus dure et arrogante, justement. J'ai vu beaucoup d'espoir, moi, ce week-end, dans cette génération.
1: Oui. C'est bon, on peut toujours voir beaucoup d'espoir. Avant une guerre, par exemple, on en a toujours beaucoup, hein.
0: Ah, vous avez vraiment envie de nous emmener vers le sombre,
1: hein. Non, mais écoutez, bon, en même temps, il y a beaucoup d'espoir, mais il y a des guerres partout. Alors, bon, comment ils se définissent, tous ces jeunes? Bon, ils prennent leurs pieds, ils prennent du bon temps, ils sont...
0: Non, ils prennent le monde très sérieusement. Mais... Ce sont justement des étudiants de plein de domaines de cursus différents, très sérieux, très impliqués dans leurs études, avec un regard... Non, franchement, j'ai été épatée. Je me suis dit, comment ces gens peuvent être si conscients et réussir à affronter la vie avec pourtant le peu d'avenir présent, là, où on se dit, ah, ça va être super demain. Mais ils y arrivent. Donc,
1: ils sont quand même relativement privilégiés, disons. Ces étudiants.
0: Ah, bah oui, on parle de la Suisse aussi.
1: Oui, ils sont relativement privilégiés. Et puis, c'est vrai qu'un étudiant a certaines libertés qu'il a plus quand il est, je sais pas, enseignant ou quand il est dans le monde du travail. Bon, voilà. C'est quand même un moment privilégié, celui des études. Ça a toujours été comme ça.
0: Vous avez aimé, vous, ce moment-là?
1: De l'antiquité, voilà, à maintenant, quoi. Ça a toujours été, un moment privilégié. Moyen-Âge, l'Antiquité, tout ça aussi bien que...
0: C'était bien pour vous, ce moment-là?
1: C'était des moments privilégiés pour les étudiants, hein. Ils étaient un peu privilégiés, ils avaient plus de liberté que... Voilà, que... Oui, peut-être que le reste de la société.
0: Mais vous, Martine, vous avez aimé être étudiante?
1: Moi, je faisais les deux. Je travaillais, j'étais étudiante. Les deux, en même temps.
0: Oui, comme beaucoup. Et vous aimiez ça?
1: Non, pas comme beaucoup, parce que je travaillais à plein temps. Et voilà, je travaillais à plein temps et je faisais mes études le soir. Et puis j'ai commencé mes études assez tard, je les ai recommencées assez tard. Et puis voilà.
0: Donc c'était moins simple, vous voulez dire?
1: Non, c'était à l'époque c'était simple, c'était une espèce de formule comme ça qui a duré un moment et puis qui était vraiment très bien. Très bien organisé. En fait, qui

0: il y a des gens qui travaillent dans certains milieux, je sais pas, ou même dans tous les milieux, et puis qui... C'était pour faire un lien entre la société du travail et le monde des études. C'était spécial. Mmh. Mais c'était pas mal du tout.
1: Mmh, c'est intéressant, même, ce serait chouette. C'est chouette d'avoir proposé ça. Ouais.
0: Oui, c'était très bien fait. Bon, puis après, j'ai continué. Mais avec des étudiants normaux, quoi. Mmh. C'est-à-dire différent de moi, puisque j'avais, je sais pas, j'avais 30 et quelques années, oui. Puis il devait avoir 22, 23 ans. Alors, on regardait un peu comme un zombie, mais...
1: C'est rigolo.
0: J'étais gentille, mais... Et bon, voilà. J'étais gentille, mais voilà, on n'avait pas beaucoup de contacts. Les profs aussi, d'ailleurs, me regardaient comme un zombie, mais bon...
1: Oui, puisqu'il devait être aussi un peu intimidant. Il y a beaucoup plus de maturité chez quelqu'un qui a 30 ans. C'est une autre façon de voir. C'est drôle. C'est bien de ne pas être comme tout le monde. C'est important d'apporter une différence aussi.
0: Oui, c'est pas ça. C'est simplement avoir envie de le faire, quoi. C'est tout. Mm-hmm. C'est juste avoir... C'était pas pour être comme tout le monde, parce que vraiment, j'aurais bien aimé avoir 10 ans de moins. Mais bon, voilà.
1: Vous avez réussi à aller au bout.
0: Non, parce que vraiment, j'ai eu un petit souci. J'ai mon fils qui est arrivé. Il n'était pas prévu, pas programmé. Et puis, bon, voilà, il est arrivé avec son papa. Et voilà, alors, j'ai pas fini ma dernière année, ce qui était un peu idiot, mais. C'est vrai, ça faisait des choix difficiles. Mmh. Bon, mais c'était des bons moments quand même. Hein. Mmh. C'était par rapport à... Bon, c'était quand même la vie. La vie, elle est comme ça, elle est pleine de bouleversements. Et
1: on ne sait pas où elle va nous mener.
0: De choix, oui, mmh. Et on ne sait pas où elle va nous mener, exactement.
1: C'est comme si on la découvrait après coup, la vie. C'est ça que je trouve toujours fou.
0: Oui. C'était quelque chose de récurrent dans ma vie. C'est que au moment où je réussissais tout, je réussissais les choses, et bien, il y avait toujours une petite poisse qui arrivait, puis qui me. Et puis qui foutait tout par terre.
1: Ou un mince.
0: Voilà. Un petit ennui, ou bon. Un petit ennui, je dis, mais c'est entre guillemets. Hein. Mmh. Un gros ennui, voilà, qui chamboulait tout. Bon.
1: Vous avez réussi à ne pas en garder trop d'amertume.
0: À ce moment, c'était dur de décrocher. Et puis, en même temps, j'ai déménagé. Je suis venue en Suisse. J'ai essayé de trouver des structures comme ça où je pouvais continuer. Mm-hmm. C'est pas possible si... C'est-à-dire quand il n'y avait que la formule de s'inscrire sur un banc d'université, de payer et de ne pas pouvoir participer aux examens. C'est-à-dire être vraiment une double poire, quoi. Vraiment, c'est...
1: Ah, double rien.
0: Oui, la double poire, parce que non seulement on payait, mais en plus on n'avait même pas le droit de passer les examens, et ni même de participer aux cours. Hein. Mm-hmm. On devait se cacher, je ne sais pas comment ça se passait, moi je n'y suis jamais allée, parce que je trouvais que c'était quand même pas... C'est pas très juste, quoi. Pas juste. Oui, c'était même pas juste du tout. De payer des frais d'écolage et de n'avoir
1: pas le titre
0: rien au bout, même pas la possibilité de se présenter, quoi. Mm-hmm. En fait, moi, ce qui m'intéressait, c'était de suivre le travail que j'avais fait. C'était ça que je cherchais, mais c'était impossible. C'était impossible au bout certain, je sais pas, au bout d'un certain, à partir d'un certain âge, de s'inscrire dans. Alors que maintenant, je sais pas, je crois que c'est possible. Je sais pas du tout. Enfin, ce serait une bonne chose.
1: Absolument. Alors, dites-moi. Vous savez que Martine, c'était le moment de la dédicace. Est-ce que vous avez réfléchi à un titre?
0: Oui. Alors, c'est Gare aux gorilles de Brassos.
1: Alors, ça, vraiment, on l'a pas entendu depuis longtemps.
0: Oui. C'est pour ça.
1: Mais vraiment longtemps. Mais oui. Gare aux gorilles.
0: Ouais.
1: Ah, et puis, bien. J'espère le trouver tout de suite. Je cherche, hein, parce que évidemment,
0: oui.
1: Il faut que.
0: Voilà,
1: c'est ça. Là, il faut remonter un peu dans les archives. C'est chouette de retrouver ces chansons-là. C'est fou comme.
0: Vrai, oui.
1: Et puis comme le refrain, enfin la mélodie, le refrain, tout revient tout de suite. C'est drôle.
0: Oui.
1: Ça nous
0: oui.
1: habite.
0: Et puis surtout les paroles, parce qu'en vraiment, il avait une langue.
1: Ah ça.
0: Il avait un langage de bon, un poète. C'était un poète, un Brassens. Voilà. Est-ce qu'on aura maintenant des intelligences artificielles qui nous feront des poésies possibles façon Brassens ou façon Villon ou façon voilà. Est-ce que ce sera possible? Je sais pas. Peut-être.
1: La question que je me
0: peut-être
1: pose.
0: Ce sera juste.
1: Oui, on verra. C'est drôle parce qu'on en a parlé il n'y a pas longtemps de est-ce que l'intelligence artificielle gardera la poésie de notre monde ou pas, avec Driss qui nous avait appelé sur ce sujet plus vaste.
0: Ah bon, oui.
1: Mais on avait parlé justement de son travail aussi. Est-ce que la chanson pourrait s'appeler Le Gorille plutôt que Gare au Gorille? Peut-être. Hein.
0: Je regarde... Le Gorille.
1: Oui, ça serait Le Gorille. On regarde juste si c'est ça. Je regarde juste si ça démarque, si on reconnaît la mélodie. C'est peut-être pas ça. Hein.
0: Oui.
1: Bah oui, c'est ça.
0: Ça, oui, voilà.
1: Bon, parfait. Alors, on va remettre ça depuis le début. Hein. Donc, c'est bien ça.
0: Oui.
1: C'est le gorille. On l'a trouvé. Et à qui vous aimeriez l'offrir, Martine?
0: Eh bien, ça, je sais pas, eh bien, aux personnes qui nous écoutent.
1: Ben voilà. En tout cas, sachez que moi, ça me fait très plaisir. Un petit Brassens, bien piquant comme il faut, avec son gorille. C'est formidable, à 23h36. Merci beaucoup pour ce titre.
0: Oui, merci à vous.
1: On vous embrasse, à bientôt.
0: À bientôt.
1: Bonne nuit. Au revoir, Martine.
0: Bonne nuit. Au revoir.
2: 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Garogorie. 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Lors, au lieu d'opter pour la vieille, comme aurait fait n'importe qui, il saisit le juge à l'oreille et l'entraîna dans un maquis. Garogorie. La suite serait délectable, malheureusement je ne peux pas la dire et c'est regrettable, ça nous aurait fait rire un peu. Car le juge au moment suprême criait maman, pleurait beaucoup, comme l'homme auquel le jour même il avait fait trancher le cou. Garogorie.
1: Et voilà, ce gorille, on va l'avoir dans la tête lui aussi. Hein. 0880 70 70, 0880 70 70. Merci à Martine pour ce titre de Georges Brassens qui nous fait du bien. C'est drôle de revivre ça. Et nous avons Monique au téléphone. Bonsoir Monique.
3: Bonsoir madame, c'est plus votre prénom.
1: Aucun problème, je m'appelle Émilie. Pour moi c'est facile.
3: Émilie, mais oui. Emily,
1: mais oui, puis moi c'est simple. Daniel me dit, il y a Monique qui arrive, c'est trop simple pour moi. Vous avez bien le droit de vous tromper. Comment ça va? Comment ça va Monique ce soir?
3: Mais ça va bien, ça va bien, mais je reste un peu dans l'ambiance des antiquités ce soir. Avec la chanson, la dame qui est intervenue concernant sa vie dans un foyer. Mais là, j'ai pris simplement à la fin de son interview. Il semblerait que la plupart des gens qui sont dans les foyers s'ennuient, vraiment, vraiment. J'ai un certain âge, j'ai passé 80, et je vais voir des personnes que je connais dans ces foyers, et puis c'est à peu près partout le même cercle. Elles sont les femmes, il y a très peu d'hommes d'abord, on n'en voit pas beaucoup, ou alors ils restent dans leur chambre. Par contre, les femmes en rond ou dans un petit coin du foyer à discuter, mais très peu, comme si l'essentiel se disait par le silence. Je pense que il manque, je sais pas, mais
1: du
3: quand
1: lion.
3: Les gens quittent la maison, il manque d'ambiance, il manque cette énergie pour communiquer dans ces homes.
1: Mais peut-être quelque chose de l'ordre du faire, non? Si tout le monde se mettait à faire à manger, si faisait les choses ensemble, je sais pas.
3: Leur passé, oui, leur passé, des films dans leur cerveau, et puis elles n'ont pas envie de partager, ou alors il y a trop de différences dans la vie des unes et des autres. Il y en a qui ont beaucoup souffert, d'autres qui ont eu des vies plus agréables, et elles ne veulent pas peut-être communiquer à cause de ça. Je cherche souvent pourquoi ces personnes sont si presque avachies, je dirais, fatiguées. Elles attendent la fin, on dirait qu'elles attendent la fin. Et il y a des animations, certainement les directeurs de ces foyers, les infirmières, le personnel fait tout son possible pour être joyeux, pour être souriant, comme vous dites avant. Mais ça, il n'y a pas beaucoup de personnes qui répondent, voilà.
1: Je trouve que
3: c'est un peu triste. Ouais. Alors, si c'est la dernière étape, c'est la dernière gare où il faut arriver, eh bien, elles n'ont pas le choix d'accepter ce que les médecins et ce que la famille décident, puisqu'il n'y a pas d'autre solution que d'y aller dans ces foyers.
1: Mais on parle de quel foyer? Parce qu'il me semble qu'il y a beaucoup de sortes de foyers, non?
3: Moi, je trouve qu'il y a, oui, j'en connais quatre, où j'ai eu ma mère, j'ai une belle-sœur, j'ai une amie, et chacune dans un autre foyer et dans d'autres cantons. Et même dans les cantons, même à Genève, j'ai une amie à Genève, et c'est à peu près partout le même scénario.
1: Mais c'est super triste.
3: C'est vraiment triste. Il faut y aller pour voir. Il y a des petits groupes qui se retrouvent pour jouer aux cartes. Mais la plupart ont perdu la mémoire, alors elles ne peuvent plus jouer aux cartes. Certaines lisent encore le journal du matin ou un livre, mais très peu. Oui, elles s'occupent comme elles peuvent. Mais en général, je peux vous avouer que je constate que c'est vraiment la tristesse. Hein. C'est la tristesse. C'est la gare où il n'y a personne, où il n'y a même pas un train qui
1: Oh là
3: passe.
1: là.
3: On me dit, comme ambiance, hein, je mets le train pour parler de l'ambiance. Et là, il m'est venu justement ce que je vous ai dit. On dirait que l'essentiel pour eux, c'est par le silence qu'elle l'exprime. Alors, à l'intérieur, ça doit bouer, certainement, mais elle ne trouve pas, elle n'est moyen ou pas assez. Je dis pas que c'est tout le monde, hein. Il y a quand même quelques exceptions où les gens se relient, des femmes se retrouvent, deviennent des amies. Dans les villages, probablement.
1: Oui,
3: Beaucoup moins
1: peut-être.
3: en ville.
1: En tout cas,
3: Beaucoup moins en
1: je
3: ville.
1: pense qu'on a besoin de faire des choses ensemble. Et je pense que si on est dépourvu du faire, je pense à ces repas qui
3: Ouais.
1: sont servis, tout
3: Ouais.
1: qui est géré. Enfin, on est privé de son, on est privé de son être. On a besoin de faire. On a besoin de
3: Ouais.
1: faire.
3: Oui, bien sûr, bien sûr. Puis je félicite les sociétés qui se dévouent, particulièrement lors des fêtes ou des anniversaires. Il y a des jeunes qui vont chanter, des enfants qui vont jouer maintenant. Il y a certains homes, où on accepte les bêtes aussi, un chien, un chat,
1: Oui, c'est vrai.
3: où les personnes peuvent les caresser. J'ai vu ça dernièrement à Martigny, non, dans un home, à Saint-Maurice, voilà, dans un home de
1: Mais vous
3: Saint-Maurice.
1: faites le tour de tous les hommes ou
3: Non, pas tous, j'en ai 4 ou 5 où je vais régulièrement. Et puis
1: Et vous faites quoi?
3: là-bas, ils ont des chiens du Saint-Bernard
1: D'accord. Oh, bah, c'est chouette. Vous faites
3: dans une
1: quoi?
3: pièce.
1: Martine, qu'est-ce que vous faites quand vous y allez dans ces hommes? Alors, vous apportez quoi?
3: Moi c'est Monique.
1: Pardon, Monique. J'ai eu beaucoup de femmes ce
3: C'est pas
1: soir.
3: grave.
1: Excusez-moi. Bah,
3: C'est
1: d'ailleurs, vous ne
3: quoi?
1: connaissiez pas mon prénom. On est quitte.
3: Je cause. Je raconte ce que je fais. J'essaye de me mettre au niveau de la personne. Et puis on parle politique. J'essaye de demander ce
1: Ah,
3: qui s'intéresse à ce
1: vous
3: qui se
1: ramenez
3: passe
1: la
3: dans le
1: vie, quoi. C'est
3: monde.
1: ça. Ouais, vous
3: Oui,
1: ramenez la vie.
3: je parle des éboulements valets. Je parle du bien et des jolies choses aussi, et de moi-même, et de ma famille, et de mes petits-enfants, etc., etc.,
1: On est chouette.
3: pour animer. Puis je pense que ça leur fait beaucoup de bien
1: Bah, bien sûr.
3: d'amener, on amène de l'air frais.
1: C'est
3: Voilà.
1: ça. Ouais, puis des épisodes
3: Voilà.
1: de vie qui sont là,
3: Voilà.
1: quoi, de la vie qui vie active, de la vie
3: Voilà.
1: nourrie par plein d'aventures.
3: Déjà, on compare l'enfance de la personne par rapport à celle que j'ai vécue dans une très grande famille de 8 enfants à la campagne. Puis je parle de mon déménagement en Valais, de Fribourg-en-Valais, de mes amis que je me suis fait aussi en Valais en participant aux sociétés, notamment le chant, la gymnastique. Il y a plein de trucs qui se passent dans les villages. Maintenant, beaucoup plus qu'il y a 50 ans en arrière.
1: Ah, moi je
3: Ça, c'est
1: trouve, hein. Moi
3: clair.
1: je trouve qu'il se passe des
3: Ouais,
1: choses absolument partout,
3: mais
1: partout, partout.
3: il faut s'engager
1: Il
3: et
1: faut
3: puis
1: donner.
3: aussi après donner pour
1: C'est
3: recevoir.
1: ça, il
3: Et
1: faut
3: voilà.
1: d'abord donner. Il faut d'abord donner de soi pour recueillir
3: Ouais.
1: quelque
3: Et
1: chose.
3: là, il y a des gens qui sont très très expansifs, beaucoup pas trop introvertis et qui arrivent à causer. Mais en arrivant dans ces foyers, on dirait qu'il y a comme un stop, toute leur vie a changé. Elles sont comme en prison, pas comme c'est la prison, c'est un grand mot, non? Je dirais pas en prison quand même,
1: Mais coincé
3: mais
1: par
3: comme
1: quelque chose.
3: si on les a sorties d'un milieu où elles étaient heureuses et puis elles ont tous leurs souvenirs pour aller dans un endroit où malheureusement la vie est très monotone, les journées coulent
1: Mais
3: les
1: parce
3: heures
1: que
3: après les heures.
1: je vous entends et je me dis aussi parce qu'il y a très peu d'inattendus. Effectivement, il n'y a pas de vie qui circule si tout est
3: Pas
1: géré et
3: assez, ouais.
1: administré. C'est administré. Il y a une gestion comme ça de
3: Oui.
1: tout.
3: Oui, c'est comme à l'école. Enfin, on n'en va pas parler. Bref, voilà, c'est tout ce que j'ai à vous dire.
1: Mais vous, ça va?
3: Voilà.
1: Moi, ce qui m'intéresse, c'est vous, ça va, Monique?
3: Oui, mais moi, ça va, je suis pas prête à aller là-bas dedans.
1: Bon, bah non.
3: Je suis pas prête.
1: Non, il y a de la gym, il y a du chant, il y a trop de choses que vous devez faire encore.
3: Si vous savez pas quoi que passer comme musique pour rester dans l'ambiance des antiquités, j'aime bien Brel quand il chante les vieux. Voilà.
1: Eh ben, il faudra revenir. Mais oui, revenez me proposer les vieux. Là, il est 23h50.
3: Vous avez quelqu'un d'autre? Vous avez quelqu'un d'autre qui nous attend?
1: Exactement, il y a Driss qui nous attend, qui va venir nous parler aussi.
3: Alors, c'est très bien. C'est parfait. Voilà, je vous souhaite une bonne nuit.
1: Mais moi, je vous embrasse et j'espère que...
3: Salutations à toutes les personnes qui participent à votre émission.
1: Moi, j'ai de chou.
3: Souvent, j'arrive un peu tard parce que je regarde la télé avant. Puis après, quand il n'y a plus rien à la télé, j'ouvre ma radio. Voilà.
1: Vous avez tout à fait raison. Chacun sa petite routine. Voilà. Et je trouve que la vôtre est très sympathique. Elle est très bien. Et sachez que je suis là. Hein. Donc, dès que vous avez fini la télé, vous pouvez revenir.
3: Oui.
1: D'accord.
3: La prochaine fois que je réagis sur quelque chose, je vous appellerai. Bah, OK.
1: Vous êtes top. Merci beaucoup. Bonne soirée, Monique. À bientôt. Bonne nuit.
3: Au revoir.
1: Et Driss est avec nous au 0880 70 70. Bonsoir, Driss.
4: Bonsoir, Émilie.
1: C'est drôle, on a parlé de vous il y a juste quelques instants puisqu'on faisait référence à l'IA et j'évoquais justement qu'on a parlé de l'intelligence artificielle avec vous il y a pas très longtemps puisque vous êtes doctorant sur un travail autour de l'IA, c'est bien ça, hein?
4: Exactement.
1: Voilà. Et j'ai pensé à vous ce week-end parce que j'ai rattrapé mon retard devant Temps Présent et j'ai regardé le Temps Présent sur... vraiment, enfin c'est infernal comme idée, mais sur la dissimulation par Tesla des accidents causés par son pilote automatique et comment ils ont utilisé, sciemment les conductrices et conducteurs sans les avertir que c'était un test grandeur nature en fait et comment ils les ont utilisés pour améliorer leur pilote automatique. Mais au péril de la vie de plusieurs. Voilà. Et ce documentaire, donc de Temps Présent sur Tesla, est vraiment très intéressant, si jamais. Voilà. Ça vous évoque quelque chose?
4: Oui. Alors, pas l'émission en elle-même, mais le sujet. Le sujet qui m'a poussé à me concentrer sur la... Alors, j'arrive pas à trouver le terme en français, c'est le trustworthiness. C'est la confiance. Dans les produits technologiques.
1: Voilà, justement, c'est assez fou.
4: C'est exactement c'est sur ça que je travaille depuis plusieurs années.
1: Et j'ai pensé à vous parce qu'ils ont tout de suite utilisé le mot hallucination en disant que l'IA peut avoir des hallucinations, donc des bugs, proposer autre chose qui ne correspond pas et donc faire des choses, par exemple, dans le cadre du pilotage, très dangereuses. Voilà. Et jusqu'à mener à l'accident. Oui.
4: Tout à fait. Et il y a une de vos auditrices qui a dit « Est-ce que l'IA pourra faire de la poésie ?» Elle pourra copier, elle ne pourra pas... Je ne sais pas, c'était... J'écoutais, je ne sais pas quelle émission, parce qu'en règle générale, je travaille et j'écoute ça d'une oreille distraite. Dans la journée, ils ont parlé aussi de ce sujet-là, de la capacité d'inventer. Et ça, c'est quelque chose qui est très compliqué. Et je pense là où l'humain restera toujours, aura toujours une avance. C'est qu'on vit. On vit les choses. On vit les émotions.
1: Oui, on les ressent.
4: On les ressent. J'adore la poésie japonaise. Et vous avez des descriptions des arbres, des descriptions de moments, etc., qui ne peuvent être écrites que par quelqu'un qui les a vécues d'une façon très intense. Et ça, une machine ne vit pas, une machine répète.
1: Donc ça nous protège un peu, la poésie ne pourra pas être totalement prise.
4: Il y a beaucoup de choses qui ne seront jamais prises. Je pense qu'il faut être. J'étais agréablement surpris par votre commentaire sur les étudiants de l'EPFL.
1: Ah, tellement super.
4: C'est à peu près vrai. à peu près vrai pour tous les étudiants. En fin de compte, on a trop peur. Et pour, je pense qu'il faut qu'on arrive des fois à éteindre
1: l'inquiétude,
4: le haut-parleur des mauvaises nouvelles, pour se dire ben, finalement, il y a beaucoup de choses qui vont mieux, il y a beaucoup de choses qui iront beaucoup mieux. Voilà, c'était un peu la...
1: Alors, je ne sais pas si c'est beaucoup mieux, mais je l'espère. Mais en tout cas, de sur moi, cette génération-là, ces jeunes que j'ai croisés, cette soirée que j'ai passée, elle m'a profondément réconfortée avec le monde. Je me suis dit, ils sont trop super.
4: Oui, je pense qu'il y a un haut-parleur très fort sur ce qui va mal. Mm-hmm. Il y a des chambres d'écho très violentes pour tout ce qui est tension. Et très peu sur le positif.
1: Mmh. C'est vrai. C'est vrai, on nous fige beaucoup dans des choses très négatives. Ouais. Qu'est-ce que vous avez de positif là où vous êtes justement, Driss ? Qu'est-ce que vous pourriez nous dire de positif par rapport à l'univers dans lequel vous évoluez ?
4: Dans l'univers dans lequel j'évolue ? Je pense qu'on n'est pas si loin que ça de faire que les machines, quand elles hallucinent, elles arrêtent d'halluciner, elles disent « je sais pas ».
1: Ah bien, ben voilà. Vous voulez dire que l'humilité pourrait passer par les machines ? Cette humilité que nous n'avons nulle part dans l'humanité, d'un seul coup, les machines l'auraient en disant « je ne sais pas, je ne peux pas répondre à cette demande ».
4: Exactement.
1: Ça va me faire les aimer.
4: Alors ça, c'est la première belle chose. En perspective. La seconde, c'est la capacité de ces mêmes machines à nous aider à ne plus être manipulés par nos émotions. Mmh. Par contre, on a passé les 20 dernières années avec des outils qui nous sur la peur, toutes les émotions, pour faire acheter, pour faire des choses. Et ben ça, ces machines-là pourraient être des filtres. Mmh. Si on arrive, en tant que communauté humaine, à ne pas les laisser être accaparés par quelques personnes.
1: Ouais, je pense que sur ce point, cette jeune génération dont je parle depuis le début de l'émission a des prises de conscience très fortes. En tout cas, moi, ils m'ont vraiment... ému de les voir aussi ouverts, pertinents et sympas. Tellement sympas les uns avec les autres. Je vous assure, ça faisait longtemps que je n'avais pas ressenti une telle gentillesse.
4: Exactement. Alors bon, ils ont la chance d'être dans des milieux où ils se rencontrent.
1: Oui.
4: Ils arrivent de moins en moins avec l'âge.
1: Mm-hmm.
4: Pardon.
1: Je vous en prie, santé.
4: Et aussi, vous savez, quand vous regardez dans la vie, en règle générale, la première chose que vous essayez de faire, c'est de voir le rayon de soleil. Et je pense qu'ils sont vraiment là-dedans.
1: Mmh.
4: Donc, c'est quelque part, je pense que bon, c'est vrai que on peut voir le verre à moitié vide. Il y a pas mal de choses qui sont assez sympathiques. Il n'est pas à moitié, il est même bien rempli.
1: Voilà qui fait plaisir à entendre pour refermer cette émission avant de basculer
4: à
1: 5 mai. Oui.
4: Exactement. je voulais donner juste une petite lueur de positivisme. Voilà.
1: Mais oui, parce qu'il en faut, parce que la vie, elle se poursuit, elle continue. Et quels que soient les drames, les ravages actuels qui sont en cours, cette jeunesse-là, elle porte son regard sur ce qui se passe et en même temps, elle avance et elle a envie d'un monde, avec la conscience de tout cela, elle a envie d'un monde meilleur pour de vrai. Moi, c'est ça que j'ai vu. J'étais très, très touchée, quoi. Donc, ils sont au travail déjà. Ah, c'est pas mal. Mais merci beaucoup pour cet appel, Driss. Et je vous invite à regarder ce documentaire. Hein. C'est sur le Play RTS. Regardez ce temps présent sur Tesla. Il est très fort.
4: Temps présent.
1: Oui, temps présent.
4: Écoutez, je regarderai ça. Merci infiniment.
1: Oui, c'est intéressant. Regardez-le. Puis venez me dire si la technologie fait forcément des victimes, si toute nouvelle technologie doit forcément passer par des catastrophes. Hein. Il y a plein de questions à se poser autour de ce documentaire ensuite. Donc, on pourra en discuter.
4: Volontiers. Excellente soirée.
1: Oui, reposez-vous bien et travaillez bien, parce que je sais que la recherche, c'est vraiment très intense. Donc, bon courage pour ce doctorat en cours. À bientôt, Driss. Merci à vous.
4: À bientôt. Au revoir.
1: Au revoir. Bonne nuit.
4: Au revoir.

0: Eh bien voilà, c'est déjà l'heure. L'heure de refermer ce lundi 4 mai. Et de penser à ce 5 mai qui arrive tout doucement, d'ici une poignée de secondes. Je vous la souhaite très douce cette nuit qui vient. Et un réveil tout aussi délicieux. Bonne nuit. Allez, on dort.
1: Virginie Langeroc.
2: Le président de la Confédération, Guy Parmelin, a profité aujourd'hui du sommet de pays européens à Yerevan, en Arménie, pour mener plusieurs entretiens bilatéraux. Il s'est entretenu avec la chef du gouvernement italien, Giorgia Meloni, au sujet de Crans-Montana, avec la présidente de la Commission européenne, Ursula von der Leyen, au sujet des mesures de protection dans le secteur de l'acier, et avec le président français, Emmanuel Macron, à propos du sommet du G7 à Évian. Le premier ministre canadien, Mark Carney, a aussi été le premier non-européen à participer à ce sommet en tant qu'invité. Les tensions dans le détroit d'Ormuz, par où transite en temps normal un cinquième du pétrole mondial. Le président américain Donald Trump assure qu'il n'y a pas eu de dégâts dans ce détroit aujourd'hui, à l'exception de tirs contre un navire sud-coréen. Ils affirment avoir assuré le passage aujourd'hui de deux navires américains. Les gardiens de la révolution iranien, à l'inverse, assurent qu'aucun navire n'a pu traverser ce détroit aujourd'hui et qu'ils ont lancé des tirs de missiles en guise d'avertissement contre des navires militaires et commerciaux américains. La Cour suprême américaine a restauré aujourd'hui une loi fédérale qui permet l'envoi par voie postale de la pilule abortive. Avec cette décision de justice, la question du droit à l'avortement revient sur le devant de la scène aux États-Unis à quelques mois des élections de mi-mandat qui auront lieu en novembre. Le droit à l'avortement aux États-Unis avait subi un sérieux revers il y a 4 ans lorsque la Cour suprême fédérale avait révoqué un arrêt datant de 1973 qui avait permis la légalisation de l'interruption volontaire de grossesse au plan national. Auto Suisse déplore une morosité persistante sur le marché automobile helvétique. En revanche, la part du tout électrique des voitures électriques donc est passée en un an de moins de 19% à plus de 25%. Tennis au Masters de Rome, Stan Wawrinka tient son premier succès de l'année sur terre battue. Il a passé le premier tour des qualifications du Master 1000 de Rome. Le Vaudois défiera mardi l'Espagnol Pablo Carreño Busta. Et puis les trois Suisses engagées au premier tour de ces qualifications ont aussi remporté leur match aujourd'hui. Simona Waltert, Rebecca Masarova et Jill Teichmann se sont toutes les trois imposées. Les CFF vont renforcer la liaison entre la Suisse alémanique et le Tessin, notamment durant les week-ends de l'Ascension et de Pentecôte. Plus de 130 000 places et 58 trains supplémentaires sont prévus. La mesure s'applique aussi au train Eurocity à destination d'Italie. Le jeudi de l'Ascension et le samedi avant la Pentecôte, un train supplémentaire sera proposé, notamment entre Locarno et Milan. Le temps, demain il sera souvent nuageux, il y aura des averses le matin qui se font plus orageuses l'après-midi, surtout sur le Jura. On peut s'attendre à quelques éclaircies en Valais le matin ainsi qu'au nord des Alpes l'après-midi. En pleine, minimum 9 degrés, maximum 16 et il pourra faire jusqu'à 20 degrés en Valais.
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3: Ça m'a fait comprendre le mal que j'ai fait aux victimes liées à mon affaire. Ça m'a fait comprendre, on va dire, la gravité de ce que je leur ai fait subir à eux et autour d'eux aussi. Et c'est vrai que je pense que si je n'avais pas participé à ce programme, je ne me serais pas posé la question de qu'est-ce qu'a pu ressentir la victime, quoi.
4: Vacarme.
5: Justice restaurative, réparer les vivants.
4: Laurence Di Félix et Raphaël Bouchet.
5: Après un procès, les victimes se retrouvent bien souvent seules avec leurs traumatismes, leurs questions et leurs doutes. Elles sont les grandes oubliées de la justice pénale qui se charge de désigner et de punir les coupables. La justice restaurative, elle, propose une autre voie, celle du dialogue volontaire et encadré. C'est un dispositif qui prévoit des médiations entre victimes et auteurs d'infractions, en prison ou pas. Une justice qui met les victimes au centre et qui est fondée sur la réparation des liens. Il existe différents types de médiation, mais la plupart des groupes de parole réunissent des victimes et des auteurs qui n'ont pas de lien direct entre eux. La justice restaurative a vu le jour aux États-Unis dans les années 70. Elle fait partie des procédures judiciaires en Belgique ou au Canada, mais elle peine encore à trouver sa place en Suisse, même si les lignes bougent. Des projets pilotes en milieu carcéral ont lieu dans certains cantons, ils deviennent parfois pérennes, mais la pratique n'est toujours pas inscrite dans le code de procédure pénale. Les médiations en justice restaurative se préparent minutieusement. Elles ont lieu sur plusieurs mois et tout est discuté. Qui sera là? Qui va s'asseoir où? Est-ce qu'on va se serrer la main? Quelles questions seront posées? Etc. C'est ce dispositif qu'on choisit d'expérimenter, dans un contexte différent, les deux personnes que nous allons entendre. L'auteur d'une infraction qui purge une peine de longue durée à Neuchâtel et la victime d'une agression dans le canton de Genève.
6: Donc c'était un des derniers jours où il a fait vraiment chaud, à la fin du mois d'août. Et puis mon petit garçon de 5 ans à ce moment-là et moi sommes revenus d'une très belle journée à Lausanne. On était allés à la piscine, on a mangé encore sur place. Et puis quand nous sommes montés dans le tram, donc à la gare de Cornavin, deux personnes sont montées avec nous et puis nous ont suivis jusqu'à l'arrêt ici.
5: Droit dans les yeux, reportage Alexandre Lachavanne, réalisation Mathieu Ramsauer.
6: Donc nous, on n'a vu qu'une seule personne. On se tenait la main, mon petit garçon et moi. Et puis cette personne s'est approchée de moi, m'a dit quelque chose qui ressemblait à « Où est la gare ?». J'ai pas compris tout de suite, mais finalement, j'ai pas eu le temps de comprendre que la personne s'est approchée de moi, m'a bousculée et puis a arraché un petit pendentif et un collier en or que j'avais autour du cou. Elle est partie en courant. J'ai crié. Mon premier réflexe aurait été de courir, mais puisque je tenais la main à mon petit garçon, j'ai certainement pas fait plus qu'un mètre pour rester avec lui. Ça s'est passé exactement ici. Juste ici, au bas de l'immeuble, à 200 mètres de chez nous, sur le chemin qui est par ailleurs le chemin qu'on prend tous les jours pour aller à l'école. On est rentré chez nous, accompagné par les voisins du quartier. Et puis, tout le quartier qui était là m'a aussi enjoint à appeler la police, chose que j'ai fait. Voilà, ça a pris un peu de temps. Mon petit garçon a beaucoup pris sur lui. On a été se coucher sur une phrase de mon petit garçon, du coup, qui, en voyant, en se brossant les dents sur la machine à laver, un collier en perles qu'il m'avait fait pour mon anniversaire, m'a dit « Heureusement, maman, que tu portais pas celui-là et qu'ils ont pas volé celui-là. » Donc, suite à ça, vous comprenez que ça a posé beaucoup de questions pour lui, pour moi. Et puis surtout, pour un petit bonhomme de 5 ans, d'entrer dans une réalité qui lui était tout à fait inconnue. Et quand son papa est revenu, là, les émotions commençaient à sortir. Il a commencé à pleurer, à dire qu'il avait eu peur, très peur, à poser plein de questions, à pas parvenir à dormir, à faire aussi... tout un tour dans l'appartement pour s'assurer que les fenêtres étaient fermées, que les portes-fenêtres étaient fermées, que la porte d'entrée était verrouillée. Et essayer de mettre tout ce qu'il pouvait en place pour se protéger, en fait, et pour protéger notre foyer, du coup. Donc là, on a commencé quand même à voir des conséquences de ce qui nous est arrivé. Et puis après... suite à deux rencontres que j'ai eues à la police qui ont permis d'une part de déposer plainte et puis d'autre part d'identifier la personne qui nous a agressés, et bien suite à ça, j'ai plus jamais eu de nouvelles du système pénal formel. Je ne sais pas ce qu'il a été fait ou pas de cette plainte que j'ai déposée. Je ne sais pas comment le système pénal a ensuite continué de traiter ça. Et par contre, ce que je sais, c'est que moi, j'ai continué de traiter ça au travers, précisément, de l'engagement dans des processus de justice restaurative.

0: ça va se passer comment?
1: Je vais appeler la personne que vous voulez interviewer. Et puis, je vais vous l'amener ici. Vous serez avec cette personne ici dans ce local. Ça s'appelle le parloir. C'est là où je rencontre aussi les personnes détenues tous les jours. Et puis voilà. Puis je vous laisserai le temps qu'il vous faut pour cet entretien.
0: Peut-être petite question. Vous pensez que pour ce monsieur, c'est quelque chose qui lui fait du bien de pouvoir témoigner pour un média comme la radio?
1: Faire du bien. En tout cas, il aimerait partager. Oui, je pense que oui. Oui. Et en tout cas, il a pas eu de moment d'hésitation. En tout cas, il avait l'air d'être tout à fait partant parce que c'est une démarche qui lui a beaucoup appris sur lui, sur son rapport justement aux victimes. Et je pense que dans son oui rapide, c'était justement pour confirmer sa démarche et puis témoigner. Enfin, puis pour la partager surtout avec d'autres. Quoi. Donc oui. Oui, c'est Katia. Est-ce que quelqu'un peut m'amener, monsieur?
2: On va regarder ça, ouais.
1: Merci.

0: Peut-être bonjour. Pas vous avertir.
1: Ça va et vous?
0: Alors je vous laisse et puis on se retrouve tout à l'heure.
1: À tout à l'heure. Vous pouvez vous asseoir là, oui. Déjà, merci beaucoup de m'accorder un petit moment. Comment vous avez vécu, vous, ce parcours en lien avec la justice restaurative?
2: Alors, au début, j'étais très, sur la retenue par rapport à être en contact avec des victimes. J'étais très dubitatif. Et après avoir participé, fini le programme, j'étais très fier de moi parce que je pensais pas pouvoir participer à ce genre de programme.
1: Vous aviez un peu d'appréhension, c'était quoi qui était difficile au début?
2: De rencontrer des victimes, même si c'est pas les victimes de mon affaire. J'avais peur du jugement, un peu. De leur expliquer, en gros, ma situation aussi, mais c'est vrai que le programme te met en confiance, quoi. Le programme fait en sorte que les deux camps d'à côté, se comprennent, qu'il n'y ait pas de jugement, qu'il y ait toujours un respect envers les deux parties.
1: Il y a eu une préparation avant que vous rencontriez des victimes?
2: On a eu 3 séances de préparation. On a été préparé quand même avant de rencontrer ces victimes.
1: Comment concrètement ça se déroule le jour où vous vous rencontrez tous? Ça se passe comment?
2: Le premier jour, on se présente. On a des exercices. On avait une feuille où on mettait tout ce qui pourrait nous déranger. Qu'est-ce qu'on voulait ou qu'est-ce qu'on ne voulait pas qu'on nous pose comme question ou qu'est-ce qu'on avait besoin pour être à l'aise.
1: Vous-même, vous aviez des questions vis-à-vis des victimes?
2: Oui, j'en ai eu plein. Une des questions que je leur avais posées, c'était qu'est-ce qui faisait que certains n'avaient pas oublié ce qui leur était arrivé? Ça faisait déjà des années. Et puis ma question, c'était pourquoi en revenir encore aujourd'hui et venir en prison et venir parler de ça? Même si la justice tranche l'affaire, même si la justice fait en sorte que leur agresseur aille en prison, certaines affaires restent traumatisantes, laissent des séquelles. Malgré que la justice ait fait leur travail, ces séquelles reviennent après plusieurs années que ça leur avait laissé à certains des traumatismes. Et certains veulent encore aujourd'hui comprendre pourquoi ça leur arrivait à eux. Et pourquoi ces personnes font ça, pourquoi ces prévenus font ça, et ouais, tout ça.
1: Et à ces questionnements, vous avez répondu quoi?
2: C'est pas des victimes directes liées à mon affaire. Donc moi, ce que j'avais répondu, c'était que tout d'abord, je suis pas né agresseur. Il y a plein de choses qui ont fait que aujourd'hui je me trouve dans cette situation. La première chose, c'était que l'intégration du pays était compliquée pour ma part. J'avais pas eu beaucoup d'aide de mon entourage, on va dire. Là où j'ai grandi, l'entourage de là-bas m'a pas forcément aider à me mettre dans le bon chemin. Il faut savoir que j'ai pas de figure paternelle. Ma mère savait pas trop ce que je faisais dehors. Personne n'était là pour m'encadrer, on va dire. Et au fil des années, ça a fait qu'empirer. Il arrive un jour où je tombe en prison à cause de tout ça.
1: Quand ces victimes, donc, qui sont pas directement liées à votre affaire, on racontait ce que ça a fait pour elle, les souffrances, les traumatismes. Ça vous a aidé à mieux comprendre aussi ce qui s'est passé pour vos propres victimes ou votre victime, ce que vous avez fait en rencontrant ces victimes qui n'étaient pas directement liées à vous?
2: Oui, dans mon cas, moi, ça m'a fait comprendre le mal que j'ai fait aux victimes liées à mon affaire. Ça m'a fait comprendre la gravité de ce que je leur ai fait subir à eux et autour d'eux aussi. Et c'est vrai que je pense que si je n'avais pas participé à ce programme, je ne me serais pas posé la question de qu'est-ce qu'a pu ressentir la victime, quoi. Quelles conséquences ça a sur la victime. C'est compliqué de comprendre tout ça si on n'est pas confronté à ce genre de personnes qui ont subi des agressions dans leur vie, quoi. Et puis c'est vrai que bah, pour ma part, ce programme il m'a beaucoup aidé à comprendre. Ça fait quelques années que je suis en prison et je comprends pourquoi je suis ici. J'oublie pas pourquoi je suis ici. J'oublie pas les années passées ici. Et voilà, tous les jours, je fais en sorte de préparer ma sortie, préparer mon futur pour plus revenir en prison, quoi.
1: Et qu'est-ce que vous êtes dit dans ce groupe quand vous avez terminé la rencontre? Comment on se dit au revoir à la fin d'une rencontre?
2: Alors, ce jour-là, on s'est tous fait un câlin, où certains s'est serré la main, d'autres on s'est donné des lettres. Et ouais, c'était très touchant et ouais, c'était bien.
1: Est-ce qu'il y a d'autres choses que vous aimeriez dire pour témoigner par rapport à cette justice?
2: Ça marche. Pour moi, je pense que ça marche, que ça peut marcher. Et ce serait bien de faire cette rencontre avec nos victimes directes. Ça, je pense que ça sera un peu plus impactant. Mais voilà, déjà de rencontrer des victimes, c'est courageux. Et pour que les victimes rencontrent aussi des prévenus d'autres affaires, c'est courageux aussi, voilà. Mais c'est vrai que je pense que si les prévenus et les victimes en lien leur affaire se rencontrent, ce serait mieux aussi.
1: Vous seriez prêt à le faire?
2: Oui, je serais prêt à le faire, non, sans aucun souci, pour que eux puissent comprendre ma situation et que moi je puisse comprendre leur situation. Ce serait bien.
1: Qu'est-ce que vous auriez envie de dire aux victimes directes?
2: Ben, tout d'abord que je regrette ce qui s'est passé, voilà, et de leur dire ça en face, quoi, d'assumer, leur dire ça en face, tout le mal que je leur ai fait, que je regrette et que j'espère à l'avenir quelques-uns puissent me pardonner pour le mal que je leur ai fait à eux ou à leur famille, quoi. Et de leur montrer que je n'en veux pas, je n'en avais jamais voulu. C'est voilà, plusieurs choses qui ont fait qu'il s'est passé ça, quoi. Mais voilà, de leur dire en face.
3: Coucou. Ça va, chouchou?
1: Bonjour. Pas de souci, pas de souci. Faites comme chez vous. C'est chez vous, en fait, non?
4: Tiens, je te fais un bec, mon
3: cœur. T'as quoi aujourd'hui?
4: Oui.
3: Ouais. Ça va, champion?
1: Là, tu vas aller faire un peu de trottinette?
5: Ouais, on va aller sortir un peu. On va laisser passer. T'es fessine quand t'as vu? Ouais, ça.
4: Merci.
5: Bon courage.
1: Quel âge a-t-il?
3: Eh ben maintenant, il a 6 ans.
1: Et au moment des fêtes, quand ça s'est passé, c'était...
3: Un peu plus de 5 ans et demi. Puis maintenant, il a un peu plus de 6 ans. Mm-hmm.
1: Quel parcours vous avez pu faire pendant toute cette période?
3: Alors depuis, la première chose pour moi, c'était de prendre soin d'Yannick. C'était prioritaire, c'était qu'on puisse d'abord répondre à la manière dont lui a été impacté par ce qu'on a vécu. La première chose qu'on a fait, c'est de prendre un rendez-vous au centre La Vie, donc c'est l'aide aux victimes. Donc là, Yannick a pu avoir, lui, un temps d'échange avec une intervenante La Vie qui lui a permis de mettre des émotions sur cette journée et puis de pouvoir exprimer les sentiments qui ont été les siens à ce moment-là. Du coup, l'intervenante La Vie, qui était absolument adorable, nous a aiguillé vers la possibilité qu'il puisse rencontrer une thérapeute. Et ça l'a beaucoup aidé. Ça l'a beaucoup aidé. C'est plein de petites choses qu'on a essayé de mettre en place pour l'aider, notamment sa marraine lui a donné des cailloux qui ont des pouvoirs et des propriétés magiques. Ben voilà, l'aide de ces objets comme ces petits cailloux et puis surtout de, je pense, de notre soutien et de notre amour pour lui, ben fait que plusieurs mois après ça, maintenant ça va beaucoup mieux. Ça reste un événement qui est très négatif, dont il veut pas parler. Mais il peut vivre, je crois, avec. En tout cas, ça ne nous pose plus de soucis, ni pour s'endormir, ni de cauchemars, ni de difficultés pour reprendre le chemin de l'école, ni de difficultés d'être à la tombée de la nuit et lorsqu'il fait nuit dehors avec sa maman. Mais moi, je voulais aussi que cette histoire, comment dirais-je, ne colore pas négativement sa vision du monde. Et puis surtout que de cette histoire, on puisse en comprendre quelque chose. Je pense que de participer au dialogue restauratif en groupe aussi m'a aidé. Quelque part, ça a aussi aidé Yannick. C'est que j'ai pu lui dire que je faisais cette démarche-là et que j'avais rencontré, dans le cadre de dialogue restauratif en groupe, des personnes responsables d'actes similaires à celui dont on a été victime. Pas la personne qui nous a nous-mêmes agressés, mais des personnes qui ont commis des actes similaires à celui-là. Et puis, j'ai pu lui dire comment ces personnes, donc qui sont actuellement incarcérées, ont réagi. Et puis, notamment, parmi leurs réactions, eh ben, il y en a eu beaucoup qui concernaient Yannick. Ben, ces personnes responsables qui ont entendu... mon récit, notre récit, m'ont dit être très désolée, en fait, pour ce qui nous était arrivé, puis en particulier que ce soit arrivé à un petit garçon de 5 ans. Je crois que ça les a beaucoup touchés. J'ai vraiment vu une sorte de prise de conscience, en fait. Et puis j'ai ajouté à Yannick, donc le soir, quand je suis rentrée, j'ai dit donc à mon petit garçon,

0: conviction que notre témoignage et celui des autres victimes qui étaient là permettraient certainement à faire en sorte qu'ils ne récidivent pas. Et qu'à ça, il m'a répondu « C'est ok, maman, tu peux leur donner les clés. » J'ai pas compris tout de suite. Et qui m'a dit « Tu peux leur donner les clés de la prison. Ils peuvent sortir s'ils ne recommenceront pas. Pour moi, c'est ok. » Je crois qu'à ce moment-là, il avait tout dit de ce que peut être la justice restaurative, puisqu'elle peut permettre. C'était lui redonner le pouvoir à lui, en fait, de décider. Ok, cette histoire, elle est passée. Et puis moi, je vais continuer d'avancer.
1: Vous avez rencontré des auteurs qui ne sont pas directement liés à vous. Est-ce que vous auriez envisagé ou souhaité rencontrer la personne directement ?
0: Je pense que c'est une question que je me poserai si la situation se présente. Mais aujourd'hui, je ne suis pas sûre de pouvoir y répondre. Peut-être, effectivement, j'aurais des choses à lui dire. Mais peut-être aussi que si la situation pouvait se concrétiser, peut-être que je ne m'en sentirais pas la force. Il faudrait peut-être voir aussi à quel moment ça arrive. En fait, aujourd'hui, je n'arrive pas à répondre à cette question. J'ai des choses à lui dire. Effectivement, j'aurais des choses à lui dire.
1: Qu'est-ce qui passe par votre tête juste là?
0: Bah, c'est que c'est pas simple. Ça n'excuse rien. En aucun cas. Mais de ce qui m'a été partagé par la police... La personne qui nous a agressés, c'est une personne qui n'a pas de logement. C'est une personne qui vit tantôt dans la rue, tantôt dans des foyers. Elle était déjà connue des services de police. Qu'est-ce qu'on fait de ça? Ça m'attriste. Parce que je pense que mon petit et moi, on a été victimes de ça, en fait. On a été victimes d'une société, à certains égards, qui est violente. Par rapport aux conditions de vie de certaines personnes, par rapport au parcours de vie de certaines personnes, puis des moyens dont on se dote pour les aider ou pas. Puis ça me met en colère. Ça n'excuse rien. Et ça explique.
2: C'était Droit dans les yeux, un reportage signé Alexandre Lachavanne. 058 134 134 0 pour nous donner votre avis sur ces rencontres volontaires et encadrées entre victimes et détenus. La femme qu'on vient d'entendre n'a plus eu de nouvelles de sa plainte et s'est tournée vers la justice restaurative. Comprenez-vous sa démarche? Comprenez-vous aussi le souhait de ce détenu de rencontrer sa victime directe? Notre numéro, c'est le 058 134 134 0.
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0: Dès l'enfance, l'être humain incarne d'autres versions de lui-même. Pirate, cosmonaute, brigand, postier, dresseur, etc. Un jeu de rôle qui est infusé d'un très grand potentiel pédagogique qui permet ainsi d'exercer des savoirs théoriques dans un environnement sécurisé. Mais est-ce que ce potentiel pédagogique est suffisamment exploité bien plus tard dans notre vie, même si on a oublié d'être un enfant? Est-ce qu'on peut faire des jeux de rôle dans l'enseignement, même supérieur? Bonjour Hervé Barras.
1: Bonjour Jérôme.
0: Bienvenue dans Tribu. Vous êtes professeur à la Haute École Pédagogique du Valais. Vous avez co-dirigé avec Eric Heutebrook l'ouvrage « Jouer un rôle pour apprendre » aux éditions Épistémée, donc c'est collection Pédagogie en pratique. Un mot déjà pour expliquer cet ouvrage, parce qu'il est constitué en fait de diverses expériences pratiques.
1: Oui, en deux mots, l'idée c'est que les enseignants du supérieur peuvent apprendre de leur pratique en testant des choses. Et puis là, on est parti avec Eric Heutebrook sur l'idée que des enseignants faisaient des jeux dans des amphithéâtres ou dans des situations pédagogiques plus diverses. Et puis accompagnés de conseillers pédagogiques, ces gens ont écrit, co-écrit avec nous cet ouvrage.
0: Alors, c'est pas facile de définir ce qu'est exactement un jeu de rôle. On apprend en parcourant le livre s'essaye à définir, mais il n'y a pas une définition commune. On devrait parler des jeux de rôle, des typologies de jeux de rôle. Qu'est-ce qu'on recense? Vous venez de parler de plutôt jeu de rôle théâtral, mais il y a différentes formes, évidemment.
1: Et évidemment, il y a différentes formes. Et puis, bien souvent, quand on pense à jeu de rôle ou quand on pense simplement à de la pédagogie un peu innovante, ça fait un petit peu peur aux jeunes enseignants du supérieur, mais même aussi aux jeunes enseignants du primaire ou du secondaire. Ça fait même peur aux vieux enseignants comme moi. L'idée, c'est de se dire qu'il y a une diversité de possibles. C'est un petit peu comme s'il y avait un curseur entre quelque chose de très simple versus quelque chose de beaucoup plus compliqué. À l'enseignant de choisir ce qu'il veut en fonction de ses besoins et de ses intentions surtout. Qu'est-ce qu'il veut enseigner? Qu'est-ce qu'il veut que ses apprenants, que ses jeunes, ses enfants ou ses adultes apprennent avec lui?
0: Ça veut dire que le champ des possibles est ouvert. On peut mettre la forme qu'on veut à ces jeux de rôle.
1: Et exactement. C'est un peu l'idée de manœuvre. C'est un peu de se décomplexer et puis oser. Au pire, tout ce qu'on risque, c'est une petite tâche dans son amour propre et puis c'est vite passé finalement.
0: Parce que est-ce qu'on doit le séparer, Hervé Barras, du jeu de rôle ludique, de loisir, qui est peut-être connoté un tout petit peu négativement, plus enfantin dans le sens négatif comme ça?
1: On pourrait le voir comme ça, effectivement, mais je pense que dans le jeu de rôle, même ludique, ou même le jeu tout court, il m'arrive de jouer en famille avec mes enfants adolescents et mon épouse. On apprend aussi beaucoup de choses, on apprend à mentir, on apprend à cacher des choses, on apprend à avoir une stratégie diverse et variée, puis finalement ça permet aussi d'apprendre ses enfants ou apprendre ses parents, apprendre la vie simplement.
0: Mais quand on dit qu'on a toutes les possibilités ouvertes pour mettre sur pied un jeu de rôle pédagogique, ça veut dire qu'on pourrait autant faire ce qui s'apparente à un théâtre débat qu'un jeu sur la table. On peut choisir vraiment toutes les typologies qui peuvent exister quand on essaye de parcourir l'ensemble des jeux de rôle.
1: Oui, en fait, ce qu'il faut penser quand on parle de pédagogie, aujourd'hui, les choses on a l'impression que les choses se complexifient avec la technique et avec tout ce qu'on entend à la radio ou tout ce qu'on peut lire dans des livres et ailleurs. Reste que les fondamentaux n'ont pas changé. Il reste quand même quelqu'un devant qui doit conduire une situation. Et puis l'idée, c'est qu'il ait des intentions, comme je l'ai dit tout à l'heure, une intention pédagogique. Cette intention va lui permettre de décliner en objectifs. Cette intention et ses objectifs sont poursuivis par un cadre qui soit législatif, qui nous est donné en fait par l'endroit où on est. Et puis, ces éléments, c'est quand même pas mal de liberté, finalement, pour l'enseignant, puis ça lui permet de construire des choses. Après ses intentions, ses objectifs, ben, il va choisir qu'est-ce qu'il va enseigner comme matériel. Il faut qu'il choisisse son matériel. Et puis finalement, ben, il va choisir les outils. Et le jeu de rôle est un outil. Et puis en fait, c'est pas le jeu de rôle, on pourrait dire que ce sont les jeux de rôle. C'est un peu ce qu'on fait dans ce livre.
0: Ça date de quand? Alors, c'est pas vraiment un ouvrage à perspective historique, mais est-ce qu'on arrive à donner quelques clés pour comprendre depuis quand on pratique le jeu de rôle à des fins, avec ses vertus pédagogiques?
1: Alors, évidemment, je suis pas historien, quoi, mais en faisant quelques recherches, en travaillant sur ce livre, on retrouve quelques éléments déjà chez les Romains. Enfin, les Romains jouaient, effectivement. Je pense qu'ils en faisaient autre chose que simplement du jeu ludique. plus sérieusement, on retrouve l'idée chez les militaires, en fait, de jouer la guerre, de tester les batailles en avance, en amont, de rejouer aussi les batailles. Et c'est quelque chose qui est important. Et le war game ou le jeu de guerre, c'est quelque chose qui s'est développé à partir du 16e, 17e siècle. On voit, par exemple, l'armée allemande, l'armée prussienne, en fait, qui a beaucoup travaillé là-dessus, notamment avec le feldmaréchal Moltke le Vieux. C'est assez intéressant parce que il y a une petite phrase que j'aime bien, que j'utilise beaucoup avec mes étudiants, c'est de dire, enfin, lui-même disait que les plans marchent jusqu'au premier contact face à l'ennemi, et j'aime bien rappeler à mes étudiants que leur planification fonctionne jusqu'au premier contact face aux jeunes.
0: Hervé Barras, donc cet exemple dans la perspective historique de jeu de guerre, je me demandais d'ailleurs si le compagnonnage, l'apprentissage, ça peut s'apparenter aussi à un jeu de rôle. On observe une personne qui nous transmet son savoir. Ça entre un peu dans la même catégorie.
1: J'aime bien cette idée, effectivement, de l'observation. C'est aussi un travail que je fais beaucoup avec différents types de professionnels. Ce qui est intéressant dans l'observation, elle est importante, elle est nécessaire, pour autant qu'on puisse l'analyser ensuite. Quelqu'un qui vienne nous questionner sur qu'est-ce que j'ai fait, pourquoi je l'ai fait, ou qu'est-ce que l'autre a fait, pourquoi est-ce qu'il l'a fait. En fait, on le décline aussi beaucoup, notamment dans le cadre de l'enseignement. Je pense à notre plan de formation à la Haute École Pédagogique du Valais, où nos étudiants vont sur le terrain et une première partie de leur stage de terrain, c'est l'observation d'un professionnel. Et puis, surtout le débriefing qui se fait après, questionner le professionnel du pourquoi et du comment est-ce qu'il fait les choses, quelles sont ses intentions.
0: Alors, on discutera parce qu'il y a un cadre, justement, pour bien poser les bonnes bases d'un jeu de rôle, mais on reste toujours quand même dans la définition parce qu'il y a deux, trois autres éléments qui peuvent nous venir à l'esprit, c'est notamment celui de la simulation. Là aussi, on en est où? Est-ce que ça entre également dans cette catégorie de jeu de rôle ou non?
1: Pour moi, la simulation est un jeu de rôle également. C'est un jeu de rôle excessivement complexe, bien souvent. Soit complexe sur le geste qu'on veut simuler, ça c'est quelque chose qu'on voit en médecine, de la haute fidélité, c'est très intéressant à certains moments.
0: Si on peut donner des exemples, ce serait ces casques de réalité virtuelle, ce serait ça.
1: Alors ceux-là, je les aime pas du tout. Okay. Je suis navré. C'est très intéressant, c'est très joli. Mais le problème, c'est que toute l'interaction avec cette virtualité, en fait, se fait au travers de manettes qui sont pas très réelles. Le pire que j'ai pu voir, c'est une simulation où des gens avec un de ces casques de réalité virtuelle rentrent pour de faux dans une chambre d'hôpital et ils doivent apprendre à se nettoyer les mains avec un produit hydroalcoolique. Je suis désolé, quoi. On n'a pas besoin de ça pour. Enfin, il suffit d'appuyer sur un gel hydroalcoolique, se laver les mains, se les frotter, et puis ça va très bien. Donc, c'est comment est-ce qu'on l'utilise. Là, le risque, c'est qu'on apprenne de faux gestes, c'est qu'on apprenne à cliquer sur des manettes plutôt que d'appuyer sur l'outil réel. Donc, à se questionner quand est-ce qu'on utilise ce genre de choses.
0: Donc voilà, il y a peut-être des limites à la simulation, mais alors aussi j'imagine des simulateurs de vol pour des pilotes, etc. Donc on reste quand même dans une catégorie de jeu de rôle, même si c'est pas toujours bien utilisé. Alors
1: oui, c'est juste. Là aussi, on doit bien définir quelles sont nos intentions pédagogiques au départ. Au début de mes études, enfin doctorales, j'ai beaucoup travaillé sur justement ces simulateurs. J'ai pu observer des simulateurs qui fonctionnaient, des simulateurs qui fonctionnaient pas. Et c'est là aussi quand on a des intentions qui sont beaucoup trop élevées par rapport à la simulation, on peut tomber à côté.
0: J'en reviens aussi au terme utilisé. On parlait de ces diverses formes que peuvent prendre les jeux de rôle. On a parlé de jeux de rôle ludiques aussi, si on arrive à le démarquer autant que faire se peut. Mais il y a aussi peut-être en opposition un terme qui est apparu, c'est le jeu sérieux, le serious game. Est-ce que c'était justement pour peut-être mettre le doigt sur le fait qu'on prenait pas suffisamment au sérieux, qu'il y avait un manque de considération, de perception, un problème de perception du jeu de rôle?
1: Dans le travail justement sur ce livre, je suis allé questionner quelques constructeurs de jeux également. Et c'est marrant parce que ces gens me disaient une phrase qui m'a un peu bouleversé, je dois dire. Ils disaient « L'objectif premier d'un jeu, c'est de gagner. » Et si l'objectif d'un jeu, c'est gagner, ou en pédagogie, c'est contraire à l'apprentissage. Et on doit créer certaines fois des jeux où on doit perdre. Il y a des jeux qui sont construits où on sait d'avance qui va gagner, qui va perdre, parce qu'on veut entraîner certaines choses. Je reviens toujours à la même chose, quoi. Qu'est-ce qu'on veut faire avec cet outil? Si c'est utiliser un jeu pour utiliser un jeu, je trouve que c'est pas très utile. C'est un peu comme n'importe quelle technique aujourd'hui. Si on veut l'utiliser pour l'utiliser, c'est pas très intéressant. J'ai vraiment cette idée de frugalité. C'est-à-dire que je vais pouvoir utiliser quelque chose de très compliqué ou quelque chose de très simple. Mais il faut que ça, si je suis dans le très compliqué, ça doit vraiment m'amener un plus.
0: Alors, on veut pas forcément gagner le jeu, mais on gagne quelque chose en y participant. On peut peut-être justement donner un exemple dans le livre. On va en aborder plusieurs. D'abord, peut-être pour prendre les trois premiers chapitres, les regrouper, on ne va pas entrer dans le détail, mais ce sont des jeux de rôle, des exemples qui montrent l'usage de jeux de rôle, plutôt dans le cadre de conférences, débats. En fait, on invite les participants à s'imprégner d'un thème et jouer peut-être le rôle, des rôles politiques, de décideurs, etc. Donc ça, c'est une première forme qui a été développée dans cet ouvrage.
1: Oui, c'est juste. Et les rôles qui sont développés sont effectivement des rôles que ces étudiants devraient ou pourraient jouer par la suite. Donc, on n'essaye pas de jouer un autre rôle que son rôle à soi. Dans le sens, si je demandais à ces personnes de jouer un jeu, je dois bien faire attention au lien par rapport à la profession visée.
0: Et puis, au lien par rapport à une profession, le fait de se projeter comme ça, par rapport justement, si je reprends ce point de profession visée, on en retire quoi alors finalement? On arrive à faire marcher notre imaginaire pour se projeter dans des situations qu'on vivra peut-être plus tard?
1: Alors, en règle générale, ce qu'on observe déjà, c'est un intérêt assez marqué chez les apprenants à ce moment-là. En fait, quand l'enseignant lâche prise sur le contrôle de la situation d'enseignement, c'est-à-dire qu'il parle un peu moins, ça va permettre à l'autre, à l'apprenant, de prendre de prendre le lead en fait dans son apprentissage. Et c'est bien ce qu'on recherche. Je sais qu'on rêve aujourd'hui d'avoir des arrosoirs de savoir et puis qu'on puisse les distribuer dans les têtes des gens. Je pense pas que ce serait commode. Hein, ce serait peut-être même un petit peu dangereux. Ça s'apparenterait peut-être à de la propagande. Enfin, certains peuvent y rêver. Pour ma part, je préfère développer l'autonomie chez les personnes en face de moi. Et là, ce qui est intéressant avec le jeu, ben, c'est que ça implique en fait les jeunes et ils peuvent tester des choses entre eux, entre pairs de statut identiques, avant de le jouer face à du public ou de le jouer dans une situation sécurisée pour pas qu'il y ait de risques trop importants de se mettre en avant trop fortement.
0: Il est 11h16, vous écoutez Tribu sur RTS Première avec Hervé Barras, professeur à la Haute École Pédagogique du Valais. Vous avez co-dirigé l'ouvrage Jouer un rôle pour apprendre aux éditions Épistémées. Puis on va bien sûr poursuivre cette discussion sur le jeu de rôle comme outil pédagogique à travers d'autres expériences relatées dans ce livre, notamment un chapitre où vous avez expérimenté dans un serious game. C'est donc des internes, dans le cadre d'une formation d'interne en médecine. Vous allez nous détailler comment ça s'est déroulé. On va donc discuter de ça juste après David Bowie. On écoute Changes, une programmation musicale de Bastien Arnold. À tout de suite.

0: David Bowie, Changes, il est 11h20, vous écoutez Tribu sur RTS Première. On est de retour avec Hervé Barras, professeur à la Haute École Pédagogique du Valais, qui a co-dirigé l'ouvrage « Jouer un rôle pour apprendre » aux éditions Épistémé. Et comme annoncé, on va parler, Hervé Barras, d'un chapitre qui vous concerne. Vous avez expérimenté un serious game dans le cadre d'une formation d'interne en médecine. Expliquez-nous, ça consistait en quoi ?
1: Ça fait quelque temps que je travaillais, que j'allais observer en fait le SMUR à Genève. Et ce qui est intéressant, c'est que c'est une structure qui s'est un peu professionnalisée et qui propose à des médecins, notamment des internes en anesthésiologie ou en médecine interne, de pouvoir sortir et faire de la médecine préhospitalière. Le problème, c'est qu'ils sont excellents en médecine, mais appliquer la médecine à même la route ou chez des gens, ça devient tout à coup très différent. L'idée, c'était de leur donner des informations sur le comportement et les comportements sécures qu'ils doivent adopter quand ils sont à l'extérieur. On proposait une formation très frontale, on va dire, où des personnes expliquaient les risques et les dangers. En observant ça, j'ai vu des médecins qui étaient plutôt assez calmes et ils avaient l'air plutôt même dissipés et partis dans leurs pensées. On a proposé des figurines, des Playmobil, pour pas les nommer, et puis on leur a demandé de jouer un rôle justement avec ce petit Playmobil et monter des petites scénettes très simples avec trois bouts de ficelle, enfin un bout de papier, deux traits de crayon, une voiture en plastique renversée, puis de leur dire qu'est-ce que vous faites, quoi. Et là, l'interprofessionnalité, c'est-à-dire les ambulanciers et les médecins, ont pu commencer à discuter sur la scène, qu'est-ce qu'il faut faire, à quoi il faut faire attention. Et tout à coup, on s'est rendu compte, en jouant avec ces petites figurines, des médecins qui avaient envie d'aller beaucoup plus loin que ce qu'on faisait auparavant, parce que tout à coup, ils se sont rendus compte de la richesse de l'interprofessionnalité. Et puis, le partage du leadership dans une intervention se jouait déjà au travers de ces figurines. Donc, un vrai bonheur, on va dire ça comme ça.
0: Alors, on imagine l'avantage dans la position qu'on occupe à pouvoir prendre de la hauteur, typiquement. Mais je me demandais quand même, Hervé Barras, au moment de sortir les Playmobil, quand vous avez ces médecins en formation qui voient apparaître, on dresse un plateau ou pas forcément, mais est-ce qu'il y a une adhésion au moment où on leur sort ces figurines ou est-ce qu'ils se disent mais dans quoi est-ce que j'ai mis les pieds ?
1: Alors en fait, ceux qui ont le plus peur par rapport à ça sont plutôt les cadres en fait. Mais par chance, j'ai proposé ça à mon collègue Laurent Suppan qui est cadre dans ce service. Et il a été assez fou pour me suivre. On peut dire ça comme ça, avec effectivement une certaine réticence, mais au coin de l'œil, quoi. Enfin, j'ai vu dans son œil, il a dû se dire que j'étais fou. Mais quand on a lancé le truc et puis qu'on s'est rendu compte que tout le monde participait et puis on a commencé à avoir des médecins, des ambulanciers pratiquement couchés sur ou sous la table pour aller observer les choses, on s'est dit que le pari était réussi, quoi.
0: Et puis, vous parlez en décrivant cette expérience d'une simulation basse fidélité. J'aime bien ce terme-là parce que on voit que ça marche bien avec, je veux pas dire trois bouts de ficelle, mais finalement, on est dans quelque chose de facile à mettre sur pied.
1: C'est très facile, effectivement, à mettre en place. L'intention, elle était importante, c'était de plonger, en fait, ces personnes, ces apprenants, dans la complexité de la situation, un accident de la voie publique. Si on veut le faire, si on veut le simuler en haute fidélité, il va falloir arrêter une route, il va falloir prendre des véhicules, les retourner, les casser, aller chercher des pompiers, désincarcérer. C'est un peu compliqué. Les trois quarts du temps, ces médecins vont attendre et puis ils vont pas être dans l'action véritablement. Tant qu'à faire, autant proposer autre chose. Et puis, pour le coup, le Playmobil, mais des Lego auraient très très bien fonctionné aussi. Et là-dessus, on a bien pu réfléchir sur la complexité de la situation et de se rendre compte que dans la réalité, je dois faire attention. Je peux pas me projeter, même si j'ai envie d'aller sauver la vie de quelqu'un. Il faut avant de sauver la vie de la personne, faut que je ne me tue pas à la tâche, quoi, au sens propre du terme.
0: Ce qui est aussi intéressant, c'est que ça fait écho. Alors quand on parle de ce type de simulation low cost à celle dont on parlait auparavant avec de la réalité virtuelle, des outils qui peuvent être extrêmement coûteux. Là, on peut s'arrêter, on peut avoir des interactions, réfléchir. On n'est pas la force de l'esprit, en fait, de la projection, plutôt que les images ultra haute fidélité. On voit que ça marche. Ça appuie un peu sur la même question que je vous posais avant. Hein. On n'a pas besoin de beaucoup de moyens, mais quand on fait la comparaison avec une simulation haute fidélité, ça marche aussi bien.
1: Exactement. En fait, ça dépend ce que vous voulez faire, véritablement. Mais je pense que dans le cadre de la complexité ou de la réflexion, si on doit réfléchir sur son action future, et qu'on n'est pas là sur le déploiement de gestes, et puis les gestes techniques que les médecins ont à prodiguer en médecine préhospitalière, enfin, en dehors de l'hôpital, ils les connaissent bien, ils savent les faire, ils sont bien gérés. Ça, c'est pas un souci. Par contre, le fait de lâcher son leadership, de ne pas être le chef à ce moment-là, d'écouter quelqu'un d'autre, d'écouter le chef pompier, d'écouter le chef policier ou d'écouter l'ambulancier qui va me donner une information importante, là, on est... La basse fidélité va très très bien. C'est de la basse fidélité pour jouer le jeu. Et puis ensuite, on va pouvoir débriefer ce qui s'est passé, puis on obtient quelque chose d'assez intéressant sur la compréhension de la situation dans laquelle je pourrais me retrouver à l'avenir.
0: Hervé Barras, l'un des objectifs du livre, c'est aussi de poser, d'expliquer les phases les plus importantes dans la mise sur pied d'un jeu de rôle pour que tout se déroule le mieux possible. Est-ce que vous pouvez nous décrire comment le faire le mieux possible?
1: Je dirais trois phases, quoi. Dans un premier temps, il faut bien expliquer aux gens qu'est-ce qu'on va faire comme jeu, donc leur poser des objectifs, leur expliquer clairement les consignes. Une phase assez courte, finalement, c'est le jeu de rôle. Et puis une phase plutôt longue, c'est celle du débriefing. Ce qui est important, un jeu, c'est pas là pour jouer, c'est pour analyser. On n'est pas là pour gagner, comme je vous l'ai dit. Dans certains cas, on est là pour perdre et se poser la question de pourquoi est-ce qu'on a perdu. Je fais bien cette distinction entre l'erreur ou la faute. L'erreur, c'est une occasion d'apprendre. C'est une bonne nouvelle de faire des erreurs. On a tous fait des erreurs quand on a appris à marcher, quand on a appris à aller à vélo. On s'est cassé la figure. Ça nous a permis de nous améliorer. La faute, il y a une intentionnalité de faire mal quelque chose. Et c'est pas ce qui nous mobilise en tant qu'enseignant. Et donc, on va permettre avec ces jeux de rôle de faire des erreurs, de les analyser. Et c'est surtout l'analyse qui devient intéressante. Ça permet corriger ses erreurs et de corriger véritablement les mauvaises compréhensions, puis ensuite d'appliquer les bons gestes ou bien les bonnes procédures.
0: Donc il faut bien le calibrer. Il ne faut pas que la phase de jeu, par exemple, soit beaucoup trop longue. On risque de perdre. Il y a en fait des limites à cette stratégie d'apprentissage par le jeu de rôle si on l'applique mal.
1: Exactement. Enfin, là-dessus, je me suis beaucoup basé sur les travaux que j'ai pu faire, notamment avec les pilotes de chasse, où un vol d'une cinquantaine de minutes ensuite est souvent débriefé plusieurs heures, suivant la complexité du vol. Et ça dépend en fait de leurs objectifs, eux, de mission, mais nous, on a des objectifs d'apprentissage, on revient bien sur ces objectifs d'apprentissage et on analyse ces choses. Après, le jeu, on peut le complexifier simplement avec une analyse vidéo, par exemple. On peut prendre plein d'informations pour aider justement le joueur, en fait l'apprenant, à avoir un vrai gain après cette phase d'apprentissage.
0: On va pouvoir conclure avec peut-être un conseil des personnes qui nous écoutent. Le corps enseignant, par exemple, qui souhaiterait utiliser du jeu de rôle et qui ne le fait pas, qu'est-ce qu'on peut leur donner comme conseil ou les motiver à s'y prêter?
1: Je leur dirais simplement, faites, cassez-vous la figure, ça fait pas mal finalement. Et puis, si c'est la première fois, vous annoncez à vos apprenants que c'est la première fois, ils vont vous aider. En fait, tout le monde a y gagné, à jouer de temps en temps, mais on n'est pas là pour jouer, on est là pour apprendre, et c'est un mécanisme, enfin c'est un outil qui est super, vraiment super intéressant, qui est hyper motivant, et puis qui amène un vrai plus à la session qu'on propose.
0: Gagner en motivation et se tromper dans un cadre sécurisé aussi, on a droit à l'erreur dans ce jeu, c'est important de le mentionner également. Merci beaucoup Hervé Barras, professeur à la Haute École Pédagogique du Valais. Je rappelle l'ouvrage Jouer un rôle pour apprendre aux éditions Épistémé. Très belle journée à vous.
1: Merci à vous aussi.
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0: 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Julien Traxel.
1: La situation reste toujours aussi confuse dans le détroit d'Ormuz. Au premier jour d'une opération américaine qui vise à rétablir une circulation des navires dans ce passage maritime stratégique, des attaques ont repris aux Émirats Arabes Unis. Selon les autorités émiraties, un drone a notamment ciblé le site pétrolier de Fujairah. Le bombardement a provoqué un incendie. Les Émirats Arabes Unis ont aussi annoncé avoir été visés par 4 missiles lancés depuis l'Iran. Pas de SMIC à la française, mais le maintien du bon sens vaudois. Les opposants aux deux initiatives qui prévoient l'introduction d'un salaire minimum dans le canton de Vaud ont lancé hier leur campagne. Des représentants des milieux économiques et des partis de droite ont appelé à refuser ces textes soumis à votation le 14 juin. Ils défendent en revanche le contre-projet du Conseil d'État. Ce dernier propose aussi un salaire minimum de 23 francs de l'heure, mais il fait primer les conventions collectives de travail. En Valais, le Conseil d'État s'oppose pour sa part à l'introduction d'un salaire minimum cantonal. Il s'est prononcé contre une initiative populaire dont l'entrée en matière était débattue hier au Grand Conseil. Le gouvernement ne prévoit pas de contre-projet à ce texte qui vise à instaurer un salaire horaire brut de 22 francs pour tous les salariés du canton, quelle que soit leur profession. Le crash d'un hélicoptère a fait 6 blessés hier au Tessin. Alors qu'il était en phase d'atterrissage, l'engin s'est écrasé d'une vingtaine de mètres sur un chantier de Mezzovico entre Bellinzone et Lugano. Selon un premier bilan médical transmis dans la soirée par la police cantonale tessinoise, l'un des occupants de l'appareil se trouve dans un état grave. Pour le moment, les causes de l'accident ne sont pas connues. Une voiture a fauché des piétons hier dans le centre-ville de Leipzig, en Allemagne. L'incident, qualifié de volontaire par plusieurs dirigeants de la région, a provoqué la mort de 2 personnes. De son côté, la police a annoncé l'arrestation pour meurtre du conducteur, un Allemand de 33 ans. Les forces de l'ordre n'ont pas évoqué de mobile pour l'heure. Aux États-Unis, des agents fédéraux ont tiré sur un homme armé hier à Washington, à proximité de la Maison-Blanche. Les faits ont eu lieu peu après le passage du convoi du vice-président américain J.D. Vance. Un responsable du Secret Service a toutefois estimé que le dirigeant n'était sans doute pas la cible d'une éventuelle attaque. En cyclisme, c'est la poisse pour Noémie Rueg, leader du Tour d'Espagne. La Zurichoise a chuté hier à 12 km de l'arrivée de la deuxième étape. Porteuse du maillot rouge, de leader du classement général, après sa victoire de la veille, la Suissesse s'est fracturée l'épaule. Elle a ainsi dû abandonner l'épreuve. Des nuages et de la pluie annoncés ce mardi en Suisse romande. Des éclaircies sont toutefois attendues en Valais le matin, puis au nord des Alpes l'après-midi. Le temps pourrait devenir orageux en cours de journée, surtout sur le Jura. Pour ce qui est des températures, elles atteindront entre 16 et 20 degrés en pleine. Vous écoutez RTS Info, on se retrouve à 2h pour un nouveau point sur l'actualité.
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5: Soyez les bienvenus dans cette drôle d'époque. C'est Sophia Muller qui est derrière la vitre et qui nous accompagne jusqu'à 17h. Elle qui réalise cette émission. Nous sommes en direct, comme il se doit. Bonjour Mélanie.
6: Bonjour Simon.
5: Tout va bien ?
6: Bah oui, ça va pas mal.
5: Bon. Cet après-midi, on va parler de la langue, sujet très concernant, comme vous le disiez il y a un instant, la langue, ses mécanismes et son impact sur notre développement, à nous autres êtres humains. Notre invitée est une linguiste, ma foi, au parcours fort atypique, née en Jamaïque. Elle connaît donc très bien la question du créole, qu'on va pouvoir creuser dans cette émission. Elle est arrivée en Suisse à l'âge de 19 ans, après quelques détours. Elle est professeure à l'université Fribourg, qui est d'ailleurs la seule université bilingue de Suisse. Bonjour Stéphanie Durlemann.
6: Bonjour.
5: J'espère ne pas avoir écorché la prononciation de votre nom.
6: Oh, mais c'était parfait.
5: Durlemann. Vous me disiez bien juste avant d'entrer dans ce studio, c'est drôle parce que c'est un nom alémanique d'origine et c'est une des rares langues que vous ne parlez pas.
6: Voilà, exactement. Je me suis mariée avec un monsieur d'origine suisse-allemande et c'est comme ça que j'ai eu ce nom de famille. Alors que sa famille avait déjà déménagé en France depuis des générations. Donc en fait, il est plutôt francophone lui aussi.
5: Donc, mari d'origine suisse-allemande mais français depuis plusieurs générations.
6: Exactement.
5: Et vous êtes jamaïcaine, mais d'origine britannique depuis plusieurs générations parce que c'était les Britanniques qui avaient colonisé la Jamaïque et arrivé en Suisse à l'âge de 19 ans. Voilà, on résume très, très brièvement, mais c'est ça.
7: C'est exactement juste. Britannico-libanaise.
6: Ah, oui, absolument, tout à fait.
7: Parce que c'était beaucoup
6: raison.
7: Trop simple sinon.
6: Absolument. Donc, en fait, on est trois générations à la Jamaïque. Donc, du côté de ma mère, ils étaient d'origine moyen-orientale. Donc, son grand-père est né à Beyrouth, au Liban. Ils étaient venus pour lancer des business, comme beaucoup de gens de Moyen-Orient à l'époque. Et du côté de mon père, c'était des Britanniques qui avaient été envoyés dans la colonie pour installer les premières lignes téléphoniques et donc déjà dans la communication, n'est-ce pas? Mon grand-père est donc, il a grandi à la Jamaïque et banquier. Et on se disait avec Mélanie que peut-être que nos ancêtres se sont croisés à Kingston.
7: Ouais, parce que mon père a été banquier aussi en Jamaïque.
5: Mais toutes ces histoires. Du coup, je me sens terriblement suisse-suisse, moi. Bon, ouais. Écoutez, on ne choisit pas. Combien de langues parlez-vous, Stéphanie Durlemann?
6: Alors, ça dépend ce qu'on compte comme langue, mais c'est l'anglais, le créole jamaïcain, le français et l'espagnol. Maintenant, à la Jamaïque et dans beaucoup de langues où les créoles sont parlées, les créoles ne sont pas forcément considérées comme langue à part, même par les locuteurs natifs de la langue.
5: On va parler de ça, mais quand on dit le créole jamaïcain, on parle de quoi exactement?
6: Alors, donc, c'est une langue qui est née d'un contact entre les langues de l'Afrique de l'Ouest à l'époque de la colonisation. Les esclaves venaient de plusieurs pays et parlaient plusieurs langues africaines. Et était en confrontation avec l'anglais, qui était donc la langue des colonisateurs. Et donc, cette langue contient beaucoup de mots, donc de vocabulaire de l'anglais. Mais au niveau grammatical, il y a énormément de similitudes avec les langues de l'Afrique de l'Ouest. Donc, c'est vraiment une nouvelle langue. Alors, si vous êtes intéressé comment les créoles sont nés, il y a une théorie qui dit que donc, quand il y a ce mélange, quand tout le monde est en contact et ne partage pas de langue native, ils parlent comme ils peuvent, une sorte de méli-mélo de mots, mais sans vraiment une structure. C'est la langue native de personne et ça s'appelle un pidgin. Et c'est quand les enfants sont nés dans cet environnement un petit peu chaotique au niveau linguistique que les enfants imposent une systématicité, une régularité sur le pidgin et ça devient une langue créole.
5: Vous avez fait un doctorat précisément sur ce sujet, le créole jamaïcain. Vous nous indiquiez, Stéphanie Durlemann, qu'en grandissant à l'école, on vous disait que c'était de l'anglais cassé. C'est quoi? Broken English?
6: C'est exactement ça.
5: C'est d'ailleurs le titre d'un album de Marianne Faithfull avec du reggae dessus. Je pense que ce n'est pas une coïncidence. Broken English, c'était comme ça qu'on vous le disait.
6: C'est ça, on nous disait de parler correctement quand on parlait en créole. L'implication était que quand on adressait la parole en créole, eh bien, on utilisait une corruption de l'anglais. on était paresseux, trop paresseux pour bien parler l'anglais. Et donc ça, c'était l'idée reçue que j'avais toujours eue. Et quand je suis arrivée à Genève et que je me suis inscrite en lettres et que j'avais des cours de linguistique, c'était une révélation pour moi qu'en fait, on décrivait plein de règles qui étaient des règles du créole. C'est-à-dire, je me suis rendu compte que le créole, c'était pas mal parler l'anglais, mais bien parler le créole. Et donc, c'est ça qui a fait que j'ai fini par écrire toute une thèse là-dessus.
7: On peut peut-être donner un exemple. C'est vrai que parfois, quand on entend du créole, par exemple, créole jamaïcain, on a l'impression de comprendre un peu si on parle anglais et si on parle un peu...
6: Voilà, alors par exemple en anglais, quand on veut dire je ne veux rien, on dit I don't want anything, ok? Mais en créole, c'est me no want nothing. Ok, donc c'est une double négation. No woman, no cry.
5: Ah, Bob Marley. Mais il va venir bientôt. Il va venir bientôt, Bob Marley.
6: Donc, en fait, moi, au début, en arrivant dans un cours de linguistique, je me souviendrai toujours de ce moment quand on parlait de la double négation en décrivant la langue parlée, ça s'appelle le noir vernaculaire américain. Et on a cette même règle de double négation. Et la prof disait, c'est une règle qui existe dans certaines langues, etc. Et moi, j'avais levé la main fièrement en disant mais non, c'est comme les mathématiques. Deux négations fait une affirmation positive. Donc, c'est juste faux, puisque c'est tout ce qu'on m'avait dit, n'est-ce pas? Et elle était vraiment extraordinaire, cette prof. Et elle a dit, elle m'a montré, en fait, que c'était juste parce que cette langue n'avait pas une armée, que j'avais cette impression que c'était faux, donc n'avait pas un pouvoir. Mais si je parlais de l'espagnol, no quiero nada, est-ce que j'allais dire que les Espagnols parlaient faux? Et tout d'un coup, il y a vraiment eu une explosion dans ma tête que tout ce qu'on m'avait dit était faux et que j'avais un devoir de le démontrer.
5: Cette épiphanie a eu lieu en Suisse. Vous avez dû attendre d'arriver en Suisse pour comprendre tout ça.
6: Genève, exactement.
5: À Genève, oui.
6: Bon, la naissance de la linguistique.
5: Oui, j'allais dire qui est un bel endroit pour les langues, Genève quand même.
6: Exactement.
5: Vous enseignez, en tout cas, vous dirigez une équipe de recherche à l'Université de Fribourg. C'est la seule université bilingue de Suisse. Hein.
6: C'est juste.
5: On le sait peut-être pas assez.
6: C'est juste et c'est la raison pour laquelle j'avais proposé de situer mon équipe de recherche qui explore les effets du bilinguisme sur le développement des enfants avec ou sans autisme au sein de cette université.
5: Oui, vous êtes vous-même touché dans votre vie privée par cette problématique-là de l'autisme, mais vous en avez nourri des travaux absolument passionnants dont on va parler au cours de cette émission. Mais pour les enfants non autistes, pour les adultes, est-ce que le bilinguisme renforce aussi les compétences communicatives et cognitives? Est-ce que ça marche pour tout le monde, en gros?
6: Alors, on s'est focalisé sur les enfants, hein, donc on peut dire que ce qu'on a étudié, mais on n'a pas de raison de croire que ça ne serait pas aussi généralisable plus tard. On n'a pas vu que des effets étaient moins forts chez nos enfants les plus âgés ou comme ça. Donc, ça veut dire que les effets semblent être là et bien présents pour tous.
5: Parce qu'il y a une période où non pas qu'on interdisait, c'était pas possible, mais on déconseillait fortement aux parents de qui plus est pour les enfants autistes et souffrant d'autres troubles de les former vers le bilinguisme. On disait que ça détruisait une partie de leur cerveau. Enfin bref, c'était pas bon, quoi.
6: Que ça surchargeait, en fait, déjà des enfants qui avaient de nombreux défis, notamment dans le domaine de la communication. On ne voulait pas rendre des choses encore plus compliquées pour eux. Donc c'est parti d'une très bonne intention, ce désir d'épuration linguistique, de simplification de l'environnement langagier. Mais ce qu'on sait, c'est que nos intuitions peuvent être totalement fausses. Et j'aime bien utiliser l'analogie avec la période pendant laquelle on regardait l'horizon et on a cru que la Terre était plate parce que ce qu'on voyait était une ligne plate. Donc, bien sûr, c'est comme ça. Et puis, il fallait que la science nous démontre que, en fait, c'est pas ainsi. Et c'est la même chose par rapport au bilinguisme. bilinguisme, malgré cette impression qu'on peut avoir que de multiples langues serait une situation qui rendrait l'environnement trop chaotique, trop confus. En fait, ce que on observe, c'est que ça donne plus d'opportunités aux enfants d'exercer un tas de capacités qui sont d'ailleurs spécifiquement affectées dans l'autisme. Donc des capacités que nous adressons dans la thérapie des enfants atteints d'autisme, c'est-à-dire, par exemple, la possibilité de prendre en considération le point de vue de l'autre, la perspective de son interlocuteur. Ça s'appelle la théorie de l'esprit, c'est-à-dire avoir une théorie sur ce que l'autre sait ou ne sait pas. Et ensuite, on devient de meilleurs communicateurs avec ça. Et la communication est affectée dans l'autisme aussi parce que ils ont des difficultés en théorie de l'esprit. Or, ce qu'on observe, c'est que chez les neurotypiques, les bilingues ont des meilleurs scores dans des tests qui évaluent...
5: Neurotypique, ça veut dire quoi?
6: Ça veut dire des enfants à développement typique, sans problème particulier. Oui. Donc, tout venant. Ils ont de meilleurs scores dans des tâches qui évaluent cette capacité de prendre en compte la perspective des autres. Et c'est ça qui m'a un petit peu planté la graine, si vous voulez, que peut-être que ce même bénéfice pourrait se retrouver chez les enfants autistes pour qui on déconseillait le bilinguisme. Et si on trouvait ça, ça veut dire que les conseils seraient en opposition directe avec ce qui serait vraiment à conseiller.
5: Je résume à gros traits, pardon, mais est-ce qu'on pourrait dire comme ça que parler une autre langue, ou même plusieurs langues, développe l'empathie?
6: Alors, la théorie de l'esprit, on comprend aussi l'empathie. Donc, c'est quand on prend la perspective de l'autre qu'on peut aussi se mettre à sa place au niveau de son ressenti émotionnel. Donc oui, ça serait dans cette idée-là. Exactement.
5: C'est
7: parce que chaque langue, en fait, formate la manière de penser. Je regardais hier, par hasard, une vidéo, je sais plus qui donnait ce TED Talk, qui disait, si on demande à des Allemands ou à des Espagnols de décrire un pont avec des adjectifs, ils vont pas le décrire pareil, parce que le pont en allemand, c'est féminin. Donc ils vont dire qu'il est beau, qu'il est élégant, qu'il est long, etc.,
6: voilà,
7: longiligne, etc. Et les Espagnols vont dire, puisque le pont est masculin en espagnol, qu'il est puissant, fort, impressionnant.
6: Oui, donc ça ouvre un peu tout un tas de perspectives sur le monde.
5: Alors, c'est déjà passionnant. Tout ça, on va pouvoir donner plein de détails. Hein. C'est aussi à ça que nous servent ces 2 heures en votre compagnie, Stéphanie Durleman. Et il y a cette question qu'on pose chaque fois, c'est comment allez-vous dans cette drôle d'époque en ce 4 mai 2026 ?
6: Oui, alors j'ai beaucoup de... Je vais très bien. Je me sens très stimulée par rapport à mes questions de recherche, puisqu'on est là-dessus. Je pense que c'est vraiment une époque passionnante parce qu'on vient de dévoiler vraiment un tas de choses qui permettent de justement enterrer pas mal d'idées reçues vraiment ont un impact réel sur la vie des gens. Donc, je suis très stimulée et encouragée par cela. D'un autre côté, je suis un peu interpellée, un petit peu surprise par le temps que ça prend pour être vraiment traduit dans des conseils donnés aux familles. Et donc, je me sens aujourd'hui reconnaissante pour cette invitation qui me permet justement de partager ces données au-delà du sphère académique pour que ça puisse avoir vraiment un impact sur la vie réelle des gens.
5: Oui, il y a le monde de la recherche, ce que vous faites, et puis la recherche doit avoir ses applications dans la vie. Et vous dites que là, la courroie de transmission, elle fonctionne pas encore totalement. Hein.
6: Pas encore, exactement. C'est une des raisons pour lesquelles on a eu une grande soirée à Fribourg il y a à peu près un mois, où on a accueilli des parents, des professionnels pour venir regarder un court-métrage qu'on avait créé dans des termes accessibles pour rendre nos données vraiment compréhensibles au-delà des sphères de recherche.
7: Vous, Stéphanie Durleman, vous avez grandi dans plusieurs langues. Parlé quoi? Parce que votre langue maternelle, c'est l'anglais?
6: C'est l'anglais, exactement. Et puis le créole, bien sûr. Donc j'avais déjà 2 langues sans le savoir, puisque je pensais que j'étais j'étais paresseuse quand je parlais le créole jusqu'à ce que j'ai compris autrement. Et puis, j'étais partie... en fait, tout mon parcours a été déterminé par une sorte de fascination linguistique, en fait. Je me rends compte aujourd'hui...
7: parce Mais vos deux parents vous parlaient en anglais?
6: En anglais, oui, tout à fait. Et je voulais partir pour apprendre le français. Donc, j'étais partie à Paris.
7: Toute jeune.
6: Toute jeune, à 16 ans. C'est là où j'ai donc rencontré mon mari franco-suisse qui m'a éventuellement emmenée à Genève, où j'ai découvert la linguistique.
5: Et la suite, on va en partie la raconter durant cette émission. Alors, vous avez demandé Bob Marley, vous avez d'ailleurs demandé Bob Marley à Stéphanie Dürleman. Le voici.

0: Three Little Birds, ces trois petits oiseaux sont ceux de Bob Marley and the Wailers. Bien évidemment, c'est votre choix, Stéphanie Durleman. Alors, qu'est-ce que ça vous rappelle, Bob Marley? Vous décédé en 81, à l'âge de 36 ans, né en 1945 à Kingston. Vous l'avez connu de près ou de loin, Marley, mais je crois que vous avez une histoire familiale qui est liée au reggae.
1: Exactement. Alors, donc, comme je vous disais, du côté de ma mère, ils sont d'origine libanaise et mon grand-père, d'origine libanaise, a créé la première usine de disques sur l'île de la Jamaïque. Et donc, Bob Marley était allé vers lui pour lui demander de l'enregistrer. Et mon grand-père n'a pas accepté parce qu'il disait qu'il avait déjà beaucoup de très bons artistes.
0: Oh mon Dieu.
1: Et je dis toujours c'est la raison pour laquelle je travaille aujourd'hui. Donc, toutes les belles découvertes qu'on a faites...
0: S'il avait dit oui, toute la famille aurait été richissime.
1: Exactement, exactement. Mais il y a d'autres choses à tirer de cet événement. C'est ce que je dis à mes enfants, c'est que le jour quand mon grand-père a dit non à Bob Marley, c'était la chance de sa vie, parce que la personne qui a finalement enregistré Bob Marley, Chris Blackwell, était un des hommes les plus riches du monde, et donc il avait les moyens pour le mettre vraiment sur la scène internationale, et c'est ça qui a permis aussi à Bob Marley de briller autant qu'il a fait. Donc quelquefois, quand on a une négation, un refus, il faut se dire peut-être qu'il y a meilleur qui attend derrière.
0: Vous êtes né en Jamaïque, vous y avez vécu plus ou moins jusqu'à vos 16-17 ans. Et que représentait la figure de Marley là-bas? Pour moi, c'est une figure christique, religieuse, spirituelle, bien plus qu'artistique, ça va au-delà de ça. Et pour vous?
1: C'est très festif et joyeux. Je veux dire, on n'a pas eu de fête sans l'écouter. Donc, dès qu'il y a la fête, il faut qu'il y ait Bob Marley. D'ailleurs, même si mes enfants aiment, ils me disent toujours, pourquoi tu dois toujours mettre Bob Marley quand on a des invités, quand on fait un dîner? Mais parce que pour moi, c'est la joie, c'est la célébration et voilà.
0: C'est la politique aussi, le rastafarisme, oui. Et ces choses-là, c'est au-delà de la joie, il y a tout le message.
1: C'est vrai, hein. C'est vrai, il y a tout ce message aussi, c'est vrai, mais c'est juste qu'on l'écoute beaucoup aussi dans nos fêtes, mais c'est vrai qu'il a vraiment laissé une...
0: Ouais, il y a tout le message.
1: C'est vrai, il y a tout ce message aussi, c'est vrai, mais

0: figure des illustrations. On y voit un enfant en plein caprice, en larmes, un autre à la piscine, et sur un troisième dessin, deux petites filles levées dans un canapé avec leur doudou, heureuses et souriantes. Stéphanie regarde cette dernière esquisse que vient de lui envoyer Pascal, et sur son visage apparaît le même sourire que les petites filles. Le projet du livre est à bout touchant, les textes sont prêts, il faut juste encore fignoler l'histoire de Nils au supermarché. Stéphanie est heureuse car ce matin, elle vient de trouver le titre de ce livre destiné aux familles qui, comme elle, vivent avec un enfant autiste. Et ce titre est tout simple. Chez nous, c'est comme ça. Elle repense à son amie et co-autrice, la psychologue Julia, qui avait prononcé cette expression il y a quelques jours dans une réunion autour du même sujet. Elle se souvient de cette conférence qu'avait donnée Julia et des mots si justes qu'elle avait prononcés pour expliquer à quoi pouvait ressembler le quotidien d'une famille avec un enfant autiste.
1: Donc pour ce qui est de l'autisme et de la vie de famille, j'ai peut-être précisé une chose d'abord. Je me suis demandé, quand j'ai fini mon exposé, j'ai dit « oulala, mais je donne un tableau vraiment assez terrible ». Et finalement, en étant beaucoup dans les familles, en étant beaucoup à domicile, de mon point de vue, mais peut-être ce n'est pas le point de vue des familles, j'ai l'impression que la vie peut être très difficile. D'où le tableau peut-être un petit peu sombre que je vais tracer, mais j'aimerais bien qu'on ne retienne pas que ça, parce qu'en fait, je crois que les parents avec leurs enfants, je suis même sûre, il y a énormément de moments où ils ont du plaisir, ils ont beaucoup de plaisir avec leur enfant.
0: Stéphanie pose le dessin sur son bureau et va vers la cuisine. Son fils est là, une tartine à la main. Elle va l'embrasser et lui souhaite une bonne journée en deux langues. « Bye, darling, à ce soir !» Le jeune homme entend ses pas de plus en plus faiblement à mesure qu'elle s'éloigne, puis la porte de l'appartement se referme et un léger sourire se dessine sur son visage impassible. Et il dit tout haut alors qu'elle ne l'entend plus « Tschüss, mom, see you later !» Quelques étages plus bas, Stéphanie dirige ses pas vers l'université, où ses étudiants l'attendent. Elle est fière d'avoir créé ce groupe de recherche autour du bilinguisme, précisément à Fribourg, cette ville fabuleuse où l'on mélange allègrement le français et le suisse-allemand. Stéphanie entre dans la boulangerie qui se trouve entre son domicile et l'université. Il y a du monde à cette heure-là et elle salue la vendeuse en saint-ginois.
2: Moi, je dis Grüesser parce qu'à l'ouest de la Suisse allemande, on dit ihr pour la formule de politesse. Donc, quand on est poli, on dit ihr, hey, Durst, vous avez soif, ne, puis pas Henze Durst, comme en allemand standard vers l'est de la Suisse. Donc, on a le Grüezi à l'est de la Suisse et Grüesser à Berne, à Fribourg, par exemple, on dit Grüesser. Grüesser zusammen, quand il y a plusieurs personnes, on dit zusammen. Zusammen, c'est zusammen, bien sûr, zusammen, zusammen. Hein.
3: Ah, c'est ça.
0: Eh oui, grüßer zusammen. Stéphanie. Stéphanie sort de la boulangerie munie de son Nussgipfel, un délicieux petit pain en pâte levée garni d'un mélange de noisettes moulues, sucre, cannelle et citron. C'est ma madeleine. Une pâtisserie typiquement suisse-allemande. En croquant dans le délicieux petit pain, elle regarde autour d'elle et s'amuse à lire les enseignes des magasins. Le français est bien présent dans ce coin de la ville, entre la liquidation totale affichée à grand renfort de lettres rouges dans une vitrine et le restaurant qui annonce « cuisine non-stop ». L'exotisme s'invite soudain sur le chemin de Stéphanie. Elle passe devant la Taperia, son restaurant espagnol préféré dans le centre-ville, à deux pas de l'université. Elle s'arrête un instant, croissant aux noisettes entamées à la main, pour lire la carte qui annonce « jamón ibérico » et tortilla con chorizo.
3: Arrêtez.
0: Et elle se plonge dans un souvenir lointain, quand, après avoir passé une année seule à Paris à 16 ans, elle avait négocié avec ses parents un autre séjour en Espagne lors d'un bref retour dans sa Jamaïque natale. Stéphanie reprend sa route pour l'université en pensant à toutes ces langues qui la constituent aujourd'hui. Elle se souvient de sa découverte du français au lycée de Kingston, puis à l'Alliance française juste à côté. Elle repense au dépaysement lors de son arrivée en France, toute jeune et toute seule. C'était un mélange de peur, d'excitation et d'enthousiasme de se plonger dans la culture européenne dont elle ignorait tout. Grüesser, lui lance l'un de ses étudiants qui la dépasse à vélo en direction de l'université. Stéphanie répond instinctivement, toujours plongée dans ses souvenirs devant la Taperia. Hola! Elle presse le pas vers son bureau, elle se réjouit de poursuivre ses recherches sur le bilinguisme. Les résultats sont encourageants. Ils viennent de découvrir que le bilinguisme semble affecter

0: impacter positivement les enfants atteints d'un trouble autistique. En terminant son Gipfel, elle se félicite d'avoir eu le courage d'interrompre ses études en relations internationales à Genève, ce choix raisonnable qu'elle avait fait dans l'idée de trouver plus facilement un job. Suivre son cœur, c'est ce qu'elle a toujours fait, comme lorsqu'à 19 ans, elle s'est mariée et a suivi l'élu de son cœur à Genève. Stéphanie traverse une place et passe à côté d'un palmier en pot. Ses feuilles lui caressent doucement le bras quand elle passe à côté. Et au même moment, une voiture se gare devant elle, fenêtre ouverte et reggae dans l'autoradio. Un rayon de soleil frappe le visage de Stéphanie. Elle repense avec une certaine nostalgie à ses années Caraïbes, quand toute petite, elle vivait à Kingston, en Jamaïque, et qu'on lui interdisait à l'école de parler le créole jamaïcain qu'on appelait l'anglais cassé.
1: Ça c'est Veillon, ça.
0: Ah ouais, mais là il s'appelle... Vous savez comment il s'appelle?
1: Non, mais c'est Veillon.
0: Veillon Freudiger.
2: Pardon?
3: Ouais, ça veut dire bonsoir à Kingston.
2: D'accord. Alors vous êtes un consommateur régulier de cannabis, vous êtes aussi membre d'un groupe de reggae suisse, Brada Framanadamada.
3: Brada Framanadamada, man. C'est comme tu es frère, tu es brother, mais tu n'as pas la même maman, man. Brada Framanadamada, Brada Framanadamada, Brada Framanadamada.
0: C'est Samuel Freudiger, alias Vincent Veillon.
1: Inoubliable.
0: Stéphanie est arrivée à son bureau, elle s'assied face à son ordinateur en souriant et se dit que toutes ces langues qui l'ont construite ont dessiné son chemin professionnel, mais lui ont aussi appris à se mettre à la place de l'autre. Voilà.
1: Je me remets à peine de Veillon. Ah, merci beaucoup,
4: ah,
1: Mélanie.
4: En fait,
1: vous connaissiez ce sketch, Stéphanie Durleman?
4: Brother from another mother?
1: Ouais.
4: Je l'ai entendu.
1: Ah, oui.
4: Oui. Mais en fait, vous le faites parfaitement bien. On dirait une Jamaïcaine.
0: Mais ça se dit vraiment, hein, en créole jamaïcain.
4: Brother from another mother. Oui.
1: On dit, c'est pas parti de rien, alors.
4: Non. C'est comme ça qu'on le dirait. Oui.
1: Qu'est-ce que ça vous a fait de revisiter comme ça votre parcours?
4: Ah, moi, j'ai trouvé émouvant. C'est vraiment très beau. Et il y a vraiment beaucoup de choses qui ressemblent, et voilà, c'est touchant et j'admire le talent de Mélanie.
0: Merci.
1: Nous toutes et tous. Vous êtes donc née à Kingston. À 16 ans, vous convainquez vos parents de vous laisser partir seule à Paris avant même d'avoir fini votre bac. Enfin, alors vous aviez déjà un certain rapport avec le français, vous nous l'avez dit tout à l'heure. Franchement, vos parents étaient confiants, hein?
4: Oui, tout à fait. Je remercie beaucoup ma mère en particulier. Donc, elle était née d'une famille, comme je disais, d'origine libanaise, première fille, donc très protégée, surprotégée.
1: Et francophone?
4: Alors, ma mère, non.
1: Non,
4: pas du tout.
1: Pas
4: j'ai
1: du
4: appris
1: tout.
4: Le français en venant à Paris. Elle m'a juste envoyé à l'Alliance française pour me donner l'opportunité parce que j'étais fascinée par cette langue, moi et deux autres enfants.
1: Qu'est-ce qui vous fascinait dans cette langue? Est-ce que c'était d'abord le fait de l'écouter ou le fait de la lire?
4: Franchement, j'ai trouvé que c'était la plus belle langue du monde. C'était une histoire d'amour. Vraiment, j'ai trouvé mélodieux de le français.
0: Donc, vous aviez des cours au lycée?
4: Quand j'avais les cours, oui, parce qu'il fallait qu'on choisisse entre le français et l'espagnol, hein, le choix était pas plus large. Et tout le monde allait vers l'espagnol parce que c'était plus pratique. Et moi, de nouveau, je fais pas toujours ce qui est plus pratique. Et j'ai été vers le français parce que j'ai juste été enchantée par la mélodie de la langue. Et donc, quand j'ai fini l'école, j'ai demandé de partir à Paris pour l'apprendre. Et c'était une idée totalement folle. Et ma mère a dit... OK, parce que moi, j'ai jamais eu le droit de sortir de chez moi, même de descendre, partir en bas de la rue. Donc, ma fille va partir. Donc, elle a fait toutes les recherches pour que je sois chez les gens, voilà,
0: encadrée,
4: qui connaissaient mes profs de français. Elle m'a laissé partir pour ça, pour me permettre.
0: Ce fameux jour où vous partez, vous arrivez à Paris, vous vous souvenez du jour précis où vous êtes arrivée?
4: Oui. Tout à fait. C'était impressionnant. Cette ville extrêmement belle. C'était la première fois que je prenais même les transports en commun. On avait peur pour moi parce que c'est vrai que je fais partie d'une minorité. Donc, mais voilà.
1: À Kingston, on vous laissait pas prendre les transports en commun.
4: Pas non, parce que Kingston est déjà dangereux quand même. Je fais partie de 3% de personnes blanches à Kingston. Donc mes parents.
1: Qu'est-ce que vous risquiez là-bas?
4: Bah, peut-être de la violence.
1: La violence d'être enlevé, éventuellement.
4: Agressé. C'était possible que ça arrive. Et voilà.
0: C'était donc, des années où la violence anti-blanc était quand même très forte.
4: Hein, plus, oui. Je pense que vraiment, ça s'est beaucoup calmé.
1: Mm-hmm. Donc, vous débarquez à Paris. Donc, Kingston, Paris. Voilà, c'est comme ça. Et vous découvrez le métro.
4: Je découvre
1: l'autonomie. C'est pas Zazie dans le métro, c'est Stéphanie dans le métro.
4: C'est ça, l'indépendance et puis cette langue. Et
0: la neige.
4: Et la neige, exactement. J'avais demandé à mon père à quoi ressemble la neige. Je veux tellement le découvrir. Puis il m'a dit, viens, je peux te montrer. Et puis il a ouvert la porte du congélateur. Il m'a montré ce qu'il y avait sur le côté. Il a dit, c'est ça la neige. Veux-tu aller vivre dans un congélateur pour le voir? Donc, c'était vraiment, il fallait prendre mon courage pas en deux mains.
0: Enfin, ah, il essayait un peu de vous décourager, là.
4: Oui, peut-être qu'il voulait pas que je parte si loin.
1: Oui, mais enfin, c'est pas à Paris, c'est pas le meilleur endroit pour aller voir de la neige.
4: Oui, c'est vrai. Donc, c'est vraiment, on imagine que l'Europe, voilà, il y a
0: peut-être
4: l'hiver.
0: Peut-être que quand on arrive de Kingston, Paris aussi est un congélateur.
1: Oui. Il peut faire très froid.
4: Il peut faire.
1: Par contre, de la neige, c'est assez rare. Oui, par contre,
4: j'ai vu un petit peu, mais pas beaucoup.
1: C'est là que vous rencontrez votre futur mari?
4: Exactement. C'est un franco-suisse. Il était là. En fait, il connaissait la personne avec qui je vivais parce qu'il faisait, en fait, il avait fait son service militaire à la Jamaïque pour la France en tant que attaché culturel, et donc il était responsable pour l'enseignement, pour la diffusion de la culture française sur l'île, y compris l'enseignement de la langue, et donc il avait connu mes enseignants de français à l'époque. Il est un petit peu plus âgé.
1: Le lien a été fait comme ça. Ensuite, alors, il y a cette parenthèse espagnole, Ramon Ibérico, comme je le disais tout à l'heure, et qui nous fait bien saliver,
0: c'est bon,
1: Mélanie.
0: Ça, ouais.
1: Oui, c'est très bon, c'est très très bon. Et puis à 19 ans, ben, vous mariez, vous rejoignez votre mari à Genève.
4: Voilà.
1: C'est une histoire d'amour avec la Suisse qui dure. Vous faites une année de cours à l'École de langue et de civilisation française de l'Université de Genève. Là, il y a aussi une forme de révélation. Vous comprenez que les langues sont structurées et que les jugements qu'on porte sur les langues ne sont pas tout à fait exacts. Vous inscrivez quand même en relations internationales. Alors, je vais lire ce que vous avez écrit, ça m'a fait beaucoup rire. En vous disant que ce serait peut-être plus raisonnable de faire ces études-là que la linguistique. Mais après 3 semaines... Nous écrivez-vous, je dis à mon mari que si j'entends encore parler d'élasticité prix de la demande, je saute par la fenêtre.
4: Et ça n'aurait pas été très beau parce qu'on habitait au 7e.
1: Ah
4: donc,
1: non.
4: Non, c'était vraiment sérieux. C'était la première fois peut-être que j'essayais de faire un choix plus raisonnable et moins sur la passion et l'intérêt. Et je n'arrivais pas à m'y plier. C'était juste pas pour moi. Et donc, à ce moment-là, il a dit, mais je me souviens quand tu faisais cette année de langue et civilisation française, tu m'as parlé de ce truc-là, la linguistique, là. C'était vraiment quelque chose qui t'intéressait beaucoup. Pourquoi tu ferais pas ça? Et j'ai dit, mais qu'est-ce que je vais faire avec la linguistique comme travail après? Et puis, il faut dire qu'il m'a encouragé. Il a dit, il faut faire de nouveau ce qui te passionne. Et vraiment, à la fin de mes études, le lendemain, on m'a proposé un travail. Et donc, je dis toujours à mes étudiantes, faites vraiment et à mes enfants, ce que vous aimez, parce que c'est comme ça que vous pouvez briller et ensuite travailler.
1: Quel beau message, faire ce qu'on aime. Alors, à propos de bilinguisme, et même plus que ça, voici Henri Dess.

0: Henri Dez, polyglotte, Stéphanie Durlemann, vous avez tenu à écouter cette chanson parce qu'elle vous rappelle quelqu'un.
1: Oui, mon fils, en fait, c'est son chanteur préféré, Henri Dez, et c'est sa chanson préférée. Et j'ai trouvé tellement drôle que ce soit un peu ma vie que je voulais partager cette chanson, oui.
0: Quel âge a-t-il ?
1: 27 ans.
0: 27 ans, il écoute encore Henri Dez.
1: Il va encore à presque chaque concert de Henri Dez. Oui, oui, c'est un grand fan et Henri Dez est exceptionnel. Il a déjà reçu pour faire des photos, etc. Il est adorable.
0: Henri Dez qu'on connaît, qu'on salue. Et il y a 4 générations au concert d'Henri Dez. Voilà, ça, c'est un artiste universel.
1: C'est ça.
0: Vous faites votre doctorat, on en parlait tout à l'heure, sur le créole jamaïcain. Et vous devenez maman à ce moment-là. Et bah voilà, vous attendez chez votre fils ce que vous appelez l'émergence des phases créatrices vers l'âge de 2 ans. Mais cette phase-là n'arrive pas et vous commencez à vous poser quelques questions.
1: Exactement. C'était vraiment une période très difficile. Je souligne que c'est la première fois d'ailleurs aujourd'hui, maintenant, que je partage ça publiquement. Je n'ai jusqu'à maintenant pas parlé de mon parcours privé lors des échanges professionnels, mais je pense que c'est important et intéressant de donner la dimension humaine maintenant. Et effectivement, c'était vraiment une course d'obstacles. Je comprenais pas. J'allais de spécialiste en spécialiste et ils donnaient pas de diagnostic. Mais je me disais, soit tout ce que j'avais appris en linguistique et sur l'acquisition du langue qui est sans effort, intuitif, automatique, est faux. Soit il y a quelque chose qui va pas avec cet enfant. Et voilà encore déjà une application très concrète de la linguistique était de vraiment pousser pour trouver un diagnostic pour mon fils à un âge précoce, quand je savais qu'on pouvait avoir le plus d'effets au niveau des interventions, puisque la plasticité cérébrale est quand même plus forte à l'âge préscolaire. Hein.
2: Donc plus on va détecter l'autisme tôt chez un enfant.
1: Exactement, c'est très important. Et donc j'ai vraiment insisté. Tout le monde me disait mais non, mais il est juste un peu particulier, etc. Mais je savais qu'il y avait quelque chose à cause du langage.
0: Ça veut dire qu'il ne parlait pas ou pas bien ?
1: Il parlait, mais il n'était pas créatif. Alors une très caractéristique du langage humain, c'est son côté créatif. C'est ce qui aussi le distingue beaucoup d'autres systèmes de communication au-delà. Et en fait, parce que cette phrase-là que je suis en train de prononcer, là, elle a sûrement jamais été prononcée auparavant dans le monde.
0: La capacité d'improviser, c'est ça?
1: C'est ça. Improviser, créer des nouvelles structures tout le temps en permanence. OK? C'est cette puissance créatrice. Et ça, mon fils ne faisait pas. Et c'était vraiment un écho. Il prenait des phrases toutes faites. Si je lui disais, tu veux du chocolat? Il me répondait, tu veux du chocolat? Et je me disais quelque chose va pas là. Quand on me disait mais non, il faut être plus disciplinarienne, il faut être plus ci plus ça, je disais bon. Dans le ghetto où les enfants grandissent même sans parents, ils disent pas ça. Ok,
0: donc ça. Il y a même des médecins qui vous disaient ça.
1: Oui, même des cliniciens, Donc j'ai dû changer de spécialiste. Je peux pas ici publiquement dire même les structures où j'avais été où on m'a.
2: Mais heureusement que vous étiez là. Linguiste.
1: Franchement, ça m'a sauvé la vie à plusieurs niveaux. Et donc en continuant, je suis enfin tombée dans les bras de quelqu'un de très compétent, un prof à l'université de Genève d'ailleurs, qui a posé le diagnostic.
2: Mais
1: et c'était la première
2: si peu...
1: fois que j'ai entendu ce mot autisme. Je connaissais pas.
0: Quel âge avait-il ?
1: Il avait 3 ans. J'avais passé une année. Dans un parcours d'obstacles.
2: Comment ça se fait que, dans ces années, ça fait pas si longtemps, ça fait 27 ans, enfin 25, 20, 24, comment ça se fait qu'à ce moment-là, on n'était pas encore avancé dans... Enfin, ça fait tellement longtemps que l'autisme existe.
1: Je pense que c'est une très bonne question. J'aurais bien aimé que ce soit autrement, mais de nouveau, je pense juste que... Les recherches étaient moins connues, même parmi les cliniciens qui devaient les connaître. Donc, c'était comme ça. Et donc, à ce moment-là, on a mis en place des stratégies qui l'ont beaucoup aidé. Et il va vraiment assez bien aujourd'hui. Oui.
0: Quand on parle d'autisme, on a ce mot en tête de spectre autistique qui veut bien dire ce qu'il veut dire, c'est-à-dire que le spectre est très large en ce qui vous concerne. De quoi s'agit-il?
1: Le spectre, donc parce que l'autisme...
0: Ce qui concerne votre fils, oui.
1: Ah, donc ça peut être accompagné de difficultés cognitives, ça peut être accompagné de difficultés langagières, ça peut... Voilà, donc mon fils avait un peu quelques particularités langagières, mais il parlait alors qu'il y a 30%, entre 25 et 30% des enfants atteints d'autisme qui développent pas le langage, qui n'ont pas de langage fonctionnel tel qu'on le connaît. Donc déjà, ils parlaient, c'était une autre forme. Et puis il y en a qui parlent très bien et qui peuvent être vraiment, qui n'ont pas de difficultés très visibles au niveau langagière.
2: C'est vrai que comme modèle, on a Rain Man et puis ouais, on exactement. A donc, l'enfant dans son coin qui ne parle pas et qui est bloqué dans sa vie.
1: C'est ça, et il y a tout ce qu'on peut imaginer entre les deux. Et d'ailleurs, quand je disais que voilà, je trouve qu'il prend du temps pour parler, pour être créatif, on me disait peut-être c'est parce qu'il est bilingue. Peut-être parce que vous lui parlez en anglais et qu'il y a le français qui est la langue sociétale. Et je disais, mais c'est pas ça que démontre la recherche. Donc voilà.
0: Et aujourd'hui, à 27 ans, comment parle-t-il?
1: Il parle très bien et puis il est très fier d'être bilingue.
0: Et il adore toujours Henry Dess. Voilà, ça, on a bien compris.
1: Et Bob Marley.
0: Et Bob Marley, oui. Oui.
2: C'est
0: ben
2: pas
0: voilà, on a entendu les deux. Mais là, à ce moment-là, Stéphanie Durleman, vous êtes doctorante, enfin universitaire, etc. Votre fils oriente dans une direction très précise vos recherches. Vous prenez ce cap-là aussi par rapport à ce qui arrive.
1: Exactement. Je pense que j'ai un beau-frère qui m'a dit un jour « Tu écris ta vie par ta science. » Et c'est un peu vrai. C'est vraiment ce qui me... Comme je disais, c'est toujours dans une recherche de synergie, d'authenticité avec ce qui m'intéresse sincèrement.
0: Sauf que tout restait à faire. Il n'existait quasiment pas d'études qui faisaient le lien entre bilinguisme, autisme, développement du langage. Enfin, vous étiez, et vous êtes encore une des seules à faire ça.
1: Oui,
0: il fallait tout créer.
1: Voilà, exactement. Mais je me suis inspirée de tout ce qu'on savait sur ce qu'on appelle les neurotypiques, donc ceux qui n'ont pas de troubles particuliers, et on savait que, comme vous avez bien souligné tout à l'heure, déjà pour eux, on disait au début, mais ça va un petit peu être déstabilisateur, il faut pas, c'est mauvais, et puis on avait démontré que c'était pas le cas pour eux, alors j'étais pleine d'espoir que c'était aussi pas le cas pour les enfants atteints d'autisme. Et je voyais bien chez mon propre fils que les difficultés qu'il avait dans une langue, il les avait dans les deux, mais c'était pas au niveau d'une langue ou une autre langue,
2: c'était pas lié au bilinguisme, aux deux langues qu'il avait. La prise en charge en fait de ce genre de trouble à l'époque où votre fils est né, mais peut-être encore aujourd'hui, je sais pas, il y avait pas grand chose en fait.
1: Alors Mélanie, vous mettez le doigt sur quelque chose. J'ai vraiment passé plusieurs années à chercher. À l'époque, il y avait vraiment très peu de spécialistes au niveau de la prise en charge des troubles autistiques. J'ai dû les faire venir. Donc, mon travail de recherche m'a servi aussi à ce niveau-là. J'ai cherché sur le net pour trouver les gens qui savaient aider ces enfants, et je les ai fait venir à Genève des quatre coins du globe. Je les ai vraiment fait venir pour mon enfant et pour d'autres, pour créer des programmes de mise en place d'intervention.
0: En écoutant votre parcours, on se dit qu'il n'y a pas de hasard, qu'il y a peut-être même un destin. Enfin, vous êtes linguiste, vous vous passionnez pour les questions de développement et du langage. Votre fils souffre d'autisme, vous pouvez travailler là-dedans. Est-ce que vous croyez au hasard?
1: Alors, c'est intéressant que vous dites ça. On m'a posé le diagnostic, j'étais au bureau et je secouais la tête et je disais « Pourquoi moi ?» Et une collègue à côté de moi m'a dit « Parce que toi, tu sauras faire. Tu pourras l'aider et tu pourras trouver comment aider les autres. » Et ça m'a donné...
2: Ça veut dire que vous avez dû bricoler justement tout un système pour prendre en charge votre fils, qui a pu bénéficier aussi à d'autres, au point que vous avez même créé un site web à la fin.
1: Alors exactement, j'ai oublié ça.
2: Qui n'existe plus.
1: Vous me replongez dans beaucoup de choses.
0: Ça s'appelait Atypical Smile.
1: Atypical Smile,
0: sourire atypique, quoi. Ouais.
1: Exactement. Et oui, parce que je trouvais que c'était très compliqué de trouver des spécialistes de tout type. Et j'ai eu la chance de croiser chemin avec un linguiste qui aussi avait une passion pour la programmation. Et lorsque je lui expliquais...
0: Programmation informatique, on parle d'informatique.
1: Ouais. Et je lui ai dit, j'aimerais bien créer le BNB pour les familles avec un enfant, avec des besoins particuliers. Donc, pourquoi est-ce que c'est plus facile quand moi, je veux aller, je ne sais pas, moi, à Lisbonne et que je veux un studio dans tel quartier, c'est plus facile pour moi de trouver ça que de trouver quelqu'un qui sait prendre en charge un enfant autiste à Petit Saconnet ou qui sait, voilà, enseigner telle langue à un enfant avec un syndrome de Down, pourquoi? Et il a dit, allez, on va le créer ensemble. Donc, on a créé ça, c'était bénévole, c'était gratuit pour les utilisateurs pendant plusieurs années, mais à un moment, je pouvais plus tout faire, on pouvait pas le faire toute seule, donc on a dû finir ce site web, mais ça avait vraiment aidé.
0: Et puisque tout est cohérent chez vous, voire prédestiné, mais ça c'est une autre question, vous arrivez vers Fribourg, dont on rappelle qu'elle est la seule université bilingue de Suisse, et là vous créez votre propre groupe de recherche sur le bilinguisme.
2: Sans parler le suisse allemand.
0: Sans parler le suisse allemand. chez les enfants avec et sans autisme. Mais c'est aussi ça qui vous amène à Fribourg.
1: Exactement. Parce que ça faisait sens. J'ai cherché une équipe dans laquelle ça faisait sens de figurer. Et puis, il y avait déjà des chercheurs qui travaillaient sur le bilinguisme, n'est-ce pas, dans la faculté de médecine. Et donc, j'ai fait un concours pour avoir les fonds pour créer. Et je voulais que ce soit cohérent avec le lieu.
0: Quelles sont les principales découvertes que vous avez faites ces dernières années, Stéphanie Durleman, dans le lien entre langue et développement et dans le lien entre langue, bilinguisme et autisme? Comment on résumerait ça, ma thèse en 30 secondes là.
1: Alors, peut-être pour juste mettre l'emphase sur ce qui est le plus récent, donc le bilinguisme, comme je disais, j'ai formulé l'hypothèse que peut-être que le bilinguisme étant une expérience immersive et vraiment très intense, comme les programmes thérapeutiques doivent être pour les enfants atteints d'autisme pour adresser leurs difficultés, peut-être que cela leur permettrait d'améliorer les capacités qu'on avait remarquées chez les enfants sans autisme, être plus forte chez les bilingues, notamment, comme je disais, la théorie de l'esprit, donc la capacité à prendre en compte les perspectives d'autrui, mais aussi ce qu'on appelle les fonctions exécutives, donc tout ce qui est flexibilité cognitive, focaliser son attention, inhiber ce qui est pas pertinent à un moment ou à un autre, tout ça, ça fait partie de ce qui peut être, ce qui est souvent affecté dans l'autisme. Donc vraiment, l'hypothèse était un petit peu bold, comme on dit en anglais,
0: audacieux,
1: merci beaucoup, qui était que vraiment, non seulement c'est pas néfaste, mais peut-être c'est particulièrement bénéfique. Et c'est ça qu'on a trouvé. Et ce qu'on a trouvé d'autre, si je peux me permettre, c'est pas juste le fait, jusqu'alors, il y avait des études un peu qui simplifiaient, des groupes monolingues comparés aux bilingues. Mais on sait que, comme l'autisme, le bilinguisme est un spectre. Quand est-ce qu'on arrête d'être monolingue et qu'on devient bilingue? Et donc, dans cette étude-là qu'on a menée, on a vraiment détortiqué l'expérience langagière, on a vraiment regardé l'intensité de l'exposition à la langue seconde, la richesse, donc la quantité d'activité dans cette langue seconde, etc. Et on a pu dénicher que plus riche est l'exposition à la langue seconde, plus était la maîtrise de cette langue seconde, meilleurs étaient les effets sur la théorie d'esprit et sur les fonctions exécutives.
0: Vive le bilinguisme. On va réécouter une chanson dans cette heure et puis ce seront les infos derrière Stéphanie Durleman. On va se retrouver de l'autre côté pour continuer d'explorer le domaine de la langue, de la linguistique, du bilinguisme. Et il y aura aussi, puisque nous sommes lundi, le blind test.
2: Eh oui, il y a un blind test.
0: Le blind
2: avec
0: test
2: un cadeau.
0: Dan Flamand avec un cadeau, oui.

0: Je pense à vous, c'était Pierre de Mer. M-A-E-R-E, je précise l'orthographe.
1: Oui, c'est ça, c'est comme ça que
0: nous sommes avec Stéphanie Durleman, qui est linguiste. On se retrouve juste après les infos qui arrivent là tout soudain sur RTS Première.

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1: La trêve entre les États-Unis et l'Iran est de plus en plus fragile. En cause des accrochages entre les deux camps autour du détroit d'Ormuz, après que Donald Trump a annoncé une opération militaire américaine destinée à rétablir le trafic maritime dans ce passage bloqué par Téhéran. Téhéran qui a repris ses attaques aériennes vers l'un de ses voisins du Golfe, les Émirats Arabes Unis. Cette situation autour du détroit d'Ormuz a fait bondir les prix du pétrole. Le baril de Brent de la mer du Nord a clôturé hier à plus de 114 $, soit une hausse de près de 6% sur l'ensemble de la journée. Son équivalent américain, le baril de West Texas Intermediate, a quant à lui augmenté de plus de 4% pour atteindre 106 $. Guy Parmelin a profité de son déplacement hier au sommet de la communauté politique européenne à Erevan, en Arménie, pour mener de nombreux entretiens. Le président de la Confédération a notamment discuté de l'incendie de Crans-Montana avec la chef du gouvernement italien Giorgia Meloni. Il lui a confirmé que le Conseil fédéral allait se pencher sur la question du remboursement des frais hospitaliers. Guy Parmelin a aussi échangé avec le président français Emmanuel Macron à propos de la sécurité autour du sommet du G7 prévu en juin à Évian. Le programme d'allègement des finances de la Confédération aura des répercussions sur l'ensemble des cantons. Ces économies estimées à près de 2,5 milliards de francs en 2027 impacteront notamment le Valais. Selon le Conseil d'État, le manque à gagner pour les caisses du canton sera de l'ordre d'une trentaine de millions de francs l'an prochain. Ce montant comprend des baisses de contributions fédérales, mais aussi des